0: c'est le nouveau Front populaire. Aux européennes de 2024, ils vont chercher déjà M. Glucksmann, qui fait un bon score, qui fait 13,5 aux européennes. Et là, de nouveau, M. Glucksmann est désigné pour être leur candidat à l'élection présidentielle. Donc on voit bien.
1: Vous pensez que les gens font la différence entre le fait qu'il y ait personne du PS à la présidentielle et que ça soit quelqu'un de place publique? Vous pensez que ça peut jouer dans le choix des électeurs?
0: L'électorat,
1: de dire je ne vote pas PS.
0: L'électorat, je ne suis pas persuadé, mais l'appareil du PS. Vous avez vu hier les figures des classiques du PS. Pour eux, c'est un dessaisissement. On le voit bien. Ça fait trois fois qu'ils passent à côté de l'élection présidentielle. Et là, il n'y aura pas de candidat issu du parti pour porter les couleurs du parti. L'électorat, lui, social-démocrate, que ce soit François Hollande, que ce soit Glucksmann, que ce soit un candidat du PS, n'y verra pas de différence. Là, je parlais plutôt des classiques du PS.
2: En tout cas, il n'y aura pas d'alliance avec LFI. Ça a été aussi un des enseignements de ce vote. Hein.
0: C'est cette ligne politique qu'il a emportée. 70% des électeurs de gauche ne souhaitent pas d'alliance avec LFI.
2: Bonjour Jean-Paul.
3: Oui, bonjour.
2: Vous nous appelez de Toulouse.
3: Donc j'appelle de Toulouse et donc pour commenter effectivement l'élection de Glucksmann. Personnellement, donc...
2: Ah, on vous a perdu. Elle a été renversante pour vous, cette primaire PS. Vous a récupéré.
3: Ça, bon, ok. Oui, je voulais dire, je ne suis pas donc du côté des socialistes, mais je trouve que c'est une très bonne chose, dans le sens où Glucksmann est une tête nouvelle, une tête normale, et donc il faut balayer. Donc moi, je suis pour l'afuérisme, donc comme en Argentine, afuera, afuera. Il faut dégager tous ceux qui ont été aux manettes pendant 30 ans. Il faut les dégager. Ces gens-là n'ont fait que couler le pays. Donc il faut effectivement du neuf. Il faut du neuf partout. Et que Glucksmann soit contre l'alliance avec Mélenchon, c'est très bien. Par contre, je ne sais pas s'il sera capable effectivement de tenir ses promesses.
1: Enfin, le PS a été à la tête de ce pays. Hein, vous dites qu'il faut dégager tous ceux qui ont été à la tête du pays.
2: Non, mais c'est vrai que c'est une tête neuve.
1: Oui, mais il va prendre des gens du Parti socialiste dans son gouvernement.
3: Non. Les socialistes, ils sont au pouvoir depuis 1981. Donc ils n'ont fait que couler et déstabiliser le pays. Donc tous les anciens là doivent effectivement.
2: Il y a eu des interludes entre temps, hein, quand même. Il n'y a pas eu que les socialistes depuis 1981. Même si je vous l'accorde, l'héritage à la vie longue, hein, quand même. C'est vrai.
3: Non, je suis d'accord. Et je dirais la même chose sur l'autre bord. Hein. Donc que ce soit les Valls, les Philippe, etc., tous ces gens-là, donc il faut effectivement qu'ils dégagent qu'on mette des têtes neuves.
2: Et Jean-Paul, outre les têtes neuves, vous parliez de Afuera, l'Argentine, vous trouvez que justement Raphaël Glucksmann a des propositions vraiment de rupture?
3: Justement, j'aimerais bien que maintenant toutes ces personnes aient des programmes réalistes et pour la France. Un parti, pour une idéologie, mais pour...
2: Louis Leroy.
4: Bon, Raphaël Glucksmann est à la rupture, ce que le Canada Dry est à l'alcool. Moi, la victoire de Glucksmann sans appel, 66%, 220 000 personnes, donc 120 000 personnes, quand même, qu'on se fasse une idée. C'est une ville-préfecture en France, qui a voté à la primaire de gauche hier. Sur le fond, moi je me réjouis que ce soit un candidat qui porte une ligne contre l'alliance avec la France insoumise, qui l'ait emporté. Vous l'avez rappelé, 70% en gros avec Jérôme Guedj, ça fait 70% des électeurs de cette primaire qui refusent l'alliance avec LFI. Je me rappelle quand même aux européennes de 2024 que cette alliance avec LFI, elle était hors de question. Au lendemain des européennes, après 6 mois de campagne antisémite absolument nauséabonde menée par Rima Hassan et tous ses amis insoumis, ça n'a pas empêché Raphaël Glucksmann d'aller se mettre à table avec Jean-Luc Mélenchon et de demander deux fois du dessert. Deuxièmement, sur la forme, ça intéresse qui? à part le petit entre-soi parisien qui regarde ça, qui est-ce que ça intéresse? Enfin, pendant qu'on parle de ça, on parle pas des boîtes qui ferment, on parle pas du pouvoir d'achat, on parle pas des gens qui dorment dans leur voiture.
2: La présidentielle va intéresser. Et Brice Sokol nous rappelait que c'était 11% selon le dernier sondage, d'ailleurs pour Sud Radio, c'est ça.
4: Bien sûr, ils ont passé 3 mois à déblatérer, ils ont débattu, ils se sont battus, ils se sont affrontés avec toutes les petites phrases qu'on connaît, le stagiaire, l'ancienne garde, que sais-je, ils ont passé 3 mois à déblatérer pour savoir qui ne sera pas le prochain président de la République. Hein.
2: Bon, je vous interroge dans quelques instants, mais Mehdi Raïli, je sens que ça vous fait beaucoup. Il a des images très alimentaires aujourd'hui, Louis Leroy.
5: C'est parce que midi approche.
2: Oui, c'est ça. Allez, on se retrouve dans quelques instants sur Sud Radio.
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1: À vous de le dire avec Louis Leroy, Mehdi Raïch et Brice Sokol. On parle de cette victoire qui est sans appel, certes, pour Raphaël Glucksmann, mais bon, pas, comme nous le soulignait Brice, pas avec des voix, c'est 120 000 voix.
2: Ouais.
1: Bon, c'est vrai que c'est loin des millions de voix qu'il y avait.
2: Bon, il va devoir aller chercher une légitimité, déjà, au sein du Parti Socialiste. Mmh. Il va devoir aller chercher... Après, élargir la base avec d'autres partenaires, et puis il va devoir clarifier son programme et sa ligne politique.
1: Oui, la question, avec quel partenaire ?
2: Avec quel partenaire ? Toute la question est là.
3: C'est la question, du partenaire.
4: Question auquel tout le monde a déjà la réponse, entre parenthèses.
1: Vous l'avez, vous ?
4: L'histoire a tendance à se répéter, j'ai remarqué à gauche.
1: Bon, Mehdi Raïch.
3: En soi, cette primaire, elle a été intéressante, non pas dans le contenu, mais uniquement sur le résultat. Ce qu'il faut bien avoir en tête, c'est que je ne pensais pas que Raphaël Glucksmann allait être aussi haut. D'ailleurs, je pense que ça a surpris beaucoup de personnes. Ce que ça a dit, mais là, par contre, les chiffres sont très relatifs, parce que quand on parle de pourcentage,
1: on se méfie des stagiaires.
3: Voilà, on ne voit pas le nombre de votants, mais ça dit quand même beaucoup de des sympathisants PS qui ne veulent pas de cette association avec LFI. Donc déjà, en interne au sein du PS, il y a un non vraiment clair de la part des votants de ne pas s'associer à LFI. Ensuite, le Parti Socialiste, effectivement, c'est une défaite, puisque 120 000 votants, 140 000 votants, c'est rien du tout. Ce qui a un paradoxe derrière avec ce parti, qui a plutôt un énorme ancrage local. Donc là, on voit déjà qu'il y a des faiblesses qui sont apparentes. Le troisième point, c'est que structurellement, la gauche reste assujettie à Jean-Luc Mélenchon. Il faut toujours avoir en tête que l'élection présidentielle, elle se joue sur l'incarnation. Si vous n'incarnez pas, ça ne marche pas. Et Jean-Luc Mélenchon, il incarne cette gauche, il incarne la rupture, ce que n'a pas le Parti Socialiste aujourd'hui, et ce que finalement n'est pas encore Raphaël Glucksmann. Je pense qu'il n'imprime pas encore dans l'esprit des Français. D'ailleurs, on le voit, s'il n'y a pas eu un mouvement de masse vers les urnes pour aller voter dans cette primaire, c'est parce que Raphaël Glucksmann n'imprime pas encore. Donc là, il y a un énorme travail de terrain à faire. Il va falloir qu'il se fasse connaître véritablement des Français. On verra aussi, je pense d'ailleurs que Jean-Luc Mélenchon lui proposera probablement un débat dans pas très longtemps pour dire, écoute, si t'es l'autre candidat de la gauche, c'est moi qui représente l'autre gauche aujourd'hui. Faisons un débat. Et là, j'ai peur vraiment pour la candidature de Raphaël Glucksmann. Dernier point. C'est peut-être un indicateur pour ceux qui sont au centre ou au centre au droit. Effectivement, il y a un espace politique social-démocrate qui vient de s'ouvrir. On sent qu'il y a cet espace-là qui existe, mais qui n'a pas encore véritablement de champion. Et là, ça peut être un indicateur pour des futurs listes, notamment en janvier, février, s'il y a des candidats, je pense à Édouard Philippe ou Gabriel Attal qui fusionnent. On verra s'ils fusionnent, mais pour dire, là, il y a un espace. Donc, on peut peut-être retomber dans une configuration à la Emmanuel Macron, c'est-à-dire un énorme centre qui commence à tout absorber, puisqu'on veut absolument éviter le Rassemblement National et LFI. Ce qui aura plutôt pour moi tendance à faire monter le RN et LFI à la fin.
1: Brice Sokol, vous validez l'analyse de Mehdi
2: Raïch ? Moi, ce que je trouve intéressant, c'est le décalage en effet entre ces deux gauches. Vous avez une gauche incarnée par Jean-Luc Mélenchon qui a un récit incarné et qui est en campagne depuis 2017. Et cette gauche, elle est identifiée. Pourquoi ? Parce qu'il y a un récit national. Et puis vous avez une autre gauche, qui est celle gauche social-démocrate, qui est incarné essentiellement dans les élus locaux, comme tu le disais justement. La majorité des élus locaux de gauche aujourd'hui sont représentés via le Parti Socialiste, via la gauche social-démocrate. Et en fait, moi j'ai fait l'analyse au premier tour de l'élection des municipales, par exemple, LFI n'a obtenu à l'échelle nationale que 300 000 voix, là où le Parti Socialiste a obtenu 7 millions de voix. Donc, il y a une gauche social-démocrate dans ce pays. Donc, il y a un espace social-démocrate dans le pays.
1: Est-ce qu'elle n'est pas mieux incarnée quand même par François Hollande, cette gauche social-démocrate ?
2: Aujourd'hui, il me semble qu'elle est, de par son expérience, de par le travail qu'il effectue depuis plusieurs mois, est incarnée, en effet, plutôt par François Hollande. C'est une élection, il ne faut pas oublier, ça va être quand même une élection de rupture, comme le disait votre auditeur tout à l'heure, de dégagisme et de rupture. Et aujourd'hui, ceux qui incarnent pour une majorité de Français le dégagisme et la rupture, à gauche, c'est LFI et Jean-Luc Mélenchon. Et à droite, c'est Marine Le Pen, aujourd'hui, et le Rassemblement National. On a ces deux grands récits qui s'imposent aux Français. Est-ce qu'il y a un espace pour d'autres récits ? Moi, je pense que oui. Mais encore, faut-il les mettre en œuvre et les incarner ?
1: Oui, au revoir.
4: Enfin, je pense que si on se pose vraiment la question de savoir qui, de Jean-Luc Mélenchon ou de Raphaël Glucksmann, va gagner cet espace à gauche, je pense qu'on se pose une mauvaise question. Je voudrais juste réagir sur la phrase de Mehdi qui vient de dire à l'instant, moi je ne voyais pas Raphaël Glucksmann aussi haut à la primaire de gauche. Moi, ce qui m'étonne, Mehdi, c'est que vous vous soyez posé la question. Je vous avoue que ça n'avait pas traversé l'esprit. Moi, je m'étais pas posé la question de me dire, tiens, où se situera Raphaël Glucksmann à cette primaire de gauche? Je pense, très honnêtement, que ça n'intéresse pas les gens. Moi, je rencontre beaucoup d'électeurs socialistes. Il y en a beaucoup dans la commune où je suis élu. La plupart d'entre eux me disent, les gens de gauche, cette gauche social-démocrate, que dès le premier tour, ils voteront utile. Et ils ne voteront pas Raphaël Glucksmann, dont ils savent éperdument qu'il n'a aucune chance d'accéder au second tour. Non, pas Mélenchon, cette gauche social-démocrate. Je pense qu'elle votera Édouard Philippe, elle votera pour le candidat du Bloc central.
1: Et
4: donc, ça s'ouvrira de cette manière-là.
1: Raphaël Glucksmann est plus proche d'Édouard Philippe que de Jean-Luc Mélenchon, non?
4: Non. Je crois que tout le monde est plus proche d'Édouard Philippe que de Jean-Luc Mélenchon.
3: Je reviens sur un point, et c'est vrai. Cette élection de la primaire, je pense qu'elle est très parisienne. Elle est vraiment essentiellement parisienne. Et là, il y a le paradoxe entre les élus locaux.
1: C'est pas faux.
3: Et la représentation véritablement de ce qu'est Raphaël Glucksmann. Là, faudrait parler de sociologie.
1: Il fait très parisien, Raphaël Glucksmann. Très sixième arrondissement,
3: Exactement. Donc, quand on pense Raphaël Glucksmann, on pense essentiellement une sociologie des grandes villes. Donc, c'est assez particulier. Ça, c'est le premier point. Et le second point, c'est, pour moi, c'est vrai que là, c'est plutôt un signal qui a été envoyé du côté d'Édouard Philippe. Dire que Édouard Philippe, il sait qu'il y a un espace qui existe ici, il y a peut-être une réserve à la fin, et il y a une donnée qu'on prend, qui est assez difficile à prendre en compte, c'est le vote utile. On en parlait avec Brice hors antenne. Le vote utile, on ne sait pas où il va se déporter. À la fin, on ne sait pas. C'est-à-dire que quand on va être devant l'urne au premier tour, ou même à la fin du second tour, on se dira, mais qui je vote réellement? C'est-à-dire qu'il y aura probablement un barrage RN qui existera, on ne sait pas s'il sera très fort, mais il y a aussi un barrage LFI qui peut momentanément apparaître. Et ces deux données des deux barrages n'ont jamais été testées, il n'y a jamais eu de configuration de la sorte dans la Ve République. Donc là, on est face à quelque chose d'assez nouveau et impossible à prévoir le comportement de l'électeur à la fin.
1: Brice Sokol, d'ailleurs, question, puisqu'on parle du RN, est-ce que l'affaire Bardella, je ne sais pas quels sont vos derniers sondages, est-ce qu'elle a pesé d'une manière ou d'une autre sur l'opinion?
2: Il y a un sondage qui est sorti hier soir. Elle est préjudiciable sur l'image qu'ont les Français de Monsieur Bardella. Au moment où nous parlons, elle n'impacte pas la campagne de Marine Le Pen. Quand on voit le sondage de ce matin les chiffres accordés au Rassemblement National à la candidature de Marine Le Pen, elle est très très haute. Elle est entre 35 et 40%. Donc cette affaire n'a, pour l'instant, impacté son électorat, elle a peut-être plus impacté, j'allais dire, les militants RN et l'interne du Rassemblement National que l'externe.
1: C'est intéressant. L'image donc de Bardella. Donc Jérôme Cahuzac avait raison. Vous avez vu ce qu'il a dit?
2: Oui, il
1: ne le sait pas encore, mais il est mort. Voilà ce qu'a dit Jérôme Cahuzac, qui est spécialiste dans les mensonges, n'est-ce pas?
3: Bien sûr.
1: Vous pensez que c'est pas faux?
2: Moi, je sais pas, il faut attendre de voir jusqu'où va l'affaire, mais en tout cas, moi, je pense que cette affaire peut avoir des conséquences, non pas au premier, mais peut-être plus au second tour pour Marine Le Pen, parce qu'elle peut laisser des traces au second tour. Il y a des électeurs qui pourraient hésiter au second tour, en disant, suite à cette affaire, je ne sais pas si je vais voter finalement pour le RN ou pas.
5: On va pas voter pour LFI sur l'antisémitisme.
1: Oui, c'est ça.
5: Mais vous dites, ils savent pas, ils vont pas savoir si...
1: Non, mais c'est intéressant, mais en effet, s'il y a Mélenchon en face...
5: Ils vont voter Marine Le Pen à cause du sémitisme, de l'antisémitisme. Mais pour beaucoup de gens, c'est quand même... LFI qui est antisémite.
2: Non, mais bien sûr, pour beaucoup de gens, c'est d'abord LFI, mais il y a des gens, qui se disent aussi, moi, je n'irai pas voter parce qu'il y a de l'antisémitisme des deux côtés. Non, mais vous avez
5: dans ce cas-là, on vote Glucksmann.
1: qui sera mais dirais
3: alors, mon grand regret, c'est horrible ce que je veux dire, mais l'antisémitisme est devenu bankable. Et je ne pense pas qu'aujourd'hui ce soit un facteur de je ne veux pas voter pour cette personne. Et le point, je pense, concernant Jordan Bardella, il est là où ce qui se passe avec LFI, c'est que l'antisémitisme n'est pas un barrage naturel pour ne pas voter pour l'un de ces deux partis. L'autre point, et là c'est plus sur la campagne du RN, comme il n'y a pas encore eu les débats entre les grands candidats, on ne sait pas encore, et là ça peut servir de matériel de communication, on ne sait pas encore comment l'affaire Bardella va être utilisée par les autres durant le débat. Et comme il n'y a pas encore eu de confrontation directe, il y a eu un exemple avec la REF, mais il n'y avait pas encore l'affaire Bardella, eh ben, on ne sait pas si ça va avoir encore un impact sur l'appareil militant RN ou sur le sympathisant RN. Peut-être qu'à force de campagne, à force de violence, parce que ça s'annonce être une campagne assez violente, peut-être que ça commencera à imprimer dans les têtes et on peut voir momentanément Marine Le Pen baisser ou Jordan Bardella devenir un problème pour elle. Et Marine Le Pen est aujourd'hui entre 35 et 40%, ce qui est énorme.
1: C'est
3: titanesque. Et on sait que si elle se présente, elle sera probablement au second tour, il y aura une partie des LR qui vont forcément voter pour elle et peut-être même une partie du centre qui dira « je ne veux pas voter les filles » qui ira voter RN. Donc, dans les cas de figure, par contre, on peut être amené de plus en plus vers un second tour et les filles RN.
2: Mais on ne peut pas, on peut pas nier aujourd'hui cette dynamique du Rassemblement National depuis depuis 2017, depuis les élections de 2022. Aux élections européennes, M. Bardella a fait plus de 30%.
5: Et vous avez vu le résultat du deuxième tour ?
3: Oui.
5: Des Européens, vous avez vu le résultat du deuxième tour ?
4: Pas de second tour.
5: Il
4: n'y
5: a pas de second tour.
3: Non, non, non. C'est la liste.
5: On ne l'a pas vu.
3: La France penche à droite. La France penche à droite. La carte des Européennes, le soir même des Européennes, c'était une carte bleue.
2: Les municipales ont plutôt été intéressantes, évidemment, pour le Rassemblement National. Ça s'est traduit aujourd'hui par un groupe au Sénat. Donc il y a un ancrage du vote Rassemblement National dans nos territoires.
3: Mais qui est plus local qu'avant.
2: Qui est plus local, mais même au sénatorial, sur les scrutins majoritaires où ils n'avaient pas d'élus, ils ont eu des scores extrêmement importants.
1: Ouais. Bon, écoutez, messieurs, on verra. De toute façon, on a le temps, quelques mois. Et puis d'ici là, peut-être que François Hollande sortira la candidature de son chapeau, j'imagine. Ça sera dans quelques mois, si c'est le cas. Dans quelques instants, on se retrouve. On parle des lycéens, des étudiants, avec cette prof agressée à Aubagne. Un fusil de chasse a été utilisé par un mineur de 14 ans qui a blessé donc un professeur dans un collège d'Aubagne, sans lien apparent pour l'instant, en tout cas, avec ce mouvement lycéen. Mais on en parle quand même avec vous dans quelques instants, tout comme on parlera de cette mobilisation, puisqu'il y en a une autre demain, des étudiants et des lycéens, tout de suite sur Sud Radio.
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1: À vous de le dire avec Louis Leroy, Mehdi Raïch, Brice Sokol. On parle dans quelques instants de la colère étudiante et lycéenne à la veille d'une nouvelle manifestation. Mais avant, cette information à Aubagne, une principale de 53 ans du collège Joseph Lacanal a été blessée par balle aujourd'hui par un élève de 14 ans à peine, également un professeur de 37 ans, lui aussi blessé à la cuisse. Les pronostics vitaux ne sont pas engagés, heureusement, mais enfin, un mineur de 14 ans. On en arrive à des scènes comme aux États-Unis. Je regardais les étudiants qui avaient l'air choqués, évidemment, forcément, on le serait pour moi sur les images. C'est quoi ? C'est l'atmosphère d'un pays une atmosphère de tension et de violence, ou bon, c'est pas encore, évidemment, ça, c'est certainement un fait isolé, mais tout de même, ça interroge un collégien de 14 ans qui tire sur sa prof avec donc un fusil.
2: Fusil de chasse.
1: Oui, je découvre en même temps les informations, alors, d'où mes hésitations, pardonnez-moi.
3: Alors ça interroge, merci, mais je ne suis pas certain que l'on soit surpris. Qui aujourd'hui est surpris de ce niveau de violence ou de ce type de violence, y compris chez les très jeunes? Lorsque vous regardez les chiffres du ministère de l'Intérieur qui ont été publiés plus tôt cette année, on voit une augmentation des violences à la personne. Donc je suis pas du tout surpris de ce niveau de violence chez les jeunes. Lorsque vous regardez les dernières images avec ce qui s'est passé autour des lycées, vous voyez que les jeunes sont... Enfin, pas tous les jeunes, ça serait faux de dire ça, c'est trop général, mais vous voyez qu'une partie des jeunes peut potentiellement tourner la violence comme moyen d'expression. D'ailleurs qu'aujourd'hui, je pense que aujourd'hui, la violence est devenue un mode d'expression privilégié, de manière politique. Et la gestion de la frustration individuelle n'a toujours pas été prise en compte aujourd'hui.
1: Un fusil de chasse quand même.
3: Bah, je suis pas surpris de la situation.
4: Certains viendront vous expliquer que le problème c'est la chasse.
3: Oui.
4: Non mais excusez-moi de dire ça comme ça, un petit peu crûment. Mais enfin, le problème de, ça avait été dit, certains l'appellent l'ensauvagement, d'autres l'appelleront la violence chez les jeunes, etc. Mais je pense qu'on en est qu'au début. Début, et il y a les grands instrumentalisateurs du chaos qui n'attendent que ça.
2: Mais vous savez que ça. Quand on était, Stéphanie l'a un peu évoqué, quand on était jeune journaliste et qu'on voyait quand aux États-Unis ils mettaient des endroits pour passer pour les armes dans les collèges, qu'on voyait des gens tuer les collèges, on était tous dans les rédactions disant ils sont tarés ces Américains, c'est n'importe quoi ils mettent maintenant. Et maintenant ça arrive en France. Donc ça veut
1: après,
2: dire
1: aux États-Unis, on a le droit de porter des armes dans la plupart des États.
2: Ça veut
1: donc
2: dire qu'on n'a pas vu tout ça arriver. On sait très bien que on a 5-6 ans après, ça arrive aux États-Unis. Donc il y a quand même quelque chose qui est un peu dans ce monde qu'il ne vit qu'à travers la violence. Alors d'où ça vient? Est-ce que c'est l'atmosphère, les réseaux sociaux? En tout cas, il y a quelque chose qui a changé dans notre monde. J'ai l'impression
4: peut-être
2: que
4: l'impunité aussi.
2: Le mal gagne sur le bien.
1: Et Sokol ?
5: Oui, moi je reste encore choqué par les propos de Monsieur Bakayoko, c'est ça ?
1: Oui.
5: Lorsqu'il l'a dit le premier jour de ce mouvement lycéen, qui a des revendications qui pour moi sont légitimes, qui a dit la violence peut être légitime. Voilà ce que ça donne aujourd'hui. C'est-à-dire que dans le discours de l'extrême gauche, la violence est légitime. Je le comprends dans la pensée trotskiste, marxiste, léniniste. La violence est légitime à partir du moment où elle permet de transformer la société. Ça, c'est leur leur concept idéologique.
2: Il n'est pas responsable d'un jeune qui tire.
5: Non, mais quand on est maire, on ne porte pas à légitimer la violence. C'est ce que je veux dire.
4: C'est le principe de la concorde républicaine.
5: Quand on est maire d'un territoire avec des populations qui sont diverses. Et on ne privilégie pas telle ou telle population ou telle revendication. Quand on est maire de tous ses habitants. C'est ce que je veux dire. Et la majorité des maires, qu'ils soient de droite, de gauche, pendant ces manifestations, ont plutôt cherché à calmer, à dialoguer, à discuter. Et donc, je trouve que ces paroles-là, la violence peut être légitime. Vous savez, chez des jeunes, ça peut avoir des conséquences. Avec les réseaux sociaux, on a bien vu l'importance de ces réseaux sociaux dans l'organisation de ces mouvements. Donc, quand on est un élu local et vous êtes un élu local,
1: sachant qu'il n'y a pas de lien avec ce mouvement,
5: ce mouvement. Mais ce que je veux dire par là, c'est qu'il y a un principe de responsabilité.
1: L'établissement d'ailleurs ne faisait pas l'objet d'un blocage. Hein.
5: Il y a un principe de responsabilité, c'est-à-dire qu'on appelle à l'apaisement, on cherche le dialogue. voilà, on n'essaie pas d'invectiver ou d'être le favori des réseaux sociaux, c'est ce que je veux dire.
1: Non, mais c'est vrai que pour moi, ça interroge aussi sur la santé mentale hein, des jeunes, parce que quand on arrive à 14 ans, pardonnez-moi, avec un fusil vous voyez, d'assaut et qu'on vise un professeur, c'est plutôt une question de santé mentale, non?
3: Oui, il y a peut-être une... Alors, c'est vrai que la santé mentale chez les jeunes est un oubli de la pensée de la politique publique, ça très clairement. On n'a pas pensé d'ailleurs les conséquences du Covid que ça avait eu sur les jeunes.
1: C'était Michel Barnier qui voulait en faire une cause nationale en 2025.
3: C'est une vraie cause. Santé mentale chez les jeunes est une vraie cause. Ça, pour le coup, ça devrait être une cause nationale. Il y a un point où je suis un petit peu en désaccord avec Gilles. Je pense qu'on a vu ce phénomène, mais on n'a pas voulu le regarder en face. Je pense
5: c'est ce que j'ai dit.
3: C'est encore un peu différent parce que aux États, je pense qu'on a aussi un regard très français de se dire quelque part quand on regardait la société américaine, oh ça pourra pas nous arriver parce que justement on n'a pas les armes et on s'est peut-être senti trop prétentieux. Et là vraiment quand vous avez des jeunes qui font ça, et je pense c'est pas une responsabilité politique, mais les niveaux de violence quand on voit les réseaux sociaux, on a beaucoup parlé d'interdiction des réseaux sociaux pour les jeunes. On parle de boucles algorithmiques où on s'enferme dans des contenus de plus en plus violents. On voit aussi, et peut-être une part du traitement médiatique de ce qui s'est passé avec les violences, avec les lycées, etc. Je pense que ça peut momentanément donner à une raison pour un gosse de 14 ans qui est pas encore totalement construit, qui a peut-être aussi du mal à gérer émotionnellement, de se dire, bah tiens, moi je vais le faire, ou j'ai besoin d'évacuer ma frustration, et ça peut passer par prendre un fusil de chasse. Je pense que la puissance de l'image, la puissance de la communication aujourd'hui, la puissance des réseaux sociaux, fait qu'on rentre directement des idées dans la tête des jeunes. Et quand vous ne savez pas vous gérer, moi je me souviens comment j'étais à 14 ans ou à 15 ans, je pense que c'est très différent à l'époque où il n'y avait pas encore totalement Facebook, personne n'utilisait Twitter, d'être un jeune à mon époque et d'être un jeune aujourd'hui.
1: Ah bah c'est sûr.
3: C'est une chose totalement différente et le niveau de violence et de gestion de la frustration, même de développer son langage, fait qu'on peut arriver potentiellement à des cas extrêmes
2: et
3: de la force.
2: Et ce fait divers n'existait pas avant mon zapping, mais on voit bien aussi ce que pourrait donner la diffusion de quelqu'un qui va être fusillé en direct.
3: C'est légitime, quelque part.
1: Je vous ai tout de suite dit, les jeunes qui voient ça.
2: Exactement, et quand j'ai fait le zapping, évidemment, l'information n'était pas tombée, mais on voit aussi l'importance que cette image pourrait donner.
3: La puissance de l'image dans la société, c'est extraordinaire.
5: Ce qui est dommage, c'est qu'encore une fois, c'est la violence prend le pas sur des revendications légitimes d'une grande majorité des lycéens qui sont confrontés, alors on l'a répété des dizaines de fois, mais c'est vrai, l'angoisse de Parcoursup, hein, on est parents, et l'année dernière, j'ai vécu Parcoursup, c'est compliqué.
1: On va aller au sujet suivant, parce qu'encore une fois,
4: il n'y a pas de lien,
1: mon cher Brice, il n'y a pas de lien entre cette principale et ce professeur blessé par ce mineur de 14 ans qui est arrivé manifestement avec un fusil de chasse, mais évidemment, on en saura plus... puisqu'il a été interpellé et vous nous emmenez au sujet donc de cette colère étudiante. Vous avez vu ces images de la faculté de Nantes ce week-end avec quand même la proviseure qui condamne hein, Karine Bernot, qui se dit écœurée, affirme que la faculté a été totalement saccagée. C'est vrai que les images étaient très choquantes. Bon, la même qui avait quand même appelé à faire barrage en avril 2022 au Rassemblement National. Alors c'est bien son droit, mais c'est vrai que voilà, il y a une forme de politisation de cette proviseure, enfin de cette chef d'établissement, chef d'université plutôt. Louis Leroy, vous avez eu ce même type de scène, vous, presque?
4: Non,
1: chez vous,
4: à Orsay, il y a eu un feu de broussailles, un feu de poubelle devant le lycée Blaise Pascal, qui d'ailleurs n'a pas été commis par des étudiants du lycée Blaise Pascal. Il y a eu quelques blocages dans la fac Paris-Saclay. Ce que je veux dire, c'est que moi, je comprends des revendications de certains lycéens. C'est vrai que sur les emplois du temps, c'est assez mal foutu, il y a des trous partout. Sans doute la faute à la réforme du bac de Jean-Michel Blanquer, qui a énormément complexifié tout ça. Moi, je pense qu'il faut en revenir à quelque chose de très simple. Sur Parcoursup, excusez-moi la trivialité de mon propos, enfin, c'est un bordel, on n'y comprend strictement rien. Moi aussi, j'en sortais l'année dernière. Enfin, c'est vrai que c'est d'une incohérence absolument totale. C'est
1: une usine à gaz. Parce que j'ai aussi passé quelques mois...
4: C'est une usine à gaz. Oui, personne n'y comprend rien, ni les lycéens, ni les parents, et donc je pense qu'il faut qu'on revoie ce système.
1: Après, c'est une plateforme, encore une fois, c'est le vrai problème, vous savez bien qu'il n'est pas là. On ne pose pas le vrai problème,
4: qui est celui de l'orientation. Ensuite, sur les manques de moyens et les manques de profs, bah oui, on découvre quoi aujourd'hui qu'il faut faut rendre attractif le métier de professeur, bon, que là où il en manque le plus, oui, du chapeau, on découvre qu'il en manque dans les quartiers les plus difficiles parce que la plupart ne veulent pas y aller. Et excusez-moi, mais je voudrais en terminer, en tout cas sur le fond, par dire que je pense que une fois qu'on a dit tout ça et que ces revendications là sont légitimes, on ne parle pas de l'éléphant au milieu de la pièce, des véritables revendications. Moi, j'ai pas entendu parler de retour aux fondamentaux. Les élèves devraient l'exiger en disant on ne sait pas suffisamment lire, écrire, parler, compter. On devrait parler du niveau des programmes, on devrait parler de violence à l'école, du retour de l'autorité du professeur. Qui parle de harcèlement scolaire depuis le début? Et si vous me permettez un dernier mot, peut-être sur la forme, les images que l'on voit depuis 10 jours, elles sont insupportables. Il faut rappeler une chose, c'est que la majorité des élèves dans ce pays n'ont pas bloqué leur lycée, ne sont pas allés manifester, etc. C'est l'immense majorité. Dans ceux qui ne sont pas allés en cours, il y a une immense majorité, dire les choses clairement, qui a trouvé un bon prétexte pour pas aller à l'école.
1: On a tous été lycéens, notamment pour ceux qui sont en terminale. Hein,
4: exactement.
1: À la fin de
4: dans ceux, oui, mais alors qui se rassure, ils n'ont pas de professeur de SVT. Je vous donne un scoop, ils auront quand même le bac. À 96% de réussite après rattrapage, que chacun se rassure, ils auront quand même après rattrapage. On est dans cet ordre-là. Bon, je pense qu'encore une fois, on pose le mauvais problème et il y a une récupération et c'est ce qu'on voit dans toutes ces images de violence par la France insoumise, par des syndicats hyper politisés à gauche. Dans le pays, et on assiste à des scènes ahurissantes. Je vous parle même pas des mortiers, des tirs contre la police. C'est ultra minoritaire. Mais quand on voit des gamins debout sur des abris de bus en train de sauter, ou mettre le feu à une poubelle, ou sur un monument national, moi j'aurais aimé voir la tête de mes parents s'ils m'avaient vu à la télé en train de sauter sur un abri de bus.
1: C'est marrant parce
4: que ça ne se serait pas passé comme ça.
1: On a presque des remords à avoir ce genre de discours aujourd'hui, parce qu'il y a une espèce de pensée dominante à dire, ah non mais il faut pas critiquer,
4: mais mettre le feu à une poubelle c'est grave, excusez-moi.
1: Non, mais je suis d'accord avec vous, moi.
4: Voilà. Alors, mais faire un tir de mortier comme j'ai vu sur un policier, mais mettre le feu à une poubelle, sauter sur un abribus, et qui va payer à la fin?
1: Ah bah c'est nous.
4: Bah voilà. Et donc encore une fois, on ne responsabilise rien ni personne là-dedans. Moi je pense que ces gens-là sont des révolutionnaires de salon, des révolutionnaires en carton qui sont en train de desservir la cause étudiante. Ils sont ils sont en quête de sensation. Et bientôt on aura une police Montessori où on attrapera les gamins en leur disant, alors quelle est ton émotion, pourquoi tu mis le feu au lycée de Nantes, mais c'est insupportable. On déresponsabilise tout le monde et on en oublie l'éléphant qui est au milieu de la pièce, c'est-à-dire les véritables revendications, c'est-à-dire qu'il faut refaire le système de l'éducation nationale de la cave au grenier.
1: Mais c'est pas ce qu'on a entendu le plus dans cette plateforme. Vous savez qu'a mis en place Sébastien Lecornu, il y avait plus les problèmes des horaires et de parcours. Bon, on en parle dans quelques instants sur Sud Radio avec vous.
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1: À vous de le dire avec Louis Leroy, Mehdi Raïch, Brice Sokol. On parlait de cette colère étudiante avec ces images désastreuses de la faculté de Nantes, notamment ce week-end. Vous veniez de pousser un coup de gueule, Louis Leroy. C'est qu'à votre époque, on ne brûlait pas de poubelles. Bon, il y en avait certainement, peut-être pas vous. C'est vrai que quand on voit la Cato, notamment... où il y a des blocages, l'école du Louvre, gros drapeau pro-palestinien, enfin palestinien tout court d'ailleurs, avec le drapeau LGBT. C'est vrai qu'il y a beaucoup de causes qui se mélangent, hein, Brice Sokol. On a du mal à voir clair dans ses revendications étudiantes parfois. Faut bien le dire.
2: Oui, ça il faut le reconnaître. Mais vous savez, dans l'histoire, les mouvements étudiants ont toujours été, j'allais dire, supportés et accompagnés par des mouvements de gauche et d'extrême gauche. C'est pas nouveau. Voilà. Moi, je voudrais attirer votre attention sur la crise de l'école, parce qu'on est à quelques mois d'élection présidentielle. En fait, l'école, c'est une crise multidimensionnelle qui est très révélatrice de notre société. Parce que l'école, c'est le rapport à la transmission des savoirs, c'est le rapport à la laïcité, c'est le rapport à la violence, c'est le rapport à l'autorité. Et donc, l'école, ce sera pour moi un des grands thèmes de cette élection présidentielle. Parce qu'il symbolise... toutes les grandes thématiques de notre société. Il ne faut pas sous-estimer ce qui est en train de se passer, parce que les candidats à l'élection présidentielle vont devoir se positionner sur l'avenir de l'école, sur l'avenir évidemment des lycées, mais aussi des lycées professionnels et des lycées agricoles.
1: Alors, ça veut dire qu'il y a un auditeur qui souhaite en placer une. Et c'est normal, c'est votre émission, chers auditeurs, 0826-300-300. Bonjour Olivier.
3: Bonjour à tous.
1: Soyez le bienvenu. Vous en pensez quoi, vous, de cette révolte étudiante et lycéenne ?
3: Alors moi, je suis vieux, donc des révoltes lycéennes, j'en ai fait une déjà. Alors j'étais déjà trop vieux pour De Vaquet, mais on avait déjà bougé un petit peu avant. Ce que vous dites sur le plateau, bon, comme d'habitude, me paraît très juste, c'est pour ça que je vous écoute régulièrement. Mais je suis très perplexe,
1: plaisir.
3: Et je vous en prie, je suis très perplexe sur la violence admise... à tous les niveaux, alors comme d'habitude au niveau journalistique pour plein de chaînes et de toute cette habitude de dire oui, et un fond de trottiniste qui dit que ça passera par la révolution et qu'il faut laisser les jeunes s'exprimer, etc. Mais ce qui est vrai aussi, c'est que c'est à nous de former les jeunes. Pas de résistance en face, roue libre, pas de liberté sans contrainte, et on n'a plus les contraintes, c'est la sensation que j'ai l'impression que ça donne. Et sans contrainte, on peut pas pousser droit. Par contre, ils ont des misères, et ça, c'est vrai. Moi, j'ai des petites nièces qui me décrivent que de temps en temps, les conditions sont vraiment pas bonnes pour pouvoir faire ce qu'elles ont à faire.
1: Et non, ça, c'est incontestable, ça.
3: Mais absolument. Alors, moi, j'avais toujours fait une différence entre des jeunes qui brûlent les poubelles et qui râlent en faisant du bruit, et des casseurs qui vont éventrer des Nike quand il y a une manifestation pour un autre truc et que les blablabos rentrent dans le circuit. Je suis moins fan des jeunes qui vont mettre effectivement le feu à la fac ou qui vont brûler une femme au village. Et là, on se dit que nous, en tant qu'adultes, on a raté quelque chose dans l'éducation des enfants, mais aussi dans le rapport que l'État doit avoir avec la notion de faire des enfants. Ce que je vais dire là peut paraître brutal, mais moi je bosse dans le milieu pédiatrique et de l'enfance pour une partie de mon travail. Soit un État, ce qui est logique, dit n'importe qui peut faire des enfants, il n'y a aucun contrôle des naissances, et ça c'est à mon avis le meilleur système. Mais en échange, je regarde ce qui se passe dans les familles, pas au microscope, mais je vois que si un enfant peut pas travailler chez lui, je vois que si un enfant, quand il rentre à 4h30 à l'âge de 8 ou 9 ans, il y a personne chez lui, je le vois dans la rue traîner, je réinstalle, moi, en tant qu'État, des vraies études. Moi, je me souviens, je suis très très vieux, quand je suis né, les gens, ils travaillaient 5 jours et demi par semaine, voire 6, et personne finissait à 18h. Donc, moi, si j'avais été laissé tout seul, j'aurais été dans la rue à 4h30 à la sortie quand j'avais 10 ans. Sauf que là, j'avais une demi-heure de récréation, où je pouvais me défouler. Et puis après, je repartais pour une heure ou une heure et quart d'études où on me faisait bosser.
1: Oui.
3: On refaisait des trucs de la journée, etc. Maintenant, moi, je vois des gamins qui tiennent le mur à 8 ans. Et ça, c'est pas de la faute, c'est même pas de la faute des parents. Parce que, encore une fois, si on est dans un État qui dit tout le monde peut faire des enfants, alors l'État doit sauver les enfants de leurs propres parents si le système familial
1: n'est pas bon. Vous imaginez, oui, mais vous avez raison. Alors, il y a le périscolaire, mais il y a quelques problèmes aussi dans le périscolaire.
3: Exactement. Et c'est ce que je veux dire. On peut même rapprocher ça du fait qu'on sait maintenant que sur une classe de 30 élèves, 3 sont violentés chez eux sexuellement. Mmh. C'est des statistiques. Et pourtant, l'État met pas le nez dedans. Oui. Même à la limite, vous voyez, la mairie de Paris, on sait depuis, a priori, 2014 que des faits avérés ont été, c'est vous qui, j'ai entendu ça sur votre chaîne, des faits avérés ont été amenés à la connaissance du système dès 2014. C'était pas des suspicions, c'était des faits avérés. Rien ne s'est passé à la mairie de Paris. Je comprends même pas que le nouveau maire n'ait pas encore sauté. Pas parce que c'est un mec qui est de gauche ou quoi que ce soit. On s'en fout. C'est parce qu'il était responsable de quelque chose dans le système à l'époque. Je sais plus quoi.
1: Vous avez raison. C'est vrai que la réponse
3: et tout ça,
1: est
3: la même boucle.
1: Et très faible, même si la justice est à la manœuvre. Merci en tout cas, Olivier, d'être intervenu sur l'antenne de Sud Radio. Il nous reste quelques petites minutes à peine. On va parler, pour ce qui nous reste, des tickets restaurants. Est-ce que vous les utilisez, Mehdi Raïch, vous, le jeune du studio, des petits tickets restaurants?
4: Alors, sur les tickets restaurants, ce sujet, il a tendance à m'énerver. Je trouve que c'est encore un chef-d'œuvre administratif ou fiscal français. Faut bien comprendre quand même que le sujet des tickets restaurants, c'est de l'argent que vous n'avez pas sur votre fiche de paye.
1: Alors je dis parce que c'est vrai que c'est de ma faute, j'ai pas expliqué ils permettent d'acheter presque tous les produits alimentaires aujourd'hui, mais cette autorisation elle expire le 31 décembre et les députés examinent aujourd'hui une réforme pour la rendre permanente. Alors les restaurants râlent, est-ce qu'on peut les utiliser ou non au supermarché?
4: La semaine dernière, il me semble qu'on a eu un débat sur le rapport des Restos du Cœur sur la pauvreté. En France, on se rend compte que le salaire, il est très chargé. Que veulent les Français aujourd'hui? Un pouvoir d'achat plus grand. Pourquoi on ne reverse pas ça directement sur leur salaire? Pourquoi on est obligé de passer par un système parallèle où on donne des tickets resto? Et finalement, ces tickets resto sont conditionnés, c'est-à-dire que vous ne pouvez pas les utiliser dans tel restaurant ou dans tel supermarché. Non, ce que veulent les Français, c'est qu'on leur reverse cet argent-là pour qu'ensuite, eux, ils puissent l'utiliser. Donc moi, cette logique-là du ticket resto, je trouve que c'est symptomatique de tout ce qui ne va pas, notamment dans le système administratif et le système fiscal français. Redonner du pouvoir d'achat aux Français en enlevant ces tickets resto. L'autre problème, c'est qu'on a tellement habitué...
1: C'est l'employeur qui finance de 50 à 60%.
4: On a tellement habitué les Français à ça. C'est de manière générale, on a créé des grandes institutions pour dire, par exemple, on va lutter contre la pauvreté. Sauf qu'on a créé un sentiment de dépendance et une dépendance vis-à-vis des usagers à ces institutions et on ne peut plus en sortir aujourd'hui.
5: Louis. Je suis complètement d'accord avec ce que vient de dire Mehdi, c'est-à-dire que aujourd'hui, je ne comprends pas la complexité administrative de dire voilà, c'est un coup de pouce qui était donné pour pouvoir manger le midi pour les salariés. Aujourd'hui, c'est devenu une aide au pouvoir d'achat et c'est tant mieux. Et il faut à minima que ça reste ça. Maintenant, je m'interroge aussi sur le fait qu'il y a la part employeur 50-60% et il y a la part du salarié. Qu'on reverse directement sur le salaire, c'est 100, 150, 200 euros. Et si vous la reversez sur les salaires, à un moment où tout le monde parle de pouvoir d'achat, mais 150 euros sur une fiche paie quand vous en gagnez 2000, c'est pas neutre pour manger, c'est pas neutre pour pouvoir emprunter, c'est le prix d'un petit crédit pour une voiture. Donc il faut revenir à quelque chose de simple.
1: Merci à tous les trois, Louis Leroy, Mehdi Raïch et Brice Sokol et l'excellent Perico Légas.
6: Bonjour Stéphanie.
1: Fait son apparition.
6: Figurez-vous que j'ai vite été sorti de ma quiétude. De mon jardin Tourangeau hier, j'étais mis dans l'actualité tout de suite ce matin, et on commence par un titre
1: de film. C'est pas gay, vous avez vu?
6: On commence par un titre de film que vous avez tous connu, même ceux qui n'étaient pas nés. Elle cause, et maintenant elle cause plus, elle flingue. Je fais allusion à l'attentat d'Aubagne, où un jeune lycéen a tiré sur une professeure, déplaçant le ministre de l'Intérieur et de l'Éducation nationale qui sont allés en urgence. On va revenir dessus. Je recevrai Grégory Joron, qui est un syndicaliste policier, pour savoir qui sont les casseurs, d'où viennent-ils, est-ce que c'est une entité, est-ce que ce sont des gens qui vont avoir le droit de vote à 16 ans, peut-être, ça serait très bien qu'ils participent aussi à la vie électorale, puisqu'ils participent à la vie sociale. Et de 13 à 14 ans, j'aurai deux représentants de la jeunesse communiste et de l'UNI, excellents débatteurs. Pourquoi le mouvement ne s'essouffle pas?
4: Ça va être amusant,
6: Est-ce qu'on prend l'Élysée demain ou le 17 octobre? On verra bien.
1: Vous avez pris les gants de boxe?
6: J'ai pris un casque.
5: C'est sérieux la politique.
1: Bon, vous ne mettez pas au milieu en tout cas.
6: Non, parce que les gants de boxe avaient compté son poste à Palamar.
1: Oui, je m'en souviens. C'est pour ça que je fais la différence, évidemment.
6: Tapie. Voilà.
1: Bon, bonne émission, Perico. Et nous, on se retrouve demain, 10h, pour À vous de le dire.
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1: Bonjour et bienvenue sur Sud Radio en ce lundi 12 octobre 2026. Il est midi 3, l'actualité est particulièrement chargée. À mes côtés, Anissa Arfaoui, avec qui j'ai préparé cette émission. Julien Delmas est à la technique pour s'assurer de la bonne qualité de l'émission. Et Zacharias Abrousse attend vos appels qui seront, à mon avis, très nombreux au 0826 300. Elvin est là aussi pour s'assurer que ce qui sera dit ici sera retranscrit avec précision sur le web. Vous avez trouvé mon ton un peu solennel, mais la situation est plutôt grave et tendue. Nous allons évidemment revenir sur l'attentat d'Aubagne où un élève a tiré sur un proviseur et une professeure. Nous aurons ensuite justement, l'actualité fait bien les choses, un responsable syndicaliste policier, Grégory Joron, avec lequel nous allons tenter de savoir qui sont les casseurs, qu'est-ce que ça cache, est-ce que c'est une entité cohérente, est-ce que c'est au contraire des mouvements un petit peu disparates. Et puis, dans la continuité de cette actualité évidemment consacrée aux troubles lycéens, qui prennent des proportions très inquiétantes, nous recevrons, dans la continuité d'une rencontre qu'on avait eue la semaine dernière, le responsable des jeunesses communistes et un responsable de l'UNI, qui continueront à débattre, et nous voulons savoir est-ce que le mouvement est en train de prendre des dimensions nouvelles. En tout cas, là, il n'y a pas de baisse de la garde, et nous voulons savoir ici, nous serons avec eux, si c'est un vrai mouvement social de fond, une inquiétude, une grande souffrance, ou juste un mouvement d'humeur passager. On a plutôt tendance à penser que le mouvement est plutôt bien enraciné dans la société française, dans un contexte politique effectivement extrêmement tendu. Puis Anissa, nous aurons aussi d'autres
2: évidemment sujets. On va revenir sur la victoire de Raphaël Glucksmann qui a remporté la primaire à gauche. Peut-il maintenant rassembler? Nous verrons sa gauche toujours et même plus à gauche avec Jean-Luc Mélenchon qui fait une nouvelle sortie remarquée en proposant de baisser l'âge légal de 18 à 16 ans pour le droit de vote. Enfin, on reviendra sur l'histoire d'une lycéenne qui s'est retrouvée en garde à vue en marge d'un blocus. Pourquoi? Parce qu'elle a arborait un mot inscrit sur son ventre, ACAB. On l'expliquera tout à l'heure. Enfin, Elvin sera également avec nous et il reviendra sur le cycliste Paul Sexas.
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1: Et maintenant, elle cause plus, elle flingue. Bon, c'est un titre de film très connu. Je fais allusion à ce qui vient de se passer à Aubagne. Alors, je ne généralise pas, il ne s'agit pas de la jeunesse, mais nous constatons quand même que dans un contexte déjà extrêmement tendu, eh bien, un jeune homme de 14 ans a pris une arme à feu, un fusil à chevrotine, pour tirer sur le principal d'un collège, le lycée La Canale à Aubagne, dans les Bouches-du-Rhône, près de Marseille, et il a également blessé une enseignante, et puis ensuite il s'est mis à tirer avec son fusil dans l'établissement scolaire. Il a été immédiatement maîtrisé, bien entendu, bon, grand émoi à Aubagne, dans les Bouches-du-Rhône, au point que le ministre de l'Intérieur, Laurent Nunez, le ministre de l'Éducation nationale, Édouard Geffray, et Sabrina Roubache, la ministre, se sont déplacés immédiatement sur place pour voir l'état des lieux. Le maire de Aubagne, monsieur Jean-Pierre Schiari, confirme qu'il n'y a pas d'autres blessés, que la personne a été maîtrisée. C'est dire si ce fait divers, est-ce qu'il faut le lier ou pas à la situation et à l'émeute lycéenne? Ce n'est rien n'est moins sûr. On est peut-être tout simplement dans un fait divers tout à fait classique, exaspération d'un jeune homme. Est-ce que c'est une histoire de mauvaise note ou de réprimande qu'il aurait eu, ou en tout cas un mouvement d'humeur? Mais peut-être qu'il y a aussi un lien à faire avec l'actualité. Nous sommes très prudents, l'enquête va le dire. Nous n'extrapolons pas, nous ne prenons aucun risque, si ce n'est que nous constatons quand même qu'en septembre 2026, aujourd'hui, arrive ce que nous entendons très régulièrement aux États-Unis. Quelqu'un s'est introduit dans une cour d'école. Alors là-bas, ça peut être 10, 15, 20, 30 morts, 40 morts, parce que les armes sont en vente libre. Là, c'est un fusil. Visiblement, ça serait un fusil de chasse type chevrotine, c'est-à-dire tout à fait capable, une arme létale capable de donner la mort. Et là, on a pour la première fois, dans l'histoire de récente, un élève de 14 ans, un adolescent mineur, qui s'introduit dans l'établissement scolaire et qui tire sur son principal et sur son professeur. C'est dire quand même que le délitement de cette société, on se souvient ce que le ministre de l'Intérieur, Bruno Retailleau, a reçu comme colibé quand il a osé dire qu'on était dans une mexicanisation de la société. La mexicanisation, on va se demander à un moment donné si c'est pas le meilleur des cas, que ce soit par rapport au narcotrafic, par rapport à la corruption qu'il y a dans ce pays. Nous avons reçu un

0: Et moi, depuis un mois, que des experts qui viennent témoigner effectivement de cette dégradation de la situation en France. Et là, nous avons un extrême. C'est un fait divers pour l'instant, je le redis, mais il tombe très mal, d'un adolescent qui s'introduit, qui tire avec une arme à feu sur un principal et sa professeure. Voilà, donc réflexion faite. J'espère que ce sera l'occasion, nous espérons tous que ce sera l'occasion pour les uns et les autres, les responsables, bien entendu, de l'ordre public, les gouvernants, la classe politique, les responsables de l'enseignement, de faire un point. Parce que si désormais on peut s'introduire dans une école et tirer à coups de chevrotine, est-ce que ça présage, je n'extrapole rien non plus, est-ce que ça présage de ce que ce pourrait être avec les scènes qu'on a vues dernièrement dans les rues de Paris, dans les rues des grandes villes de France, est-ce que ça présage ce que serait la soirée du deuxième tour le dimanche 2 mai si Marine Le Pen était élue présidente de la République? On a de quoi s'inquiéter, et là nous avons précisément des faits très concrets qui nous permettent justement de dire qu'il y a un danger et qu'il est temps maintenant de prendre des dispositions courageuses, peut-être douloureuses, utiles, pour que la République reste la République et ne devienne pas un repère de voyous.
1: Qui sont les émeutiers derrière les images de violence? Que sait-on de ceux qui cassent, incendient et affrontent les policiers? Quel âge ont-ils? Sont-ils déjà? S'ils sont connus de la justice ou pas? Ce sera notre fait du jour. Pour en parler avec nous, Grégory Jauron, policier et secrétaire général du syndicat Unité SGP Police FO.
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1: Vous êtes bien sur Sud Radio, il est 12h12, nous sommes évidemment plongés dans l'actualité. Je reçois Grégory Joron, qui est secrétaire général du syndicat Unité Police FO. Et Grégory Joron, je profite de votre présence pour justement faire un décryptage le plus précis possible, puisque nous n'avons pas tous les éléments sur... je peux parler de tragédie au bagne, même s'il n'y a pas eu de mort. On écoute juste la déclaration de Jean-Pierre Sciarri. Non. Bon, d'accord. Non, nous avons la déclaration du maire d'Aubagne. Grégory Joron, cette situation, avec toute la prudence requise, bien entendu, c'est quand même un extrême qui a rarement été franchi dans une école française, avec un coup de chevrotine sur le principal et sur une professeure.
2: Oh oui, alors on a eu malheureusement des prémices à l'arme blanche, notamment, même des coups portés. Je parle en dehors du mouvement lycéen,
1: bien sûr,
2: on parle bien dans ce qu'on peut déplorer, ce qui est encore pas heureusement une situation, la situation américaine qu'on connaît avec régulièrement des tueries de masse dans les établissements scolaires. Il n'y a pas de parallèle, mais pour autant, c'est vrai que c'est quand même un précédent d'avoir une arme de chasse, notamment en l'espèce, utilisée par un gamin de 14 ans et qui vient tirer sur sa prof et sur le proviseur et après qui se balade dans le lycée avec ça. Intervention rapide de mes collègues du GSP, interpellation, donc faut aussi saluer ça. Ils ont encore répondu présent. Forcément, faut peut-être le décolorer de l'actualité, décorréler de l'actualité. Ça reste quand même inquiétant malgré tout, parce que c'est quand même l'expression d'une violence quand même assez débridée. Et je veux dire, il faut le décorréler, parce que je le redis, je pense pas qu'il y ait de lien. Pour autant, quand on nous dit attention, ce sont des enfants, et ce sont tes enfants aujourd'hui qui tirent au mortier, qui tirent à la chevrotine, etc. Donc il y a quand même au sein de notre jeunesse l'expression quand même d'une violence assez désinhibée et extrêmement inquiétante, je trouve.
1: Est-ce qu'on peut envisager, avec toute la prudence requise, que les violences auxquelles nous assistons dernièrement dans les émeutes puissent franchir le seuil de l'enceinte scolaire et se retrouver à l'intérieur? Comme vous dites, on a déjà eu des altercations, des scènes violentes. On a quand même le cas extrême de Samuel Paty et Dominique Bernard, mais c'est à l'extérieur de l'établissement. Oui. Pas Dominique Bernard, c'est dedans. Là, on a un élève qui prend une arme à feu et qui vient, excusez-moi, c'est pour tuer. Alors peut-être que lui ne voulait pas tuer, mais enfin, son acte est mortel. Est-ce que ça veut dire que sociologiquement, mentalement, des seuils ont été franchis dans ce pays?
2: Je pense que c'est une réalité, et c'est surtout la difficulté peut-être pour nos... pour certains de nos adolescents de pouvoir exprimer un problème ou un malaise par des mots. C'est le cas vraisemblablement. Alors moi, je suis forcément ni psy ni psychiatre, mais je me dis quand même que pour qu'un gamin de 14 ans, un jeune, en tout cas un adolescent, potentiellement jeune adulte bientôt, puisse franchir ce cap-là plutôt que de parler, c'est quand même extrêmement inquiétant. Et je le redis, ce qu'on voit depuis 10 jours comme scène de violence, comme geste, comme outil utilisé, je me dis quand même qu'on a quand même un sacré rapport à la violence qui, à mon avis, mériterait en effet d'être posé sur la table clairement et de savoir ce qu'on fait de ça et comment on arrive à ne plus l'entretenir, notamment au travers de discours politiques qui, je pense, sont complètement irresponsables et qu'on entend aussi s'élever depuis 10 jours en disant que les policiers sont blessés avec leur trombone, la violence est parfois légitime, ce genre de dérapage, je pense, politique qui entretiennent quand même, à mon avis, cette idée pour les jeunes de pouvoir franchir ces caps-là.
1: Alors, vous faites une transition parfaite avec la réalité d'Aubagne, puisque la raison de votre venue, c'était de savoir qui sont les casseurs. Derrière ces émeutiers, alors il y a évidemment les lycéens qui manifestent et qui peuvent quelquefois exprimer une colère, et puis on a vu qu'il y a de véritables, ce que j'appelle des commandos, il y a même des black blocs, on a vu les interventions de la police, qui prennent des proportions jamais vues dans une manifestation lycéenne. Alors, sont-ils, j'allais dire, totalement indépendants? Ils agissent à leur guise? Sont-ils récupérés? Sont-ils manipulés? Sont-ils influencés? Est-ce que ce sont plusieurs groupes différents? Est-ce que c'est une même entité? Voilà, je pose la question aux policiers. On a vu des images terrifiantes. Du coup, évidemment, ensuite, on peut avoir du côté de la police des attitudes qui sont répréhensibles ou autres. Mais ce que me disent vos confrères quand je les vois, ils me disent, on est quand même confrontés à part les lycéens qui sont en colère, ça c'est normal et ça on sait gérer. Mais quand on est confronté à des gens qui en plus se mélangent avec recouverts de noir, là on est confronté à une situation très difficile. Et pour autant, nous avons quelquefois affaire à des individus violents et très dangereux. On sent que s'ils pouvaient aller plus loin, certains iraient plus loin.
2: C'est une réalité. Alors, qui sont-ils? Sont-ils manipulés, etc.? Je pense qu'en fait, vous avez résumé notre problème. Tout ce que vous avez dit est juste. C'est-à-dire qu'il y a des groupes organisés, des commandos, notamment d'associés de ligues révolutionnaires, d'extrême gauche, extrême gauche radicale, pas forcément coordonnées, mais en tout cas ça tourne un peu. Je veux dire, c'est l'idée des assemblées générales qui sont faites soit dans des lycées, soit dans les facultés aujourd'hui, parce que je vous rappelle que dans le week-end, par exemple, la faculté de Nantes, samedi matin, tout le monde s'est aperçu qu'elle avait été dévastée,
1: bien sûr,
2: extrêmement abîmée. Là, pour le coup, c'était des extérieurs pour la plupart à la faculté. On sait que dans les blocus lycéens, on a notamment forcément sous de la racaille des quartiers populaires qui viennent, parce qu'on voit, c'est les mêmes attitudes, c'est les mêmes les mêmes outils utilisés, c'est-à-dire les mortiers d'artifice. C'est ce qu'on connaît, nous, les week-ends d'émeutes ou de violences urbaines dans nos quartiers populaires qui arrivent tous les week-ends en France. Ben, on connaît ça aujourd'hui en pleine journée devant nos lycées.
1: Grégory Joron, est-ce que les policiers en exercice sur le terrain, on connaît l'encadrement, on connaît la règle, on connaît la rigueur avec laquelle les actions policières sont menées sous l'autorité du préfet de police ou du représentant de l'État qui est là, est-ce que pour un policier, il est facile au moment de la tension de faire la distinction entre un manifestant normal qui est venu pour manifester, même s'il est un petit peu turbulent, et quelqu'un qui vient pour faire autre chose? Est-ce qu'on peut faire la distinction à chaud et avoir un comportement approprié selon que ce soit un lycéen ou un casseur?
2: Mais c'est normalement le cadre de l'action et de la force publique, c'est-à-dire que c'est l'action de la force publique, elle se mène avec discernement, avec les outils adaptés. Dès lors qu'elle est engagée, elle a un objectif. Dès lors que l'objectif est atteint, l'action de la force publique s'arrête. Ça, c'est joli sur le papier. Puis après, il y a la réalité.
1: Voilà.
2: La réalité, c'est quoi? C'est fin de semaine dernière, trois collègues dans le poste de police des Capucins, dont deux qui ont été enfermés parce qu'ils pouvaient plus sortir, parce qu'à l'extérieur, il y avait 200 individus cagoulés, vêtus de noir, qui avaient déjà cramé les trois lycées aux alentours et qui ont mis le feu au poste de police avec les collègues à l'intérieur qui se sont vus mourir. C'est ça notre réalité. Donc c'est évidemment pas facile sur le terrain de trier, pardon, mais le bon grain de l'ivraie, parce que finalement tout se mélange, parce que on va se dire les choses aussi. Il y a jamais de manifestation de Black Blocs. Ça n'existe pas.
1: Non, pas encore.
2: Vous faites, je le dis souvent avec un peu de cynisme et d'ironie, mais si vous faites demain une manifestation contre le haricot surgelé,
1: oui,
2: et que vous avez 10 000 personnes, vous aurez des Black Blocs. C'est pas la cause qu'ils défendent. C'est simplement le fait de profiter de monde pour créer le chaos. Donc forcément, comme il y a du monde, comme il y a des blocus, comme globalement tout se mélange, eh bien on a en effet malheureusement aussi ces catégories ultra-violentes qui viennent et qui complexifient énormément le travail des policiers. À 8h du matin ce matin, lycée de Mérignac à Bordeaux, enfin autour de Bordeaux, on avait déjà des mortiers d'artifice, c'était le 14 juillet en pleine rue, une barricade avec des flammes de 3 mètres de haut et des policiers qui étaient déjà pris à partie par je ne sais qui c'est, des lycéens ou je ne sais quoi d'autre.
1: J'ai vu les images. Grégory Joron, on refait une insiste sur Aubagne parce que nous avons le témoignage du maire d'Aubagne.
3: De le dérouler, il y a un gamin qui serait un élève, hein, qui est élève au collège, qui s'est introduit dans le collège. Et puis, le proviseur et la professeure étaient dans le couloir. Et là, c'est là qu'il a tiré deux coups de feu, un en direction du proviseur et un en direction de la professeure. Le CPE était à proximité où il a entendu les coups de feu, il s'est précipité dans le couloir et il a réussi à maîtriser l'individu et à le désarmer.
1: On a visiblement évité une tragédie bien plus grande, parce qu'une arme de chasse, ça peut être létal, on est d'accord. Dans un couloir, c'est pas un tir au hasard.
2: Bien sûr, on est entièrement d'accord, donc après il faudra voir la qualification, mais J'imagine que ça sera sûrement une tentative d'homicide volontaire, puisque ça semble assez clair dans, en tout cas, l'expression du témoignage du maire d'Aubagne.
1: Voilà, on sait que c'était un élève jusqu'à présent sans histoire, mais bon.
2: Et c'est encore une fois ce qui est inquiétant. Rappelez-vous cette image de l'aérosol qui a servi comme un lance-flamme dans le visage d'une dame qui protégeait un abribus. Le gamin de 15 ans, entre guillemets, le jeune de 15 ans, était inconnu aussi.
1: Anissa, est-ce qu'on a évalué les dégâts?
4: Alors on a effectivement fait un petit inventaire entre portail endommagé, eau, l'incendie, ordinateur cassé, véhicule dégradé, les violences commises en marge du mouvement lycéen ont touché les établissements scolaires et leurs abords. Le 9 octobre, l'exécutif avançait une première estimation nationale d'au moins 30 millions d'euros de dégâts. Les accès aux établissements figurent évidemment parmi les équipements les plus fréquemment cités. En Île-de-France, le bilan régional du 2 octobre recensait environ 70 portails, sas et clôtures endommagés, totalement ou partiellement. Dans les Hauts-de-France, les réparations concernent également des portails, des portillons, des grilles de sécurité. À Nantes, le hall du lycée Nelson Mandela a été détruit par un incendie. Le 1er octobre à Toulouse, l'entrée du lycée Roland-Garros a également été ravagée par les flammes. Les dégradations ont aussi atteint du matériel utilisé pour les cours. Au lycée Les Iris à Lormont, près de Bordeaux, des vitres ont été brisées et du matériel informatique cassé. Lors de l'intrusion du 8 octobre, au moins une dizaine d'ordinateurs évalués à environ 3000 euros pièces ont été volés. Une pièce contenant du papier spécialisé destiné à l'imprimerie a aussi été incendiée. Et le proviseur estimait même le préjudice lié à cet incendie entre 100 000 et 200 000 euros.
1: Mais dites-moi, Alissa, les dégâts ne sont pas seulement liés à des lycées?
4: Eh ben malheureusement, non. Effectivement, à l'extérieur des lycées, les dégâts concernent aussi les équipements publics et les biens de particuliers. En Haute-Garonne, des arrêts de bus ont été vandalisés, des panneaux de signalisation arrachés, des véhicules caillassés et des poubelles incendiées. À Bordeaux, les dégradations d'abris de bus et des feux de poubelles ont également été signalés. Et la façade d'une antenne du commissariat central a été endommagée aussi par un incendie le 8 octobre. À La Réunion, si vous voulez, dernier chiffre, c'est quand même fou, quoi. La préfecture a effectivement confirmé que des voitures d'enseignants avaient été dégradées par des projectiles. Donc, comme je vous disais tout à l'heure, on estime à 30 millions d'euros les dégâts pour le moment, et c'est pas encore exhaustif.
1: Grégory Geron, confronté à cette situation, vos collègues policiers, quelle que soit leur spécialité dans le maintien de l'ordre public, ils sont quand même confrontés à une situation où faut décider par soi-même de la façon dont il faut se comporter. L'hygiène, alors ça, les médias en parlent, hein, parce que les enquêtes de l'hygiène, c'est-à-dire les méchants policiers qui tapent, il y en a, et vous êtes le premier à reconnaître que dans tout corps de métier, y compris dans les journalistes, il y a des gens qui font des bêtises et qui font pas bien leur métier, c'est pas le problème. Pour autant, est-ce que la France a une spécificité où la police est moins protégée ou, j'allais dire, plus encadrée, plus restreinte dans sa capacité d'action que dans d'autres pays? Je veux dire, les scènes qu'on a vues là, en Italie et en Espagne, on ne les voit pas ou on ne les voit qu'une fois. Parce que l'autorité de la police est telle, et la crainte des émeutiers, sachant que ce sont des polices qui répriment, pour l'instant, et même dans d'autres pays, j'ai l'impression de voir des images en France, alors ensuite évidemment on monte à des extrêmes, j'assiste à des images, des situations en France, je vois des images que je considère d'une spécificité tout à fait française, où la police est habitué à prendre des coups. Donc oui. elle en donne quelquefois à mauvais escient.
2: Oui, alors après, c'est un sujet et complexe et historique et intéressant. Et moi, je me méfie un peu des comparaisons, notamment à l'étranger, parce qu'en fait, on n'a déjà pas les mêmes modes d'expression sociale.
1: Un garde civil se laisse pas cracher à la gueule, et un carabinier non plus.
2: Ça, c'est certain.
1: Voilà. La personne ne fait qu'une fois, elle ne le fait pas deux.
2: Et c'est d'ailleurs assez... Moi, j'aime beaucoup, des fois, quand j'ai l'occasion de croiser des sociologues français sur les plateaux, débattre avec eux de la fameuse désescalade allemande ou en tout cas du programme Godiac sur la gestion de flux démocratique qu'il y avait eu en Europe et auquel la France n'avait pas participé, pour rappeler qu'en effet, tous les pays démocratiques qui avaient participé à ce programme ont, dans les quelques années qui viennent de s'écouler, mais c'est pas une échelle de temps de 10 ans, hein, c'est il y a, allez, sous 2 ans, on a vu des images en Belgique de chiens envoyés au mordant sur des maintiens de l'ordre. Les Français ne font pas ça. On a vu aux Pays-Bas les agriculteurs se faire tirer dessus à balles réelles. Les Français ne font pas ça. Et on a vu la dernière grosse manifestation sur une mine de charbon avec Greta Thunberg terminée en pugilat absolu avec une vingtaine de manifestants envoyés à l'hôpital pour des nez cassés, etc. Puisque les Allemands n'ont plus de moyens intermédiaires et quand ils sont coincés, c'est mano à mano et c'est pas super joli. Et nous, on en est encore pas là.
1: Combien de policiers là qui sont sérieusement blessés depuis le début des émeutes?
2: Alors il y a eu 800 policiers et gendarmes blessés. Évidemment, c'est pas des blessures graves pour tous. On a quand même des fractures. On a énormément de brûlures avec les mortiers. On a forcément des images qui ont frappé, comme le policier des RT qui s'est fait frapper au sol. Et pour le coup, donc il est quand même.
1: Donc le coup de genou dans la tête du gamin, c'est une bêtise. Je pense que vous êtes le premier à le dire.
2: Mais je pense qu'il faut faire extrêmement attention à ne pas placer entre guillemets les violences avec un grand V. si on doit les qualifier comme ça, sur le même plan. C'est-à-dire qu'il y a d'un côté des violences qui sont légitimes, c'est-à-dire la force publique qui est engagée, et qui, si elles ne le sont pas, seront déterminées par une décision de justice qui nous dira si oui ou non le geste était approprié, si oui ou non le tir de grenade était proportionné, si oui ou non l'instruction était la bonne. Ça, c'est une réalité. Et d'autres violences qui sont toujours illégitimes. Et à partir du moment où on place toujours ces choses-là comme une espèce d'opposition, je pense déjà qu'on nourrit un débat qui est, à mon avis, biaisé et qui est, en plus, pour les policiers, perdu d'avance. Et qu'il faut rappeler juste qu'il y a un cadre légal, qu'il y a une force publique, que lorsqu'elle est engagée, elle est justement légale, nécessaire, proportionnée, et que si jamais il y a un problème avec ça, il y a une enquête et des responsabilités. Vous avez parlé de l'IGPN. Pour l'instant, à l'heure où on se parle, il y a eu 11 enquêtes qui sont déclenchées. Je rappelle que le mouvement, ça fait une quinzaine de jours maintenant qu'il est lancé, de mémoire. Il y a eu, à certaines journées, plus de 1000 mobilisations sur toute la France. Plus de 250 blocus effectifs, des mobilisations de plus de 250 000 personnes le samedi. 10 enquêtes, 11 enquêtes IGPN. Ça veut dire que tout le reste ne pose aucune question.
1: Grégory Joron, jusqu'à nouvel ordre, nous sommes dans un état de droit et il me semble que c'est la police qui en est la garante et la protectrice, plus que les casseurs.
2: Eh ben, j'espère que ce sera encore le cas longtemps, pour tout vous dire. En tout cas, c'est pas un modèle de moi, c'est pas un modèle de société dont je rêve, si on commence à inverser cette pyramide-là.
1: Merci d'avoir accepté notre invitation. Quelque chose me dit que j'aurai l'occasion de vous voir bientôt parce que je pense que cette actualité n'est pas terminée et on a besoin de vos témoignages. Merci, Grégory Joron.
2: Merci.
4: On verra dans quelques instants que la primaire à gauche a enfin trouvé son grand gagnant, Raphaël Glucksmann, qui maintenant va devoir rassembler gauche toujours. Jean-Luc Mélenchon refait une sortie en expliquant vouloir abaisser la majorité du droit de vote à 16 ans au lieu de 18 ans. Nous verrons aussi qu'une lycéenne a passé 24 heures en garde à vue. La raison tient en un mot, ACAB. On vous détaillera les significations de ce mot dans quelques instants également. Enfin, après tout ça, Elvin va tenter de nous remonter le moral avec Paul Seixas, le français, qui pourrait enfin nous faire gagner le Tour de France.
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2: Eureka, habemus candidatum, nous dit la gauche démocratique. C'est curieux parce que si c'est la gauche démocratique, ça veut dire que l'autre ne l'est pas. Enfin bon, ils s'expliqueront entre eux. Donc, Raphaël Glucksmann, triomphalement, a été élu avec 66,17% des voix de la primaire du Parti Socialiste, de la primaire social-démocrate. Voilà, 130 000 inscrits. Je crois qu'il a eu, il y a eu 120 000 exprimés et il a plus de 116 000 voix. Donc, un triomphe très net, même si c'est que 116 000 citoyens français sur 67 millions. Mais quand même, c'était la primaire de la gauche. Certains experts ne s'attendaient pas forcément à ce résultat. Certains m'avaient expliqué que l'appareil du Parti Socialiste faisait qu'Olivier Faure avait quand même ses chances, surtout qu'il avait le soutien peut-être de François Hollande, ravi de savoir que si Olivier Faure était désigné candidat dans les sondages, il n'aurait peut-être pas percé, auquel cas ça aurait permis à François Hollande de dire ben, « je me sacrifie, comme c'est Olivier Faure qui n'arrive pas à faire un bon score, je vais être obligé d'y aller ». Là, visiblement, la donne est changée. Quoique, on me dit aussi dans le camp de François Hollande « ah mais Glucksmann, attention, il peut déraper, il a ses fragilités, il a ses humeurs, là il a 66%, mais vous le connaissez, donc rien n'est perdu pour Hollande ». Le problème n'est pas là, on s'en fiche, ça c'est la cuisine interne au Parti Socialiste. Nous avons un candidat qui incarne une gauche nouvelle, qui donne un espoir fort, à tel point que certains sont en train de se dire, est-ce qu'il risque non pas de prendre des voix à la France Insoumise, ça c'est peu probable, mais d'en prendre au Bloc Central, à Monsieur Philippe ou à Monsieur Attal, à ce centre-droit, ce centre-gauche, en fait à Macronie, est-ce qu'il y aurait une hypothèse qui verrait qu'au deuxième tour, nous ne soyons pas avec un Le Pen, Mélenchon et Philippe, mais Le Pen, Mélenchon ou Glucksmann. Voilà, on en est là aujourd'hui. Expectative totale, on connaît la ferveur de Raphaël Glucksmann, il n'est pas de l'appareil du parti, il a été choisi de façon très nette par les militants et par les adhérents de cette gauche, de cette élection primaire, qui finalement bon, n'est pas non plus une dynamique formidable vu le faible nombre de participants. Toutefois, que représente la vraie question que représente Raphaël Glucksmann? C'est un européiste, voilà. Est-ce que ce n'est pas, comme certains le disent, eh ben, ça va être la version Macron de la gauche. Et donc, ne nous attendons pas à un renversement de la table. Ce matin, il a été très clair quand il a dit, voilà, il a même parlé de punk, on va renverser la table, on va tout casser, les codes, il faut récupérer. En gros, il faut récupérer des électeurs du Rassemblement National et aussi récupérer la France Insoumise. Bon. Vaste programme, comme disait le général de Rouve. Courage à lui. Là-dessus se greffe le splendide, spectaculaire meeting de Jean-Luc Mélenchon hier à Clermont-Ferrand. Plus de 10 000 personnes et presque 1 000 personnes à l'extérieur. Donc, j'allais dire, une assise très, très, très consolidée. Une énergie de tribun, une dialectique, une élocution parfaite. Et puis, voilà, la mesure phare. Hormis, au-delà de la suppression de Parcoursup, qui n'est pas une solution, d'ailleurs il propose pas de solution, ça pose un problème, la grande nouvelle, c'est la majorité à 16 ans. La majorité, le droit de vote à 16 ans. Quand on voit les images qui ont été celles diffusées par les télévisions sur le comportement d'une partie de la jeunesse, et on sait que dans ces gens-là, et j'en discute tout à l'heure avec Gary Jeron, il y a des gens qui ont 16 ans qui pourront avoir le droit de vote, on suppose que Monsieur Jean-Luc Mélenchon prend un risque énorme. Alors, quel message envoie-t-il? Pourquoi faire? Est-ce qu'il veut donner le droit de vote à quelqu'un qui, par exemple, nous raconte ceci?
3: Pourquoi vous êtes là aujourd'hui, monsieur?
4: Je suis là pour manifester.
3: Pour manifester?
4: Ouais.
3: Alors, du coup, quelles sont vos revendications?
4: Ça veut dire quoi?
2: Voilà. Il ne sait pas ce qu'est une revendication, c'est embêtant. S'il a le droit de vote, si on lui dit il faut mettre le bulletin dans l'urne, et qu'il dit c'est quoi le bulletin et c'est quoi l'urne, on aura potentiellement un problème. Je suppose qu'il ne représente pas la majorité des adolescents de 16 ans, mais ça laisse un problème. Est-ce que Jean-Luc Mélenchon se lance dans cette fuite en avant, donc droit de vote pour les adolescents de plus de 16 ans, et puis dans un deuxième temps, peut-être qu'on pourrait régulariser la totalité des gens qui sont en situation irrégulière en France, voilà, et puis éventuellement leur donner le droit de vote aussi, parce qu'ils participent à la vie de la France. On est dans une perspective très, très, très inquiétante. Les Français sauront apprécier, Françaises et Français, ce que chacun veut, et est-ce que M. Glucksmann ait le recours à cette hypothèse? Pas forcément.
5: Eh bien, on va parler d'une lycéenne qui a été mise en garde à vue. En la raison, 4 lettres écrites au feutre sur le ventre. Donc, et ça a donné 24 heures de garde à vue. C'est ce que raconte le journal Libération au sujet de Emma. C'est comme ça qu'elle est appelée dans l'article. Le 5 octobre, elle rejoint un blocus à Vincennes et sur son ventre, elle a écrit ACAB. Et alors, qu'est-ce que ça veut dire? ACAB, All Cops Are Bastards. Je vais traduire, Dixit, hein, ce n'est pas de moi, tous les flics sont des bâtards. Un slogan clairement insultant envers les policiers. Selon son témoignage, les agents photographient l'inscription, relèvent son identité et passent ensuite 24 heures en garde à vue. L'affaire a finalement été classée sans suite. Elle décrit cette expérience comme un moment d'humiliation. Alors il faut quand même spécifier une chose, c'est qu'en France, un outrage à policier dans l'exercice de ses fonctions peut être puni de 1 an de prison et 15 000 euros d'amende. Donc finalement, elle s'en sort quand même assez bien, cette petite jeune fille. Ce sont les peines maximales prévues pour les majeurs, pas des condamnations automatiques, mais tout de même. Et ceci étant dit, là où la situation est la plus amusante, c'est lorsque son père vient la chercher en cellule.
2: Oui, parce que je disais tout à l'heure, Grégory, beaucoup de parents viendraient chercher leur enfant, il y aurait peut-être une petite réprimande pour l'enfant qui a mis ACAB sur son ventre, et en fait il a engueulé les policiers, donc le commissaire de police du commissariat était assez interpellé par
5: la réaction du papa.
2: C'est bon, c'est le témoignage de ce qu'est devenu notre époque aujourd'hui. Alors, Monsieur Bagayoko, mais qu'est-ce qu'on ferait sans lui? Parce que tous les jours, il nous apporte un élément, j'allais dire, de distraction, de polémique ou de commentaire. Le droit d'insulter la Marseillaise, le droit à la violence légitime, le droit de la suppression de ces dispositions pour les expulsions de locataires qui ne paient pas leur loyer. Bali Bagayoko est aujourd'hui au cœur d'une polémique très très précise. Il y a eu un vote au conseil municipal de Saint-Denis le 24 septembre, dans lequel la majorité était prête à voter cette motion de l'opposition. Alors l'opposition, c'est le Parti Socialiste, le Parti Communiste et la droite. Un vote sur l'interdiction et la sanction sur l'excision et tous les sévices sexuels féminins qui se produisent, puisque la Seine-Saint-Denis est le département où il y a le plus d'excisions. Donc le conseil municipal voulait prendre position. La majorité était prête à voter cette motion, mais la motion disait aussi qu'elle soutenait le projet de loi VSS, qui est aujourd'hui débattu au Parlement, sur les sévices sexuels féminin. Et là, comme il y avait ce soutien à ce projet de loi qui est soutenu, y compris par le Parti Socialiste à l'Assemblée, eh bien, Bali Bagayoko a dit non, nous ne votons pas, et donc ils se sont abstenus. Donc il y a eu une abstention de la majorité du conseil municipal de la Seine-Saint-Denis sur le fait qu'il faut condamner l'excision et tout faire en sorte pour l'empêcher. La polémique a été lancée, et Bali Bagayoko a dit non, ce n'est pas parce que nous sommes pour l'excision, bien entendu, mais comme il y avait cette clause de soutien au projet de loi, eh bien on n'a pas voulu être solidaire et nous avons refusé de voter cette motion. Ça a suscité une polémique. Bon, l'excision, c'est quand même quelque chose de terrible, et je pense que cette disposition, cette motion de l'opposition de Seine-Saint-Denis aurait mérité le soutien quand même de la majorité municipale, dans la mesure où ces faits sont d'une gravité extrême.
5: Et on finit avec Elvin. Alors Elvin, Paul Sexas nous a de nouveau fait rêver en remportant son premier monument, le Tour de Lombardie, la cerise sur le gâteau pour le plus grand talent du cyclisme français.
6: Paul Sexas devient le plus jeune vainqueur du Tour de Lombardie. Plein de maîtrise, tout en puissance, un monument de l'art cycliste qui s'accroche aujourd'hui, un Français, un gamin de 20 ans, bravo.
7: Oui, bravo Paul, à 20 ans, il est le plus jeune vainqueur de l'histoire du Tour de Lombardie, il est également le plus jeune vainqueur d'un monument depuis 82 ans. Paul Sexas est juste phénoménal et ce titre, il l'a gagné à la pédale. Il a été plus fort que les autres, signe d'une progression toujours plus impressionnante. Et si le prochain vainqueur du Tour de France, le prochain vainqueur français du Tour de France, c'était lui. Cette saison, il est devenu le plus jeune participant au Tour de France depuis l'après-guerre. Il a décroché d'ailleurs une 4e place sur la Grande Boucle. Il a remporté sa première course chez les professionnels avec le Tour d'Algavre. Puis jeune vainqueur de la Flèche Wallonne, puis jeune vainqueur d'une course à étapes pour le Tour. Oui, la question, Perico et Anissa, peut se poser. Profitons de ce monstre, il est français, alors pourquoi pas? Merci Paul, tu fais rêver tout un pays.
2: Elvin, est-ce qu'il y a un rajeunissement dans les sportifs? Ils sont un peu plus jeunes qu'ils n'ont été, ou il y a toujours eu des gens?
7: Aujourd'hui, on voit les centres de formation dans beaucoup de sports, les jeunes performent de plus en plus tôt. Il y a évidemment une progression toujours plus phénoménale. Donc, c'est pas surprenant que de voir dans le cyclisme des jeunes performer aussitôt et aussi vite.
2: Donc il y en a qui cassent, bon c'est comme ça, mais il y en a qui cassent pas et qui font des choses qui nous
7: rassurent. Mais profitons d'avoir un Français aussi fort.
2: Pourvu que ça dure, merci. Merci Elvin.
5: Dans quelques instants sur Sud Radio, André Bercoff nous retrouve et ce qui le met dans tous ses états aujourd'hui est le duo Trump-Poutine versus l'Union Européenne. À suivre.
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1: Nous allons entendre André Berkoff qui est interpellé par cette soudaine collusion entre Vladimir Poutine, Donald Trump, on se vend du diesel, je te repasse du pétrole, voilà, et puis qui suggère au président Zelensky, bah t'as fait ton temps, maintenant faudrait peut-être que tu démissionnes. Il s'occupe de tout ce Trump, il est extraordinaire, écoutez André Berkoff, voyez ce qu'il en pense.
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3: Mes aïeux, quel exercice extraordinaire de fauculisme nous avons eu là. Non, je parle pas des élections du Parti Socialiste, laissons tomber, on en parlera plus tard, quand ils se seront tous réunis dans une cage d'ascenseur. Non, là, ce qui s'est passé, très intéressant, c'est Monsieur Donald Trump qui remercie Monsieur Vladimir Poutine. Et oui, la Russie, dit toujours Trump, alléluia, va nous envoyer là tout de suite, 300 000 tonnes de fuel diesel. Et puis en novembre, 500 000, et puis attention, 1 million après, et puis 3 millions, tout ça dans la suite, voilà. Et qu'est-ce que ça va faire du bien à nos agriculteurs, à nos routiers, à nos paysans, etc., etc. Et évidemment, pour les mid-term, les élections de moyen, de mi-mandat, pour novembre, eh ben ça va pas faire de mal. Et alors, on entend vraiment, alors il dit oui, mais alors Zelensky, il faut arrêter ces bombardements sur les réserves russes, ça va pas du tout. Et hurlement de l'Union Européenne, qu'on comprend, indignation de certains de nos intellectuels, c'est pas possible, Trump vraiment, mais c'est immonde, il nous tire dans le dos, mais c'est pas possible d'avoir ça. Sauf que c'est absolument magnifique, c'est qu'on apprend, que l'Union Européenne, écoutez-moi bien, c'est là intéressant, Bruxelles a acheté depuis le 1er janvier 2026, hein, uniquement depuis le 1er janvier 2026, embargo, ils ont acheté à la Russie 7,9 milliards d'euros de gaz naturel liquéfié. C'est-à-dire 8 milliards, dont 3 quarts viennent à la France, dont tous nos ministres, nos gouvernements, certains intellectuels et d'autres disent « Ah là là, mais c'est pas possible !» Voilà. Et ce qui se passe, c'est quoi? Eh ben, c'est très bien. C'est très simple. C'est que, quand on veut faire du commerce, vous savez, les nations n'ont pas des amis, n'ont que des intérêts. C'est ce que disait un certain général de Gaulle qui avait tout compris, ouais. Et les autres, ils ont 40 ans de retard. Et malheureusement, oui, c'est le cynisme. Alors, on sacrifie Zelensky. On pourrait quand même dire qu'en 2022, 3 mois après l'invasion russe, l'agression russe sur l'Ukraine, on aurait pu arranger les choses si Monsieur Johnson, les Européens, n'avaient pas dit aussi bien Hollande, Merkel, etc. Non, battez-vous les Ukrainiens, battez-vous, et on est là. On vous a donné les armes, on vous a donné tout cela, l'argent. Et ça a duré, et ça dure encore. On va se battre jusqu'au dernier Ukrainien. Pas mal, hein? Eh ben, les autres, qu'est-ce que vous voulez? Ils font du business. Voilà. Trump fait du business. Poutine fait du business. Chacun voit ses intérêts. Et l'Europe? Eh ben, l'Europe, c'est très simple. Nos diplomates arrivent, discutent avec l'Allemagne. Oui, mais la France, là, vous avez beaucoup plus de dettes que nous, hein. Vous allez payer comment, les Français? Parce que cette Europe n'existe pas. Cette Union Européenne ne veut plus rien dire. Chacun voit pour sa poche, chacun se bat pour ses propres intérêts, et on a encore ce spectacle formidable de l'hypocrisie, du fauculisme, et de voir que chacun y va avec lui-même. Alors c'est pas bien, oui c'est pas bien, mais commençons par balayer devant notre porte, et devant la porte de ceux qui continuent de donner des milliards, pourquoi et pour qui? Alors qu'on sait ce qui se passe du point de vue de l'éducation nationale, de l'hôpital ou autre, voilà. Ça s'appelle comment? Eh ben, ça s'appelle Tartuffe. Tartuffe vit, prospère et marche très très bien, surtout en Europe et spécialement à Bruxelles, avec la complicité d'un certain nombre de dirigeants, dont le nôtre, ce cher et doux pays, cocu, battu et légèrement quand même et de plus en plus mécontent. Merci et à demain.
1: C'était André Berkoff qui, effectivement, décryptait avec ses mots, mais non sans malice, l'hypocrisie de l'Union européenne qui montre du doigt la paille qui est dans l'œil de M. Poutine et de M. Trump, et qui ne voit pas la poutre qui est dans les leurs, quand on a continué à commercer, et encore, André n'a pas tout dit, il y a aussi des engrais agricoles, enfin voilà, en fait, on a très très peu coupé les liens avec la Russie. En façade, oui, des insultes, des menaces de part et d'autre, Tout le monde s'invective et le comportement de la Russie en Ukraine est absolument abominable. Il n'est pas question de le défendre, mais auquel cas il aurait fallu évidemment que l'Union européenne ait un petit peu plus de cohérence. Et en tout cas, si on incite les Ukrainiens à monter au front, à se battre, ce qui est légitime et ce qui est leur droit, à ce moment-là, on les soutient jusqu'au bout, on dit pas, il y a des moments donnés, je ne peux plus aller plus loin. Nous avons Fabrice qui nous appelle de Gérance. Fabrice, que vous inspire l'éditorial, le coup de gueule d'André Berkoff?
4: Ouais, bonjour Perico, bonjour Anissa, bonjour à tous les auditeurs. Le coup de gueule, je me retrouve complètement dans le coup de gueule d'André Berkoff. Il n'y a pas beaucoup de surprises. On peut reprocher plein de choses à Trump. Alors là, des quantités.
1: C'est clair,
4: Sauf une, c'est que d'André, il a annoncé la couleur, son slogan c'était « American first ». Voilà. Et donc, il agit dans l'intérêt de son pays et uniquement de son pays. Et là, bon, il a en plus les élections qui arrivent, etc. Donc, mais enfin, ça va profiter à son pays. À la différence, je veux dire, de l'Europe, je dis bien de l'Europe, pas de l'Union européenne, parce qu'elle a d'union que le nom. Hein, là, pendant ce temps-là, nous, on a les Allemands qui nous tapent dessus. Oh, vous irez pas bien, etc. Tout ça. Et vous avez les Français qui, c'est la France after. C'est pas France avant tout. C'est la France après tout le monde. C'est il faut aider tout le monde. Mais nous, à notre détriment, nous on est des méchants. Nous, on aime se faire mal. Et on bataille. On a des dirigeants qui cherchent le bonheur de tous les autres, mais surtout pas des Français. La différence, elle est là, quoi. Elle est principalement là, quoi. Et c'est un drame. C'est un drame. Quand on aura des dirigeants qui seront fiers de vouloir mettre la France à un haut niveau, ça s'appelle être gaullien, ça. Voilà. Et on l'a plus, ça.
1: Vous soulevez, Fabrice, un point crucial de la politique française. Depuis quelques années déjà, et Jean-Noël Barrot est à la carnation, on a toujours besoin de s'écraser pour prouver que nous sommes les bons élèves. On dit oui aux Allemands, on dit oui à tout le monde, c'est nous qui payons, et on en rajoute, et on est là. Surtout qu'on n'aille pas penser que nous sommes des francs-tireurs, des mauvais perdants, des aigris ou des ronchons. Donc on s'aligne toujours sur les intérêts des autres, et quand il s'agit, nous, de demander qu'on nous protège, on dit non, l'égoïsme français. Et là, effectivement, ce que dit André Berkoff est frappé au coin du bon sens. Où on est cohérent, on coupe totalement la frontière, on coupe tous les tuyaux, toutes les communications avec la Russie, on assume et on soutient les Ukrainiens. Mais là, faire ce que je fais, faites ce que je dis, ne faites pas ce que je fais. Effectivement, ça la fout mal. Merci Fabrice pour ce témoignage. Et nous avons David qui nous appelle de Livry-Gargan.
5: Bonjour à vos éditeurs, bonjour à vous.
1: Merci. Vous êtes d'accord avec André Berkoff, David, ou non?
5: Moi, je pense que la position de Trump, elle est ni gentille ni méchante, elle est uniquement opportuniste. Je pense que là, il a très très peur de son mi-terme. Et il est prêt à faire n'importe quoi pour tenter de limiter l'augmentation des carburants et baisser le prix à la pompe aux États-Unis. Je crois qu'il va au-delà du bien ou du mal, ou d'un point de vue moral, ou d'une stratégie long terme. Et là, il est extrêmement court-termiste. Et ce qu'il vise, c'est uniquement baisser ponctuellement le prix de l'essence aux États-Unis. Et donc, pour ça, il est prêt à toutes les compromissions, parce qu'il a très peur de perdre la majorité au Sénat et au Congrès, et que les deux, ensemble, le briderait complètement sur la fin de son mandat. Et donc, vu les mauvais sondages qu'il a, là, il est agi en court-termiste. Et à une autre époque, on a dit ils voulaient la paix et ils ont eu le déshonneur. Mais c'est un peu ça. Là ils visent une victoire qui va certainement lui échapper. Et en plus, l'histoire pourra juger de son acte, quelque part, qui est complètement fou pour l'Ukraine. Et qui ne va rien résoudre sur le pétrole à court et moyen terme.
1: Le plus étonnant, c'est qu'on se dit, mais il a suffi d'un coup de téléphone à Vladimir Poutine pour lui dire, écoute, je suis un petit peu en situation, en difficulté par rapport à mes campagnes électorales de mi-parcours. Est-ce qu'on pourrait passer un deal sur le fioul et le gasoil? Ça vous étonne pas quand même qu'ils aient cette... on peut parler de complicité quelque part, c'est extraordinaire. Le président Poutine a tout de suite accessé.
5: Il est logique avec lui-même et avec tout ce qu'il a montré maintenant depuis 2 ans ou 1 an et demi qu'il est élu. Quand vous envoyez des négociateurs qui sont des agents immobiliers pour parler géopolitique, oui, on voit bien que vous êtes un peu éloigné de ce qu'est la géopolitique, ce qui est l'intérêt national et c'est son intérêt personnel. Si j'étais même méchant, je pourrais demander à ce qu'on surveille ses comptes et est-ce qu'il n'a pas quelque part spéculer sur la baisse du diesel
1: certains le demandent et d'aucuns vont plus loin en disant que sa famille et ses proches se sont considérablement enrichis, peut-être pas lui personnellement mais autour de lui, certains se seraient considérablement enrichis. Vous trouvez que en fait c'est du business, c'est-à-dire ce conflit russo-ukrainien au niveau des rapports russo-américains, c'est du business finalement?
5: Alors je pense initialement non, parce que quand même initialement, pour revenir à 94, ils ont signé un accord, les Américains garantissant les frontières de l'Ukraine, moyennant le retour de 2000 ogives nucléaires, donc c'est la première fois qu'un pays doté potentiellement s'est volontairement détaché de cela. Et donc derrière, ils sont engagés, parce qu'ils avaient garanti les frontières et la dépendance de l'Ukraine, tant les USA que la Russie. Donc initialement, non, pas spécialement ou pas pur, mais alors c'est certain que, alors déjà les États-Unis, America First, c'est de tout temps, et le business, c'est très important, c'est sacré, donc ils font jamais les choses gratuitement. Mais là, depuis Trump, on est au-delà de toutes les limites qu'on avait pu voir dans la logique de la direction d'un pays tel que les États-Unis, qui pendant longtemps ont quand même été... dans la histoire du monde, quand même un vecteur d'émancipation, de démocratie. Là, on est carrément maintenant ailleurs. Le monde ultra-libéral est uniquement de l'argent, et de l'argent massivement, et tout de suite facile. Donc, pas de petite logique géopolitique. Mais je pense que les États-Unis vont le payer très cher. L'Europe va se détacher de plus en plus des États-Unis. Et leurs alliés, que leur reste-t-il de réels alliés? Des alliés de circonstance, mais même le Japon, le Canada... pas que l'Europe, hein. Aujourd'hui se disent mais finalement nous sommes avec quelqu'un qui peut vraiment nous tirer dans le dos. Donc là vous marquez pas des points, et des alliés on en a toujours besoin, malgré tout, même si on est plus fort.
1: Est-ce qu'on finira par remercier un jour Donald Trump de nous avoir fait en sorte, d'avoir fait en sorte que nous nous émancipions de lui? On sait que la tendance atlantiste dans la classe politique européenne est toujours très forte, fallait être collé aux États-Unis, rester loyal, rester discipliné, et là à cause des facéties de M. Trump, on se rend compte qu'on peut peut-être voler nos propres ailes et retrouver une souveraineté européenne en bonne intelligence avec les États-Unis qui restent des alliés, hein. C'est pas le problème, on n'est pas en rupture, en tout cas sur le plan de l'organisation de la planète. Mais là peut-être que les Européens, c'est l'occasion pour eux de se rendre compte qu'il faut qu'ils volent de leurs propres ailes et qu'ils trouvent les moyens de leur souveraineté militaire, économique, diplomatique. Ça vous semble être une réflexion qu'on peut envisager?
5: Bah, complètement, et surtout que même des pays qui étaient ultra atlantistes, hein, comme l'Allemagne,
1: oui. Ils ont fait du chemin.
5: Les Merz et d'autres tournent de dos à ça, vraiment, et alors vraiment, il faudrait qu'ils le fassent vraiment aussi pour l'armement, qu'on se dote d'une réelle industrie de l'armement indépendante des USA tout de suite et maintenant, parce que le temps presse. Mais on voit que même ces alliés historiques, et c'était vraiment dans la doctrine, les Allemands se disaient on n'a plus d'armée et on sera plus qu'une puissance économique, et pour l'armée on fera confiance aux Américains. Et bien même là-dessus, ils eux-mêmes changent d'avis.
1: On remet les pendules. Mais c'est vrai de voir l'argent européen donné aux Ukrainiens qui va servir à acheter des missiles Patriot. Effectivement, à un moment donné, on a le droit de se poser des questions, savoir si les choses sont bien gérées. Merci David pour votre témoignage depuis Livry-Gargan. Et je vous dis à bientôt, parce que vous aurez certainement l'occasion de nous rappeler par rapport à une actualité aussi, j'allais dire, confuse que celle qui régit les relations ukraino-russe-américaines. À tout de suite sur Sud Radio.
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0: y a quelques jours et ils avaient entamé un débat tout à fait pertinent et percutant. Bastien Bonargent, secrétaire général des MJCF, Mouvement des Jeunesses Communistes, et puis donc en face de lui et à ma droite, Baptiste Gilly, délégué national de l'UNI, l'Union Nationale Interuniversitaire. Dans quelques instants, Anissa nous fera l'inventaire des établissements qui sont touchés et qui ne sont pas que en petit nombre. Mais là, je voudrais rejoindre l'actualité. Nous avons en direct d'Aubagne notre correspondant Lionel Maillet qui nous fait un dernier point sur la tragédie qui vient de se produire. Lionel, vous m'entendez ?
1: Oui, bonjour.
0: Bon, l'émotion est à son comble à Aubagne ou non ?
1: Oui, très vive émotion ici à Péricot, dans ce collège Joseph Lacanal, encore totalement bouclé par la police. Les élèves sortent au compte-gouttes, récupérés par les parents affolés. Ils sont restés une bonne partie de la matinée dans la cour de l'établissement par mesure de sécurité. Alors, ce qui s'est passé ce matin, vers 9h30 au rez-de-chaussée de ce collège, un élève de 14 ans a ouvert le feu sur le principal avec un fusil de chasse de calibre 12. L'homme de 57 ans a été blessé à la hanche. Une enseignante a été touchée à la cuisse par un tir qui a ricoché. Une troisième personne a également été touchée superficiellement. Trois blessés donc en tout. Leurs jours ne sont pas en danger. Cet élève de 14 ans a ensuite été maîtrisé par le CPE du collège avant d'être interpellé.
0: Il semblait que cet élève n'a pas d'antécédent dans l'établissement à la connaissance du dossier actuel, je crois.
1: Alors non, pas d'antécédent, mais a priori, d'après ce que nous disent plusieurs de ses camarades de troisième, un différend avec une professeure de mathématiques à laquelle il aurait voulu s'en prendre apparemment ce matin. Et ça faisait plusieurs jours qu'il disait « je vais la tuer ». Des informations évidemment à prendre avec des pincettes, parce que ce sont ses camarades qui nous disent ça. Mais la police nous indique et le procureur de la République nous disent que cet élève donc de 14 ans n'avait pas d'antécédent.
0: Donc en conséquence de quoi on écarte un rapprochement avec l'actualité et le mouvement lycéen pour l'instant, je pense que la dissociation.
1: Oui, parce qu'on est... Exactement, parce qu'on est déjà dans un collège et que ce collège n'était pas bloqué et pas concerné par les mouvements lycéens.
0: Parfait. Merci Lionel Maillet. Vous n'hésitez pas à nous joindre si vous voulez intervenir au cas où il y aurait une évolution dans cette affaire. Merci Lionel Maillet. Messieurs, merci d'être là. Donc Bastien Bonargent et Baptiste Gilly pour ce face-à-face républicain et lycéen. Vous n'aviez pas l'air d'accord la semaine dernière sur, j'allais dire, la teneur de cet engagement lycéen, de ce mouvement. Pour autant, je commence par vous, Baptiste Gilly, l'UNI soutient quand même ce mouvement lycéen où il participe. Il y a quand même des matières à revendication qui justifient qu'il y ait une colère lycéenne, une colère étudiante.
2: En tant que tel, ça, non et non, et je reviendrai plus tard pourquoi. En revanche, effectivement, dans les quelques points qui sont mis en avant par cette espèce de mouvement un peu protéiforme avec plusieurs revendications, enfin, une myriade en réalité de revendications qui se mêlent, il y a effectivement des points qui sont compréhensibles et qui sont qu'on soutient. Avoir plus de profs, un prof devant chaque classe, du bâti de bonne qualité rénové, ça, bon, c'est compliqué de s'y opposer. Et nous, de bon cœur, on le partage aussi. Mais non, nous, on n'est pas pour ce mouvement et on ne le soutient pas parce qu'à sa racine, et je l'ai déjà dit plusieurs fois, il est violent. Il a la violence comme terreau et surtout, il instrumentalise les lycéens et les revendications lycéennes comme uniquement un prétexte pour pouvoir servir un projet politique beaucoup plus global, sur lequel je pourrais revenir aussi, qui est celui de Jean-Luc Mélenchon et de soulever toute la jeunesse pour mobiliser ce fameux quatrième bloc qu'il théorise depuis des années, qui est la jeunesse instruite, la jeunesse et les quartiers populaires. Donc là, en fait, on a la matérialisation de ce que veut la France insoumise depuis des mois.
0: Pour autant, Baptiste Gilly, vous convenez du délabrement, vous dénoncez de l'école. Vous attendiez quoi pour vous bouger ?
2: Pourquoi, pardon ?
0: Pour vous bouger.
2: Mais non, on le fait forcément. Et moi, je pense que la responsabilité, elle est sur le gouvernement qui n'a pas su prendre à bras le corps là ces sujets, qui n'a pas fait de concertation avec les parents d'élèves, qui sont les grands oubliés dans toute cette histoire, parce que c'est eux qui doivent être le vecteur aussi des demandes des élèves, des étudiants. Donc en fait, nous, on dénonce le fait qu'il n'y ait pas eu de grande concertation avant et que le gouvernement ait laissé prospérer un terreau fertile à une récupération et à une mobilisation de l'extrême gauche sur ces sujets-là.
0: Bon, on écoute Anissa qui nous fait un point avant que je donne la parole à Bastien Bonargent. Un point sur le nombre d'établissements touchés.
3: Alors, nous n'avons pas de total national absolument consolidé pour le moment, mais les bilans sont faits jour après jour et un même lycée peut-être apparaître plusieurs fois dans les chiffres que je vais vous donner. Ceci étant dit, ce que l'on sait, c'est que 1207 lycées avaient déjà connu des perturbations au 2 octobre. C'est beaucoup selon les chiffres du ministre de l'Éducation nationale. Pour les fermetures totales, les derniers chiffres montrent une baisse. 224 établissements jeudi 8 octobre, donc jeudi dernier au

0: matin, 157 à la mi-journée, puis 141 vendredi dernier. Donc on note quand même une petite diminution du nombre de lycées et d'établissements fermés. Cela représente donc au total moins de 4% des lycées du pays et une baisse d'environ 37% entre les bilans de jeudi matin à vendredi matin. Donc peut-être que là, nous notons un essoufflement. Pour ce lundi 12 octobre, à date, vous me direz si jamais c'est le cas, mais nous n'avions pas encore de prévision nationale chiffrée sur le nombre de lycées fermés aujourd'hui. Une nouvelle rencontre avec les organisations lycéennes et ceci dit annoncée, notamment sur Parcoursup, on l'a déjà dit ici un petit peu plus tôt. Certains établissements doivent cependant rester fermés plus longtemps comme à Nantes. Nelson Mandela devait poursuivre les cours à distance jusqu'aux vacances de la Toussaint. Demain, mardi 13 octobre, est-ce qu'il va à nouveau se passer quelque chose vu qu'une nouvelle journée de mobilisation est prévue avec un appel à la grève de 6 organisations syndicales de l'éducation? Alors peut-être qu'un rebond des perturbations demain dans les lycées et dans les fermetures est possible. On ne peut pas encore le dire fermement. On ouvre également une autre parenthèse qui est celle de l'arrivée des vacances scolaires qui vont démarrer en cette fin de semaine. Donc est-ce que ce sera un frein supplémentaire à la mobilisation et en tout cas à la fermeture des lycées? C'est une question que l'on peut se poser.
1: Et oui Anissa, merci Anissa, et on va en discuter avec nos deux invités. Bastien Bonargent, donc secrétaire général de la MJC, porte-parole du Parti communiste, je vous ai vu hier sur une grande chaîne de télévision, mais vous aviez une autorité légitime tout à fait parfaite. Je taquine un petit peu, voyez, ce Baptiste Gély en lui disant, qu'est-ce que vous attendez pour prendre position dans ce mouvement? Je vous sens un petit peu mal à l'aise, un peu de pudeur de la part du Parti communiste et de certains syndicats. Vous avez pas envie d'être confondu avec les casseurs non plus. Donc oui au mouvement lycéen. Oui mais pourtant, sauf que vous êtes quand même sur le terrain et
2: non mais on n'a pas envie d'être confondu avec les casseurs, mais vous savez on a par contre aucune honte et bien au contraire à dire que on est aux côtés des lycéennes et des lycéens qui sont mobilisés donc depuis le 29 septembre dernier, même avant. On continuera d'être mobilisés avec eux et moi donc j'entends ce qui a été dit, la violence comme terreau de cette mobilisation sociale. Je pense que c'est beaucoup exonérer le gouvernement de sa responsabilité sur aujourd'hui les mobilisations, parce que ce qui est aujourd'hui au cœur de cette mobilisation des lycéennes et des lycéens de ce pays, c'est la colère sociale. C'est-à-dire qu'on est confronté à une situation aujourd'hui au sein de l'éducation nationale qui est absolument terrible, avec des lycées qui sont délabrés, avec des professeurs qui manquent dans quasi toutes les classes, dans tous les établissements, pardon. C'est Parcoursup qui fait de la sélection sociale et qui empêche des lycéens, parfois même bacheliers, parfois même avec mention très bien, d'accéder à l'enseignement supérieur alors que ils devraient pouvoir. Et donc je pense qu'aujourd'hui, ce qui est au cœur de cette mobilisation, c'est ça. Et donc tant que ces revendications ne trouveront pas bout et que le gouvernement ne fera aucune annonce satisfaisante sur la question, la colère sociale ne redescendra pas. Et donc on restera mobilisé donc aujourd'hui, demain le 13 octobre aussi pour une date importante, et aussi le 17 octobre ce week-end, parce que il n'y a pas que les lycéens et les lycéennes qui sont en colère dans ce pays, il y a bien d'autres secteurs professionnels et je pense qu'on aura l'occasion d'y revenir.
1: Bastien Bonargent, je vous concède le délabrement de l'école, Baptiste Gély en convient, je vous concède la fracture sociale et la souffrance. Pour autant, nous avons assisté, j'ai hélas une cinquantaine d'années de plus que, ou 40 d'années de plus que vous, entre les deux, une manifestation lycéenne, ça a toujours existé, même étudiante, il y a des coups, il y a des heures. Là, vous ne vous êtes pas senti mal à l'aise d'être, j'allais dire, pénétré par cette violence. Vous êtes quand même un peu, quelque part, manipulé, à votre insu. On voit bien qu'il y a des tendances des mouvements politiques en France qui veulent mélanger les deux, le mouvement lycéen et la colère, et après tout, s'il y a la violence, c'est la faute du gouvernement. Vous n'avez pas l'impression de tomber dans un piège?
2: Aucun malaise, je vais vous dire pourquoi, parce qu'effectivement... S'il vous plaît, si je peux continuer.
1: Baptiste,
2: aucun malaise, et je vais vous dire pourquoi, parce que si effectivement, on l'a vu dans les mobilisations, parfois des casseurs, d'ailleurs bien souvent qui viennent de l'extérieur et qui...
1: Il n'y a pas moyen de faire une dissociation.
2: Non, mais je vais vous dire, si, il y a une dissociation. Nous, on soutient aucune casse, aucune agression, aucune violence. De la même manière qu'on dénonce d'ailleurs la répression qui s'abat parfois sur les lycéennes et les lycéens.
1: Vous dites l'exaspération est telle qu'à un moment donné, il faut bien comprendre que ça...
2: Je pense qu'aujourd'hui, moi je ne mettrai pas sur le même plan aujourd'hui la casse qui peut exister et les casseurs qui viennent et qui desservent aujourd'hui la mobilisation sociale. Et bien sûr, effectivement, le Parti communiste et les communistes ont toujours dit que la violence était l'ennemi de la mobilisation. Donc je leur dirai là et je leur dirai à chaque fois qu'il faudra sur le temps traîne. Par contre, jamais pas au même niveau que la violence de classe qui s'abat quand même sur les jeunes de ce pays depuis près de 20 ans maintenant et avec une violence qui est quand même innée. Qu'est-ce qu'on dit vis-à-vis de tous ces lycéens et lycéennes qui sont diplômés, qui voudraient accéder à l'enseignement supérieur et le système leur refuse parce que soi-disant faute de moyens. Ça, c'est la véritable violence qui est au cœur de la mobilisation sociale. Et donc moi, tant qu'il le faudra, je continuerai de parler de celle-là exclusivement parce que cette mobilisation, elle est légitime et on pense qu'il faut qu'elle prenne de l'ampleur.
1: On entend votre observation, il n'y a pas de problème. N'empêche que lorsque l'on constate la situation, on se dit qu'il y a à un moment donné un malaise. On peut manifester. Baptiste Gilly, vous êtes vous-même d'un, j'allais dire, assez tranchant sur le fait que il y a manipulation. Ouais. Est-ce que pour autant, il y a une manipulation de la France insoumise qui ne serait pas celle des autres partis de gauche qui voudraient effectivement qu'il y ait une pression sur le gouvernement sans pour autant, vous en convenez, basculer dans la violence? Bastien Bonargent n'arme pas les bras des casseurs, ça vous en convenez? Voilà, et par contre...
3: Quelque part, si, mais moi, ça me fait toujours un peu sourire quelque quand on entend les communistes qui nous parlent d'être contre la violence, qu'on rappelle que c'est quand même l'idéologie qui a amené 100 millions de morts à l'humanité, et que surtout, sur les campus, encore aujourd'hui, moi, je me suis fait agresser par les militants
1: France, ils ont payé
2: 100 millions de morts.
3: Je trouve pas assez bien, c'est mon avis.
1: Tout ça pour dire que... Attendez, je fais une précision.
3: Même encore aujourd'hui. Moi, je me suis déjà fait agresser par les membres du MJC.
2: Faites attention, on mange les enfants aussi.
1: Non.
3: Oui, vous êtes pas loin, ça doit être ça. Enfin, pour reprendre un peu plus de sérieux.
1: Il y a eu des militants violents dans toutes les tendances politiques de ce pays.
3: À gauche, quand même, depuis quelques années, je trouve que ça crève un peu l'écran, qu'on n'en parle pas assez. Et je trouve que le MJCF s'en tire vraiment très très bien à chaque fois. Donc je pense que c'est pas mal de le rappeler quand même de temps en temps, qu'ils avalisent encore aujourd'hui la violence politique. Mais au-delà de ça, effectivement,
2: on n'a jamais tué personne avec des cahiers de doléances.
3: Non, mais justement, la chose est que sur les campus, c'est pas les cahiers de doléances qui nous font mal. Hein. C'est vos points et c'est vos groupes masqués qui viennent nous frapper.
2: Les groupes masqués du MJCF. Enfin, j'aimerais bien les connaître. Hein.
3: Passons. Je vous enverrai toutes les dépôts de plainte. On en a 55.
2: Je vous donnerai mon adresse mail avec grand plaisir.
3: Avec grand plaisir. Tout ça pour revenir au sujet. Effectivement, aujourd'hui, le MJCF n'arme pas le bras des casseurs. C'est beaucoup plus des groupes comme plus proches de la France insoumise. En réalité, les jeunes communistes aujourd'hui sont de plus en plus inexistants et ne manipulent plus grand chose. Mais au contraire, ils sont en fait les idiots utiles de la France insoumise. Parce que quand ils ont ce genre de revendications, ce genre de discours, ils mettent tout à fait de côté qu'effectivement, à la racine de ce mouvement, il y a la France insoumise et ses élus. Et d'ailleurs, les renseignements ont fait une note éclairante sur le sujet. Le JDD l'a repris et a bien montré les liens qu'il y avait entre les élus de la France insoumise, les syndicats et les associations proches de la France insoumise, l'Union syndicale lycéenne, l'Union étudiante, dans la mobilisation de certains jeunes sur ces questions-là, dans les lycées, notamment au début en Seine-Saint-Denis, puis ensuite ça s'est étendu partout. Ça crève les yeux, tout le monde le dit, enfin tous ceux qui sont de bonne foi, et on continue à nous dire que les casseurs, comme dans tous les mouvements sociaux, dans ce mouvement social-là, ça n'est qu'un facteur exogène qui vient se greffer. Non, c'est faux. C'est faux. C'est la racine même du mouvement. Donc arrêtons de toujours poser les termes du débat en disant que c'est un facteur exogène.
1: Le clivage est bien net, on poursuit ce débat. Anissa, on continue.
0: Pourquoi on recentre? Pourquoi le mouvement lycéen ne s'essouffle pas? Nous en débattons avec Baptiste Gilly, délégué national de l'UNI, et Bastien Bonargent, secrétaire général des Jeunes communistes de France. Et vous, qu'en pensez-vous? Comprenez-vous les revendications des lycéens? Qu'attendez-vous du gouvernement pour sortir de cette crise? Appelez-nous pour nous le dire au 0826 300 300.
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1: Vous êtes bien sur Sud Radio, il est 13h20 et nous sommes dans un débat animé, mais même si la cordialité n'est pas toujours là, il y a en tout cas le respect mutuel de l'adversaire entre Bastien Bonargent, secrétaire général des Jeunesses communistes, et Baptiste Gilly, délégué national de l'Union nationale interuniversitaire. Nous débattons pour savoir si ce mouvement est en train de s'essouffler. Non, il ne s'essouffle pas. Est-ce qu'il est récupéré? Est-ce qu'il est bien orienté? Est-ce que les revendications des lycéennes sont légitimes? Est-ce que pour autant la violence peut ou pas ternir l'image de ce mouvement qui est tout à fait respectable? Je reste avec vous, Baptiste Gilly. Malgré tout, l'UNI doit prendre une position. Est-ce que vous avez envie de l'exprimer d'une façon, là aussi, au-delà qu'une revendication, est-ce que vous avez envie de faire une manifestation? Est-ce que de mobiliser la jeunesse, d'interpeller
3: Nous, on mobilise la jeunesse. Alors, actuellement, c'est compliqué de
1: pourquoi
3: mobiliser dans la
1: solidaire
3: rue.
1: Pourquoi vous n'êtes pas solidaire des autres lycéens, même de gauche?
3: Quand bien même on irait...
1: Vous avez bien un combat commun, à un moment donné.
3: Quand bien même on irait dans les manifestations, on se ferait violenter comme à chaque fois qu'un militant de droite, qui s'assume de droite, s'approche aujourd'hui d'un mouvement marqué à l'extrême gauche. C'est une constante, on le sait. Et d'ailleurs, les menaces que je reçois, que Louise aussi, qu'on voit beaucoup sur les médias.
1: Même des médias qui étaient mal étiquetés, ont été évacués en disant
3: Tout à fait. Non, mais même des médias
1: notre
3: plutôt neutres, comme
1: notre frère, de manière actuelle, elle a dû être évacuée.
3: Mais tout à fait. Donc c'est pour ça que non, on va pas aller dans les manifestations. Et au-delà de ça, ce serait avaliser ce mouvement qui, je le rappelle, vous dites qu'il est respectable. Les revendications certaines peuvent l'être.
1: Je parle des revendications.
3: Mais voilà. Mais par contre, oui, après, on a des positions sur certaines de ces revendications. Comme je l'ai dit, effectivement, plus de profs, du meilleur bâti, ça va. Mais encore une fois, moi, je pointe du doigt. Moi, vous voyez, j'étais au lycée, dans le deuxième pire lycée de mon département. Il n'y avait pas énormément de moyens.
1: Lequel
3: c'était le lycée Rénoir, à Brignoles. Vraiment, en plus, Brignoles, qui est l'exemple de la France périphérique que prend Christophe Gullit dans son livre. Donc, c'est pour montrer un peu dans quel terreau j'ai grandi.
1: On parle de Brignoles du Var, on est d'accord.
3: Bien sûr, c'est ça. Exactement. Donc, effectivement, dans la France périphérique aussi, on a des problèmes de ce même type. Et je crois que j'ai jamais brûlé mon lycée, je l'ai jamais cassé. Donc, encore une fois, ce qu'on pointe du doigt, c'est ça.
1: Mais Bastien, mon argent non plus n'a rien cassé.
3: Mais quand il appelle au blocage, c'est pas anodin, parce qu'un blocage, c'est déjà illégal et ça emmène le reste. Et quand des groupes d'extrême gauche qui ensuite récupèrent ces blocages, les engraines vont vers de la destruction, il est aussi coupable.
1: Bastien, mon argent, vous avez appelé au blocage.
2: Oui, on appelle au blocage.
3: C'est le problème, c'est illégal ce que vous faites.
2: Non, mais d'accord, mais on appelle au blocage, on continuera à le faire. Oui. D'ailleurs, pour tout vous dire, moi j'ai adhéré au mouvement Jeunes Communistes
1: de France. Alors qu'est-ce qu'on appelle blocage?
2: Bloquer la porte de l'établissement de son lycée pour porter des revendications.
1: Voilà, donc vous empêchez les élèves qui veulent aller travailler les lycées.
2: Mais même pas forcément, parce que vous savez, dans beaucoup de blocages qui sont faits sur les lycées, souvent il y a une entrée qui est bloquée et puis les élèves qui souhaitent pouvoir aller en cours
1: étudiant. J'ai dans mon entourage immédiat des lycéens et des étudiants qui voulaient aller étudier.
3: C'était le cas, ça ne l'est plus.
1: Ils n'ont pas pu.
2: Et d'ailleurs, pour tout vous dire, même sur beaucoup des blocages qu'on a vu la semaine dernière, il y avait des professeurs, il y avait même parfois le proviseur qui ont aidé les lycéens à bloquer, à se mobiliser.
3: C'est encore pire.
1: Empêcher quelqu'un, un piquet de grève, Baptiste Gilly, s'il vous plaît, vous parlerez quand vous aurez la parole. Soyez discipliné, sinon je vais être obligé de sévir. Je vais vous coller. Non, vous n'avez pas le droit d'interdire à quelqu'un qui veut aller.
2: Il ne s'agit pas d'interdire.
1: Il y a le piquet de grève, d'accord, c'est limite, voilà. Mais un étudiant, un lycéen qui veut aller dans sa boîte, dans son bahut pour y aller, lui dire tu n'y vas pas. Il y a quand même un problème, vous reconnaissez.
2: Je vous le répète ici, il s'agit pas d'interdire les élèves d'aller en cours. Souvent, c'est blocus qui sont organisés sur les lycées professionnels. D'ailleurs, je le dis aussi, notamment en France périphérique, c'est des mobilisations qui permettent de mettre en avant des revendications pour plus d'éducation, pour une meilleure éducation. Et c'est des lycéennes et des lycéens qui ne demandent que ça, que d'aller en cours, que de pouvoir étudier et qu'avoir une débouchée et pouvoir s'inscrire ensuite dans un métier qui soit utile dans ce pays. Donc moi, je soutiendrai jamais l'idée de dire que les blocus, c'est empêcher les lycéennes et les lycéens d'aller en cours. En fait, c'est même l'inverse. Parce que qu'est-ce qui se passe sur ces blocus? On demande l'embauche de professeurs, on demande du meilleur matériel pour pouvoir étudier, on demande de pouvoir accéder à l'enseignement supérieur. Et vous savez, donc je le disais, ces blocus qui sont beaucoup... caricaturé. Vous savez, moi j'ai adhéré au mouvement Jeunes Communistes de France aussi à Tarbes, dans le 65, donc c'est pas non plus... C'est aussi la France périphérique, sur un blocus de lycée, et c'était assez exceptionnel. C'était des moments de joie, de fraternité, de revendication qui m'ont permis de m'engager en politique. Donc voilà, je pense qu'il faut prendre les choses aussi de cette manière, et je le répète, nous on a vu beaucoup de lycées se mobiliser avec les lycéens et les lycéennes, avec les professeurs, avec les proviseurs, avec les pions des établissements. Donc le récit des lycéens qui viennent brûler leur lycée en revendiquant plus de moyens pour l'éducation nationale, c'est un récit qui est complètement à côté de la plaque. Bon, et donc,
1: en tout cas, voilà. La situation est urgente, elle est grave. Est-ce qu'il y a quand même des aspects de ce conflit sur lesquels vous pourriez vous retrouver l'un et l'autre pour sauver l'école? Est-ce que vous pouvez donner priorité, j'allais dire, aux intérêts collectifs? L'école de la République, elle a besoin. Est-ce que l'UNI et la jeunesse communiste, au-delà des divergences qui peuvent intervenir après, est-ce que vous pouvez à un moment donné vous dire oui, là, on est solidaires parce qu'il faut qu'on soit ensemble pour obtenir du gouvernement une réforme scolaire qui nous remette l'école sur les rails? Est-ce que je commence par vous. Est-ce que vous acceptez à un moment donné de faire un consensus historique avec Baptiste Bonargent pour essayer d'obtenir...
3: Oui, tout à fait. Alors forcément, je le disais, encore une fois, je le répète, il y a certaines revendications qui sont mises en avant, qui sont tout à fait légitimes. Les profs, encore une fois, voilà. Il y a plusieurs choses comme ça. Par contre, moi, ce que je vois pas dans certaines, notamment les 10 points qui ont été mis en avant dans cette manifestation, ces manifestations, c'est la remise au cœur des savoirs fondamentaux. Enfin voilà, des choses simples, l'orthographe, les maths, même l'histoire et la géographie qui sont plus remis, qui sont plus au cœur aujourd'hui au fur et à mesure des réformes scolaires. Il faudrait le remettre au centre parce que la vraie revendication qu'énormément de lycéens, de cette majorité silencieuse qui ne va pas bloquer, qui ne va pas brûler, c'est quand même de savoir ce qu'ils vont devenir. Est-ce que le système scolaire français va les emmener vers un avenir, vers l'emploi, et ça aujourd'hui on le voit dans ce mouvement pseudo-lycéen, et ces revendications-là ne sont absolument pas mises en avant, et je pense que c'est ça le cœur du sujet qu'on devrait tous avoir, la préoccupation qu'on devrait tous avoir à la bouche, c'est ça.
2: Non mais c'est vous dites
1: Baptiste quand même, de bon argent,
2: vous partez de la préoccupation des lycéens qui se mobilisent et vous dites que c'est la préoccupation des lycéens qui ne se mobilisent pas. C'est assez incompréhensible. Comment aujourd'hui tous les lycéens et les lycéennes qui sont mobilisés devant leur établissement, qui viennent en manifestation, quand même 450 000 personnes dans la rue,
6: oui,
2: le 6 octobre dernier. Bon, peut-être un peu moins si vous le souhaitez, mais en tout cas, l'immense majorité des lycéens qui se mobilisent aujourd'hui, ils le disent, ce qu'ils veulent, c'est pouvoir construire leur avenir et construire le pays dans lequel ils évoluent. Ils demandent que ça. Enfin, donc, je trouve que c'est trop facile de dire d'un côté, il y a les casseurs qui sont les gens qui sont mobilisés, et puis de l'autre, il y a les jeunes qui veulent bien travailler et qui veulent bien étudier. Mais déjà, ne donnons pas de leçons aux lycéens et aux lycéennes.
3: Moi, je ne donne pas de leçons aux lycéens. Aujourd'hui, je vois juste les faits.
2: Non, mais les faits, c'est pas ça.
3: Ah, si, vous regarderez la note des renseignements, vous l'avez toujours pas vue depuis une semaine. Pourtant, je vous avais que dit comme devoir de le regarder.
2: Moi, je trouve que le gouvernement instrumentalise quand même beaucoup la France insoumise. Parce que c'est facile de dire de sortir.
1: Je crois que tout le monde essaie d'instrumentaliser tout le monde.
2: Nous, c'est simple, on fait pas ça. On va aux côtés des lycéennes et des lycéens et on écoute ce qu'ils ont à nous dire. Et ce qu'ils ont à nous dire, c'est qu'ils veulent plus de moyens dans l'éducation nationale.
1: On continue ce débat passionnant et très enrichissant. Je suis sûr qu'on va aboutir à une conclusion.
3: J'ai quand même avancé des points où on pouvait être d'accord. Il n'y a pas eu de réponse.
1: Je vous donne la parole dans quelques
2: instants.
0: Depuis 3 semaines maintenant que les lycéens sont mobilisés et à ce jour, le soufflet ne redescend toujours pas. Alors, qu'est-ce qui ferait retomber la colère dans les lycées? C'est selon vous, on en parle déjà avec Baptiste Gilly, délégué national de l'UNI, et Bastien Bonargent, secrétaire général des Jeunes Communistes de France. On veut également vous entendre. Est-ce que vous êtes lycéen? Est-ce que vous avez envie de pousser un coup de gueule contre la mobilisation? Ou au contraire pour parents? Comment vivez-vous les blocages et les cours interrompus? Appelez-nous au 0826 300 300.
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1: Vous êtes bien sur Sud Radio, il est 13h31, nous sommes dans ce débat passionné entre Baptiste et Julie et Bastien Bonargent. Est-ce que le mouvement est en train de s'essouffler? Est-ce qu'à un moment donné, il peut y avoir, vu l'urgence de la situation, la gravité dans laquelle se trouve l'école, est-ce qu'il peut y avoir un consensus de façon à ce que tout le monde se rassemble, hors casseurs justement, pour évacuer ceux qui veulent la violence et faire aboutir une juste revendication? Nous avons Nathalie qui nous appelle de Juvisy-sur-Orge. Bonjour Nathalie, vous êtes prof d'anglais, c'est ça, dans un lycée?
2: Ça.
1: Alors, comment vous vivez la situation, Nathalie?
2: Alors, je soutiens les lycéens parfaitement pour les revendications qui sont légitimes. Bien. Et qui couvent depuis longtemps. Donc après, il ne faut pas non plus s'étonner de la colère qu'ils ont.
1: Oui. Bien sûr, mais ça d'ailleurs, là-dessus, sur le plateau...
2: La colère saine, hein ?
1: Oui, bien sûr, la colère saine. Comment vous expliquez qu'il y ait eu des débordements aussi violents et que le mouvement n'ait pas pu se dissocier plus précisément de ces actes de vandalisme ?
2: Bah, je pense qu'en fin de compte, il faudrait qu'ils fassent les ménages, les lycéens. C'est-à-dire que trop d'idéologie tue l'idéologie. Donc en fin de compte, ils sont victimes de leur propre idéologie, tout simplement. Et à un moment donné, il faut dépoussiérer tout ça, il faut aller à l'essentiel, il faut que ce soit une colère saine. Et bon, pour certains, pour les émeutiers, pour certains, ils ne sont pas lycéens, hein. Ce sont des gens qui viennent mettre le bazar, c'est tout.
1: Bien sûr, bien sûr. Vous-même, en tant que qu'enseignante dans un lycée, vous êtes confrontée à ce que vous dénoncez là actuellement?
2: Oui.
1: Concrètement, dans votre classe, vous avez des éléments qui sont très idéologisés et qui sont donc qui recherchent de la confrontation, si je comprends bien.
2: Oui, ils recherchent la confrontation, ils sont très... Mais même, ça peut être simplement des élèves qui, en fin de compte, se laissent embringuer dans une idéologie qui leur paraît tout à fait...
1: Légitime, oui, oui.
2: Légitime, faire partie d'un avenir commun, bon, le grand soir, l'idée du grand soir, mais en fin de compte, avec le recul, ils ne se rendent pas compte que cette idéologie peut leur être fatale.
1: Nathalie, est-ce que vous ne pensez pas que les autorités éducatives auraient dû s'inquiéter de cette dérive depuis plus longtemps et faire preuve d'un peu plus de sévérité et de rigueur avec ces éléments-là, et qu'on a laissé un peu courir en se disant bon, c'est pas méchant, et aujourd'hui on voit les proportions que ça atteint?
2: Oui, mais enfin bon, oui, je pense qu'on a laissé tout faire, mais le problème étant que, sans être une grosse réac, j'ai fait des grèves, des manifs, hein, depuis que je suis lycéenne, je le fais encore en tant qu'enseignante. Mais je pense que les mêmes aussi, à la tête de certaines directions, sont aussi dans l'idéologie et en réalité n'ont plus le courage de dire et d'affirmer qu'ils sont allés trop loin.
1: Là concrètement, je ne vous demande pas ce que vous feriez si vous étiez ministre, vous n'avez peut-être aucune envie d'être ministre de l'Éducation nationale, mais là, vous en tant qu'enseignante sur le terrain, est-ce qu'il y a une ou deux mesures par rapport à ce qu'on est en train de vivre que vous prendriez immédiatement quant aux effectifs, Parcoursup? Qu'est-ce que vous pensez par exemple des enseignants de remplacement que Monsieur Geffray a proposé? C'est une mesure malgré tout, c'est un pansement, ou c'est une riolade?
2: Non, je pense qu'il s'est tiré une balle dans le pied.
1: Oui, d'accord.
2: C'est vraiment rigolo. Enfin, on peut en rigoler. Ce sont des mesurettes. On ne sait pas d'où il les sort. C'est vraiment un lapin sorti du chapeau. C'est pas du tout ce qu'il aurait fallu faire. La première mesure qu'il aurait dû annoncer, c'est on va revoir Parcoursup.
1: Que vous remplacez, alors justement, Jean-Luc Mélenchon, hier, à son meeting de Clermont-Ferrand, a stigmatisé Parcoursup. On dirait que c'est une énorme conquête, que c'est une monstruosité. Admettons que Parcoursup soit très mal conçu. Voilà. Vous le remplacez par quoi? Il faut bien, à un moment donné, qu'il y ait un outil d'orientation. Vous êtes d'accord, Nathalie?
2: Donc, il faut avoir le courage de se dire qu'il va y avoir une sélection.
1: Une sélection. Autrement dit, et c'est ce que me disent beaucoup d'enseignants à couvert, la loi de Vaquet, quand on la revoit aujourd'hui, elle n'était pas si bête que ça. Il aurait peut-être fallu l'adapter, mais elle n'était pas si bête que ça. Et aujourd'hui, on paye cher. On paye cher de ne pas avoir rien.
2: Absolument.
1: Nathalie, merci pour ce témoignage. On voit très bien dans quel sens vous allez. Vous avez le courage de dire les choses telles que vous le pensez. Vous êtes enseignante depuis que j'allais demander votre âge. Est-ce que vous avez encore du chemin à parcourir dans votre...
2: J'ai 30 ans, j'ai encore une bonne dizaine d'années.
1: Bon, on souhaite que l'éducation nationale française s'améliore et vous donne les conditions, parce que vous faites un métier tellement important. tellement essentielle pour la République. J'espère que vous trouverez un jour le contexte qui vous permettra de vous épanouir dans ce que vous faites et d'apporter la pédagogie dont les enfants de France ont besoin. Messieurs, merci à vous, Nathalie. Vous avez entendu le témoignage de Nathalie.
3: Et oui, bien sûr.
1: J'interpelle d'abord Baptiste Bonargent.
3: Bastien Bonargent.
1: Voyez le malaise de cette professeure, quand même. Elle dit, il y a quand même eu un laisser-aller. Voilà. C'est sûr qu'il y a une crise, il y a une défaillance, il y a même des lâchetés, des renonciations et des démissions. Pour autant, on a laissé courir une idéologisation de l'école. Est-ce que vous êtes, vous, conscient que l'école n'est pas forcément l'endroit où on peut avoir des opinions, on peut avoir des valeurs, c'est de la pédagogie, c'est de la sanction civique, mais de l'idéologie conflictuelle, est-ce que l'école est vraiment l'endroit où il faut la développer?
3: Mais moi, je pense pas, parce que, en fait, je trouve la question un peu mal formulée, dans le sens où, aujourd'hui, quand on regarde, pour séparer deux choses, d'abord sur la présence d'organisations politiques sur les établissements scolaires notamment, que ce soit les lycées, que ce soit les centres de formation d'apprentis, ou que ce soit les lieux d'enseignement supérieur. Je pense qu'au contraire, c'est la présence de ces organisations de jeunesse qui sont qui sont construites avec les lycéennes et les lycéens, pour les lycéennes et les lycéens, qui permet aussi d'encadrer les mobilisations et de faire en sorte qu'elles soient toujours politiques, revendicatives, construite et toujours dans la défense de revendications de ces lycéennes et de ces lycéens. Donc ça, je pense que la présence d'organisations politiques sur ces lieux de jeunesse, c'est une bonne chose. Surtout quand on voit aujourd'hui la difficulté qu'on peut avoir à amener la politique auprès des jeunes. Je vous rappelle pas les taux d'abstention qui sont très importants aujourd'hui chez les jeunes. Ça, c'est pour la première chose. Deuxième chose, sur la question des revendications. Moi, franchement, ce que demandent aujourd'hui les lycéennes et les lycéens, c'est pas le socialisme. C'est presque le respect même de notre constitution. C'est l'école républicaine, c'est-à-dire celle qui garantit l'égalité de toutes et tous devant l'école. C'est plus de moyens pour avoir des bâtiments scolaires qui soient respectables. C'est un prof devant chaque classe pour pouvoir apprendre dans les mêmes conditions, qu'on soit en banlieue, en France périphérique ou au centre-ville de Paris. Et c'est la suppression de Parcoursup qui, il faut le dire, est un outil de tri social. Parce que il ne permet pas aujourd'hui à des lycéennes et des lycéens qui sont diplômés d'accéder à l'enseignement supérieur, alors que le bac est le premier diplôme de l'enseignement supérieur. Donc moi je pense que ça c'est, il faut le dire. Et donc voilà, c'est ce que demandent aujourd'hui les lycéennes et les lycéens. Il faut pas arrêter de dire que c'est de l'idéologie, c'est pas le socialisme, c'est le respect de la Constitution, c'est l'école de la République.
1: Tri social, vous convenez qu'on envoie aujourd'hui des lycéens après le bac. C'est peut-être le bac qui est un vrai problème, puisque Parcoursup, on les envoie quand même dans le mur. Là, vous êtes, c'est factuel.
3: Et on les envoie dans le mur pour une raison, parce que moi j'entends bien et j'entendais votre question que je trouve très intéressante sur que par quoi on remplace Parcoursup. C'est qu'en fait Parcoursup, ça cache un problème qui est plus profond. Le problème qui est plus profond, c'est qu'en fait, dans ce pays, on a passé des années à casser l'enseignement supérieur, à casser les outils de formation professionnelle, qui font qu'aujourd'hui, on manque de place dans les dispositifs de formation, alors qu'on a des besoins qui sont immenses dans ce pays. Juste pour vous donner un chiffre, il faudrait, pour pouvoir réindustrialiser partiellement le pays, plus de 100 000 ingénieurs par an d'ici à 2032. Mais comment on fait si on n'a pas de place? Donc en fait, Parcoursup, ça cache un autre problème, c'est qu'on met plus de moyens dans la formation,
1: très
3: ni dans la formation professionnelle.
1: Très bonne équation. Baptiste Gély, par quoi on remplace Parcoursup? Est-ce qu'il faut une sélection?
4: Oui, évidemment qu'il faut une sélection.
1: Une sélection pertinente et juste.
4: Évidemment pertinent, juste et fondée sur le niveau objectif des élèves. Donc ça demande des critères, ça demande un filtre qui s'appelle le baccalauréat, qui ne fait plus du tout son rôle, qui ne joue plus du tout son rôle depuis 30, 40, presque 50 ans maintenant. Donc oui, alors Parcoursup, le remplacer, encore une fois...
1: Rappelons ce que devrait être le bac.
4: Le bac, ça devrait être
1: une sélection, malgré tout, de ceux qui sont amenés à aller faire des études universitaires.
4: Le premier endroit où on oriente aussi, parce que il faut le dire, il y a des étudiants, des lycéens qui n'ont pas ni les capacités ni l'envie, qui ne sont pas faits pour les études supérieures. Et ça, c'est une réalité. Et pourtant, on leur dit, on leur répète depuis 50 ans que le but de tout lycéen, c'est d'aller jusqu'au master. Et on se retrouve avec des inepties où on a des énormes promos de sociologie, de psychologie qui se retrouvent à leur mur, sans déboucher. Et surtout, on a une sélection de fait qui se fait. Vous répétez pas de sélection, quand on a 60% de taux d'échec en première année en droit parce que le niveau n'y est pas, c'est bien que ça montre quelque chose. Et donc il faut une sélection pour pouvoir mieux les orienter. Vous, depuis 50 ans, vous les envoyez au casse-pipe et vous alimentez le chômage. On a le taux de chômage chez les jeunes un des plus hauts d'Europe. On est à 21%, c'est 5 points de plus que l'Allemagne. Et on a encore des communistes, l'extrême gauche qui continue à nous dire qu'il faut ouvrir l'université aux 80. Non.
1: Alors Baptiste Gély, quel mode de sélection pertinente est juste. Alors, je vous parlais, je faisais allusion tout à l'heure à la loi de Baquet quand on la relit aujourd'hui. Finalement,
4: il y a des choses,
1: il faut peut-être la réactualiser.
4: Exactement, je l'avais dit devant le Sénat, parce qu'on avait été entendu dans justement cette question-là de l'excellence à l'université. Et d'ailleurs, je t'invite à lire ce rapport qui dit bien que le manque de sélection est aujourd'hui le principal problème de l'université française. Donc, qu'est-ce qu'il faut faire pour concrètement que ça aille mieux dans l'université? Il faut déjà que le bac joue son rôle de filtre, on l'a dit, mais c'est bon de le répéter. Il faut que le bac puisse permettre à ceux qui ont le niveau et ceux qui s'y destinent à aller à l'université. Ça ne veut pas dire que c'est que les enfants de riches qui doivent y aller. Effectivement, qu'il faut des ouvertures sociales, des choses comme ça. Ça va de soi. Et ensuite, il faut remettre en avant les filières professionnelles. Même, tu le disais, on a besoin d'ingénieurs. C'est vrai, il faut reformer des ingénieurs, mais il faut aussi qu'on ait des voies, des filières plus professionnalisantes qui emmènent plus rapidement vers l'emploi. Et ça, c'est central, c'est extrêmement important.
1: Je rappelle simplement, et je martèle ce chiffre, en 1970, 17% des élèves de grandes écoles étaient originaires de la classe ouvrière, puisqu'à l'époque, il y avait une classe ouvrière. Aujourd'hui, c'est 5%. Donc, la tendance ne s'est pas démocratisée. Nous avons Christophe, qui nous appelle. D'où nous appelez-vous? Bonjour Christophe, d'où nous appelez-vous?
5: Bonjour, de Montreuil.
1: Ah, Montreuil, très bien, région parisienne.
5: En 93.
1: Bon, vous vous dites que cette mobilisation, elle dépasse le mouvement lycéen.
5: Totalement, oui. Moi, j'habite juste en face d'un collège qui est bloqué déjà depuis 2 semaines. Donc, les collégiens s'y sont mis aussi. Et ma fille est à la fac de Nanterre, et ça fait aussi 1 semaine et demie que c'est bloqué. Et d'ailleurs, demain, ils bloquent encore normalement et ils vont aller manifester. Donc, parce que vous appelez ça, vous les médias, le mouvement des lycéens, mais ça va plus loin que le mouvement des lycéens.
1: Oui, non, mais on en discute justement, c'est le débat d'aujourd'hui, et on voit bien qu'il n'y a pas que du mouvement lycéen dans ces émeutes.
5: Il va y avoir autre, parce qu'il y a plein de choses, c'est un amoncellement de conneries, depuis que Macron est au pouvoir. Déjà, vous êtes au courant qu'il va y avoir un vote bientôt pour passer les frais d'inscription de 240 à 900 euros par an.
1: Oui.
5: Ça c'est inadmissible. Qu'est-ce que ça veut dire d'augmenter des tarifs comme ça? Alors j'espère que ça sera pas voté à l'Assemblée, mais en attendant, c'est en prévision pour la saison prochaine. En plus, depuis que moi j'ai 58 ans, hein. Je suis quelqu'un de gauche, j'ai manifesté depuis l'âge de 15 ans. Depuis que Macron est au pouvoir, les forces de l'ordre, ils ont une manière de gérer les manifestations d'une manière qui est très mauvaise. Quand moi je manifestais avant, maintenant j'y vais plus, mais quand j'allais manifester avant, les forces de l'ordre, on les voyait pas. Elles étaient là, mais elles étaient sur le côté et elles intervenaient qu'en cas de problème. Maintenant, quand on va manifester, on est carrément nassé, encerclé pendant toute la manif, et ça crée de la provocation.
1: Christophe, c'est qu'il n'y a pas que des manifestants gentils dans ce genre de situation.
5: Non, c'est pas ce que je veux dire. C'est pas ce que je veux
1: dire. Moi, je vous le dis, il n'y a pas que des gentils, donc la police, il faut bien qu'elle ne soit pas trop loin non plus. Voilà.
5: C'est pour ça que je vous dis, mais il faut qu'elle soit dans les rues adjacentes, mais il ne faut pas qu'elle soit... Là, vous vous rendez compte, maintenant, ils sont carrément en début de cortège, et puis sur les côtés, les casques, c'est rien que le fait de la manière qu'ils soient là, et comment ils sont là, c'est déjà de la provocation. Ils peuvent très bien être dans les rues adjacentes et prêts à intervenir, surtout que maintenant, avec la brave et leur moto, ils sont là en 2 secondes, et puis dès qu'il y a des vitrines qui sautent ou des gens qui commencent à foutre le bordel, là ils interviennent tout de suite, vous comprenez, ils sont bien loin. Mais là on se sent oppressé quand on manifeste. Moi, la dernière manifestation que j'ai faite, je vous assure, on se sent oppressé par les forces de l'ordre, même quand elles ne font rien. Parce qu'elles nous encerclent totalement et on sent qu'on n'a pas le droit de bouger, au moindre mouvement on va se faire sauter dessus, et ça crée de la tension. Vous comprenez?
1: Bien sûr.
5: Et je pense que ça, c'est un mauvais. Et ça, je vous assure qu'avant Macron, c'était pas comme ça. Moi, ça fait 40 ans que je manifeste.
1: On vous entend.
5: Je peux vous assurer qu'avant Macron, ce n'était pas comme ça.
1: Oui. Non, mais on vous a bien entendu, on a bien compris ce que. Merci Christophe pour votre témoignage. Anissa, le débat continue. Hein,
6: le débat continue absolument. Le mouvement lycéen ne faiblit pas. Et à ce jour, on se pose la question, qu'est-ce qui pousse les jeunes à poursuivre la mobilisation? Parents, par exemple, comment vivez-vous les blocages et les cours interrompus? Si à l'origine, le manque de professeurs et les classes vétustes étaient les revendications, aujourd'hui, le débat semble s'être déplacé. On en discute avec Baptiste Gilly de l'UNI et Bastien Bonargent des Jeunes Communistes. Vous pouvez nous appeler au 0826 300 300 pour nous dire ce que vous en pensez.
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1: Vous êtes bien sur Sud Radio, il est 13h47, nous poursuivons ce débat entre Bastien Bonargent, secrétaire général des Jeunesses Communistes, et Baptiste Gély, délégué national de l'UNI. Est-ce que ce mouvement est en train de s'essouffler? D'où vient-il? Où va-t-il? Que faut-il faire pour sauver l'école? Là, nous avons vu les confrontations, les divergences, et là, j'essaie de créer un consensus, parce que cet enjeu est tellement gigantesque, l'école de la République, et on sait dans quel état elle est, que forcément, à un moment donné, on est bien d'accord que même si on a des divergences idéologiques et politiques, on est obligé à un moment de se serrer les coudes pour reconstruire ce socle fondamental de la nation. Nous avons Christian qui nous appelle de Lisle-sur-la-Sorgue. Bonjour Christian.
2: Bonjour Péry.
1: Voilà, vous ne comprenez pas les revendications des lycéens. Vous ne les comprenez pas sur le fond ou vous ne les comprenez pas sur la forme?
2: Je les comprends très bien. Bon, j'ai un peu de mal sur la forme. Bon, je suis belge, on n'a pas cette... Quoique maintenant, c'est arrivé en Belgique aussi.
1: Oui, vous nous rejoignez de temps en temps. Vous nous rattrapez, vous rattrapez le retard.
2: Oui, quand j'ai le temps.
1: Ou c'est nous qui vous rattrapons aussi quelquefois. Voilà.
2: Je voulais intervenir sur le fait, mais là, ils s'en sont rendus compte, que la plupart des formations qu'on leur propose, ça n'ont aucun sens. La France forme les meilleurs sociologues, les grandes écoles commerciales, mais la France n'a plus rien à vendre. Mais il y a des points, moi, qui me paraissent intéressants, qui n'ont pas l'air de les... En fait, ils ont entendu parler de choses comme le rapport Mido, comme le GIEC, et ils ont conscience que le système, il peut pas durer, et il va pas durer. Là, avant leur intervention, une personne parlait de l'Europe qui devait s'autonomiser, etc. Mais l'Europe, elle n'existe plus. Ça n'a jamais existé. Donc, pour en revenir au lycée et aux écoles, il faudrait peut-être qu'ils orientent qu'ils discutent entre eux, parce qu'ils n'ont pas d'idéologie. En fait, ils sont la société du fric. C'est une société de consommation. J'écoutais la pub juste avant. Les pâtes, ça doit se cuire en 3 minutes. C'est un peu, ils demandent 10 milliards. Mais on va aller les chercher où, les 10 milliards? La France n'a pas d'argent. Elle en a plus depuis longtemps. Dans la poche de leurs parents. Mais bon, je reviens sur les problèmes écologiques, les problèmes économiques. Ce qu'ils demandent, ils suivent des gens, Marine Le Pen, Mélenchon, qui sont des dinosaures. Mélenchon, il a 72 ans, c'est quelqu'un d'extrêmement intelligent. Il utilise des méthodes que Mao a utilisées. Il y a une personne qui disait qu'il a utilisé des méthodes de la droite nationale dans les années 30. On noyaute les universités, on élimine toute pensée interdite. Donc ils sont, leur combat est un combat d'arrière-garde. Il faudrait peut-être, les lycéens peut-être, qu'il serait peut-être temps qu'ils discutent entre eux de savoir où ils vont. Mais c'est pas en cassant tout et en réclamant que tout redevienne comme avant. C'est le GOT, Good Old Time. Bon, ça va revenir comme avant, on va réorganiser. Ça va marcher. Ça peut pas marcher. Mais ça marchera plus. C'est pas en votant Mélenchon ou en votant Marine Le Pen que ça va marcher.
1: La France a besoin de savoir quels sont les débouchés qu'elle doit développer, parce que la France est un pays merveilleux où il y a de tout. Il y a des sociologues, il y a des anthropologues, il y a des artisans. Donc voilà. Et donc l'école autrefois, l'orientation était bien faite, et j'allais dire toutes les professions étaient fournies en candidats et en élèves et en étudiants qui savaient où ils allaient. Aujourd'hui, effectivement, le marasme est total, puisque on a des générations qu'on pousse vers les études universitaires, et arrivé à un quart du chemin, ils se rendent compte que c'est une mauvaise orientation qu'on les a envoyés dans le mur. Christian, merci pour votre témoignage. Bastien Bonargent, il faudra bien à un moment donné que ce gouvernement, là où les vacances arrivent vendredi prochain, mais ça peut repartir après, est-ce que vous attendez concrètement quelques mesures, pas symboliques, des mesures structurelles qui pour vous permettraient de croire qu'on va enfin essayer de s'en sortir et que l'école et le lycée va pouvoir retrouver la juste voie dont ce pays a besoin?
3: Non mais bien sûr, moi je pense que, je reprends vos mots, vous disiez à l'instant, la France est un pays merveilleux. Et je pense que ce que demandent aujourd'hui les lycéennes et les lycéens qui sont mobilisés, c'est qu'elles le restent. Et pour que la France reste un pays merveilleux, il faut qu'elle puisse aujourd'hui répondre aux défis auxquels on fait face aujourd'hui. Le défi climatique, le défi diplomatique, la capacité à produire plus parce qu'on en a besoin dans ce pays. Et pour ça, bah, il faut qu'on puisse donner aujourd'hui les moyens aux jeunes de ce pays de pouvoir participer à ces défis-là en entrant dans des métiers, dans des filières qui soient professionnalisantes, qui permettent donc de remplir ce rôle utile. On a vu la catastrophe climatique quand même se manifester cet été à travers la canicule, une France qui n'était pas capable de produire des canadaires. Donc nous, ce qu'on demande aujourd'hui, c'est qu'on puisse réparer l'école de la République, qui est quand même la première étape pour pouvoir justement permettre à ces jeunes de participer à la construction du pays. Et donc oui, il faut aujourd'hui supprimer Parcoursup, parce que c'est un outil de sélection sociale. C'est la France rabougrie.
1: Et vous le remplacez par ?
3: Le remplacer par un service public de l'orientation qui permet d'accompagner les élèves du collège jusqu'à l'insertion dans le monde du travail à travers des formations qui soient à la fois émancipatrices pour eux, bien rémunérées, et qui soient utiles au pays, qui permettent de répondre à
1: avec
3: des besoins.
1: Avec une sélection républicaine,
3: Le débat sur la sélection aujourd'hui, c'est un faux débat. C'est-à-dire qu'on a un gouvernement d'un côté à la tronçonneuse qui a supprimé des dizaines de milliers de formations dans l'enseignement supérieur, des formations d'ingénieurs.
1: Nous sommes d'accord.
3: Et de l'autre,
1: réparer tout ça sans dire à tout le monde, allez-y, vous avez votre chance. Il y a des gens
3: nous, on va le dire, allez-y, on a notre chance. Et on mettra les moyens pour. Il faut plus de formation dans ce pays.
1: Je trouve le candidat Fabien Roussel très discret dans son programme là-dessus. Peut-être qu'il a peut-être pas encore abordé dans le détail, mais...
3: Ah si, non, je pense qu'il est pas discret. Au contraire, il s'est bien fait remarquer en appelant au tribunal populaire contre les 8 ministres de l'éducation nationale qui ont passé ces 10 dernières années à saborder l'école républicaine, justement.
1: Oui.
3: Et on a présenté ensemble, d'ailleurs, un plan pour la jeunesse, un plan d'urgence qui parle de la rénovation du bâti, qui parle justement de la possibilité de mettre et comment financer pour mettre un prof devant chaque classe, qui parle justement de la suppression de Parcoursup et d'un service public de l'orientation. Donc les communistes ont toujours été très offensifs sur la question de l'éducation nationale et on le sera tout au long de cette campagne.
1: Baptiste Gilly, qu'est-ce que vous attendez là d'un gouvernement qui est aux abois, qui a 7 mois de survie, on est dans une crise, est-ce qu'il y a quand même quelques mesures structurelles importantes qu'il pourrait prendre, qui pourraient contribuer? Je parle même pas d'apaisement du conflit, sortir l'école du guépier dans les...
4: La première chose, et pour dire que c'est pas structurel, mais moi je pense que c'est structurel, c'est la fin du laxisme, réouvrir les lycées, maintenir la liberté d'étudier pour tous, de partout, et surtout mettre en route la chaîne pénale contre ceux qui cassent, qui bloquent, qui brûle, même ceux qui bloquent depuis 10 ans, depuis 15 ans, depuis 50 ans, on a trop laissé faire ce laxisme et aujourd'hui, ce gouvernement en paye très cher le prix. Pour ce qui est des lycéens, effectivement, les revendications de plus de profs, ça s'entend et c'est légitime. Il faut effectivement, pour l'enseignement supérieur, mettre en place de la sélection, mieux orienter tous les étudiants, développer les filières professionnalisantes et puis permettre à tous de pouvoir trouver un emploi. Et c'est ça le grand oublié. C'est que pendant 50 ans, vous avez répété aux étudiants qu'ils pouvaient faire ce qu'ils voulaient.
3: Mais non, mais je parle de la gauche. Avec ça, c'est pas vrai.
1: Et aujourd'hui, Bastien n'était pas là il y a 50 ans. Comme s'il était le Parti communiste.
4: Mais oui, mais il en est porte-parole, pardon, mais qui sur qui il jette l'anathème.
3: Il n'a jamais jeté les gens en fac de sociologie ou je sais pas quoi.
4: Là, ce que tu dis, c'est très clair. Quand tu dis que tout le monde, tout le temps, peut toujours avoir sa chance dans l'enseignement supérieur. C'est la matérialisation de la ruine de l'enseignement supérieur depuis 50 ans.
1: C'est justement le débat. Comment faire en sorte que chacun ait sa chance et soit reconnu par ses compétences et ses talents pour une activité professionnelle, qu'elle soit universitaire ou en formation professionnelle. Est-ce que le pays peut dire à un moment donné, voilà ce dont j'ai besoin?
4: Oui, il faut une sélection républicaine qui est basée sur des critères objectifs de niveau et de qualité des savoirs. Et surtout, il faut mieux accouder l'enseignement supérieur et le monde professionnel. Ça, c'est un grand oublié aussi. Pendant longtemps, on nous a dit que vous verrez bien ce que vous ferez avec un master, vous ferez tout. Non, il faut que les masters, derrière, il y ait des débouchés. Et ça, ça se fait avec le privé, avec le public aussi. Il faut mieux faire discuter ces deux sphères-là qui, pendant 50 ans, n'ont pas discuté entre elles.
3: Planifier l'économie, mais c'est tout ce que les communistes demandent.
4: Pas du tout, on planifie pas l'économie. On met en lien l'économie et la formation.
1: C'est vous qui allez conclure, puisque j'ai donné la parole à Baptiste au départ. Quand est-ce que le Parti communiste va enfin se soucier de nous rendre de vrais ouvriers dont la France a besoin et de les défendre? Parce que là, pour l'instant, c'est assez théorique.
3: C'est notre cœur de métier, on va dire. Je pense que effectivement, aujourd'hui, quand on regarde l'état dans lequel Emmanuel Macron laisse le pays, une France désindustrialisée.
1: Alors là, vous aurez été d'accord tous les deux sur Macron. On vous a rassemblés. Le pauvre, il a pas de chance. Hein. Il a Baptiste et Bastien contre lui.
3: Il a sabordé le pays. Une France désindustrialisée, la fermeture d'ArcelorMittal qu'on est incapable aujourd'hui de nationaliser. On laisse le patron de Total faire ce qu'il veut. C'est un président de la République qui a gouverné contre la classe ouvrière. Et donc nous, au contraire, on veut lui rendre toute sa voix, la rendre d'autant plus importante parce que sans les ouvrières et les ouvriers, sans les travailleurs et travailleuses de ce pays, on n'arrivera jamais à rien construire. Et c'est dommage parce qu'on est confronté au plus grand défi, à savoir le défi climatique auquel on n'a jamais été confronté. Donc il faut qu'on puisse y trouver une réponse. Et c'est là qu'elle se trouve.
1: Bon, reconnaissons-lui au président de la République qu'il aura fait l'inventaire de tout ce qu'il ne faut pas faire Donc voilà, vous êtes jeune, vous avez de l'avenir. Voilà, vous retiendrez des erreurs d'Emmanuel Macron, ce qui va permettre à ce pays peut-être de se sortir du merdier dans lequel cette classe politique a plongé. Messieurs, merci d'avoir été à l'antenne, en studio, face à face, dans vos divergences, dans votre ferveur, dans votre vigueur. Et malgré tout, c'était un débat très enrichissant et nous avons appris beaucoup de choses. Et surtout, j'ai confiance en vous. Et je sais, quand je serai très très vieux, je pourrai compter sur l'énergie de l'un et d'autre pour que la France reste ce beau pays, ce merveilleux pays dont je vais parler. Anissa, c'est déjà terminé?
5: Eh ben, c'est déjà terminé. On va effectivement remercier Grégory Joron, qui était là plus tôt, policier et secrétaire général du syndicat Unité. Merci à tous.
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1: Bonjour, bonjour à toutes et à tous et bienvenue sur Sud Radio. Bah oui, on débute la journée ensemble. Nous sommes en direct pour le Petit Matin de Sud Radio. Il est 4h56, bienvenue à vous. Et bon réveil, on est ensemble jusqu'à 7h avant de retrouver tout à l'heure Jacques Cardoz. D'ici là, tous les débats à revivre ce matin sur Sud Radio, notamment les vraies voix qu'on retrouvera tout à l'heure. L'actualité, on va la décliner. On va vous informer ce matin avec toute l'équipe de Sud Radio qui est là, avec Clara Piernet, notre journaliste. On retrouvera à 5h30 aux côtés de Félix Mathieu qui lit en ce moment la presse pour nous. Il nous dira ce qui fait la une des journaux ce matin. Avec nous également Rémi André pour la météo, à suivre Camille pour votre horoscope. Et puis à la réalisation de cette émission, je le salue, c'est Anthony. Bonjour Anthony.
2: Bonjour Benjamin, bonjour à toutes, bonjour à tous. Très bon réveil.
1: Bah oui, merci. Bon réveil à vous aussi Anthony, ça va? Tout est prêt?
2: Tout est prêt, tout est chaud. On est on fire, comme on dit.
1: Eh ben oui, on est on fire, comme vous dites, exactement. Avec en plus Soprano qu'on écoutait juste avant, alors qu'on aime ou pas, en tout cas. Bah, voilà, il est Marseillais, puis il met l'ambiance aussi. Bah oui, il nous réveille, effectivement. En tout cas, je vous souhaite une très belle journée à l'écoute de Sud Radio. Anthony, vous lancez le petit matin?
2: Allez, c'est parti, on y va.
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1: On y va avec votre horoscope, c'est avec vous Camille, bonjour.
3: Bonjour à tous et voici votre horoscope. Les béliers, osez sans précipitation, vous sourira aujourd'hui. Les taureaux, une journée sous le signe de la sensualité et des surprises. Profitez des moments sans brûler les étapes. Les gémeaux, curieux et ouverts, vous pourriez croiser quelqu'un qui éveille votre intérêt aujourd'hui. Les cancers, la journée réveille votre tendresse naturelle. Une rencontre pourrait toucher votre corde sensible. Lion, la journée favorise les moments chaleureux en famille ou avec les proches. Prenez soin de vous les lions. Les vierges, côté pro, la journée renforce votre sens de l'organisation, un bon moment pour concrétiser des projets solides. Les balances, des énergies sociales agréables vous entourent. Une rencontre charmante est possible si vous prenez votre temps, les scorpions. L'ambiance se réchauffe, les tensions retombent et les échanges deviennent plus doux. Les sagittaires, des opportunités financières se profilent, votre stratégie fera la différence aujourd'hui. Les capricornes, osez davantage vous exprimer, ouvrez votre cœur, pourrait adoucir votre rigueur naturelle. Les verseaux, des déplacements fréquents sont possibles, un petit peu d'exercice vous ferait du bien et détendrez vos tensions. Et puis enfin, les poissons, privilégiez les appels ou les retrouvailles avec des amis, un petit peu négligés ces derniers temps. Je vous souhaite à tous une excellente journée.
1: Merci beaucoup Camille.
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1: Allez, la météo, c'est avec vous, Rémi André, le retour de la pluie aujourd'hui. Bonjour Rémi.
4: Bonjour à toutes, bonjour à toutes. Eh bien voilà, beaucoup de nuages ce matin. Alors d'une part, avec une petite perturbation qui s'étend depuis les bords de la Manche jusqu'au nord de la Nouvelle-Aquitaine. À l'avant, nous avons pas mal de nuages depuis le nord de Midi-Pyrénées jusque vers les Hauts-de-France. Et puis plus à l'est, le ciel est un petit peu plus dégagé sur la moitié sud. Eh bien aujourd'hui, ce sera plutôt du soleil depuis les Pyrénées jusque vers les Alpes, la Méditerranée et la Corse, avec quelques différences au niveau des températures. Des températures qui, dès ce matin, d'ailleurs, se sont radoucies, elles sont plutôt comprises entre 4 et 10 degrés depuis l'Auvergne jusque vers le nord-est. Ailleurs, eh bien, on peut avoir plutôt des températures de 10 à 17 degrés, plus douces vers la Méditerranée. Dans l'après-midi, eh bien, nous aurons en gros des valeurs plus chaudes qu'hier, avec tout de même 19 degrés à Brest, Paris 23 degrés, 2 degrés de mieux, Biarritz 22 degrés, on ira tout de même jusqu'à 25 degrés à Marseille ainsi qu'à Toulouse, et les 26 à 27 degrés seront possibles du côté de Perpignan et d'Ajaccio.
1: Merci beaucoup Rémi André. Bah oui, on se réveille ensemble sur Sud Radio. Passez une très belle journée, il est 5h.
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1: Nous sommes le mardi 13 octobre, le premier journal nous est présenté ce matin par Selim Okba. Bonjour Selim.
5: Bonjour à tous. Un acte manifestement préparé, c'est ce que laisse entendre le ministre de l'Intérieur Laurent Nunez après la fusillade dans un collège d'Aubagne hier. Un élève de l'établissement a tiré sur le proviseur et une professeure à l'aide d'un fusil de chasse. Pour l'heure, aucun mobile n'a été établi d'après la procureure adjointe de Marseille qui confirme que le suspect de 14 ans a été interpellé, tout comme ses parents placés en garde à vue après la découverte de plusieurs armes à leur domicile. L'acte 5 de la mobilisation lycéenne se prépare aujourd'hui. Nouvelle journée de manifestation.

0: L'alerte émise par Copernicus hier, l'observatoire européen indiquait que le phénomène météo pourrait contribuer à faire de cette année la plus chaude jamais enregistrée, après le réchauffement d'une partie du Pacifique en septembre. Une plainte déposée pour diffamation par Ludovic Fagot, le maire de Besançon saisit la justice après avoir été visé par des insultes l'associant au nazisme, des attaques à son encontre qui se multiplient depuis sa victoire au municipal face à la maire sortante Anne Vigneault. Les téléphones de nombreux Français vont sonner aujourd'hui. Le dispositif FR Alert va être activé dans plusieurs départements comme la Seine-et-Marne, l'Oise ou encore la Saône-et-Loire. Un exercice est prévu pour réagir à d'éventuels risques naturels, industriels ou encore terroristes. Et puis en foot, Dijon s'est imposé 4-2 sur sa pelouse face à Metz pour la clôture de la 8e journée de Ligue 2. Voilà pour l'essentiel de l'info. Très bonne journée à tous.
1: Merci à vous, Céline Mokba.
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1: Le football, hein, Célim en parlait à l'instant, le retour de la Ligue des Champions ce soir avec notamment les Lillois qui se déplacent sur la pelouse d'Arsenal. Ce sera l'une des grosses affiches de cette journée de Ligue des Champions. En tout cas, bienvenue si vous nous rejoignez sur Sud Radio. C'est le début du Petit Matin. On reparle, tenez, ce matin de ce qui s'est passé dimanche soir. Raphaël Glucksmann qui a remporté dès le premier tour la primaire sociale. Ce sera donc lui le représentant, le candidat de la gauche qu'on pourrait qualifier de gauche sociale-démocrate. En tout cas, il y a une image qui a fait le tour des réseaux sociaux, vous l'avez peut-être vu, c'est l'enfarinage de Raphaël Glucksmann juste après les résultats au moment où il entrait dans la voiture. Ça fait réagir les vraies voix de Sud Radio parce que cette image, elle semble anecdotique, mais peut-être qu'elle dit aussi beaucoup de la campagne qu'on s'apprête à vivre en prévision de 2027. Ça fait réagir les vraies voix de Sud Radio hier avec Philippe David, Patrick Roger, Cécile Le Minibus, écoutez.
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3: Et le grand débat du jour aujourd'hui, c'est au lendemain de cet enfarinage de Raphaël Glucksmann qui met en cause le climat de confrontation avec la France insoumise à 7 mois donc de la présidentielle. L'incident relance ce débat sur la violence dans la vie politique et on a quand même une vraie question à poser. Philippe.
4: Oui, Raphaël Glucksmann est prêt à affronter la violence de cette campagne. Est-ce que vous avez peur d'une escalade? Eh bien, vous dites non. On va le voir tout de suite. C'est assez surprenant à mon avis avec Antonin.
5: Ouais, vous êtes assez partagé, c'est la première fois ce soir. Philippe l'a dit, vous répondez non à 64%. On a Joanne qui nous dit donc non, nous ne sommes encore une démocratie. Ceux qui contesteront autrement que par les urnes prendront, je l'espère, une bonne raclée. Bon, c'est assez direct. Et il y a Noah qui fait partie de la minorité. Écoutez ce qu'il dit. Honnêtement, oui. D'abord les émeutes, ensuite de l'intimidation. On est à deux doigts de basculer dans quelque chose de très moche. Voilà ce que disent les commentaires.
3: Eh ben, on va écouter Raphaël Glucksmann. Ah.
6: Je suis prêt à affronter la violence de cette campagne, sa brutalité. Chaque événement qu'on organise, chaque manifestation dans laquelle on se rend, il y a des militants insoumis qui harcèlent, qui insultent ou qui enfarinent ou qui menacent. Ce genre de comportement ne m'impressionne pas. Je n'ai pas peur.
7: Alors, je crois que j'ai une carte blanche.
4: Non, c'est pas la carte blanche.
7: Non, justement, je vais faire en sorte de pas faire double emploi. Ouais. Je crois qu'il a raison. Et que on peut tout lui reprocher, ce qui n'est pas mon cas d'ailleurs. Mais c'est un homme qui n'a pas peur, qui est prêt à affronter la dégradation de la campagne. Et ça n'est pas la pensée émanant de Philippe David qui me fait dire ça. C'est clair que elle va s'amplifier encore, que lui-même va être en butte à beaucoup d'attaques. Mais je sais qu'il tiendra. Et en tant que citoyen, je suis ravi qu'il tienne.
8: C'est vrai que Glucksmann, on aime ou on n'aime pas, et il est à parfaire au niveau qualité d'homme politique, mais c'est quelqu'un dans son parcours qui est marqué par un certain courage. Mmh. Il a su prendre position sur les conflits internationaux alors que Dieu sait si les adversaires sont nombreux. Et puis c'est quelqu'un, et c'est à la fois sa force et sa faiblesse. Il est un peu maladroit dans l'expression, etc. Oui. Mais en même temps, les études d'opinion montre qu'il est qualifié d'une certaine authenticité. Ah ben. Ce mot d'authenticité qui ne qualifie pas la majorité des hommes politiques dans ce pays. Non, donc sûr. Pour lui, c'est limite un atout. C'est complètement contre-productif que de l'enfariner, lui. Ou de, à chaque fois qu'il est agressé, Glucksmann, c'est simple, il va monter dans les sondages.
9: Et si on dépasse, en fait, le cas, le simple cas de Glucksmann et qu'on

0: pose la question de savoir si la violence, elle n'est pas en train de devenir finalement un mode d'expression politique ordinaire. C'est-à-dire que, est-ce que les réseaux sociaux accélèrent pas ça aussi? Finalement, cette image-là, diffusée, est-ce qu'elle fait pas plus de mal que quelques phrases? J'ai noté tout à l'heure, en fait, sur les réseaux sociaux, en fait, que Bardella avait apporté son soutien inconditionnel au-delà du clivage politique. Et j'ai noté aussi que Sébastien Delogu, qui est un député marseillais, je crois, ou qu'il l'est plus, d'ailleurs, j'en sais rien.
1: Pas le plus
0: lui a apporté son soutien au taxi.
2: Oui. Là, c'est son tweet. Allez-y, je vous laisse parler.
0: Non, mais je m'arrêtais là, en fait. Je trouve ça assez incroyable, en fait, cette différence de perception. Alors,
3: c'est de la provocation, hein. Soyons clairs.
1: C'est pas gagnant à l'arrivée, parce que c'est ce qu'on appelait autrefois en sciences politiques la fonction tribunicienne des partis, qui sont des partis qui n'arrivent jamais au pouvoir, autrefois le PCF. Et aujourd'hui, si LFI devient, porteur de la fonction tribunicienne dans la vie politique, c'est-à-dire celle de tribu, celle de gens qui se reconnaissent entre eux. Ils ont beau être 10 000 dans une salle, etc. Ils sont entre eux, etc. Ça ne fait pas une majorité dans le pays.
4: Sauf que ça peut mener au second tour. Et je l'espère faire perdre au second tour.
2: Moi, je crois... Allez.
0: Terminer, ce qui m'interpelle le plus, finalement, c'est cette manière de réagir. Suivant qu'on se trouve dans le camp politique de celui qui a été agressé, on est scandalisé. Et alors que si on se trouve dans le camp politique adverse, on trouve ça presque drôle.
2: Moi je trouve pas ça drôle du tout.
3: Je permets de rebondir. Et moi, c'est ma question. L'enfarinage... Est-ce une violence ou une humiliation, même si l'un n'est pas loin de l'autre?
1: C'est intéressant. C'est les deux. Ouais. Moi, je vais vous dire, je suis plus choqué par la phrase de Panot, je suis encore dessus, là. Le cancer est une maladie politique. Ça, pour moi, c'est beaucoup plus violent que d'enfariner un tel ou un tel.
2: Alors, déjà, il y a un problème. Philippe Bilger va me contredire.
4: Non.
2: D'autres personnes qui ont été enfarinées, y compris Jean-Luc Mélenchon. Tiens, je vais prendre deux cas. Jean-Luc Mélenchon et Johanna Roland ont été enfarinés il y a quelques temps.
1: Et Zemmour.
2: Je vais vous prendre, dans les deux cas, les coupables ont été absous de peine, dispensés de peine. Ça déjà, ça me pose problème. Parce que je réponds, et je le redis à Cécile, c'est à la fois une humiliation et une violence. Mais comment ne pas être interpellé? Comment ne pas être interpellé? Quand vous avez des gens qui ont tué un jeune à coups de pied dans la tête à Lyon, qui s'appelait Quentin de Ranque, et que des responsables politiques parlent de ceux qui sont emprisonnés quand même pour meurtre ou assassinat, je ne sais plus, de, je cite, nos camarades emprisonnés. Nos camarades emprisonnés. Est-ce que c'est pas un blanc-seing total à la pire des violences? Oui ou non?
4: Là, j'avoue que vous passez de l'enfarinade.
2: Mais l'enfarinage, excusez-moi.
4: C'est dérisoire, c'est violent et humiliant.
2: Mais parce que tout est violence. Tout est violent dans ces propos. Parce que c'est l'enfarinage, c'est drôle. On tue un mec à coups de pied, c'est pas grave, c'est nos camarades. Et quelqu'un aurait mis un pain à Glucksmann, ils auraient dit, ouais, un coup de poing, on s'en remet. Ce que je veux dire? Et c'est cette banalisation de la violence qui, pour moi, est insupportable et violence qui peut aller jusqu'à la mort.
0: On a eu ces conversations, je vous rappelle que le président actuel, Emmanuel Macron, a reçu une gifle.
2: Oui.
0: Une fois.
2: Et la personne a fait de la prison ferme, et je trouve ça très bien.
0: Oui, bien sûr.
2: Mais ce que je comprends pas, c'est que ceux qui ont enfariné d'autres personnes, aux deux extrêmes, aux deux bouts, que ce soit Mélenchon ou Zemmour, n'aient pas passé une minute en prison.
1: Parce que c'est
2: en fait un blanc-seing pour le faire.
4: Vous pouvez pas, pour une enfarinade, emprisonner quelqu'un
2: une semaine.
1: Philippe, il y a quand même une différence de nature. La question était pertinente. Il y a d'un côté l'enfarinade qui est condamnable, etc.,
4: qui
1: n'est pas portée atteinte physique à une personne.
2: Si c'est une atteinte physique.
1: C'est pas une gravité absolue. Et le jeune militant d'extrême droite qui a été tué.
3: Pas la même chose. Si demain vous faites ça à un chef d'État.
4: Oui.
3: Qu'est-ce que vous risquez? Rien.
1: Mais en fait, le chef d'État, il représente pas que lui-même. Il représente aussi la fonction. Donc il y a un degré encore supplémentaire.
3: C'est-à-dire que
1: à un chef d'État, c'est faire ça à son pays. Et donc moi je trouve que c'est très grave. Un pays qui ne respecte plus les représentants de la nation, les institutions comme le Arc de Triomphe dont on parlait tout à l'heure.
3: Moi je vais prendre un sac de farine et je vais le jeter sur le visage de mon patron. Ça n'a aucune importance.
1: On dit qu'il y a une gradation dans la gravité des faits.
4: Là, Luc a un discours, me semble-t-il, à raison, ne peut pas mettre sur le même plan une enfarinade et des actes criminels odieux.
3: C'est pas ce que je dis. Je dis que s'il n'y a pas une réponse judiciaire...
4: Il faut une réponse.
3: Voilà,
1: on
3: une
1: pas
3: réponse.
1: Dit le contraire. Vous avez raison. Non, on dit qu'il y a une gradation. Okay. Que le jeune qui est tué à coup de pompe, c'est pas la même chose que l'enfarinade.
3: Ah oui,
1: ça veut pas dire que l'enfarinade n'est pas grave.
2: Et excusez-moi, à défaut de prison pour une enfarinade, une grosse amende, ça s'imposerait pas?
4: Ah ben pourquoi
2: pas? Parce que, excusez-moi, mais j'estime qu'on n'a pas le droit d'humilier les gens en public comme ça.
5: Et oui, le meilleur des débats dans les vraies voix de Sud Radio avec, vous l'avez entendu à l'instant, Philippe David, Cécile de Minibus et Patrick Roger. C'est tous les soirs en direct à partir de 17h avec vous, comme toujours, au standard pour commenter, réagir à l'actualité. Vous connaissez le numéro, le 0826-300-300. Allez, on file dans un instant le rappel des titres et puis à suivre le meilleur de l'émission. À vous de le dire avec Stéphanie Demureux et Gilles Ganzman. À tout de suite.
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5: Sud Radio 5h13, le rappel des titres. Et tout d'abord, le collège La Canale à Aubagne restera fermé aujourd'hui. Les parents du collégien de 14 ans qui a ouvert le feu hier et blessé deux personnels enseignants ont été placés en garde à vue. Une enquête pour tentative d'assassinat est ouverte. Les prix du diesel, ils vont baisser dans 3 semaines. C'est ce qu'assure Sébastien Lecornu après avoir sécurisé la baisse auprès des distributeurs à Matignon hier. Une baisse jusqu'à 18 centimes par litre grâce au déblocage de 10 millions de barils. Des millions de pertes pour les 300 supermarchés victimes d'une cyberattaque. Les pirates ont réussi à relever les températures des frigos Intermarché, Système U, Leclerc, Carrefour ou encore Monoprix. Une enquête a été ouverte par le parquet de Paris. Et puis l'appel des lycéens, une nouvelle journée de mobilisation nationale. Ce mardi, les organisations n'estiment avoir reçu, je cite, que des miettes de la part du gouvernement. De son côté, l'exécutif table sur une baisse de la mobilisation mais juge que les violences s'intensifient. Voilà pour les principaux titres de l'actualité du jour. Tout de suite, on retrouve le meilleur de l'émission. À vous de le dire, en compagnie de Stéphanie Demureux, Gilles Ganzman. Ils reviennent sur cette opération Octobre Rose, un mois dédié à la sensibilisation autour du dépistage des cancers du sein. Écoutez.
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10: À vous de le dire, de 10h30, de 10h à 10h30, un fait qui vous concerne, qui vous fait réagir. On va parler d'Octobre Rose, hein, vous voyez ce petit ruban pour ceux qui nous suivent en visio, hein, sur le site sudradio.fr. La lettre arrive, on la pose parfois dans un coin, on la repousse. La lettre de convocation à la mammographie, ça peut faire peur, hein, peur de l'examen, mais surtout peur de ce qu'on pourrait découvrir. Et pourtant, détecter un cancer du sein tôt améliore clairement les chances de guérison.
4: Et vous savez que c'est la même chose, hein, pour les hommes. Moi, ça fait plusieurs fois que je reçois dans ma boîte aux lettres des tests pour aller me tester pour le côlon et le cancer du côlon. Et je le fais pas, en fait. J'ai vraiment peur de qu'on découvre quelque chose et
10: La peur du résultat.
4: Ouais, c'est la peur du résultat parce que je sais ce qui s'enchaîne derrière. C'est-à-dire qu'on imagine le basculement de la vie et on n'a pas envie que sa vie bascule. Alors évidemment, c'est encore plus dangereux quand on le fait plus tard. On pourra en parler. On a Michel ici en témoignage qui regrette de s'être fait dépister trop tard et que finalement le cancer, quand il est là, il est là. Donc c'est ça qui va être intéressant, mais tout ce dont on va parler sur la prévention du sein, elle est applicable aussi pour l'homme.
10: Et vous, est-ce que vous avez peur comme Gilles Ganzman? Parce que c'est vrai que c'est quelque chose qui ressort, cette peur de faire des examens. N'hésitez pas, 0826-300-300, Manu vous accueille au standard. Bonjour Karine Martin-Laprade, pardon. Vous êtes directrice de l'association Ruban Rose. On va parler de cette peur de l'examen parce qu'il faut vraiment sensibiliser les femmes qui nous écoutent. Ça peut clairement sauver des vies et c'est vrai qu'il y a plein de raisons pour lesquelles on va pas toujours faire une mammographie alors qu'on devrait. Mais tout d'abord, je voudrais quand même vous faire réagir à cette polémique du week-end. Elle est importante. Hein. La députée insoumise, Mathilde Panot, qui refuse de porter le ruban rose. C'est important, pourquoi ? Parce qu'elle communique sur les réseaux sociaux, elle a beaucoup de gens qui la suivent. Et c'est pas forcément un bon exemple. Alors, elle dénonce les origines industrielles de la campagne et parle de cynisme absolu. Elle parle même d'Israël. Écoutez.
11: Syngenta s'appelait avant l'Imperial Chemical Industries, qui fabriquait notamment des pesticides comme le DDT, un perturbateur endocrinien et cancérogène. Mais l'ancêtre de Syngenta commercialisait aussi un traitement contre le cancer du sein. Vous avez compris, ils vendent le poison qui vous rend malade et ils vendent ensuite le traitement pour cette même maladie. Voilà comment les empoisonneurs font double profit. Seulement, au milieu des années 80, l'Imperial Chemical Industry a trouvé son marché de cancer du sein trop restreint. Alors, pour l'élargir et favoriser le dépistage, ils ont lancé la campagne devenue Octobre Rose en France. Voilà pourquoi je ne porterai pas le ruban d'Octobre Rose. Syngenta, c'est aussi sa filiale israélienne Adama qui produit des pesticides génériques. Syngenta est donc étroitement lié au projet d'expansion coloniale d'Israël qui épand massivement des pesticides pour détruire les terres palestiniennes et libanaises.
10: Oui, donc Mathilde Panot, patronne accessoirement aussi du groupe à l'Assemblée nationale. Je voyais Michel qui prendra la parole tout à l'heure, ancienne malade, hein, justement qui trouvait ça assez désespérant en penchant la tête. Vous, Karine Martin-Laprade, quelle est votre réponse à Mathilde Panot?
12: Comme vous l'avez dit, c'est une polémique qui est née ce week-end. J'ai pas envie de répondre à une polémique, à une vidéo d'une femme politique. Nous, on est une association apolitique, justement. Nous, on est là pour soutenir la recherche, pour informer justement sur le dépistage. C'est vraiment essentiel. Et Octobre Rose, qui est née effectivement fin des années 80 aux États-Unis, pour qu'on parle du cancer. Nous, Ruban Rose, l'association en France est encore autre chose, j'y reviendrai après, mais l'association Ruban Rose qui a permis de sensibiliser en France et qui est née de ce petit ruban rose, effectivement, qui regroupe les gens. Toutes les personnes concernées.
10: J'entends que vous ne vous souhaitiez pas répondre et alimenter la polémique et faire de la politique, mais enfin, tout de même, elle a de l'influence, Mathilde Panot. Donc ça, si j'ose dire un peu familièrement, ça casse la baraque des associations et de ce que vous essayez de véhiculer. Et les femmes qui l'entendent et qui la croient, peut-être ne vont pas aller se faire dépister demain.
12: Oui, alors nous, on est justement, comme je disais, on est surtout dans l'information, on est dans l'action, dans le concret. Voilà, c'est triste d'entendre ce genre de propos, voilà, parce que effectivement, ça implique que des femmes ne vont pas aller se faire dépister. Évidemment, comme vous l'avez dit, on peut avoir peur du dépistage, on peut avoir peur du résultat. Et nous, toute notre campagne de cette année, c'est justement de dire, il faut agir pour soi, parce qu'on peut changer sa trajectoire de vie quand le cancer du sein est dépisté tôt. Il guérit dans 9 cas sur 10, ce qui est énorme. Donc nous, c'est tout notre travail, c'est de dire, de donner l'élan aux gens qu'on aime autour de nous, pour leur dire d'agir, d'aller se faire dépister et de se faire surveiller aussi, de se surveiller soi-même. Et puis on peut agir pour soi.
10: On va en parler. Michel, vous, votre réaction,
13: réaction
10: à cette sortie de Mathilde Panot?
13: On est dans la réalité du terrain. On est dans la réalité du terrain et écoutez, ce qu'elle a dit, c'est innommable, quoi. C'est criminel, parce que justement, comme vient de le dire Karine, l'intérêt de faire la mammographie de dépistage, c'est de découvrir suffisamment tôt qu'un cancer est installé, et plus le traitement est pris rapidement. Et parfois, on peut ne pas avoir de chimiothérapie, on peut avoir que la radiothérapie, c'est quand même autre chose au niveau des effets secondaires. Et là, je trouve qu'elle a tout mélangé, et je redis encore, c'est criminel pour les femmes.
10: Karine Martin-Laprade, quelques chiffres peut-être pour planter le décor aujourd'hui. Combien de femmes sont sauvées? Vous avez dit 9 sur 10, je crois, mais combien de femmes vont se faire dépister? Quelles sont les détections précoces? Est-ce que vous avez justement un baromètre?
12: Déjà, une femme sur huit sera touchée par le cancer du sein au cours de sa vie. Donc, cela concerne tout le monde, c'est-à-dire les femmes comme les hommes, parce qu'autour de nous, on a forcément des femmes qu'on aime, notre mère, notre grand-mère, notre tante, notre cousine. Et donc, quand je dis donner l'élan, c'est vraiment à notre cercle premier, nos meilleurs amis, nos collègues aussi, pour leur dire, mais il faut se surveiller. Et se surveiller, ça commence d'abord par se regarder et s'auto-palper. Un autre chiffre, c'est que plus d'une femme sur deux ne va pas se faire dépister. Et comme vous l'avez dit, c'est en France, on a la chance d'être...
10: Une femme sur deux, c'est beaucoup.
12: Plus d'une femme sur deux. Donc, c'est beaucoup trop. Et nous, notre rôle, c'est justement, quand je dis d'informer, c'est vraiment pour faire changer cette ligne-là. Et notre campagne cette année, c'est vraiment, voilà, de dire qu'on peut agir pour soi et pour les autres, parce que autour de nous, on peut aider une personne, ne serait-ce qu'en en parlant, déjà à l'inciter à aller faire son examen. Et donc, et là, on change la trajectoire de vie de la personne qu'on aime. Donc, oui. Autour de nous, si on fait la liste de 10 personnes qu'on aime vraiment, des femmes qu'on aime vraiment, ben voilà, on leur adresse un petit message et on va peut-être, grâce à ce message, les engager vers un rendez-vous.
10: Gilles Gansman, tout à l'heure, nous disait, bah, moi, je vais pas faire tous mes examens parce que j'ai peur du résultat. Est-ce que vous, bien c'est sûr. Ce que vous constatez? Quelle est la raison pour laquelle on va pas faire cette mammographie?
12: Bien sûr, on a peur. On a tous peur d'un résultat dès qu'on fait un examen. On a tous peur du résultat. Mais ne pas faire l'examen, et la conséquence est bien plus importante, plus grave aussi. Quand je disais il est détecté tôt, on est dans 9 cas sur 10 de guérison, dans 90%. Ça veut dire que le traitement va être beaucoup plus léger, ce que disait Michel, et puis le risque est beaucoup moins élevé. Donc en fait, oui, la mammographie est pas forcément le meilleur moment de sa vie. Mais par contre, on peut changer vraiment sa trajectoire de vie. Donc en fait, la question, il faut se bouger, il faut se pousser, il faut dépasser sa peur pour rentrer dans l'action.
5: Et oui, le meilleur de l'émission, à vous de le dire, en compagnie de Stéphanie Demureux et Gilles Gansman, que vous retrouverez tout à l'heure à partir de 10h. On reviendra sur cette grande enquête qui révèle un scandale alimentaire. Près de 60% des œufs analysés par cette enquête dévoilée par nos confrères d'ici indiquent que ces œufs contiendraient des traces de PFAS. 25% des échantillons même dépasseraient les seuils réglementaires européens. Donc, émission tout à l'heure, on vous expliquera tout à partir de 10h. D'ici là, 5h23, tout de suite, on retrouve John Rakotozafi.
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5: Ce jour-là avec vous, John Rakotozafi. Donc bonjour John.
14: Bonjour Benjamin, bonjour à tous.
5: Nous sommes aujourd'hui le mardi 13 octobre. Exact. Qui souhaite un bon anniversaire aujourd'hui?
14: Eh ben, c'est l'anniversaire de Chico Buchiki, alias Chico des Gypsy Kings. Eh oui.
5: C'est sympa ça, au saut du lit.
14: Ah oui, ouais. Ça réveille bien. Chico qui, pendant de nombreuses années, fait partie du groupe, donc les Gypsy Kings. Il en est l'un des cofondateurs, guitariste et évidemment chanteur et compositeur de ces hymnes comme Bamboleo. On a aussi Joby Joba. Enfin bref,
5: oui, bien sûr.
14: Il a eu une carrière incroyable avec ce groupe qui a été disque d'or aux États-Unis. Rendez-vous compte, c'était quand même assez incroyable. Oui, oui. Et malheureusement, il y a eu un petit clash quand même avec les Gypsy Kings dans les années 90, avec des désaccords financiers qui l'ont poussé à quitter tout simplement le groupe pour ensuite avoir une carrière. Alors pas en solo, hein, il a toujours décidé d'être accompagné, Chico, donc, mais ensuite c'était Chico and the Gypsy. Vous pouvez retrouver notamment pas mal d'interviews de Chico qui est passé à plusieurs reprises dans l'émission Les Clés d'une vie de Jacques Pessis. Je vous conseille vraiment d'aller voir ça directement sur le site internet de Sud Radio, sudradio.fr. Anniversaire également d'un des deux membres de Simon & Garfunkel, c'est Paul Simon qui fête aujourd'hui son anniversaire. Et oui, cet auteur-compositeur qui a signé des monuments absolus de la folle comme cette chanson Mrs. Robinson. Et écoutez bien, 16 Grammy Awards pour Simon & Garfunkel, lui qui a été intronisé au Rock and Roll Hall of Fame, à la fois en solo et en duo, ce qui est une performance quand même assez rare dans le monde de la musique. Il a donc 85 ans aujourd'hui. On retourne en France avec un ancien ancien représentant à l'Eurovision de la France. C'est Slimane qui fête son anniversaire aujourd'hui.

0: C'était en 2024 déjà, il y a un petit peu plus de 2 ans que Slimane montait donc sur scène pour représenter notre pays. Lui qui a remporté en 2016 l'émission The Voice. Et puis ensuite, il y a eu son duo, je ne sais pas si vous vous souvenez, avec Vita. Ils étaient partout. Hein.
1: Ah oui, c'était Vita, difficile Slimane. De rater ça.
0: Exactement.
1: Vous l'avez mis de côté ou pas
0: Non, j'en ai pas là. Bon, écoutez, peut-être à la fin de ce jour-là. Si
1: Quatrième à l'Eurovision,
0: si
1: Slimane.
0: Ouais, c'était quand même une belle position. Bon, il a eu quelques ennuis ces derniers mois, voilà, avec ses équipes, mais il a fait son retour récemment, un peu plus discrètement sur scène notamment, et voilà, il a fêté ses 10 ans de carrière donc, et ses 10 ans de victoire de The Voice. Allez, on continue avec l'anniversaire d'une personnalité qui fête aujourd'hui ses 92 ans.

0: Et oui, c'est l'anniversaire de Nana Mouskouri aujourd'hui.
1: C'est bien, on en entend assez peu en radio.
0: Voilà. C'est sympa. Nana Mouskouri, elle aussi est
1: un
0: artiste qui a vendu des albums un peu partout dans la planète. Et puis surtout, qui a chanté ses chansons dans une douzaine de langues. En tout, elle a enregistré ses chansons à la fois en français, mais aussi en grec, en allemand. On l'a retrouvée notamment récemment dans une série télé où une de ses chansons a été utilisée. Voilà, donc joyeux anniversaire à Nana Mouskouri. Et puis on a également dans les personnalités qui sont nées ce jour-là, en 1921, Yves Montand.

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1: Un petit peu plus de douceur, ça fait du bien également. Hein. Je ne sais pas ce que vous en
2: avec
1: pensez.
2: Avec une voix qu'on reconnaît, oui, effectivement.
1: C'est une voix assez incroyable, celle d'Yves Montand, ce monument.
2: On aimerait tous l'avoir, cette voix de crooner, quand même. Hein.
1: Oh, vous n'êtes pas loin de l'avoir, Benjamin.
2: Oh, arrêtez.
1: Mais je ne sais pas si vous chantez aussi bien. En tout cas,
2: un jour, je vous montrerai.
1: Yves Montand, qui est né en 1921, il nous a quittés en 1991 à l'âge de 70 ans. Et joyeux anniversaire, eh bien, à tous ceux qui sont nés ce jour-là.
2: Merci beaucoup, John.
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2: La météo, c'est avec vous, Rémi André, avec le retour aujourd'hui de la pluie. Bonjour Rémi.
5: Bonjour à toutes. Eh bien voilà, beaucoup de nuages ce matin. Alors d'une part, avec une petite perturbation qui s'étend depuis les bords de la Manche jusqu'au nord de la Nouvelle-Aquitaine. À l'avant, nous avons pas mal de nuages depuis le nord de Midi-Pyrénées jusque vers les Hauts-de-France. Et puis plus à l'est, le ciel est un petit peu plus dégagé sur la moitié sud. Eh bien aujourd'hui, ce sera plutôt du soleil depuis les Pyrénées jusque vers les Alpes, la Méditerranée et la Corse, avec quelques différences au niveau des températures. Des températures qui, dès ce matin, d'ailleurs, se sont radoucies, elles sont plutôt comprises entre 4 et 10 degrés depuis l'Auvergne jusque vers le nord-est. Ailleurs, eh bien, on peut avoir plutôt des températures de 10 à 17 degrés, plus douces vers la Méditerranée. Dans l'après-midi, eh bien, nous aurons en gros des valeurs plus chaudes qu'hier, avec tout de même 19 degrés à Brest, Paris 23 degrés, 2 degrés de mieux, Biarritz 22 degrés, on ira tout de même jusqu'à 25 degrés à Marseille ainsi qu'à Toulouse, et les 26 à 27 degrés seront possibles du côté de Perpignan et d'Ajaccio.
2: Merci beaucoup Rémi André. Passez une très belle journée, un bon réveil. Vous êtes bien sur Sud Radio, bien évidemment. Il est 5h30.
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2: Et le journal à 5h30 nous est présenté par Selim Ogba. Bonjour Selim.
6: Bonjour à tous. Un acte manifestement préparé, c'est ce que laisse entendre le ministre de l'Intérieur Laurent Nunez après la fusillade dans un collège d'Aubagne hier. Un élève de l'établissement a tiré sur le proviseur et une professeure à l'aide d'un fusil de chasse. Pour l'heure, aucun mobile n'a été établi d'après la procureure adjointe de Marseille qui confirme que le suspect de 14 ans a été interpellé, tout comme ses parents placés en garde à vue après la découverte de plusieurs armes à leur domicile. L'acte 5 de la mobilisation lycéenne se prépare aujourd'hui. Nouvelle journée de manifestation organisée à l'appel de plusieurs organisations lycéennes, étudiantes et syndicales. Des centaines de rassemblements sont prévus à Rennes, Lille ou encore Toulouse. À Paris, un rassemblement est prévu à 14h sur la place d'Italie. Également dans l'actualité, une croissance de 0,1% au troisième trimestre. C'est ce qu'a confirmé hier la Banque de France dans son enquête mensuelle de conjoncture. Une enquête qui indique une progression de l'activité dans le secteur de l'industrie et dans les services marchands. Un point d'incertitude demeure en raison de la crise des carburants et de l'impact sur le pouvoir d'achat des Français. Les conditions d'El Niño se renforcent, c'est l'alerte émise par Copernicus hier. L'observatoire européen indiquait que le phénomène météo pourrait contribuer à faire de cette année la plus chaude jamais enregistrée, après le réchauffement d'une partie du Pacifique en septembre. Une plainte déposée pour diffamation par Ludovic Fagot, le maire de Besançon saisit la justice après avoir été visé par des insultes l'associant au nazisme. Des attaques à son encontre qui se multiplient depuis sa victoire au municipal face à la maire sortante Anne Vigneault. Les téléphones de nombreux Français vont sonner aujourd'hui. Le dispositif FR Alert va être activé dans plusieurs départements comme la Seine-et-Marne, l'Oise ou encore la Saône-et-Loire. Un exercice est prévu pour réagir à d'éventuels risques naturels, industriels ou encore terroristes. Et puis en foot, Dijon s'est imposé 4-2 sur sa pelouse face à Metz pour la clôture de la 8e journée de Ligue 2. Voilà pour l'essentiel de l'info. Très bonne journée. Bonne journée à tous.
2: Merci à vous, Selim Ogba.
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2: Et bienvenue si vous nous rejoignez sur Sud Radio. Nous sommes aujourd'hui le mardi 13 octobre. Ils sont là autour de la table avec nous pour parler de l'actualité, vous informer. Notre journaliste, Clara Pierney. Bonjour Clara.
7: Bonjour Benjamin, bonjour à tous.
2: Comment ça va ce matin Clara?
7: Ça va très bien.
2: Enfin, ouais,
7: ravi d'être
2: dormi.
7: Là.
2: Bah, oui.
7: J'ai bien dormi. Le réveil m'a bien sorti des bras de Morphée.
2: Bah, voilà. Avec vous dans un instant, on va parler du retour d'une série télé bien connue. Et puis, on est aussi avec Félix Mathieu. que je ne présente plus. Bonjour Félix.
0: Bonjour Benjamin, bonjour tout le monde.
2: Bon, si je vous présente quand même, vous faites la revue de presse chaque matin sur Sud Radio. Une question à la une des journaux ce matin, en l'occurrence de la Dépêche du Midi. Que va devenir la maison des jubilards? Vous allez nous dire cela dans quelques petites secondes. Le temps de voir avec vous, Clara, de quelle série vous nous parlez, série télé, donc qui revient.
7: Alors, si je vous dis un sitcom incontournable des années 2000, incarné par un couple iconique, quelle est votre idée pour ce retour?
0: Un gars et une fille.
2: Un gars et une fille, Chouchou et Loulou.
7: Chouchou et Loulou sont de retour. RMC Life relance le concept d'un gars et une fille 27 ans après la diffusion de son premier épisode. Alors, qui aura la lourde tâche de succéder à Alexandra Lamy et Jean Dujardin? Eh bien, on le sait désormais, Chouchou sera Alice Daubelcourt. Alors, ce nom ne vous dit sûrement pas grand-chose.
2: C'est quoi son parcours?
7: C'est une comédienne peu connue du grand public. Elle joue dans des fictions du service public comme Flair de famille. Vous avez dû en entendre parler. Et alors, elle a été choisie pour son énergie de dingue, selon les mots de Stéphane Salé de Chou. Il est le chef des divertissements chez CMA Média, le groupe propriétaire de RMC Life. Donc, dans le premier extrait disponible en ligne, on reconnaît bien justement ce même dynamisme qu'avait Alexandra Lamy, femme pressée, très punchy et qui parle vite. Et alors, pour incarner Loulou, RMC Life est allé chercher un visage des réseaux sociaux. Il s'appelle Gillian Musano, plus connu sous le nom de ton pote Gillian. En ligne, 1,3 million d'abonnés sur Instagram et 1 million sur TikTok. Et alors, ce qui est intéressant, c'est que justement sur ses réseaux sociaux, il met en scène des vidéos de son quotidien avec sa femme, des petites scénettes dans le même genre que les sketchs d'un gars et une fille. Donc il a déjà bien le ton, effectivement, et c'est assez réussi. Donc reprise à l'identique voulue pour ce nouveau retour d'un gars et une fille. Je vous le disais dans le premier extrait, on est sur du copier-coller quasiment, sachant qu'il faudra juste remettre au goût du jour la vie de couple, car les rapports hommes-femmes ont bien évolué en 30 ans. Alors le canal 25 de la TNT connaît bien un gars et une fille pour programmer la version historique de la série depuis plusieurs mois en avant-soirée, donc ils se sont déjà essayés à ce format. Et là, le tournage de la nouvelle série, de nouvelle saison a déjà commencé. Premiers épisodes attendus au cours du premier semestre 2027. Alors question, est-ce que ça vous donne envie de regarder ce nouvel opus?
0: Par curiosité, mais on est habitué quand même au personnage de la vieille série. Ça va peut-être faire drôle de faire le switch vers de nouveaux visages, de nouveaux prénoms. Elle va plus crier du coup la fille
2: pour ces deux acteurs,
0: comme elle faisait. Ouais. Ça va être bon.
2: Alors, et puis alors, est-ce que ça va évoluer? Parce que Chouchou, Jean Dujardin, c'était quelqu'un de très macho.
0: Oui,
2: alors, est-ce qu'il y aura la même tonalité? Je ne sais pas. Peut-être qu'aujourd'hui, ça passerait moins.
0: Je pense que non.
7: L'évolution est incontournable. Et c'est marrant dans les prénoms. Vous disiez changement de prénom, Félix. Alors Alice Daubelcourt, Alice Alex, parce que forcément, les comédiens vont garder leur vrai nom dans la série, comme l'ont fait Alexandra Lamy et Jean Dujardin. Ouais. Donc Alice et Gillian. Bon, Gillian qui est un petit peu plus proche de Jean, mais voilà, c'est effectivement petit changement d'incarnation. Mais je vous le dis, du premier extrait qu'on voit sur les réseaux sociaux, c'est vrai que c'est très similaire. Là, on est sur une reprise à l'identique.
2: D'accord. Premier épisode diffusé, vous avez dit, Clara, pour...
7: Alors, on n'a pas de date, mais ce sera
2: pas exactement
7: dans le premier semestre 2027.
2: Ouais, ça va arriver vite, effectivement. Merci beaucoup, Clara. Allez, on change complètement d'ambiance, votre revue de presse, Félix. Et vous nous parlez de la une de l'édition Tarn de la Dépêche du Midi avec donc cette question, je le disais, que va devenir la maison des jubilards?
0: Oui, parce que la maison du couple est à l'abandon depuis le meurtre de Delphine en décembre 2020 et les aveux de Cédric Jubilard puis évidemment la récente découverte du corps pourrait sceller le destin de ce pavillon à Cagnac. La maison au bout de la rue Yves Montand n'a jamais vraiment ressemblé aux autres, nous explique la Dépêche du Midi, avec ses briques rouges qui sont restées apparentes, le chantier n'était pas fini, son balcon pas terminé, sans rambarde, d'une espèce d'avancée de béton qui dépasse du mur. C'est vrai qu'elle a une drôle d'allure, cette maison. Les travaux avançaient en fait à l'époque par petites touches au gré des moyens précaires du couple. Et ce drôle de décor a donc été le théâtre de ce feuilleton judiciaire bien triste. Au gré des années, les reconstitutions, les dénégations initialement de Cédric Jubilard, puis finalement les aveux, les médias tout au long de ces années, de ces nombreux rebondissements. Elle a été très photographiée, cette maison. Elle est passée dans les reportages. D'où cette question complexe. Qu'est-ce que peut devenir un lieu comme ça finalement? Le terrain avait été acheté acheté à l'époque seul par Cédric Jubilard. Il était propriétaire du terrain, sauf que la maison avait été ensuite construite par un prêt conjoint. Mmh. En apparence, la répartition était équilibrée dans le couple, nous explique la Dépêche du Midi, sauf que non, en réalité, les mensualités étaient prélevées sur le compte personnel de Delphine. Alors justement, à l'approche de cette séparation bien compliquée, elle craignait, elle, à l'époque, de payer pour une maison dont elle ne maîtrisait pas juridiquement la propriété. C'est dans ce contexte qu'est arrivé le drame. Elle ne possédait pas le sol, Delphine. Elle n'aurait donc pas, dans tous les cas, récupéré la propriété de la maison qu'elle payait, même si les sommes engagées n'auraient quand même été prises en compte. C'est-à-dire qu'au moment de la séparation, ça aurait été pris en compte le fait que c'est elle qui payait, mais sauf que voilà, son mari n'était pas forcément très solvable. Depuis les drames, les sommes n'ont pas été remboursées tout à fait normalement à la banque en plus de ça. Donc la banque pourrait opérer une sorte de procédure de saisie sur la maison pour récupérer, mais à ce moment-là se posera la question de la valeur d'usage d'un bien comme celui-là. C'est-à-dire que qui va acheter un lieu si chargé d'histoire et d'une histoire extrêmement triste, connue, photographiée, qui plus est dans les faits à l'abandon depuis 6 ans et pas fini, ça pose une vraie question. On n'a pas, nous dit la Dépêche du Midi, d'agence spécialisée dans les lieux liés à des faits divers horribles comme ça en France. Ça existe ailleurs pas en France. La question se poserait peut-être tout simplement donc d'une démolition des lieux, d'en faire table rase.
8: Ils vont essayer quand même de la vendre.
0: C'est vrai que jusqu'ici, les lieux si chargés et liés à d'horribles faits divers ont au moins été vendus très, très largement sous leur prix du marché.
8: Ouais, en tout cas, il y a des curieux, hein, ce que vous parlez de cette maison qui a été beaucoup photographiée, qu'on a beaucoup vu dans les médias, mais il y a aussi du tourisme morbide, si je puis dire. Et bon, effectivement, on verra si cette maison est à vendre ou pas, ou si elle est démolie. Merci beaucoup, Félix Mathieu. Merci, Clara Piernet. 5h40, tenez un tout autre sujet tout de suite. C'est l'une des propositions de la France Insoumise dans la campagne présidentielle. Est-ce qu'il faut autoriser mettre en place un droit de vote pour les 16 ans et les personnes, les jeunes de 16 à 18 ans? Tenez, ça fait débattre, et ça fait réagir les vraies voix de Sud Radio avec Cécile Minibus, Patrick Roger et j'oublie Philippe David. Allez, on écoute.
9: Mesdames, Messieurs, la cour.
3: Le procès du jour.
10: Et le procès du jour, Jean-Luc Mélenchon veut ouvrir les urnes aux jeunes des 16 ans, en pleine mobilisation lycéenne. Il présente donc cette mesure comme une marque de respect envers les générations qui réclament d'être entendues.
11: Et on vous pose cette question, faut-il passer le droit de vote à 16 ans? Qu'en dit-on, Antonin, sur les réseaux sociaux avant d'entendre le réquisitoire de monsieur le procureur?
10: Et on attend, c'est juste avant on vous écoute, bien entendu.
12: Comme vous voulez,
10: Antonin, allez-y.
12: Vous êtes vous n'êtes même pas mitigé, vous êtes unanime puisque vous répondez non à 91%. On a Luc qui nous dit affligeant que quelqu'un qui n'est même pas l'âge de travailler puisse participer à une prise de décision. On a Théo qui lui répond et qui dit déjà à 18 ans c'est trop jeune, je n'étais pas mûr pour comprendre les tenants et les aboutissants de la politique. Il m'a fallu presque 30 ans pour passer au-delà des apparences et des faux-semblants. Mmh. Et il y a Marion qui complète, à 16 ans on est assez mature pour prendre une décision. Alors on peut conduire une voiture sans permis, donc pourquoi pas voter?
10: Allez, on écoute Jean-Luc Mélenchon.
13: À 16 ans on vote aux élections prud'homales. À 16 ans, on va en prison. Alors à 16 ans, on doit pouvoir donner son avis, non pas secondairement, mais comme tous les autres, comme citoyens. C'est-à-dire qu'il nous faut le droit de vote à 16 ans. Voilà la proposition que contient notre programme depuis le premier jour.
10: L'audience est ouverte. Réquisitoire du procureur.
14: Madame la Présidente, j'élimine tout de suite dans mon argumentation le caractère infiniment démagogique de la proposition de Jean-Luc Mélenchon qui n'est destinée qu'à dévoyer une certaine jeunesse et à se l'approprier. Laissons cette argumentation de côté. Mais en revanche, on peut discuter très lucidement du pour et contre. Je dirais, le contre, c'est tout simplement que en réalité, si on permettait aux mineurs de 16 ans de voter et d'être des citoyens, il y aurait, comme je l'ai entendu dire il y a quelque temps, il y aurait d'autres situations où les mineurs pourraient accéder aux mêmes droits et par conséquent aux mêmes devoirs. C'est peut-être un argument qui peut apparaître comme pertinent. En revanche, me semble-t-il, pour s'opposer à cette proposition qui n'est pas seulement démagogique. On pourrait imaginer que permettre le vote aux mineurs de 16 ans serait, de manière prématurée mais tout de même valable, leur apprendre le métier civique. Au fond, on n'attend pas qu'ils soient citoyens pour leur permettre de voter, on leur dit au contraire, vous allez apprendre en votant ce que c'est être citoyen. Je crains tout de même, et là j'exprime un point de vue plus radical, qu'il serait absurde de permettre un vote à des mineurs de 16 ans, surtout sur des domaines qui sont capitaux pour notre démocratie, alors que par ailleurs, tout démontre que cette minorité de 16 ans, à quelques exceptions près, est trop immature pour permettre autre chose que l'attente, l'espérance qu'un jour ils seront de bons citoyens, sans doute sous la férule de Lugras.
10: Allez, dans un instant, la parole à la défense et à l'accusation, en attendant un témoin qui est Claire, qui nous appelle de Bordeaux. Bonsoir Claire.
15: Bonsoir, bonsoir à tous.
16: Bonsoir.
8: Bonsoir.
10: Quel est votre point de vue? Est-ce que vous êtes plutôt sur l'accusation, sur la défense?
15: Mais écoutez, moi je suis plutôt comme l'accusation, je suis pas forcément pour. Je doute aussi qu'à 16 ans on soit suffisamment mature pour ne pas faire simplement un vote de popularité, un vote esthétique ou de voilà. Enfin, je suis vraiment pas persuadée qu'à 16 ans on soit capable de juger le pour et le contre et surtout d'être conscient des conséquences d'un vote. Parce qu'il y a quand même savoir lire un programme, savoir ce qu'il y a derrière un programme, savoir suivre lire. Tout ça, voilà, et être conscient aussi des potentiels mensonges d'un programme. Donc je doute que les enfants de 16 ans, ce sont encore des enfants, soient à même de voter. Pourquoi pas être représentés par une assemblée plus jeune?
10: D'accord. Alors Claire, vous ne bougez pas. La parole est à la défense avec Philippe David.
17: Alors, ma
18: chère Claire, un programme sans mensonge, c'est comme une soupe sans sel. Ça n'existe pas ou c'est vraiment pas totalement bon. Ça, c'est le premier point. Alors moi, je dis pourquoi pas. Mais vous savez, comme disait Chateaubriand, c'est le devoir qui crée le droit et non le droit qui crée le devoir. Donc moi, si on met le droit de vote à 16 ans, je dis qu'on met les devoirs à 16 ans. C'est-à-dire qu'on est totalement responsable si on commet un délit ou un crime, comme quelqu'un qui a 35 ans. Après tout, pourquoi pas, certains disent que ça aiderait à mieux sanctionner la délinquance des mineurs. Et je vais mettre un dernier point, et vous allez comprendre. Vous avez quelqu'un qui a 16 ans, 17 ans, qui travaille déjà depuis 2-3 ans. Il travaille dur, il paye des impôts, il va pas avoir le droit de voter, alors que celui qui a 20 ans, 21 ans, qui est étudiant, qui n'a même jamais fait un job d'été parce qu'il n'a pas eu besoin d'en faire, il a eu de la chance. Lui, il va avoir le droit de voter pour des gens qui disent qu'il faut augmenter les impôts pour ceux qui travaillent, et celui qui travaille ne va pas avoir le droit de voter contre ces gens-là. Vous trouvez pas ça un peu bizarre? Ou alors, dans ces cas-là, je vais pas évidemment remettre le suffrage censitaire qu'il y avait au 19e siècle, mais dire que les jeunes de 16 ans qui travaillent auraient, par exemple, le droit de vote. Pourquoi pas?
10: Et donc la parole est à l'accusation.
19: Alors moi je trouve
18: bien dans le micro.
19: On tourne bien autour du sujet, mais bien. Ouais. C'est-à-dire que j'ai entendu le mot citoyenneté par Philippe. Je pense que c'est l'essentiel. En réalité, pour pouvoir avoir le droit de vote, faut être citoyen. Ouais. Qu'est-ce qu'être citoyen? Être citoyen, c'est déjà avoir intégré le sens du bien commun. Et donc, c'est probablement aller plus loin par son travail, par son action, d'être au service du bien commun. Donc, je pose la question. Sans trancher à ce moment-là, est-ce que à 16 ans, on est en citoyen d'être un responsable au sens de servir la cité et le bien commun? C'est ça la question. Aujourd'hui, la réalité, c'est que il y a quelque chose de pédagogique dans l'idée de mettre les jeunes à 16 ans, de leur permettre le vote, parce que on peut estimer, à la suite de Mélenchon, pour le coup, que ça pourrait peut-être mieux les intégrer dans la société. Malheureusement, je pense que ce premier argument tient pas vraiment la route, parce qu'on voit bien que la maturité de beaucoup de nos jeunes aujourd'hui, ils sont formidables, nos jeunes, mais c'est pas la maturité des enfants de Zola ou du 19e siècle, qui effectivement travaillaient beaucoup plus tôt. Donc concrètement, je pense que c'est quand même une mesure démagogique, mais qui a le mérite de poser la question de la citoyenneté. Qu'est-ce qu'être citoyen ?
10: Frédéric Amicot.
16: Bah, je pense que il y a, je rejoins mon camarade de gauche qui effectivement a
10: bien. Ah non,
16: bien
10: il n'est pas gauche, il est à droite.
19: C'est camarade de gauche qui est à droite, Philippe Bigère.
16: Mais il est à ma gauche.
19: Voilà. Ça, c'est il est à votre gauche, mais il est à droite à ma gauche.
14: Mais je suis flatté.
19: Mais je le rejoins assez molle. C'est une droite assez molle.
16: Sur la contradiction, en fait, on peut pas avoir le droit de vote, mais ne pas avoir de responsabilité.
19: Et oui.
16: La citoyenneté, évidemment, je rejoins aussi. Mais il y a une chose, en fait, qui me paraît essentielle. Les gamins aujourd'hui, les étudiants, pardon, qu'ils soient au collège ou au lycée, ont une matière qui s'appelle EMC. Alors pour ceux qui connaissent tant mieux, ceux qui ne connaissent pas, c'est l'enseignement moral et civique. C'est une heure tous les 15 jours. Est-ce que véritablement, avec une heure tous les 15 jours, on est capable à 16 ans de pouvoir se prononcer sur et d'avoir un avis politique? Ensuite, il y a autre chose quand même, c'est le phénomène en fait de groupe. Et qui est le même que dans les manifestations étudiantes. Ils sont tous sur des groupes WhatsApp, ils s'informent de cette façon-là, sur Snap, sur Insta, peu importe le réseau social.
10: Sur TikTok.
16: Et si l'un d'eux n'a pas le même avis, immédiatement il est écarté du groupe.
2: Et oui, à l'instant, le meilleur des vraies voix de Sud Radio avec Philippe David, avec Patrick Roger et Cécile de Minibus. C'est tous les soirs sur Sud Radio en direct à partir de 17h. Avec vous, comme toujours, vous participez au débat au 0826 300 300, et puis également, vous en avez l'habitude, sur les réseaux sociaux de Sud Radio. Il est 5h49, dans un instant, le rappel des titres. Et puis notre lefto du jour, on sera avec un vigneron. À tout de suite.
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2: Allez, 6h-10, le rappel des titres. Et tout d'abord, le collège Lacanal à Aubagne restera fermé aujourd'hui. Les parents du collégien de 14 ans qui a ouvert le feu hier et blessé deux personnels enseignants ont été placés en garde à vue. Une enquête pour tentative d'assassinat est ouverte. Les prix du diesel vont baisser dans 3 semaines. C'est ce qu'assure en tout cas Sébastien Lecornu après avoir rencontré les distributeurs à Matignon hier. Une baisse qui sera de l'ordre de 8 à 12 centimes dans les stations totales. 20 centimes de moins en ce qui concerne le gasoil non routier. Et puis, des millions d'euros de pertes pour les 300 supermarchés victimes d'une cyberattaque hier. Les pirates qui ont réussi à relever la température des frigos du côté d'Intermarché, Système U, Leclerc également concerné, Carrefour ou encore Bonprix. Une enquête a été ouverte par le parquet de Paris. Allez, tout de suite, on accueille notre lefto du jour. Et direction la Bourgogne, notre lefto du jour est vigneron à Meursault en Côte d'Or. Thibaut Hubert, bonjour.
20: Bonjour.
2: Et bienvenue sur Sud Radio. Comment allez-vous ce matin? Tout d'abord, Thibaut, en forme pour débuter cette journée?
20: En pleine forme.
2: En pleine forme. Bah voilà. Vous êtes président de la Confédération des appellations et des vignerons de Bourgogne. Vous êtes à la tête du domaine Hubert Verdereau. Les vendanges qui viennent de se terminer, déjà pour vous, racontez-nous comment ça s'est passé.
20: Alors, elles se sont terminées en août, hein, puisque c'était une année très très précoce, même historiquement précoce, puisqu'on n'avait jamais vendangé aussi tôt. Mais là, effectivement, maintenant, c'est tout est rangé, tous les vins sont dans les fûts pour un an à 2 ans d'élevage.
2: Bah oui.
20: Oui, des vendanges très précoces.
2: Très précoces, parce que d'habitude, vous vendangiez à quelle période? Plutôt septembre?
20: Plutôt mi-septembre, mais là, ces dernières années, plus ça va et plus on vendange en août. Là, les premiers coups de sécateur ont été donnés le 8 août, donc c'est exceptionnellement tôt. Moi, j'ai personnellement commencé le 22 août, c'était ma 33e récolte, je ne l'avais jamais fait. Et j'ai fini le 28 août, donc finir les vendanges en août, ça ne nous était jamais arrivé.
2: C'est la première fois pour vous.
20: C'est la première fois.
2: Conséquence forcément du climat, parce qu'on a beaucoup parlé de la chaleur, de la sécheresse en France, mais en Bourgogne notamment, on a atteint des températures assez incroyables, assez inédites, hein, Thibaut.
20: Et oui, on a eu plein de journées au-delà de 40 à l'ombre, ce qui est totalement exceptionnel chez nous. Une chance, on avait quand même eu un hiver pluvieux, donc dans des sols argileux. On a gardé un peu de fraîcheur, mais dans tous les coteaux calcaires, on a vraiment souffert de la chaleur. C'était difficile aussi de travailler. Hein. Nous, on travaille quand même 60-70% de notre temps dehors, hein, dans les vignes.
2: Bien sûr.
20: Et il a fallu aussi s'adapter pour le travail, hein, pour que ce soit supportable pour nous, pour nos salariés, pour nos machines. Donc, on a beaucoup travaillé la nuit, très tôt le matin, pour éviter les heures chaudes de l'après-midi.
2: Bah oui, il faut forcément s'adapter également du côté des saisonniers pour les vendanges, puisqu'il y avait ces températures très très élevées du côté de la récolte. Ça a donné quoi? Ça a eu un impact aussi sur les raisins eux-mêmes?
20: Alors écoutez, il y a deux phénomènes, on va dire. Le plus embêtant, c'est qu'on n'a jamais pesé des raisins aussi légers, donc ils étaient tout petits, parce qu'il n'y avait pas d'eau. En revanche, ils étaient magnifiques, puisque comme il n'y avait pas eu de pluie, il n'y a pas eu de pression de maladie, puisque nous, la vigne est attaquée par les champignons, le mildiou, l'odium et la pourriture. Et là, pour le coup, champignons et sécheresse, ça fait pas bon ménage. Donc ils étaient magnifiques, très sains, et on a fait des très beaux vins. Maintenant, on en perd plus d'un tiers, donc ça c'est un peu plus embêtant d'un point de vue économique.
2: Un tiers, c'est-à-dire en termes de quantité?
20: En termes de quantité, oui, on perd entre 30 et 40% en moyenne sur la Bourgogne.
2: C'est quand même énorme, quoi.
20: C'est énorme, d'autant que c'est la troisième année de suite. Hein. On a eu 2024, 2025 et maintenant 2026. Donc on a perdu une année de récolte en 3 ans. Donc là, ça va économiquement être très compliqué.
2: Comment on fait justement pour tenir économiquement quand on perd autant sur des récoltes comme ça d'année en année, sur plusieurs années en tout cas d'affilée?
20: Eh ben, on négocie avec sa banque, on essaye de maîtriser au mieux nos charges, mais bon, celle-ci, c'est comme tout le monde, ça explose. Vous évoquiez le carburant, mais c'est exactement la même chose pour nous, on en consomme aussi. Donc, on essaye de faire très attention, on sait que ça va être très compliqué, on espère surtout que 2027 sera une année plus normale en termes de rendement.
2: Oui, ben c'est tout ce qu'on vous souhaite, effectivement. En tout cas, j'imagine qu'on s'adapte aussi sur le terrain pour faire en sorte de davantage protéger ces vignes. Comment vous faites justement en termes d'aménagement pour vous adapter et faire face à ces températures de plus en plus élevées et aussi à cette sécheresse que vous subissez?
20: Alors, ça fait un moment qu'on réfléchit, puisque le réchauffement climatique, on le subit de plus en plus fort depuis 2003. Ça s'accélère là depuis 2015. Hein.
2: Ouais.
20: On a lancé pas mal de pistes sur le plan de vigne en lui-même pour essayer de trouver des variétés de plants de vigne plus résistantes à la sécheresse, à ces fortes chaleurs. Et puis après, sur le mode de conduite, on est en train de remettre des arbres dans les vignes pour apporter de l'ombre. On est en train de monter la hauteur de feuillage pour qu'il y ait plus de surface foliaire, pour faire de l'ombre sur les rangs d'à côté. On est en train de laisser de l'herbe au sol pour limiter la température du sol. Voilà, on est en train de réfléchir à pas mal de choses pour qu'on puisse avoir une résilience sur la vigne. Après, je dois dire que quand vous regardiez cet été le paysage français dans toutes les régions, tout était brûlé comme de la paille. La vigne, c'est a cette faculté d'aller puiser au plus profond. Elles sont restées très très vertes. Heureusement. Le plus compliqué, c'était comme pour les humains dans ces cas-là, c'est les très jeunes vignes et les très vieilles vignes qui ont du mal à s'adapter à ce climat.
2: Est-ce que ça veut dire qu'on adapte aussi au niveau des cépages ou pas, Thibaut?
20: Alors, on n'en est pas là parce que nous, on a suffisamment de variétés de Pinot Noir, de Chardonnay, qu'on avait mis dans des conservatoires et qu'on est en train de sortir tous ceux qui nous intéressent et qui résistent mieux à la sécheresse. Mais non, pour l'instant, on va rester sur notre identité bourguignonne qui sont le Chardonnay, le Pinot Noir et la Ligotée. Mais on a suffisamment de quoi faire, mais on risque de mettre d'autres variétés de Chardonnay et de Pinot Noir qui résistent.
2: Ouais. Et en termes de degré d'alcool, avec ces chaleurs, est-ce que ça veut dire qu'on aura des vins pour le coup en Bourgogne avec un degré d'alcool plus élevé?
20: Alors, quoi qu'il arrive aujourd'hui, souvent, effectivement, si on attend trop, on va avoir trop de sucre et donc du coup trop d'alcool. Le challenge, c'est de commencer tôt. Donc, je vous disais tout à l'heure, on a commencé très tôt. C'est pour justement éviter ce phénomène-là. En fait, aujourd'hui, on ne tient plus compte du degré de la richesse en sucre et du degré alcoolique. On tient surtout compte de la qualité des tanins. Et dès que les tanins sont suffisamment mûrs, on va les chercher pour éviter justement d'avoir des degrés alcooliques trop élevés. Après, dans l'appellation d'origine contrôlée, on a la possibilité de descendre le niveau d'alcool de 20%. Donc, on a des outils aujourd'hui qui peuvent nous permettre de garder nos vins entre 12,5 et 13,5.
2: Ben un grand merci pour toutes ces explications ce matin sur Sud Radio. Thibaut Hubert, je rappelle, donc vous êtes vigneron à Meursault, en Côte d'Or, le domaine Hubert Verdereau, président par ailleurs de la Confédération des appellations et des vignerons de Bourgogne. Merci à vous et passez une très belle journée. Bon courage à vous pour la suite, Thibaut. 5h57 sur Sud Radio. Allez, tout de suite.
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2: Allez, tout de suite, c'est votre horoscope avec vous, Camille. Bonjour.
1: Bonjour à tous et voici votre horoscope. Les béliers, osez sans précipitation, vous sourira aujourd'hui. Les taureaux, une journée sous le signe de la sensualité et des surprises. Profitez des moments sans brûler les étapes. Les gémeaux, curieux et ouverts, vous pourriez croiser quelqu'un qui éveille votre intérêt aujourd'hui. Les cancers, la journée réveille votre tendresse naturelle. Une rencontre pourrait toucher votre corde sensible. Lion, la journée favorise les moments chaleureux en famille ou avec les proches. Prenez soin de vous les lions, les vierges, côté pro, la journée renforce votre sens de l'organisation, un bon moment pour concrétiser des projets solides. Les balances, des énergies sociales agréables vous entourent. Une rencontre charmante est possible si vous prenez votre temps, les scorpions. L'ambiance se réchauffe, les tensions retombent et les échanges deviennent plus doux. Les sagittaires, des opportunités financières se profilent, votre stratégie fera la différence aujourd'hui. Les capricornes, osez davantage vous exprimer, ouvrez votre cœur pour adoucir votre rigueur naturelle. Les verseaux, des déplacements fréquents sont possibles, un petit peu d'exercice vous ferez du bien et détendrez vos tensions. Et puis enfin, les poissons, privilégiez les appels ou les retrouvailles avec des amis, un petit peu négligés ces derniers temps. Je vous souhaite à tous une excellente journée.
2: Merci à vous Camille.
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2: Et bonjour Rémi André.
21: Bonjour Benjamin, bonjour tout le monde.
2: La météo, le retour de la pluie notamment aujourd'hui Rémi?
21: Oui, mais juste quelques gouttes en fait. On a surtout de nombreux nuages, un petit peu d'humidité et surtout cette remarquable douceur ce matin. Je sais pas si vous le voyez, nous avons des valeurs actuellement.
2: C'est surprenant.
21: Oui, c'est surprenant. 17 degrés à Lille, 17 degrés à Paris. Nous avons 17 degrés également à Brest. On va même jusqu'à avoir des valeurs de 18 degrés depuis le centre jusque vers les Charentes. On a même actuellement des valeurs proches de 19 degrés sur La Rochelle. La Rochelle, 19 degrés exactement. Donc une exceptionnelle douceur sur toute cette moitié ouest du pays, sur l'est notamment, donc sur l'Alsace, une partie de la Lorraine, on a encore que des valeurs de 4 à 6 degrés, tout comme hier. Alors nous avons donc ces passages nuageux assez fréquents dans l'après-midi. Eh bien c'est surtout sur la moitié nord que nous garderons ces nuages. Au sud, depuis les Pyrénées jusqu'aux Alpes, jusque vers la Corse, là le soleil sera un petit peu plus présent. Quant aux températures de l'après-midi, eh bien c'est toujours la douceur qui va persister. 23 degrés prévus à Paris cet après-midi, 21 degrés à Clermont-Ferrand, on ira jusqu'à 25 degrés à Marseille et à Toulouse.
2: Merci beaucoup Rémi André. Je vous souhaite une très belle journée, un bon réveil sur Sud Radio. Merci pour votre fidélité, il est 6h.
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2: Nous sommes le mardi 13 octobre, le journal de 6h nous est présenté par Clara Piernet. Bonjour Clara.
22: Bonjour Benjamin, bonjour à tous.
2: Tout un collège encore sous le choc, pas de cours aujourd'hui à Aubagne après qu'un collégien a ouvert le feu hier. Reportage à suivre dans un instant. Les autres titres de l'actualité Clara.
22: Nouvel appel à la mobilisation des lycéens aujourd'hui. Alors les manifestants seront-ils au rendez-vous? Le mouvement perd de l'ampleur depuis quelques jours. Baisse du prix du diesel dans 3 semaines. Total s'est engagé à jouer le jeu. Le gouvernement promet d'intervenir si les distributeurs ne répercutent pas la baisse des prix. Et puis l'Union européenne renforce sa pression sur Vladimir Poutine à rebours des décisions de Donald Trump.
2: Mais tout d'abord, donc direction Aubagne où les

0: Né tu à guitare parce que son père il travaille dans l'armée.
1: Le choc aussi pour ses parents d'élèves.
2: Ah non, il se passe jamais rien.
3: C'est une très bonne équipe éducative. Vraiment, ils sont pas sous pression, les enfants, ils sont très bien encadrés. Je comprends pas parce que vraiment c'est un très bon établissement quoi.
1: Ce père de famille s'interroge lui sur le rôle des réseaux sociaux.
4: Quand on a 14 ans, on ne devrait pas avoir une arme, ne serait-ce que déjà avoir l'idée de tirer sur son proviseur ou sur son professeur. L'accès à internet peut-être, à cet âge-là, pour se rendre compte de qu'est-ce qui est le vrai, qu'est-ce qui est le faux et qu'est-ce qui est bien, qu'est-ce qui est mauvais.
1: Ce collège, la Canale, n'est pas encore sécurisé, regrette la présidente du département des Bouches-du-Rhône, Martine Vassal.
5: Malheureusement, l'équipe précédente a refusé la sécurisation de l'établissement, non seulement en mettant des tourniquets à l'entrée, mais aussi en posant des caméras à l'intérieur. Donc le nouveau principal qui est arrivé nous avait demandé de le faire. Effectivement, il était dans la ligne de ceux qui allaient être sécurisés.
1: Le tout sécuritaire n'est pas une réponse, dénonce la FSU. Le syndicat réclame des postes d'infirmières et d'enseignants supplémentaires.
6: Pas de lien établi entre ce qu'il s'est passé hier dans ce collège à Aubagne et le mouvement lycéen, c'est ce qu'assure le gouvernement.
7: Les organisations lycéennes qui appellent justement à une nouvelle mobilisation aujourd'hui.
6: Oui, faute de réponses suffisantes de la part du gouvernement, ce ne sont que des miettes, estiment les organisations lycéennes. Alors syndicats, enseignants et étudiants sont appelés à les rejoindre pour un acte 5, mais le mouvement semble perdre du terrain. 130 établissements fermés hier contre 172 vendredi dernier, selon le ministère de l'Éducation. Pas question de s'arrêter pour Julia Cudada, secrétaire générale du syndicat Les Lycéens.
8: Malheureusement, les lycéens ne sont pas satisfaits du remplacement de professeurs. En fait, c'est une seule mesure parmi énormément de revendications. Ce mouvement de l'acte 5 marque en fait le fait que les lycéens sont mécontents, que la colère lycéenne n'est pas prête de s'arrêter. Tant qu'il n'y aura pas des mesures concrètes pour améliorer leurs conditions de vie et de travail. Il y a énormément de syndicats qui appellent à des manifestations pacifiques. Il y a aussi des lycées qui prévoient de faire des blocus. Donc je pense qu'on peut vraiment s'attendre aux deux.
6: La mobilisation a déjà commencé hier au lycée Paul-Éluard en Seine-Saint-Denis, occupé par une dizaine de professeurs et surveillants. Leur objectif, porter les revendications des élèves et protester contre les fermetures d'établissements visant, selon eux, à casser le mouvement lycéen. Les députés ont approuvé hier la réforme du ticket restaurant à l'unanimité, de quoi reconduire leur utilisation dans les supermarchés. Parmi les nouveautés, achat élargi aux dimanches et jours fériés et la dématérialisation complète des titres à partir de 2028. La proposition de loi doit désormais être soumise au Sénat.
7: Une autre mesure en ce qui concerne le pouvoir d'achat. Sébastien Lecornu annonce la baisse des prix du diesel.
6: Plus que 3 semaines avant de pouvoir en bénéficier à la pompe. La baisse sera de 8 à 12 centimes dans les stations Total et de 20 centimes pour le gasoil non routier. Grâce au déblocage de 10 millions de barils issus des stocks stratégiques du pays. Un dispositif transparent pour une baisse réelle selon le Premier ministre.
9: Chaque étape sera traçable. La baisse du prix du gasoil permise par la libération de ces stocks stratégiques figurera sur les factures de chaque maillon de la chaîne, amont, aval. Elle sera donc affichée dans les stations. Chaque semaine, le gouvernement publiera les volumes libérés sur le marché au profit des distributeurs, la baisse du coût que cela représente et les prix moyens à la pompe au niveau national. Vous pourrez, chiffre en main, constater par vous-même la baisse réelle. Les services de l'État contrôleront les prix et les marges des distributeurs. Et si il advenait qu'un acteur ne joue pas le jeu, le gouvernement pourrait encadrer par décret les marges qu'il prend.
6: Les précisions du Premier ministre hier sur les réseaux sociaux après sa réunion à Matignon avec les distributeurs. Le parti Horizon d'Édouard Philippe propose de faire 10 milliards d'euros d'économies supplémentaires sur le prochain budget. Parmi les mesures pour y parvenir, passer la réforme des retraites de 2023, ne pas remplacer un fonctionnaire sur 3 et puis baisser de 3% par an les dépenses des caisses de sécurité sociale. L'examen du budget débute aujourd'hui à l'Assemblée nationale. Plusieurs actions de blocage en Gironde sur le chantier de la future ligne à grande vitesse Bordeaux-Toulouse. Les travaux de déboisement ont débuté il y a une dizaine de jours, mais des associations et élus locaux contestent l'autorisation environnementale délivrée à la SNCF. En attendant que leur recours soit examiné par la justice, ils demandent la suspension des travaux.
7: À Bruxelles, l'Union européenne renforce sa pression sur la Russie.
6: Les 27 ont adopté de nouvelles sanctions visant près de 1600 personnes et entités liées à la guerre en Ukraine. Plus de la moitié des nouvelles sanctions concernent la production de missiles balistiques russes. Cette décision intervient alors que Donald Trump a évoqué ce week-end un accord avec Vladimir Poutine sur la vente de diesel russe. Les explications du colonel Pierre de Jong, vice-président de l'Institut Temis.
10: Encore une fois, les Européens se sont séparés, en tout cas n'adhèrent pas du tout à la logique américaine. Ils sont restés sur leur logique propre, la logique

0: d'appui et de soutien, comment dire, à l'Ukraine. S'approvisionner en gasoil et en pétrole près de la Russie, ben, ça a été une espèce de déflagration, puisque de fait, si les Américains achètent du pétrole et du gasoil auprès des Russes, c'est la fin des sanctions américaines. Il y a eu des réactions extrêmement fortes, en fait, de la part des Américains qui ont clairement menacé les Ukrainiens, ben de les empêcher, en tout cas, de ne plus approvisionner en renseignements fournis par les satellites.
1: Le colonel Pierre de Jong au micro Sud Radio d'Antoine Dizy.
2: On arrête tout, c'est l'appel lancé aux femmes aujourd'hui.
1: Oui, par le mouvement World with Women, les participantes sont invitées à suspendre leurs activités pour lutter contre les inégalités hommes-femmes. Corinne Hirsch est membre du comité de World with Women.
3: Pour montrer qu'il y a urgence, pour montrer que le monde ne peut plus passer de la moitié de l'humanité. Les femmes sont absentes des instances de direction. 90% des décideurs dans le monde sont des hommes. On peut plus attendre. Donc, ce qu'on veut montrer, c'est que lorsque les femmes s'arrêtent, et on va suggérer aux femmes d'arrêter leurs activités à la maison, au travail, si elles le peuvent, pour montrer que lorsque les femmes s'arrêtent, tout s'arrête.
1: D'après les Nations Unies, une inégalité salariale de l'ordre de 20% persiste entre les femmes et les hommes en France.
2: On termine avec le sport, Clara.
1: Deux affiches de clubs français aujourd'hui en Ligue des Champions. Lens reçoit le Sporting Portugal au Stade Bollaert pour la deuxième journée de la phase de Ligue. Rencontre à suivre à 18h45. C'est la première fois que ces équipes s'affrontent. Les Sang et Or entendent confirmer leur excellent départ dans la compétition. Et puis le LOSC affronte l'un des favoris de la compétition ce soir. Direction Arsenal, coup d'envoi à 21h.
2: Petit pronostic, Clara. Je prends un ton un peu plus solennel, puisque effectivement, je sais que de temps en temps, vous nous faites des très bons pronostics footballistiques le matin sur Sud Radio. Alors, qu'est-ce que vous voyez Lens, Sporting Portugal, tout d'abord?
1: Eh bien, Sporting Portugal, à mon avis. Et puis, pour le LOSC Arsenal, je table aussi sur une victoire d'Arsenal, malheureusement.
2: C'est bien, vous soutenez les clubs français.
1: J'espère qu'ils me donneront tort à suivre demain.
2: Oui, exactement, on fera le bilan demain matin. D'ici là, Clara Pierney, on vous retrouve tout à l'heure à 7h pour un nouveau journal.
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2: Il est 6h09 sur Sud Radio, soyez les bienvenus si vous nous rejoignez. On va se balader dans quelques instants, on ira du côté du mondial de l'automobile. Ça se passe à Paris, porte de Versailles. Pierre Chasseret était sur place hier, il nous dira pourquoi. Eh bien selon lui, c'est davantage le mondial de l'auto asiatique. Mais d'abord, on retrouve Félix Mathieu, le saviez-vous?
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2: Bonjour Félix.
5: Bonjour Benjamin, bonjour tout le monde.
2: On parle bagnole aussi avec vous. Oui. Est-ce que vous avez connu, tenez, les autocollants Peugeot fait confiance à Esso, à l'arrière des 104 ou des 504. À l'époque, chaque marque automobile avait son partenariat avec une compagnie pétrolière.
5: Oui, il y a un partenariat marketing, commercial, publicitaire en fait. Hein, parce que si vous faisiez le plein de la 104 dans une station-service d'une autre enseigne que Esso, elle n'allait pas tomber en panne pour autant. En fait, les carburants avaient déjà des normes de raffinage à peu près standardisées, donc ça changeait pas grand-chose. Pareil, les stations-service des enseignes de supermarchés à l'époque suscitaient un peu la méfiance. On avait peur d'avoir des fonds de cuve, des carburants moins généreux en additifs. Mais bon, ces réticences n'étaient pas forcément très justifiées. Là où le choix de l'enseigne pouvait avoir sa petite importance, c'était pas pour les carburants, mais pour l'huile, les lubrifiants, l'entretien par exemple, pour les suspensions hydropneumatiques des Citroën DS. Eh ben là, fallait vraiment utiliser le produit de chez Total préconisé par Citroën. Parce que à l'époque de Peugeot fait confiance à Esso, vous aviez aussi Citroën préfère Total, ou encore Renault préconise Elf, la régie Renault et la compagnie Elf, c'était l'alliance des deux grands groupes publics.
2: À l'époque, dans les années 60-70, Elf Aquitaine était une compagnie pétrolière publique.
5: Oui, l'État actionnaire majoritaire d'Elf était aussi entré au capital de Total comme actionnaire minoritaire avant de céder ses parts au privé dans les années 90 dans les deux entreprises. Puis en 99, finalement, Total a carrément absorbé Elf Aquitaine qui a disparu, alors que pourtant c'est l'inverse qui avait failli se produire. Les dirigeants et salariés d'Elf ont été sidérés quand leur concurrent un beau jour a lancé son raid boursier surprise. Pourtant, au cours des décennies d'avant ce dénouement final, les pouvoirs publics avaient historiquement préféré Elf, une compagnie créée par l'État, mais qui avait pâti de certains choix. On a parlé ici même de l'arnaque aux faux avions renifleurs, vous vous souvenez sans doute, qui avait coûté ces avions renifleurs presque 1 milliard de francs sous Giscard. C'était une arnaque. Il y a eu aussi l'affaire Elf Aquitaine, l'histoire de de gros sous de caisse noire qui s'était terminée devant la justice dans les années 90. Bref, de toute façon, aujourd'hui, votre voiture ne vous dit plus chez quel pétrolier vous fournir, surtout quand elle est électrique.
2: Bah oui, Peugeot qui faisait confiance à Esso, Sud Radio qui fait confiance à Félix. Mathieu, on vous retrouve tout à l'heure, Félix, pour votre revue de presse. D'ici là, tout de suite, c'est Ça roule avec Pierre Chasseret.
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2: Bonjour Pierre, je le disais il y a quelques instants, vous étiez hier au Mondial de l'Automobile à Paris-Porte de Versailles et votre premier sentiment, Pierre, c'est une forme d'inquiétude vis-à-vis des véhicules exposés pour cette édition.
6: Ouais, pas simple, ce Mondial de l'Automobile. On s'en rend bien compte, il suffit d'y entrer pour se rendre compte que la plupart des véhicules exposés sont asiatique. Et lorsqu'il s'agit de marques un peu plus connues, un peu avec un peu plus d'histoire pour nous, automobilistes français, eh bien quand on gratte un petit peu, on s'aperçoit que derrière ces marques, tiens, prenons Lotus par exemple, eh bien il y a aussi derrière cette marque un propriétaire asiatique. Bref, c'est surtout le mondial de l'automobile asiatique en ce moment à Paris, Porte de Versailles.
2: Le mondial de l'automobile asiatique, bah vous le dites, mais alors comment on en est arrivé là, Pierre ?
6: Il faut dire qu'on a un petit peu tendu le bâton pour se faire battre quand même. On avait une technologie française basée sur notre savoir-faire, sur une technologie de moteur thermique, et on a tout abandonné au nom d'une Europe qui annonçait une échéance à 2035 au tout électrique. Et au final, vous vous souvenez depuis le début, ce qu'on vous dit, ce que je vous disais sur Sud Radio, 2035 pas jouable. Eh bien, ça y est, Emmanuel Macron et l'Allemagne commencent à pousser pour faire dériver légèrement cette date de 2035 en incluant aussi d'autres types de carburants. Pourquoi ? Eh bien, parce que tout simplement, c'était pas jouable, c'était intenable. Et pendant ce temps-là, nos emplois made in France, eux, ils ont disparu.
2: Ouais, effectivement, merci beaucoup Pierre Chasseret. Oui, le tableau est assez sombre. Et puis, un petit mot, Pierre, également, à propos de la réunion à Matignon hier sur les carburants. On en parlait hier matin ensemble, Pierre. Il y a plusieurs annonces de la part des distributeurs, notamment Total Energy, qui promet une baisse des prix du gasoil de l'ordre de 8 à 12 centimes à partir de début novembre. On va suivre cela également avec vous de très près, mon cher Pierre. Sud Radio, il est 6h14. Bon réveil à vous dans un instant. Tenez, on a peut-être enfin retrouvé l'emplacement exact de la lutèce des Gaulois. Rémi André va tout nous dire juste après ça. À tout de suite.
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2: Nous sommes le mardi 13 octobre, bienvenue si vous nous rejoignez. Le rappel des titres tout de suite sur Sud Radio. Tout d'abord, le collège La Canale, la Aubagne, restera fermé aujourd'hui. Les parents du collégien de 14 ans qui a ouvert le feu hier et blessé deux personnels enseignants ont été placés en garde à vue. Une enquête pour tentative d'assassinat est ouverte. Les prix du diesel, je vous le disais, vont baisser d'ici 3 semaines. C'est ce qu'assure Sébastien Lecornu après avoir rencontré les distributeurs à Matignon hier. Une baisse qui sera de 8 à 12 centimes dans les stations totales. 20 centimes de moins en ce qui concerne le gasoil non routier. Et puis des millions d'euros de pertes pour les 300 supermarchés victimes d'une cyberattaque. Hier, les pirates ont réussi à relever la température de plusieurs frigos à Intermarché, Système U, Leclerc, Carrefour ou encore Monoprix. Une enquête a été ouverte par le parquet de Paris. Voilà pour l'essentiel de l'actualité. Tout de suite, on en parle sur les réseaux sociaux. On en parle avec cette vidéo qui suscite la polémique sur les réseaux sociaux en plein direct. Un streamer appelle à l'émeute pour la journée de mobilisation du 17 octobre. Cet influenceur, c'est Ryan PSN. Son nom ne vous dit peut-être rien, mais il est très très suivi sur les réseaux. Il compte pas moins de 212 000 abonnés sur Instagram, 340 000 sur Twitch, plus de 800 000 sur TikTok. Et voici les propos qu'il a tenus dans l'un de ses lives.
16: Ah là, je crois le 17, c'est la fin d'une époque. T'as vu là? On va
21: le
16: terminer
21: 17,
16: les promos.
21: Le 17, c'est Warzone.
16: Tu fais quoi le 17?
22: Le 17, c'est la guerre.
16: Ouais, c'est la guerre. Ouais, mais nous sommes à la guerre. Tu viens? On sera en live sur Twitch. Tu viens ou pas?
22: Voilà, je suis là.
16: S'il te plaît, je vais te demander un truc. Tu me ramènes 2-3 soldats, chef d'émeute, voilà. Bousillé aussi, s'il te plaît.
22: Vas-y, c'est bon.
16: Voilà, je veux des gens qui ne font pas peur, qui ont déjà fait des gardes à vue.
22: Voilà,
16: s'il te plaît.
22: Vas-y.
16: J'ai pas de tal, pas de taf. Je viens tout baiser. T'as vu, lui, il a rien à perdre. T'es convoqué, toi aussi. Je suis au QTF et je vais tout baiser. C'est ça que je veux. Des mecs au QTF qui veulent tout baiser. C'est ça que je veux.
2: Bah, vous avez bien entendu hein, cet influenceur qui appelle ses abonnés à, je cite, aller à la guerre ce samedi à l'occasion de la mobilisation sociale du 17 octobre. Il passe commande, hein, Ryan PSN, il dit vouloir recruter des chefs d'émeute, des gens qui ont déjà fait des gardes à vue. Cet appel, il n'est pas passé inaperçu sur les réseaux sociaux. La séquence a été largement reprise, partagée, repartagée, notamment sur Twitter, où elle provoque déjà des réactions, notamment de la part d'un élu du RN, Mathieu Vallet. Ce dernier fait savoir qu'il a décidé d'ailleurs d'en aviser le parquet de Paris au titre de l'article 40 du code de procédure pénale. Cet élu indique sur son compte Twitter que Ryan PSN n'est pas inconnu de la justice. Il assure qu'il a déjà été condamné pour outrage envers les sapeurs-pompiers notamment. Mathieu Vallet qui appelle la justice à être intraitable face à ces nouveaux propos jugés dangereux et violents. Ça vous fait réagir en direction de nos réseaux sociaux pour dire ce que vous pensez de cet appel effectivement sur les réseaux sociaux de la part de cet influenceur. À 6h20, tout de suite la revue de presse. Et on vous retrouve, Félix, pour votre revue de presse. On commence par le titre de La Provence ce matin. Le choc, alors qu'un jeune de 14 ans a donc tiré dans son collège à Aubagne.
5: Oui, le principal et une enseignante de ce collège, La Canale, ont été blessés au fusil de chasse. Puis le collégien était désarmé. On en parle tout au long de ce grand matin Sud Radio. L'onde de choc, titre aussi La Marseillaise. Le courage de l'équipe pédagogique a permis d'éviter le pire. Le collégien, a priori sans histoire, a été interpellé. Ses parents placés en garde à vue. Les ministres de l'Éducation et de l'intérieur se sont rendus sur place hier. La sidération prédomine, raconte un représentant des parents d'élèves dans la Marseillaise.
2: Et puis notre reporter Lionel Maillet était sur place. Son reportage d'ailleurs tout à l'heure a retrouvé dans le journal de 8h. Cette question aussi hein, dans la presse, c'est la une de l'édition Tarn de la Dépêche du Midi. Que va devenir la maison des jubilards?
5: La maison du couple est à l'abandon à Camniac-les-Mines depuis le meurtre de Delphine en décembre 2020. Ce pavillon en chantier permanent au bout de la rue Yves Montand n'a jamais vraiment ressemblé aux autres, nous raconte la Dépêche du Midi. Une façade pas terminée, des briques apparentes, un balcon qui dépasse du mur sans rambarde. Un drôle de décor pour ce triste feuilleton judiciaire. Le crime, les reconstitutions, les dénégations de Cédric, puis finalement sa condamnation malgré tout, les aveux très tardifs. Le terrain, en fait, avait été acheté seul par Cédric Jubilard à l'époque, mais ensuite, la maison a été construite par un prêt conjoint, sauf qu'en réalité, nous raconte la Dépêche, eh bien les mensualités étaient prélevées sur le compte personnel. de Delphine. Alors à l'approche de la séparation, elle craignait de payer pour une maison qui serait restée à son ex-mari, propriétaire de la parcelle. Les sommes engagées par Delphine auraient pu être prises en compte lors de la liquidation, mais bon, lui n'aurait pas forcément été très solvable. Son crime fait que de toute façon, la question ne se sera pas posée. Alors la question maintenant, c'est que faute de remboursement du prêt, la banque pourrait engager une procédure de saisie, mais pour en faire quoi ? L'histoire du lieu serait quand même à prendre en compte en cas de revente pour d'éventuels acheteurs. Il n'y a pas d'agence spécialisée en France, mais des lieux comme ça qui ont connu des faits divers qui plus est très médiatisés, souvent ils se vendent beaucoup moins cher que leur prix normal du marché. S'opposera donc peut-être aussi la question d'une démolition pure et simple du lieu.
2: Et puis rapidement pour conclure, 5 individus interpellés, ils voulaient livrer des colis à la prison. C'est à la une de l'Indépendant catalan édition Carcassonne.
5: Un sandwich kebab ou autre nourriture, de l'alcool, des feuilles à rouler, des cigarettes. Une équipe a été interpellée samedi en train de jeter des colis par-dessus le mur de la maison d'arrêt de Carcassonne. Puis une autre équipe dans la nuit de samedi à dimanche en train d'essayer cette fois avec un drone. Les jeunes individus mineurs ou jeunes majeurs étaient toujours en garde à vue hier, nous dit l'Indépendant.
2: Merci beaucoup Félix Mathieu.
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2: Bonjour Rémi André.
0: Bonjour Benjamin.
2: Une curieuse découverte, on en parle avec vous ce matin, sous un hôpital au cœur de Paris. Des archéologues viennent peut-être de résoudre une énigme vieille de 2000 ans. Ils ont peut-être retrouvé l'emplacement exact où se cachait la lutèce des Gaulois. Cet hôpital, c'est l'Hôtel Dieu, donc ce sera en dessous. Qu'est-ce qu'ils ont découvert, les archéologues, sous l'Hôtel Dieu, Rémi ?
0: Eh bien, un mur de pierre et de bois, long d'une vingtaine de mètres, mis à jour cet été dans une cour de l'Hôtel Dieu, sur l'île de la Cité, juste à côté de Notre-Dame. Les fouilles avaient commencé en février, avant les grands travaux de rénovation de l'hôpital, et l'on s'attendait plutôt à trouver des rues romaines ou des maisons médiévales. Surprise ! De gros blocs de pierre, un système de poutres entrecroisées et derrière, une immense plateforme de sable et de gravier épaisse de 2 mètres. C'est la signature typique des fortifications gauloises de la fin de l'âge du fer. Au pied du mur, les fouilleurs ont même ramassé un fer de lance gaulois. Les premières datations au carbone 14 situe le bois entre 200 et 10 avant notre ère, et la découverte a été jugée d'importance exceptionnelle.
2: Et alors pourquoi est-ce si important pour l'histoire de Paris cette découverte, Rémi ?
0: Eh bien parce que jusqu'ici, la lutèce gauloise n'existait que dans un livre, celui de Jules César, La guerre des Gaules. Il y raconte qu'en 53 avant notre ère, il réunit à lutèce une assemblée de chefs gaulois. L'année suivante, son lieutenant, Labienus, affronte les Parisiens, alliés de Vercingétorix, et selon César, les Gaulois mettent eux-mêmes le feu à leur ville et à ses ponts pour ne rien laisser à l'ennemi. Or, faute de la moindre preuve sur l'île de la Cité, certains historiens en étaient venu à chercher lutèce ailleurs, jusqu'à Nanterre par exemple. Et voilà que ce mur porte justement des traces d'un violent incendie. Pierres noircies, graines carbonisées et un bâtiment en bois brûlé juste devant. Si l'hypothèse se confirme, ce serait la première trace matérielle de la ville gauloise décrite par César.
2: Et alors pour tous les curieux comme vous qui vous écoutent ce matin, Rémi, est-ce qu'on pourra un jour le voir, ce mur, de nos propres yeux ?
0: Alors oui, mais pas à son emplacement d'origine. Les vestiges sont fragiles et enfouis trop profondément pour être conservés sur place avec les travaux prévus. Les archéologues vont donc réaliser un moulage, une copie numérique en 3 dimensions et une reconstitution partielle intégrant des pierres d'origine qui sera présentée dans un musée parisien. Et l'enquête continue. Il faut encore préciser la fonction exacte du mur et fouiller ce qui se trouve dessous, car les scientifiques restent prudents que toutes les analyses ne sont pas publiées. Mais il y a quelque chose de beau à penser que la mémoire des premiers Parisiens dormait depuis 2000 ans sous les pieds des malades et des soignants. Et cela confirme une chose. Bien avant les bouchons du périphérique, les Parisiens savaient déjà défendre leur île, quitte à tout brûler plutôt que de céder la place.
2: Eh bien oui, merci beaucoup Rémi André. On vous retrouve dans un instant, mon cher Rémi, pour la météo du jour. On aura aussi le retour des infos, le journal de Nicolas Gomez. Puis tenez, on ira dans la foulée du côté du département de l'Aude, précisément à Fleury. Pourquoi ? Eh bien parce que là-bas, la commune a décidé de transformer son camping, le camping municipal, en camping naturiste. Et ce, pour relancer son activité touristique. C'est très sérieux, on sera avec le maire de cette commune dans quelques minutes. À tout de suite.
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2: Et on vous retrouve Rémi André pour la météo du jour avec des températures assez douces ce matin.
0: Ah ben c'est même des températures remarquables pour un 14 octobre avec des valeurs qui actuellement sont de 16 degrés maintenant à Lille, 17 degrés un peu partout sur le bassin parisien. Et puis si l'on va du côté de La Rochelle, là nous avons actuellement des 18 à 19 degrés, des températures donc exceptionnelles. Depuis on va dire les Ardennes jusque vers le Midi-Pyrénées, là aussi des températures de 14 à 17 degrés, on a même actuellement 18 degrés à Toulouse. Mais si on va sur l'Alsace, une partie la Lorraine, sur Rhône-Alpes, là les températures sont plutôt de 4 à 7 degrés. Alors ce qui explique cette différence, ce sont ces nuages qui proviennent d'une perturbation qui circule actuellement plutôt sur la Manche. Dans l'après-midi, cette perturbation donnera quelques précipitations. Alors on va dire quelques gouttes depuis les Hauts-de-France jusque vers le centre, cela descendra en direction donc des Charentes et elle continuera son chemin ensuite. Donc un passage légèrement perturbé sur la moitié nord avec des températures qui vont également se maintenir cet après-midi dans cette grande douceur. À Paris, on pourrait atteindre les 23 degrés, à Lille 20 degrés, Limoges 19 degrés, dans le sud-ouest on atteindra les 22 à 25 degrés, entre Bordeaux et Toulouse, au pied des Pyrénées on pourrait même atteindre les 26 à 27 degrés, 26 degrés sont prévus à Perpignan, 26 degrés également sur la Corse.
2: Merci beaucoup Rémi André. Je vous souhaite une très belle journée, bon réveil avec Sud Radio, il est tout pile 6h30.
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2: Nous sommes aujourd'hui le mardi 13 octobre, le journal de 6h30 nous est présenté par Nicolas Gomez. Bonjour Nicolas.
28: Bonjour à tous, colère des lycéens, acte 5, nouvelle journée de mobilisation aujourd'hui avec cette fois un appel à la grève lancé au-delà des syndicats enseignants, notamment du côté de la CGT. À la SNCF, Sudrail a annoncé aussi rejoindre le mouvement de protestation. Jeudi dernier, la mobilisation lycéenne et étudiante semblait s'essouffler avec 130 000 manifestants partout en France selon les syndicats, 71 500 selon les autorités. Ils étaient 450 000 au plus fort de la mobilisation selon la CGT. Journée chargée pour les députés, plusieurs grands sujets sur la table aujourd'hui dans l'hémicycle, dont le vote solennel sur la proposition de loi intégrale contre la violence sexuelle et sexiste prévue à 16h30. La proposition de loi, née après le meurtre de Liana dans le Gers, prévoit entre autres la création d'unités de police spécialisées et la création d'un parcours de soins pour les mineures victimes. Des rassemblements à l'appel d'un collectif d'associations féministes sont organisés à Paris et dans toute la France. Le choc, toujours à Aubagne, au lendemain des tirs dans un collège, l'enquête avance. Selon le préfet des Bouches-du-Rhône, il n'y a aucun lien avec le mouvement lycéen des derniers jours. Le tireur est un élève de 14 ans scolarisé dans le collège La Canale. Il est décrit comme un garçon tranquille mais harcelé. Ses parents ont été placés en garde à vue hier et plusieurs armes ont été retrouvées au domicile familial. Le principal du collège et une professeure ont été blessés. Ils ont été hospitalisés. Un rassemblement de soutien à la communauté éducative est prévu par la mairie d'Aubagne à 18h ce soir. Quand Donald Trump lâche l'Ukraine, l'Europe lui ouvre ses bras. Les 27 entament aujourd'hui de nouveaux chapitres de négociations avec le pays en vue de son adhésion à l'Union européenne, selon le président du Conseil européen, Antonio Costa. Hier, l'Ukraine a adopté les documents juridiques nécessaires à l'ouverture de deux nouveaux groupes de négociations. L'adhésion à l'UE est un processus qui peut durer de nombreuses années. Et puis, le foot, deuxième journée de phase de ligue de la Ligue des Champions. Ce soir, Lens reçoit le Sporting Portugal à 18h45. Suivra aussi le déplacement de Lille face à Arsenal, coup d'envoi à 21h. Voilà pour l'actu, très bon début de journée à tous.
2: Merci beaucoup Nicolas Gomez, allez tout de suite on passe aux courses.
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2: Oui, les pronos hippiques, c'est comme toujours avec vous, Jean-Paul Delperrier. Bonjour Jean-Paul.
9: Bonjour à tous. Pour ce mardi 13 octobre, direction l'hippodrome de Paris-Longchamp, avec le prix de la Galerie des Variétés, qui servira de support au pari à la carte, dans la réunion 1, course 1, départ 13h55 sur 1600 mètres, avec 16 concurrents. Et c'est justement le numéro 16, Galore, qui sera mon favori, très bien placé sur l'échelle des valeurs. Devant le 12, Duty, 9, Volkov, 3, Monsieur Florent, 10, Woodmine, 14, Moon, 2, Jussert Fall, 4, Akita, 16, 12, 9, 3, 10, 14, 2 et 4 pour le quintet. Pour la sélection du jour en Réunion 3, course 6 à Lyon-Paris, le 4, mon cousin.
2: Merci beaucoup Jean-Paul Delperrier, pronostic à retrouver comme toujours sur notre site sudradio.fr.
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2: Il est 6h33 sur Sud Radio, bon réveil, on est ensemble jusqu'à 7h avant de retrouver tout à l'heure Jacques Cardoz. D'ici là, vous avez un animal de compagnie, vous avez votre téléphone dans la main, bah vous nous appelez sans plus tarder, 0826-300-300. Venez poser vos questions à la vétérinaire du petit matin de Sud Radio, Anne-Laure Bramy, qui nous retrouve dans quelques instants. 0826-300-300, on vous attend au standard. D'ici là, tout de suite, c'est La Vie en Vrai sur Sud Radio. Et ce matin, on se met à nu. Pourquoi ? Eh bien parce que le naturisme a de nouveau la cote. Exemple, dans l'Aude, à Fleury, la décision a été prise de transformer le camping municipal en camping naturiste. Le maire de la commune nous fait le plaisir d'être avec nous ce matin sur Sud Radio. Je l'en remercie, André-Luc Montagnier, bonjour.
10: Oui, bonjour, bonjour à tous.
2: Merci d'avoir accepté notre invitation ce matin sur Sud Radio pour parler de cette décision finalement assez singulière que vous avez prise. Elle a été adoptée récemment au conseil municipal. Alors concrètement, à partir de 2028, donc le camping Rive d'Aude sera totalement naturiste. Alors c'est vrai que ce type d'information peut prêter à sourire, mais votre démarche, monsieur le maire, elle est très sérieuse. Qu'est-ce qui vous a décidé à sauter le pas ?
10: Alors la décision reposait effectivement sur quatre blocs historiques, patrimonial, touristiques et économiques bien sûr. Alors ce qu'il faut savoir c'est que la France est la première destination naturiste mondiale et notre région, l'Occitanie, est la première destination naturiste française. C'est environ 600 000 vacanciers et plus de 350 millions d'euros de chiffre d'affaires générés sur notre région. Et donc, naturellement, nous aussi, nous voulons notre part du gâteau, mais surtout, je veux que notre commune bénéficie effectivement de cette dynamique. Alors d'abord, comme vous l'avez compris, ce n'est absolument pas une rupture et encore moins une idée saugrenue d'un maire ou de ses élus. C'est, comme je vous l'ai dit, une continuité historique parce que le naturisme fait partie intégrante du patrimoine et de l'histoire touristique de notre commune depuis plus de 50 ans. J'étais d'ailleurs encore loin d'être né quand cela a commencé, puisque la commune a mis en place le naturisme en 1974 avec une plage dédiée de plusieurs kilomètres, située encore aujourd'hui entre Saint-Pierre-la-Mer et les cabanes de Fleury. Et puis en 1975, il y a eu la création d'un camping naturiste privé dans le même secteur qui a ensuite basculé en textile en 2017 à la suite du rachat par un grand groupe privé.
2: Et d'ailleurs, si vous avez pris cette décision également, c'est parce que votre camping municipal ne faisait pas plus le plein, que ça représentait pour vous peut-être un gouffre financier, en tout cas ça représentait des pertes pour la commune.
10: Alors c'est pas un gouffre financier, mais aujourd'hui on ne pouvait plus rivaliser avec des campings classiques en bord de mer qui sont dotés d'infrastructures importantes de type piscine et toboggan. La localisation de ce camping au sein de la belle station au bout du monde des cabanes de Fleury ne permet plus.
2: On a quand même encore aujourd'hui dans ce camping 250 résidents à l'année. C'est une inquiétude que certains ont, justement cette bascule, voilà, d'un camping classique, je dirais, vers un camping naturiste. Qu'est-ce qu'ils vont devenir? Vous parlez avec eux?
10: Alors, d'abord, il faut dire les choses clairement. Personne n'est expulsé. Les usagers actuels ont des contrats à durée déterminée avec des conditions et des échéances précises, à savoir une location de parcelle pour une durée de 2 ans, sans tacite reconduction. Et je leur rappelle souvent en point essentiel, un emplacement communal n'est pas une propriété privée. Et ensuite, le basculement vers le naturisme n'est pas une chasse au texte. C'est une transformation qui est encadrée, qui est progressive, qui est organisée justement pour éviter une rupture brutale. Et concrètement, pour les usagers dits textiles qui sont aujourd'hui présents, on traitera les situations une par une avec des solutions de transition, notamment une période d'accompagnement vers les 3 autres campings textiles de la commune, puisqu'il y a 2 campings privés et un autre camping communal, et avec d'ailleurs une information claire sur ce qui relève du naturisme et sur ce qui relèvera des règles futures du site. Libre à ceux donc de rester, mais en respectant le futur règlement intérieur. Et ils sont d'ailleurs déjà nombreux à avoir annoncé rester.
2: D'accord, et rester, donc basculer eux-mêmes, voilà, dans cette pratique du naturisme. En tout cas, cette décision, alors, elle peut sembler à certains amusante, anecdotique, et pourtant, vous avez reçu des menaces, des insultes, c'est ça, monsieur le maire?
10: Oui, bon, après c'est malheureusement naturel. Des usagers aujourd'hui qui défendent leur intérêt et leur lieu de vacances, c'est presque légitime. Maintenant, face à ça, effectivement, on ne reculera pas. Parce qu'encore une fois, c'est l'intérêt général qui prime, c'est un équipement communal et il doit servir avant tout dans l'intérêt des administrés et des contribuables de la commune.
2: Alors, je ne sais pas, monsieur le maire, je vous pose la question, je ne sais pas si vous êtes vous-même naturiste, vous allez vous-même l'inaugurer ou pas ce camping naturiste, donc quand il deviendra naturiste en 2028?
10: Alors non, je ne suis pas naturiste, ça ne me poserait D'accord. pas de problème de le dire, mais ce n'est pas le cas. Mais pourquoi pas l'inaugurer, guitare à la main peut-être, et savoir. Non, c'est pas du tout l'objectif. L'objectif, encore une fois, c'est l'intérêt qui prime, l'intérêt de la commune, et l'objectif vraiment, c'est de le rebooster, d'attirer une nouvelle clientèle. Encore une fois, la commune, c'est les 5 pieds à la mer, les cabanes de Fleury et Fleury-Dode, la dite Côte Indigo, et sur notre commune nous avons plus de 8000 résidences secondaires, et parmi ces 8000 résidences secondaires il y a de très nombreux naturistes, puisque la destination est naturiste, comme je vous l'ai dit, depuis 1974, c'était pas d'hier, et donc la cohabitation se passe parfaitement bien, comme c'est le cas d'ailleurs sur d'autres communes du département, pour ne pas les citer, Le Cap avec son village naturiste, ou encore La Palme, qui a un camping naturiste en milieu urbain, et il n'y a aucune difficulté, bien au contraire.
2: Et donc, à partir de 2028, votre camping municipal Rive d'Aude deviendra un camping naturiste. Merci beaucoup André-Luc Montagnier, je le rappelle, vous êtes le maire de Fleury dans l'Aude. Merci à vous. 6h40, allez tout de suite, Qu'est-ce qui cloche avec Aurélie Giraud.
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2: Bonjour Aurélie Giraud.
13: Bonjour Benjamin.
2: Bon, ce matin on parle avec vous des tickets resto qui sont sur la sellette. Plusieurs députés veulent changer les règles d'utilisation. Alors qu'est-ce qui cloche, Aurélie ?
12: Eh bien, ce qui cloche, c'est que les tickets restaurants, chèques déjeuner et autres appellations qui désignent toutes les titres restaurants ont été dévoyés de leur objectif initial. Financés en partie par l'employeur, pour que les salariés puissent faire un vrai repas, ils servent désormais aussi à faire leurs courses. Les chiffres sont implacables. Seul un ticket resto sur trois est utilisé aujourd'hui pour aller au restaurant. C'était 1 sur 2 il y a 4 ans et évidemment 100% à l'origine. Or, les tickets resto, ils s'en échangent 3 millions tous les jours et c'est 10 milliards d'euros injectés tous les ans dans l'économie locale.
2: Mais alors certains restaurateurs, Aurélie, les refusent parce qu'ils leur coûteraient trop cher, c'est ça, hein ?
12: Oui, et on entend même parler d'une commission de 10%. Autrement dit, sur 10 euros de tickets resto encaissés, le restaurateur n'en toucherait que 9. Mais Benjamin, ce chiffre est faux, c'est une rumeur. La vraie commission moyenne est de 3,5%.
2: D'accord.
12: Résultat, l'UMI, le syndicat des restaurateurs, déplore un auto-sabotage. De moins en moins de salariés utilisent leurs tickets pour aller au resto. Et moins le restaurateur en reçoit, moins ça l'intéresse de les accepter, c'est kafkaïen.
2: Oui, alors j'imagine que les émetteurs de tickets et les restaurateurs se parlent quand même un petit peu.
12: Oui, bien sûr. Et la solution qu'ils posent sur la table, c'est de revoir les plafonds d'utilisation quotidien. L'UMI propose 25 euros par jour dans les restaurants et les commerces de proximité et seulement 10 euros en grande surface. Conséquence, avec ces nouveaux plafonds, le ticket resto redeviendra un moyen d'aller au resto d'abord, oui. Puisque c'est pour ça qu'il a été créé. Il a aussi été créé et d'ailleurs inventé en France, Cocorico, pour soutenir les restaurateurs et l'activité en centre-ville. Il y a aujourd'hui des tickets resto dans des dizaines de pays, calqués sur le modèle français.
2: Eh ben oui, bon, on verra effectivement. Merci beaucoup Aurélie Giraud. Mais je regardais les députés qui hier ont approuvé la réforme du ticket restaurant et qui reconduisent leur utilisation dans les supermarchés achat élargi au dimanche et au jour férié également. Allez, 6h42 dans un instant, 0826 300 300, vous nous appelez. La vétérinaire Laure Bramy me rejoint, elle va répondre à toutes vos questions. 0826 300 300, à tout de suite.
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2: 7h moins le quart, le rappel des titres sur Sud Radio. Tout d'abord, le collège Lacanal à Aubagne restera fermé aujourd'hui. Les parents du collégien de 14 ans qui a ouvert le feu hier et blessé deux personnels enseignants ont été placés en garde à vue. Une enquête pour tentative d'assassinat est ouverte. Les prix du diesel vont baisser dans 3 semaines, c'est ce qu'assure Sébastien Lecornu après avoir rencontré les distributeurs à Matignon hier. La baisse qui devrait être de 8 à 12 centimes dans les stations Total, jusqu'à 20 centimes de moins pour le gasoil non routier. Et puis appel des lycéens, nouvelle journée de mobilisation nationale ce mardi. On verra ce que ça donne effectivement pour cette nouvelle journée de mobilisation. Allez, on en parle sur les réseaux sociaux. Dans l'un de ces meetings, Donald Trump s'est moqué ouvertement de ses militants. Bah oui, il fallait oser à 3 semaines seulement des élections de mi-mandat qui pourraient tourner à la correction pour le président américain. On l'écoute, Donald Trump, c'était ce week-end dans le Tennessee.
0: When you stand up here, it's just like the love.
2: Quand on est ici, lance-t-il à la tribune, on ressent beaucoup d'amour. Je pourrais dire les choses les plus stupides que vous applaudiriez. Et effectivement, suite à cette déclaration, eh bien son public l'a applaudi. À croire qu'ils sont pas du tout susceptibles, les supporters de Donald Trump. Bon, dans la foulée, le président américain s'est vite repris en affirmant que de toute façon, eh bien, il ne racontait pas de choses stupides. Chacun se fera son avis sur la question. En tout cas, dans ce meeting, bah, il a encore cédé à l'une de ses grandes lubies, à savoir rebaptiser les lieux géographique après avoir signé un décret visant à rebaptiser le lac d'Ontario en lac d'Amérique, après avoir proposé de transformer le golfe du Mexique en golfe d'Amérique. Cette fois-ci, il veut rebaptiser un océan, carrément l'océan Pacifique ou l'océan Atlantique. Il veut le rebaptiser en océan Amérique, ou pourquoi pas, dit-il, en océan Trump. Rien que ça. Les 6h47, tout de suite, vous êtes bien sur Sud Radio. On répond à vos questions, c'est Sud Radio et vous.
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2: 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Anne-Laure Bramy répond à toutes vos questions à l'antenne. Elle est avec nous, Anne-Laure. Bonjour.
1: Bonjour.
2: Et merci d'être une nouvelle fois avec nous ce matin sur Sud Radio, comme tous les mardis matins. Je rappelle, vous êtes vétérinaire à la clinique des Coquelicots de Saint-Germain-en-Laye. On est avec, alors justement, au 0826-300-300, avec Sophia qui nous appelle de Nîmes et qui a une question à vous poser, Anne-Laure. Bonjour Sophia.
3: Bonjour tout le monde, bonjour Laure.
1: Bonjour.
2: Et bienvenue sur Sud Radio, Sophia. Dites-moi un petit peu quelle question vous souhaitiez poser à Anne-Laure.
3: Alors, j'ai un chien, j'ai un chien qui a un ergo, enfin qui a deux ergos sur les pattes arrière qui sont très proéminents, plus que la normale, et qui se trouve, pas trop au bon endroit. Je les trouve vraiment très haut. Donc j'aimerais savoir si ça le gêne et s'il faut que je le fasse enlever.
2: Alors déjà, c'est quoi un ergo?
1: Donc l'ergo,
2: pour
1: c'est...
2: Pour ceux qui nous écoutent.
1: C'est en gros un tout petit pouce, puisqu'il reste que la troisième phalange, donc uniquement la griffe. Il peut des fois être double. Donc ce qu'on a, c'est un double ergot. C'est assez fréquent sur les beaucerons notamment et les grands chiens. Ils peuvent être assez hauts, au niveau du pied, du tarse chez le chien. Alors non, ça gêne pas forcément. Moi, ça m'est arrivé peut-être une ou deux fois en cas d'urgence, en cas de coupure, d'être amené à devoir couper l'ergot ou à intervenir au niveau chirurgical. Sauf si l'animal se blesse, se gratte, s'il y a une infection, on n'est pas amené à les retirer. Voilà, c'est une petite, comme une excroissance, mais c'est pas douloureux, c'est juste une griffe qui vient se placer à un endroit assez haut. Au contraire, plus c'est haut, moins ils vont se blesser, je pense. Et si ça arrive, là on interviendrait. Mais faire une anesthésie, une chirurgie de façon préventive, c'est pas indispensable et c'est pas systématique.
2: Mais surtout selon l'âge du chien, je sais pas, Sophia, quel âge a votre chien?
3: Mon toutou, il a 4 ans.
2: 4 ans. Et vous avez le sentiment que ça le gêne véritablement, ces ergots?
3: Non, c'est moi que ça gêne. J'ai toujours peur qu'il se blesse. Non, mais c'est...
2: Non, mais bien sûr, vous avez raison.
3: Vu que c'est mon premier chien, je me suis dit, peut-être que c'est pas normal, ou bon, lui, il a l'air de vivre sa meilleure vie, mais c'est... Voilà.
1: Alors, ils peuvent se blesser à n'importe quelle griffe, donc de toute façon, c'est bien de leur apprendre régulièrement à les couper. Souvent les gens me posent la question, est-ce que je vais leur faire mal, est-ce que ça va se mettre à saigner? Donc si vous coupez un peu court, vous comprimez avec un linge, un tissu pendant 2 à 3 minutes, ça va s'arrêter. C'est comme nous pour les doigts, c'est assez vascularisé, c'est impressionnant, mais pas d'inquiétude. Et il faut aussi lui couper les griffes dites normales, hein, celles qui sont implantées au niveau des doigts, parce que là aussi, ils peuvent les casser, les couper courts, se les blesser. Il n'y a pas que l'ergot. Donc visuellement, peut-être que c'est celui que vous voyez le plus, mais les autres seront concernés aussi. Voilà.
2: Vous coupez ou pas, Sophia, régulièrement ces griffes ?
3: Alors, j'ai tenté une seule fois et effectivement, j'ai coupé un peu trop court. Du coup, ça a beaucoup, beaucoup, beaucoup saigné. J'ai été tellement impressionnée que je me suis arrêtée là. J'ai fait qu'un orteil, fait qu'un ergot. Et
2: c'est impressionnant.
3: Depuis, non, je n'ai pas retenté.
2: Ouais. Qu'est-ce qu'on fait d'ailleurs quand ça saigne comme ça?
1: Alors quand ça saigne vraiment, bon, faut pas vous inquiéter, vous l'avez pas coupé en deux, voilà, c'est assez vascularisé.
3: Oui, mais il m'en veut depuis.
1: Ah. Est-ce que c'est lui ou est-ce que c'est vous?
3: Non, je lui touche plus les pattes. Vraiment, quand il me voit approcher de ses pattes, il est pas très.
1: Alors, il faudra à ce moment-là négocier un peu avec la nourriture pour pouvoir le sensibiliser à lui retoucher les pattes, parce que quand ils vieillissent, ils font de l'arthrose et donc ils ont tendance à moins les user. Les griffes poussent, la pulpe également pousse dans la griffe. Donc il faut les raccourcir régulièrement pour éviter justement qu'avec 10-11 ans, là les griffes trop longues se coincent quelque part et c'est là où les blessures arrivent.
2: Comment on les coupe justement ces griffes pour ne pas le blesser ou pour faire en sorte qu'il saigne pas alors ?
1: Alors quand on a la chance d'avoir une griffe à peu près transparente ou blanche, vous pouvez faire passer une petite lumière, par exemple le flash de votre téléphone pour aider à voir un peu mieux. Si elles sont noires, il faut en fait se fixer par rapport à la longueur du coussinet. Donc ça permet avec, vous pouvez mettre par exemple le coupe-griffe ou une petite règle en dessous et en gros tout ce qui dépasse un petit peu vous coupez, et si vous êtes impressionné vous pouvez déjà couper 1 mm tous les 2-3 jours pour vous habituer, pour habituer l'animal, une griffe par jour ou une griffe tous les 2-3 jours, et comme ça va les habituer régulièrement.
2: Ça veut dire qu'il faut le faire avec une certaine fréquence tout de même? Quelle
1: la
2: fréquence
1: régularité.
2: En général ouais.
1: Moi je dis qu'en fait déjà faut les habituer le plus petit possible, comme pour nous quand on va couper la première fois on a l'impression qu'on se fait couper une partie de nous-mêmes, mais non, ça c'est une extrémité qui ne présente pas de risque. Et ensuite la régularité, ça permet effectivement de lever les peurs des propriétaires qui ont peur de faire mal, de faire saigner, et puis de l'animal qui peut avoir une appréhension, et toujours associer une petite friandise, une belle récompense derrière pour motiver l'acte en soi.
2: Oui, parce que je pense qu'il y a beaucoup de propriétaires effectivement qui ont eu du mal à couper les griffes de leur chien, beaucoup d'appréhension, et puis le chien de temps en temps il se laisse pas faire, donc la friandise ça peut être aussi un moyen de faire en sorte que
1: de leur donner envie
2: qu'il accepte. Est-ce que vous avez d'autres questions à poser à Anne-Laure, une autre question, Sophia, je ne sais pas.
3: Non, pas pour l'instant.
2: C'est tout clair. Bon, écoutez,
3: beaucoup.
2: Si vous avez une nouvelle question, n'hésitez pas à vous nous rappeler. 0826-300-300. Belle journée à vous, Sophia.
3: Merci, vous aussi. Bonne journée à toi.
2: Merci. Et si, comme Sophia, vous avez des questions, il n'y a pas de questions honteuses, hein. Alors, c'est vrai que de temps en temps, on se dit, chez le vétérinaire, il y a des questions qu'on n'ose pas poser.
1: Alors, soit parce qu'on n'a pas eu le temps, soit parce qu'on n'y a pas pensé, soit parce qu'on n'a pas osé.
2: Ouais.
1: Soit parce que les gens, des fois, ont tendance à me dire, j'ose pas vous le dire, docteur, est-ce que c'est pas une question stupide? Je leur dis, il n'y a pas de question stupide. Si vous vous la posez, elle mérite d'avoir sa réponse.
2: Et voilà, c'est tout simple, vous avez une question, 0826-300-300, vous nous appelez tout de suite, et puis le premier qui appelle, le premier servi, on l'aura mardi prochain pour une nouvelle consultation vétérinaire gratuite grâce à vous, Anne-Laure Bramy. Passez une belle journée, Anne-Laure, et à mardi prochain.
1: À mardi.
2: 6h53, allez, on file dans un instant, on accueille Jacques Cardo, c'est le début du Grand Matin de Sud Radio.
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2: Il est 4h56, vous êtes bien sur Sud Radio, c'est l'heure de le retrouver, Jacques Cardoz. Bonjour Jacques.
19: Bonjour Benjamin, bonjour à tous. Nous sommes le mardi 13 octobre, bon début de matinée à tous. On est très heureux de vous accompagner. Alors juste après 7h, imaginez une présidente de la République qui aurait tout juste 20 ans. Bien, c'est le défi et le rêve aussi que se lance une candidate qui veut notamment sortir de l'Union européenne et qui nous présentera son programme donc dans quelques minutes. Dans la prochaine demi-heure, le psychodrame des tickets restaurants. Les députés ont abandonné le double plafond, vous savez, mais pas l'utilisation au supermarché. 6 millions de Français en profitent. Réaction tout à l'heure à 7h20. Notre sondage après la fusillade qui a fait penser ou qui fait penser à celle qui se déroule trop fréquemment aux États-Unis et qui s'est déroulée à Aubagne hier. Question du jour. Aubagne, blocus, la violence à l'école est-elle devenue inarrêtable? Vous donnez votre avis sur X et YouTube. Vous pouvez également commenter sur la page Facebook. Allez, on fête les Théophiles aujourd'hui. Et c'est aussi le No Bra Day. Vous savez ce que c'est, hein, c'est le jour où on ne porte pas de soutien-gorge. Alors évidemment, ça ne s'applique pas à vous, ni à moi, Benjamin.
2: Vous n'en savez rien. C'est
19: très indiscret ce que je dis. En tous les cas, c'est pour sensibiliser les femmes à la prévention contre le cancer du sein, évidemment. C'est aussi le jour où on demande aux femmes de débrayer pour montrer qu'elles ne sont pas encore l'égale des hommes. Vous savez, c'est un mouvement qui vient du nord de l'Europe et qui a déjà 50 ans et qui a fait du chemin, évidemment, mais qui a encore peut-être encore du chemin à faire. Bonjour Anthony, alors dites-moi, quelle est l'humeur musicale du jour?
20: Bonjour Jacques, bonjour à toutes, bonjour à tous. Et aujourd'hui, on fête l'anniversaire d'un chanteur de 36 ans qui a représenté la France à l'Eurovision en 2024. Bien sûr, j'ai nommé Slimane avec son titre « Mon amour ».

0: C'est le genre de mélodie qu'on a dans la tête après.
1: Ouais, et puis la voix, il a quand même une sacrée voix.
0: Super voix, ouais.
1: Quoi qu'on en pense, il a une très belle voix.
0: Comme on dit, j'ai les poils. Non, mais c'est vrai, c'est un chanteur.
1: Ça fout l'émotion.
0: Un chanteur qui donne de l'émotion tout de suite. Allez, bon réveil, on va passer à la météo, bien sûr.
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0: Et bien sûr, on retrouve Rémi André pour une journée qui est probablement un peu fraîche. Alors, hier, très fraîche, et puis aujourd'hui, ça s'est un petit peu réchauffé. Ça s'est un petit peu réchauffé, mon cher Rémi.
3: Et ça s'est très nettement réchauffé, notamment ce matin, avec ces températures qui sont quasiment exceptionnelles, avec des valeurs de 16 degrés à Lille, 17 degrés sur le bassin parisien, sur les Charentes, on atteint même les Pays de la Loire, la Vendée, 18 à 19 degrés. 19 degrés actuellement, c'est plutôt sur la Charente-Maritime. Alors des températures très douces ce matin sur ce gros quart nord-ouest, alors que à l'est, on garde des températures encore fraîches, notamment sur l'Alsace, une partie de la Lorraine. Cela descend en direction de Rhône-Alpes, avec des valeurs de 4 à 8 degrés ce matin. Alors, entre les deux, que se passe-t-il? Eh bien, nous avons ces nuages qui sont arrivés dans la nuit, qui apportent par endroits quelques gouttes, mais rien de très important. Cette petite perturbation circulera principalement sur la moitié nord en cours de journée. Elle pourrait donc apporter encore quelques gouttes, mais ce ne sont pas des précipitations comme celles que l'on pourrait attendre au mois d'octobre. Quoi qu'il en soit, eh bien, on va profiter de cette douceur et même de cette chaleur cet après-midi, hein, puisque les températures pourraient atteindre les 23 degrés à Paris. On ira jusqu'à 25 degrés à Toulouse, dans le sud-ouest, et les 26 degrés pourraient être atteints aujourd'hui à Perpignan comme à Ajaccio.
0: Merci Rémi, à tout à l'heure. Il est tout juste 7h sur Sud Radio. Très bon début de matinée en notre compagnie. Bon réveil.
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0: Et c'est l'heure des informations avec vous, Clara Piernet. Bonjour.
4: Bonjour Jacques, bonjour à tous.
0: Baisse du prix du diesel à la pompe au 1er novembre. Sébastien Lecornu s'engage à contrôler les prix et les marges des distributeurs. Explication à suivre et voyons avec vous quels sont les autres titres de l'actualité.
4: Tout un collège encore sous le choc. Pas de cours aujourd'hui à Aubagne après qu'un collégien a ouvert le feu sur du personnel hier. Explication à suivre. Inédit, incompréhensible, les mots manquent après la cyberattaque qui a visé des supermarchés. La facture grimpe pour les magasins piratés, vous l'entendrez. Et puis, nouvel appel à la mobilisation des lycéens aujourd'hui. Alors, les manifestants seront-ils au rendez-vous? Le mouvement perd de l'ampleur depuis quelques jours.
0: Le gouvernement promet que les prix du gazole vont baisser dès le 1er novembre.
4: Oui, Sébastien Lecornu l'assure, et ce grâce au déstockage de millions de barils de stocks stratégiques. Le Premier ministre avait reçu les distributeurs dans la matinée hier avant de faire cette promesse. Il table sur une baisse de 12 à 18 centimes par litre à la pompe, Félix Mathieu.
5: Oui, soit environ 10 euros d'économie pour chaque plein en moyenne selon le chef du gouvernement. 12 à 18 centimes par litre début novembre, autrement dit dans 2-3 semaines. Le gouvernement a pris une mesure exceptionnelle qu'aucun gouvernement n'avait jusqu'alors prise, vante Sébastien Lecornu l'utilisation de ses stocks stratégiques. Il mise aussi sur la bonne

0: stations-service rurales les plus isolées qui risquent d'être livrées plus tardivement. Le gouvernement prévoit d'ores et déjà des avancées de trésorerie, un fonds spécialisé pour qu'elles puissent anticiper les achats de carburant remisés et baisser les prix dès le 1er novembre.
1: Félix Mathieu, le risque de cyberattaque jusque dans le rayon de nos supermarchés, Clara, on ne l'attendait sûrement pas là.
2: Et pourtant, des pirates ont dégivré des centaines de congélateurs dans la nuit de dimanche à lundi. Des congélateurs qui affichent 50 degrés et des kilos de produits qu'il faut désormais jeter. Au total, 300 points de vente, Intermarché, Système U, Leclerc, Carrefour ou encore Monoprix ont été impactés. Les pertes pourraient se chiffrer en millions d'euros. Et Albin Texera, vous avez trouvé des consommateurs très surpris devant les rayons.
3: Au rayon surgelé, certains clients découvrent des congélateurs hors service et des produits qui ne peuvent plus être vendus. Pierre, lui, était simplement venu faire ses courses.
4: Sacrée surprise pour lundi matin. Bon, apparemment une cyberattaque ou je ne sais quoi. En plus, je venais exprès pour acheter 2-3 surgelés. Bon, c'est pas grave, on va prendre son mal en patience et on va aller dans un autre magasin.
3: Derrière ces rayons, une attaque informatique. L'occasion pour Marie-Lise de s'interroger sur cette dépendance au numérique.
5: Faut pas se laisser influencer par la modernité. Moi, je suis pas tellement pour le progrès, déjà, pas trop. Où est-ce qu'on va aller? C'est un truc de dingue. Hein.
3: Dans un autre magasin touché, en Alsace, à Haguenau, les conséquences sont particulièrement lourdes pour la direction. Sophie Matt, directrice de l'Intermarché.
6: On se dit, mais pourquoi? Pourquoi, alors qu'on a du mal en ce moment, beaucoup ont du mal à terminer leur fin de mois. On en parle comme suffisamment tous les jours. Ben là, nous, on est obligé de jeter, on est compte 50 000 euros en prix d'achat net à la poubelle. Et moi, c'est encore gentil, même si c'est déjà beaucoup. Mais il y a des surfaces où ils sont à 200 000 euros. Quoi.
3: Face à ce sujet, le Premier ministre suit le dossier personnellement et a demandé à l'Agence nationale de la sécurité des systèmes d'information de se saisir du sujet.
2: Nous reparlerons de cette cyberattaque inédite dans une demi-heure à 7h40 avec votre invité Jacques, le hacker éthique Clément Domingo.
1: Onde de choc à Aubagne après qu'un collégien a blessé deux personnels enseignants hier.
2: Les grilles du collège Lacanal resteront fermées. Aujourd'hui, les parents du collégien de 14 ans qui a ouvert le feu hier dans son établissement sont toujours en garde à vue. Édouard Geffray et Laurent Nunez se sont rendus sur place hier. Une attaque contre l'institution scolaire et ses représentants qui s'inscrit dans un contexte de montée de violence selon le ministre de l'Éducation.
7: Nous avons une violence débridée de la part de certains jeunes, singulièrement à l'encontre de l'institution scolaire. On a vu malheureusement des dizaines de personnels attaqué ces jours-ci. Là aussi, ça n'a rien à voir avec les blocages, je précise tout de suite. Ce n'est pas lié au blocage lycéen du tout. Mais nous avons un contexte sociétal auquel nous allons devoir apporter une réponse sociétale. L'école ne peut pas tout. L'école ne peut pas traiter de la grande violence. L'école ne peut pas traiter des actes criminels. Nous avons besoin d'apporter une réponse collective au fait que des jeunes puissent aujourd'hui se tourner contre l'institution qui est chargée de les faire grandir, de les instruire et de les faire s'épanouir.
2: Édouard Geffray, le ministre de l'Éducation, hier à Lacanal, à Aubagne.
1: Les organisations lycéennes qui appellent justement à une nouvelle mobilisation aujourd'hui, Clara.
2: Faute de réponse suffisante de la part du gouvernement, ce ne sont que des miettes, estiment les organisations lycéennes. Alors syndicats, enseignants et étudiants sont appelés à les rejoindre pour l'acte 5. Mais le mouvement semble perdre du terrain. 130 établissements fermés hier contre 172 vendredi dernier, selon le ministère de l'Éducation. Pas question de s'arrêter pour autant pour Julia Cucada, secrétaire générale du syndicat Les Lycéens.
8: Malheureusement, les lycéens ne sont pas satisfaits du remplacement de professeurs. En fait, c'est une seule mesure parmi énormément de revendications. Ce mouvement de l'acte 5 marque en fait le fait que les lycéens sont mécontents, que la colère lycéenne n'est pas prête de s'arrêter tant qu'il n'y aura pas des mesures concrètes pour améliorer leurs conditions de vie et de travail. Il y a énormément de syndicats qui appellent à des manifestations pacifiques. Il y a aussi des lycées qui prévoient de faire des blocus, donc je pense qu'on peut vraiment s'attendre aux deux.
2: Julia Cudada du syndicat Les Lycéens au micro Sud Radio d'Antoine Dizy.
1: Un autre dossier brûlant pour le gouvernement, le budget qui arrive à l'Assemblée nationale aujourd'hui.
2: Avec l'examen de la partie recettes qui détermine les rentrées fiscales. Objectif du texte, ramener le déficit à 5% du PIB l'an prochain. Et la tâche s'annonce difficile pour un gouvernement sans majorité. Le Parti Socialiste prévoit de rejeter le projet de budget. La France Insoumise qui en a déposé une déjà de rejet la votera. Comme des députés du groupe communiste et ultramarin. Reste à savoir si la motion de censure sera soutenue par les députés du Rassemblement national. Les députés qui se prononcent également aujourd'hui sur la loi intégrale contre les violences sexistes et sexuelles. L'adoption de ce texte transpartisan ne fait pas de doute. Cap ensuite sur le Sénat, plus conservateur, où le vote du texte en l'état n'est pas garanti. Hospitalisation

0: du pape en fin de matinée pour l'opération d'un nodule pulmonaire à Rome. Toutes ces audiences sont annulées pendant une semaine. Une première alerte de santé après quasiment un an et demi de pontificat.
1: À l'étranger, Clara, la France maintient sa pression sur la Russie à rebours des décisions de Donald Trump.
0: Un pétrolier soupçonné d'appartenir à la flotte fantôme russe a raisonné au sud de l'île de la Réunion hier. Sous pavillon béninois, le navire figure sur la liste de l'Union européenne de ceux qui sont placés sous sanctions, alors que Donald Trump a signé un accord sur le diesel russe avec Vladimir Poutine. L'Union européenne s'est engagée à renforcer ses mesures contre Moscou.
1: Et on termine avec du sport.
0: Deux affiches de clubs français aujourd'hui en Ligue des Champions. Lens reçoit le Sporting Portugal au stade Bollaert pour la deuxième journée de la phase de Ligue. Rencontre à suivre à 18h45. C'est la première fois que ces équipes s'affrontent. Les Sang et Or entendent bien confirmer leur excellent départ dans la compétition. Et puis le LOSC affronte l'un des favoris de la compétition ce soir, direction Arsenal. Coup d'envoi à 21h.
1: Et très beau match en perspective. Merci Clara Piernet, nous sommes le mardi 13 octobre. Merci de nous rester fidèles et bon réveil à tous. On est très heureux de vous accompagner. Tout de suite, vous allez faire connaissance avec une nouvelle candidate à l'élection présidentielle. Vous allez me dire, ça manquait. Parmi ses propositions, elle souhaite sortir de l'Union européenne. Voilà qui la singularise. Elle vous explique tout son programme sur Sud Radio. À tout de suite.
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1: Je vous souhaite un excellent début de matinée, où que vous soyez. Peut-être que vous nous écoutez des quatre coins de notre territoire, c'est sûr même. Et on accueille Mélodie Delmure, qui est dans C'est à la Une, c'est votre rendez-vous témoignage. Mélodie Delmure, bonjour.
11: Bonjour Monsieur Cardoz, bonjour aux auditeurs.
1: Vous êtes candidate à l'élection présidentielle, vous êtes originaire de Villefranche-de-Rouergue et issue d'une famille d'agriculteurs. Vous avez 20 ans, voilà, c'est ça qui impressionne évidemment. Vous êtes actrice, réalisatrice, alors ça c'est pour la présentation. Et je vais vous demander en quelques minutes d'essayer de nous présenter votre programme, puisque vous êtes candidate à l'élection présidentielle et vous êtes pour un Frexit, hein, une sortie de l'Union européenne.
11: Tout à fait. Alors le Frexit fait partie des mesures qui ont été retenues, mais bien que notre programme aborde l'intégralité des grands sujets qui concernent la France et les citoyens, les 5 grandes priorités de notre parti As de cœur sont très claires et restent les mêmes depuis le début. Les artistes, les enfants, les femmes, les animaux et la santé mentale. Nous voulons protéger les artistes et leur travail et leur garantir des formations diplômantes, mieux protéger les enfants contre les violences et le harcèlement, tout en mettant en place une forme d'éducation plus positive et moins stressante. Renforcer la sécurité et les droits des femmes, notamment à travers l'égalité salariale et les congés menstruels. Durcir la lutte contre la maltraitance animale et enfin faire de la santé mentale une véritable priorité nationale.
1: Mélodie Delmure, je vous ai un peu présenté rapidement, peut-être que vous pourriez nous en dire un petit peu plus sur cette volonté dès l'âge de 20 ans de se porter candidat à l'élection présidentielle.
11: Tout à fait. Alors moi j'ai créé le parti As de Cœur à l'âge de 18 ans. Et la volonté de devenir candidate, comme j'ai pu déjà le dire, c'est tout simplement parce que pour l'amour de la France. J'ai grandi dans une famille qui aimait énormément la France. J'ai été élevée par mes deux grands-parents et ma maman. Et j'ai très mal à ma France ces derniers temps. Et donc, c'est vraiment une volonté d'aider et de pouvoir ne serait-ce que faire entendre la voix de ceux que je considère qui sont le moins écoutés au maximum.
1: C'est un mouvement que vous qualifieriez comment votre parti? C'est surtout d'abord à l'écoute du monde rural? Puisque vous êtes issu d'une famille d'agriculteurs, j'imagine que c'est déjà une préoccupation importante pour vous. Et puis vous parlez également du sort des animaux, notamment également.
11: Bien sûr, dire que je porte un attachement particulier au monde rural. Mais en réalité, je pense à tout le monde dans le programme. Et d'ailleurs, c'est vraiment l'idée, c'est qu'on ne se positionne ni à droite, ni à gauche, ni au centre. C'est d'arrêter ces choses qui nous divisent. Et l'idée, c'est vraiment que tous les citoyens puissent se rassembler ensemble et créer le parti qui convient à tout le monde et qui leur ressemble.
1: Mélodie Delmure, pourquoi vouloir une sortie de l'Union européenne? Vous savez que ça peut être très, très douloureux, les Britanniques l'ont payé, en tous les cas dans les premières années. Ça n'est pas forcément un retour sur investissement rapide.
11: Bien sûr, tout à fait. Je vous remercie pour cette question. Alors déjà, il est important de rappeler que la France et l'Angleterre ne sont absolument pas pareils. La France a quand même plus d'indépendance que l'Angleterre au moment du Brexit. Et il est évident également, comme j'ai déjà dit à d'autres journalistes, que ce n'est pas quelque chose qui va se faire dans les premiers mois après l'élection présidentielle. C'est quelque chose qu'on va d'abord sécuriser avec des accords avec d'autres pays qui sont en dehors de l'Union européenne.
1: Alors, Mélodie Delmure, j'imagine que vous êtes bien consciente de toutes les difficultés. Vous avez des concurrents qui ont évidemment des partis politiques et qui sont bien ancrés dans le paysage. Vous avez 20 ans, c'est forcément très difficile de faire entendre sa voix. D'abord, ça commence par les parrainages. Est-ce que vous avez commencé?
11: Ça a commencé.
1: Oui, vous en avez obtenu combien?
11: Je suis ravie de vous dire que ça a commencé et que ça a très bien commencé. On a décidé de garder le nombre pour nous, pour l'instant.
1: J'imagine que vous n'avez pas encore le nombre, justement. Vous n'avez pas encore les 500.
11: Oh, nous ne sommes pas aux 500, mais nous ne sommes pas loin en termes de promesses de parrainage.
1: D'accord. Donc, ça veut dire que vous lancez un appel ce matin sur Sud Radio.
11: C'est très encourageant.
1: Vous lancez un appel.
11: Évidemment, évidemment que je lance un appel pour les signatures manquantes.
1: Oui. Alors, j'imagine.
11: Évidemment, que tous les élus qui pourraient être intéressés ou veulent en savoir plus n'hésitent pas à nous contacter.
1: Qu'est-ce que vous pourriez leur dire d'autre? On a bien compris votre positionnement sur l'Union européenne. J'imagine que vous voulez plus de souveraineté, vous voulez développer peut-être des circuits courts, faire en sorte que d'un point de vue économique, on revienne à plus d'échanges à l'intérieur du pays.
11: Tout à fait, c'est d'ailleurs tout ce qui est décrit dans notre programme sur notre site parti-asdecoeur.fr et sur nos réseaux sociaux. Il est vrai que l'important, c'est de redonner à la France ses lettres de noblesse et c'est vraiment de faire en sorte qu'on puisse être totalement indépendant. Ça ne veut pas dire qu'on va couper tous les rapports qu'on a avec les autres pays, ça veut simplement dire que la France pourra fonctionner d'elle-même et pour elle-même.
1: Mélodie Delmure, j'imagine que vous espérez être invitée au débat pour faire entendre votre voix, parce que une campagne, ça se joue d'abord dans les médias.
11: Bien sûr, tout à fait.
1: Bon, écoutez, on vous souhaite une belle campagne électorale et j'espère que vous reviendrez nous voir sur Sud Radio pour nous donner l'évolution de cette campagne. Et on vous souhaite beaucoup de chance. Si cette information vous fait réagir, bien sûr, vous pouvez la commenter, nous appeler au 0826 300 300. Et très belle journée à vous, Mélodie Delmure. Voici le rappel des titres en 40 secondes. Les prix du gazole baisseront de 12 centimes au 1er novembre dans les stations Total. C'est ce qu'annonce Sébastien Lecornu. Les baisses valent aussi pour le gasoil non routier à hauteur cette fois de 20 centimes. Le collège Lacanal restera fermé après la fusillade d'hier. Une enquête pour tentative d'assassinat a été ouverte et les parents du jeune homme ont été placés en garde à vue. Des armes ont été découvertes chez cet ancien militaire. Les lycéens estiment que le compte n'y est toujours pas et annoncent une nouvelle mobilisation aujourd'hui. Le gouvernement espère une décélération du mouvement à l'approche des vacances scolaires. 300 millions d'euros de perdus après la cyberattaque dont ont été victimes 300 supermarchés de France hier. Les hackers ont réussi à relever la température des chaînes de froid à distance et donc à endommager des kilos de nourriture. Et puis en football, Ligue des Champions, Sporting Portugal, Lens et Arsenal Lille sont au programme ce soir. Et on vous retrouve, Benjamin Glaise, pour l'actualité des réseaux sociaux avec votre hashtag On en parle. On parle d'une vidéo qui suscite la polémique. En plein direct, un streamer a appelé à l'émeute pour la journée de mobilisation du 17 octobre.
12: Oui, cet influenceur, c'est Ryan PSN. Son nom ne vous dit peut-être rien, mais il est très suivi sur les réseaux sociaux. Il compte pas moins de 212 000 abonnés sur Instagram, 340 000 sur Twitch et carrément plus de 800 000 sur TikTok. Et voici les propos qu'il a tenus dans l'un de ses lives.
13: Ah là, je crois le 17, c'est la fin d'une époque. T'as vu là? On va terminer
14: le 17, c'est Warzone.
13: Tu fais quoi le 17?
15: Le 17, c'est la guerre.
13: Ouais, c'est la guerre. Ouais, mais nous sommes à la guerre. Tu viens? On sera en live sur Twitch. Tu viens ou pas?
15: Voilà,
13: je suis là. S'il te plaît, je vais te demander un truc. Tu me ramènes 2-3 soldats, chef d'émeute, voilà. Bousillé aussi, s'il te plaît.
15: Vas-y, c'est bon.
13: Voilà, je veux des gens qui n'ont pas peur, qui ont déjà fait des gardes à vue.
15: Voilà,
13: s'il te plaît.
15: Ouais.
13: J'ai pas de tal, pas de taf, je viens tout baiser. T'as vu, lui, il a rien à perdre. T'es convoqué, toi aussi. Je suis au QTF et je vais tout baiser. C'est ça que je veux. Des mecs au QTF qui veulent tout baiser, c'est ça que je veux.
12: Oui, vous avez bien entendu, hein, cet influenceur appelle ses abonnés, hein, je cite, à aller à la guerre ce samedi à l'occasion de la mobilisation sociale du 17 octobre. Ryan PSN dit vouloir recruter des chefs d'émeute, des gens qui n'ont pas peur, qui ont déjà fait des gardes à vue. La séquence a été massivement reprise, partagée, repartagée sur les réseaux sociaux. Elle provoque déjà des réactions, notamment de la part d'un eurodéputé du Rassemblement National, Mathieu Vallet, dans un post publié sur son compte Twitter. Ce dernier nous raconte le pédigré de Ryan PSN, bien connu selon lui de la justice. Il lui assure qu'il a déjà été condamné pour outrage envers les sapeurs-pompiers, mais également pour avoir diffusé une vidéo portant atteinte à l'intimité d'un enfant handicapé. Mathieu Vallet appelle ici la justice à être intraitable face à ces nouveaux propos jugés dangereux et violents. Il a d'ores et déjà fait savoir qu'il avait décidé de faire un signalement auprès du parquet de Paris au titre de l'article 40 du Code de procédure pénale.
1: Oui, propos absolument consternants. Merci Benjamin Glaise. Et évidemment, je le dis, ça paraît tellement évident, mais évidemment, on ne peut pas cautionner de tels propos. Merci pour ce regard à suivre. La guerre supermarché contre restaurant au sujet des tickets restaurants, eh bien c'est l'avant-dernier acte parce que hier il y a eu des débats tard hier soir à l'Assemblée nationale et figurez-vous qu'il ne serait désormais plus question de double plafond. En revanche, il y a d'autres dispositions qui sont en place et on vous dit tout dans quelques secondes. À tout de suite.
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3: 7h23, c'est votre rubrique « Et si c'était vous ?». Alors on essaye d'y voir clair dans cette guerre entre les supermarchés et les restaurants au sujet des tickets restaurants. Vous avez probablement tout entendu, on est avec Franck Delvaux qui est président de l'UMI Restauration. Bonjour Franck Delvaux.
4: Bonjour.
3: Vous avez évidemment suivi les débats. J'imagine que vous défendiez le double plafond, hein, 25 € par jour pour les restaurants et 10 € dans les grandes et moyennes surfaces. C'était une façon évidemment de limiter la dépense et de préserver les intérêts des restaurants. Cette mesure a été abandonnée. Est-ce que vous le regrettez?
4: Oui, bien sûr, on le regrette sincèrement, parce qu'on peut dire, c'est une belle victoire du lobbying de la grande distribution. Nous, on demandait un double plafond, alors qu'on pouvait ajuster en termes de montant, mais à minima un double plafond favorable au restaurant. Et aujourd'hui, c'est plus de 1 milliard d'euros de chiffre d'affaires fléchés de la restauration vers la grande distribution depuis qu'on peut faire ses courses avec un titre restaurant. Donc pour nous, oui, c'est une très mauvaise nouvelle.
3: C'est donc la poursuite du même dispositif à quelques exceptions près que celui que les consommateurs de tickets restaurants et clients, ils sont nombreux en France, 6 millions je crois.
4: 6 millions, oui.
3: Ouais, c'est ça. Donc c'est les 25 € qui vont continuer à la fois pour l'alimentaire dans les supermarchés et pour les restaurants. C'est un coup dur, même s'il y a quand même la possibilité de les utiliser le dimanche. Ça, j'imagine que c'est une bonne nouvelle quand même.
4: Oui, mais enfin bon, oui, ça, c'est un coup dur. Bon, oui, le dimanche, c'est vraiment, oui, on peut les utiliser le dimanche, mais enfin, c'est pas ça qui va changer parce que vous savez, maintenant, les grandes surfaces sont ouvertes le dimanche, donc les gens vont faire leur cours. Après, on comprend que les Français aujourd'hui ont des problèmes de pouvoir d'achat, ça nous touche aussi. Mais aujourd'hui, je pense qu'il faut arrêter de plus ça un titre restaurant, ça veut plus rien dire. Puis il faut appeler ça un titre caddie parce que c'est plus un titre restaurant.
3: Ça représente quelle part de votre chiffre d'affaires pour les restaurants de France pour qu'on se représente la perte, en tous les cas, le fléchage, le manque à gagner?
4: C'est une part qui dit aujourd'hui à peine 20-25%, entre ça dépend des établissements, mais c'est une part, je vous dis, c'est 1 milliard d'euros, c'est énorme, 1 milliard d'euros qui ont été fléchés vers la grande distribution, et c'est un chiffre qui augmente d'année en année, de mois en mois, donc c'est énorme. Aujourd'hui, on voit bien que au bout d'un moment, les titres restaurants, je vous dis, il faudra appeler ça un titre caddie, et puis il y aura pratiquement plus de titres restaurants dans la restauration, et tout va partir dans la grande distribution, donc ça n'a pas été créé pour ça, le titre restaurant. D'ailleurs, dans le mot titre restaurant, ça veut bien dire que c'est pas fait pour faire ses courses, même si on comprend le problème des Français de leur pouvoir d'achat.
3: Ouais, j'imagine que vous êtes évidemment sensible à cela. C'est aussi l'impossibilité pour certains restaurants de pouvoir faire des menus pas chers pour que vous puissiez attirer plus de clients. C'est pas possible aujourd'hui compte tenu des charges.
4: Ben aujourd'hui, oui, on a des charges. Vous savez, pour nous, on n'a pas de, comme dans les fast-food, les street-food, où vous êtes accueilli par une borne automatique. Non, chez nous, vous êtes accueilli par quelqu'un qui vous parle, qui vous dit bonjour. Eh oui. Donc, une borne automatique, ça fonctionne 7 sur 7, ça prend pas de vacances, ça prend pas de pause, c'est jamais malade. Ben, c'est pas le cas chez nous. Vous êtes accueilli par des personnes qui vous disent bonjour. Donc, c'est aussi un choix de vie qu'on fait les députés. Est-ce que demain, on veut, en France, on est le pays du tourisme, le pays de la gastronomie, se retrouver qu'avec des établissements, il y a des bornes automatiques, c'est ça aussi.
3: Merci en tous les cas Franck Delvaux d'avoir réagi à chaud ce matin sur Sud Radio, donc concernant cette décision des tickets restaurants, puisque l'Assemblée nationale approuve leur utilisation pérenne dans les supermarchés avec, je le répète, ce même montant, puisqu'on avait parlé d'un double plafond, il n'en est plus question, c'est 25 € à la fois pour l'alimentaire et pour les supermarchés.
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3: Et on vous retrouve, Félix Mathieu, pour votre regard. Alors, pour avez-vous connu les autocollants ? Les autocollants, Peugeot fait confiance à Esso, à l'arrière des 104 ou des 504. Oui, moi je m'en souviens. À l'époque, chaque marque automobile avait son partenariat avec une compagnie pétrolière.
5: Oui, un partenariat marketing, commercial, publicitaire en réalité. Parce que si vous faisiez le plein de la 104 dans une station-service d'une autre enseigne, elle n'allait pas tomber en panne pour autant. En réalité, les carburants avaient déjà des normes de raffinage un peu standardisées. Ça changeait pas grand-chose. Pareil, les stations-service des enseignes de supermarchés suscitaient un peu à l'époque la méfiance. On avait peur d'avoir les fonds de cuve ou des des carburants moins généreux en additifs. Mais bon, ces réticences n'étaient pas forcément là encore très justifiées. Là où le choix de l'enseigne pouvait quand même avoir sa petite importance, c'était pas tant pour les carburants que pour l'huile, les lubrifiants, pour l'entretien, par exemple, pour les suspensions hydropneumatiques des fameuses Citroën DS. Bah là, fallait vraiment utiliser le produit de chez Total, préconisé par Citroën, au risque de l'abîmer, la DS. Bah oui, car à l'époque de Peugeot fait confiance à SO, vous aviez aussi Citroën préfère Total, ou encore Renault préconise Elf. Hein. Oui, c'est vrai qu'il y avait la régie Renault et la compagnie Elf, c'était vraiment l'alliance des deux grands groupes publics.
3: Ah, vous nous rafraîchissez la mémoire. Alors à l'époque, dans les années 60-70, Elf Aquitaine était une compagnie pétrolière publique.
5: Oui, l'État actionnaire majoritaire d'Elf était aussi d'ailleurs entré au capital de Total, hein, comme actionnaire, mais cette fois minoritaire pour Total, avant finalement de céder ses parts au privé dans les années 90 pour ce qui est de ces deux compagnies. Puis en 99, Total a carrément absorbé Elf Aquitaine, alors que pourtant c'est l'inverse qui avait failli se produire. Les dirigeants et les salariés d'Elf d'ailleurs ont été sidérés quand leur concurrent Total un beau jour a lancé son raid boursier surprise. Pourtant, c'est vrai qu'au cours des décennies d'avant ce dénouement final, les pouvoirs publics avaient historiquement plutôt préféré Elf, une compagnie d'ailleurs créée par l'État mais qui avait pâti de certains choix. On a parlé ici même de la fameuse arnaque aux faux avions renifleur qui avait coûté presque 1 milliard de francs sous Giscard, puis l'affaire Elf Aquitaine, histoire de gros sous de caisse noire qui s'était terminée devant la justice dans les années 90. Bref, de toute façon, votre voiture aujourd'hui ne vous dit plus chez quel pétrolier vous fournir. Vous allez me dire surtout si elle est électrique comme la future Noël de chevaux.
3: Effectivement, ça simplifie le problème. Merci Félix Mathieu, si vous nous rejoignez. Bon courage à vous tous. Il est 7h29. On enchaîne évidemment avec vos prévisions météo.
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3: Et on vous retrouve Rémi André. Alors, c'est très étonnant. Hein. On a eu un gros coup de fraîcheur hier et puis les températures sont subitement remontées.
6: Ah oui, puis cet après-midi, on sera 5 à 6 degrés au-dessus des valeurs saisonnières, mais dès ce matin, ces valeurs sont très élevées, notamment sur un gros quart nord-ouest, ainsi que dans le sud-ouest, où les températures, elles, sont généralement comprises entre 15 et 19 degrés. Oui, j'ai bien dit 19 degrés actuellement sur une partie de la Charente-Maritime, des températures donc très douces ce matin. Alors, on garde encore un petit peu de fraîcheur sur l'est, où depuis, on va dire, l'Alsace, une partie de la Lorraine, jusqu'en Rhône-Alpes, là, les températures sont comprises entre 2 et 7 degrés. Même sur les Alpes du Sud, là aussi, il fait un petit peu frais. Mais dans la journée, eh bien, ces températures vont remonter à nouveau, températures qui atteindront assez facilement les 23 degrés à Paris. Nous irons jusqu'à 21 degrés à Clermont-Ferrand, Limoges 19, dans le Sud-Ouest jusqu'à 25 à 26 degrés, 26 degrés également pour Ajaccio ainsi que Perpignan. Donc une grande douceur aujourd'hui, mais aussi pas mal de nuages, une petite perturbation qui traverse principalement le nord du pays. On prévoit tout de même le parapluie, même si les gouttes sont assez légères, et nous irons ensuite vers une semaine nettement plus douce demain et surtout jeudi, où là on pourrait battre encore des records.
3: Merci Rémi, à tout à l'heure. Il est 7h31 sur Sud Radio. Bon réveil, très bon début de matinée.
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3: Juste après votre journal, mais pourquoi s'attaquer aux frigos et aux produits frais des hypermarchés ? Quel intérêt pour les hackers ? D'abord, voici vos titres, Clara Piernet.
7: Bonjour à tous. Le choc à Aubagne après les tirs de fusil d'un élève. De quoi relancer les débats sur les mesures à apporter face à la violence des mineurs, vous l'entendrez. Premier blocage en cours pour l'acte 5 de la mobilisation des lycéens. Les mesures du gouvernement ne sont que des miettes selon les organisations lycéennes. Baisse du prix du diesel annoncée dans 3 semaines. Sébastien Lecornu prêt à sanctionner les distributeurs qui ne jouent pas le jeu.
3: Le choc et l'incompréhension à Aubagne après des tirs de fusil d'un collégien.
7: Et résultat, 2 personnels enseignants blessés, 60 personnes prises en charge par la cellule psychologique et une enquête pour tentative d'assassinat ouverte. Réaction de Marine Le Pen hier en déplacement dans le Tarn-et-Garonne sur le thème de la protection de l'enfance. La candidate à la présidentielle du Rassemblement National estime que chez certains jeunes, eh bien, il n'y a plus de limite.
8: Il y a un certain nombre de professeurs qui ont été assassinés, mais il y a, là, depuis quelques jours, même si je ne fais pas de lien avec ce qui s'est passé à Aubagne, des atteintes à l'intégrité physique de professeurs, de proviseurs, de forces de l'ordre, des jeunes, de plus en plus jeunes, n'ont plus aucun complexe à venir blesser, frapper, lancer des pierres, viser avec des mortiers, et aujourd'hui, viser avec une arme de chasse, des gens qui devraient normalement faire l'objet du plus grand des respects. Donc il faut rétablir cela parce que sinon nous allons vers des temps terribles.
7: Marine Le Pen au micro Sud Radio de Christine Bouillot.
3: Premier blocage en cours à Paris pour l'acte 5 de la mobilisation étudiante.
7: Et mobilisation dès hier soir même pour une dizaine de professeurs et surveillants du lycée Paul-Éluard en Seine-Saint-Denis. Ils ont occupé l'établissement cette nuit. Leur objectif, porter les revendications des élèves et protester contre les fermetures d'établissements visant, selon eux, à casser le mouvement.
3: 10 milliards d'euros d'économies supplémentaires dans le prochain budget.
7: C'est ce que demande le parti Horizon d'Édouard Philippe. Parmi les mesures pour y parvenir, passer la réforme des retraites de 2023 et baisser de 3% par an les dépenses des caisses de sécurité sociale. L'examen du budget débute aujourd'hui à l'Assemblée nationale. Les députés approuvent à l'unanimité la réforme du ticket restaurant, de quoi reconduire leur utilisation dans les supermarchés. Parmi les nouveautés, achat élargi au dimanche et au jour férié. La proposition doit encore passer par le Sénat.
3: Sébastien Lecornu annonce la baisse des prix du diesel.
7: Plus que 3 semaines avant de pouvoir en bénéficier à la pompe. La baisse sera de 8 à 12 centimes dans les stations Total et de 20 centimes pour le gasoil non rentier. Grâce au déblocage de 10 millions de barils issus des stocks stratégiques du pays. Un dispositif transparent pour une baisse significative selon le Premier ministre.
9: Chaque étape sera traçable. La baisse du prix du gazole permise par la libération de ces stocks stratégiques figurera sur les factures de chaque maillon de la chaîne, amont, aval. Elle sera donc affichée dans les stations. Chaque semaine, le gouvernement publiera les volumes libérés sur le marché au profit des distributeurs, la baisse du coût que cela représente et les prix moyens à la pompe au niveau national. Vous pourrez, chiffre en main, constater par vous-même la baisse réelle. Les services de l'État contrôleront les prix et les marges des distributeurs. Et si il advenait qu'un acteur ne joue pas le jeu, le gouvernement pourrait encadrer par décret les marges qu'il prend.
7: Les précisions du Premier ministre hier après une réunion à Matignon avec les distributeurs.
3: Et on termine par un mot d'international.
7: Avec l'OTAN qui fixe sa ligne rouge à Vladimir Poutine, un général américain a mis en garde hier la Russie lors d'un forum sur la sécurité en Pologne. Toute attaque contre un des pays membres sera vaine et nous nous battrons en cas d'attaque selon ses termes.
3: Merci Clara Piernet, on vous retrouve à 8h pour d'autres informations. On va à présent évoquer le compostage, mais vous allez voir, pas n'importe lequel.
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3: Bonjour Régis Riegenbach. Alors Cédric, aux États-Unis, une nouvelle mode consiste à composter les morts. Et oui, vous avez bien entendu. Alors quand est-ce qu'on pourra envisager d'adopter la même stratégie chez nous ? En tous les cas, la question se pose.
10: En effet, chez nous, c'est interdit, mais c'est légal dans quelques États américains. Le compostage humain consiste à mettre le corps dans une cuve avec de la paille et des copeaux de bois. La fermentation monte à 60-70 degrés pendant plusieurs semaines et il en ressort 1 mètre cube de terre. Sur le papier, c'est plutôt rassurant. La chaleur tue les bactéries et détruit une bonne partie des médicaments. Mais 2 zones d'ombre restent entières. Les fameux PFAS, ces polluants éternels qui ne se détruisent qu'au-delà de 1000 degrés et passent donc complètement à travers. Et les résistances aux antibiotiques qui diminuent mais ne disparaissent jamais tout à fait. Donc, avant de composter mémé dans vos orties, mieux vaut d'abord savoir ce qu'elle a avalé au cours de sa vie.
3: Cédric Riegenbach, signature pour la Minute Planète. Dans un instant, Sud Radio vous explique pourquoi et comment les hackers s'y sont pris pour éteindre les frigos des hypermarchés à distance et ainsi faire perdre des centaines de milliers d'euros de nourriture à la grande distribution. On est avec un hacker éthique qui va tout nous expliquer. À tout de suite.
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3: À 7h39, c'est l'heure de Sud Radio, vous explique une cyberattaque a frappé les frigos de Leclerc, Intermarché, Carrefour et Super U. Et les dégâts sont considérables, plusieurs dizaines de frigidaires ont donc été touchés, les pertes sont considérables et la facture pourrait atteindre plusieurs millions d'euros. Clément Domingo, bonjour. Vous êtes
25: bonjour Jacques Cardoz.
3: Hacker éthique et on est très heureux de vous accueillir sur Sud Radio, expert en cybersécurité. J'ai envie de vous poser la question toute bête. Moi, je me suis dit quand j'ai vu ça, mais quel est l'intérêt pour les pirates de s'attaquer à des frigos ? Ça ne va pas les rendre populaires ?
25: Ça ne les rend pas du tout populaires et surtout, ils ne gagnent absolument pas d'argent, Jacques Cardoz. Mais par contre, venir taper une telle opération, ça permet un peu, hélas, d'instiller un peu de chaos, un peu de suspicion, mais surtout de faire perdre des millions d'euros, comme vous le rappeliez à l'instant, à la France.
3: Oui, ça veut dire que dans la tête des hackers, qui ne sont pas éthiques, contrairement à vous, il y a aucune éthique, ou bien est-ce que l'idée, c'est de frapper un coup pour se faire connaître et essayer ensuite de monnayer son savoir-faire.
25: Et ben là, pour le coup, il y a absolument rien à monnayer, et surtout, si vous voulez, comparé à d'autres cyberattaques, par exemple celle du fisc, vous savez, cet été, ou encore un peu plus tôt dans l'année, où la plupart du temps, en effet, ils vont pénétrer les systèmes, ils vont les pirater, récupérer les données, donc menacer l'entreprise en leur demandant une rançon, histoire que s'ils ne paient pas, ils vont diffuser les informations, ou alors bloquer le système en demandant une rançon. Ben là, on n'est pas du tout dans le cas, dans ce cadre-là, et donc ce que je disais, c'est qu'on est plutôt même, en fait, dans une forme un peu de cyberterrorisme, de cybervandalisme, où le but, c'est de venir saboter, c'est de venir détruire dans la mesure quand même où on vient perturber fortement des chambres froides de pas mal de supermarchés. Et vous savez, ici, ce qui change un peu dans cette cyberattaque, et donc moi, ce qui vraiment m'interpelle, c'est que on est, vous savez, normalement, tout le monde va faire au moins ses courses une fois dans la semaine, voire une à deux fois un peu dans le mois, et de se dire que tous les Français la voient directement, concrètement, ce que aujourd'hui peut faire un peu une cyberattaque. Donc on est vraiment finalement très loin de la science-fiction, très loin de films, et c'est en train de se produire réellement.
3: Oui, ça permet de matérialiser l'infraction d'une certaine façon. C'est vrai qu'en matière de cyberattaque, c'est tellement virtuel que effectivement on a du mal à frapper les esprits. Là, on l'a tous en mémoire, hein. On a vu ces images de frigos vides. Alors d'un point de vue technique, et est-ce que ça a été facile de procéder à distance à cette baisse de température des chaînes du froid?
25: J'espère que tous vos auditeurs et vous aussi, Jacques Cardoz, vous êtes bien installés, et oui. Je suis au regret de vous dire que cette cyberattaque, là encore, n'avait rien de bien sophistiqué. C'est juste, hélas, une mise à jour qui n'a pas été faite. Et pour se connecter à tous ces frigos exposés sur Internet, même vous auriez pu le faire. Il suffisait juste de rentrer comme nom d'utilisateur admin et le mot de passe. lui, c'est encore beaucoup plus dingue. C'est le mot de passe qui change tous les jours. Et le mot de passe, finalement, est la date du jour. Et donc, quand ils ont piraté les systèmes dans la nuit de dimanche à lundi, c'était tout simplement 2026-10-10.
3: Oui, donc ça veut dire que franchement, il y a encore
25: d'une facilité déconcertante.
3: D'une facilité déconcertante. Et ce que vous dites aujourd'hui ici, parce que évidemment, c'est le message que défendent tous les hackers éthiques comme vous, c'est de dire, il faut que les entreprises vraiment prennent la main et soient un peu plus malines en matière de mots de passe et de protection, parce que là, c'était trop simple finalement.
25: En fait, c'est exactement ça. Aussi bien les entreprises, mais je pense qu'il ne faut pas non plus exempter l'État, le gouvernement. Et je pense qu'on est aujourd'hui rendu à un moment assez phare, assez charnière avec tout ce qui se passe en France, avec les mouvements sociaux, avec la prochaine présidentielle. Et je pense que d'ailleurs, pour la prochaine présidentielle et pour le prochain gouvernement à venir, il nous faudrait peut-être un ministre de la cybersécurité et pas un ministre du numérique et de l'IA, que ce sujet-là soit bien fléché, dans la mesure où désormais, vous savez, notre résilience numérique dépend fortement de ce qui est en train de se passer. Et surtout, je pense que les Français ont besoin d'être rassurés en disant, est-ce que demain on pourrait revivre ce type de cyberattaque, mais voir sur des sujets encore beaucoup plus critiques comme nos télécommunications, comme le système hydraulique, mais aussi pas mal d'autres choses. Et je pense qu'on ne se rend pas compte à quel point déjà faire de la cybersécurité, c'est complexe. Et si on prend déjà là le cas de ce qui est en train de se passer avec la chaîne, vraiment cette chaîne du froid et donc les supermarchés, figurez-vous que les frigoristes sont des gens comme peut-être beaucoup de vos auditeurs qui n'ont pas des compétences cyber, et donc il faut aussi un peu leur rendre les choses faciles. Mais en leur rendant les choses faciles, on vient peut-être aussi abaisser notre niveau de cyber. Et je pense que ces sujets-là aujourd'hui, on a besoin de mieux les maîtriser, mais surtout d'avoir une vision pour être plus protégé en France.
3: Et je reviens sur un point que vous notiez à l'instant. C'est vrai qu'il y a une graduation dans la violence. Jusqu'à présent, il y avait quelque chose d'abstrait. Là, cette fois-ci, on a le sentiment qu'on a passé un cap. Vous dites qu'il n'y a effectivement absolument aucune éthique derrière tout cela. Et c'est effectivement l'impression qu'on a, nous aussi, qui sommes néophytes. Ça signifie quoi ? Ça signifie que vous craignez une montée de la cyberviolence d'une certaine façon, que les hackers vont s'en prendre de cette façon-là et essayer de frapper les esprits avec des actions tout aussi spectaculaires les unes que les autres.
25: Hélas, je le regrette. J'aurais voulu que ce ne soit pas le cas, mais je pense qu'il ne faut pas du tout être naïf. Désormais, il faut être assez ferme et voir les choses en face. On est, vous savez, on est aussi un peu aujourd'hui dans une période qui s'appelle le tout à l'intelligence artificielle, qui permet d'ailleurs de venir un peu décupler ces cyberattaques et surtout aussi qui abaisse le niveau pour beaucoup de cybercriminels qui n'auraient pas certaines compétences comme les miennes ou en tout cas comme d'autres personnes. D'ailleurs, je fais un peu référence, vous savez, à ce qui s'est passé cet été lorsque vous avez eu une des intelligences artificielles de chez OpenAI qui s'est échappée de son bac à sable, qui s'est connectée à Internet et qui allait pirater une autre entreprise avant de revenir. Je ne sais pas si vous situez un peu voilà. Et donc, avec ce qui se passe, la France va être de plus en plus attaquée. Et je pense que la prochaine grosse échéance, il y a 2 ans de ça, on avait une grosse échéance qui était les Jeux Olympiques. Et pour la première fois, on va avoir en 2027 quelque chose encore qui est avec l'intelligence artificielle. Donc, on le veuille ou non, on va avoir plusieurs de nos mairies qui vont être piratées, qui vont être défacées. Et donc, il faudra faire face à ça. Mais surtout, en faisant face à ça, moi, je pense que la partie la plus importante et peut-être celle qui prime, c'est comment rassurer les Français, rassurer les citoyens, histoire qu'il n'y ait pas une forme un peu de psychose numérique, et surtout continuer aussi d'avancer petit à petit, parce que peut-être que là encore, beaucoup de gens n'ont pas du tout cette information, pendant qu'on voit un peu des vols de données ou encore cette cyberattaque qui, elle, on est vraiment en effet passé un cap où on est plutôt sur du sabotage, plutôt sur de la déstabilisation. On aura d'autres types de cyberattaques comme ça, et surtout aussi qui peuvent venir d'autres puissances étrangères qui, elles, sont beaucoup, beaucoup, beaucoup plus discrètes.
3: Ouais. Et merci beaucoup Clément Domingo, hacker éthique et expert en cybersécurité, de nous avoir éclairé. J'ajoute que le parquet de Paris a annoncé le lancement d'une enquête de sa propre initiative, car il y a aussi eu des départs de feu. C'est ce que rapportait notamment l'AFP, tant cette attaque était effectivement très spectaculaire. Allez, à propos de finances qui sont peut-être à la peine en cet automne, et bien vous le savez, sur Sud Radio, on aime vous faire des cadeaux. 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Vous avez un peu plus d'une heure puisqu'on annoncera le nom du vainqueur tout à l'heure aux alentours de 9h. 7h47, c'est l'heure de Drôle d'époque et on vous retrouve Eric Revel. Bonjour.
0: Bonjour Jacques.
3: Comment allez-vous ?
0: Bonjour à tous. Grande forme.
3: C'est
0: grande
3: vrai.
0: Forme. Je suis inquiet pour nous.
3: Vous êtes allé au salon de l'auto ?
0: Non, pas encore, mais ça ouvre au public aujourd'hui.
3: C'est vrai, c'est vrai. Alors. Non, mais vous auriez pu bénéficier de la journée de la presse hier.
0: C'est vrai, c'est vrai. Voilà. Alors, je n'abuse pas de mes privilèges.
3: Vous faites bien. Alors, salon de l'automobile, c'est donc parti. Hein, vous, ouais. Voilà, sur 60 marques exposées, 25 sont chinoises. Ouais, c'est ouais, tout ouais. Le sujet de votre chronique ce matin. C'est un record historique. Comment expliquer l'avancée des voitures chinoises sur tous les marchés, notamment européens?
0: Bon, je pourrais, Jacques, vous parler d'un marché chinois protégé. Bon, mais c'est vrai pour d'autres secteurs. D'un marché chinois subventionné. Je pourrais vous parler de ceux qui, en Chine, ont pillé des technologies étrangères. Oui, c'est vrai, mais il y a plus fort. L'avancée chinoise, c'est une maîtrise totale de toute la chaîne de valeur, notamment celle des batteries. L'avantage le plus structurel des constructeurs chinois réside dans leur contrôle quasi complet de la chaîne de production d'un véhicule électrique. Écoutez bien, la Chine fabrique aujourd'hui environ 70% des batteries mondiales destinées aux voitures. 70%. Des groupes comme BYD, bien connu en France, on voit ces modèles qui circulent, ce groupe BYD pousse l'intégration verticale à l'extrême. Ils produisent eux-mêmes les batteries, les moteurs électriques, ce qu'on appelle l'électronique de puissance, et une grande partie des composants qui rentrent dans tout ça. Vous voyez, c'est totalement intégré verticalement. Résultat, le coût d'une batterie, évidemment, est nettement inférieur en Chine. Et produire un véhicule électrique dans ce pays, là, en Chine, c'est à peu près 20 000 €, contre 31 000 € en Europe, soit un écart de 35%. Les constructeurs français Renault, Stellantis, très présents aussi au salon de l'automobile de Paris, restent largement dépendant des fournisseurs externes, donc de la Chine, et peinent à atteindre la même efficacité industrielle.
3: Alors la force du secteur automobile chinois, c'est aussi sa rapidité d'innovation. Incroyable. Et de nouvelles technologies.
0: Oui, là où un constructeur français ou européen met traditionnellement 5 à 7 ans pour concevoir et industrialiser un nouveau modèle d'automobile, les Chinois, eux, ils le font en 2-3 ans. Cette rapidité s'explique comment ? Par une organisation agile, une validation numérique intensive, une concurrence interne aussi en Chine entre les différents constructeurs féroces. Et une culture du logiciel au service de l'innovation. Ce qui avait fait dire à Xavier Oran, l'ancien directeur général de Mobilience, qui revenait du salon de Shanghai, pour souligner l'avancée technologique chinoise, il avait dit, en fait, ces voitures, ce sont des smartphones avec 4 roues.
3: C'est une belle image.
0: Les voitures chinoises intègrent plutôt des architectures électroniques centralisées, des mises à jour à distance très poussées, et des interfaces numériques beaucoup plus abouties. Le renouvellement de gamme est permanent en Chine. Si j'ose dire, il y a une sorte de fast fashion automobile, comme on en parle dans le textile. Là où les constructeurs français sont héritiers, évidemment, d'une culture industrielle plus lourde et soumis à des processus de validation plus stricts, ces constructeurs, ils ont du mal à suivre. Même s'il y a beaucoup de partenariats qui se mettent en place, je pense à celui de Stellantis avec Leap Motor ou celui de Renault avec Geely.
3: Alors le modèle économique chinois dans l'automobile est fondé sur l'échelle massive de production, les coûts et le soutien public.
0: Ah mais oui, mais alors attendez, je vais vous citer deux chiffres. La Chine produit 35 millions de voitures par an, là où nous en France on en produit 1,4 million. Cette échelle évidemment colossale combinée à une surcapacité industrielle et un soutien massif du public chinois, il y a un patriotisme chinois en Chine pour acheter des voitures chinoises, tout ça, ça permet d'absorber les coûts. Alors Luc Châtel, qui est le président de la plateforme automobile PFA, qui a accueilli hier le chef de l'État pour l'inauguration du salon de l'automobile, il n'y a pas été par les quatre chemins. Il a dit, les Chinois aujourd'hui, c'est 10% du marché automobile, ce sera 20% dans 3 ou 5 ans, c'est à peu près 30 usines en moins en Europe. On a perdu 50 000 emplois en 5 ans. On risque d'en perdre 75 000 de plus en 2025. Alors vous allez me dire, restons optimistes. La R5 électrique figure, dans le top 2 des voitures électriques les plus vendues en France. Sur les 9 premiers mois de l'année, 32 000 immatriculations d'R5 Cocorico, en attendant la nouvelle de chaux électrique. C'est quoi ces deux modèles? Ce sont deux modèles rétro, comme symbole d'une industrie automobile française qui regarde dans le rétroviseur de son glorieux passé.
3: Nostalgie, nostalgie. Merci Éric Revel, que l'on retrouve évidemment en podcast et sur sudradio.fr pour chacune de ses chroniques en général, le mardi et le mercredi. Et on vous retrouve tout à l'heure pour nos débats. Tiens, d'ailleurs, je vais en profiter pour donner les deux thèmes de la vérité en face tout à l'heure. Aubagne, blocus, la violence à l'école est-elle devenue inarrêtable? Ce sera notre premier sujet de débat. Vous pouvez aussi nous appeler 0826 300 300, nous donner votre avis sur les pages et les réseaux sociaux de Sud Radio. Et puis on vous demandera également ce que vous pensez de la dernière proposition de la France Insoumise de donner le droit de vote dès l'âge de 16 ans. Allez, à suivre, Régis Maillot. Il a remarqué parmi les promesses d'Édouard Philippe qu'il en avait une qui concernait son lieu de résidence, s'il était élu bien entendu à la présidence de la République. Allez, on va retrouver Régis en quelques secondes, à tout de suite.
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3: Et c'est l'heure de retrouver Régis Maillot qui est souvent en tournée, mais ce matin, il est sur Sud Radio.
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3: Bonjour mon cher Régis, alors dites-moi, Édouard Philippe n'ira pas à l'Élysée?
33: Ah bon? Ici, il n'habitera pas à l'Élysée. Et ça commence...
3: Ah, on a un petit problème.
33: Le logement de fonction, je veux dire, quel snobisme.
34: Qui c'est qui est là?
33: Qu'est-ce qu'il lui faut, Doudou? C'est pourtant pas un HLM, l'Élysée, je veux dire. 365 pièces, 2 hectares de jardin, des cuisiniers, des majordomes, des dorures au plafond. Je veux dire, Stéphane Plaza, il vous fait pas visiter ça à Paris, hein. Je veux dire, le gars, il connaît pas la crise du logement dans le 8e, quoi. Il lui faut quoi au Havre, le Taj Mahal? Je veux dire, à Paris, pour trouver mieux que l'Élysée, il faut envahir Versailles. Et lui, il préfère rentrer au Havre. C'est quoi son problème, à Doudou? C'est l'Élysée est trop loin de la mer, c'est ça?
3: Il explique qu'il préfère rentrer chez lui, quand même, enfin Régis, retrouver sa famille.
33: Lui aussi veut nous la jouer président normal. Hein, je vous rappelle que le dernier qui nous a fait le coup, c'était Hollande. Il avait inventé la présidence normale, hein, et il habitait pas à l'Élysée, mais lui, il découchait.
3: Ouais.
33: Il passait ses nuits à monter le chapiteau rue du Cirque.
3: Oh.
33: Édouard Philippe, lui, il invente le président de la République aux horaires de bureau, tu sais. 8h30, il arrive à l'Élysée. 12h30, pause déjeuner. 17h45, il éteint son ordinateur. Bon, bah, allez, à demain, les gars. Monsieur le Président, on a une crise diplomatique avec l'Iran. Ah non, là, c'est compliqué. J'ai déjà badgé. Voyez avec les ressources humaines. Et si je rate mon train, c'est ma femme qui me déclare la guerre.
3: Édouard Philippe veut simplement préserver sa vie privée.
33: Oui, bien sûr, on a un président qui gouverne sans majorité, on peut bien en avoir un qui gouverne sans domicile présidentiel. Moi, ce qui m'inquiète, s'il n'est pas à l'Élysée, c'est la sécurité. Imaginez, chérie, il y a encore trois quarts de CRS devant le portail des Philippe. Ouais, c'est normal, ils attendent qu'Edouard ait fini de sortir les poubelles. On va se marrer.
3: Et les visites officielles. Et les visites officielles,
33: bah, ça va être bien. Ouais. Monsieur le Président, Donald Trump vient dîner ce soir. Ah, ce soir, ça va pas être possible, on reçoit déjà mes beaux-parents. Mais moi, je le comprends, Edouard Philippe. Je veux dire, au moins, on pourra pas l'accuser de s'accrocher au palais. Tu vois, c'est même le premier candidat qui annonce qu'il va quitter l'Élysée avant d'y être entré. Bah, c'est génial, hein. Philippe veut pas y habiter, Macron veut pas le quitter. Ça nous change, évidemment, de Macron. Lui, c'est un forcené, Emmanuel Macron. On sent qu'il partira jamais. On sent même qu'il a avaler les clés de l'Elysée. Allez.
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33: Allez Doudou.
3: Bon, dites-moi Régis, ça va quand même être compliqué à gérer ça, hein, si jamais
33: il était
3: élu.
33: C'est du snobisme de campagne. Hein.
3: En vous écoutant, je me disais, mais comment il va faire la soirée qui se termine à minuit, le dîner d'État, les réunions avec les services de renseignement, normalement très tôt le matin à 7h.
33: C'est ça, ouais. Il va faire ça, oui, dans sa cuisine, devant son micro-ondes, avec le prince Charles qui sera à côté. Vous voulez des biscottes?
3: Dans sa cuisine au Havre, vous voulez dire?
33: Ouais. Oui, c'est ça, au Havre, dans son modeste de pièces.
3: Bon, bah écoutez, effectivement, ça nous promet de quoi commenter tout ça. Merci mon cher Régis et très bonne journée à vous. On vous retrouve évidemment demain et nous on va passer à la météo.
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3: Et l'on vous retrouve Rémi André avec une bonne douceur sur la France aujourd'hui.
4: Oui, effectivement, une douceur très, on va dire très remarquable dès ce matin avec sur le quart nord-ouest des températures de 15 à 18 degrés. On avait même encore tout à l'heure du côté de la pointe de Chassiron 19 degrés. Vous voyez que ce sont des températures très douces pour le matin. Alors sur le reste du pays de la douceur également, sauf sur une petite partie est du pays où depuis l'Alsace jusque vers Rhône-Alpes, nous avons là des températures nettement plus fraîches. Alors dans la journée, ces températures resteront à nouveau bien douces, atteignant les 23 degrés à Paris, nous irons jusqu'à 21 degrés à Lyon, ainsi qu'à Rennes. On atteindra même les 25 à 26 degrés dans le sud-ouest, 26 degrés étant prévu également pour Perpignan et Ajaccio. Alors, avec cette douceur, nous avons aussi pas mal de nuages. Alors, le plus gros de ces nuages sur le quart nord-ouest, justement, peuvent apporter encore quelques gouttes. Cela traverse toute la moitié nord, alors que sud, depuis les Pyrénées, les Alpes jusqu'à la Corse, nous garderons du soleil.
3: Merci Rémi, à tout à l'heure. Il est 8h sur Sud Radio. Très bon début de matinée en notre compagnie. C'est le Grand 8 qui commence.
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3: Et c'est avec vous Clara Piernet, bonjour.
10: Bonjour Jacques, bonjour à tous.
3: Début d'un long chemin de croix pour le gouvernement. Le budget arrive à l'Assemblée aujourd'hui. A-t-il une chance d'être débattu? On fait le point dans un instant et voyons avec vous quels sont les autres titres de l'actualité.
10: Onde de choc à Aubagne après qu'un collégien a ouvert le feu avec un fusil de chasse. Pas de cours aujourd'hui, reportage dans un instant. Inédit, incompréhensible, les mots manquent après la cyberattaque sur les supermarchés. La facture grimpe pour les magasins piratés, vous l'entendrez. Et puis l'Union européenne renforce sa pression sur Vladimir Poutine à rebours des décisions de Donald Trump.
3: À 8h08, Elisabeth Lévy nous parlera de la démocratie et de Parcoursup en question. À 8h15, le Parlons Cash, les prix du gaz doivent être plafonnés, nous dira notre interlocuteur. Et à 8h30, Manuel Bompard, député des Bouches-du-Rhône, coordinateur de la France Insoumise, est l'invité de la matinale de Sud Radio. Le gouvernement entame son chemin de croix annuel du budget. Les députés examinent la partie recette dès ce soir.
10: Oui, dernière loi de finances de la présidence d'Emmanuel Macron. Le gouvernement espère faire 45 milliards d'euros d'économies et ramener le déficit à 5%. Pour autant, son projet de budget a été retoqué en commission, rejeté par la quasi-totalité des députés. Devant l'hémicycle, plusieurs points de crispation s'annoncent. Félix Mathieu, notamment l'effort demandé aux retraités.
11: Oui, le gouvernement entend sous-indexer les pensions supérieures à 1260 euros. Elles ne seront pas valorisées à hauteur de l'inflation, soit une baisse de pouvoir d'achat en ressenti. L'autre grande mesure, ce serait une baisse de 10% de l'abattement forfaitaire des retraités. De 4 439 euros aujourd'hui, cet abattement baisserait à 3 000 euros. Ça veut dire concrètement une hausse d'impôt pour les retraités qui gagnent entre 30 000 et 44 000 euros par an. Alors face au

0: gauche était parvenu à faire supprimer cette mesure en commission, mais l'idée revient donc dans l'hémicycle comme toutes les autres, avec sur ces mesures, sans majorité dans l'hémicycle et à quelques mois de la présidentielle, un sort particulièrement incertain évidemment.
1: Merci Félix Mathieu. À l'agenda des députés également, le vote sur la loi intégrale contre les violences sexistes et sexuelles, dont l'adoption ne fait plus de doute. Le texte doit ensuite passer au Sénat, plus conservateur, où son passage en l'état n'est pas garanti.
2: Jusqu'à 200 000 personnes attendues dans la rue aujourd'hui pour l'acte 5 de la mobilisation lycéenne.
1: Oui, c'est ce que donne une source policière aux Parisiens ce matin. Les premiers blocus sont déjà en cours. Si le gouvernement table sur une baisse de la mobilisation, aujourd'hui, les violences s'intensifient, selon le ministre de l'Éducation nationale, Édouard Geffray.
2: À Aubagne, les grilles du collège Lacanal resteront fermées aujourd'hui.
1: Après qu'un collégien a tiré des coups de fusil de chasse et blessé le principal et une enseignante de son collège, les parents du jeune de 14 ans sont toujours en garde à vue. Des armes ont été découvertes au domicile familial. Sur place, c'est toujours le choc et l'incompréhension, Lionel Maillet.
3: Elles ont entendu les détonations et des cris avant d'être évacuées de leur classe. C'est là que ces deux collégiennes ont croisé le tireur.
4: Il y avait notre prof d'espagnol devant lui et il a commencé à recharger son arme.
5: La panique, on commence à courir, il y avait du sang, c'était horrible.
4: C'est un perturbateur, mais il n'y a personne qui aurait deviné que ce soit lui qui fasse ça. Il a rangé l'arme dans un étui à guitare
6: parce que son père, il travaille dans l'armée.
3: Le choc aussi pour ses parents d'élèves.
7: Ah non, il ne se passe jamais rien.
8: C'est une très bonne équipe éducative. Vraiment, ils ne sont pas sous pression, les enfants, ils sont très bien encadrés. Je ne comprends pas parce que vraiment, c'est un très bon établissement, quoi.
3: Ce père de famille s'interroge, lui, sur le rôle des réseaux sociaux.
9: Quand on a 14 ans, on devrait pas avoir une arme, ne serait-ce que déjà avoir l'idée de tirer sur son proviseur ou sur son professeur. L'accès Internet, peut-être, à cet âge-là, pour se rendre compte qu'est-ce qui est le vrai, qu'est-ce qui est le faux, et qu'est-ce qui est bien, qu'est-ce qui est mauvais.
3: Ce collège, Lacanal, n'est pas encore sécurisé, regrette la présidente du département des Bouches-du-Rhône, Martine Vassal.
10: Malheureusement, l'équipe précédente a refusé la sécurisation de l'établissement, non seulement en mettant des tourniquets à l'entrée, mais aussi en posant des caméras à l'intérieur. Donc le nouveau principal qui est arrivé nous avait demandé de le faire. Effectivement, il était dans la ligne de ceux qui allaient être sécurisés.
3: Le tout sécuritaire n'est pas une réponse, dénonce la FSU. Le syndicat réclame des postes d'infirmières et d'enseignants supplémentaires.
1: Le parquet de Marseille a ouvert une enquête pour tentative d'assassinat.
2: Le risque de cyberattaque jusque dans le rayon de nos supermarchés, on ne l'attendait sûrement pas là.
1: Et pourtant, des pirates ont dégivré des centaines de congélateurs à distance dans la nuit de dimanche à lundi. Des congélateurs qui affichent 50 degrés et des kilos de produits qu'il faut jeter. Au total, 300 points de vente, Intermarché, Système U, Leclerc, Carrefour ou encore Monoprix impactés. La perte pourrait se chiffrer en millions d'euros. Et justement, on écoute la propriétaire d'un Intermarché en Alsace.
11: Pourquoi, alors qu'on a du mal en ce moment, beaucoup ont du mal à terminer leur fin de mois, on en parle quand même suffisamment tous les jours, ben là, nous, on est obligés de jeter, vous vous rendez compte, 50 000 euros en prix d'achat net. Hein. Je vais vous dire, nous, ça fait 21 ans qu'on est dans ce métier avec mon mari, sur l'ancienne Intermarché, et on n'a jamais vu ça, quoi. Pourquoi ? Alors, je comprends pas, et non, on n'est pas à l'abri. Non, personne n'est à l'abri, hein, ni vous, ni les entreprises, ni les particuliers. C'est un autre monde. On ne maîtrise plus pour moi.
1: Ouais. Témoignage recueilli par Albin Texera pour Sud Radio. Plusieurs actions de blocage en Gironde sur le chantier de la future ligne à grande vitesse Bordeaux-Toulouse. Des associations et élus locaux contestent l'autorisation environnementale délivrée à la SNCF. En attendant que leur recours soit examiné par la justice, ils demandent la suspension des travaux.
2: À Bruxelles, l'Union européenne renforce sa pression sur la Russie.
1: Oui, les 27 ont adopté de nouvelles sanctions visant près de 1600 personnes et entités liées à la guerre en Ukraine. Plus de la moitié des nouvelles sanctions concernent la production de missiles balistiques russes. Cette décision intervient alors que Donald Trump a évoqué ce week-end un accord avec Vladimir Poutine sur la vente de diesel russe. Les explications du colonel Pierre de Jong, vice-président de l'Institut Temis.
12: Encore une fois, les Européens se sont séparés, en tout cas n'adhèrent pas du tout à la logique américaine. Ils sont restés sur leur logique propre, la logique d'appui et de soutien, comment dire, à l'Ukraine. S'approvisionner en gasoil et en pétrole près de la Russie, ben, ça a été une espèce de déflagration, puisque de fait, si les Américains achètent du pétrole et du gasoil auprès des Russes, c'est la fin des sanctions américaines. Il y a eu des réactions extrêmement fortes, en fait, de la part des Américains qui ont clairement menacé les Ukrainiens, ben de les empêcher, en tout cas, de ne plus approvisionner en renseignements fournis par les satellites.
1: Analyse du colonel Pierre de Jong pour Sud Radio. Hospitalisation du pape en fin de matinée pour l'opération d'un nodule pulmonaire à Rome. Toutes ces audiences sont annulées pendant une semaine d'après le Vatican. Une première

0: Alerte de santé après quasiment un an et demi de pontificat.
1: Et on termine par un mot de sport, Clara.
0: Oui, avec les deux affiches de clubs français aujourd'hui en Ligue des Champions. Lens reçoit le Sporting Portugal au stade Bollaert pour la deuxième journée de la phase de Ligue. Les Sang et Or entendent bien confirmer leur excellent départ dans la compétition. Rencontre à suivre dès 18h45. Et puis le LOSC affronte l'un des favoris de la compétition, direction Arsenal ce soir. Coup d'envoi à 21h.
1: Merci Clara Pierney, on vous retrouve dans quelques minutes. Tiens, pour le Parlons Cash et notre rubrique de 8h15, on parlera de la facture du gaz qui va flamber de 6,6% pour les Français. Et la facture d'électricité, est-ce qu'elle va suivre? Eh bien, on va en parler dans quelques secondes avec notre interlocuteur qui réclame un plafonnement de ces prix.
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1: À 8h09, vous en avez l'habitude, on vous retrouve Elisabeth Lévy. Bonjour Elisabeth.
3: Bonjour Jacques,
1: comment
3: bonjour
1: allez-vous
3: à tous.
1: Ce matin?
3: Ça va très bien.
1: Bon, alors, évidemment, ça va être la grosse journée, encore une nouvelle journée de mobilisation pour les lycéens. Et pour y répondre, le gouvernement a instauré un temps de démocratie interne.
3: Eh bien oui Jacques, en France, quand ça va mal, on palabre. Hein. Après les gilets jaunes, on avait eu, rappelez-vous, les cahiers de doléances qui calent aujourd'hui les armoires dans les préfectures. Et le très mal nommé grand débat, car seul le président y parlait, épuisant d'ailleurs ses auditoires. Et puis il y a eu les conventions citoyennes qui ont été tout aussi productives, et aujourd'hui donc ce temps de démocratie interne organisé dans certains lycées, et aussi la plateforme de concertation où on apprend aux surprises que les lycéens ont des problèmes d'emploi du temps et de bâtiments. Alors si le gouvernement m'avait consulté, je lui aurais appris à l'œil que la plupart des élèves préfèrent étudier dans des bâtiments chauffés avec des toilettes propres et ne pas poireauter 3 heures entre deux cours. Gracieuseté qu'on doit d'ailleurs à la réforme Blanquer avec toutes ces options qu'il faut que chacun doit se faire son horaire à la carte. Alors je veux bien qu'on écoute les jeunes, hein. Je ne suis pas un monstre Jacques, mais je ne veux pas qu'on parle de démocratie interne. Et bien pourquoi? Parce que la démocratie n'a rien à faire à l'école. La doctrine de l'élève au centre du système a détruit l'école en racontant aux jeunes qu'ils étaient les égaux de leurs professeurs et qu'ils pouvaient choisir ce qu'ils veulent apprendre. Non, bien sûr, ils ont le droit de parler de toutes sortes de choses extrascolaires, mais sur le fond, il n'y a pas d'égalité, il y a de la verticalité. À l'école, tu jouis du droit merveilleux d'apprendre, donc de te taire. Et celui qui travaille a de meilleures notes, donc de meilleures chances pour l'avenir. Eh bien oui, ça se passe comme ça.
1: Peut-être, mais Parcoursup crée beaucoup d'angoisse.
3: Oui, oui, oui, ça c'est vrai. Et Mélenchon, en bon démagogue, promet de supprimer cette ignominie qu'il a découvert au bout de 9 ans et avant-hier. Bravo. Alors, c'est vrai, Parcoursup, pardon, c'est un juste et opaque. Vous avez d'excellents élèves qui se voire refuser tous leurs vœux. Ils ne comprennent pas pourquoi, enfin vous connaissez ça par cœur, mais, et puis il y a même des consultants pour aider les parents maintenant. Mais par quoi remplacer Parcoursup? Alors, les lycéens réclament la création de milliers de places dans l'enseignement supérieur pour que, disent-ils, chaque bachelier ait accès à une licence. Eh bien, cette logique de droit explique nos résultats désastreux et explique la chute de notre niveau, y compris dans le supérieur. Entre 1985, date à laquelle Jean-Pierre Chevènement a dit 80% d'une classe d'âge au bac, eh bien, entre 85 et 2020, on est passé justement de 30% à 80% de bacheliers dans une génération. Est-ce que vous rendez compte le saut? Eh bien, cela s'est fait au prix d'un effondrement du niveau. On a donné un bac Potemkin qui donne accès à des facs Potemkin. Et comme le bac, comme le dit Alain Finkielkraut, est devenu un droit de l'homme et qu'on refuse la sélection, pour gérer la rareté, on a inventé Parcoursup. On devrait plutôt admettre que seuls les élèves sachant travailler, maîtrisant les fondamentaux, peuvent suivre des études supérieures. Non, on n'est pas un bon ingénieur si on n'est pas capable de penser le monde où on vit. À l'école, la seule véritable démocratie, c'est la méritocratie. Donc, pour aider la jeunesse, et là je suis tout à fait sérieux Jacques, nos gouvernants doivent annoncer que désormais, à partir de ce mois de juin, il y aura 50% de réussite au bac.
1: Ah oui, mais attention, comme le dit Finkielkraut, le bac est devenu un droit de l'homme.
3: Eh ben justement, il faut revenir là-dessus, il faut que les gens se retournent vers des formations. Écoutez, vous savez comme moi qu'il y a des tas de formations
1: qui ne sont parfois pas suivies.
3: Vous courez après des menuisiers, des...
1: Exactement, voilà. Et notamment dans l'artisanat. Merci Elisabeth Lévy pour
3: bonne manif au lycée, hein.
1: Ce regard. Et bien sûr qu'on leur souhaite une très très bonne manif.
3: Ça va être en bas de chez moi en plus, hein. Je vais aller les voir passer.
1: Dans le calme, j'espère. Merci de votre fidélité. On est très heureux de partager l'antenne avec vous. Vous pouvez bien sûr nous appeler au 0826 300 300. Je vais vous donner les deux thèmes dont on va parler dans La Vérité en Face tout à l'heure, et vous pourrez nous appeler. Aubagne, blocus, la violence à l'école est-elle devenue inarrêtable? Et puis on vous demandera ce que vous pensez de la dernière proposition de la France Insoumise de donner le droit de vote dès l'âge de 16 ans. Vous pouvez bien sûr nous appeler au 0826 300 300. Dans quelques secondes, parlons cash. Et dans Parlons cash, on parle de ces factures qui flambent, celles du gaz et de l'électricité. Pourquoi? Peut-on réguler tout ça? On en parle dans un instant, à tout de suite.
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1: Et oui, on parle cash et on va parler de la facture d'électricité. Est-ce qu'elle va suivre les prix du gaz qui flambent eux aussi? Clara, le gaz augmente. La Commission de régulation de l'énergie vient d'annoncer une hausse de 6,6% au 1er novembre. C'est la troisième en trois mois. Est-ce qu'on peut, avec vous, rappeler les chiffres ?
0: 5,6% de hausse au 1er septembre, 6,3% au 1er octobre et maintenant 6,6% au 1er novembre. En cumulé, c'est près de 20% d'augmentation sur le prix repère de vente du gaz en l'espace de deux mois seulement. Pour une famille qui se chauffe au gaz, c'est une centaine d'euros en plus à l'année, parfois encore plus selon la consommation et la taille du logement.
1: Et oui, évidemment. Et l'électricité dans tout ça, parce que le prix du gaz, c'est aussi ce qui tire l'électricité vers le haut. Les deux sont liés en réalité.
0: Et oui, c'est le cœur du problème. En Europe, le prix de l'électricité sur les marchés de gros est indexé en partie sur le prix du gaz. C'est la mécanique du marché européen de l'énergie. Quand le gaz monte, l'électricité suit. Et c'est là que la promesse du Premier ministre devient difficile à tenir. Sébastien Lecornu a assuré que la facture d'électricité n'augmenterait plus. Mais si le gaz continue sur cette trajectoire à l'approche de l'hiver, eh bien comment protéger les consommateurs ? La question se pose, Jacques.
1: Et notre invité, pour essayer d'aller plus loin et y voir plus clair, c'est Thierry Brault, qui est expert en énergie, enseignant également à Sciences Po. Bonjour Thierry Brault.
4: Bonjour.
1: Effectivement, est-ce qu'il faut s'attendre à une hausse de l'électricité à cause de l'augmentation des prix du gaz ?
4: Alors oui, vous avez raison, le prix du gaz a augmenté, il va malheureusement continuer à augmenter parce que nous sommes dans une crise gazière. Ce qu'on oublie, c'est que le gaz naturel liquéfié qui passait par Hormuz ne passe toujours pas par Hormuz. Et ça, ça représentait 20% du gaz naturel liquéfié dans le monde, 2,5% de la consommation mondiale de gaz. Ça crée une crise gazière et les prix aujourd'hui sont à des niveaux records depuis 2022, depuis décembre 2022. Et ça risque de continuer si la guerre en Iran ne s'arrête pas, premièrement. Deuxièmement,
1: Justement, Thierry Brault, c'est intéressant de s'arrêter une seconde là-dessus. On ne voit pas la fin de la guerre. Est-ce que vous pensez que, en quelle proportion les prix peuvent-ils augmenter ? Est-ce que ça peut continuer ? Si je suis consommateur aujourd'hui, est-ce que je dois m'attendre au pire avec des augmentations régulières d'ici pendant tout l'hiver en réalité ?
4: Eh bien oui, malheureusement, oui, vous allez voir cela, puisque chaque jour qui passe, l'équilibre offre-demande se tend. Je vous rappelle que les stocks de gaz européens pour commencer l'hiver sont à des niveaux bas. Et donc, c'est pour ça que tous les jours, le prix du gaz sur les marchés de gros augmente. Et donc, tous les mois, il va continuer à augmenter sur votre facture de gaz chez vous. Et puis ensuite, pour l'électricité, oui, le prix de l'électricité, il est lié à ce qu'on appelle l'électron marginal, c'est-à-dire la centrale à gaz que l'on est obligé de mettre en route. Alors, la France est un peu immunisé par rapport au reste de l'Europe parce qu'on a notre gros parc électronucléaire, mais malheureusement oui, le prix de l'électricité pourrait augmenter cet hiver aussi.
1: C'est justement ça, hein, vous y faisiez allusion, qu'on a du mal à comprendre. On est en principe autosuffisant ou quasiment compte tenu de notre parc nucléaire. Pourquoi finalement on n'arrive pas à fixer des prix du gaz ? C'est à cause des accords européens d'une certaine façon, pour faire simple ?
4: Oui et non, oui, parce que l'Europe nous a décidé à expliquer qu'il fallait que le prix des commodités soit le prix de la commodité marginale. C'est valable dans le gaz, c'est valable dans l'électricité, c'est valable dans le pétrole, mais on aurait pu faire différemment. Il y a d'autres pays qui essayent de trouver des solutions. La Grèce a proposé quelque chose d'autre, l'Italie a proposé quelque chose d'autre, l'Espagne avait essayé quelque chose d'autre. Donc, on pourrait imaginer d'autres solutions. Je pense que on n'a pas tout essayé, qu'on aurait dû trouver d'autres solutions. Moi, j'avais proposé effectivement de diviser le marché de l'électricité entre les électrons qui sont les électrons de base et ceux qui font l'équilibre pour essayer de limiter la hausse à 20% de votre facture. Donc il y a des possibilités.
1: Très intéressant ça, Thierry Brault. Effectivement, ça signifie qu'on n'a pas encore tout exploré. Selon vous, en tous les cas, à court terme, est-ce que l'État doit baisser les taxes sur l'électricité ? Est-ce qu'il en a les moyens et quels en seraient dans quelle proportion ?
4: Alors, moi, je pense qu'il faut effectivement aller vers une électrification la plus poussée possible. Je vous rappelle qu'on a des objectifs français, on a des objectifs européens et on va avoir un objectif lors de la COP qui va se tenir en Turquie d'avoir 35% d'électrification dans notre mix énergétique. On est aujourd'hui en France de l'ordre de 22%. Donc, vous voyez, il va falloir massivement augmenter la demande d'électrification. Et les Français sont très intelligents, c'est-à-dire qu'on ne peut pas leur dire augmenter l'utilisation de l'électricité si le prix de l'électricité augmente. Et donc, il faut essayer par tous les moyens de faire en sorte que le prix de l'électricité pour les résidentiels et pour les industriels soit le plus faible possible. Sur les marchés, je vous dis, on n'a pas tout essayé, mais on n'a peut-être pas voulu. Et donc, il nous reste les deux autres éléments de la facture, les taxes. Et donc, oui, je pense, pour répondre à votre question, que le gouvernement devrait faire en sorte que la totalité des taxes sur une facture d'électricité ne soit pas de 30% comme elle est aujourd'hui, mais plutôt de quelque chose comme 5,5%, puisque l'électricité est un bien de première nécessité. Premier élément. Et puis, deuxième élément, on peut aussi demander à la commission de régulation de l'énergie de limiter les hausses sur l'utilisation du réseau. Donc, je pense qu'il y a des solutions. On a encore une fois pas voulu tout essayer, peut-être parce que on comprend pas très bien comment ça fonctionne au niveau du gouvernement.
1: Oui, c'est dommage. En tous les cas, il suffit de vous poser la question parce que là, c'est très très clair. On voit qu'il y a à la fois des négociations qui peuvent se faire au niveau européen et qu'en plus, il y a des mesures très concrètes qui peuvent être prises très rapidement. Dernière question, Thierry Brault, expert en énergie, enseignant à Sciences Po. Vous disiez tout à l'heure qu'on a encore une marge avec le mix énergétique, une marge de progression en réalité, puisqu'on n'est pas encore aux objectifs qu'on doit atteindre. Est-ce que les Français nous aident d'une certaine façon? Est-ce que les Français ont tendance à baisser leur consommation énergétique?
4: Oui, on a essayé cet élément-là, mais moi, je parle toujours de sobriété énergétique malheureuse. Je pense que c'est pas la solution. Je pense qu'il vaut mieux essayer de faire croître la consommation d'énergie décarbonée. Et l'électricité française, elle est décarbonée. Donc, essayons d'utiliser, vous l'aviez évoqué, nous sommes exportateurs nets la majorité de l'année. Essayons d'utiliser ce que nos parents et nos grands-parents nous ont donné. C'est ce parc électronucléaire magnifique qui produit de l'électricité décarbonée pour nos besoins internes et essayons de construire des usines et essayons aussi d'inciter les Français de passer d'un chauffage au gaz ou au fioul à une pompe à chaleur réversible avec climatisation l'été. Voilà ce que l'on peut essayer de faire.
1: Merci beaucoup Thierry Brault pour votre éclairage. Je rappelle que vous êtes expert en énergie, enseignant à Sciences Po.
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1: Et on passe à l'info de proximité, on vous retrouve Félix Mathieu. Que va devenir la maison des Jubilards? Tiens, en voilà une question qui se trouve être à la une de l'édition Tarn de la Dépêche du Midi.
16: Oui, la maison du couple est à l'abandon à Cagnac-les-Mines depuis le meurtre de Delphine en décembre 2020. Ce pavillon en chantier permanent au bout de la rue Yves-Montand n'a jamais vraiment ressemblé aux autres, nous dit la Dépêche. Une façade pas terminée, un balcon pas fini qui dépasse du mur sans rambarde. Un drôle de décor pour ce triste, très triste feuilleton judiciaire. Le crime, les reconstitutions, les dénégations de Cédric, la condamnation, les aveux très tardifs. Le terrain avait été acheté en fait seul par Cédric Jubilard, mais ensuite la maison a été construite par un préconjoint. Sauf qu'en réalité, nous dit la Dépêche du Midi, eh bien les mensualités étaient prélevées sur le compte personnel de Delphine. Alors à l'approche de la séparation, elle craignait à l'époque de payer pour une maison qui serait restée à son ex-mari propriétaire de la parcelle. Les sommes engagées par Delphine auraient pu être prises en compte lors de la liquidation, mais bon, lui n'aurait pas forcément été très solvable. Bon, son crime fait malheureusement que la question ne se sera jamais posée. Aujourd'hui, faute de remboursement du prêt depuis le drame, eh bien la banque pourrait engager une procédure de saisie, mais pour en faire quoi? L'histoire du lieu serait à prendre en compte pour d'éventuels acheteurs. Il n'y a pas d'agence spécialisée en France pour ce genre de cas, mais des lieux qui ont connu des faits divers si connus se vendent souvent moins cher que leur prix normal du marché, évidemment. Se posera donc aussi la question d'une démolition pure et simple du pavillon.
1: Le choc, titre La Provence, alors qu'un jeune de 14 ans a tiré dans son collège à Aubagne.
16: Oui, le principal et une enseignante de ce collège, La Canale, ont été blessés au fusil de chasse, puis le collégien a été désarmé. On était sur place dans le journal de 8h avec Lionel Maillet pour Sud Radio. L'onde de choc, titre également La Marseillaise, le courage de l'équipe pédagogique a permis d'éviter le pire, et notamment le CPE qui a maîtrisé ce collégien, a priori sans histoire. Il a été interpellé, les parents placés en garde à vue, les ministres de l'Éducation et de l'Intérieur se sont rendus sur place.
1: À la une de l'Indépendant catalan, édition Carcassonne, 5 individus interpellés. Ils voulaient livrer des colis à la prison.
16: Oui, un sandwich kebab, autre nourriture, de l'alcool, des feuilles à rouler, des cigarettes. Une équipe a été interpellée samedi en train de jeter les colis par-dessus le mur. Et puis une autre équipe dans la nuit de samedi à dimanche en train d'essayer cette fois avec un drone. Les jeunes individus mineurs ou jeunes majeurs étaient toujours en garde à vue hier, nous dit l'Indépendant catalan.
1: Félix Mathieu, merci pour ce regard sur l'info de proximité. Je vous rappelle nos sondages qui sont aussi les deux questions que nous poserons durant la vérité en face tout à l'heure entre 9h et 10h. Et vous le savez, vous pouvez nous appeler au 0826 300 300, Aubagne, blocus. La violence à l'école est-elle devenue inarrêtable? Vous vous exprimez. Et puis, deuxième question, que pensez-vous de la dernière proposition de la France Insoumise de donner le droit de vote dès l'âge de 16 ans? Vous votez sur X. Sur YouTube, vous pouvez aussi commenter tout cela sur la page Facebook. Dans un instant, grand entretien à venir dans le Grand Matin de Sud Radio avec Manuel Bompard, député des Bouches-du-Rhône et coordinateur national de la France Insoumise. À tout de suite.
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0: Il est 8h30 sur Sud Radio. Bienvenue si vous nous rejoignez. C'est l'heure du grand entretien politique. Et aujourd'hui, Jacques, vous recevez Manuel Bompard, député des Bouches-du-Rhône et coordinateur national de la France Insoumise.
1: Manuel Bompard, bonjour.
35: Bonjour.
1: Commençons par le drame à Aubagne. Vous êtes député des Bouches-du-Rhône. Un élève de 14 ans a donc tiré à plusieurs reprises, y compris dans une classe, à l'aide d'un fusil de chasse dans son collège, blessant 3 personnes. Est-ce que, comme le dit Édouard Geffray, c'est le symbole d'une violence débridée, un phénomène sociétal global, selon vous?
35: D'abord, c'est un événement dramatique et je veux dire évidemment mon soutien aux personnes qui ont été visées et mon salut, mes remerciements aussi au personnel de l'établissement qui a intervenu, aux services de secours qui sont arrivés aussi rapidement. Donc évidemment que c'est un événement dramatique et ça pose un certain nombre de questions. Comment un jeune de 14 ans aujourd'hui peut avoir accès comme ça à des armes à feu? Comment il peut s'engager dans un acte aussi terrible? Et je trouve que ça ouvre des débats sur la circulation des armes, sur la santé mentale des jeunes. Mmh. Et je pense que ces débats, il faut y apporter un certain nombre de réponses politiques.
1: Vous auriez des suggestions, notamment pour notre circulation des armes?
35: Oui, pour notre part, par exemple, ça fait depuis maintenant plusieurs années qu'on défend un plan pour mettre fin à la libre circulation des armes en France. Il y a plusieurs millions d'armes à feu qui circulent. faut quand même se poser la question de comment c'est possible qu'un jeune de 14 ans se retrouve avec une carabine entre les mains.
1: Apparemment, puis, les armes étaient au domicile familial, puisque le père est militaire.
35: Oui, oui, ça pose la question du contrôle de l'utilisation de ces armes. Ça pose évidemment la question de la santé mentale des jeunes, parce que comment un jeune de 14 ans peut avoir cette idée dans la tête? Et donc là, je trouve que là aussi, ça ouvre un certain nombre de débats sur le nombre de psychologues scolaires à l'école, par exemple, et je trouve qu'il faut y apporter des réponses qui sont des réponses politiques.
1: Est-ce que vous rejoignez l'analyse du ministre de l'Éducation nationale qui parle d'une violence débridée, d'un phénomène sociétal global?
35: Heureusement, tous les jeunes ont pas ça en tête.
1: Non, donc, mais on voit bien qu'il y a quand même une forme de violence qui s'exprime un peu partout, pas seulement à l'occasion de ce fait divers.
35: Il faut faire en sorte de s'attaquer, de se confronter à ce climat de violence, parce que effectivement, il est extrêmement problématique. D'ailleurs, quand ils ciblent des personnels de l'éducation nationale, comme quand ils ciblent d'autres élèves, par exemple. Et donc oui, c'est évidemment une difficulté, un fléau sur lequel il faut lutter.
1: Il faudra le condamner, ce garçon, en tous les cas. Il a 14 ans.
35: Évidemment qu'un jeune de 14 ans qui commet un acte d'une telle gravité, il y a des procédures judiciaires, il y a une enquête qui est en cours et ça donnera lieu à des sanctions.
1: Dans le concert politique actuel, la France Insoumise est souvent montrée du doigt. Vos concurrents expliquent que vous entretenez une forme de violence globale dans le discours. Et que Bruno Retailleau, par exemple, estime que cela s'inscrit dans un climat de violence et d'impunité que la France Insoumise, il vous cite, contribue à entretenir. Qu'est-ce que vous lui dites?
35: Moi, d'abord, je vais dire que quand il y a un acte terrible comme ça, je pense que la responsabilité des responsables politiques, s'ils sont effectivement responsables, c'est d'être capable de faire preuve d'unité et de rassemblement face à, et d'avoir une condamnation qui soit unanime, de pas être en capacité ou en recherche immédiate d'instrumentaliser. Écoutez, quand je lis Monsieur Retailleau, quand je lis Monsieur Bardella, quand je lis Monsieur Attal, qui font un lien entre cet acte terrible et la mobilisation lycéenne en cours, alors que le préfet des Bouches-du-Rhône a dit lui-même, il n'y a aucun lien entre cet acte et la mobilisation, je pense qu'ils font quelque chose qui est quelque chose d'assez ignoble, d'assez ignominieux, pour vous dire la vérité, c'est-à-dire d'utiliser un drame terrible pour essayer de stigmatiser une formation politique. La France Insoumise, elle n'a évidemment aucun rapport avec ce type d'acte et avec la violence de manière générale. Elle défend des modalités d'action qui sont des modalités d'action non violentes. On l'a toujours dit, on l'a redit.
1: Il n'y a pas de responsabilité de violence d'atmosphère. C'est un peu ça qui est dit aussi. C'est que on a le sentiment que parce que la France Insoumise entretient aussi ce discours, un certain nombre de politiques veulent vous faire porter la responsabilité aussi.
35: Quel discours, monsieur?
1: Par exemple, Valérie Pécresse qui cite vos défis TikTok sur les départs de feu. Je passe là, évidemment, à la mobilisation des lycéens.
35: Donc aucun rapport avec l'acte dont on a parlé tout à l'heure, vous en êtes d'accord?
1: Il n'y a pas de lien direct et personne n'établit de lien direct.
35: Si, certains ont essayé de le faire, pas vous, mais certains responsables politiques ont essayé de le faire et c'est ce que je dénonce.
1: C'est ce que, en tous les cas, si je lis Bruno Retailleau ou d'autres, ils disent qu'il y a effectivement une forme de violence d'atmosphère qui est expliquée par la France Insoumise.
35: Mais Bruno Retailleau, il dit chaque jour une bêtise sur la France Insoumise en espérant par là même gagner un peu de lumière parce que sa campagne est en train de dégringoler absolument et qu'il a absolument disparu du paysage. Donc, il cherche le buzz, mais il est pas obligé de le faire sur notre dos, vous comprenez. Pour le reste,
1: vous sentez pas responsable.
35: Écoutez, la France Insoumise, elle défend un programme, elle défend des propositions, elle se présente aux élections, elle appuie, elle soutient des mobilisations pacifiques, calmes et déterminées. Voilà, ça c'est le programme de la France Insoumise. Donc, je peux pas vous dire davantage que ça.
1: En tous les cas, aujourd'hui, 5e journée avec le soutien de plusieurs syndicats de l'éducation nationale, 5e journée de mobilisation pour les lycées, cette fois-ci la CGT, FSU, FO, des gilets jaunes qui pourraient également participer. Est-ce que vous appelez tous les Français à rejoindre les lycéens aujourd'hui?
35: Évidemment, moi j'appelle tous les Français à appuyer cette mobilisation parce que c'est une mobilisation qui part de revendications qui sont des revendications légitimes et je pense que n'importe quelle personne qui nous écoute sera d'accord pour dire que c'est pas normal que nos gamins étudient dans des lycées qui sont des lycées absolument délabrés.
1: Mais est-ce que le gouvernement peut faire plus que ce qu'il a déjà annoncé?
35: Oui, il peut faire plus, on va y venir.
1: Quoi, par exemple?
35: Je vais vous dire, mais je veux juste terminer sur le constat. Allez-y. C'est pas normal qu'on soit dans des lycées qui sont absolument délabrés. C'est pas normal qu'en France, aujourd'hui, vous avez une heure de cours sur 10 qui ne peut pas être assurée parce qu'il y a des problèmes de remplacement des professeurs. C'est pas normal que notre jeunesse, elle soit mise dans une situation d'angoisse et d'inquiétude parce qu'il y a un système absolument indigne qui s'appelle Parcoursup qui fait que même quand vous travaillez bien, vous n'êtes pas sûr d'avoir une place à l'université. C'est pas normal cette situation. Je pense que tous les gens peuvent le comprendre et à mon avis le partager. Et d'ailleurs, c'est ce que disent les enquêtes d'opinion qui disent qu'une majorité des Français appuient ces revendications.
1: On est au milieu
35: Qu'est-ce que le gouvernement peut faire? C'était ça votre question.
1: Oui.
35: Je vais y répondre. Premièrement, il y a une discussion budgétaire qui s'ouvre aujourd'hui à l'Assemblée nationale. Le gouvernement prévoit de supprimer 1600 postes d'enseignants supplémentaires. Il prévoit de faire encore des coupes dans le budget de l'éducation nationale. Première étape, faut annuler tout ça. Franchement, c'est pas raisonnable dans le moment dont on est en train de parler. Deuxièmement, il y a des dispositifs qui ont été mis en place par les macronistes et qu'il faut annuler. Parcoursup, il faut le supprimer, pas juste l'aménager.
1: L'arrêter comme ça, en plein milieu?
35: Mais évidemment.
1: Mais comment vous faites? Comment vous faites la sélection? Comment vous la remplacez?
35: Mais je vais vous répondre très simplement, en créant des postes à l'université supplémentaires. Quand on a des jeunes qui veulent pouvoir rentrer à l'université, pourquoi en France on serait pas en capacité aujourd'hui de faire en sorte que toutes les personnes qui veulent aller à l'université puissent aller à l'université?
1: Mais il n'y a pas forcément de place pour tout le monde.
35: Eh ben donc il faut créer des places supplémentaires.
1: Et vous pensez d'un point de vue philosophique, vous pensez qu'il faut que tout le monde trouve une place à la faculté? Certains disent qu'il faut aussi pouvoir diriger ceux qui sont en échec vers d'autres filières.
35: Mais d'abord il n'y a pas que l'université. Il faut valoriser toutes les filières de l'enseignement. Il y a l'enseignement professionnel qui est très important aussi. Mais quand vous avez des jeunes qui veulent aller étudier à l'université, évidemment qu'il faut faire en sorte qu'ils puissent étudier à l'université. Enfin, vous savez qu'on est dans un pays, en France, où notre force principale, notre richesse principale, c'est la matière grise. On a intérêt qu'un maximum de notre génération, de cette génération, puisse avoir accès à des diplômes qui sont des diplômes qualifiants, à des formations qui sont des formations universitaires, et de faire élever le niveau d'enseignement général qui existe dans notre pays.
1: Ça, c'est la réponse politique, mais qu'est-ce qui va se passer dans la rue aujourd'hui, si à nouveau il y a ce blocage, il y a la perspective du mouvement de samedi prochain? Qu'est-ce que vous espérez à la France insoumise, bordéliser le pays?
35: Non, pas du tout, justement. Nous, on espère qu'il y ait des mobilisations qui sont des mobilisations les plus larges possibles, les plus massives possibles. Et comme j'ai déjà eu l'occasion de le dire à plusieurs reprises, moi-même, Jean-Luc Mélenchon et l'ensemble des dirigeants de la France insoumise, pour qu'une mobilisation puisse être très large, il faut qu'elle soit non-violente, il faut qu'elle soit pacifique. C'est ça l'objectif des journées d'action comme celle d'aujourd'hui.
1: Vous appelez ensuite, vous convergence me posez... des luttes pour le samedi?
35: Ah bah ensuite vous me posez la question de qu'est-ce qui va se passer ensuite. Bah j'ai envie de vous répondre, mais ça en fait ça appartient un peu au gouvernement. Si le gouvernement continue de faire la sourde oreille et de ne pas répondre politiquement aux revendications, je crois que le mouvement se poursuivra, et il se poursuivra en particulier ce samedi 17 octobre, puisque c'est une date de mobilisation de longue date, qui concerne aussi la question des prix des carburants, la question des salaires. Et donc oui, évidemment, on la soutiendra.
1: Manuel Bompard, certains disent dans les rangs, dans les cortèges, que ce mouvement pourrait durer, pourquoi pas, jusqu'à la présidentielle. Vous le souhaitez?
35: Moi, je souhaite d'abord que ce mouvement, il obtienne la satisfaction de ses revendications. Il durera le temps qu'il doit durer pour obtenir la satisfaction de ses revendications.
1: Mais pourquoi pas jusqu'à la présidentielle?
35: Mais moi, ce que je préfère, c'est que le gouvernement annonce la fin de Parcoursup, un plan d'urgence de 10 milliards d'euros sur la rénovation du bâti scolaire.
1: C'est réaliste, franchement, 10 milliards d'euros dans le contexte actuel?
35: Je sais pas. Par exemple, regardez, par rapport au budget précédent, le gouvernement va baisser de environ 3 à 4 milliards d'euros la contribution des très grandes entreprises, des 400 plus grandes entreprises du pays par rapport à l'année dernière. Donc oui, on a des marges de manœuvre financières, c'est une question de priorité politique. Est-ce que vous pensez pas que c'est une priorité politique que nos lycéens puissent étudier dans des lycées qui sont de bonne qualité? Franchement, moi je pense que oui. Donc je crois que ça doit être une des priorités politiques de cette discussion budgétaire.
1: Le gouvernement débloque des stocks stratégiques. Je parle évidemment du carburant, avec le prix du diesel qui va baisser à la pompe de 8 à 12 centimes chez Total. Vous remerciez Total?
35: Non, pas du tout. D'abord, le gouvernement débloque des...
1: C'est une bonne nouvelle.
35: Attendez. Le gouvernement débloque des stocks stratégiques en nous disant ça va faire baisser les carburants quasiment de 20 centimes. Et puis Total nous dit non, finalement de 10 centimes.
1: C'est 20 centimes pour les non-routiers, pour les non-professionnels.
35: Non, mais les annonces de Monsieur Lecornu, initialement, elles n'étaient pas de 8 à 12 centimes, elles étaient supérieures. Donc pourquoi Total ne répercute que 8 à 12 centimes? Parce que le reste, il se le met dans sa poche. Et d'ailleurs, depuis le début de cette crise, qu'on connaît depuis maintenant plusieurs mois, les marges de Total ont été multipliées par 7,5. Donc c'est pas la crise pour tout le monde, permettez-moi de vous le dire quand même. Donc la seule mesure qui permet d'avoir un effet immédiat et réel sur le prix des carburants, c'est la mesure que l'on propose, c'est de décider de bloquer les prix, de les ramener à 1,70€ au prix auquel ils étaient avant le déclenchement de la crise, et de faire payer Total qui n'a pas à se faire des marges extraordinaires donc dans cette période.
1: Donc vous ne remerciez pas Total pour ce geste?
35: Non, parce qu'en plus, vous savez, Total utilise une stratégie qui est une stratégie commerciale, c'est-à-dire qu'ils plafonnent leur propre prix, parce que comme ils maîtrisent l'ensemble de la chaîne, ils peuvent se permettre de le faire. Mais en faisant ça, non seulement ils continuent à s'en mettre plein les poches, mais en plus ils mettent en difficulté tous les distributeurs indépendants qui, eux, ne bénéficient pas du contrôle de l'approvisionnement, du raffinage, etc. Donc c'est une stratégie qui est absolument déloyale. C'est pour ça qu'il faut bloquer les prix, pour que tout le monde soit à égalité.
1: Passons à la victoire de Raphaël Glucksmann. Jean-Luc Mélenchon n'a pas voulu réagir et n'a pas réagi à cette victoire. Pourquoi?
35: Bon, parce que c'est pas vraiment notre sujet. Nous, vous savez, on est engagés dans cette campagne depuis maintenant le mois de mai. on défend nos propres propositions, notre propre programme. Je crois qu'on a fait encore le week-end dernier à Clermont-Ferrand un meeting formidable qui démontre l'extraordinaire dynamique qu'il y a autour de la candidature de Jean-Luc Mélenchon.
1: Raphaël Glucksmann, vous le considérez comme un adversaire?
35: Non, mais justement, j'allais vous répondre. Nous, vous savez, nos adversaires dans cette campagne, aujourd'hui, ils sont dans le bloc central, avec celles et ceux qui veulent perpétuer la politique macroniste, et ils sont à l'extrême droite. Et donc, on n'a pas l'intention de passer notre temps à commenter les faits et les gestes de Monsieur Glucksmann, qui, j'ai bien vu, lui, veut en permanence attaquer la France insoumise et Jean-Luc Mélenchon. Mais voilà, nous, c'est pas vraiment notre sujet, pour être tout à fait honnête.
1: Si ça, peut-être que ça clarifie aussi un peu le paysage politique à gauche. Est-ce que, par exemple, vous dites aux écolos, ils ont plus à faire avec nous qu'avec Raphaël Glucksmann?
35: Bah ça, moi, c'est ce que je dis depuis le début de l'année. C'est-à-dire qu'il me semble que, d'un point de vue des propositions, du programme politique que l'on porte, vous savez, à l'Assemblée nationale, moi, je suis député. Je vote avec les députés écologistes dans 80 à 90% des cas. Avec les députés communistes dans 90% des cas. Donc je leur dis, il me semble qu'il y a une convergence assez naturelle d'un point de vue des propositions. Et donc celles et ceux qui veulent participer de la campagne autour de Jean-Luc Mélenchon, d'une campagne collective, évidemment, ils sont les bienvenus.
1: Oui. Raphaël Glucksmann a promis qu'il n'y aurait aucune alliance avec LFI lors des prochaines législatives. Ça veut dire que si vous êtes à l'Élysée, vous n'aurez pas forcément de majorité?
35: Ah non, ça veut pas dire ça. Ça veut dire qu'on a pris acte de la déclaration de Monsieur Glucksmann et que dans les prochaines semaines, la France insoumise engagera la mise en place de ses candidats aux élections législatives, et donc on désignera des candidats, y compris dans les circonscriptions dont les députés sortants sont du Parti socialiste ou de Place publique, puisqu'ils ont l'intention de refuser toute alliance avec nous.
1: Bon,
35: donc en practe, qu'est-ce que vous voulez que je vous dise de
1: plus? Mais avec le risque quand même qu'il n'y ait pas d'alliance du coup avec Place
35: Publique.
1: Mais ça,
35: c'est les Françaises et les Français qui décideront à qui, à quel candidat, à quelle démarche politique ils ont envie de donner un maximum de force. Pour l'instant, avec Jean-Luc Mélenchon, on est à près de 420 000 soutiens, on fait des meetings qui sont extraordinaires. Ouais. Je crois que la dynamique, elle est assez manifestement de notre côté.
1: L'enfarinage de Glucksmann à la sortie de son QG dimanche soir, est-ce que c'est l'œuvre d'un militant de la France Insoumise?
35: Non, pas du tout, et je trouve que la manière avec laquelle Monsieur Glucksmann et un certain nombre de ses amis immédiatement accusent la France Insoumise sans aucune preuve. Je vais vous dire les choses franchement. La France Insoumise, ça fait pas partie de ses méthodes. La France Insoumise, elle mène des débats politiques sur la base de programmes, dans des confrontations démocratiques. Donc je sais pas qui a fait ça, mais en tout cas, c'est pas les méthodes de la France Insoumise.
1: Il vous demande de désavouer cette violence.
35: Mais moi, je suis pas d'accord avec ce type de pratique. Voilà. Mais alors, Monsieur Glucksmann, va falloir qu'il soit cohérent, parce que quand dans une vidéo qu'il produit, par exemple, il dit mais c'est les termes que lui il employait, qu'il va pisser sur Jean-Luc Mélenchon quand il tient des propos sexistes à l'égard de Madame Royal, il devrait commencer à balayer devant sa porte.
1: Vous ne portez pas de ruban rose ce matin, Manuel Bompard?
35: Non, j'en porte pas. Ça m'est arrivé de le porter parce que, évidemment, que je pense que tout le monde partage la cause de la lutte contre le cancer,
1: mais vous faites référence à expliquer qu'elle boycotterait cette manifestation.
35: Vous faites référence à une prise de position
1: effectivement
35: de Mathilde Panot. Qui...
1: Et est-ce que c'est responsable de la part d'une femme d'adopter ce genre d'attitude à l'égard d'autres femmes qui sont peut-être en danger?
35: Il faut d'avoir écouté ce que dit.
1: On l'a dit sur cette antenne.
35: Oui, mais vous me permettez de le repréciser. Mathilde Panot, elle relaie une campagne qui est menée par un collectif de lutte contre le cancer, d'ailleurs qui est un collectif qui comprend dans ses rangs des victimes du cancer, donc je pense qu'ils savent et ils ont aussi le droit de s'exprimer, et qui disent qu'il y a une forme d'hypocrisie dans cette initiative, puisque cette initiative de porter un ruban rose, elle provient d'une entreprise qui est une entreprise qui est un géant de la fabrication des pesticides. Or, un certain nombre de pesticides ont un lien avéré avec la production de cancer dans la société, son cancérigène. Donc il y a une forme d'hypocrisie dans cette initiative. Est-ce que ça veut dire que toutes les personnes qui portent le ruban rose sont eux-mêmes hypocrites? Évidemment que non. Il y a plein de gens qui le font parce qu'ils ont envie d'exprimer, et on le comprend, leur indignation contre le cancer et la nécessité de lutter contre le cancer. Mais oui, on peut dire qu'il y a dans cette initiative une certaine forme d'hypocrisie, et qu'il y a des grandes entreprises qui essayent de se repeindre en défenseurs de la lutte contre le cancer, alors qu'ils produisent eux-mêmes des produits qui fabriquent des cancers. Donc je pense qu'on peut aussi comprendre et écouter ce que dit Mathilde Panot, que je comprends en ce qui me concerne, en tout cas totalement.
1: Manuel Bompard, député des Bouches-du-Rhône et coordinateur national de la France Insoumise, est donc notre invité ce matin. Dans la deuxième partie de cet entretien, un auditeur vous interrogera, et puis il y aura également l'actualité des réseaux avec Benjamin Glaise. Et puis je crois que dans vos 3 minutes pour convaincre, vous avez souhaité nous parler du budget, du choix.
35: Oui, parce que ça commence aujourd'hui.
1: Du gouvernement, absolument, c'est l'actualité. On vous retrouve dans quelques secondes.
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1: Manuel Bompard, député des Bouches-du-Rhône, coordinateur national de la France Insoumise, est notre invité ce matin sur Sud Radio. Manuel Bompard, on va commencer par votre carte blanche. Vous avez souhaité nous parler du budget. Vous avez 3 minutes pour nous convaincre que c'est un mauvais budget.
35: Bah, c'est un mauvais budget. Donc ça commence aujourd'hui à l'Assemblée nationale. Donc ça me paraissait important d'en parler. Ça concerne évidemment l'ensemble des Françaises et des Français. Et c'est un mauvais budget parce que le Premier ministre prétend ramener en quelque sorte de l'ordre dans les comptes publics, mais en faisant payer la facture à chacune et chacun d'entre nous. C'est les gens qui gagnent plus de 1 200€ de pension de retraite qui perdraient du pouvoir d'achat l'année prochaine. C'est les fonctionnaires qui verraient leur point d'indice ne pas être réindexé à nouveau. C'est les étudiants qui verraient les APL être gelés alors que les prix, eux, augmentent. C'est des économies dans le budget de la santé, c'est des économies dans le budget de l'éducation nationale, c'est des économies dans le budget de l'écologie, bref. C'est des coupes qui vont avoir des conséquences immédiates dans les conditions de vie des Françaises et des Français. C'est par exemple la non-indexation de la prime d'activité que touchent tous les travailleurs pauvres en France, les travailleurs qui ont des faibles rémunérations. Il y a en plus de leur salaire, ce qu'on appelle la prime d'activité, qui serait pas indexée l'année prochaine sur l'inflation. Donc c'est plein de mesures qui vont impacter l'ensemble des Français. Et puis par contre, celles et ceux qui ont les moyens, les très grandes entreprises qui ont fait des super profits en raison de la crise que l'on connaît, les ultra-riches qui ont largement les moyens de contribuer davantage, eux on leur dit non, à vous on touche pas. Et c'est une politique absolument injuste, mais en plus c'est une politique qui est inefficace d'un point de vue économique. Parce que quand vous êtes dans un pays, la France, où la moitié de la croissance, elle est tirée par la consommation, bah quand vous avez une politique de baisse du pouvoir d'achat, bah ça se traduit par une moindre croissance. D'ailleurs, je lisais cette nuit que alors que les prévisions de croissance de la zone euro sont plutôt révisées à la hausse, les prévisions de croissance pour la France cette année sont révisées à la baisse. C'est les conséquences du budget de l'année dernière. Donc franchement, c'est vraiment un très mauvais budget et nous on va évidemment le combattre.
1: Vous allez le combattre, ça signifie que tout le monde, enfin, il n'y a pas de garantie sur le fait que ce budget soit voté. Vous pensez qu'il vaut mieux qu'il n'y ait pas de budget? et que la France soit bloquée, qu'il y a un risque aussi que le gouvernement...
35: Ah non, je préfère un bon budget.
1: Oui, je préfère un bon budget. En l'état, le gouvernement ne semble pas vouloir infléchir sa position.
35: Ah bah voilà, mais dans ce cas-là, il en assumera évidemment la responsabilité. Mais comprenez que ça fait depuis maintenant plusieurs années qu'on dit chaque année, votre budget, votre logique économique, elle va nous conduire dans le mur.
1: Mais il y a une nécessité de réduire la dépense publique aujourd'hui.
35: C'est ça qui est intéressant, c'est que chaque année, on nous dit, il faut faire ces coupes parce qu'en faisant ces coupes, l'année prochaine, on va réduire le déficit. Chaque année, ils font les coupes et l'année d'après, le déficit continue à augmenter. Donc à un moment... Je sais pas, il y a pas besoin d'être très intelligent pour se dire que quand il y a une fois, deux fois, ça n'a pas marché, il faut peut-être changer de logique.
1: Peut-être qu'on se dit aussi que les économies n'ont pas été suffisamment faites.
35: C'est ah non mais attendez, les économies elles ont été faites, les coupes qu'a annoncé le gouvernement elles ont eu lieu. Et cette année, vous êtes d'accord avec moi, le déficit va être au moins aussi important que l'année dernière. Donc à un moment, faut se dire, mais faut peut-être comprendre que ça veut dire que les choix économiques sont pas bons pour la raison que je vous ai indiqué tout à l'heure. Qu'est-ce qui crée des recettes pour l'État, des recettes fiscales en particulier, c'est la consommation. C'est la TVA, par exemple. Et donc, si vous réduisez le pouvoir d'achat des gens, bah, les gens, en fait, ils vont plus consommer.
1: Donc, vous dites qu'on est allé au bout de cette logique.
35: Oui, cette logique, elle est absurde. Il faut faire exactement l'inverse. Et l'inverse, c'est avoir une politique de relance de la consommation, de relance de l'activité. Donc, il faut avoir une politique de défense du pouvoir d'achat. Il faut augmenter les salaires. Donc, il faut avoir une politique d'investissement public parce que c'est ça qui crée de l'activité économique. Si vous mettez des dizaines de milliards d'euros, par exemple, dans la rénovation thermique des bâtiments, dans la construction de nouveaux logements, eh ben, vous avez, par exemple, je prends cet exemple-là, tout un secteur économique, qui est le secteur du BTP, qui va tourner. Et donc, vous allez créer des emplois. Et donc, vous allez avoir de la consommation parce que les gens, ils vont avoir des salaires qui sont des salaires meilleurs. Il faut changer absolument de logique. En tout cas, c'est ce qu'on propose avec Jean-Luc Mélenchon et la France Insoumise.
1: Manuel Bompard, un auditeur a souhaité vous poser une question.
4: Bonjour Monsieur Bompard, Samy de Lyon. Vous souhaitez abaisser le droit de vote à 16 ans, mais Jean-Luc Mélenchon fustige Parcoursup et dénonce une machine qui oblige les jeunes à rédiger une lettre de motivation. Dans votre raisonnement, donc, à 16 ans, on est capable de voter et de choisir une orientation politique, mais par contre, on est incapable de choisir et de formuler son orientation professionnelle. N'est-ce pas totalement contradictoire ? Merci.
35: Ah bah d'abord, merci pour la question. Je pense que c'est une bonne question. Alors, si on critique Parcoursup, c'est pas parce qu'on pense que les jeunes sont pas suffisamment intelligents pour faire leur choix. C'est parce que c'est une machine qui est une machine à créer de l'angoisse, à créer de la souffrance, et une machine qui oblige à mentir. Parce qu'on demande aux jeunes de dire quels sont leurs 10 choix d'orientation. Et donc, en fait, la vérité, c'est qu'ils vont pas faire 10 choix d'orientation. Donc, ils peuvent en faire un, ils peuvent en faire deux, et puis au bout d'un moment, comme ils peuvent ne pas avoir le premier ou le deuxième, on leur demande d'inventer d'autres choix. Donc, c'est une machine qui est une machine malhonnête et qui crée beaucoup de souffrance. Donc, c'est pour ça qu'on critique Parcoursup. Pour le reste, un jeune, aujourd'hui, quand il a 16 ans, il est responsable, il peut aller en prison. Un jeune, quand il a 16 ans, il peut voter aux élections professionnelles. Donc oui, on considère qu'un jeune, quand il a 16 ans, il devrait pouvoir voter. Moi, ce que j'observe dans ce mouvement lycéen, c'est un haut niveau de conscience politique, un haut niveau de maturité politique, un haut niveau dans la formulation des revendications. Et je pense que ce serait une richesse pour notre pays que cette jeune génération, elle puisse aussi participer au scrutin.
1: On passe à l'actualité des réseaux sociaux avec vous, Benjamin Glaise.
19: Bonjour Manuel. Bonjour. Je voulais vous faire réagir à un visuel qui fait polémique de la France Insoumise, du compte Instagram, en l'occurrence de la section LFI de Suresnes, dans les Hauts-de-Seine. Ils ont lancé une série, je cite le titre, ces vieux qui nous font la misère. Et dans le cadre de cette série, ils s'en prennent à un proviseur, le proviseur d'un lycée de la commune. Ces militants assurent que ce chef d'établissement aurait envoyé le message suivant aux parents d'élèves. Je vous le lis. Je rappelle que l'ensemble du lycée, abord, cours et circulation, bénéficie d'une vidéoprotection avec enregistrement vidéo et que si d'aventure des élèves participaient à des actes de blocus ou à toute autre violence, ils seraient immédiatement traduits devant le conseil de discipline et feraient l'objet de poursuites judiciaires. Sur ce visuel créé donc par le compte LFI de Suresnes, le nom du proviseur est affiché, son visage également. Est-ce que, à travers ce type de démarche, on ne met pas d'une certaine manière une cible dans le dos d'un proviseur ici en l'occurrence?
35: En tout cas, il ne s'agit évidemment pas de mettre une cible dans le dos de proviseur. Moi, je n'ai pas vu ce visuel, mais ce que je peux vous dire, c'est que je trouve absolument inacceptable de la part d'un proviseur d'envoyer des menaces aux familles, parce que en leur disant si vos enfants participent d'un événement qui est un événement pacifique qui se tient devant l'établissement scolaire, ils pourraient être sanctionnés.
19: De blocus et de violence blocus, en l'occurrence.
35: Non, un blocus c'est pas de la violence, monsieur. Un blocus c'est pas de la violence. Il faut pas tout mélanger. La violence c'est quand on dégrade. La violence c'est quand on s'en prend à des gens.
19: De bloquer l'accès à un établissement.
35: Ah d'accord, mais ça participe des modalités d'action parce que vous savez quand les agriculteurs ont occupé une autoroute et l'ont bloqué à la circulation, ils n'avaient pas le droit non plus. Et pourtant, Monsieur Attal, qui était ministre à l'époque, il est même allé les voir sur le point de blocus et il allait casser la croûte avec eux. Et je le reproche pas de l'avoir fait. Je pense que les agriculteurs avaient raison. Mais à l'époque, Personne n'a dit, oh là là, les agriculteurs, c'est illégal ce qu'ils sont en train de faire. On a dit quoi? Et même Monsieur Darmanin l'avait dit à la télévision. On a dit, bah, il y a des colères qui sont des colères légitimes et il faut être capable d'apporter des réponses à ces revendications. Donc je suis pas d'accord pour qu'on mélange.
19: Est-ce que vous appelez vos militants à dénoncer publiquement les proviseurs qui s'opposeraient au blocage, au blocus et au virage?
0: C'est le fait de montrer du doigt quelqu'un.
35: J'appelle l'ensemble des personnels de l'éducation nationale à ne pas tomber dans une forme de répression de la mobilisation, et d'ailleurs l'immense majorité d'entre eux ne le font pas, et je désapprouve cette initiative du procureur. Et en ce qui concerne les militants insoumis, je les appelle, comme je l'ai toujours fait et je continue à le faire, à se focaliser sur des modalités d'action qui sont évidemment des modalités d'action non violentes. Voilà, ça me paraît simple. Et vous avez entendu ce que j'ai dit aussi aux insoumis, parce que je l'ai dit à plusieurs reprises, mais manifestement ça a plus de mal à l'entendre. Les modalités d'action de la France insoumise sont des modalités d'action non violentes. Vous pouvez essayer par tous les bouts que vous pouvez trouver, y compris à essayer de nous coller une image de violent, mais ça ne correspond pas à nos modalités d'action.
0: Y compris à travers un visuel.
35: Mais un visuel qui dénonce une prise de position politique.
0: Il donne le nom d'un proviseur.
35: Il dénonce une prise de position politique. Et cette prise de position politique du proviseur, je la trouve absolument inacceptable.
19: Donc vous ne demanderez pas à ces militants de supprimer ce visuel?
35: J'ai pas vu le visuel, donc je sais pas quelle forme il a. Évidemment, je suis pas d'accord je trouve qu'il faut être très vigilant de faire la distinction entre la dénonciation d'une prise de position politique et la dénonciation d'un individu. On s'en prend pas aux individus, on s'en prend aux positions politiques qui peuvent être exprimées.
0: Donc il faut
35: être vigilant là-dessus, j'ai pas vu le visuel. Si ce visuel fait une confusion entre les deux, je le dirai évidemment. Mais je pense qu'il faut pas mélanger les choses et qu'il y a un certain nombre de prises de position que je trouve pas acceptables et que je suis d'accord pour qu'on les dénonce.
1: Manuel Bompard, on a le sentiment depuis le début de ce mouvement lycéen qu'au départ les responsables de la France insoumise étaient aux côtés des lycéens et que d'une certaine façon aujourd'hui vous ne savez plus comment éteindre cet incendie.
35: Non, pas du tout, on sera encore aux côtés des lycéens cet après-midi, on y sera jeudi, on y sera après-demain, on y sera après-après-demain.
1: Il vous dépasse pas ce mouvement?
35: Non, c'est pas ça qui s'est passé, monsieur, pardon, hein. Ce qui s'est passé, c'est que vous avez un gouvernement qui, au déclenchement de ce mouvement, plutôt que de répondre à ses revendications légitimes, a essayé de quelque sorte de répandre une théorie assez complotiste qui était « Ah non, c'est la France insoumise qui est derrière !» Ce qui était absolument absurde, puisque évidemment, s'il y a eu des lycéens qui se sont mobilisés, c'est parce qu'ils avaient des raisons de se mobiliser, parce que la France insoumise leur a demandé de le faire.
1: De la France insoumise, Louis Boyard ou Bali Bagayoko, qu'on a vu à côté des lycéens dès le début du mouvement.
35: Mais évidemment, mais c'est notre devoir. La question que vous devrez me poser, c'est pas pourquoi vous avez fait ça, c'est pourquoi le gouvernement ne l'a pas fait. Le gouvernement aurait dû venir rencontrer les lycéens, écouter leurs revendications. C'est notre devoir, c'est notre fierté même de l'avoir fait.
1: Allumé la mèche au départ.
35: Mais c'est pas une histoire de mèche. Il y a eu une mobilisation qui a commencé à naître d'un lycée parce qu'il manquait plein de professeurs et que les conditions d'éducation étaient absolument indignes. Qu'est-ce qu'on a fait? On est allé appuyer cette mobilisation et on continue de le faire avec beaucoup de fierté. Mais depuis le premier jour, on a toujours dit la même chose. Vous pouvez même retrouver mes déclarations il y a plusieurs années, celles de Jean-Luc Mélenchon. Toujours dit les modalités d'action, elles doivent être pacifiques et non violentes. Et c'est le cas. Si je peux me permettre quand même de le dire, de l'immense majorité de cette mobilisation. Donc moi j'appuie ça, je soutiens ça, et cette manière d'essayer de la stigmatiser comme l'a fait le gouvernement, elle est absolument indigne.
19: Mais il y a eu des dégâts, vous le reconnaissez, hein, sur certains.
35: J'ai dit que j'étais pas d'accord quand il y a eu des dégâts.
19: Et qui doit payer du coup dans ce cas-là, selon vous?
35: Qui doit payer? S'il y a des actions individuelles de dégradation, il y a une responsabilité individuelle en France, et dans cette responsabilité individuelle, un tribunal, quand il condamne quelqu'un, il peut y compris le condamner à des amendes, ça existe déjà. Mais cette manière avec laquelle le gouvernement n'a pour seule réponse à ce mouvement de venir introduire à l'Assemblée nationale une loi qu'ils ont appelée casseur-payeur, qui en fait n'est pas du tout une loi casseur-payeur, c'est une loi qui vise à dire si vous avez été sur un blocus et qu'il y a eu des dégradations dans ce blocus, même si vous n'en êtes pas personnellement responsable, vous allez payer. Vous trouvez ça normal? C'est une loi absolument inconstitutionnelle. Le principe élémentaire du droit en France, c'est que vous pouvez être sanctionné pour des faits que vous avez commis vous-même, pas pour des faits qui ont été commis par d'autres. Et si le gouvernement n'a que ça à répondre à la colère des lycéens, franchement, ils ont absolument rien compris à la situation qu'on est en train de vivre.
1: Et Valérie Pécresse qui dit vouloir envoyer la facture à Bali Bagayoko
35: Moi, je lui enverrai peut-être la facture à elle. Si elle nous l'envoie, on lui renverra à Madame Pécresse.
1: Qu'est-ce qu'elle a cassé,
35: Valérie
1: Pécresse?
35: Vous savez pas ce qu'elle a cassé, Madame Pécresse? Faites le tour des lycées d'Île-de-France et vous allez voir ce qu'elle a cassé.
1: Elle dit qu'elle a considérablement
35: du sous-investissement chronique pendant des années et des années qui se traduit, elle devrait se faire toute discrète, Madame Pécresse. Parce que si le mouvement est né en Île-de-France, c'est pas pour rien. Parce que si elle trouve ça normal que vous alliez dans un établissement dans lequel les toilettes ferment pas, dans lequel il fait trop chaud l'été, il fait trop chaud l'hiver.
1: Elle a amélioré les conditions des lycéens
35: elle les a tellement améliorées que le mouvement a grandi et s'est diffusé comme une traînée de poudre dans les lycées franciliens. Donc peut-être que Madame Pécresse, elle a une petite responsabilité. C'est elle qui est en charge de l'entretien des lycées, que personne ne l'oublie.
1: Merci Emmanuel Bompard, coordinateur de la France Insoumise, député des Bouches-du-Rhône. Vous étiez notre invité ce matin sur Sud Radio. On se retrouve dans quelques secondes pour la vérité en face. À tout de suite.
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7: Un point sur l'information avec vous, Clara Piernet.
8: Bonjour à tous. Quelques 200 lycées fermés aujourd'hui, c'est ce que prévoit le ministre de l'Éducation pour cette nouvelle journée de mobilisation nationale des lycéens. Les organisations réclament un plan de 10 milliards d'euros pour les lycées. Le budget arrive à l'Assemblée nationale, un long chemin semé d'embûches pour le gouvernement sans majorité. Sa copie aux 45 milliards d'euros d'économies a été retoquée en commission par quasiment tous les députés. Un nombre de défaillances d'entreprises quasiment stable au troisième trimestre, mais qui reste à un niveau record. Plus 0,5% seulement, c'est la progression la plus faible depuis la sortie de la crise sanitaire, selon le cabinet Altares. Les députés appelés à se prononcer sur la loi intégrale contre les violences sexistes et sexuelles. Son adoption ne fait plus aucun doute. Le texte devra ensuite passer par le Sénat, plus conservateur, où son passage en l'état n'est pas garanti. Hospitalisation du pape pour l'opération d'un nodule pulmonaire à Rome. Toutes ces audiences sont annulées pendant une semaine. C'est une première alerte de santé après quasiment un an et demi de pontificat. Les clubs français en Ligue des Champions, Lens reçoit le Sporting Portugal pour la deuxième journée de la phase de Ligue. Et puis le LOSC affronte l'un des favoris de la compétition. Ce soir, direction Arsenal, coup d'envoi à 21h. On termine avec les pronostics de Jean-Paul Delperrier pour le quintet du jour à Paris-Longchamp. Son choix se porte sur le 16, le 12, le 9, le 3, le 10, le 14, le 2 et le 4. Des pronostics à retrouver sur le site sudradio.fr.
7: Merci Clara. Bonjour Priscilla.
9: Oui, bonjour.
7: Bonjour. Vous savez que vous avez bien fait de jouer avec Sud Radio, hein?
9: Bah oui, je suis contente. Du coup, je suis assez étonnée, mais contente.
7: Et ben voilà. Ça se passe comme ça sur Sud Radio. On joue et on gagne. C'est formidable. Alors j'espère que vous appréciez la musique.
9: Ah oui, j'adore.
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7: 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Comme ça, ils ne se disputent pas.
9: Exactement, je pense. Bah, en tout cas, super. Je suis super contente. Bah, merci beaucoup. Et bah, ça me refait ma journée. Voilà.
7: Bah, vous voyez, on pense à votre pouvoir d'achat sur Sud Radio et on est très heureux au son de votre voix de sentir qu'on vous a donné du bonheur. Belle journée à vous, Priscilla.
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7: Et l'on se retrouve avec Elisabeth Lévy et Eric Revel autour de la table dans ces débats que nous allons avoir autour de Aubagne, blocus, la violence à l'école est-elle devenue inarrêtable? C'est la question que l'on vous posait ce matin. Et puis dans la deuxième partie, dans notre deuxième débat, on abordera la proposition de la France Insoumise de donner un droit de vote à l'âge de 16 ans. Là aussi, vous avez été très nombreux à réagir. Félix Mathieu, vous avez l'œil sur à la fois les sondages du Grand Matin, en même temps les réactions, puisque beaucoup de nos auditeurs ont réagi.
10: Oui, que pensez-vous de cette proposition de la France Insoumise de donner le droit de vote dès 16 ans? Vous nous répondez que vous êtes contre à 92% sur la chaîne YouTube de Sud Radio. Il y a Joël qui nous dit déjà qu'une majorité d'adultes ne comprennent rien à leur donner le droit de vote aux enfants. Il y a Mathieu qui dit si tu as l'âge de travailler, de louer un appart, de

0: payer les cotisations sociales, tu dois pouvoir voter. C'est d'ailleurs un peu l'argument de Jean-Luc Mélenchon. Bruno aussi va dans ce sens. La majorité pourrait être liée à l'accès au travail. Quand on commence à travailler, à cotiser, alors pourquoi pas? Pour les autres, c'est plus discutable, dit-il. Et puis Alain qui dit, LFI constate qu'ils ont bien lavé le cerveau de certains ados, alors ils veulent donner leur droit de vote aux ados de 16 ans. C'est simple et c'est pour des raisons électorales.
1: Merci Félix. On va donc commencer par ce débat-là concernant la France insoumise et ce choix de donner le vote dès 16 ans. Elisabeth Lévy, est-ce que vous y voyez juste une forme de pirouette électorale et un signe envoyé à la jeunesse de la part de la France insoumise?
2: C'est évidemment de la démagogie intelligente, parce que ça va marcher sur les jeunes. Je faisais remarquer à mon camarade Éric Revel que dire à des jeunes qui n'ont pas le droit de vote qu'ils devraient l'avoir, ça a pas changé le résultat. Il m'a répondu que il y avait un paquet de une partie de ces jeunes qui auraient au contraire 18 ans et qui elles,
1: bien sûr.
2: Voilà, et si vous voulez, c'est des signaux. Maintenant sur le fond, oui. Je ne me sache pas qu'il y a un problème dans ce pays sur l'âge de la majorité électorale. Oui. C'est vraiment répondre à une question que personne ne se pose, hein. Franchement, on peut passer le permis dès 17 ans, ça je sais, j'ai une nièce qui fait ça, mais en revanche, je trouve les arguments de nos auditeurs tout à fait juste, je veux dire, c'est normal que le droit de vote soit assorti à une certaine autonomie.
1: Bien sûr.
2: Donc on peut dire
1: une certaine maturité.
2: Autonomie. Une certaine à la capacité de décider. D'accord. Un peu de sa vie, même si c'est pas vrai en général à 18 ans, mais ça me paraît pas non plus.
0: Parce que justement, l'argument de Jean-Luc Mélenchon, c'est de dire qu'à 16 ans, on peut demander son émancipation, qu'on peut voter au prud'homme, qu'on peut aller en prison, donc il en déduit.
2: D'accord,
0: que,
2: il a déjà vu des mômes de 16 ans, la plupart des mômes de 16 ans ne vont pas en prison, ne demandent pas leur émancipation, et ne travaillent pas, et c'est très bien comme ça, ça s'appelle des ados.
1: Éric Revel, non, puis alors si on poursuit le l'argument jusqu'au bout, il y a aussi des enfants de 14 ans qui vont en prison, hein, ça arrive malheureusement.
3: Bon, alors si
1: Eric, pourquoi ce geste à l'égard des 16-18 ans, est-ce que ça peut avoir un impact
3: sur
1: l'élection?
3: Pardon, mais il y a une certaine logique dans tout ce que fait Jean-Luc Mélenchon. Moi, j'appelle ça un rouleau compresseur politique. En fait, il met sur la table du débat des idées qui sont souvent complètement démagos, mais en fait, il fait progresser sa cause dans des sphères électorales différentes. Là, la façon dont LFI a pris en main le mouvement des lycéens, en l'instrumentalisant, c'est indéniable. Bah, je faisais remarquer à Elisabeth, qui a cité à moitié son Revel, que les gamins qui ont 17 ans aujourd'hui en terminale, vous savez quoi, l'année prochaine, ils ont 18 ans. Donc ils votent. Voilà. Et puis donner une perspective du vote à 16 ans, bah, c'est s'aliéner un peu plus, ce vote-là. Mais ce qui est totalement contradictoire chez LFI, me semble-t-il, c'est que les mêmes LFI qui vous expliquent qu'il faut pas tirer, violenter, réprimer des gamins de 15 ans, ce sont des gamins
2: enfants,
3: de 15 ans.
2: Des enfants.
3: Des enfants de 15 ans. Mais alors, M. Mélenchon, ce sont des enfants à 15 ans face à des policiers ou ce sont des adultes à 16 ans qui sont prêts à voter et qui ont la maturité? C'est de la démagogie, mais c'est un rouleau compresseur politique. Et je peux vous dire qu'à gauche, Mélenchon, il est en train d'avancer.
2: Alors derrière ça, il y a, moi, je pense, un véritable problème, moi qui m'inquiète, je dois vous le dire, parce que même si ça marche pas ce coup-là, ça finira par marcher, c'est l'OPA de LFI sur la jeunesse. Alors je sais que, en général, les gens du RN disent, ah, nous aussi, oui, eux, ils sont assez bons chez les jeunes actifs, mais ils se sont fait complètement ratiboisé dans la jeunesse urbaine, la jeunesse des centres-villes, celle qui en gros va être la fabrique de l'opinion des prochaines années aussi, c'est-à-dire dans les lieux où se fabrique l'opinion, les médias publics, la culture, les facs. LFI est très très fort, il y a beaucoup de jeunes pour qui il n'y a même pas d'autres votes envisageables, et on a tous des amis qui ont des enfants.
1: Ça correspond aux remontées qu'on a, oui, c'est absolument certain.
2: Et ça, je dois vous dire, je trouve que c'est un phénomène très inquiétant. J'aimerais, mais évidemment, c'est difficile de se faire entendre comme ça, mais j'aimerais dire aux jeunes qu'ils se font avoir. Ils se font avoir par des gens qui vont en plus détruire le pays dans lequel ils finiront par grandir. Voilà. Donc.
1: Ouais, mais ça, les choix de Jean-Luc Mélenchon et son discours parlent à la jeunesse, et c'est peut-être là aussi où d'autres partis, Éric Revel, devraient se poser un certain nombre de questions.
2: Lesquels, par exemple? Non, mais à quoi vous faites allusion à la,
1: Je pense au climat. Je pense au droit de vote, mais je pense par exemple à Parcoursup, le côté extrêmement radical que Manuel Bompard nous livre ce matin en disant bah oui, il faut l'abandonner là tout de suite. Forcément, ça, ceux qui sont dans la rue, ben ça leur parle, alors que beaucoup.
2: Alors que ça fait 10 ans qu'il y a Parcoursup et je ne me rappelle pas avoir entendu Bompard et Mélenchon proposer une alternative à Parcoursup, mais peut-être qu'ils l'ont fait.
1: D'une part, et d'autre part, il faut savoir d'où on vient. Et la réalité, c'est que Parcoursup, même imparfait, a quand même mis fin à certaines pratiques qui consistaient parfois aussi à tirer au sort pour les accessions à l'université.
2: On a déjà eu ce débat hier.
3: Mais pourquoi Parcoursup est parfois un semi-échec et que des milliers d'étudiants ne trouvent pas leur place? Pour une raison très simple, c'est que comme il n'y a plus de filtre de sélection par le diplôme, le bac n'est pas un filtre de sélection, donc en fait tout le monde arrive. Et comme tout le monde arrive, il n'y a pas assez de place. Je voyais un syndicat étudiant qui demandait la création de 250 000 places dans l'université française. Mais c'est absolument n'importe quoi.
2: Mais surtout pour créer de la frustration après avec des faux diplômes.
3: Le problème de l'égalitarisme dans l'éducation nationale, c'est que le succès est toujours illégitime et l'échec est toujours immérité. Voilà. Dans la tête des gens... Si vous connaissez un succès, que vous avez la bonne filière et que vous réussissez dans la vie, c'est que vous n'êtes pas légitime, il y a quelque chose de louche derrière ça. Et si vous êtes en échec, c'est pas de votre faute, c'est la faute de la société. Bon, mais tant qu'on sortira pas de ça, on trouvera Parcoursup perfectible.
1: Et pour le moment, en tous les cas, la France Insoumise flatte cette volonté-là.
2: Revel vient de résumer la chose. Voilà.
1: Mais vous aviez une formule formidable dans votre chronique ce matin, lorsque vous paraphrasiez Finkielkraut,
2: Alain Finkielkraut disait maintenant le bac est devenu un droit de l'homme. Voilà. Effectivement. Et donc. Tout ça n'a plus aucun sens parce que en plus vous donnez des diplômes, donc vous avez des gens qui ont des diplômes, des maîtrises, maintenant on veut une licence pour chaque élève, mais que croit-on qu'ils feront avec cette licence? Est-ce que vous pensez vraiment que des employeurs vont prendre en compte cette licence obtenue après un bac tout pourri, c'est-à-dire, il faut recréer d'abord le niveau du bac, et par ailleurs, il faut rappeler aux gens qu'il y a des métiers qui seront pas remplacés par l'IA, je vous le dis, c'est menuisier ou pâtissier ou coiffeur, vous ne serez pas remplacés par l'IA, et c'est vraiment d'une utilité sociale énorme.
1: On se retrouve dans un instant avec Elisabeth Lévy et Éric Revel au sujet de notre deuxième débat, Félix Mathieu.
4: On va parler d'Aubagne, on va revenir sur cette... ce dramatique fait divers à Aubagne, ce principal.
1: Et on posera la question de la violence à l'école. Est-elle devenue inarrêtable? À tout de suite.
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1: Et on s'interroge sur le sens qu'il faut donner à ce qui s'est passé hier à Aubagne. Alors un certain nombre de gens dans la journée ont considéré que cette fusillade avait quelque chose à voir avec les fusillades qui se produisent très fréquemment aux États-Unis, avec, je le rappelle, ce sont les éléments d'information dont on dispose. Ce garçon qui, à l'âge de 14 ans, rentre dans ce collège avec l'arme dans la guitare qui est dans le dos, et puis tranquillement sort le fusil de chasse et tire à plusieurs reprises, alors notamment dans une classe de sixième. Par ailleurs, dans les couloirs, et le proviseur et un enseignant ont été blessés, et c'est le CPE qui a réussi à maîtriser le jeune homme de 14 ans. Il a été entendu en garde à vue, les parents sont entendus en garde à vue, le père, on le sait, est militaire. Voilà pour les éléments du débat. Et Félix Mathieu, qu'est-ce que ça nous dit en sondage ce matin?
4: On vous demande si la violence à l'école est devenue inarrêtable. Vous répondez oui à 66% sur la chaîne YouTube de Sud Radio, tandis que sur le compte X de Sud Radio, on a Jackie Bordage qui nous répond. Ces violences ont sans doute une multitude de causes, carence des services sociaux, des parents, de l'État, gavage d'environnement numérique néfaste, les influences politiques et idéologiques, etc. Le commentaire de Jackie sur le compte X de Sud Radio.
1: Oui, est-ce que ça a tout ça à voir avec... Comment vous voyez ce drame, vous? Voilà, non, je pose la question de façon ouverte.
2: Mais écoutez, je pense qu'il faut être très prudent parce qu'il y a un aspect individuel qui est insondable, nous ne le connaissons pas. Il y a un mystère individuel dans ce genre de passage à l'acte, et ça, on peut pas se prononcer. Ce que je dis vraiment prudemment, c'est que d'abord, il y a une espèce d'habitude, on s'habitue à la violence, tout le, si vous voulez, on s'habitue à la violence avec les images dont on est environné, mais on s'habitue à la violence tout le temps. Mais surtout, j'ai l'impression que monte une sorte d'intolérance totale à la frustration. C'est-à-dire entre le moment où quelqu'un vous contrarie, vous énerve, vous agace, et celui où, si vous avez des armes chez vous, bien sûr, et puis c'est pas tout le monde, donc, mais il y a une possibilité justement de passage à l'acte beaucoup plus rapide parce qu'on ne supporte plus d'être contrarié ou frustré. Mais franchement, je trouve qu'il faut être vraiment prudent sur ce genre de choses.
1: Tout le monde est très prudent.
2: Et d'ailleurs, Félix a eu raison d'employer le mot de fait divers parce que.
1: Oui. Tout le monde est très prudent sur cet événement-là. Mais c'est vrai que c'est le mode opératoire en réalité qui interpelle beaucoup parce que on peut être très frustré, mais de là à aller chercher, si vous voulez, une arme qui est chez soi, de façon délibérée, d'aller tranquillement au collège à cet âge-là et d'avoir envie de tirer, même si on ne sait pas exactement s'il a visé des personnes ou s'il a cherché...
2: La plupart des gens, j'imagine, n'ont jamais pris un fusil dans leurs mains.
1: Non, mais voilà, donc c'est tout ça qui interpelle. Enfin, moi, ça me heurte beaucoup et ça me fait penser, évidemment, à ce qu'on peut connaître aux États-Unis, voilà. Eric Revel.
3: Ben moi, c'est ça qui m'inquiète beaucoup. Est-ce qu'on est devant le phénomène américain, canadien auquel on assiste dans des universités ou dans des écoles où un fou, je l'appelais comme ça, tire et tue parfois des dizaines de personnes.
1: Oui.
3: Bon, est-ce qu'on est devant ce phénomène qui va submerger l'école, qui a pas besoin de ça, hein, qui est déjà qui est plus le temple de préservé. Non, c'est fini.
1: Elle n'est plus un sanctuaire.
3: Je crois que le ministre de l'Éducation disait qu'il y avait eu 1000 couteaux saisis. C'est ça, 1000 couteaux saisis dans le cadre des lycées, des collèges.
2: Et ça, c'est quand ils font une opération.
3: Mais voyez, moi, ce que je regrette quand même, parce que vous parliez à juste titre, Elisabeth, de prudence. Oui, il faut être prudent devant ce qui vient de se passer. Et sans doute qu'on a évité le drame, mais tout le monde n'est pas prudent. Vous voyez, quand je vois une grande antenne du service public qui, à propos de ce qui s'est passé à Aubagne, titre du papier, tire dans un collège à Aubagne des jeunes fascinés par la violence, point interrogation, bon, très bien. Et dans ce papier, il cite une psychologue, Laure Westphal, j'espère que je prononce bien, qui dit, elle, la chose suivante, qui évoque de façon générale, mais voyez, insidieuse, qui dit, mais certains phénomènes suprémacistes, masculinistes, d'ultra-droite, fascinent un certain nombre de jeunes hommes. Bon, alors, elle ne prend pas position, mais qu'est-ce qu'elle dit? Elle dit pas, il y a peut-être une violence qui vient de l'ultra-gauche. On n'en sait rien, hein, si le type est masculiniste, s'il vit dans un contexte familial suprémaciste. Mais on a dans un papier de France Info, pour pas le citer, une psychologue qui dit, il y a des suprémacistes, il y a
1: en
3: des
1: tous les cas.
3: Donc
1: mais
3: ça m'étonne. Même... Mais c'est pas normal.
2: En tous les cas,
3: il faut rester prudent.
2: Évidemment que c'est, tout à fait scandaleux. Je vois quand même que tout le monde est, à part ça, tout le monde est un peu démuni. Moi, il me
3: parce
2: semble
3: qu'on est choqué.
1: Alors, le ministre, je vais vous donner une indication question. Quand même. Pardon. Le ministre de l'Éducation nationale, Édouard Geffray, a parlé de symbole d'une violence débridée, d'un phénomène sociétal global. Voilà ce qu'il dit, lui. C'est-à-dire que sans faire le lien, évidemment, entre les violences lycéennes et ce qui s'est passé à Aubagne, c'est pas le sujet. Le sujet, c'est la montée globale de la violence, y compris au sein d'établissements qui n'est donc plus un sanctuaire aujourd'hui.
2: Et vous savez ce que c'est l'éducation? C'est la civilisation des instincts, la civilisation des pulsions. C'est-à-dire que vous avez un enfant qui effectivement est plutôt et peu à peu vous lui apprenez. Je veux dire, c'est ça éduquer un enfant et c'est ce qu'on apprend aussi à l'école. Vous pouvez appeler ça la limite. Or, on a l'impression que ça, nous avons le monde adulte, non seulement à échouer à le faire, mais à renoncer à le faire. En réalité, puisqu'on sacralise aujourd'hui la spontanéité, vous n'allez pas à l'école pour être spontané, en fait.
1: Félix, Mathieu, vous aviez quelques remontées de nos auditeurs.
4: Non, mais il n'y a pas de problème. Juste, c'est vrai que si on prend notre sondage à l'inverse, il y a quand même 32% de nos abonnés sur la chaîne YouTube de Sud Radio qui nous disent que cette violence à l'école n'est pas inarrêtable. Alors, parmi les pistes, ça peut être Anna sur notre compte X, le compte X de Sud Radio, qui nous répond, tout ceci est du laxisme, est dû au laxisme de nos divers gouvernants, de notre justice. Je crains, dit Anna, que le seul moyen de cesser toutes ces violences, ça ne peut être que la tolérance zéro.
1: Éric Revel, je ne sais pas si ce sera la solution, la tolérance.
3: Le tour répression.
1: Mais là, en l'occurrence,
2: attention. Mais ça veut dire quoi ? Faut mettre des portiques ?
1: Non, mais non. En plus, c'est ce qui a été dit hier par le ministre. Le portique, en l'occurrence, n'aurait rien changé, puisque les portiques sont là a priori pour repousser ceux qui sont des intrus et non pas ceux qui sont vous passez sans portique quand vous êtes vous-même quand vous travaillez dans le collège ou dans l'établissement d'une façon générale. C'était l'argument du ministre de l'Éducation nationale.
2: Oui, c'est un argument réversible parce que vous pouvez à ce moment-là faire, mais bon, moi je suis pas pour ça, mais,
1: oui, mais
2: rien ne vous empêche de faire passer ça.
1: Ce que je veux dire, c'est qu'aujourd'hui les portiques
2: aux États-Unis, Eric, ça se passe comment?
1: Non, mais ce que je veux dire, c'est qu'aujourd'hui les portiques ne vous n'empêchent pas un collégien de rentrer, même si, et vu qu'il avait sa guitare avec lui, si vous voulez, vous pouvez pas, vous voyez ce que je veux dire, vous pouvez pas l'arrêter parce qu'il avait sa guitare.
2: Vous pouvez le faire passer sous le portique, vous pouvez changer.
1: Il n'y a pas de détecteur, c'est pas pareil. Vous parlez de détecteur de métaux.
2: Oui,
1: c'est pas pareil. D'accord.
2: Pardon.
1: Ah oui, le portique, c'est, vous savez, comme quand vous rentrez au stade de foot et que vous avez juste un portique. Il n'y a pas forcément de détecteur à ce moment-là.
2: D'accord.
1: C'est encore autre chose, Eric.
3: Vous voyez, Jean-Luc Mélenchon, qui est pour abaisser l'âge de voter à 16 ans, devrait aussi, puisque la violence maintenant n'épargne plus personne, devrait aussi être pour revoir l'excuse de minorité, vous voyez, justement. parce que un enfant de 16 ans aujourd'hui, ou de 14 ans, il a 14 ans, qui est capable de tirer à la chevrotine, avec un fusil de chasse. D'ailleurs, entre parenthèses, la chevrotine est interdite depuis très longtemps chasse. Ah oui, parce que la chevrotine, c'est extrêmement dangereux. Ça blesse, avec l'écartement de la sortie d'un canon de fusil de chasse, vous avez une gerbe qui fait peut-être 1m50 ou 2 mètres de large. Donc c'est des plombs, c'est très très violent. En fait, est-ce que c'est pas ça le sujet? Est-ce que c'est pas ça le sujet? Est-ce qu'un gamin de 14 ou de 15 ans, si tant est qu'il ait toute sa lucidité mentale, bon, ouais. On n'en sait rien, mais qui tire au fusil de chasse sur son proviseur ou sur ses profs, est-ce qu'il ne doit pas être jugé comme un adulte? Donc l'excuse de minorité, c'est tarte à la crème, mais oui, on n'est pas aujourd'hui... Alors, moi, j'avais jamais entendu dire, si vous voulez... Voilà, même à mon Eva, on rentrait avec un couteau, Elisabeth, ou on rentrait avec un fusil de chasse. Ça n'existait pas quand j'avais 15 ans.
19: Autre cause possible, Manuel Bompard disait ce matin, il va peut-être falloir se pencher aussi sur la question de la santé mentale. Et c'est vrai que à ce sujet, il y a peut-être pas suffisamment de choses qui sont faites. Alors je ne sais pas si c'est pour la jeunesse,
2: ni pour la jeunesse, ni pour les adultes, vieux, ni voilà. Pour... c'est sûr.
19: C'est une question en tous les cas qui est souvent reléguée.
2: On est dans des sociétés où qui probablement connaissent aussi une forme de peut-être d'effondrement psychique, j'en sais rien, mais en tous les cas de véritables problèmes psychiques. Je voudrais quand même peut-être conclure sur une note un peu plus optimiste. Des gamins de 14 ans, pardon pour le mot gamin, mais effectivement des adolescents personne, de 14 ans que personne évidemment n'a envie de voir blessés. Qui sont capables de prendre un fusil de chasse et d'aller tirer sur des gens et d'une classe de sixième, malgré tout, je pense qu'aujourd'hui, ça reste quand même assez exceptionnel. Il faut pas non bien plus sûr donner l'illusion ou donner l'impression ou paniquer tous en se disant regardez, on va les voir, moi, je vais aller les voir défiler cet après-midi. Je suis sûr que je vais voir des lycéens, quoi, des ados joyeux et contents de manifester. Surtout qu'il fait beau en plus.
19: Bon, apparemment, Greta Thunberg est avec les lycéens de Saint-Denis. Voilà, c'est ce que je
2: viens. Pardon.
19: Greta Thunberg, qui est en ce moment.
2: Ah bah
19: en
2: les France. Voilà sauvés. Alors là, si Greta est Thunberg train, est là,
19: est en train d'apporter son soutien.
2: Et nous espérons bien l'arrivée de Rima
19: Hassan de Saint-Denis. Voyez, c'est pas forcément une très bonne nouvelle pour le gouvernement parce que si le mouvement prend une tournure, j'ai envie de dire internationale, et qu'il y a comme ça des personnalités de l'étranger qui viennent. Bon, Greta Thunberg,
2: vous exagérez peut-être un peu le pouvoir de Greta Thunberg. Hein,
19: en tous les cas, sur la jeunesse, je pense qu'elle peut avoir un impact. En tous les cas, 0826-300-300, on se retrouve sur ces deux sujets-là, c'est la libre antenne. Dans quelques secondes, vous pouvez nous parler aussi bien du droit de vote à l'âge de 16 ans que, effectivement, de cet événement survenu à Aubagne hier et qui nous a tous choqués, sur lequel, effectivement, il faut rester prudent en attendant d'avoir les conclusions de l'enquête, comme on dit. À tout de suite.
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19: Dans la vérité en face, on s'interroge sur cet acte fou hier de ce jeune de 14 ans qui est donc arrivé tranquillement au collège avec une arme dissimulée dans un étui qui ressemblait à un étui d'une guitare et qui s'est mis à tirer sur plusieurs objectifs, et notamment dans une classe de 6e et également dans les couloirs de l'établissement, blessant deux personnes, le proviseur et une professeure. Alors j'accueille Sarah. Bonjour Sarah.
13: Bonjour toute l'équipe.
19: Merci de nous appeler, vous nous appelez de Bellegarde. Vous êtes prof en collège également vous, hein ?
13: Oui, je suis prof en collège et je suis dans le Gard depuis 17 ans. En 17 ans, j'ai été victime de 4 attaques sur ma personne et je ne vous raconte pas le nombre de fois où on trouve justement des sixièmes avec des pistolets dans leur sac, mais on n'en parle jamais. Cette violence, elle existe depuis très longtemps. Moi, j'ai été empoisonnée par les élèves, j'ai failli en mourir d'un choc anaphylactique, j'ai été battue par un élève qui m'a jeté une autre dessus, j'ai été sortie de ma voiture à coups de pied à un feu rouge par des grands frères qui voulaient ma peau, j'ai eu un couteau sur la gorge des parents d'élèves à la sortie d'un conseil de classe. J'ai écrit tout ça à un ministre en 2010 qui a répondu « Elle a raison, je ne peux rien faire ». Et c'était en 2010. Et un ministre vous dit « Je ne peux rien faire ».
19: C'est insensé ce que vous nous racontez, Sarah. Hein.
13: Ah oui, mais je veux dire, si vous demandez à plein d'enseignants, on est à 47% d'incidents dans les collèges. Et on a tout le temps des cas comme ça. Vous dites c'est un acte fou, c'est pas un acte fou. On est tout le temps victime de... Moi l'élève qui m'a menacée et qui m'a frappée, qui m'a fait une rupture des cervicales, il a même pas eu une heure de colle. Et il a recommencé 2 mois après, il a tasé une élève en plein cours. Évidemment, il n'y a pas de punition, il n'y a rien du tout. Le principal, c'est presque excusé.
19: Sarah, je suis frappée par ce que vous dites, lorsque vous dites que vous avez vu des pistolets dans des sacs de collégiens.
13: Mais c'est tout le temps. Moi, quand je suis arrivée, je vous parle en 2009, en banlieue de Nîmes, c'était au mois de juin, on venait d'attraper des sixièmes avec, il y en a un qui avait le pistolet, l'autre qui avait les balles. Et là, dans mon établissement qui est plus tranquille, toujours dans le Gard, on a attrapé des sixièmes avec des pistolets dans leur sac à dos parce que les grands frères leur avaient acheté sur le Darknet. Mais c'est tout le temps. Mais demandez à n'importe quel enseignant. C'est pour ça que moi, je suis même étonnée qu'il n'y ait pas plus d'accidents, en fait. Il n'y a aucune sécurité, on n'a pas assez de personnel pour vérifier, on n'a pas le droit de fouiller leur sac, il faut savoir. Hein. On n'a pas le droit de fouiller, ils le savent très bien. Quand vous leur demandez un sac, ils disent « Madame, vous n'avez pas le droit ». À force de leur donner des droits, bah, on en est là. Alors il n'y a pas à s'étonner. Hein.
19: Ce serait quoi la solution, Sarah, selon vous
13: il faut remettre de l'autorité d'urgence au collège. L'enfant n'est pas au centre. C'est l'enseignement qui est au centre et l'enfant doit se conformer aux règles. Si vous ne leur apprenez pas les règles quand ils sont petits, est-ce que une grande partie de la violence actuelle, c'est dû à ça. Les enfants n'ont plus de limites depuis l'école. Comment voulez-vous qu'ils comprennent la limite à 16 ans si à 3 ans, on les laisse faire n'importe quoi ça commence en crèche. Hein. Vous restez... avez des petits qui battent les institutrices et tout le monde trouve ça très, très bien.
19: Ouais. Vous restez avec nous, Sarah, parce qu'effectivement, c'est quand même... c'est ce que vous nous racontez est terrifiant. Hein. Moi, j'ai pas, si vous voulez, ce niveau de connaissance sur ce qui se passe actuellement dans les collèges. Je suis très frappé parce que vous nous dites, on accueille Romina qui nous appelle de Vic en Bigorre. Bonjour,
1: oui, bonjour Jacques.
19: Bonjour Romina, vous êtes déléguée de parents d'élèves. Vous venez d'entendre hein, ce que nous dit Sarah là, c'est terrible.
1: Oui, c'est absolument terrible. Et puis je rejoins tout à fait ce qu'elle dit Sarah. Hein. C'est-à-dire, on manque d'autorité. Il faut remettre de l'autorité. Alors ça ne veut pas dire foutre des tougnes, des baffes, etc. Ce n'est pas ça. Mais moi j'ai été effarée. Vous savez, j'ai vu ce débat sur LCI la semaine dernière. Mmh. Je crois que c'était dans lequel Monsieur Pujadas avait invité les syndicats étudiants oui. avec des professeurs. C'était scandaleux la façon dont ce jeune s'est adressé mmh. aux.
19: Je vous rejoins totalement. J'ai eu le même choc.
1: Ah non, mais là, je dis, mais on va où, là? On va aller où, comme ça? Le respect, bon sang. Comment on peut avancer dans une société où il n'y a plus de limites? Alors, on parle des jeunes, mais on peut aussi étendre à la société après de manière globale. Qu'est-ce qu'on est en train de lancer dans la société? Les valeurs, bon sang. Mais on va aller où, comme ça? Comment on va affronter la vie s'ils sont dans cet état d'esprit et si personne ne respecte plus personne? Oui, il y a un chef. Et alors? Et bien heureux qu'il y en ait un. Et si on n'en définit pas, on a pas. Il y a un guide, un délégué. Il y a toujours dans les parties quelqu'un qui a le dessus. Bon, et alors c'est pas grave. Et on progresse, et on avance, et on évolue. Mais là, on est perdu. Hein. Il va falloir vraiment remettre de l'autorité. Alors quand Monsieur Attal disait, on accueille les professeurs, les élèves se lèvent. Est-ce que ça a été mis en place partout? Les professeurs, moi je suis désolée, ce n'est pas normal. Quand il y en a qui veulent remettre de l'autorité, on a beau ne pas être d'accord. On écoute les méthodes, on attend, on regarde si c'est efficace ou pas. Mais on arrête tout de suite. Tout doit se justifier, tout doit se partir. Il faut écrire, il faut ci, il faut là. Il y a des protocoles, il y a des consultations. Mais laissez les professeurs aussi agir. Laissez-les faire leur travail et leur méthode. Le comportement des enfants, c'est une catastrophe. Une catastrophe.
19: Sarah, je me retourne vers vous. Vous partagez évidemment le sentiment de Romina. Moi, c'est vrai que j'ai vu...
13: Complètement, et ça fait du bien d'entendre une maman dire ça, parce que quand on met des punitions, les parents d'élèves protestent immédiatement. Et je vous donne un exemple. Récemment, on a des élèves, ils se sont amusés à jeter des objets en classe, et ils ont blessé mon AVS, donc c'est une dame qui est censée aider tel ou tel élève en difficulté. Donc, en concertation avec le principal, on leur a mis une heure de colle collective. Et bien, la vie scolaire a pris sur elle de faire sauter l'heure de colle. Ils m'ont regardé dans les yeux, des surveillants. Hein. Ils m'ont dit, Madame Osseil, vous n'avez pas le droit de faire ça. Vous n'avez pas le droit de mettre...
19: Je vais vous poser une question peut-être stupide, mais pourquoi la vie scolaire a le pouvoir de vous faire sauter l'heure de colle?
13: C'est le problème actuellement. Les profs, c'est ce que disait Romina, les profs n'ont plus aucun pouvoir, si vous voulez. Les élèves font ce qu'ils veulent, les vies scolaires les laissent faire. Bon, une fois sur deux, hein. Des fois ils sont bien, ça dépend. Mais quand ils décident de se mettre du côté des élèves, eh ben, vous pouvez rien faire. Vous êtes isolé dans votre classe. Si la vie scolaire et l'administration ne nous soutient pas, moi, dans le cas que j'ai eu, où j'ai eu un élève qui m'a envoyé une élève dessus et m'a déplacé les cervicales, l'administration voulait que je m'excuse, alors que j'avais rien fait de mal. Je sais pas si vous voyez.
19: Ouais, Romina, c'est terrible. Hein. Vous partagez toutes les deux le même constat. Et c'est vrai, j'ai été frappé moi aussi par ce... Je vous écoute.
1: Ah non, oui, excusez-moi, je vous coupe. Ce sont des gens qui ont fait des études, ce sont des gens qui sont passionnés, des gens qui veulent transmettre une matière, voire deux. C'est une honte d'entendre des choses pareilles. Comment vous voulez aller travailler sereinement, en vous disant, je vais faire mon boulot, je vais faire mon job? C'est pas possible. Il faut absolument que les professeurs soient entendus. Ces histoires d'administration, de ci, de là, de machin, il faut arrêter. Il faut arrêter ça. Stop. Les gens sont là, placés devant les élèves, ils savent pourquoi. Donc, stop, les professeurs n'ont pas à se défendre d'une manière. Non, il faut arrêter. C'est un peu comme l'histoire des policiers, vous savez. Donc tout ce régalien, là, finalement, on en fait quoi en France? C'est le bazar complet. Il faut revenir aux choses de base. Arrêtons.
19: Vous savez, j'ai l'impression, à vous écouter tous les jours, que ce soit, quel que soit le thème, hein, que ce soit l'école, que ce soit la police, que ce soit les pompiers, que ce soit... Voilà, on pourrait décliner comme cela, vous avez raison. C'est le régalien, à chaque fois, on a un énorme problème d'autorité, de laxisme total, et ça fait peur, parce que on a le sentiment que y a plus personne qui, pardon pour l'expression, mais qu'il y a plus personne qui tient la baraque, et c'est un peu ça le problème, hein.
1: Non, et puis on est envahi par des conneries, excusez-moi l'expression, mais alors ça, des paperasses, et des ci et des là. C'est ridicule, c'est ridicule.
13: Ah, mais, je suis bien d'accord, quand vous voulez travailler en classe les deux premières semaines de l'année, ce n'est que des papiers. Les professeurs ne peuvent pas enseigner, on vous demande de faire remplir des papiers, parce que l'administration n'a plus le temps. Ce qui fait que l'enseignant, au lieu de se consacrer à son métier, comme dit très bien Romina, il est obligé de faire des choses que l'administration ne veut pas faire. C'est quand même extraordinaire.
19: Oui. Ça aussi, par exemple, ça me fait penser également, vous savez, à ces médecins qui n'arrêtent pas de nous dire que c'est devenu absolument chronophage, qu'ils ont des tableaux Excel à remplir dans les hôpitaux. On a envie de les voir se consacrer aux soins et pas à remplir des tableaux Excel. Et c'est là aussi où il faut un peu de logique. Merci à toutes les deux, en tous les cas, Sarah et Romina, d'avoir témoigné. C'était très intéressant de vous écouter toutes les deux. Et c'est aussi symptomatique parce qu'on se rend compte du niveau de violence à travers vos témoignages. De la violence, j'ai envie de dire, de tous les jours. Hein, quand vous nous dites que vous trouvez des pistolets parfois, même si les balles ne sont pas à côté, mais que les pistolets sont là dans des sacs de collégiens. Bon, ça rejoint ce que nous disait le ministre de l'Éducation nationale qui parle de un peu plus de 1000 armes blanches qui auraient été trouvées ces derniers jours à l'occasion de différentes saisies dans les établissements français. Dans quelques secondes, on se retrouve pour un tout autre sujet, quoique sur l'âge de vote à partir de 16 ans. C'est la proposition de la France Insoumise. Qu'en pensez-vous ? Vous nous appelez 0826-300-300. À tout de suite.
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19: 0826-300-300, vous nous appelez pour que l'on débatte dans cette libre antenne. Au sujet donc de cette proposition de la France Insoumise qui souhaiterait abaisser l'âge du vote à 16 ans, on accueille Frédéric qui nous appelle de Carcassonne. Bonjour Frédéric.
32: Bonjour Jacques et bonjour à tous.
19: J'imagine que, qu'est-ce que vous en pensez vous de cette idée ?
0: Alors, moi, c'est simple, je vais vous donner deux exemples. J'ai deux belles-filles, une de 24 ans, une de 16 ans. Celle de 24 ans, quand on parle politique, déjà, c'est moi qui insiste pour qu'elle s'inscrive sur les listes électorales. Alors, elle a quand même un niveau master 2 en droit. Donc, c'est pas une idiote. J'insiste tout le temps pour pas lui donner mon avis, mais lui dire, regarde, par exemple, le matin, les quatre chaînes d'information. Tu lis les bandeaux, t'essayes d'écouter un petit peu tout, mais tu te bloques pas ni sur France Info, ni sur CNews, ni sur aucune autre. Mais tu vas voir, etc. Bon, elle n'arrive pas à se décider, après on parle de différents sujets, mais au moins ça lui ouvre l'esprit.
19: Donc à 24 déjà, ans, c'est pas déjà, je vous félicite pour l'approche, parce que ça veut dire qu'elle a la possibilité de regarder et de se faire sa propre opinion à partir de quatre lignes éditoriales très différentes, c'est bien.
0: Exactement. C'est ce que je fais moi-même. Elle a deuxième, je vais vous dire, elle a 16 ans. Elle a eu 16 ans au mois d'août. Elle est rentrée en préparation militaire marine, là, il n'y a pas longtemps. Il y avait 25 jeunes. Il y avait 9 articles de la charte des jeunes militaires à lire. Ils ont fait lire un article à chaque personne. Sur les 9, il y en avait 2 qui savaient lire. Elle m'a dit, mais elle était à 16 ans, entre 16 et 18 ans, qui savait lire correctement, pas déchiffrer, etc. Donc elle était choquée en rentrant, parce que bon, c'est une bonne élève, mais elle était choquée, elle m'a dit, mais c'était incroyable, ça m'arrachait les oreilles, ils ne savent pas lire, à 16 ans. Ces gamins-là, quand ils vont aller voter, ils vont voter quoi? Ils vont lire un programme? Vous croyez qu'ils sont capables de lire et de comprendre un programme? Non, ils vont voter ce que le bon copain a dit ou ce que le papa ou la maman a dit. Enfin, franchement, donner le vote à 16 ans, les filles disent « Ah oui, mais ils sont responsables pénalement. » Ils sont responsables pénalement à 16 ans quand ils vont en prison, c'est quand ils ont commis un crime. Quand ils ont commis un délit. Donc je ne pense pas qu'on puisse penser que des jeunes de 16 ans soient responsables. Dans une grande majorité, ils sont pas responsables. Une petite minorité, peut-être, oui, mais quand même.
19: Ouais. Frédéric, vous restez avec nous. On accueille François qui nous appelle de Nîmes sur le même sujet. Bonjour François.
4: Oui, bonjour à vous, bonjour à tous.
19: Qu'est-ce que vous pensez de cette proposition de la France Insoumise?
4: C'est la démarche logique de la LFI, en fait. Hein. Ils ont déjà plus de la moitié, si c'est pas les trois quarts de Sciences Po, ils tapent dans les universités. Maintenant, ils essaient de racler de plus en plus jeunes. Le problème, c'est qu'ils font du lavage de cerveau. Donc, dans quelques années, c'est sûr que ces jeunes-là, ils vont voter LFI, si personne ne fait rien. Moi, je suis pour dissoudre LFI aujourd'hui, parce que vu tout ce qui s'est fait avec LFI, Bakayoko, tous les lycées brûlés, tout ça, moi, dit, on a dissous des partis pour beaucoup moins que ça. Et là, on devrait les dissoudre complètement. Quoi. C'est des fonctionnaires, c'est des anarchistes. Il n'y a rien à faire dans le gouvernement français. Quoi.
19: Oui, alors je ne sais pas s'il faut aller jusque-là, parce que le problème, c'est que vous rentrez dans une logique d'interdiction. C'est pas très bon.
4: Les ont fermé ces 8 pour moins que ça, et vous laissez encore des gens qui tapent sur les policiers, qui brûlent, attendez, à un moment donné, je sais pas moi, hein, il faut remettre l'autorité en place, et puis à un moment donné, il faut avoir le courage de dissoudre, c'est tout. Quitte à perdre les futurs électeurs, mais il faut avoir le courage de dissoudre. C'est tout. Personne n'a le courage, en fait. Tout le monde laisse faire, puis après, ça va être la grosse panique. Oui. À 16 ans, je suis désolé. Déjà, il faudrait faire l'armée à tous les jeunes, hein, à 18 ans, l'armée obligatoire, pour les remettre d'équerre un peu. Certains, quoi. Pas tous. Ouais. Et puis à partir de là, ouais, ils se mettent à voter, mais pas à 16 ans, quoi.
19: Frédéric, à Carcassonne, est-ce que vous aussi, vous pensez que on a un problème d'autorité en France? Vous partagez l'opinion de François?
0: Ouais, je le rejoins, François. Alors peut-être pas jusqu'à dissoudre, mais je le rejoins. Il faudrait vraiment sanctionner les filles avec tous leurs députés là qui ont trafiqué. Imaginez trafiquer, acheter de la drogue à un mineur et il n'est pas sanctionné. Mais que fait ce monsieur encore député? Il faut déjà virer toutes les brebis galeuses de chez eux. Ils sont tout le temps en train de critiquer les autres partis parce qu'il y a eu un truc, une claque, un machin, mais ils se regardent pas. Tous ces gens-là devraient être sortis du Parlement.
19: Oui. Écoutez, en tous les cas, il y aura les urnes. Ça, c'est totalement démocratique. Et là, effectivement, on verra quels sont ceux qui resteront dans la prochaine chambre. Alors, il faudra attendre très probablement le mois de juin prochain.
0: Bien sûr, mais si les urnes parlent et Calefi est toujours présente, ils vont essayer de bordéliser la France, voire révolutionner. Je leur fais aucunement confiance. Il faudra être vraiment solide derrière pour tenir le pays, hein, je pense.
19: En tous les cas, pour l'un comme pour l'autre, cette idée de vote à 16 ans vous paraît pas absurde, enfin totalement absurde plutôt.
0: Oui, c'est ça.
19: Ouais, ouais. François, vous aussi, vous êtes de cet avis-là, dans la mesure où bah, vous entendez ce que nous disait Frédéric hein, sur le niveau de compréhension d'une classe à l'âge de 16 ans qui n'était pas en mesure totalement de pouvoir lire un texte en français.
4: Ah non, mais ma femme, elle travaille dans l'éducation nationale, elle est obligée d'écrire les noms des jeunes parce qu'ils savent même pas écrire leur nom ni leur prénom. C'est pour vous dire à quel niveau elle est au collège, hein, donc c'est pour vous dire, vraiment c'est grave. Vous savez, moi quand j'ai démarré dans l'activité professionnelle, avant de passer mon CAP et BEP, j'arrivais et puis on me disait, tu as le choix, tu fais soit électricien, plombier ou menuisier, on me donnait des métiers qu'il fallait pour l'activité française, l'économie, quoi. C'est pas ouvert à tout le monde, hein, j'ai pas eu l'occasion de faire des grandes études. Je me suis basé sur le CAP parce qu'il fallait des électriciens. Moi, je suis parti là-dessus, j'ai fait ma vie. Hein. Aujourd'hui, j'ai un patrimoine, mais le métier d'électricien ou de plombier, c'est pas des métiers dévalorisants, bien au contraire. Mmh. Il faut des jeunes, il faut de la main d'œuvre. Il faut arrêter de mettre tous les jeunes, même mes enfants, ils veulent tous s'en aller dans des bureaux. Ben, arrêtez, quoi. À un moment donné, c'est pas possible. C'est pas...
19: Merci à vous deux, en tous les cas, hein, Frédéric et François, et le constat, il est terrible quand même, hein, à travers tout ce que vous nous racontez là, dans la vérité en face, on peut pas dire que vous ne voyez pas la vérité en face, aussi bien dans ce débat que dans celui d'avant, lorsque je repense à Sarah qui nous expliquait qu'elle voyait des pistolets, même pas chargés, mais en tous les cas des pistolets dans des sacs de jeunes au collège, enfin je veux dire, c'est dingue, c'est aberrant. Ça me heurte. J'accueille Stéphanie Demuru. Bonjour Stéphanie.
6: Bonjour mon cher Jacques. Je suis assez...
19: C'est choquant hein, d'entendre tout ça. Mais voilà,
6: vos auditeurs témoigner.
19: Ce sont des gens qui sont témoins de la vie. Et moi je dis toujours que sont les premiers yeux des reporters, ceux qui nous appellent. Stéphanie, de quoi allez-vous nous parler?
6: Alors écoutez, c'est pas fameux non plus. Hein. On va parler des œufs, vous savez, des œufs pollués. Oui, 60% des œufs analysés hein, par vous savez, cette cellule d'investigation de France Info sont plein de polluants éternels, ces fameux PFAS. On va en parler avec la personne qui a fait l'enquête. C'est assez inquiétant quand même, parce que c'est souvent les œufs en plein air. Donc on se dit, tiens, c'est sympa, on va faire des petits œufs, acheter quelques poules, les faire pondre et puis manger bio. Et en fait, pas du tout. Et puis on viendra évidemment sur ces violences, des violences à Aubagne. C'est vrai qu'il y a un problème de santé mentale chez les jeunes en France. Sans lien certainement, ou plutôt avec lien peut-être, avec ces mobilisations qui dans le fond sont un problème de sens.
19: En tous les cas, le ministre de l'Éducation nationale, lui, il parle globalement d'un problème sociétal.
6: Voilà.
19: Hein.
6: Il n'y a pas un lien direct, évidemment, entre la mobilisation lycéenne et ce qui s'est passé à Aubagne, mais peut-être le dénominateur commun, c'est cette santé mentale chez les jeunes.
19: Et cette manifestation de la violence. Absolument, je suis d'accord avec vous.
6: On va parler de tout ça, mon cher Jacques.
19: Bah écoutez, ça va être passionnant, c'est à suivre, 10h midi avec Stéphanie Demuru. Je vous souhaite à tous une excellente journée. Je remercie Julia Trioufol, Joseph Ruiz, Anthony à la réalisation, Emmanuel Galasso au standard. Et je vous dis à demain.
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8: Nous sommes avec Vincent Grard, directeur franc chez Trade Republic. 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
9: 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En valeur absolue? Oui. Ceux qui ont démarré leur carrière entre 2009 et 2011 touchaient un salaire net supérieur de 11 à 13% en euros constants à ceux qui ont démarré entre 1975 et 1980.
8: Donc on gagne bien plus que nos parents au même âge?
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9: Donc on gagne plus que en euros grâce à la croissance générale de l'économie sur plusieurs décennies. Mais on gagne relativement moins bien par rapport aux autres générations actives au même moment que nous.
8: Merci Vincent. Rendez-vous à 11h56 pour découvrir pourquoi la réponse est en fait plus compliquée qu'elle n'y paraît.
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1: Les informations avec vous, Nicolas Gomez. Bonjour Nicolas.
3: Bonjour à tous. Des lycées et des facs bloqués. Les images se répètent pour le cinquième acte de la mobilisation lycéenne. Près de 200 établissements seront impactés selon le ministre de l'Éducation, Édouard Geffray. C'est déjà le cas à Nice, Strasbourg et Paris. Des manifestations sont aussi prévues dans la capitale. Deux cortèges prendront la direction de Matignon et de ses environs. Des sources policières estiment à 200 000 le nombre de participants aujourd'hui dans les rues. La militante écologiste Greta Thunberg a été aperçue au lycée Paul-Éluard de Saint-Denis. Journée chargé pour les députés, plusieurs grands sujets sur la table aujourd'hui dans l'hémicycle, dont le vote solennel sur la proposition de loi intégrale contre les violences sexuelles et sexistes prévue à 16h30. La proposition de loi née après le meurtre de Liana dans le Gers prévoit entre autres la création d'unités de police spécialisées, la création d'un parcours de soins pour les mineurs victimes. De plus, le projet de loi de finances arrive aussi à l'Assemblée. Rejeté en commission, les députés vont devoir repartir de la copie du gouvernement pour examiner pendant 70 jours le budget 2027. Aujourd'hui, un débat sur la dette est prévu. La nation exprime sa gratitude et son attachement à sa mémoire. Les mots d'Emmanuel Macron sur X, 3 ans, jour pour jour après l'assassinat terroriste du professeur Dominique Bernard. Une cérémonie d'hommage est prévue à Arras en sa mémoire. Un navire accusé de faire partie de la flotte fantôme russe a raisonné par la France. Ça s'est passé au large de la Réunion. Le pétrolier était inscrit sur la liste des navires placés sous sanction par l'Union européenne. Êtes-vous prêt à faire face au risque d'inondation? Seuls 42% des Français le sauraient, selon le baromètre Assurance Prévention dévoilé aujourd'hui. On apprend que les sondés sont conscients des conséquences du changement climatique, mais beaucoup continuent à penser que cela ne les concerne pas directement. 2 Français sur 10 se sont par ailleurs équipés d'un kit d'urgence. Et puis le foot, 2e journée de phase de Ligue de la Ligue des Champions. Lens reçoit le Sporting Portugal à 18h45. On suivra aussi le déplacement de Lille face à Arsenal. Le coup d'envoi est prévu à 21h. Voilà pour l'actualité. Très bonne journée à tous.
1: Merci Nicolas Gomez.
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1: Soyez les bienvenus, ravis de vous retrouver jusqu'à midi pour À vous de le dire. Dans la première demi-heure, comme chaque jour, les sujets qui vous concernent et qui vous font réagir également. Aujourd'hui, on va parler des polluants éternels qui vont jusqu'à nos assiettes. Une enquête du réseau ICI avec la cellule d'investigation de Radio France révèle la présence de PFAS dans près de 60% des œufs qu'ils ont analysés. Ces substances chimiques potentiellement dangereuses pour la santé contaminent nos sols, nos eaux et désormais notre alimentation. Alors, est-ce que vous trouvez ça normal de ne plus savoir si vos œufs, les œufs que vous mangez, sont sans danger pour votre santé? À vous de le dire. Et puis dans notre deuxième partie, comme chaque jour, à partir de 10h30, 3 débatteurs autour de la table. Les thèmes qui vous font parler, qui font parler la France ce matin. Est-ce que le métier de professeur est devenu une profession à risque? À 14 ans, un collégien est entré hier dans son collège avec un fusil dissimulé dans une housse de guitare. Il a tiré sur son principal et une enseignante. Portique, fouille des sacs, responsabilité des parents. Est-ce qu'on peut mieux protéger nos enfants sans transformer l'école en forteresse? À vous de le dire. Sans lien avec ce drame, nouvelle journée de blocage et manif des lycéens et étudiants sur fond de convergence de lutte. 200 lycées sont déjà fermés ce matin, jusqu'à 220 000 personnes attendues dans la rue. Une mobilisation qui ne

0: Oui, en grève.
1: Bah écoutez, j'ai failli, je me suis posé la question, mais j'ai eu pitié de vous.
0: Non, faut que vous veniez, moi, vous allez me manquer.
1: Bah oui. Bon, on va parler, évidemment, je ne me demande pas si vous mangez des œufs, on mange tous des œufs.
0: Mais oui.
1: Tous les jours.
0: Moi, je me fais des œufs à la coque dans mon air fryer. Ça va vite, oui.
1: Mais vous mettez
0: deux œufs dans le air fryer et en trois minutes, vous avez un œuf à la coque et après, je fais des mouillettes.
1: Bah écoutez, super, on sait tout du petit
0: déjeuner. Vous me posez des questions, si je mange des œufs, je réponds à votre question. Mais, mais évidemment, lorsque j'ai vu l'enquête du réseau ici, avec la cellule d'investigation de France Info de Radio France sur PFAS, c'est très inquiétant parce que, rappelez-vous.
1: Oui, on dit PFAS, c'est vrai.
0: On avait fait une émission, vous vous souvenez, avec 60 millions de consommateurs sur le cadmium et les pâtes. Et ça devient très inquiétant parce qu'on a aussi parlé du poisson. On voit que nos aliments sont quand même très contaminés et qu'il va falloir quand même prendre ça en charge et faire quelque chose autour de tous ces aliments qui.
1: On va pas affoler tout le monde, on va essayer de comprendre les choses avec Émilie Defay. Bah oui, évidemment, bien sûr, c'est pour ça qu'on en parle. C'est pour ça qu'on a décidé de vous en parler. Émilie Defay, bonjour.
2: Bonjour.
1: Vous êtes rédactrice en chef du réseau, donc ici, vous avez enquêté avec la cellule d'investigation donc de Radio France. Vous avez fait analyser des œufs dans toute la France, près de 60% présente des traces donc de PFAS sur les œufs que vous avez analysés. Est-ce que vous attendiez un tel résultat?
2: Alors en fait, ce qui s'est passé, c'est qu'on avait déjà fait des analyses sur les PFAS dans l'eau il y a 2 ans, pour voir quel était l'état de l'eau et parce que il y a des nouvelles normes qui sont entrées en vigueur cette année. On avait trouvé des PFAS dans 43% des prélèvements qu'on avait fait à l'époque. Et on s'est dit, bon, puisqu'il y en a dans l'eau, est-ce qu'il y en a dans d'autres choses qu'on consomme, et notamment l'alimentation? Donc c'est pour ça qu'on s'est tourné vers les œufs. Effectivement, on a fait analyser à peu près le même échantillon. 80 œufs dans toute la France grâce au réseau des locales ici. Des œufs, je précise, de poules élevées en plein air qui proviennent à la fois de particuliers et aussi de professionnels. Et donc ce qu'on a trouvé, c'est qu'effectivement dans 57% des cas, on a trouvé la présence de PFAS dans ces œufs à des seuils en dessous du seuil réglementaire.
1: Donc ça veut dire, c'est rassurant.
2: Voilà, ça veut dire qu'on a le droit de les commercialiser et donc qu'elles sont qui sont propres à être mangées. En revanche, dans 25% des cas, ces taux de PFAS qu'on a retrouvés dépassent le seuil réglementaire. Ça veut dire que là, c'est des œufs qui en théorie sont impropres à la consommation. Quand on est professionnel, on ne peut plus les vendre.
1: Combien de pourcents exactement?
2: 25%.
1: Oui, 25%. Tout d'abord, peut-être avant de poursuivre, on explique à nos auditeurs les PFAS, qu'est-ce que c'est précisément?
2: Oui, alors les PFAS, c'est vrai qu'on en entend beaucoup parler, mais c'est ce qu'on appelle ces polluants éternels. Donc aujourd'hui, il y en a un peu partout parce que l'industrie s'en sert pour plein de choses. Il y en a dans les cosmétiques, il y en a dans les vêtements, c'est très utile pour les vêtements imperméables, c'est déperlant, c'est anti-adhérent, donc il y en a dans les poêles, les ustensiles de cuisine, il y en a dans les mousses incendies des pompiers, donc bref, un peu partout. Et ces PFAS, de par leur production et ensuite leur utilisation, se retrouvent un peu partout dans l'environnement, donc dans l'eau, on l'a vu, puis dans les sols, et donc... Dans l'alimentation.
1: Mais pourquoi
2: ensuite.
1: Ils sont partout si c'est donc, quand même dangereux?
2: Alors, il y a une réglementation.
1: C'est vrai qu'on a plein de questions à vous poser parce que.
2: Alors, c'est vrai que ça fait. Des PFAS, il y en a des milliers. Là, nous, on en a étudié 4. C'est les 4 qui sont réglementés pour l'alimentation en France. C'est les 4 que les autorités sanitaires réglementent parce que c'est les 4 dont on sait qu'ils sont vraiment dangereux. Il y en a qui sont cancérigènes, d'autres cancérigènes probables, d'autres qui posent des problèmes pour le système immunitaire. Bref, on sait qu'ils ont un impact sur la santé. Et on sait qu'ils se retrouvent dans les sols et un peu partout parce que le problème de ces polluants, ce qu'on appelle éternels, c'est parce qu'en fait, ils sont quasiment indestructibles. Donc une fois qu'ils sont là, dans l'environnement, ils y restent. Et pareil dans le corps humain. C'est pour ça que c'est un vrai enjeu de santé publique aujourd'hui.
0: Quelle est l'action sur le corps humain de ces PFAS?
2: Donc, on sait qu'il y en a certains qui sont cancérigènes, c'est reconnu. D'autres qui peuvent provoquer des cancers. Et ils ont un impact sur le système immunitaire, notamment des enfants. On a vu que quand on vaccine des enfants qui ont un taux élevé de PFAS, ils répondent moins bien à la vaccination. Et ça, l'impact sur le système immunitaire, il se retrouve aussi après. On lutte moins bien contre les maladies. Il a un impact, il fonctionne aussi comme les perturbateurs endocriniens. Donc, il y a un impact sur le métabolisme. Ça peut aggraver le cholestérol, l'hypertension, toutes ces maladies.
1: Et pourquoi ils sont pas interdits?
2: Alors, c'est en cours.
1: La question de bon sens.
2: Il faut dire qu'en France, la France est assez précurseur sur ce sujet puisque depuis le 1er

0: janvier de cette année. Les PFAS sont interdits dans tout un tas de toute une catégorie de produits, les cosmétiques, les vêtements, les fartes de ski, parce que ça sert aussi, vous savez, à farter les skis, ils glissent mieux. Voilà, donc depuis le 1er janvier, c'est interdit. Donc ça veut pas dire que ils sont tous supprimés hein, puisqu'ils ont un délai pour écouler un petit peu les stocks, mais progressivement, on ne pourra plus les utiliser dans tous ces produits.
1: Alors, Émilie Defay, vous nous parliez des œufs en plein air qui concernaient aussi bien les particuliers que les industriels. Donc, nous, quand on compte, quand on pense bien faire, bon, on n'a pas tous des poules dans notre poule potager, hein, on n'a pas tous des potagers, mais quand on achète des œufs en plein air au supermarché en se disant, tiens, c'est peut-être mieux que les autres, c'est peut-être mieux que les œufs en batterie, ben, on se trompe, c'est ça?
0: Alors, ce qui est rassurant un petit peu dans l'enquête, parce qu'il faut pas être, vous l'avez dit, trop anxiogène, c'est que dans les œufs des producteurs, on n'a pas beaucoup trouvé de PFAS. Il y en a que deux qui dépassent le seuil réglementaire.
2: Quand même.
0: Dont une exploitation maraîchère des Ardennes, où il y avait déjà une pollution connue aux PFAS. Donc, eux savaient que leurs œufs étaient probablement contaminés. Ils ont voulu vérifier. Et voilà. Donc, le vrai problème dans ce que montre l'enquête, c'est effectivement chez les particuliers, on pense bien faire en élevant ses poules, on est en circuit court, on sait ce qu'on leur donne à manger, et en fait, ces œufs peuvent être contaminés. Nous, on a des particuliers qui sont un peu tombés des nues et qui se disent mais je fais du bio et mes œufs sont contaminés. Donc c'est ça, ce que montre l'enquête, c'est que des PFAS, il peut y en avoir aujourd'hui partout, même à des endroits où on s'y attend pas du tout.
2: Comment ça arrive dans les œufs? C'est-à-dire que c'est les terres qui sont qui
1: et
2: sont
1: collées. Comment on peut le savoir?
2: Oui. Voilà.
0: Alors, comment ça arrive dans les œufs? Effectivement, c'est soit par le sol qui sont contaminés. Les poules élevées en plein air, elles picorent le sol, elles mangent les vers de terre qui eux-mêmes sont contaminés puisqu'ils sont dans le sol. Une fois que c'est dans le sol, tout est contaminé dans le sol. Et ça passe aussi par l'eau. On sait qu'il y a des endroits où l'eau est contaminée. Notamment, c'est le cas dans les Ardennes. Il y a plusieurs endroits où les gens n'ont pas le droit de boire l'eau du robinet parce qu'elle est contaminée. Donc, cette eau, elle traverse le sol, elle contamine les sources et donc ça se diffuse et on l'a vu dans notre enquête, les Ardennes, c'est un des endroits les plus contaminés en France à cause
1: de ça. Et j'en arrive à ma question, comment on fait pour prévenir, comment on fait pour le savoir quand on veut essayer d'éviter ces dangers-là?
0: C'est difficile de le savoir sans faire les tests. Après, il y a des régions donc où on sait que potentiellement il peut y avoir des contaminations. J'ai parlé des Ardennes, mais il y a aussi toute la vallée du Rhône, ce qu'on appelle aujourd'hui le couloir de la chimie. C'est un endroit en France où on fabrique les PFAS, Arkema notamment. Et là aussi, c'est reconnu, ça a contaminé l'eau et donc les sols. Donc dans ces endroits, l'Agence régionale de santé déconseille de consommer les œufs des particuliers, des poules.
1: Oui.
0: Donc quand les ARS, les agences régionales de santé le disent, c'est qu'il y a une contamination avérée et donc il ne faut pas manger les œufs. C'est le cas en Île-de-France aussi.
2: Alors Stéphanie, sur l'enquête, vous pouvez aller, je vais donner l'adresse d'une autre radio, mais vous allez pouvoir aller sur le site de ICI où ils ont publié une carte. Et sur cette carte, on trouve les endroits où il y a le plus de pollution, où les œufs sont plus ou moins contaminés. C'est ça la carte qui est sur le réseau d'ICI?
0: Effectivement, la carte, c'est vraiment les 91 prélèvements. Et donc, c'est des points verts, jaunes et rouges. Donc, vert, tout va bien. Jaune, on a trouvé des PFAS, mais en dessous des seuils réglementaires. Et rouge, c'est les endroits où on a trouvé des PFAS qui dépassent les seuils. Mais il faut dire que parfois, cette pollution, en fait, elle est très localisée. C'est ça qui est compliqué avec les PFAS. Ouais. C'est que, par exemple, en Bretagne, on en a retrouvé dans le jardin d'un particulier, où vraiment, il n'y a aucune industrie, il n'y a aucun problème de PFAS dans l'eau. En fait, en réfléchissant, la propriétaire s'est rendue compte que l'ancien propriétaire brûlait ses poubelles sur son terrain.
1: Oh. Eh ben voyons.
0: Et donc, c'est ça qui a contaminé le terrain.
1: C'est incroyable.
0: Donc, voilà.
1: Bon, il y a Quentin, notre réalisateur, qui me demande dans le casque. Alors moi, j'ai des poules.
2: Oui, il a des poules.
1: Bah, première nouvelle, Quentin. Vous habitez où, Quentin? Dans Seine-et-Marne. Et bon, donc il est en panique, Quentin. Il me dit mais ça y est, je peux plus manger mes œufs. Donc
0: alors parce que j'ai parlé de l'Île-de-France, effectivement où il y a l'ARS, l'Agence régionale de santé déconseille de consommer les œufs dans 400 communes. Mais je les ai pas toutes en
1: quand
0: tête.
1: Même
0: mais
1: 400 communes.
0: C'est 400 communes vraiment autour de Paris. En Seine-et-Marne, je pense que vous n'êtes pas sur la carte, mais
1: il faut toujours.
0: Et oui, 400 communes. Donc à proximité des incinérateurs dont on pense que ça peut être une source de pollution, mais pas que. Il y a
2: qu'est-ce que vous disent les éleveurs de poules? Parce que Stéphanie, on voulait avoir une contradiction. On a appelé les éleveurs de louer, on a appelé plusieurs associations qui protègent. J'ai même appelé la confédération qui gère toute la partie avicole. Bah non, parce que. J'aurais pu aller me coucher plus tôt, mais j'ai eu aucun rappel, rien du tout. Est-ce que c'était votre cas? Est-ce que il y a une omerta sur ces œufs qui sont contaminés?
0: Alors, je ne sais pas s'il y a une omerta. Nous, on a discuté principalement avec les producteurs de notre enquête, qui étaient identifiés. Hein, quand on a prélevé les œufs, on savait d'où ils venaient. C'était le but de savoir d'où ils venaient. Et donc, il y a vraiment un éleveur en particulier qui a découvert qu'il avait des PFAS dans ses œufs. Donc lui, il a cherché la source de la contamination parce que évidemment, il veut pouvoir continuer son exploitation et ne pas empoisonner les gens. Donc chez lui, ça venait de l'eau de son puits. Donc l'eau du puits n'est pas contrôlée comme l'eau du robinet. Donc c'est là qu'il s'en est rendu compte et il va changer les choses pour que ça
1: justement, n'arrive. Justement, vous voyez, vous auriez pu vous coucher effectivement plus tôt parce qu'il nous appelle spontanément. Il y a un éleveur qui est en ligne, mais on attendra quelques instants pour lui donner la parole et lui demander quel est son état d'esprit. Et on retrouvera évidemment aussi Émilie Defay, donc auteur de cette étude quand même inquiétante. 60% des œufs que vous avez analysés avec la cellule Investigation Radio France eh bien, sont contaminés au PFAS. A tout de suite sur Sud Radio.
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1: De le dire avec Gilles Danzmann en compagnie de notre invitée Émilie Defay, rédactrice en chef du réseau ICI, qui a mené une enquête sur les œufs pollués au PFAS avec la cellule d'investigation de Radio France. Alors les résultats sont quand même inquiétants parce que oui. 60% de ces œufs présentent des affaires de PFAS. Alors c'est important quand même de ne pas affoler tout le monde et de dire que c'est en deçà des zones dangereuses, mais enfin, il y en a quand même 25% qui sont au-dessus. Donc, c'est quand même pas génial. Ça concerne les œufs des particuliers qui ont des poules, mais aussi des œufs élevés en plein air. Alors, on est avec un éleveur qui nous appelle manifestement de Beaumont, de Lomagne. Bonjour, Jean-Jacques.
17: Oui, bonjour à toute
1: l'équipe. Soyez le bienvenu.
2: Bonjour.
17: Oui.
1: Vous élevez des poulets, c'est ça?
17: Voilà, des poulets à belle rouge. Donc, bien sûr, ils vont galoper dehors, ils sont au contact de la nature. Et donc, du coup, le problème, c'est que quand, en tant qu'éleveur, il vous tombe un truc comme ça dessus, c'est que vous êtes déjà une victime, et doublement. Parce que si vous ne pouvez plus commercialiser votre marchandise parce que vous avez des polluants extérieurs à ce que vous faites qui détruisent votre outil de travail, c'est un problème, quoi. Du coup, il faut que les éleveurs concernés par leur organisation se réveillent. Il faut pas faire la tête de l'autruche. Il faut derrière qu'ils réagissent et qu'ils disent, en tous les cas, quand il y a problème, il doit y avoir un système qui indemnise l'éleveur, qui ne le laisse pas tomber par rapport à ça. Parce que le pauvre garçon ou la pauvre dame qui se retrouve dans cette situation-là, c'est une détresse complète.
1: Bien sûr.
17: Tout s'effondre.
1: Jean-Jacques, vous, en tant qu'éleveur, vous avez des tests réguliers, des contrôles réguliers, justement ?
17: Ah non, nous, tout est suivi, si vous voulez. Bon, c'est plutôt dans le cadre sanitaire qu'on n'ait pas de problèmes liés à des virus, des maladies ou des problèmes de salmonelle ou des trucs comme ça, hein, pour que l'hygiène soit totale et nickel au point de vue de nos animaux. Bon, après, nos animaux vont dehors, donc ils sont habitués au milieu. C'est comme vos enfants quand ils galopent sur un terrain de foot ou de rugby. Ils sont en contact du milieu naturel et c'est normal quand ils vont en forêt ou ailleurs. Donc, du coup, le problème, c'est que ces polluants éternels qui sont une des conséquences du développement de notre monde moderne. C'est-à-dire la poêle Tefal, quand elle est apparue, on n'utilise plus de gras, c'est génial, quoi. Mais le problème, c'est que derrière, on se rend compte qu'il y a des composants chimiques qui se détruisent pas. Alors le gros problème, il faut tout faire pour que tous ces polluants on réduise dans l'environnement. Et n'oublions pas une chose, c'est que dans les villes, la concentration se fait parce qu'il y a les isolants, il y a des peintures, il y a plein de produits de tous les jours. Et quand il pleut et compagnie, ça se trouve dans le système pluvial. Donc le tout à l'égout, ça rejoint les déjections humaines, et donc du coup ça se retrouve dans les stations d'épuration. Et les stations d'épuration, il faut savoir que tout ce matériau, il n'arrive plus, ils ne savent pas comment le faire, ils ne peuvent pas les incinérer, ça crée encore plus de pollution, et donc du coup ils les proposent aux agriculteurs. Parce que du coup, ne sachant pas quoi en faire, ils sont obligés de créer des conventions en pendage avec les agriculteurs pour trouver des solutions. Donc du coup, chaque fois, après, s'il y a un problème, l'agriculteur, c'est qu'il a emmerdé, qu'il est montré du doigt.
1: Alors qu'il ne fait pas exprès. Émilie Defay va vous répondre. Restez en ligne, Jean-Jacques.
0: Effectivement, Jean-Jacques, vous avez raison. C'est ce que montre notre enquête, c'est que c'est une vraie source de contamination. Ces bouts d'épandage agricole dont vous parlez, qui viennent de stations d'épuration, c'est le cas par exemple dans les Ardennes, où on a trouvé le taux le plus important de PFAS, ça dépassait de 24 fois le taux. Et en fait, les propriétaires qui sont des maraîchers, là ce sont des exploitants qui vendaient leurs œufs aussi, ils se sont rendus compte que le précédent propriétaire avait fait épandre ces bouts qui venaient d'une papeterie. La papeterie utilise beaucoup de PFAS pour les emballages. Vous savez, c'est le plastique à l'intérieur là qui imperméabilise. Et donc, elle se retrouve dans le sol comme ça.
1: Oui,
0: donc,
1: mais quand on vous écoute, Émilie, quand on écoute Jean-Jacques, on se dit, mais c'est terrifiant, c'est vertigineux, on s'en sort pas, il y en a partout. En fait, vous achetez une poêle Tefal, c'est qui accroche pas, on en a tous des poêles comme ça, on se dit que c'est mieux, parce qu'en plus, le brûler, ça, c'est cancérigène. Donc, le Tefal aussi qui accroche pas. Donc,
0: bon, je vous conseille l'inox, ça marche très bien, mais dit en passant.
1: Notez.
0: Mais, sinon, pour revenir sur les bouts des stations d'épuration, ça avance quand même, puisque depuis cet été, c'est tout récent, les industriels ont pour obligation de faire tester les bouts pour savoir s'il y a des PFAS dedans.
1: Ah, quand même.
0: Et ils doivent remonter sur 5 ans en arrière. Donc les gens qui, comme les producteurs qu'on a rencontrés, auraient rencontré ce problème, vont pouvoir être indemnisés. Jean-Jacques le disait, c'est très important.
2: Moi, je voulais demander à notre auditeur, Jean-Jacques, est-ce que vous savez ce qu'il y a dans votre sol ?
17: Alors, on fait des analyses, mais ce qu'on fait en termes d'analyse, c'est plutôt les composants naturels du sol, que sont le phosphore, le potasse, l'azote, et aussi des minéraux. Bon, il faut savoir qu'à une époque, il s'épandait beaucoup de scories. Quand on avait l'industrie, les industries métallurgiques, les fonderies, enfin tout ça, ça produisait des scories qui étaient utilisées en agriculture. Alors derrière, il peut y avoir certains micropolluants, mais après, vous savez, c'est toute une question de quantité. Quand vous mettez quelques milligrammes de sel dans votre assiette, vous risquez rien. Si vous mettez 10 grammes de sel dans votre assiette, voilà, le composant chimique, c'est une question de quantité. Voilà. Vous savez, on a réduit. Moi, je vais faire 63 ans. Une grande partie de mes dents, même si à un moment donné j'ai rajouté parce que j'en ai cassé ou des trucs comme ça, des pivots. Mais la génération de mes parents, arrivés à 50 ans, ils avaient plus de dents parce que derrière le problème, il y avait le manque de fluor et tout ça. Et vous savez que le fluor qu'on vous met dans les dentifrices ou qu'on a dans le sel, des fois des sels fluorés et tout ça, en grosse quantité, c'est un problème. Ah oui. En micro quantité, c'est bon. Voilà. C'est toute une question de proportion. Il ne faut pas faire peur.
1: C'est sûr. Justement, Émilie, vous avez des chiffres qui montrent un lien direct entre justement l'augmentation des cancers et ces PFAS. Est-ce qu'ils existent, ces chiffres, ou ça reste très flou?
0: Il n'y a pas de chiffres. Et comme disait Jean-Jacques, en fait, ce qui est important, c'est la dose et l'accumulation. Parce qu'on l'a dit, ces PFAS, ils restent dans les sols et ils restent dans le corps humain. Donc, plus on en ingère,
1: On
0: peut pas s'en débarrasser, jamais. Il n'y a pas de médicament qui permet de s'en débarrasser. Et il n'y en a pas que dans les œufs. Il peut y en avoir dans les crustacés, dans les viandes. Ça fait partie des sources dont on sait qu'elles sont contaminées. Donc,
1: on mange quoi, alors?
0: Ça, effectivement, ça peut augmenter les doses de manière importante. Et en augmentant les doses, on augmente le risque de développer tel ou tel cancer ou telle ou telle maladie.
1: On mange quoi alors pour être sûr de bien manger? Alors on cuit dans une casserole en inox, j'ai bien compris. On mange quoi?
0: Alors le but effectivement, c'est pas de dire ne mangez plus des œufs.
1: Effectivement, parce que là vous allez perdre 90.
0: Voilà. Les œufs des éleveurs qu'on a analysés sont dans leur globalité sains, donc c'est plutôt une bonne nouvelle et c'est plutôt rassurant, sachant qu'en France on consomme 7,3 milliards d'œufs par an en France. Donc c'est
2: 7,3
0: considérable. Milliards.
1: Oui, surtout avec les problèmes de pouvoir d'achat, ça reste quand même relativement bon marché par rapport à la viande.
0: Oui, voilà.
1: Donc, protéines.
0: Effectivement, tout à fait. Donc continuez à manger des œufs. Voilà. En revanche, ce que disent les toxicologues qu'on a interrogés pour l'enquête, c'est que quand on sait qu'il y a des PFAS, qu'elles dépassent le seuil réglementaire, vraiment là, il faut essayer d'éviter, notamment chez les enfants, parce qu'il y a, on s'expose à un vrai risque.
1: Vous pensez qu'il faut renforcer les contrôles, les multiplier, ou il y en a assez?
0: Alors, les contrôles, aujourd'hui, c'est la Direction Générale de l'Alimentation qui s'en charge, qui dépend du ministère de l'Agriculture. Et en l'année dernière, ils en ont réalisé 128 sur les œufs. Donc sur les 7,3 milliards qu'on consomme chaque année, c'est assez peu. Voilà, est-ce que c'est suffisant? C'est pas à moi de le dire, mais tous ont montré qu'il n'y avait pas de problème. Voilà, est-ce qu'il faudrait en faire plus?
1: Merci beaucoup. Merci Jean-Jacques d'être intervenu. C'était passionnant ce que vous nous avez raconté. Puis merci Émilie Defay, rédactrice en chef du réseau ICI, avec donc la cellule d'investigation de Radio France. Et votre étude est à retrouver sur le site
2: de ICI.fr.
1: Merci à vous. Dans quelques instants, à partir de 10h30, mes trois débatteurs, on parlera évidemment de l'actualité du jour, les lendemains de ce drame à Aubagne, où un collégien s'en est pris à une professeure et à un proviseur avec un fusil de chasse. Et puis acte 5 de la mobilisation lycéenne, le mouvement peut-il s'essouffler? Apparemment, il s'essouffle un peu, enfin, c'est ce que dit le ministre de l'Éducation, mais les violences, elles persistent et elles s'intensifient. À tout de suite sur Sud Radio, et si vous voulez participer, 0826 300 300, Manu vous attend au standard.
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1: Sud Radio, à vous de le dire, j'accueille mes trois débatteurs du jour, Noémie Aouli. Je vais pas, cette fois-ci, je vais bien dire.
21: Il n'y a aucun problème.
1: Ali Oua.
21: C'est pas un entrée courante.
1: Oui, non, mais je sais, non, mais je ne connais que vous depuis très. Oh, c'est joli, je vais le dire en traduction.
21: Dire ça.
1: Vous êtes journaliste, essayiste, auteur de La Terreur jusque sous nos draps aux éditions Plomb. Bonjour Noémie. Julia Hacha, conseillère municipale à Kingersheim dans le Haut-Rhin. Bonjour Julia. Bonjour. Et puis Gilbert Azoulay, directeur général de News Tank Education. J'ai toujours envie de dire Education.
24: Non, mais ça reste bien franco-français.
1: Hein. Bah oui, mais vous mettez news en même temps.
24: Alors, on a dans l'agence, on a un fil en anglais qui s'appelle académique. Donc
1: d'accord,
24: voilà.
1: C'est pour
24: donc,
1: ça pour que vous voyez, vraiment... ça me trouble. Journaliste aussi pour l'hémicycle. Bonjour à tous les trois. Ça tombe bien. Hein, on va parler d'éducation puisque bon, il y a eu ces faits de violence à Aubagne. Ça s'américanise la France. Hein. On a des jeunes maintenant qui rentrent avec des fusils de chasse dans les collèges. Heureusement, l'enseignante et l'approviseur sont leurs jours ne sont pas en danger, mais quand même très blessés, surtout très choqués. Puis l'acte 5 de la mobilisation lycéenne et étudiante. Le mouvement s'essouffle, selon Édouard Geffray, mais les violences, elles, s'intensifient, on en parle. Et puis, mesdames, il y avait ce mouvement lancé par des Néerlandais, une association néerlandaise, arrêtez de travailler. Aujourd'hui, alors si on avait arrêté de travailler, je peux vous dire qu'il n'y aurait pas d'émission, il n'y aurait pas Juliette, la programmatrice, il n'y aurait pas vous deux, il n'y aurait pas moi-même. Bon, il y aurait Gilles Gansman.
2: Qui vous dit que je suis un homme?
24: Et encore. C'est ma grande phrase. Alors, c'est marrant, j'ai fait la remarque à Juliette qui m'a dit, mais qui te dit que je suis une femme?
1: C'est ça, vous vous sentez peut-être femme, bah, écoutez, c'est votre droit. Ma foi, on en parlera dans quelques instants, mais avant, c'est votre zapping, Gilles.
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2: Entre moi et Juliette, vous avez la confusion des genres. Rendez les bijoux de la couronne. Eh oui, ça fait un an que le caisse du Louvre a eu lieu. En fait, les bijoux de la couronne, malgré les promesses d'Emmanuel Macron que tous les bijoux seraient récupérés, bah Tintin, les bijoux.
1: Oui, oui, on a compris.
24: Castafiore.
2: Castafiore. Pour l'instant, on ne sait pas où ils sont, au reportage de TF1.
25: C'est ici, dans ce parking souterrain d'Aubervilliers, que les joyaux de la couronne ont été vus pour la dernière fois. Filmés par 7 caméras de surveillance, 2 suspects casqués ont laissé entrevoir devant ces box une partie du butin, une heure après le vol. C'est la dernière trace des bijoux. Vidéosurveillance, téléphonie, perquisition. Sans relâche, les policiers font le maximum pour vérifier toutes les pistes possibles, les plus sérieuses comme les plus surprenantes, nous confie l'ancien patron de l'enquête.
26: Une voyante que j'ai eue d'ailleurs en direct sur mon téléphone qui indiquait que les bijoux étaient transportés sur un bateau qui était ancré dans la baie du Mont-Saint-Michel, premier élément. Et deuxièmement, un autre individu nous a indiqué que dans Paris, quelques heures après le vol, il serait recelé par des individus à tel endroit, ce qui a engagé un dispositif de la BRB et de la BRI, et qui naturellement ne s'est concrétisé par rien.
25: Et aujourd'hui encore, d'autres fausses pistes continuent d'être refermées par les enquêteurs.
1: Alors, c'est vrai de prendre des nouvelles d'histoires anciennes, comme ça, pas si anciennes, mais enfin...
2: Alors on ne sait pas
1: dommage.
2: Où ils sont. La plupart de ceux qui ont fait le cambriolage ont été arrêtés, interrogés, deux parlent un petit peu. Mmh. En fait, on est en train de s'apercevoir qu'il n'y aurait peut-être pas des commanditaires, que les 4 arrêtés seraient ceux qui ont volé les bijoux, et on ne sait pas où ils les ont cachés, et ils ne veulent pas parler. Alors à partir de ce moment-là, c'est un peu compliqué. Ils en sont, comme vous avez entendu dans le sujet de TF1, à suivre toutes les pistes, y compris des voyantes qui les appellent.
1: Je suis toujours sidérée de voir qu'ils ne veulent pas parler. Bah, non, mais ça me rappelle ça, là, Abdeslam, au lendemain de, des attentats de novembre. Ils voulaient pas parler. Bon, d'accord, mais enfin, oui, ça serait bien qu'ils parlent quand même.
2: Bah,
1: oui.
2: Ils attendent de sortir et de récupérer des bijoux.
1: Vous êtes un droitnomiste, eh bien.
6: Ouais. Bah, pour les vendre, ça va falloir ramer parce que ils sont quand même bien, bien repérés. Il faudra passer par des réseaux extrêmement discrets, hein. Pour revendre ces bijoux, c'est compliqué. Mais moi, je suis toujours, ça m'avait fait le coup avec quelqu'un qui avait fait un casse dans une banque avec des centaines de millions. Il voulait pas dire où ils étaient, mais il était en tôle. Donc il attendait peinard d'être exfiltré de la tôle pour récupérer.
1: Il faut les enfermer avec les remises de peine.
6: Ouais, c'est ça. Ah ouais. C'est fou. Il disait pas où est-ce que c'était.
1: Bon, non, mais cas, je suis d'accord avec vous.
2: C'est assez inquiétant qu'on puisse voler des bijoux au Louvre et qu'on ne puisse pas les retrouver.
8: Je trouve ça plus qu'inquiétant, je trouve ça honteux. Franchement, c'est la honte pour un pays comme la France, la 7e puissance du monde. C'est une affaire qui a résonné dans le monde entier, qui a fait la une de tous les journaux. Et on est incapable de retrouver des bijoux de la couronne de la reine, vous vous rendez compte? Je trouve que c'est une humiliation pour le pays.
6: Une humiliation plus, si je peux me permettre.
8: Incapable de protéger des choses aussi importantes.
1: Vous avez des suspects, puis ils parlent pas. Alors, j'entends qu'il faut. Vous avez dit qu'il fallait les torturer, mais vous voyez, c'est toujours un peu étonnant qu'on trouve pas les moyens de vous faire parler.
2: Comme je disais dans mon lancement, Emmanuel Macron avait promis qu'on les retrouverait quand même.
8: Qui n'ont pas été tenus, là, par contre, on peut faire des listes.
1: C'est ça, c'est pour lancer là,
8: argument pour
1: des promesses
8: qu'on va retrouver.
2: C'est une information.
1: Il faut au moins 10 jours d'émission.
8: Il avait promis aussi que 100% des OQTF seraient exécutés.
1: On en est toujours à moins de 10%. Bon, bref. Voilà. Julia.
9: Non, moi, ça me fait sourire parce qu'effectivement, en termes de ridicule sur le rapport aux bijoux, on a aussi fêté les 10 ans du cambriolage de Kim Kardashian. Donc, c'est bien le Louvre, Kim Kardashian, ça fait plein de sujets sur lesquels.
6: On a retrouvé ses bijoux à Kim ou pas?
9: Non. On a retrouvé les. Comment ils les ont appelés?
6: Je l'appelle Kim, pardon. Hein,
1: Oui, des dogs, je vous disais.
9: Les papis braqueurs. Alors, oui, c'est a priori, ça. On n'a pas retrouvé les bijoux, mais on a retrouvé les papis braqueurs qui, effectivement, n'ont pas été condamnés pour des raisons.
6: C'était des pieds nickelés, hein. C'était vraiment, quand on les a retrouvés, c'était pas du tout un réseau serbe ou je sais pas où de.
9: Bah, merci pour les Serbes, s'il vous plaît. Vous avez une Serbe autour de la table.
6: Ah, non, pardon, un réseau croate, pardon.
9: Albanais, ce que vous voulez, mais pas
6: Albanais, ce que vous voulez.
2: Bon, Gilles. Attention ce matin. Je vais lancer avec nos débatteurs et vous-même un débat de fond plus fort que le débat de la primaire. Vraiment, c'est un gros débat. Faut-il accepter de se déchausser lorsqu'on est invité chez quelqu'un?
1: Ah, ça, c'est un vrai sujet. J'ai souvent ce débat, moi, avec mes amis, parce que je suis un peu tendance japonaise.
2: Vous vous déchaussez?
1: Systématiquement.
2: Et on doit se déchausser chez vous?
1: J'ose pas demander, mais.
2: En tout cas,
1: c'est pas l'envie qui me manque.
2: Il y a un mouvement sur les réseaux contre le déchaussement.
6: Ah bon?
2: Même Pascal Pro a fait un débat, BFM aussi. C'est un débat très important. Oui.
10: Si c'est ça, je reviens plus chez la personne. Je ne remets plus les pieds chez elle.
11: Ça m'énerve. Les gens qui vous demandent de retirer vos chaussures.
6: Moi, je suis jamais allé chez des gens de ma vie où j'ai enlevé mes chaussures.
12: Et je demande à tout le monde de retirer les chaussures, peu importe.
21: Alors là, je suis sur Internet et je lis des commentaires suite à cette fameuse polémique. Se déchausser quand on est invité chez quelqu'un, il n'y a rien de plus gênant.
10: Bah oui, c'est très très gênant, bien sûr. En fait, je me suis habillée pour aller chez elle. Là, par exemple, j'ai un pantalon en crêpe fluide qui se met avec des talons. Alors, je me retrouve pieds nus, mais je vais me prendre les pieds dans mon pantalon. Donc en fait, ça va ruiner ma tenue. Après, imaginez quelqu'un qui est assis sur un canapé en chaussettes. Allez, le pied comme ça. C'est marrant parce que le pied, il est à hauteur du nez de son voisin. S'il a passé toute sa journée en basket, il va pas sentir très bon.
6: C'est moche.
1: Ah, j'adore, mais c'est un vrai débat. Vous savez, les Japonais se déchaussent.
6: Alors attendez, pardonnez-moi, Stéphanie, qui suis allé au Japon.
1: Gilles.
6: Gilles, c'est à ma gauche. Au Japon, quand vous enlevez vos chaussures, on vous donne des chaussons.
1: Ah oui,
6: c'est-à-dire que au Japon, vous avez des chaussons pour l'intérieur. Donc y compris les invités.
1: Oui, oui.
6: Et donc vous êtes pas en chaussettes après une journée dans une basket. Vous
1: alors c'est vrai qu'il faut être prévenu peut-être, mais je suis étonnée à quel point ça choque tout le monde. Bon, maintenant mais c'est vrai que moi je n'ose pas, mais c'est pas l'envie qui me manque. J'aime pas, vous voyez, j'ai des tapis blancs. Puis un jour je me suis retrouvée avec des traces de talons. Il y avait une fille qui avait vous savez, des talons aiguilles cassés. J'ai toujours les petits ronds là dans mon parquet, ça m'agace. Et puis c'est sale. Ouais.
8: Après,
1: je sais
8: c'est
1: pas,
8: vrai que faudrait peut-être prévenir la personne avant qu'elle vienne chez vous parce que
1: oui c'est ça, c'est des trous dans les chaussettes.
8: J'ai des souvenirs, ça m'était arrivé quand j'étais vraiment petite parce que effectivement je pense que ça reste assez rare.
1: Oui, c'est un traumatisme.
8: Et je me souviens, vous savez pourquoi? Parce que j'avais des chaussettes la honte.
1: Mais c'est ça, c'est
8: toutes les couleurs, etc. Et c'est pas forcément on n'a pas forcément prévu de montrer ses chaussettes à n'importe qui. Donc
1: c'est vrai.
8: Le mieux c'est quand même de prévenir, mais ça reste assez rare. Hein. Honnêtement, je
24: C'est marrant parce qu'il faudra prévenir maintenant soirée sans enfant, soirée sans talons, soirée
1: sans enfant. Vous prévenez pas quand vous.
24: Parce que maintenant, il y a un certain nombre de choses auxquelles on pensait pas spontanément. Moi, je suis toujours un peu étonné quand on dit club sans enfant. Vous savez, les vacances où.
1: Oui, mais
24: vous
1: allez sans enfant.
24: Mariage sans enfant.
1: Vous allez
24: pas
1: à chaque dîner avec vos enfants.
24: Ah, mais non,
1: mais effectivement,
2: mariage sans enfant, c'est très, très fréquent.
24: Adult only, c'est vraiment.
2: Mais alors, vous vous faussez de chaussée quand on va chez vous?
24: Non. Non.
2: On peut rester avec les chaussures.
24: Je sais que maintenant ma femme me dit on se déchausse tous aux enfants et nous quand on arrive à la maison, mais non, les invités je le ferai pas non.
2: Et en Alsace?
9: Et en Alsace.
1: Mais non, mais justement oui.
24: Et en Serbie.
9: en Serbie, on enlève les chaussures et on a des chaussons.
2: Comme au Japon.
9: Ouais, enfin c'est une coutume assez.
1: Et en Alsace alors parce que.
9: En Alsace, je pense qu'on applique la liberté de chacun. C'est-à-dire que moi, je fais partie de ceux qui considèrent que je suis un peu gênée de voir les chaussettes des autres. Souvent, elles sont trouées en plus, donc j'ai un rapport au pied qui est compliqué. Ah. Donc je préfère qu'ils gardent les chaussures. En fait, dans mon arbitrage, je préfère qu'ils gardent les chaussures et faire le ménage, qu'ils les enlèvent et voir les pieds. Voilà, c'est.
8: Mais après, c'est vrai qu'en termes d'hygiène, on comprend aussi, parce que vraiment, sur le coup, avec nos chaussures, on marche partout.
24: Partout, ouais.
8: On marche dans la rue, on ne sait pas sur quoi on marche, etc.
1: Et les crachats,
8: dans
1: avec l'idée, le pangolin,
8: effectivement,
1: les chaussures. Non, mais c'est vrai, en termes d'hygiène,
8: c'est pas du tout hygiénique, en fait.
2: Alors, j'ai demandé.
1: Vous voyez, c'est un débat nourri.
2: Et oui, j'ai demandé à Jean qui travaille au web, et Jean m'a révélé que chez lui, il y avait. On n'enlève pas les chaussures, sauf s'il a plu. S'il y a eu la pluie, pour pas tâcher le parquet.
9: Dans même temps, quoi.
1: Après, c'est vrai, quand vous avez des amis très proches, vous pouvez le faire.
24: Ou bien,
1: mais c'est vrai que...
24: Alors, la solution, c'est d'acheter la pédiluve, avec un peu d'antiseptique, comme ça, ça n'est pas quand même...
9: Ou alors le plastique qu'on met autour de la chaussure.
1: Oui, c'est ça, les super trucs bleus, là.
8: Magnifique. Comme dans les autres, en fait.
24: Dans les crèches, quand on dépose ses enfants, on est tous sortis avec les trucs bleus.
1: C'est marrant, mais normalement, on devrait, mais j'entends que moi aussi, je demande pas, mais.
24: Ben non.
2: Et vous avez été mangé chez Xavier Bertrand, puisque vous représentez Xavier Bertrand.
9: Non.
2: Est-ce que vous avez enlevé vos chaussures?
9: Ah, bah. J'ai pas encore eu l'honneur d'être invité par sa femme, Vanessa Vio Bertrand et Xavier Bertrand. Mais
2: vous me direz,
9: s'il
2: faut enlever ses chaussures, vous me direz.
9: Je vous dirai, promis. Je vous le chuchoterai la prochaine fois.
1: Je vais faire les gossips. Bon, Gilles, écoutez. Et vous, alors, vous enlevez vos chaussures?
2: Oui, parce que j'ai du beau parquet.
1: Ah, j'ai cru que vous alliez dire j'ai de beaux pieds.
2: Non, aussi, j'ai du parquet. J'ai un joli parquet. Je sais pas quand je reçois des gens.
24: D'où elle est venue cette polémique ou cette discussion? Parce que là, moi, je suis passé à côté.
2: Parce que c'est des discussions qu'il y a sur le web. Et,
9: une volonté de légèreté, je pense.
2: Voilà.
1: Non, mais c'est un sujet
24: assez clivant.
1: J'ai
24: déjà
1: eu ce débat. Mais bon.
2: Vous savez que dans mon zapping, c'est l'autre actualité. On est dans l'actualité.
8: Moi, je pose cette question, y compris pour les vêtements. Parce que, par exemple, quand on va dans le métro, souvenez-vous de l'hystérie punaise de lit. C'est-à-dire que quand vous allez, par exemple, au cinéma ou dans le métro, est-ce qu'ensuite vous allez vous asseoir chez vous sur votre canapé, etc. Moi, après l'épisode punaise de lit, je me suis posé la question. Et maintenant, c'est vrai que j'essaye de me changer avant de m'asseoir, même sur son lit ou quoi. Parce que, en fait, quand on s'assoit dans le métro, par exemple, quand on prend le métro, les transports en commun, en fait, on ne sait pas sur quoi on s'assoit non plus. Ouais. C'est pareil, c'est des lieux de passage.
1: Moi, quand j'arrive chez moi, je me mets en jogging ou en pantalon de maison.
2: Vous me ferez une photo. Vous me ferez un selfie.
8: On n'imagine pas les microbes qu'on peut embarquer avec nous.
1: Ouais, puis même, c'est une deuxième journée, vous voyez ce que je veux dire? Non, pas vous.
9: Puis c'est plus confortable aussi, les vêtements.
8: Ah, moi, c'est récemment que j'ai... En y réfléchissant, je me suis dit, ah oui,
24: en fait, il faudrait être tout nu pour évacuer tous les microbes, si j'ai bien compris votre histoire.
9: Et un peu comme dans le Covid, on avait tout le fantasme au début de se dire, il faut se désinfecter.
24: C'est vrai que c'est
9: flippant. On se changeait dehors, il fallait pas rentrer avec les vêtements après avoir fait les courses. Enfin, c'est un souvenir.
2: On nettoyait aussi les
9: aliments. C'est quelque chose.
1: À propos de courses, Gilles, votre transition. Je crois que c'est...
2: Ah oui.
1: Je
2: croyais que c'était la pub. Non, c'est pas la pub.
1: Bon, vous avez deux minutes, vous pouvez y aller.
2: Bon, on y va.
1: Allez, lancez-vous.
2: Mais où vont s'arrêter les hackers après la sécu, les impôts, les hôpitaux? Aujourd'hui, les hackers ont attaqué les grandes surfaces, dont Intermarché, Leclerc et Super U. Ces marques ont pris un coup de chaud.
0: Jamais ce supermarché près de Bordeaux n'avait dû prendre une mesure aussi radicale. Ce matin, tous les surgelés du magasin sont bons pour la poubelle.
13: Tous ces produits sont impropres à la vente, puisque c'est du surgelé qui a complètement fondu. Les frigos surgelés sont montés à 50 degrés pendant en plein milieu de la nuit.
0: 20 000 euros de pertes.
14: On a subi une cyberattaque de notre logiciel. Malheureusement, cette nuit, monter les températures à 80 degrés, ce qui a fait fondre certains meubles.
0: Selon nos premières informations, plusieurs enseignes de grande distribution sont concernées. au moins 150 magasins touchés chez Intermarché et près d'une centaine chez Coopérative U, dont le PDG Dominique Schelcher fait part de sa colère ce matin.
15: S'attaquer à des équipements essentiels à la conservation des produits frais et à l'approvisionnement alimentaire des Français est d'une extrême gravité et est inédit.
2: Et oui, parce que là, on s'attaque à l'alimentation des Français. Donc, si on arrive à atteindre l'alimentation des Français, alors là, pour le coup, on est en train de passer un cap sur ce qu'on peut contrôler et ce qu'on peut évidemment hacker.
1: Mais il y en a pour des dizaines de millions d'euros, hein, disait Thierry Cotillard hier. Hein.
2: Millions d'euros.
1: Oui, non, il y en a beaucoup parce que ça a été toute la France, plusieurs enseignes. Enfin, c'est incroyable cette histoire. Je crois que c'est une première, non ? Ce qu'ils disent d'ailleurs.
9: Ce qui est horrible, c'est que ça s'attaque effectivement aux consommateurs, donc aux Français, mais c'est surtout derrière. Alors, c'est pas toute la grande distribution qui est concernée, mais typiquement les magasins U-enseigne, derrière chaque magasin, vous avez un patron qui est propriétaire de son magasin, donc en fait, ça l'impacte lui directement dans ses marges. Alors, heureusement, il y a encore un système d'assurance, mais faut-il qu'il fonctionne ? Enfin, on est vraiment en train de s'attaquer à la fois à la politique de l'assiette. On est sur une guerre économique et presque psychologique, parce que, enfin, moi, je pense aux chefs d'entreprise que j'ai eu la chance d'accompagner un temps. Me dire qu'il arrive dans son magasin et qu'il voit toutes ses denrées alimentaires finalement foutues, je trouve que c'est assez terrifiant, terrible. C'est un petit peu du même niveau, et pardon pour la comparaison, des agriculteurs qui devaient sacrifier leurs bêtes au moment du virus. Enfin, c'est assez horrible. Et derrière l'enjeu économique, bon, il faut quand même rappeler que dans certains magasins, pas tous, hein, Carrefour, c'est pas le cas par exemple, mais U-enseigne, vous avez un patron, une famille, et que ça va de manière certaine les impacter. Donc on est face encore à une mise en évidence d'une faille et d'une faillite de notre...
1: Oh, puis, ça a l'air facile à faire en plus, là, c'était les thermostats d'Enfos qui ont été...
9: Et en fait, ça a été juste une histoire de mot de passe. C'est dire combien on est défaillant sur la...
2: C'est-à-dire, tout ça, j'ai pas suivi.
9: En fait, de ce que j'ai compris, d'ailleurs, je l'ai écouté ce matin à Sud Radio, donc il y a un hacker bienveillant, je crois pas que c'était le mot, mais enfin, c'était éthique. Qui a expliqué qu'en fait, cette faille a été provoquée par juste un mot de passe qui a été deviné, qui était en fait la date du jour.
1: Mais comme à Bercy, me semble-t-il, de mémoire.
9: On est un pays du tiers-monde qui ne comprend pas, qu'il faut à un moment donné.
24: Ça révèle quand même
9: sécuriser.
24: Que le marché cyber, c'est le plus gros marché sur le marché du numérique, parce que c'est vrai que la sécurité. Mais ça fait longtemps qu'on ne l'aurait pas, tu es étonné, parce que ça fait longtemps. Enfin, moi, j'ai écrit pas mal de papiers là-dessus, sur le retard qu'on a pris sur la protection. Parce que les grands groupes peuvent investir dès qu'on descend sur des PME.
9: Il y a beaucoup. Alors, moi, je travaille dans l'IT, notamment dans l'informatique. Il y a beaucoup d'entreprises qui ne veulent pas payer pour y aller, et donc on arrive.
24: C'est là où je vais. On dit la même chose.
9: Il y a peu et peu. C'est vrai que les PME, c'est compliqué pour eux.
24: Non, parce qu'on peut quand même. Il y a plusieurs couches. Hein. Il y a un niveau minimum, et puis après il y a un niveau supérieur pour des données sensibles, notamment. Vous imaginez que je suis à la défense. J'espère que ils savent surveiller à peu près leur
9: ne
24: data.
9: Ne donnons pas des idées aux hackers.
24: Ils n'ont pas besoin de Gilbert Azoulay, hein, croyez-moi.
9: On ne sait jamais.
24: Si je prends un coup de main, mais pas eux. Donc, l'idée c'est qu'on est très en retard sur la cyber en France, et c'est vraiment une catastrophe. Il faut investir massivement, mais pour cela, pardonnez-moi de reboucler avec l'éducation, il faut des ingénieurs, il faut des compétences. Et on en manque cruellement actuellement en France.
9: Il faut de l'argent. Il faut pouvoir investir.
24: Oui, mais en même temps, on a de plus en plus d'outils. Maintenant, avec l'IA, franchement, on va avoir des outils qui vont permettre de screener son système informatique
8: et de lister.
24: Oui, mais
2: l'IA permettre aussi d'hacker plus facilement.
1: Mais d'ailleurs, il y a la question à qui profite le crime et qui a fait ça.
8: Ça fait partie des nouvelles guerres. Souvenez-vous d'ailleurs, il y a des hôpitaux qui ont été hackés. Toutes les informations des patients qui ont été volées. Souvenez-vous aussi de la sécurité sociale, pareil, les informations des gens qui ont été volées.
2: Ça fait partie
8: des nouvelles guerres.
9: D'ailleurs, vous pouvez
8: retrouver
9: sur
8: un site. En fait, ça fait partie des nouvelles guerres.
9: Ouais, absolument.
8: Des nouvelles guerres. Alors, on n'a pas du tout d'informations sur qui a fait ça, mais on sait que les spécialistes du genre, c'est les Russes. Les Russes sont très très très avancé sur ces questions-là. Les Iraniens aussi,
1: hybride,
8: mais les Russes d'abord.
1: Exactement.
8: Ça fait partie des guerres hybrides, bien sûr.
1: Ouais, le login, c'était admin, me dit Juliette Rioufol, et le mot de passe date
9: la
1: du
9: date
1: jour.
9: Du jour.
2: C'était Juliette.
1: C'est aussi simple que ça. Oui, c'était Juliette.
2: Ah ben voilà.
1: Elle est bien au courant.
2: Ça m'étonne pas d'elle.
24: J'ai entendu parler russe tout à l'heure.
1: Dans quelques instants,
9: entre une serbe et une russe.
1: De la colère lycéenne. On sera d'ailleurs avec une de nos reporters, Esther Bordet, qui est dans les cortèges, qui nous expliquera un petit peu l'ambiance de cette nouvelle mobilisation Acte 5. Et vous, qu'est-ce que vous en pensez? Est-ce que vous craignez de nouvelles violences? 0826 300 300.
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1: À vous de le dire avec Noémie, Alioua, Julia, Acha, Gilbert Azoulay. On parle de cet acte 5, de la mobilisation, puisque nouvelle mobilisation et convergence des luttes, hein, d'ailleurs, peut-être, jusqu'à 220 000 personnes attendues dans la rue, une mobilisation qui faiblit, mais de la violence qui s'intensifie, c'est ce qu'estime le ministre de l'Éducation. Et vous, qu'en pensez-vous? 0-800-26-300-300, n'hésitez pas à venir réagir. Alors, moins de mobilisation, plus de violence, ça, c'est ce que dit Édouard Geffray, qui rappelle aussi quand même que 3000 professeurs remplaçants ont été mis en place, l'expression, c'est désigné, pas vraiment ça, ouais. Mais désignés, voilà. Et que 35% de ces profs sont déjà affectés. Alors manifestement, ça n'a pas suffi. Je ne sais pas si vous avez vu Greta Thunberg, la oui. Suédoise. Alors, on peut se demander ce qu'elle fait là. Elle est partout. Elle est sur les flottis à Gaza. Elle est dans les manifestations des étudiants français qu'elle félicite d'ailleurs. Ça vous inspire quoi, Noémie?
8: Elle a manifestement tout à faire, sauf étudier, sauf.
1: C'est ce que je me disais aussi.
8: De sa propre vie, manifestement. Elle était à Saint-Denis ce matin pour soutenir les jeunes contre la violence policière, etc.
1: Enfin, on a. Elle les félicite, elle distribue les bons points.
8: Toute la cartographie du discours de l'extrême gauche, quoi. Ce qui est dommage parce qu'à la base c'était quand même une militante pour l'écologie, qui était évidemment radicale, mais qui avait des combats qui se tenait. Et c'est là qu'on voit qu'il y a vraiment une sorte de galaxie vous parliez de convergence des luttes. C'était une militante pour l'écologie. Ensuite, on l'a retrouvée sur une flottille à Gaza. Maintenant, on la retrouve à dénoncer les violences policières. Et en fait, on se rend compte effectivement que c'est rarement un seul combat. C'est qu'il y a toute une galaxie de combats. Qui est souvent lié malheureusement.
1: C'est sûr que c'est une des preuves quand même de la patte de l'extrême gauche. Hein, voilà, ça, il y a pas d'autre mot. Bon, elle s'en cache pas. Elle est très militante.
24: Mais c'est un combat qui c'est un cadeau qu'on leur fait à l'extrême gauche. Ce mouvement, évidemment, au moment de la discussion du budget, quelques mois des élections présidentielles, c'est un cadeau du ciel qui leur est tombé dessus. Évidemment, ils boivent du petit lait. Hein, puis
9: si c'est pas un cadeau pour l'extrême droite aussi.
24: Ah, possible. Hein, on en parlait d'extrême gauche. Pardon, mais je veux bien parler d'extrême droite aussi.
1: Oui, c'est pas faux. C'est pas faux.
24: Mais
1: d'ailleurs, j'ai vu Jordan Bardella au milieu des manifestations tout à l'heure dire les casseurs devront payer.
24: Oui, mais on voit bien qu'il y a deux discours quand même. Hein. C'est d'un côté avec Mathieu Vallée, qui est l'ancien flic, qui est sur tous les plateaux que tu dois croiser sur LCI, non, j'imagine, Yannemi. Mais c'est vrai que qui exhorte à ne pas taper sur les flics, et il a raison du reste. Et la gauche qui en profite pour dire que tout le monde est maltraité. Dans un moment où une discussion budgétaire, où on doit sortir. Et c'est ça que, pardonne-moi, hein, je juste non, sur ce point-là, c'est un vrai sujet. Parce que On a besoin de milliards, de dizaines de milliards pour le bâti, pour l'enseignement supérieur, pour l'éducation, pour préparer finalement de la croissance. Et on n'en sortira pas si on n'investit pas aux dépens des autres sujets comme les retraites ou comme les impôts qui devront augmenter pour les patrimoines. Et ces sujets-là, ils sont complètement passés à la trappe avec tous les débordements qui monopolisent toute l'attention de tout le monde. Et ça, c'est un vrai problème parce que si on crée pas de la croissance, si on n'investit pas, parce que quoi qu'on en dise, l'éducation, là où je rejoins les lycéens, si on n'investit pas sur l'éducation, on n'investit pas sur l'avenir. Si on n'investit pas sur l'avenir, il n'y aura pas de croissance. S'il n'y a pas de croissance, on va être déqualifié et ça va être un cercle très très vicieux. Alors les solutions à la Mélenchon qui consistent à dire on érase 20% de la dette, ça ne marche pas.
1: Ah oui, non,
24: ça ne marche pas. Donc là, vraiment, il faudrait peut-être que ça ne masque pas les vrais problèmes. Parce que les violences, vous en parliez, il y a plus de violences. Bon, je demande à voir, parce qu'il faut faire les comptes.
1: C'est ce que dit Edouard Jeffrey,
24: ministre de l'Éducation.
1: Il dit un peu moins de mobilisation et plus de violence.
24: Bon. Il a tout intérêt à le dire. Moi, ce que je vois, en tout cas, c'est que vendredi soir, on va éteindre les lumières des lycées et des collèges, et ça va s'arrêter pendant deux semaines. Et
8: le vrai sujet, est-ce que je vous rappelle qu'il y a la grande manifestation du 17 octobre, s'annonce. Il y aura peut-être Armageddon à Paris.
24: Et il parlait déjà de reprendre après les vacances. Ça veut dire qu'ils avaient prévu d'arrêter pendant les vacances. Enfin, tout ça pour dire que finalement, dès que le lycée est fermé, ça s'arrête. Et puis, j'espère en tout cas que la discussion budgétaire aboutira à quelque chose qui permettra de calmer tout le monde.
8: Vous êtes optimiste.
24: Je
1: précise, Jordan Bardella n'était pas au cœur des manifs. Enfin, il parlait des manifs.
9: Voilà,
1: c'est vrai qu'on le voyait autour. Pardon. Je vois les écrans des chaînes info et c'est vrai qu'il était. Voilà, il s'exprimait au sujet de cette crise lycéenne. Il veut revaloriser le salaire des profs et veut faire payer les casseurs. On va retrouver notre reporter Sud Radio, Esther Bordet, qui se trouve au cœur de la mobilisation. Elle, contrairement à Jordan Bardella. Esther, vous êtes au lycée Henri IV. Alors, le lycée Henri IV, toujours bloqué?
4: Oui, Stéphanie, exactement. Je suis à proximité du cortège. Ils sont présents une centaine de lycéens, étudiants et quelques professeurs. Ils sont maintenant devant le lycée Henri IV depuis une quinzaine de minutes. Le cortège, il a été initié ce matin par les étudiants de la fac d'Assas. Je le rappelle, une université historiquement marquée à droite. Ils ont ensuite rejoint les lycéens de Montaigne à quelques mètres. Donc voilà, pour l'instant, l'ambiance est assez calme. On sent que les lycéens sont déterminés. Ils crient des slogans, la jeunesse emmerde le Front National, Palestine ou encore Macron, t'es foutu, la jeunesse est dans la rue. Ensuite, ils vont se diriger vers Gare de Lyon pour rejoindre les travailleurs de la SNCF. En début d'après-midi, le cortège sera au départ de Place d'Italie pour ensuite finir aux Invalides.
1: Très bien, merci Esther Bordet. Donc vous dites quand même ambiance plutôt calme, parce que c'est vrai que vous parliez d'Assas ce matin aux abords de la faculté d'Assas, qui vous l'avez rappelé, plutôt classée à droite. Il y a eu des affrontements justement avec les étudiants classés plutôt à gauche, à l'extrême gauche. Donc c'est vrai qu'on sent quand même beaucoup de tensions en marge de ces mobilisations. Merci en tout cas Esther Bordet pour Sud Radio. Noémie, vous leviez les yeux au ciel. C'est vrai que la convergence des luttes, c'est ce que souhaiterait voir Jean-Luc Mélenchon.
8: Oui, il y a toujours si une des étudiants révolutionnaires à l'extrême gauche. On rêve du grand soir, on rêve de renverser la table, on rêve de renverser l'ordre établi. C'est l'ADN de l'extrême gauche. Mais pour rebondir sur ce que disait Gilbert, c'est vrai que c'est dommage parce qu'il y a des sujets de fond, mais on a l'impression que les sujets de fond qui concernent aujourd'hui l'éducation, qui concernent l'enseignement supérieur, ce sont des sujets qui sont complètement mis sur le côté. J'écoutais une chronique d'ailleurs de Luc Ferry qui parlait de l'intelligence artificielle. L'intelligence artificielle va bouleverser complètement le monde du travail de demain. Les lycéens, ils devraient comprendre à quel point ce qui est en train de se jouer là, c'est un danger pour eux. Et peut-être que ça ferait partie des revendications légitimes de ces jeunes qui pourraient se dire... Quel va être le monde du travail demain? Est-ce qu'on va réussir à s'insérer? Est-ce qu'on va réussir à trouver de la place? Donc il y a le problème de l'intelligence artificielle, ça a été dit, le problème évidemment du niveau catastrophique des classements PISA qui nous place parmi les pays les plus bas du monde en mathématiques, en lecture, en écriture, etc. Donc il y a des vrais problèmes qui concernent l'éducation et qui seraient des revendications légitimes. Le problème, c'est que quand on a, et j'en ai entendu certains lycéens qui vous disent nous le problème, c'est qu'on a des chaises qui tiennent pas droit et des tables et on a des journées trop longues. C'est vrai qu'on se dit, mais est-ce qu'ils ont pris conscience de ce qui les attend demain?
1: Gardez votre question en suspens parce que Gilbert Zoulemer d'envie de vous répondre. Il trépine sur sa chaise qui tient, elle, ouais, encore. Et sur le radio, on a des chaises qui sont encore voilà, en bon état. On en parle juste après le flash de 11h. A tout de suite sur Sud Radio. Et vous, qu'est-ce que vous en pensez? 0826 300 300.
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32: Bonjour à tous. Un soutien de plus pour les lycéens. La militante Greta Thunberg participera à une des deux manifestations parisiennes cet après-midi. Elle s'est rendue devant le lycée Paul-Éluard de Saint-Denis, bloquée par une dizaine de professeurs et personnels de l'établissement à l'occasion de l'acte 5 de la mobilisation lycéenne. 200 établissements seront fermés selon le ministre de l'Éducation nationale, Édouard Geffray. Des lycées sont bloqués depuis ce matin à Nice, Lyon ou encore Paris. Un appel à la grève est relayé aussi par la CGT. L'Assemblée qui se penche sur le budget 2027, un débat sur la dette est prévu aujourd'hui. Dans le même temps, la Banque de France confirme sa prévision pessimiste de croissance pour le troisième trimestre cette année, plus 0,1% du PIB, une croissance plombée par les prix de l'énergie. Vous pourrez encore utiliser vos tickets restaurants pour faire vos courses. Les députés ont voté hier soir la proposition de loi pérennisant la possibilité d'utiliser ces tickets pour acheter des produits alimentaires en supermarché. 87 voix pour, aucune voix contre. La loi doit désormais être transmise au Sénat. Elle prévoit aussi une dématérialisation complète des titres restaurants à partir de 2028. 6 millions de salariés profitent de cet avantage. Au Mexique, une tempête tropicale et un ouragan font 5 morts. 4 membres d'une même famille ont péri dans des inondations dans le nord-ouest du pays et un sexagénaire a perdu la vie dans l'effondrement d'un mur dans le sud. Le pape Léon XIV se fait opérer aujourd'hui à Rome. Le souverain pontife doit se faire retirer un nodule pulmonaire. Les médecins prévoient une convalescence d'environ une semaine. Son voyage en Amérique latine le 6 novembre est maintenu. Une piqûre de rappel pour quelques millions de Français, début aujourd'hui de la double campagne de vaccination contre la grippe saisonnière et le Covid-19, officiellement lancée partout en France. Le Covid circule déjà activement avec une hausse d'environ 70% du nombre de cas chez les adultes fin septembre. Et puis en sport, en tennis, le Français Arthur Géa se qualifie pour les quarts de finale du Masters 1000 de Shanghai. À 21 ans, Arthur Géa a écarté la tête de série Jakub Mensik. Voilà pour l'actualité, très bonne journée à tous.
1: Merci, merci Clément Gomez. Et tout de suite, les courses avec vous, Jean-Paul Delperrier. Les courses qui se joueront, mon cher Jean-Paul, à l'hippodrome de Paris-Longchamp aujourd'hui.
0: Bonjour à tous. Pour ce mardi 13 octobre, direction l'hippodrome de Paris-Longchamp, avec le prix de la Galerie des Variétés, qui servira de support au Paris à la carte, dans la Réunion 1, course 1, départ 13h55 sur 1600 mètres, avec 16 concurrents. Et c'est justement le numéro 16, Galore, qui sera mon favori, très bien placé sur l'échelle des valeurs. Devant le 12, Duty, 9, Volkov, 3, Monsieur Florent, 10, Woodmine, 14, Munchen, 2, Jussers Fall, 4, Akita, 16, 12, 9, 3, 10, 14, 2 et 4 pour le quintet. Pour la sélection du jour en Réunion 3, course 6 à Lyon-Paris, le 4, Mon Cousin.
1: Merci, merci beaucoup Jean-Paul Delperrier. 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
1: À vous de le dire avec mes trois débatteurs du jour, Noémie, Alioua, Julia, Acha et Gilbert Azoulay. On parle de ces mobilisations, hein, puisque pour l'instant ça se passe plutôt dans le calme. 220

0: le ministre Édouard Philippe révélait une étude qui avait été publiée en juillet, qui est passée un peu sous les radars, de l'OST, l'Office des sciences et technologies, qui démontrait, documenté, c'est un institut officiel, qu'on est en retard sur tous les champs scientifiques, y compris sur ceux où on était leader, historiquement. En retard sur des pays comme la Chine, ça, j'ai envie de dire, c'est presque légitime, mais en retard sur des pays comme l'Italie, comme l'Espagne. Ça veut dire que les sujets, et j'avais fait aussi un papier pour les messieurs sur le thème, mais ces sujets, si on les met pas au cœur de la campagne,
1: c'est presque un peu tard, déjà.
0: Bah oui, on peut créer de la croissance, on peut décider de réattribuer les ressources. Hein, vous savez, alors vous savez, pour préparer mes devoirs hier, j'ai appelé deux ou trois anciens recteurs. Je dis, qu'est-ce qui déconne dans la tuyauterie administrative? Parce que on peut pas chercher des milliards, il faut aller les chercher là où ils sont mal utilisés.
1: Les 10 milliards qu'ils veulent, bon courage.
0: Il me disait, tu sais, il y a 7 administrations dans l'éducation, entre les régions, les préfectorales, les départements, les mairies, les agglos. Donc il y a 200 000 personnes qui doublonnent un peu en quelque sorte. Il y a des gisements quand même. Il faut réallouer les ressources pour remettre sur le métier. L'administration centrale de l'éducation nationale, elle n'est pas pléthorique, pour connaître. Mais en revanche, il y a plein de couches qui se sont juxtaposées sur le thème de l'éducation nationale. Et là, il faudrait réattribuer pour qu'il y ait plus d'enseignants, pour qu'ils soient mieux payés.
1: Regardez, je vous coupe, pardonnez-moi Gilbert, mais les 3000 professeurs remplaçants, vous avez entendu là le SNES-FSU, premier syndicat qui dénonce une annonce déconnectée parce que certains enseignants enseignent différentes matières, mais en Allemagne c'est ce qu'ils font. Hein.
0: Ben oui.
1: Et les syndicats sont très réticents. En France, en Allemagne, les profs sont mieux payés, mais ils sont capables d'enseigner deux matières quand il y a
0: c'est
1: des
0: remplacements.
1: C'est
0: vrai qu'il faut bosser.
1: Oui, mais en France, les syndicats coincent. Bah ouais, mais... Donc, il vous en a pas parlé,
0: Oui, il m'en a parlé, mais ça serait pas très...
1: Ce
0: qu'il m'a... Il m'a balancé. Non, c'est vrai qu'il m'a dit, en gros... Alors, c'est sa pensée qui m'a dit, les syndicats, ils veulent pas négocier plus de travail et ils veulent pas, en gros, travailler plus et faire travailler plus les gens. J'ai du mal à croire que ce soit aussi radical, mais c'est vrai qu'il a été dans des situations par la tête de négociations extrêmement tendues qu'il a placé comme ça. Voilà. Ce qui est sûr, c'est qu'il faut... D'ailleurs, dans le privé, les profs travaillent beaucoup plus que dans le public.
1: Ils sont peut-être contents de gagner plus aussi.
0: Et ils gagnent plus aussi. Donc ça veut dire que là à mon avis, il y a quand même un sujet de réorganisation et de RH. Je rappelle qu'Edouard Geffray, il était directeur général de l'enseignement scolaire, surtout chargé des RH. Donc c'est un vrai problème de RH.
2: L'avantage quand même des profs, vous évoquez, ils ont des syndicats pour pouvoir porter leur parole et un petit peu structurer le raisonnement, ce qui n'est pas du tout le cas en fait des étudiants. C'est pour ça que vous évoquiez des revendications un peu simplistes, type l'heure qu'on peut nous-mêmes critiquer en étant dans la vie active, en se disant, mon Dieu, mais préparez-vous à ce que vous allez vivre quand vous allez rentrer dans le marché du travail, mais la vérité c'est que ce mouvement, c'est un petit peu comme le mouvement des Gilets jaunes, il a vocation à durer, puisqu'il y a tellement peu de représentants capables de porter une voix et de négocier avec les représentants politiques notamment, qu'en fait ils ne sont ni écoutés, ni réellement entendus. Une plateforme, je ne suis pas sûre que permettra de satisfaire aux revendications des étudiants. Parce que parmi toutes ces revendications, il y en a qui sont réelles. Le fait d'étudier dans des environnements insalubres, ce n'est pas normal. Le fait de manquer de profs, moi, je l'ai vécu il n'y a pas si longtemps que ça. Effectivement, c'était une inquiétude à l'approche du bac, quand vous aviez votre prof d'économie, où c'est votre majeur, et c'est là où vous allez avoir votre plus gros coefficient qui n'est pas là. Et donc, en fait, vous voyez bien que le bac, il est pareil pour tout le monde, sauf que d'autres auront leur prof à temps plein et pas nous.
0: À Henri IV, ils auront le prof qui va bien.
1: Mais moi, j'ai regardé quand même sur les 67 000 contributions à cette fameuse plateforme, 70% évoquent des emplois du temps. Bon. Près de la moitié l'état des bâtiments et seulement 16,4% Parcoursup. Parcoursup d'ailleurs que veut supprimer Manuel Bompard qu'on écoute, il était l'invité de Sud Radio ce matin, il évoque une machine à broyer.
3: Alors, si on critique Parcoursup, c'est pas parce qu'on pense que les jeunes sont pas suffisamment intelligents pour faire leur choix, c'est parce que c'est une machine qui est une machine à créer de l'angoisse, à créer de la souffrance, et une machine qui oblige à mentir, parce qu'on demande aux jeunes de dire quels sont leurs 10 choix d'orientation. Et donc, en fait, la vérité, c'est qu'ils vont pas faire 10 choix d'orientation. Donc, ils peuvent en faire un, ils peuvent en faire deux, et puis au bout d'un moment, comme ils peuvent ne pas avoir le premier ou le deuxième, on leur demande d'inventer d'autres choix. Donc, c'est une machine qui est une machine malhonnête et qui crée beaucoup de souffrance. Donc, c'est pour ça qu'on critique Parcoursup.
1: Et ils veulent la supprimer.
2: Alors Emmanuel Bompard dit n'importe quoi parce que je pense que j'ai fait partie des premières populations à avoir eu accès à Parcoursup et en fait c'est pas des choix différents de formation, c'est des choix différents d'instituts de formation. C'est-à-dire que si vous voulez faire technique de commercialisation en DUT, en fait vous allez postuler à Colmar, pour mon cas, ou à Strasbourg, ou à Besançon, mais c'est pas 10 choix différents de formation. C'est des écoles qu'on cible. Donc déjà ils racontent n'importe quoi. On voit aussi.

0: Enfin, ça manifeste de l'instrumentalisation qu'ils cherchent à faire contre Parcoursup. C'est évident qu'il y a un problème avec Parcoursup. C'est davantage le niveau d'information et notre capacité à orienter.
1: Et puis le fait qu'il y ait trop de monde, il n'y a pas assez de place en fac, c'est ce qu'il dit. Il dit, bah oui, mais bon, on n'a qu'à offrir à chaque lycéen une place en fac, c'est normal, il faut de la place pour
0: mais
1: tout le
0: monde.
1: Mais
0: à quel prix? Pour que quand ils arrivent sur le marché du travail, je l'ai vu quand je suis sortie d'école de commerce, où tout le monde a voulu faire du marketing. Ah bah oui, bah il n'y a pas assez de postes pour toutes les personnes qui ont été diplômées de marketing. Il y a un vrai sujet d'orientation, d'accès à l'information. Et le sujet relevant du niveau en disant on est comparé aux autres, c'est trop de pression. Enfin, malheureusement, si on enlève ça en plus de tout le reste, vous avez évoqué le classement PISA, le déclassement qu'on est en train de vivre à l'échelle déjà, nous d'adultes économiques, se rejaillit sur le niveau des enfants. On n'investit pas du tout dans le futur. C'est-à-dire que là, on est en train de se tirer 1000 balles dans le pied.
2: Mais Parcoursup, quand on dit il faut supprimer Parcoursup, je suis toujours un peu dubitatif. Bah
1: oui,
2: il faut une plateforme, c'est un outil.
1: C'est un outil pour faciliter le sujet.
2: C'est, alors, mais je discutais avec mon recteur hier soir, à 22h quand même, j'ai bossé tard. Il me disait les notes que vous avez au bac, elles servent à rien.
0: Non, elles comptent pas.
2: Elles comptent pas. Elles ne comptent pas du tout. C'est-à-dire que Parcoursup, vous êtes des mars attribués. Vous avez si vous avez le bac,
1: sauf le bac français, attention.
2: Oui, bah le bac de français,
1: elle note beaucoup. Mais on aimerait savoir.
2: Comme quoi vous passez le bac disait mon ancien patron, c'est le ministère de la Santé qui devrait s'occuper de ce sujet parce que c'est stressant. Oui, c'est vrai. Mais les universités, elles n'ont pas leur effectif. Elles l'ont quasiment en septembre. Les étudiants, ils ont une réponse en juillet. Enfin bref, c'est totalement mal foutu. Et cette angoisse, elle vient de là. C'est-à-dire qu'on sait très très tard où on va être finalement attribué, sauf pour les très bons élèves qui vont dans les meilleurs prépas et dans les filières d'excellence qui, eux, sont évidemment orientés très très tôt et très très vite. Donc c'est vrai que cet outil devrait faire une plus grande... sa fonction de garde de triage devrait être effective. Et ça ramène, d'ailleurs, pardonnez-moi, à la question de la sélection ou de l'orientation, ou de la sélection-orientation. Parce que il y a aussi un autre sujet, c'est qu'en France, on est le pays le plus mal orienté vers la voie professionnelle. Là où, dans tous les autres pays, la voie professionnelle est une voie d'excellence et qui place et qui permet...
0: Il y a encore un fantasme autour de la masterisation qui, aujourd'hui, n'a plus autant de valeur. C'est Olivier Babot qui disait qu'il fallait cesser avec ce fantasme-là qui, au final... Alors, dessert déjà la personne qui passe un master, puisque très souvent, ça crée des frustrations quand elle arrive sur le marché du travail, puisque ça a perdu en valeur. Et puis, parallèlement à ça, le marché du travail, en fait, l'offre et la demande ne correspondent plus, puisque effectivement, la voie professionnelle, avec des métiers notamment très manuels, dont on a des besoins véritables, il y a moins d'offres, du coup, enfin de demandes, il y a moins de candidats.
2: On se retrouve
0: avec plein de personnes capables de faire du marketing.
1: Il faudrait valoriser les salaires, quand même, de ces métiers-là, parce qu'il y a ça aussi.
3: On arrive dans une situation où le bac plus 5 n'a plus aucune valeur, puisqu'il y a tellement de gens qui sont diplômés.
2: Il faut pas faire croire qu'il ne faut pas faire d'études.
3: C'est que le diplôme aujourd'hui n'a pas la même valeur qu'il y a 20 ou 30 ans. Il y a une surproduction d'élite, une surproduction de diplômés de master, qui ensuite se retrouve effectivement, comme disait Julia, sur le marché du travail, sauf que la demande ne correspond pas à l'offre.
2: Et donc, avec un bac plus 5, on a
3: du mal à trouver du travail, ou alors on nous propose des boulots avec des salaires qui sont vraiment des salaires.
1: Ils ne veulent pas entendre parler de la sélection. Attendez, je vais prendre Isabelle. Bonjour Isabelle.
4: Bonjour.
1: Bonjour, soyez la bienvenue, on est bavard. Hein. J'ai essayé
4: très bavard, mais c'est très intéressant ce que vous dites. Si je peux me permettre, j'ai ma fille qui est passée par Parcoursup il y a 2 ans, et c'était la vraie galère. En fait, je ne vais pas vous raconter toute mon histoire, mais globalement, moi je viens de créer le collège Montessori à Lyon en 2018. L'État est en train de nous le faire fermer parce qu'on a de très bons résultats. Mais on correspond pas à ce que veut l'éducation nationale, c'est-à-dire il faut être 8 heures par jour devant un cahier et faire des lignes d'écriture. Voilà ce que demande l'éducation nationale.
1: Mais c'est sous contrat votre école ?
4: On est hors contrat.
2: Bon, Montessori,
1: et ils veulent quand même vous faire fermer ?
4: Oui. C'est vicieux. Voilà. Nos élèves, ils ont tous des mentions au BEPC, hein, et à côté de ça, on nous dit ils ont pas le socle commun. Donc, je m'insurge. Là, on est en procès au tribunal administratif. J'espère qu'on va gagner parce que c'est quand même hallucinant ce qui se passe. Mais c'est pas pour ça là que je voulais.
1: Non, mais c'est un peu intéressant parce que des écoles hors contrat, ça pourrait faire d'ailleurs le thème d'un autre débat. Il y en a de plus en plus, hein, des des écoles hors contrat, et normalement, vous devriez pouvoir faire ce que vous voulez.
2: Normalement, c'est difficile d'interdire une école hors contrat si elle respecte les consignes de sécurité, l'accueil du public.
4: C'est
2: des questions extrêmement administratives et réglementaires.
4: Oui, mais non, ils nous disent textuellement que les enfants n'arrivent pas à acquérir le socle commun. On a un enfant de 12 ans qui vient de faire un témoignage pour le tribunal. Il a écrit une lettre en anglais, une lettre en français, parfaitement écrite. Les deux.
0: Et à part ça,
4: ils n'ont pas le socle commun.
2: C'est quelle académie?
0: Lyon.
4: C'est Lyon. Bon. Et c'est la préfecture de l'Ain, parce qu'on est en fait, on est basé dans l'Ain. Mais c'est juste hallucinant de voir.
0: Bah oui, forcément. Isabelle, vous savez quoi, on marque une petite pause et on vous reprend après pour la suite, puisque vous vouliez évoquer Parcoursup. Tout de suite sur Sud Radio.
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1: 7h du jour, Noémie, Alioua, Julia, Acha et Gilbert Azoulay. On parle d'éducation puisque c'est le cinquième acte de la mobilisation des lycéens et des étudiants de son lycée fermé aujourd'hui encore. Et on était juste avant la pause avec Isabelle qui nous appelait de Lyon et qui voulait parler de Parcoursup que LFI voudrait bien voir totalement supprimé. Et Isabelle, vous êtes d'accord avec cette suppression?
4: Alors, je vais vous donner mon sentiment, parce que moi, je me souviens très bien quand j'étais lycéenne. On est quand même dans le pays des droits de l'homme et avec une certaine liberté, hein, certaine. On pouvait faire les études qu'on voulait. Quand un enfant est motivé, il faut surtout pas lui enlever sa motivation. C'est le principe même de Maria Montessori. Je reviens là-dessus parce que Parcoursup va à l'encontre de plein de choses. Vous êtes orienté par une machine, en fait. Mais elle est où l'humanité, là? Elle est où la volonté?
0: Vous mettez vos vœux et puis après, la machine permet de transférer le dossier à l'école ou à la fac.
4: Oui, mais non, en fait. Parce que vous apercevrez, c'est ce que vous disiez juste avant, il n'y a que les meilleurs qui ont ce qu'ils veulent vraiment.
0: Ah bah oui, mais c'est le principe du manque de place.
4: Hein. Ah bah, non, mais d'accord. Mais je ne comprends pas. Pourquoi moi qui ai fait, par exemple, un bac A scientifique, parce qu'à l'époque c'était possible, j'ai dû faire médecine? Aujourd'hui, c'est impossible.
1: J'ai eu de la chance.
2: Enfin, franchement, faire médecine avec un bac A, je le recommande pas. Hein. Aujourd'hui.
4: J'étais plus scientifique que littéraire. Ouais, et bon, malheureusement. Ouais. J'étais en sport-études et j'étais pas très très bonne en physique.
1: Là où je vous rejoins, Isabelle, c'est que, enfin bon, on raconte tous nos vies, mais c'est intéressant. C'est vrai que bon, moi, vous voyez, j'étais pas très bonne élève jusqu'en terminale, un petit peu. J'aurais jamais eu ma fac de droit qui était une des meilleures de France. Je serais jamais rentrée en droit et en première année de droit, j'ai cartonné parce que bah je me suis réveillée comme beaucoup de gens après le bac. Et c'est vrai que ces jeunes-là, ils ont pas cette chance.
2: Ouais.
1: Le problème, c'est vrai.
2: Mais ça,
1: vous avez raison. Isabelle.
2: Il y a un algorithme, c'est vrai.
1: Mais malheureusement, aujourd'hui, ils ont, voilà, il y a le bac à 80%, tout le monde l'a. C'était un des souhaits du gouvernement, c'est vrai. Des plusieurs gouvernements.
4: C'est un faux débat.
2: Alors, moi, j'étais avec la représentante de.
1: Attendez, on va laisser répondre Isabelle, mon cher Gilbert. Mmh. Oui, Isabelle.
4: Je vais vous expliquer une chose. L'école, c'est fait pour apprendre à apprendre. Quand on a appris à apprendre, on peut faire n'importe quoi dans sa vie. C'est juste magique. Mais aujourd'hui, l'école n'apprend plus à apprendre. Parce qu'on apprend toute sa vie, en fin de compte. Et si on ne sait pas apprendre toute sa vie, on va à l'échec tout le temps. Et c'est là où se trouve le problème. Et pour apprendre, un enfant, il a besoin d'être dans de bonnes conditions, psychologiques et physiques. Et quand on est ado, que ce soit collège ou lycée, être assis 8 heures par jour devant un cahier, ça ne sert à rien, c'est frustrant.
1: Oui, bon, ça c'est autre chose. Bon, c'est un autre débat, mais c'est vrai qu'ils s'en plaignent d'ailleurs.
4: Et on n'est pas dans le côté physiologique de l'ado. L'ado, il a des hormones en vrac, il doit bouger.
1: C'est vrai.
4: Donc, si on avait un système comme en Allemagne, par exemple.
3: Vous pensez que les gens.
1: Attendez, Isabelle, il y a
3: des gens. Vous pensez que les gens qui sont sur chaîne pendant 8 heures, que la secrétaire qui est assise pendant 8 heures, que les standardistes qui sont assis pendant 8 heures.
4: Ils ne sont jamais assis pendant 8 heures.
3: Mais bien sûr que.
4: Il y a toujours des pauses et. Non, c'est la loi.
3: Non, mais vous allez avoir ça dans votre travail, enfin. Vous croyez que l'opticien. Qui ouvre sa boutique, le boulanger qui arrive à 4 heures du matin et sa boutique justement. Elle est ouverte jusqu'à 20 heures. Les pharmaciens, les pharmacies, tout le monde travaille 8 heures.
4: Assis sans bouger pendant 8 heures, c'est ce qu'on faisait quand on était à l'école.
2: Mais vous voyez, typiquement,
0: ils changent de salle en plus.
2: Pardonnez-moi, je rebondis sur ce que disait Noémie.
1: Parce que c'est bien, vous suscitez le débat, Isabelle. C'est vrai.
2: Mais Isabelle, je rebondis sur ce qu'a dit Noémie tout à l'heure. Il faut quand même se recentrer sur les vrais sujets. Je veux bien qu'on discute de l'aménagement des horaires et de la façon de travailler. Je rappelle que
1: c'est 70% les emplois du temps des revendications.
2: Oui, mais les emplois du temps, c'est une histoire d'organisation. Est-ce que vous avez des problèmes d'organisation de la grille en début de saison? Vous avez des logiciels, vous savez faire. Donc, je suis quand même stupéfait que chaque lycée.
1: Je crois que l'IA, ils s'en servent pas. Apparemment, non, c'est les adjoints qui font ça.
2: C'est là où je disais tout à l'heure qu'il faut une meilleure organisation. D'ailleurs, ce qu'a dit Edouard Geffray ce matin, quand il s'est exprimé, c'est que le logiciel commence à peine à être opérationnel.
1: Ils ont changé le logiciel.
2: Oui, mais c'est quand même beaucoup de monde dessiné à ce prix. C'est un vrai paquebot. L'éducation nationale, vous pouvez pas tourner à droite, tourner à gauche.
0: J'ai juste peur qu'avec ces débats, en fait, on les prépare pas à la vie réelle et qu'ils vont se prendre une.
3: D'accord. Mais oui, c'est exactement ce que je disais.
0: J'ai de l'empathie, mais en même temps, je suis tellement inquiète du jour où ils vont rentrer sur le marché du travail.
1: Mais c'est vrai aussi, messieurs, que les ados d'aujourd'hui, Isabelle le soulignait, bon, nous, on tenait 8 heures péniblement.
3: Bon, enfin, les ados d'aujourd'hui, après, jeu vidéo, il reste 8 heures dans la chaise.
1: Mais c'est tout le malheur, mon cher Gilles.
6: Il y en a qui font du judo après l'école.
1: Non, mais c'est vrai que c'est difficile aujourd'hui pour certains ados de rester 8 heures. C'est vrai. Bon, c'est sans jugement ce que je dis, mais...
6: J'aimerais bien donner un peu de perspective par rapport à la discussion qu'on est en train d'avoir. Vous avez peut-être vu ce mathématicien, Medaille Field, qui a raconté, qui s'est mis à pleurer en pleine nuit devant sa petite fille parce qu'il s'est rendu compte que les théories mathématiques et les problèmes mathématiques sur lesquels il travaillait comme un fou ont été résolus en un claquement de doigts par l'intelligence artificielle. Il s'est mis à pleurer parce qu'il a pensé aussi à tous ces étudiants en mathématiques qui travaillent comme des fous pour essayer de résoudre certains théorèmes, certaines problématiques mathématiques qui ont été résolues en un claquement de doigts par l'intelligence artificielle. C'est ça qui nous guette. C'est le monde du travail.
1: Bah donc ça veut dire qu'il faut plus faire de maths finalement
6: Non, au contraire. Mais ça veut dire qu'il faut se consacrer à l'intelligence artificielle. Ça doit être des grands enjeux de réflexion.
2: Mais c'est vrai que...
6: Dès maintenant.
3: C'est valable pour les adultes. Nous aussi, on peut perdre notre emploi.
6: Mais bien sûr, pour tout le monde.
1: Il faut remplacer les journalistes.
6: Le journalisme fait partie des professions déjà étudiants. En difficulté, mais alors
0: là,
6: largement menacées.
0: Je suis assez d'accord avec ce qu'elle disait, il faut que l'école permette de doter toute personne à un moment donné pouvoir s'adapter à des changements éventuels au cours de sa vie de profession. Vous l'évoquez parfaitement, l'enjeu de l'IA, ça va transformer notre façon de travailler, ça va détruire des jobs, il faut le dire. Et ça va en créer d'autres. La destruction créatrice de Schumpeter, et bon, j'y crois beaucoup, c'est un concept que j'adore, parce que je le trouve hyper optimiste en disant, oui, ça va détruire des jobs, des postes, des métiers, mais ça va en créer d'autres. Il faut être en capacité, et l'école, ce n'est plus vraiment le cas, de pouvoir être agile et d'avoir finalement la structuration, y compris intellectuelle, de pouvoir changer de job au cours de sa vie, d'avoir aussi une société qui permette ça, avec des dispositifs qui permettent
2: de rebondir.
0: C'est le cas aujourd'hui, on parle des seniors, mais enfin c'est pas tout à fait vrai, parce qu'on a quand même du mal aujourd'hui à les réorienter. Et il y a tout un sujet de société, et peut-être pour conclure aussi par rapport à ce qu'on se disait, le fait d'avoir créé tout un fantasme autour de la masterisation comme un élément de réussite, tu réussiras ta vie parce que tu as un master, tu vas rendre fier papa et maman, etc. Ce n'est pas tant vrai, et en plus de ça, ça crée un dommage qui est quand même assez réel qu'on mesure aujourd'hui, c'est que l'accession, on arrive sur le marché du travail aujourd'hui à peu près 24 ans, départ à la retraite, et oui, a priori, ce sera 160 ans.
1: On va vivre jusqu'à 150 ans, d'après le même Olivier Babot que vous citiez.
0: Je pense qu'il faut regarder la vie avec lucidité. L'IA, la masterisation, qui n'est plus finalement un sujet qui est si important que ça, le retour vers la voie professionnelle et la valorisation de cette voie-là, et à un moment donné, d'accompagner ces jeunes à pouvoir s'exprimer dignement. Là, on voit bien, ils n'arrivent pas à s'exprimer, donc ils n'arrivent pas à être entendus.
1: Absolument.
0: À s'organiser, à se structurer de façon à pouvoir porter un combat qui est légitime.
2: Sur le thème
0: légitime.
2: De l'éducation, depuis le temps que je bosse dessus, je me suis rendu compte que les seuls à pouvoir porter réellement le sujet, ce sont les adultes, ce sont les chercheurs, ce sont ceux qui peuvent documenter les discussions.
0: Sauf que c'est mépriser les jeunes, moi je pense qu'ils sont...
2: Laisse-moi aller jusqu'au bout. Elle dit, moi c'est ma chaise qui marche pas. C'est ça le problème, c'est qu'aujourd'hui on peut documenter sur les sciences cognitives, sur la capacité à écouter. Ce que disait la dame tout à l'heure, ils peuvent pas rester 8 heures. Oui, c'est vrai, la gamification fait que les cours doivent être différents. C'est vrai que les cours font 45 minutes et plus 1h30 comme avant. C'est vrai qu'il y a des modifications qui doivent...
0: Je pense qu'il ne faut pas les abrutir avec la gamification à tout va.
2: Mais peu importe, c'est que le rôle du prof... pour aller dans le sens, pour être préparé face à l'IA, le rôle du prof, il sera capital sur cette capacité à animer, à être un vrai coach sur avec les technologies.
0: Mentorer, moi je suis d'accord avec ça, de mentorer les jeunes.
2: Et ça demande un basculement, une nouvelle façon de faire de l'éducation.
1: En tout cas,
2: c'est pour ça qu'il faut mieux les payer et mieux les former.
1: Mais ce dont vous parlez, c'est finalement le malaise des jeunes, et je dirais que c'est peut-être le seul point commun qu'il y a entre cette mobilisation lycéenne et ce qui s'est passé hier au collège Joseph Lacanal d'Aubagne, cet élève de 3e qui arrive avec un fusil de chasse de calibre 12 caché dans une housse de guitare. Il a blessé le principal et une professeure. On en parle dans quelques instants. On marque une pause et puis on évoque donc ce nouveau drame de violence, parfois des lycéens qui ne trouvent pas les mots et qui font place à la violence. À tout de suite sur Sud Radio.
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1: À vous de le dire avec, sur Sud Radio, Noémie Alioua, Julia Acha et Gilbert Azoulay. On évoque quelques instants ce drame à Aubagne. Est-ce que c'est un fait divers? Est-ce que c'est une violence débridée? Est-ce que ce sont des jeunes qui ne trouvent plus les mots pour s'exprimer autrement que par la violence? En tout cas, ce jeune est arrivé avec un fusil de chasse quand même. Alors c'est vrai que j'écoutais la présidente de région, Martine Vassal, qui disait il y a eu quand même plusieurs établissements qui ont refusé un renforcement des sécurités, parce qu'elle avait proposé un plan de renforcement avec des portiques. Alors, je ne sais pas forcément si c'est le cas de cet établissement, parce que c'était, je crois que c'était en cours. Oui, mais il me semble que c'était en cours. Finalement, ils avaient fini par accepter. Par idéologie, disait Martine Vassal. Alors, c'est vrai que maintenant, pourquoi pas avoir des portiques de sécurité? C'est dommage d'en arriver là, mais c'est vrai que cette histoire fait froid dans le dos, Noémie.
6: Oui, on pourrait indéfiniment après augmenter la sécurité autour des établissements, mais il y aura toujours ce genre d'histoire. La question, c'est de savoir est-ce que ça se développe, est-ce qu'il y a une augmentation du nombre de cas. Je ne crois pas que ce soit la situation. On a appris ce matin que l'établissement, les élèves, les professeurs, etc., rejoignaient une cellule psychologique, oui, évidemment, parce que c'est traumatisant ce qui s'est passé. En fait, on a assez peu d'éléments vraiment sur l'affaire pour l'instant. On n'a pas l'alibi. On ne sait pas pourquoi est-ce que ce jeune a pris son fusil de chasse. On ne sait pas non plus. On sait très peu de choses aussi sur ce jeune.
1: Comment il visait les adultes.
6: Voilà. La seule chose qu'on sait, c'est son âge. Il a 14 ans, ce jeune. Et c'est peut-être là-dessus qu'on peut creuser, c'est-à-dire cette ultra-violence qu'on découvre
1: de santé mentale,
6: c'est même pas la jeunesse, c'est un enfant à 14 ans. On est un enfant, on n'est pas du tout un adulte, on est très loin d'être un majeur. Voilà.
3: Et surtout qu'il avait des bonnes notes, qu'il était délégué de classe.
6: Oui,
3: il était délégué
6: de classe. Absolument. On entendait son professeur d'ailleurs.
3: Il était délégué de classe, donc il s'était proposé. Donc, c'est ça qui est assez étonnant dans ce profil. Après mettre des portiques, les coups, on l'a vu avec Samuel Paty, peuvent se faire à l'extérieur du lycée et du collège.
6: Absolument, et vous avez raison de remarquer et d'insister sur le fait que c'était un élève, comme on dit, sans histoire, parce que j'entendais aussi l'un de ses professeurs ce matin sur une autre radio qui disait justement que c'était un élève qui était très calme en classe, qui ne montrait pas du tout de violence.
3: Qui fait peur, d'ailleurs.
6: Le professeur se remettait en question en se disant est-ce que j'ai laissé échapper quelque chose dans une salle de 30 élèves? Peut-être que je n'ai pas suffisamment été à l'écoute de cet enfant qui pourtant était a priori assez calme.
1: Non mais comme je disais, il y a un vrai Gilbert Azoulay, vous devez le remarquer puisque vous travaillez dans l'éducation, un problème de tout simplement de santé mentale chez les jeunes qui est quand même assez prégnant.
2: Non mais c'est sûr, mais tous les enfants ne prennent pas un fusil et vont dégommer un prof.
1: Heureusement.
2: Non mais la santé mentale c'est pas propre au lycée, c'est partout. Je vous rappelle qu'il y a aussi de plus en plus d'étudiants qui vont chercher un repas à 1€ parce qu'ils sont dans une situation de précarité extrême. Donc la problématique de la santé mentale et de la santé tout court est un problème qui est un peu ancien, parce qu'en plus ils mangent mal. Je ferme la parenthèse, nos étudiants. Donc évidemment il faut le traiter, mais ce cas-là, comme l'a dit Noémie et comme on l'a vu, c'est est-ce qu'on pouvait l'éviter? Tel que j'ai les informations dont on dispose, on pouvait pas vraiment savoir, parce qu'il n'y avait pas de d'éléments avant-coureurs qui nous disaient qu'il y avait un sujet sur cette...
1: La présidente de département des Bouches-du-Rhône, Martine Vassal, reproche au conseil d'administration du collège d'avoir refusé un plan comprenant ces portiques. Bon, voilà.
0: Faut savoir qu'aux États-Unis, quand même, les établissements sont très sécurisés, ça n'empêche pas quand même des tueries. Donc, faut être prudent aussi, y compris sur le caractère et...
2: Je connais pas l'opposition entre la situation d'Aubagne et puis la présidente de la région, parce que parfois elle peut s'en servir aussi pour balancer.
0: On sent bien qu'il y a un sujet politique entre les deux. Qu'il y a une volonté de politiser, notamment du côté de la présidente du département. Je l'ai écouté ce matin et c'est vrai qu'on le sent, y compris dans le dans le ton. Là où je pense qu'il faut s'interroger, c'est comment un enfant de 14 ans a pu avoir accès à, une arme.
2: Il faut toujours remettre les choses.
3: Les policiers, en fait, les armes, et ils ont été militaires
1: dans l'armée.
0: Mais est-ce qu'on peut se poser la question de est-ce que, oui, en plus déjà c'est une arme de chasse, et est-ce que c'est normal d'avoir les
3: Ses parents ont été entendus pour.
0: Et heureusement,
3: pour ils avaient les permis.
2: En période de ressources contraintes, il n'est pas possible de penser qu'on lui a proposé de mettre un portique à 20 ou 30 000 euros versus un terrain de foot ou un terrain de handball. Oui. Donc il fallait arbitrer un moment, peut-être qu'il
1: en faut. En tout cas, une enquête en cours et les parents et l'enfant remettre en garde à vue toute la nuit.
0: La responsabilité des parents au sujet et au cœur du débat aussi, qui est fondamental. Je veux dire, même sur les manifestations étudiantes et notamment sur la question des casseurs, il faut mettre la responsabilité des parents.
2: Des parents qui sont dans les manifs. Hein. Vous savez, Stéphanie, la dernière fois, quand on a
0: appelé,
2: certains sont là pour aider les. Il y a même des avocats, d'ailleurs, pour accompagner les étudiants. Il y en a un qui disait que Nunes visait un accident grave. Alors, le journaliste lui dit, mais c'est très grave. Il dit, oui, le ministre veut un accident grave. Donc, les avocats aussi sont parfois les pompiers pyromanes sur les manifestations.
1: Bon. Allez, on va parler de choses un peu plus légères, on va dire. Alors, ça, Noémie, Julia, et si on décidait de tout arrêter?
2: On
0: va aller boire un café.
2: Je me parle avec Gilles.
1: Et Juliette, qui programme l'émission aux Pays-Bas avec Gilles Gansman. Sinon, il va me faire une scène de jalousie. Programmer la première partie. Aux Pays-Bas, une initiative appelle les femmes à faire grève au travail comme à la maison pour rendre visible tout ce qu'elles accomplissent au quotidien. Alors, il n'y aurait plus de ménage, plus de courses, plus d'organisation familiale. Et vous, qu'est-ce que vous en pensez? Les hommes en font-ils vraiment assez, chères auditrices? À vous de le dire, 0826 300 300. Alors, bon, c'est un peu provocateur, mais quand même, il y a peut-être un peu de ça. Est-ce que les hommes de 2026, je vois que ça fait sourire Noémie de toutes ses dents, est-ce qu'ils en font assez ou est-ce que...
6: Je me sens toujours un peu marginale dans ce genre de discussion, parce que c'est vrai que moi, au contraire, j'ai toujours été... avec des hommes qui s'occupaient de la maison beaucoup plus que moi, etc. Parce que
1: t'as de la chance, dites donc.
6: J'ai pas le temps pour ce genre de choses. Je me suis arrangée, je sais pas, à ne pas du tout être dans ces schémas qu'on décrit de la femme qui fait tout, qui s'occupe de tout, qui s'occupe des chaussettes ou je sais pas quoi. Parce que c'est souvent les schémas dont on parle. Moi, je me suis jamais retrouvée dans ces schémas-là. Je sais pas si c'est mes conjoints ou enfin bon. Non, mais sur l'idée de considérer qu'il faut mettre une couronne sur la femme parce qu'elle fait plus dans le couple,
1: etc. C'est pas mettre une couronne, c'est faire en sorte qu'elle en fasse moins, parce que il y avait quand même des chiffres à l'appui. Alors, ils datent de 2015, ils attendent l'INSEE une nouvelle étude, je précise.
3: Oui, ça fait 13 ans.
1: Ouais, mais
3: en 13 ans, la technologie a avancé aussi.
1: Oui, vous n'avez pas encore un petit robot qui fait tout. Hein.
3: Non, mais vous avez des robots qui passent l'aspirateur, vous avez des lave-vaisselle.
1: Vous avez des banques, j'aimerais bien, moi. Alors, 71% des tâches ménagères étaient réalisées par les femmes en France en 2010. Ça date, mais je vous dis, ils attendent une nouvelle étude et je ne suis pas sûre que le chiffre soit si, si meilleur. Ce n'est pas très français, mais 73% des femmes salariées ayant au moins un enfant mineur déclaré consacrer plus de 7 heures par semaine au ménage, compte 31% des hommes et 59% des femmes en couple interrogées dans les pays, les pays de la Loire, c'était l'étude, était là-bas, faisaient donc les tâches domestiques, et la moitié des hommes estimaient que le partage était égalitaire seulement.
6: Le problème, c'est que ça me parle pas du tout à moi.
1: Vous avez de la chance, parce que vous avez la fameuse charge mentale. Bon.
0: Je pense qu'il faut choisir son partenaire et c'est quelque chose qui a un trait de personnalité. Je sais que enfant, quand mon père me demandait de lui faire un café, je lui disais constamment non. Donc c'est pas maintenant en étant femme que je vais faire le café à mon mari. Non, mais je sais pas si c'est de la chance. Je pense que je me faisais souvent engueuler, mais j'ai pas pour autant changé.
1: Moi, j'ai un papa italien, je peux vous dire.
0: Il est aussi italien espagnol, mais
1: macho quand même. Hein.
2: Ma femme qui m'a demandé un café, je cours lui chercher un café.
1: Mais ça c'est
0: très bien. Mais c'est vrai que j'ai été habituée à toujours dire non, à ne pas correspondre aux injonctions la femme à la maison, quand je vois sur les réseaux sociaux notamment la remontée des tradwives, des femmes qui sont à la maison, c'est un choix et je milite pour que les femmes puissent choisir leur vie et ce qu'elles veulent faire. Moi, c'est quelque chose qui m'angoisse, la relation de couple m'angoisse dans l'aspect où on pourrait être aliéné par un homme et donc se plier à ses moindres désirs, dont faire le café, faire le ménage, faire ci, faire ça.
1: Non, et puis c'est pas se plier au moindre désir. C'est vrai que vous avez encore beaucoup de femmes aujourd'hui. Enfin, moi, j'en parlais d'ailleurs, c'est marrant, avec le collège. Vous savez, on voit beaucoup plus de mamans que de papas. Il y a beaucoup de mamans qui viennent seules aux réunions. Vous voyez, ça, c'était pas en 2010. C'était il y a trois jours.
0: Alors, à Paris, je me réjouis quand je croise un papa avec le porte-bébé et son enfant dans les bras sans maman autour. Je me dis, waouh, il y a quelque chose qui est en train de changer. Mais bon, suffisamment pas assez puisque je le notifie. Alors que je devrais même pas le notifier. C'était quelque chose de normal. Mais il y a un sujet aujourd'hui encore d'inégalité, même dans la condition de la femme de manière générale. On continue à devoir assumer plusieurs rôles dès lors où on a fait le choix d'être une femme mariée, d'avoir des enfants. Et donc, il y a une forme quand même d'injustice, d'injonction, de multiples injonctions. Et on sait aujourd'hui, il y a de nombreuses études qui démontrent que plus les femmes auront la liberté de faire ce qu'elles veulent, et notamment de travailler, et plus à la fois l'économie s'en portera bien mieux. On parle de diplomatie, les femmes sont bien meilleures en diplomatie apparemment que les hommes. Mais on voit bien que la féminisation a quand même encore du mal à la fois en politique et dans toutes ces institutions un petit peu politiques pour le coup. Donc il y a encore un sujet à faire et il est malheureusement malheureux, pardon de la confusion des mots, mais de se dire qu'on doit encore militer et avoir une journée
3: de manifestation ou autre. Pour moi, ça fait fonctionner l'inverse, parce que Stéphanie ou vous n'aurez pas été là, on aurait remplacé Stéphanie par un homme et l'émission aurait eu lieu. Et donc, ça va à l'inverse de ce que ça veut démontrer.
0: Alors, qu'est-ce qu'on peut faire?
3: Ce que vous pouvez faire, militer au quotidien, et c'est ce que vous avez dit. C'est-à-dire,
2: on va quand même préciser un truc.
3: Comme disait Sandrine Rousseau, changer les hommes, peut-être. Elle a peut-être raison.
0: C'est un combat qu'on ne pourra pas faire seul. C'est-à-dire que les hommes doivent être en soutien.
2: Gilbert Azoulay.
1: Posez-vous.
2: Laissez-le parler. Pardonnez-moi le verre à moitié plein quand même. Il y a les lois Copé-Zimmermann, puis la loi Rinxin, puis Pénicaud, puis l'index Pénicaud permet aujourd'hui d'avoir une parité dans tous les comex des entreprises, dans les plus grandes certes.
0: Parité exacte,
2: C'est 40%, je crois. De toute façon, il peut y avoir plus de femmes que d'hommes, vous voyez ce que je veux dire.
0: C'est plutôt l'inverse le cas, mais oui.
2: C'est plutôt l'inverse. De toute façon, le chemin, en tout cas, moi, ce que je vois dans certains métiers, c'est très féminisé. Et puis, il y a quand même des choses qui ont été faites. Alors, ce n'est pas assez. Et d'ailleurs, vous savez qu'il y a une date où à partir du moment où les femmes sont moins payées que les hommes, elles travaillent gratuitement.
0: C'est en novembre, dans mon souvenir.
2: Mais bon. D'accord. On est à peu près sur les mêmes chiffres ou les mêmes tendances. Ce que je veux dire, c'est qu'il s'est passé beaucoup de choses en politique. Il y a eu quand même la loi des quotas aussi qui a permis de rétablir. Vous savez qu'il y a certaines listes.
0: C'est la droite d'ailleurs, hein.
2: Oui. Il y a certaines mairies qui ne peuvent pas se présenter parce qu'on trouve pas assez de nanas d'ailleurs sur la liste.
3: Une
2: moi j'ai pas vu Julia et Noémie se s'offusquer quand je disais nanas. Et tu pourrais dire mec.
0: C'est un peu loin, mais on va pas se victimiser sur.
6: Ah bon, moi ça me fait penser à Yana Kamoura, jolie nana.
1: Après, est-ce que vous pensez justement qu'il faut en arriver là? Ça, c'est le sujet de la discrimination positive. C'est la même chose pour la diversité.
6: On parle de deux choses différentes, si je peux me permettre.
1: Ça, c'est un vrai sujet aussi.
6: On parle de l'aspect public, des entreprises, des élections, du Parlement, et de l'aspect intime. Et je crois que c'est deux domaines différents.
2: Ouais, c'est ça, ouais.
6: C'est-à-dire que réguler l'intime, c'est ce qu'avait proposé Sandrine Rousseau avec la question de la charge mentale, etc. Elle voulait, on veut toujours politiser l'intime, mais je crois qu'il y a une part de l'intime qui échappe aux politiques, et c'est bien. C'est-à-dire que dans un couple, on va pas commencer à voir ce qui rentre dans telle loi ou dans telle loi à partir du moment où il y en a un qui va mettre la machine, l'autre qui va considérer que c'est mieux de faire le repassage, etc. Ça, c'est de l'ordre aussi de la règle qui s'installe dans le couple. Et c'est très difficile de le régenter. Exactement. Vraiment politiquement. Par contre, sur les questions qui sont beaucoup plus sur le coup politique, sur les questions de, par exemple, d'élections. C'est que pendant les élections aussi, il y a la parité qui a été mise en place, etc. Là, ça a du sens de faire en sorte que les femmes ne soient pas minorées.
1: Vous pensez justement que c'est bien de l'obliger par la loi
2: Oui, moi je pense que c'est bien. Hein.
0: Moi, parce que de toute façon, ça pousse.
2: Écoutez, je prends un exemple. Pour revenir avec l'éducation, on a mis en place certaines accès pour les zones prioritaires. La meilleure façon, on l'a dit souvent, de faire monter l'ascenseur social, c'est l'éducation. C'est vrai qu'aller chercher des populations qui étaient loin, éloignées de l'enseignement supérieur ou de l'excellence, pouvoir leur donner un accès, moi je trouve que c'est une bonne chose. Ce qu'avait fait Richard Descoings à Sciences Po, c'était une bonne chose. Ça permet de... Ça donne un signal de la société. Ça donne un signal.
1: L'exemple qui tue, hein, pardon. Mais...
2: Pourquoi ?
1: Richard Descoings, Sciences Po, ça n'a pas que du bon. Enfin, on ne va pas débattre sur Sciences Po.
2: Non, mais attendez.
1: C'est juste que c'est fait.
2: Richard Descoings avait une zone d'ombre, une part d'ombre, mais sur la gestion...
1: Je ne parle pas de sa partie...
2: Oui, mais sur la partie gestion de Sciences Po, pardonne-moi, Stéphanie, c'était plutôt quelqu'un qui restera comme ayant propulsé l'institution... plutôt à des niveaux d'excellence. Et je dois dire que c'est après que ça s'est dégradé. Il n'y avait pas toutes ces manifs qu'on voit aujourd'hui à son époque. Hein.
0: Parce qu'il n'y avait pas les mêmes sujets d'actualité non plus. Peut-être. Mais je vois que sur un sujet féminin, on met encore en évidence un homme. Mais ce n'est pas un reproche.
2: On parlait de la question des quotas, pardonne-moi.
0: J'entends bien, mais effectivement, je pense qu'il y a une bataille culturelle à mener. Il y a un côté symbolique dans la place de la femme, à la fois dans la société, dans l'intimité. Il y a un sujet éminemment qui est difficile d'un point de vue politique sur la question de l'intimité. On voit que le politique est un peu rentré dernièrement avec le statut du devoir conjugal. Ça a évolué positivement, donc
1: oui. Il y a quand même devoir conjugal.
0: On a dû attendre 2026 pour qu'on se pose la question.
3: Et qui vous a amené un café hier ?
1: Oh mon Gilles, je suis coincée ici en même temps.
3: Qui vous a amené un café ?
1: Vous êtes parfait. Bon, dans quelques instants, une autre question brûlante pour la toute dernière partie. Faut-il faire payer les ultra riches pour alléger la facture des Français ? Puisque vous le savez aujourd'hui, première partie des négociations sur le budget, les députés qui commencent à examiner la partie recettes et évidemment la taxation des plus grandes fortunes revient sur la table. La gauche aimerait bien cette taxe Zuckman. On en parle, 0826 300 300.
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1: Empire, quatrième et dernière partie avec Noémie Alioua, Julia Achat et Gilbert Azoulay qui sont mes débatteurs du jour. Et cette question qui ne cesse de revenir à chaque négociation de budget, puisque les députés commencent à examiner la partie recette du budget 2027 ce matin. Est-ce qu'il faut faire payer les ultra-riches pour alléger la facture? La gauche aimerait bien, elle revient avec sa fameuse taxe Zucman. On croyait qu'elle avait été enterrée, elle revient par la fenêtre. C'est l'Arlésienne à chaque fois, hein, ça revient.
0: Elle reviendra toujours. C'est une bataille culturelle.
1: Mais je crois qu'ils vont pas lâcher. Est-ce qu'il faut le faire? Parce que c'est vrai qu'on demande des efforts aux retraités, notamment. Il y a des efforts, hein, 17 milliards d'efforts de mémoire à tout le monde. Bon,
0: les ultra-riches, malheureusement, qui vont devoir le faire, mais
1: qui payent encore plus ou pas? Bon, ils payent déjà beaucoup dans le pays. Ça, on oublie de le dire. La gauche oublie de le dire. Non, Gilbert Azoulay, vous n'êtes pas d'accord. Vous froncez les sourcils.
2: Non, je t'ai pas dit qu'ils payent. Ils payent beaucoup parce qu'ils payent beaucoup plus que nous. Il y a des solutions d'optimisation. Pour reboucler toujours avec ce que je disais au début, il faudra que tout le monde passe à la caisse. On paiera plus d'impôts, les riches paieront plus, il faudra réduire les dépenses pour créer de la croissance. C'est la seule solution pour s'en sortir.
1: Donc,
2: travailler plus. On va pas faire comme Mitterrand qui avait dit à l'époque, on lui posait la question, retraite à 60 ans, c'est mes successeurs qui géreront le problème de la...
1: C'est bien de le rappeler.
2: Parce que c'est vrai que là, on est en plein dedans. C'est ça le sujet aujourd'hui. Donc, non, je pense que de toute façon, tout le monde devra passer à la caisse. Alors, le sujet, c'est où est-ce qu'on fixe la barre et combien on a besoin. On sait combien on a besoin aujourd'hui. Mais vous voyez bien que, par exemple, quand on veut réduire la déduction fiscale pour les retraités de 10 à 5%, ce qui est beaucoup et pas beaucoup, ça pose d'énormes problèmes. On n'arrive pas à le faire passer. Donc, après, quand on va aller sur les ultra-riches... Bon,
1: je pense que les gens en ont marre de payer tout court.
2: Ils en ont marre. Surtout que, par exemple, pour les successions, je rappelle que dans tous les pays, c'est gratuit. Il n'y a pas de succession, donc il n'y a pas de frais de succession.
1: Ils veulent les augmenter, enfin la gauche.
2: Donc, il y a des vrais sujets de... Parce que tout le monde, un économiste a sorti les 9000 milliards de grandes successions qui va s'opérer dans les années à venir. Donc tout le monde a vu le magot sans comprendre que c'est pas aussi simple que ça, et c'est beaucoup de gens qui avaient économisé un peu qui transmettaient à leurs enfants pour leur filer un coup de main. Donc mais ce qui est sûr, c'est que si on se met pas en tête que tout le monde devra passer à la caisse, ça pose un sujet, les riches comme les autres.
0: Ce qui me gêne dans le débat, c'est que toutes les propositions qui sont faites en dehors de celles-ci et celles qui sont réfutées, notamment sur la question des retraités, les autres propositions en fait affectent qui? Les actifs, les personnes qui travaillent. On le voit, Horizon a même fait une proposition d'amélioration du budget, mais on voit bien que toutes leurs propositions, c'est supprimer les fonctionnaires, renouveler à deux tiers les fonctionnaires qui partent à la retraite, instaurer des jours de carence. Encore une fois, ça cible qui? Les personnes qui travaillent. Donc il y a quand même un sujet, et c'est pas les seuls. D'ailleurs, je veux dire, Bruno Retailleau a proposé un budget dans le cadre de sa campagne où ça augmenterait les cotisations des salariés de 1%. Encore une fois, c'est toujours les mêmes qui payent, et dès lors où il faut avoir un petit peu de courage politique, on n'en a pas. Donc on s'attaque aux plus riches, ce qui peut avoir une légitimité. Il y a un nombre incalculable de niches fiscales qu'on peut remettre en question et qu'on peut questionner. Taper constamment sur les riches, je pense que c'est pas une bonne idée dans la mesure où ils créent de la valeur, ils créent du travail.
1: Le taux de prélèvement le plus élevé de l'OCDE, on est à presque 45% de taux de prélèvement. Et maintenant, les niches fiscales, c'est marginal. Peut-être en effet.
2: Non, mais les riches, on parle d'optimisation avec la holding. Vous savez, c'est toute une histoire de faire basculer tout ce qui est gain professionnel sur une holding qui permet de. Enfin bref, c'est des subtilités
0: en
2: fiscales.
0: En tout cas, on peut se poser la question de comment faire contribuer. Dans la perspective et dans la philosophie de dire que tout le monde doit contribuer, pas uniquement les actifs. Mais dans ces cas-là, il faut assumer aussi que les retraités doivent contribuer.
2: C'est le sujet clé de, à mon avis, cette campagne.
6: C'est le sujet impossible parce que vous savez que l'élection est faite par les retraités. C'est la classe d'âge qui vote le plus. C'est la raison pour laquelle, ils sont ultra protégés. Voilà. Il faut être très courageux.
2: Il faut un peu de courage.
6: Philippe, d'ailleurs, a proposé, lui,
1: il a pas proposé d'augmenter les retraites.
6: Non, mais je suis d'accord avec vous. Mais c'est là aussi que ça se joue parce que les retraites, c'est un.
0: Les députés Horizon vont voter contre la suppression de l'abattement pour les retraités. Enfin, je veux dire, c'est quand même une aberration. On est sur une. Pour le coup, sur un dispositif qui est injustifiable. Je veux dire, c'est une niche fiscale à destination des Français, pour les Français qui travaillent. C'est-à-dire que c'est les frais kilométriques qui sont, en gros.
2: Je sais pas les frais, mais c'est les frais professionnels.
0: C'est les frais professionnels, qui sont compensés par cet abattement-là. Et on veut le laisser aux retraités. Pour des questions électorales,
6: juste un mot, parce que je trouve que c'est très important de regarder la situation dans laquelle on se trouve actuellement, qui est une situation terrible. Et comment on en est arrivé là? Parce qu'à un moment donné aussi, il va falloir un peu pointer les responsabilités. Aujourd'hui, on va devoir tous passer à la caisse, les retraités, les actifs, les ultra-riches, oui. Tout le monde, parce que le pays n'a pas été géré pendant 10 ans. Oui. Mais pardonnez-moi quand même. Le président de la République, Emmanuel Macron, qui a été ministre de l'économie, il y a un moment donné, peut-être, il va devoir rendre des comptes. Bruno Le Maire, qui fait le tour des plateaux télé avec son livre pour nous vanter la France qu'il aurait aimé avoir, qui a été ministre de l'économie. Où sont ces gens? Et à un moment donné, ils vont devoir aussi supporter leurs responsabilités, parce que si on se trouve dans cette situation aujourd'hui, c'est parce que la situation financière n'a pas été gérée.
2: Mais quelqu'un disait que le dernier budget excédentaire, c'est en 74 avec Giscard. Donc ça veut dire que le problème, il n'est pas lié aux dix années.
6: Ça s'est largement aggravé sous Emmanuel Macron.
2: C'est considérablement.
6: La dette durant la phase d'Emmanuel Macron est plus importante que toute celle depuis Chirac.
0: À cause des crises successives qu'il a dû évidemment affronter, je pense qu'il faut aussi le voir comme ça et porter la responsabilité. Moi, je pense qu'elle a 40 ans. Elle a démarré il y a 40 ans.
1: C'est la crise financière avec l'augmentation de ce matin.
2: Presque 5%. Presque 5% les taux.
0: Et surtout, ce qui est alarmant, c'est qu'il y a eu une annonce de la croissance potentielle, notamment européenne, qui a plus 1,1% et la France, on est à moins 0,4%. Je pense que c'est ce qu'il faut.
1: Et Éric Revel qui nous écoute en profite pour placer. C'est Mozart qu'on assassine, évidemment, sur son livre. Mais c'est vrai, il a raison, Éric.
2: Éric, je te retrouve.
1: On t'embrasse, Éric. Mon cher Perico Légas. Alors,
7: bonjour Stéphanie.
1: Est-ce que vous allez nous parler de meilleures nouvelles? Parce que
7: non, à vous annoncer quelque chose de je vais même faire mon humeur au vu de quelques débordements et propos à ses limites. Je vais reprendre la phrase de Victor Hugo: ouvrir une école, c'est fermer une prison. Et je vais dire ouvrir une prison pour sauver l'école. Voilà, nous recevrons notre ami Chasseret, qui est le délégué de la voiture, pour savoir si la bagnole, est-ce que la bagnole française fait encore rêver? Voilà, ça c'est pas évident, mais on a le salon de l'auto. Et puis, sommes-nous à l'aube du grand soir? Voilà, et nous aurons messieurs Vial, monsieur Rodriguez, monsieur Cauchy, qui vont nous rappeler les grandes époques. Est-ce que c'est reparti? Moi, j'ai vécu toute mon enfance en attendant 68, en 69, 70, 71.
1: Bah, vous aurez 2026.
7: On nous disait, la rentrée sera chaude, elle a jamais été très chaude. Mmh. Et là, on nous annonce pour le 17 octobre, voilà, un vrai renversement de table. Donc, on va voir si les conditions sont réunies sur
1: Sud
7: Radio.
1: Merci, mon cher Perico. Bonne émission à vous. Et à demain.
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11: Nous sommes avec Vincent Graard, directeur franchise chez Trade Republic. Sommes-nous vraiment plus riches que nos parents au même âge? Vincent, pourquoi la réponse est-elle plus compliquée qu'elle n'y paraît?
12: En 1979, les 30-34 ans gagnaient 9% de plus que les 50-54 ans. En 2019, c'est l'inverse. Ils gagnent 13% de moins. La croissance économique globale a ralenti par rapport aux 30 glorieuses et c'est ce qui a changé la donne entre les générations.
11: Alors, y a-t-il d'autres chiffres qui confirment cette tendance?
12: Oui, la part des enfants gagnant davantage que leurs parents au même âge est passée de plus de 90% à environ 60% en France sur la seconde moitié du XXe siècle. Une baisse presque entièrement liée au ralentissement de la croissance.
11: On vous retrouve, Vincent, à 16h56 pour savoir si l'accès au logement suit la même tendance.
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21: Tout de suite, le journal avec Elsa Ruot.
25: Bonjour à tous. Les lycéens et les étudiants de retour dans les rues, à Lyon, à Marseille, à Nantes ce matin. C'est l'acte 5 du mouvement qui a débuté il y a 3 semaines pour demander de meilleures conditions d'enseignement. À Paris, la manifestation partira à 14h de la place d'Italie, direction les Invalides. Notez que la jeune activiste suédoise Greta Thunberg est venue apporter son soutien aux lycéens à Saint-Denis ce matin. Les syndicats lycéens seront de nouveau reçus jeudi par le ministre de l'Éducation. Dans l'actu aussi aujourd'hui, le vote solennel de la loi intégrale contre les violences sexistes et sexuelles. Il aura lieu cet après-midi à l'Assemblée nationale. Le texte transpartisan est co-signé par 246 députés, fait suite à l'affaire Liana qui avait marqué le pays en juin dernier. C'est aussi le début de l'examen du projet de loi de finances pour 2027. Une semaine de discussion est prévue sur ce budget et ça commence avec un débat sur la dette. Elle a atteint un niveau inédit de 119% du PIB de la France. Le gouvernement prévoit 54 milliards d'euros d'économies pour l'an prochain. Un rassemblement ce matin devant le collège d'Aubagne après l'attaque d'un élève qui a fait 2 blessés hier. Les parents d'élèves sont venus apporter leur soutien à l'équipe éducative. L'établissement reste fermé aujourd'hui. Un rassemblement citoyen est aussi annoncé par la ville d'Aubagne à 18h. Le suspect de 14 ans, lui, est toujours en garde à vue ainsi que ses parents. Le coup d'envoi de la campagne de vaccination contre la grippe et le Covid. À partir d'aujourd'hui, les personnes fragiles sont invitées à se faire vacciner contre ces virus. Près de 25 millions de doses sont disponibles. Pour les patients prioritaires, c'est pris en charge à 100% par l'assurance maladie. Et cela peut se faire chez votre médecin, mais aussi avec les pharmaciens, les infirmiers ou les sages-femmes. Enfin, en foot, la Ligue des Champions reprend ses droits ce soir avec 2 clubs français à suivre dans cette 2e journée. À 18h45, Lens reçoit le Sporting Portugal. Puis à 21h, Lille se déplace sur la pelouse d'Arsenal. Ce sera les retrouvailles d'Olivier Giroud avec son ancien club. Voilà pour l'info. Bonne journée.
21: Merci Elsa. Bonne journée.
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21: Bonjour Rémi André.
26: Bonjour à toutes, bonjour à toutes. Eh bien voilà, une journée encore nuageuse sur la plupart de nos régions, mais ce que l'on remarque surtout, c'est cette extraordinaire douceur, une douceur déjà remarquable ce matin, avec des températures, surtout le gros quart nord-ouest, de 16 à 19 degrés. Dans l'après-midi, ces températures continuent de grimper. On pourrait atteindre les 23 degrés à Paris, malgré les nuages. On ira jusqu'à 25 degrés à Toulouse, là aussi, avec quelques passages nuageux, mais du soleil dans l'après-midi. Et puis, nous avons également, donc, ces précipitations qui circulent un petit peu sur la moitié nord, des précipitations qui sont assez rares et assez faibles, même si elles se renforcent un petit peu dans l'après-midi entre les Ardennes et les Charentes. Quoi qu'il en soit, cette journée est une journée surtout marquée par cette douceur, et ce n'est pas terminé puisque demain on gardera encore pas mal de nuages sur la moitié nord et toujours cette douceur, mais jeudi nous pourrions même avoir de la chaleur avec des températures qui dans le sud-ouest pourraient largement dépasser les 25 degrés.
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7: Bonjour, bienvenue sur Sud Radio. La France est vraiment dans tous ses états. Elle l'est quasiment tous les jours, mais il y a des jours où elle l'est un peu plus que d'autres. Et en plus, comme vient de le dire notre ami Rémi André, il fait chaud. Donc le climat est à l'attention et nous allons avec vous pendant 2 heures passer en revue ces différents éléments qui sont peut-être des sources d'inquiétude, mais en tout cas des sources d'échange et de débat ici sur ce plateau avec nos invités et avec vous, bien entendu, qui nous appelez. Je rappelle toujours ce chiffre merveilleux 0826 300 300, qui est le chiffre par lequel vous pouvez vous exprimer à toute la France pour donner vos opinions et partager vos idées. Anis Harfaoui est là à côté de moi. Nous avons, j'allais dire, méticuleusement préparé cette émission détail par détail à l'issue de débats, d'hésitations, des choix. Vous savez, il fait 2 heures d'émission, c'est un grand repas. Il faut des ingrédients, il faut des recettes, il faut se mettre d'accord, il faut
0: et trouver, ça se discute, absolument.
7: Et ça se discute, et il faut trouver l'ordre des plats. Julien Delmas est là, bien sûr, qui assurera la qualité de cette émission irréprochable comme d'habitude, parce que la technique est très importante. Il faut que vous entendiez bien, puis il faut qu'il y ait du rythme. Et puis il est là pour nous rappeler que le timing, attention, ne pas aller trop loin. Elvin est là justement aussi. Il surveille la qualité de cette émission, parce que s'il y a une émission de bonne qualité, ben lui sur le web, il fait aussi de la qualité. Et puis Zacharia Sabrousse, qui fait partie de Commando 0826, qui attend vos appels à ce fameux numéro 0826 300 300, que vous ne manquerez pas de faire pour pouvoir intervenir à l'antenne. Alors, serons-nous aujourd'hui ou le 17 à l'aube, la France est-elle à l'aube d'un grand soir tant attendu?

0: va savoir si la bagnole fait encore rêver les Français. On va recevoir Pierre Chasseret, l'incontournable Pierre Chasseret, délégué général de 40 millions d'automobilistes, qui anime, vous savez, ça roule tous les matins à 6h10 dans le petit matin. Et comme c'est le mondial de l'auto, on va voir si aujourd'hui avoir une voiture en France, est-ce que ça reste une source de bonheur ou plutôt une source d'emmerdement. Et puis dans quelques instants, je reviendrai sur deux éléments qui m'ont choqué, deux comportements de lycéens et de jeunes par rapport au conflit actuel, des gens qui appellent à la haine, qui appellent au conflit. C'est pas forcément rassurant dans cette brave république. Voilà le menu. Et puis, Anissa, on aura aussi des petits.
1: Bien sûr, on va parler d'une cyberattaque qui a frappé des centaines de supermarchés, faisant de nombreux dégâts. Nous parlerons de la gravité, donc de cette atteinte à notre sûreté. Nous reviendrons aussi sur les posts surprenants d'un compte Instagram de LFI, dévoilant les noms et visages de proviseurs qui s'opposent au mouvement lycéen. Nous ferons également un détour par Paris où les adresses gourmandes prospèrent, mais les librairies reculent. Enfin, le Rassemblement national et des députés du Bloc central ont supprimé une protection prévue pour les victimes étrangères de violences sexuelles. C'est à suivre sur Sud Radio.
0: Voilà le menu. À tout de suite.
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0: Une des plus belles phrases de Victor Hugo est « Ouvrir une école, c'est fermer une prison ». Il est vrai que l'instruction publique permettait à certaines catégories sociales défavorisées de s'émanciper et de rentrer dans la vie. Aujourd'hui, au vu de certaines scènes, de certains propos, de certaines attitudes, de certaines proclamations, on se demande si ouvrir une prison ne permettrait pas de sauver l'école. Alors je dis pas mais emprisonner des gens, mais peut-être reprendre en main l'ordre dans cette République et rétablir des valeurs. On écoute déjà ce qui s'est passé la semaine dernière devant le lycée François Villon à Beaugency. Voilà, il s'agit d'un groupe de lycéens devant le lycée François Villon. François Villon, poète du Moyen-Âge, qui incarne vraiment toute la littérature, tout l'esprit, toute l'âme française. Beaugency, Orléans, Beaugency, Notre-Dame de Cléry, ville du centre de la France, du Val-de-Loire, qui incarne aussi la paix française, la société française. Et nous avons un petit groupe de lycéens qui se rassemblent, ils font une espèce de mouvement et ils tiennent des propos à la gloire de Mohamed Merah, d'Abdeslam, même d'Hitler, voilà. Un appel à la haine, un appel à la violence de la part de lycéens qui sont sur les écoles de la République française. Alors, j'ai moins envie de désincriminer eux que d'incriminer ce système scolaire qui a permis que ces jeunes puissent tenir de tels propos et avoir de tels comportements en 2026, en France, alors qu'il y a un vrai clivage, il y a un vrai sujet sur l'éducation nationale, sur l'école qui meurt, et on en profite pour avoir des attitudes qui sont contre la France, contre tout ce qui les a... Tout ce qui pourrait leur permettre de devenir des citoyens accomplis, d'avoir une vocation, d'avoir une formation, d'avoir des études, et ils sont dans des dénégations avec des propos extrêmement, extrêmement violents. On réécoute un autre son qui était ce matin, que Jacques Ricardo a émis ce matin. Regardez, écoutez.
3: Le 17, c'est Rebirth Island, BG.
4: Tu fais quoi le 17? Ouais, c'est la guerre. Ouais, mais nous sommes à la guerre, tu viens?
5: Et je vais aller dans le commissariat. Allah,
4: je suis au QTF et je vais tout baiser. C'est ça que je veux. Des mecs au QTF qui veulent tout baiser. C'est ça que je veux.
0: Alors, je vais pas mâcher mes mots. Si c'est ça la Nouvelle-France, pardon, je suis inquiet. Et une fois de plus, j'en veux beaucoup moins à ces individus décérébrés qui racontent des horreurs et des ignominies. Je crois que Mathieu Ballot, député de l'Assemblée nationale, a peut-être fait une démarche en justice pour condamner ces propos, effectivement, qui sont publics, parce qu'aujourd'hui, par les réseaux sociaux, on peut entendre tout et son contraire, y compris des aberrations de ce genre. Vraiment, c'est abject comme propos à l'appeler. On va tous vous baiser, on va tuer les flics. Je ne comprends pas comment nous avons pu en arriver là. Enfin, tout le monde comprend pourquoi on est arrivé là, parce que la classe politique a démissionné, parce que les l'école n'intègre plus, parce que l'instruction publique n'est plus l'instruction publique, mais un bordel sans nom, et que l'éducation nationale a tout fait sur éduquer la jeunesse de ce pays. Donc on en arrive à de tels extrêmes, nous sommes dans une situation de tension, il y a une fracture sociale qui n'a jamais été résorbée, ni par Chirac, ni par Sarkozy, ni par Hollande, encore moins par Monsieur Macron, qui laisse les situations encore plus catastrophiques. Donc il y a des raisons d'un mécontentement, il y a des raisons d'une indignation, il y a une raison pour la colère populaire, sociale, effectivement, la situation économique est aberrante. Nos gouvernants ont fait n'importe quoi, se sont repassés la patate chaude en mettant la poussière sous le tapis, après moi le déluge. C'est exactement ça, c'est après moi le déluge. La conséquence, c'est qu'on entend des choses pareilles dans le lycée François Villon, devant le lycée François Villon. Et là, un streamer qui appelle quasiment à une insurrection violente, même si c'était sur un ton un peu humoristique, le 17 octobre. Donc nous avons besoin de revendiquer, nous avons besoin de manifester. C'est un droit constitutionnel.

0: De la République française, ce sont des révoltes, ce sont des insurrections contre la tyrannie, contre l'abus de pouvoir, contre l'injustice, contre la méchanceté des possédants, mais récupérés par ces gens-là, avec la bénédiction d'un parti qui a des députés à l'Assemblée nationale, avec la bénédiction d'un homme qui s'appelle Jean-Luc Mélenchon, qui est un homme d'État, qui est un homme brillant. On a vu son meeting l'autre jour, c'est quelqu'un qui a une dimension nationale acquise. Comment peut-on basculer à ce point dans l'erreur? C'est faux ce qu'on vous raconte. On est en train de vous mentir et on est en train, j'allais dire, d'orienter ce mouvement social légitime, peut-être sain, vers un conflit qui est à l'origine peut-être d'une future guerre civile. Si c'est ça, je le redis comme je l'ai dit hier soir, si c'est ça qu'on doit avoir au soir du 2 mai 2027, il y aura un président ou une présidente qui sera élue, et si ce choix ne correspond pas à une partie du pays, on se jettera les uns contre les autres, peut-être avec des armes dans la rue. Voilà, donc on ne peut qu'en appeler, moi je n'ai pas l'autorité pour ça. Mais ce serait bien peut-être que des autorités aujourd'hui morales, institutionnelles, intellectuelles, politiques appellent un petit peu au calme, parce que si on laisse les choses dériver telles qu'on les entend là, telles que je vous viens de faire entendre, si on laisse les choses dériver à ce point, nous allons vraiment à la catastrophe et nos enfants, nos générations seront confrontés à une situation absolument intenable. Alors pour que vive la France et pour que vive la République, est-ce qu'on peut appeler nos responsables politiques et nos dignitaires de cette République à un peu plus de dignité, un peu plus de courage et un peu plus de ferveur dans le maintien de l'ordre républicain.
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20: Argent, ce que j'ai depuis quelques temps, pour promener Mimi, ma petite amie Mimi, et son jeune frère Toto, j'ai une auto, je l'ai payé 300 balles, chez monsieur Hannibal, le marchand d'occasion de la rue de Lyon.
0: Ah bah écoutez, c'était la belle époque où la voiture faisait rêver. Bonjour Pierre Chasseret. Je vous présente plus, délégué général de 40 millions d'automobilistes. 40 millions, je me demande si on va pas tomber à 35 ou à 30 ou à 20 ou à 15.
21: Non.
0: Voilà, remontez-moi le moral et puis on vous entend tous les matins. Ça roule. Alors, on aimerait bien que ça roule autant que ça parce que vous êtes bien optimiste avec le titre de votre voiture. Pierre Chasseret, merci d'être en direct. C'est le mondial de l'auto. Anissa nous dira tout à l'heure, 128 ans d'histoire, c'est quand même un instant de patrimoine français. Pierre Chasseret, quand je monte dans ma voiture, j'adore la voiture, j'adore conduire. J'ai fait, à un moment donné, certaines années, 100 000 km par an. C'est comme ça que j'ai aimé, que j'ai découvert la France. Quand je monte dans ma voiture, je suis comme un peu l'épicier dans Amélie Poulain. Je demande ce qui va m'arriver. Est-ce que je vais me prendre un radar? Est-ce que je vais me prendre 2,99 € comme mon plein de l'autre jour? Voilà, c'est la hantise. Bon, est-ce que la bagnole fait encore rêver, Pierre Chasseret? Vous déjà, personnellement?
21: Oui, évidemment. Alors rêver, attention, le rêve a changé. Alors déjà, Perico, on est plus de 40 millions d'automobilistes. Il faut le savoir, il y a de plus en plus de permis de conduire, malgré toutes les bêtises qu'on peut nous dire dans certains médias.
0: Oui.
21: La voiture, oui, elle existe encore, elle est au cœur du quotidien. Vous savez, le permis de conduire, c'est peut-être pas une carte d'identité, mais c'est mieux que ça. Faut
0: alors,
21: pas oublier
0: Pierre Chasseret, je vous interromps deux secondes, dont certains trouvaient dans une pochette surprise. Parce que quand je vois la façon dont les gens conduisent, je me demande quel est l'inspecteur qui leur a donné le permis de conduire. J'aimerais bien l'avoir sur le plateau, celui-là. Alors.
21: Oui, mais on n'est pas parfait non plus, nous, Perico.
0: Non, on n'est pas parfait. Non, c'est vrai.
21: Il faut aussi se mettre dans la tête que bon, on n'est pas toujours absolument parfait quand on est au volant, mais le volant, c'est l'indépendance, c'est la liberté, c'est le départ en vacances. Et puis là, on a le mondial de l'auto. Et je vous cache pas, allez, je vais pas faire du politiquement correct. Vous me connaissez, hein. J'étais évidemment au mondial de l'automobile sur les journées de découverte hier.
0: Oui.
21: Je suis déçu parce que déjà en termes de design, toutes les voitures sont les mêmes.
0: On est d'accord. C'est effrayant.
21: Ensuite, les motorisations, il y a que de l'électrique. Hein. Donc comme il y a que de l'électrique, il y a que des véhicules asiatiques. Alors moi, ça me gêne pas à titre personnel. Je veux dire, si les Asiatiques sont forts et qu'ils ont réussi à faire mieux que nous, écoutez, tant mieux pour eux. Hein. Par contre, ce qui me gêne, c'est que nous, en termes d'emploi, qu'est-ce qu'on va dire à ceux qui travaillent à Sochaux, ceux qui travaillaient dans l'univers de l'automobile et qui vont voir les emplois disparaître? On a perdu un savoir-faire à la française, on a perdu un savoir-faire européen. En fait, on a tout paumé parce que les choix politiques sont mauvais. Et ça se traduit par... C'est à l'image du nombre de halls. Alors, pour tous ceux qui sont jamais allés au salon de l'automobile, je vais vous expliquer comment ça fonctionne. Avant, il y avait plein de halls. Le hall 1, 2, 3, 4, 5, 6, 7 points, dans tous les sens. Et à chaque fois qu'il y a un mondial de l'auto, on perd des halls. Il y en a de moins en moins. Parce qu'il y a de moins en moins de marques qui viennent. Parce que tout est noyé dans la masse. Parce qu'il y a de moins en moins de Français qui achètent des voitures. Les Français ont leur permis de conduire, mais ils ont de moins en moins de voitures. Ça coûte les yeux de la tête. C'est aussi ça l'enseignement. C'est qu'acheter une tondeuse à gazon électrique, là, enfin une voiture électrique, une voiture nucléaire, appelez ça comme vous voulez. Aujourd'hui, cette voiture-là coûte tellement cher qu'elle devient inabordable pour la plupart des Français.
0: Alors,
21: donc, est-ce qu'on a le permis? Oui. Mais les écologistes ont tué la voiture.
0: Je voudrais qu'on écoute un tout petit mot du président de la République qui parlait justement de ce sujet. Vous voyez, quelquefois, on se rapproche de lui.
21: On l'a vu hier.
22: On est attaché à la bagnole. On aime la bagnole. Mmh. Et moi, je l'adore.
0: Vous voyez, alors lui aussi, vous savez, il avait dit, moi je bois du vin midi et soir. Merci, j'aime la bagnole, je l'adore. Qu'est-ce qu'il a fait pour la bagnole? Vous parliez de design tout à l'heure. Pierre Chasseret, vous vous souvenez, la 504 dessinée par Pininfarina, les R16, bon vous étiez gamin à l'époque, mais les voitures avaient une gueule. Quand on va au salon d'agriculture, on a le rayon des bovins, on a les ovins, enfin on se balade. Il y a de moins en moins de stands aussi, attention, c'est aussi de se réduire. Mais il y avait des différences. Et effectivement, cette voiture, pourquoi il y a cette banalisation? On cherche quoi? On cherche la forme aérodynamique, on cherche l'efficacité technologique, ou on essaie de ressembler à la belle bagnole de la marque d'à côté?
21: On essaye de faire tous pareil, comme ça, on mutualise les plateformes, on mutualise tout, de manière à faire en sorte, et puis il y a besoin de place aussi pour poser les batteries, donc en fait, on, On uniformise tout, tous les goûts, il n'y a plus rien. Et vous voyez, juste derrière moi, pour ceux qui ont la chance de regarder la vidéo de mon intervention, là, derrière moi, vous voyez, il y a une petite voiture par l'autre côté.
0: Moi, je joue une guitare. Je joue des guitares. Donc, vous êtes musicien, vous n'êtes pas automobiliste. Et il y a des petites voitures posées sur le bureau.
21: Et de l'autre côté, vous voyez une coccinelle. Vous voyez aussi, si vous regardez bien, vous allez voir la voiture de Flash McQueen Cars, qui est le dessin animé préféré de toute une génération, qui est mythique. Cette année, Flash McQueen, le personnage du héros de Disney Cars, a 20 ans. Et on vend encore cette petite voiture. En fait, en 20 ans, je vais vous dire ce qui s'est passé, Perico. On a tué la voiture.
0: Je pense.
21: On a tué la mobilité. On a créé des sédentaires et on n'a plus personne qui veut bouger. On ne peut plus bouger parce que les prix des carburants asphyxient les Français au quotidien. Parce que les Français que je croise, ils n'ont plus les moyens de mettre du carburant dans la voiture. Et on leur dit, mais c'est pas grave, continuez à payer 2,50 € votre plein de votre litre d'essence parce que l'État s'occupe de supprimer, d'enlever 10 centimes en libérant des stocks. Et au final, qu'est-ce qu'on fait? On a des gens qui n'ont plus les moyens, qui n'ont plus rien. Donc on regarde des voitures qu'on peut pas se payer, qui sont électriques, qu'on tue la passion. Il faut une borne, on a un fil attaché à la patte, et au final, on a toute une part de liberté liée au déplacement qui s'est effondrée. Et qu'est-ce qui se passe aujourd'hui? Eh bien, on perd économiquement parce que la mobilité, c'est la croissance de notre nation. Et voilà comment on tue économiquement notre croissance aussi, d'ailleurs.
0: Alors, c'est pas tout. Il y a aussi la mémoire de cette voiture. Comme vous disiez, je vois vos petits modèles à l'ancienne. Moi, j'ai appris à conduire dans une 2 chevaux. Mes parents avaient une 4 chevaux. Il y avait d'autres voitures aussi. Mais voilà, chaque voiture avait ses identités. Anissa, ça fait 128 ans que ce
1: 128
0: salon.
1: Ans d'histoire, effectivement. Aujourd'hui, le salon, le mondial de l'auto, ouvre ses portes au public. À Paris, on le rappelle, porte de Versailles. Pour ça, 91e édition. Alors, tout commence en 1898 dans le jardin des Tuileries. On y présente alors 232 modèles et 140 000 personnes viennent les découvrir. Faut savoir qu'à l'époque, la voiture, c'est encore une curiosité. On vient voir à quoi ressemble ce nouveau moyen de transport. Depuis, des millions de Français ont arpenté les allées du salon. Le record, c'était en 2004 avec près d'1,5 million de visiteurs. Lors de la dernière édition, ils étaient 508 000 avec une précision. Le salon n'ouvrait que 6 jours au public contre plus de 2 semaines. Ouais. Pardon?
0: Oui.
1: Ah oui, pardon, absolument. Et par rapport à 2022, la fréquentation à ce jour a augmenté de près de 28%. Cette année, plus de 60 constructeurs et plus de 100 exposants sont annoncés. On peut découvrir les nouveautés, comparer les modèles et même en essayer certains. Donc pour ceux qui veulent y aller, c'est jusqu'à dimanche. Le billet adulte acheté sur Internet coûte 20 € en semaine et 22 le week-end. Comme ça, vous avez toutes les infos.
0: Oui, c'est quand même moins cher que la primaire socialiste qui était... Non, un peu plus cher. Elle était à 15 €. Pierre Chasseret, est-ce qu'il faut être riche aujourd'hui pour conduire? Je vous avoue, quand je sors des grandes villes, qu'on y rentre le dimanche soir ou qu'on en sort le vendredi, il y avait toujours des encombrements. Là, je vois qu'il y a moins d'encombrements. Je me dis qu'il y a des gens qui ne partent plus en week-end ou qui ne vont plus voir leur famille ou leurs amis parce qu'ils n'ont pas de quoi de payer le plein d'essence. Ou s'ils le payent, ça va être au détriment d'une autre dépense familiale. On en est là, Pierre Chasseret, aujourd'hui.
21: Oui, on en est dans un pays en fait qui aujourd'hui toutes les classes sociales se paupérisent. On a des classes moyennes qui aujourd'hui deviennent pauvres. Pourtant, ils bossent et ils font le boulot, mais ils n'ont plus l'argent le week-end pour assurer un plein de carburant à plus de 100 €. On est dans une grande folie où on a, dans un premier temps, où l'écologie a tué la mobilité, a tué la voiture. Ça faisait bien de taper sur la voiture, ça faisait bien. Alors on répétait tous en société, on entendait ces discours qui diabolisent l'automobile et on en a oublié l'essentiel, c'est que la voiture, c'est le lien sur 1 million de kilomètres de voirie qui font la beauté de la France. Et chaque matin, quand je me lève, j'ai une pensée presque pour quelqu'un qui manque cruellement dans le paysage médiatique et qui avait cet art de replacer l'église au milieu du village, et j'en parlais ce matin lors d'un rendez-vous, sur le mondial de l'auto, c'est Jean-Pierre Pernaut. On a perdu cette personnalité qui faisait découvrir la France. Jean-Pierre nous emmenait en voiture presque dans son journal télévisé qui était presque un reportage du vivre ensemble et de la France des territoires. On a perdu ça. On a perdu ce qui faisait la beauté de nos territoires. Et aujourd'hui, on a limité la voiture uniquement dans le langage politique à son rôle pour ce qui est, regardez, la France des grands rouleurs. C'est que pour le boulot. On a oublié que la voiture, c'était le lien social, c'était les amis, c'était la famille, c'était emmener ses gamins faire du sport le week-end. Je sais, dans les petites campagnes aujourd'hui, Perico, les déplacements des gamins pour les matchs de foot du samedi, Il y a des parents qui peuvent plus amener les gamins parce que ça leur coûte trop cher. Mais on en est arrivé là, vraiment, en France, le carburant, la taxe sur la mobilité, quelle qu'elle soit, quel que soit le moyen de transport, une taxe sur la mobilité est un frein à la croissance de notre nation et au bonheur des Français.
0: Je vous confirme,
21: il faut arrêter de taxer la mobilité.
0: Je vous confirme, Pierre Chasseret, j'ai été journaliste touristique et je faisais les belles régions et les belles étapes de ce pays. Et quand je pars en vacances avec ma famille, nous avons convenu que le voyage en voiture est peut-être la plus belle partie des vacances. Parce qu'on fait toujours un itinéraire, surtout quand on est en France. C'est un bonheur absolu. Et le voyage fait partie intégralement du bonheur des vacances. Pierre Chasseret, je vais vous poser une question fondamentale. La liberté de circulation est une liberté fondamentale de notre République et des démocraties. Est-ce que vous considérez pas aujourd'hui qu'elle est un tout petit peu atteinte dès lors qu'il y a des gens qui ne peuvent plus se déplacer, donc qui ne peuvent plus circuler librement? Est-ce qu'il n'y a pas une atteinte à un droit fondamental par rapport à une privation pour des raisons financières?
21: Vous voyez, je vois mon image dans la vidéo et je vois mes yeux qui sont éreintés. Et je me pose la question, pourquoi? Ça se voit. Je suis très fatigué parce qu'en fait, les mesures qui tombent sur le capot des automobilistes au quotidien, c'est tout le temps. Pendant que je vous parle et pour répondre à votre question, Perico, en ce moment, j'attends la décision du tribunal administratif de Paris sur le recours que l'on a mis en place contre la baisse de la limitation de vitesse du périphérique qui nous a été vendue pour des aspects écolo et de bruit, alors que ça n'a rien changé ni sur la qualité, ni sur le son, ni sur la pollution. J'attends cette décision et je me dis, voilà, à force de taper sur la mobilité, oui, vous avez raison, on a perdu quelque chose de sacré. On a perdu cette liberté de se déplacer. La liberté de se déplacer est conditionnée maintenant à un revenu. Si vous avez les moyens de vous déplacer en voiture, vous avez le droit. Je vais vous raconter notre petite anecdote, elle est marquante. On va imaginer un jeune qui débute dans la ville à 18 ans, il est étudiant ou pas, admettons, peu importe. Mais il vient d'avoir son permis de conduire et admettons, il fait partie de cette France qui a besoin de rouler et qui veut une voiture. L'assurance automobile pour un jeune conducteur, le tiers, hein, vraiment la base de l'assurance, c'est plus de 100 balles par mois. Voilà. 100 euros mois.
0: Bien sûr.
21: Comment voulez-vous qu'un jeune assure 100 euros d'assurance, 150 euros de carburant par mois, 250 euros de frais juste pour avoir le droit de se déplacer? J'ai même pas parlé des frais inhérents à la voiture, les réparations, le fait de pas l'acheter, etc. Est-ce que vous vous rendez compte? Bien sûr qu'on tue la mobilité. Et après, on se demande pourquoi notre génération est sédentaire, pourquoi notre génération et les jeunes à venir aujourd'hui, ils ne se déplacent plus, ils bougent plus et ils sont un peu lymphatiques dans le canapé. Ne nous posons pas la question. On ne fait rien pour qu'ils se déplacent.
0: Pierre Chasseret, je pense à mes copains basques et ma famille de Saint-Jean-de-Luz, d'Andaille, à mes copains catalans, à Portbou, à Port-Vendres, qui vont faire le plein en franchissant les Pyrénées parce que la taxation espagnole. Et je me demande, c'est ça l'Europe? C'est-à-dire, vous faites... Alors, ces gens-là peuvent continuer à circuler parce qu'ils accèdent à un carburant qui est accessible. Et c'est ça l'Europe? Qu'est-ce que c'est que cette dérégulation? Pourquoi?
21: Alors, l'Europe, c'est facile. L'Europe, c'est s'apercevoir qu'en France, on bénéficie de toutes les contraintes européennes, mais qu'on prend pas les avantages.
0: Voilà.
21: En fait, pour le français, l'Europe, c'est... D'ailleurs, on peut être profondément européen dans l'ADN, dans son ADN, comme je le suis, et s'apercevoir que l'Europe politique, aujourd'hui, ne profite pas à la France. Il est évident que sur l'aspect purement mobilité, regardez, on a le permis de conduire et la perte de points la plus dure en Europe. Et on n'est pas les meilleurs, on est le 15e élève européen de la sécurité routière. On a les taxes en France qui sont choisies, qui sont les plus élevées sur les carburants par rapport au salaire en Europe, je dis bien par rapport au salaire. Et pourtant, on s'aperçoit bien que partout, dans les autres pays européens, on a fait le choix d'abaisser les taxes pour préserver la croissance. Mais on a les élus qu'on mérite. Je veux dire, il y a un système démocratique en France. Ceux qui ont apporté Emmanuel Macron et son équipe aujourd'hui à la tête de l'Élysée, et on n'a pas à se plaindre puisqu'en fait cette politique écolo qui vise à détruire la mobilité, en fait Emmanuel Macron il avait déjà fait un premier mandat, on le savait, il n'y avait rien de nouveau. Aujourd'hui on a quelque chose de basique et on va lancer un truc avec l'association 40 millions d'automobilistes d'ailleurs au moment de la présidentielle pour que les Français puissent choisir en leur âme et conscience. Moi, perso, à titre perso, j'invite pas les gens à voter pour telle ou telle couleur politique. Chacun fera ses choix. Mais on peut pas non plus se dire qu'on a eu le 80 km/h, la fiscalité qui a augmenté sur les carburants. J'en veux à tous les médias qui répètent les mêmes sornettes en répétant le discours gouvernemental qui est que l'État n'a pas augmenté les taxes sur le carburant cette année. C'est faux. L'État a augmenté les certificats d'économie d'énergie de 15 centimes par litre. Donc, arrêtons un petit peu. Le problème de la France, c'est pas le détroit d'Ormuz, c'est le détroit de Bercy. Voilà.
0: Le jour où les 40 millions se réveilleront, la France tremblera. Eh ben, pourtant, elle continue à rouler la bagnole. Demain, ça roule 6h10 sur Sud Radio. Merci Pierre Chasseret d'avoir été avec nous. Et bien entendu, je suis persuadé que j'aurai l'occasion de faire appel à votre avis parce que la situation des automobilistes n'est pas prête de s'améliorer tout de suite. Anissa, qu'est-ce qu'on fait?
1: À suivre, une cyberattaque contre les frigos des supermarchés et des marchandises qui finissent à la poubelle. Une attaque qui soulève aussi d'autres questions sécuritaires. Ensuite, nous allons nous demander, Perico, jusqu'où peut aller la contestation des lycéens, puisqu'à ce jour, des portraits de proviseurs se retrouvent affichés, nom et visage, sur les réseaux sociaux. Les proviseurs, bien sûr, qui ne soutiennent pas le mouvement. On ira à Paris, où on constate que les adresses gourmandes prospèrent, alors que les librairies reculent. Et on finira à l'Assemblée nationale, où le Rassemblement national et des élus du Bloc central ont fait supprimer une protection prévue pour les victimes étrangères de violences sexuelles.
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3: Eh bien, j'allais dire, j'étais liquéfié par cette information. Hier, nous apprenons que des stockages de congélateurs, de produits congelés de la grande distribution sur des dizaines de tonnes et sur plusieurs sites ont été piratés par une cyberattaque et au lieu de maintenir la température à moins 18 ou moins 20, eh bien cette cyberattaque a fait, on l'a monté 20, 25, 30, 40 degrés. Vous imaginez les glaces, que ce soit, en plus, bon, je ne vais pas citer les marques, en train de dégouliner à l'intérieur d'une catastrophe. Et là, on se dit, cyberattaque, les cyberattaques, on les a connues sur des banques, sur des systèmes hospitaliers. En général, ce sont des cyberattaques stratégiques sur des points qui sont importants pour le fonctionnement d'un pays. On a vu que là, c'était le fisc, l'administration fiscale qui était piratée. À l'arrière, on peut comprendre que... Mais attaquer les congélateurs de la grande distribution pour détériorer la marchandise qui est bonne achetée, puisque si la chaîne du froid est interrompue, c'est fichu, ça nous révèle quand même. Et les centrales concernées, c'était Super U, c'était Leclerc, Carrefour, Monoprix. On s'est dit, mais quel rapport? Eh bien, nous avons appris à cette occasion que la congélation des produits est centralisée par des organismes et il suffit de pirater, d'avoir la clé pour entrer dans le mécanisme informatique de ces institutions qui assurent la congélation de ces boîtes de sous-traitance. Et comme c'est sous-traité, eh bien, on accède à la totalité du réseau et on inverse la température. C'est vous dire la fragilité du système. Alors, c'est vrai qu'il n'y avait pas de raison de se protéger d'une cyberattaque pour les congélateurs, mais c'est vous dire quand même que la malbouffe, il n'y a pas que de la malbouffe dans la congélation, mais c'est quand même la preuve que cette grande distribution, elle stocke en immense quantité des nourritures congelées pour avoir toujours du produit à fournir au fur et à mesure de la demande. Faut pas interrompre surtout le rythme de la consommation, puisqu'on est dans une situation, une société de consommation. Et là, il y a un méchant hacker. Alors qui ça peut être de sa console? Est-ce que vous pensez, Yannissak Vladimir Poutine, il a une console dans son bureau au Kremlin, puis un coup c'est la banque, un coup c'est l'hôpital, un coup c'est parce qu'on a pensé évidemment tout de suite aux Russes et les spécialistes, ça peut être des concurrents, ça peut être d'autres choses, ça peut être des plaisantins, enfin bon, en tout cas, voilà, les produits ont été jetés, à une époque où il y a des gens qui ont peut-être pas toujours de quoi finir la fin du mois et manger à leur faim, je trouve ça particulièrement ignoble, enfin en tout cas, voilà, j'espère que les grandes enseignes de la grande distribution, ces grands patrons très riches et très puissants, hein, ces grandes enseignes, Leclerc, Carrefour, Monoprix, prendront des dispositions pour protéger leur système de congélation. Ça serait embêtant quand même qu'on mange de la main une nourriture avariée. J'espère qu'ils ont bien tout jeté. Je suis sûr qu'il y en a certains qui ont dû se dire, est-ce qu'on pourrait pas garder un petit peu, c'est descendu que de 3-4 degrés. Voilà, si la chaîne du froid est interrompue, la réglementation est formelle, tout va à la poubelle. Je vous disais, hein, quand même, c'est pas rassurant que la grande distribution soit un système de consommation qui soit ainsi dépendant d'une attaque aussi insolite qu'une cyberattaque contre les congélateurs. Anissa, la France insoumise, et ce matin, Manuel Bompard était là face à Jacques Cardoz. Il y a un proviseur de Suresnes qui s'est vu sa photo affichée. Oui. Et son adresse.
4: On a découvert effectivement sur les réseaux sociaux que lorsqu'un proviseur s'oppose à une mobilisation lycéenne, eh bien ça lui vaut une affiche. Un peu, vous savez, Perico, comme à l'époque du Far West avec les affiches Wanted. Voilà, tout ce qu'on veut, c'est l'avoir. Eh ben c'est un peu la même chose. À l'origine de cet acte, LFI, le compte Instagram de LFI Suresnes, en région parisienne, qui publiait donc là, tout juste, le deuxième épisode d'une série intitulée « Ces vieux nous font la misère ouais », avec en illustration un portrait et un bandeau nominatif, ou en tête, comme je vous le disais. Alors, le texte vise un proviseur accusé par le compte de vouloir stopper la mobilisation en menaçant de poursuites judiciaires. Et poursuit, nous ne les laisserons pas nous faire taire. Alors, si c'est le deuxième épisode, c'est qu'il y en avait un premier. Il date du 8 octobre, ce premier épisode de cette série. Il a évidemment été publié sur ce fameux compte Instagram de LFI Suresnes. Et ce qu'il faut savoir, c'est que juridiquement, quand même, critiquer un proviseur, ok, c'est permis. Mais diffuser son identité pour l'exposer délibérément à un danger peut être un délit. Jusqu'à 5 ans de prison et 75 000 euros d'amende lorsqu'on vise une personne chargée d'une mission de service public. Alors, on peut pas, évidemment, à cette heure, affirmer que cette publication remplit toutes ces conditions, mais on se demande si soutenir les lycéens impose de personnaliser à ce point une cible.
3: Écoutez, il a été jeté en pâture avec une phrase...
4: Ils sont deux, hein, même, à avoir été jetés
3: voilà,
4: en pâture.
3: Voilà, enfin, en plus, ces vieux qui nous font la misère, c'est déjà pas français. Au moins, la France insoumise pourrait utiliser des formules françaises. Et là, on a, tiens, je me plaignais dans mon humeur des deux exemples qu'on a eus à Beaugency et puis ce streamer. Et là, maintenant, c'est l'effigie d'un proviseur qui est jeté en pâture à la vindicte. J'espère, pour la France insoumise, que ce proviseur du lycée Paul Langevin à Suresnes n'aura pas à subir des conséquences de ce comportement absolument scandaleux.
4: Alors, Péricot, vous allez nous parler de librairie, mais pas que.
3: Je disais tout à l'heure, en prenant la phrase de Victor Hugo, ouvrir une école, c'est fermer une prison. Et là, je vais demander, est-ce que ouvrir une librairie, ce ne serait pas fermer un fast-food? Puisque c'est par la connaissance, c'est par la culture, c'est par l'information que la malbouffe sera combattue. Et je dis pas qu'il faut totalement éliminer les fast-foods, mais en tout cas, il faut éliminer les méfaits que les fast-foods ont sur notre alimentation, notre santé. Et là, il y a une étude parisienne qui est sortie sur l'activité commerciale dans Paris, et on constate tristement que les lieux, comme on dit, de gourmandise, c'est-à-dire les restaurants, sont en train de se démultiplier, alors que les librairies ferment les unes après les autres. On a vu l'épisode Gilbert Jaune. Cette statistique est tragique parce que si on n'ouvrait que des restaurants, j'allais dire, où on se nourrit de façon acceptable avec des produits frais, transformés sur place, il y en a peut-être quelques-uns, mais c'est surtout une démultiplication de malbouffe, de nourriture de rue, de nourriture industrielle, de fast-food. Je ne veux pas vous donner des marques ou des noms, mais vous avez compris, c'est cette multiplication de mauvaise alimentation qui engendre des dégâts sur la santé publique absolument calamiteux. Évidemment, elle se multiplie. Par contre, l'endroit où le savoir, la connaissance, la culture se transmet, qui est la librairie, elle s'effondre. C'est tout un symbole de notre époque, c'est tout un symbole de ce qui est en train de devenir Paris, et donc je redis, ouvrons des librairies le plus possible, remettez-vous à lire, cultivez-vous, pour avoir des connaissances qui vous empêchent de tomber dans la malbouffe.
4: À suivre sur Sud Radio. Dans un instant, bah, évidemment, André Bercoff. Attendez, j'ai hésité une fraction de seconde. Est-ce possible? Évidemment, Bercoff nous rejoint. Qu'est-ce qui le met dans tous ses états aujourd'hui? Eh bien, c'est la primaire de la gauche avec Glucksmann.
3: Voilà.
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3: Vous allez attendre André Bercoff qui va nous parler de Emmanuel Macron et du gagnant de la première socialiste qui est Raphaël Glucksmann. Et vous allez voir, André se demande si derrière Macron ou derrière Glucksmann, il n'y a pas un Macron déguisé. Enfin voilà, vous avez, avec ces mots, c'est d'une subtilité absolue. Écoutez-le.
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5: Et nous reparlons évidemment de cette formidable campagne de la gauche pour les présidentielles, pour la primaire de la gauche socialiste, disons, ou apparentée socialiste, qui a vu la victoire écrasante de Raphaël Glucksmann. Par, attention, très intéressant, par vote électronique. Alors comment ça s'est passé? C'est très bien, hein. Je veux dire, vous payez 15 euros, comme vous savez, vous des cartes, voilà, vous cliquez. Et puis voilà, il y a eu 120 000 votants, 88 000, on ne sait pas d'où ils viennent. Alors vous votez. Formidable, comment on peut en démocratie accepter encore le vote électronique? Alors on ne sait pas d'où ils viennent, on ne sait pas s'ils sont de gauche, on ne sait pas s'ils sont encartés, on ne sait pas ce qui est militant, qui n'est pas. Allez, on vote. Allez, c'est la déclaration des droits de l'homme. Un petit clic et ça va. Donc je peux être absolument de n'importe où, y compris de droite, d'ailleurs si j'ai envie de participer, tout va bien. Oui, on vous demande effectivement votre adresse mail, etc. Mais ça change quoi, franchement? Bon, mais très bien, mais du Glucksmann, voilà, 66%, très très bien. Et on en fait des conclusions, hein, sur, je rappelle, 120 000 votants. À l'adresse des 45 millions de Français ou des 50 millions de Français qui votent pour les présidentielles, voyez le pourcentage, c'est très intéressant. Alors, on a écouté effectivement, et il y a eu, au bon tweet français, notre ami a répercuté sur X, cette petite comparaison sonore entre Macron 2017 et Glucksmann 2025-2026. Écoutez.
7: Ce qui m'importe, c'est de proposer aujourd'hui un véritable projet pour le pays.
9: Un projet pour le pays, parce que ce qu'il faut, c'est ensuite
7: un projet et une vision.
9: Ce qu'on dit, et c'est une vision.
7: Je pense qu'il faut
9: produire une vision.
7: C'est un projet et une vision pour le pays.
9: C'est pas ce que vous dites. Non, nous, ce qu'on dit, et c'est une vision.
7: J'ai une vision et un projet.
9: Cette vision-là, on va la décliner en projet.
7: La même vision, le même projet.
9: Nous sommes en train de construire un projet.
7: On se fout des programmes.
9: On l'a précisé dès le début. On a dit, c'est pas un programme, c'est une vision.
7: Ce qui importe, c'est la vision.
9: Qui sera ensuite déclinée en projet.
7: Ce qui importe, c'est le projet.
9: Cette vision et ce projet.
7: Nous n'avons pas la même vision.
9: Aucunement. Ça correspond à cette vision.
7: C'est pas une vision.
9: Quand on présente une vision, on dit quoi? On dit,
7: j'ai une vision.
9: On va pas demander aux gens qui adhèrent à cette vision.
7: La même vision.
9: Que nous avons dans notre vision.
24: En fait, vous avez aucune idée d'économie sérieuse.
5: Ah là là, mais si. Macron, en 2017, avait une idée fabuleuse sur l'économie sérieuse, on a vu le résultat, hein, 10 ans plus tard. Et puis Glucksmann, alors ça suit. C'est quand même intéressant, hein. C'est quand même intéressant le niveau, effectivement, de la politique française en cette glorieuse année 2026. Hein, 21e siècle, hein, ça va de mieux en mieux. Et ce qui me frappe, c'est encore une fois, on a parlé de vote électronique, et évidemment on a vu un peu la relative détresse de Ségolène Royal, quand vous pensez qu'elle était ambassadrice des pôles. Vous savez qu'il y a eu un sondage, on a sondé les pingouins de gauche de l'Antarctique et de l'Arctique. Eh ben, 63% des pingouins votaient pour Ségolène Royal. Vous voyez, c'est terrible, hein. tous ensemble, oui, eh ben ça a pas marché. Alors voilà, bon, c'est intéressant, on va suivre tout cela. Il y aura d'autres primaires, j'espère pas d'autres primates, et que nous allons avancer vers la victoire, en chantant bien sûr, au bord du gouffre, un grand pas en avant et tout va aller bien. Ouais, franchement, j'ai l'air de galéger, mais c'est pas très très très très rassurant tout ça, hein, franchement. Pas rassurant. Voilà les résultats qu'on annonce, des sondages, etc. Mais où on est? Où on est pendant que Trump et Poutine font du business ensemble sur le dos de l'Europe, qui, je le rappelle, on en reparlera, achète du gaz russe à plusieurs milliards de dollars du gaz russe. Et voilà. Et donc, c'est l'Union européenne de Madame von der Leyen, Monsieur Macron, Monsieur Merz, etc., etc., qui subventionne la guerre en Ukraine. Magnifique, hein, c'est pas beau. Mais en attendant, écoute, réjouissons-nous. Glucksmann a gagné. À demain.
3: Oui, à écouter André Bercoff, on a compris que Monsieur Glucksmann et Monsieur Macron nous ont fait un manteau de vision. Voilà. J'espère que ça permettra de les habiller pour l'hiver. Nous avons Corinne qui nous appelle de Salon de Provence. Bonjour Corinne, je crois comprendre que vous êtes une ancienne supporter du Parti Socialiste qui est légèrement déçue parce que le parti est devenu.
1: Bah écoutez, moi j'étais une grande partisane de Monsieur Montebourg.
3: Oui.
1: Et après maintenant Ruffin,
3: oui,
1: qui a moins de charisme, mais c'était Montebourg au premier. Mais moi Glucksmann, c'est pour moi c'est le même que Macron.
3: Ah, vous rejoignez André Bercoff donc dans son analyse. Hein. Vous savez, il y avait un leader communiste à l'élection présidentielle de 69. On avait Monsieur Pompidou contre Monsieur Poher et Jacques Duclos avait dit avec son accent du Sud, c'est blanc bonnet, bonnet blanc. Et pour vous, Glucksmann et Macron, c'est blanc bonnet blanc.
1: Ben oui, parce que quand on est fanat de l'Europe avant de la France et qu'on ne peut pas annuler certains traités, on est bloqué, on est foutu.
3: C'est clair.
1: Donc je vais dire à maman, il va falloir que... Moi, je suis pas pour sortir de l'Europe, je suis pas pour l'Europe, au fond, mais il faut rester maintenant. On
3: oui,
1: est
3: vous
1: n'êtes
3: pas pour cette
1: galère.
3: Europe-là, mais vous avez compris qu'il faut une Europe de toutes voilà. les façons. Mais, faut qu'elle
1: mais
3: fonde,
1: si
3: voilà.
1: on n'annule pas certains traités, et comme c'est des BA de l'Europe, on a l'impression que notre agriculture s'est foutue en l'air et va encore se foutre en l'air.
3: Mais...
1: Notre éducation, c'est le bordel. Enfin, tout est le bordel. Et je veux dire que si on sort pas de certains traités, même pour la dette, il va falloir échéancer ça, faire des efforts autrement, avec du temps, parce qu'on peut pas non plus, déjà, les Français n'ont plus de sous. Alors, si on fait pas des grands échéanciers, comment on va faire?
3: Il est vrai que Raphaël Glucksmann, c'est quand même le plus européiste, hein. Même si Attal, même si la droite l'est aussi, bien entendu. Un peu moins. Alors lui, vraiment, il dit que le rêve européen est encore une réalité et que sans l'Europe, on sera rien. Il prend un risque énorme à dire ça.
1: Ah ben, moi, je suis d'accord entièrement avec vous. Je vais vous dire que l'euro, déjà, il a été fait pour le Mark.
3: Oui.
1: Bon ben nous on est à la place parce que nous avec notre petit franc là et puis avec Macron qui nous a foutu en l'air, je veux dire. Mais puis en plus, je veux dire que comme on descend dans l'Europe et qu'on affaiblit l'Europe, le retour de l'Europe, ça va être compliqué pour nous. Hein.
3: Alors vous êtes déçu. Vous avez cru en Ruffin et en Montebourg. Bon, Montebourg s'est retiré. Ruffin est là, il hésite à aller avec Monsieur de Villepin. Vous restez à gauche quand même. Vous êtes quand même tenté un petit peu par la France insoumise à un moment donné, finalement.
1: Ah non, parce que alors je sais sur beaucoup de choses sur la France insoumise, sauf Mélenchon et l'antisémitisme.
3: Ah oui.
1: Si vous enlevez ça, il y a des jeunes que j'aime beaucoup et qu'ils seraient un peu dans ma mouvance. Mais moi, tout ce qui est racisme et tout ça, moi, je ne peux plus. Faut qu'on arrête de parler de ça, quoi. Je veux dire, et l'antisémitisme, je pense que faut arrêter. Faut arrêter parce que c'est la haine de l'autre ne fait pas une campagne politique. C'est pas possible.
3: Bon, ben là, je comprends bien, Corinne, que vous savez. Vous n'êtes pas encore tout à fait fixé sur le nom de votre bulletin de vote en 2027.
1: Peut-être ça
3: sera blanc. Et ça serait bien d'ailleurs que les votes blancs soient comptabilisés parce qu'ils font partie de l'expression démocratique. Merci Corinne pour la franchise de votre témoignage et votre spontanéité. Voilà, et à très bientôt. Rappelez quand vous voulez. Nous avons Olivier qui nous appelle de Maine dans le Gard qu'on avait l'autre jour. Bonjour Olivier.
4: Bonjour.
3: Alors cette victoire de Glucksmann, elle vous rassure plutôt pour le camp de la gauche démocratique?
4: Non, pas du tout, parce que... Je le vois un peu comme un Macron. Macron, un an avant les élections, personne ne le connaissait.
3: Oui.
4: Personne ne savait ce qu'il faisait. Et d'un coup, tac, il est arrivé au milieu, là. Il est devenu président et on voit le résultat que ça donne. Ce que j'ai pas compris, c'est qu'il est présenté deux fois. Les gens ont voté pour lui la deuxième fois. Donc,
3: Et à l'époque, il emballait tout le monde, hein. 2016-2017.
4: Oui,
3: vous vous souvenez, quand on disait qu'on n'y croyait pas beaucoup, on nous prenait pour des fous.
4: Le roi de la finance.
3: Oui, le Mozart de la finance.
4: Le roi de la finance, c'est peut-être pour son portefeuille à lui, mais pas pour le nôtre, hein. C'est vrai que l'Europe, alors ce sont qui tue la France, ce sont les directives de Bruxelles qui imposent aux paysans, qui imposent un peu de partout. Là, je comprends pas, c'est que la France ne dise pas, oh stop là, vous êtes en train de nous tuer, on s'arrête. C'est vrai que l'Europe a été faite pour l'Allemagne. On a beau dire ce qu'on veut, parce que les Allemands sont les premiers en Europe, et si les Allemands n'ont pas ce qu'ils veulent, ils se retirent et il n'y a plus d'Europe.
3: Il est vrai que l'euro est une monnaie forte qui très longtemps, aujourd'hui elle commence à avoir quelques effritements, très longtemps l'euro a été une monnaie forte qui servait à l'économie allemande, puisque les Allemands, le prix de la monnaie ne les dérange pas pour vendre leur matériel. C'est nous qui étions à la traîne, ça c'est vrai. L'euro a servi beaucoup plus l'économie allemande que la française et on le paye très cher. Et Glucksmann,
4: on est en train de nous tuer de tous les côtés. Parce que Trump, il vient se insérer dans, alors je vais pas dire dans l'Europe, mais bon, la guerre en Ukraine, il fait rien. Il a provoqué la guerre en Iran. Il fait rien du tout. Il est en train de foutre la pagaille autour de nous pour ses avantages à lui. Et c'est ça qui est grave.
3: Ben alors pourquoi
4: maintenant, il est un peu dans la merde parce que le gasoil, il n'en a plus assez. Alors il faut qu'il pleure pour en avoir. Parce que lui, il s'est dit, tiens, je vais tuer l'Europe. Parce que c'est ce qu'il a fait avec l'Iran et tout. On n'a plus de pétrole. Donc, même si on a des idées, sans pétrole, on ne fait plus rien. Et lui, il rigole parce que ça nous affaiblit tous. Toute l'Europe complète est affaiblie à cause de Trump. Mais il vient se mêler des endroits. Par exemple, je vais prendre l'exemple. Quand Poutine a mis 100 000 hommes aux frontières de l'Ukraine, il n'y a pas un pays au monde qui a bronché quand même. Pas un seul qui a dit, oh, qu'est-ce que tu fais là? Personne n'a rien dit.
3: Ah, mais donc, même quand il a occupé la Crimée, quand il a occupé la Crimée, personne, on a protesté, mais voilà, on n'est pas allé au-delà. Mais est-ce que vous pensez pas que Raphaël Glucksmann, du coup, avec sa jeunesse, sa fraîcheur, peut être un espoir pour une nouvelle gauche?
4: Je plains, honnêtement, je voudrais pas me présenter parce que la place est très mauvaise. La place qui arrive, le prochain président,
3: Votre sensibilité, Olivier, entre nous, personne ne nous écoute, votre sensibilité est plutôt à gauche ou plutôt à droite?
4: Ah, plutôt à droite, moi.
3: Bon, d'accord. Donc c'est sûr que Glucksmann, c'est sûr que vous n'alliez pas voter Glucksmann. Alors attendez, dans un deuxième tour.
4: Non, mais c'est pas sûr, parce que vous savez, je veux voir ce qui se présente.
3: Olivier, dans un deuxième tour, je vais vous faire deux solutions. Deuxième tour, Marine Le Pen, Raphaël Glucksmann, vous votez pour qui?
4: Faut que je vois les programmes complets.
3: Allez, je vous laisse réfléchir, je vous en mets une deuxième. Mélenchon, Glucksmann.
4: Ah non, là je vote Glucksmann.
3: Ah,
4: vote
3: voyez.
4: On n'en est pas là.
3: Mais voyez, il y a toujours quelque chose de pire que d'autre. Mais enfin, on a compris votre coup de gueule, on a compris votre colère. Merci pour votre témoignage, Olivier, qui a appelé du Gard. Et puis j'espère vous avoir bientôt à l'antenne. N'hésitez pas à nous appeler au 0826 300 300.
6: Et ce mardi 13 octobre 2026 correspond à l'acte 5 de la mobilisation nationale des lycéens et des étudiants, marquée par d'importants blocages d'établissements et des cortèges partout en France. Et aujourd'hui, les étudiants et lycéens sont massivement rejoints par les syndicats professionnels. Alors, la France est-elle à l'aube du grand soir? On en débat avec Olivier Vial, président de l'UNI et directeur du CERU. Et puis nous aurons aussi l'avis de Jérôme Rodriguez et Benjamin Cauchy, des figures emblématiques du mouvement des Gilets jaunes. Et vous, qu'en pensez-vous? Quel est votre avis sur la question? Appelez-nous pour nous le dire au 0826 300 300.
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6: Il est 13h.
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30: Bonjour à toutes et tous. Près de 9 facs sur 10 bloqués ou fermés aujourd'hui. C'est ce que revendique l'Union étudiante pour cette nouvelle journée de mobilisation. Des lycées perturbés et des défilés en cette mi-journée à Marseille, à Montpellier ou encore à Bordeaux. À Paris, ce sera cet après-midi depuis la place d'Italie. Et on attend notamment Greta Thunberg, la militante suédoise venue soutenir les lycéens. Et c'est dans ce contexte que l'examen du budget commence à l'Assemblée. D'abord pour la partie recettes. Les députés du Parti Socialiste ont déposé une motion de rejet préalable qui sera examinée en fin de journée. Son adoption entraînerait l'envoi du projet de loi de finances au Sénat avant même son examen par l'Assemblée nationale. Le Premier ministre Sébastien Lecornu a écrit aux socialistes pour leur proposer de travailler autour de trois chantiers : l'agriculture, l'avenir de l'école et la lutte contre les violences faites aux femmes et aux enfants. Et justement, les députés se prononcent aussi cet après-midi sur la loi intégrale contre les violences sexuelles, attendue depuis des années par les associations féministes. Elle prévoit notamment une nouvelle infraction sur l'inceste, mais aussi la création d'un délit pour l'envoi non consenti d'images à caractère sexuel. Le texte sera ensuite examiné au Sénat. En Hongrie, les nouveaux dirigeants au pouvoir reviennent sur les mesures anti-LGBT. Des lois instaurées par le nationaliste Viktor Orban à partir de 2020 pour restreindre les droits des personnes homosexuelles au nom de la protection de l'enfance. Le nouveau Premier ministre conservateur Peter Magyar assure vouloir se conformer aux droits européens. Le mondial de l'auto a ouvert au public ce matin. Sur place, une soixantaine de constructeurs, dont plus d'un tiers sont chinois. Jusqu'à dimanche, près de 500 000 visiteurs sont attendus porte de Versailles à Paris pour cette 91e édition. Et puis la Formule 1 va faire son retour sur le continent africain. C'est confirmé. Un grand prix va voir le jour au Rwanda à partir du début des années 2030 et un circuit sera construit spécialement près de la capitale Kigali. Bon début d'après-midi.
6: Merci Elsa.
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6: Bonjour Rémi André.
31: Bonjour à toutes, bonjour à toutes. Eh bien voilà, une journée encore nuageuse sur la plupart de nos régions, mais ce que l'on remarque surtout, c'est cette extraordinaire douceur, une douceur déjà remarquable ce matin, avec des températures, surtout le gros quart nord-ouest, de 16 à 19 degrés. Dans l'après-midi, ces températures continuent de grimper. On pourrait atteindre les 23 degrés à Paris, malgré les nuages. On ira jusqu'à 25 degrés à Toulouse, là aussi, avec quelques passages nuageux, mais du soleil dans l'après-midi. Et puis, nous avons également, donc, ces précipitations qui circulent un petit peu sur la moitié nord, des précipitations qui sont assez rares et assez faibles, même si elles se renforcent un petit peu dans l'après-midi entre les Ardennes et les Charentes. Quoi qu'il en soit, cette journée est une journée surtout marquée par cette douceur, et ce n'est pas terminé puisque demain on gardera encore pas mal de nuages sur la moitié nord et toujours cette douceur, mais jeudi nous pourrions même avoir de la chaleur avec des températures qui dans le sud-ouest pourraient largement dépasser les 25 degrés.
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1: Vous êtes bien sur Sud Radio, il est 13h03 en ce mardi 13 octobre 2026. Nous allons évidemment nous joindre à ce mouvement social, quand je dis nous joindre pour l'observer. Nous avons Esther Borde qui va nous appeler dans quelques instants. Elle est à Paris, quai des Célestins, pour voir où en est le mouvement. Je reçois en studio, merci Olivier Vial.
3: Merci.
1: D'être ici en direct avec nous, président de l'UNI et directeur du CERU, Olivier Vial, qui est un observateur, j'allais dire, précis et affiné, j'allais dire, de toutes les situations sociales, économiques et politiques de la France. Et puis nous aurons au fur et à mesure, hein, puisqu'on est ensemble jusqu'à 14h, nous aurons le témoignage de Jérôme Rodriguez et de Benjamin Cauchy, deux historiques des Gilets jaunes, pour savoir si, ben justement, est-ce que la France est à l'aube du grand soir. Olivier Vial, il y en a qui souhaiteraient qu'on soit à l'aube et que le 17 octobre soit un nouveau 68 ou un nouveau 2018 Gilets jaunes. Est-ce qu'à votre avis les conditions sont réunies pour que le grand soir se profile?
3: En fait, en règle générale, dans tous les mouvements de contestation là depuis maintenant 3-4 ans, ce qu'on voit c'est une baisse de l'audience. Donc beaucoup moins de monde et une augmentation de l'intensité de la radicalité. Donc le 17 octobre, en tout cas dans sa première phase, il est rassemblement du même ordre, c'est-à-dire qu'on peut avoir effectivement des pics de radicalité, de violence, avec parce qu'il y a une vraie colère, mais on voit bien que l'audience n'est pas aussi importante que ce qu'on a connu lors du premier mouvement des Gilets jaunes, et que ça s'explique parce qu'il y a aussi une différence politique. C'est qu'en général, la mobilisation et même la radicalité, elle s'exprime quand il n'y a pas d'autres possibilités politiques. Et là, l'approche d'échéance électorale fait qu'il y a une grande partie quand même des gens qui pensent que...

0: les flics et les fachos. La rue, elle est à qui? Elle est à nous. Et visiblement, malgré le fait qu'ils prennent l'espace sur la route, les voitures soutiennent la cause et klaxonnent et crient les slogans avec les étudiants.
1: Vous me parlez d'une centaine, quoi, 100, 200 peut-être, mais c'est un début ou est-ce qu'elle est censée s'amplifier? Parce que 100, 200, vu l'ampleur de la revendication et de la mobilisation, je trouve que c'est léger.
0: Alors elle est censée s'amplifier justement, c'est un petit cortège, ils vont justement retrouver d'autres lycéens, étudiants et syndicats à l'hôtel de ville dans quelques instants.
1: Bon, on refait un point dans quelques minutes, une fois ou deux, où vous nous, s'il y a quelque chose à signaler, Esther, vous nous appelez immédiatement, je vous passe à l'antenne et sinon on se rappelle dans un petit quart d'heure, d'accord?
0: D'accord.
1: À tout à l'heure, merci Esther. Olivier Vial, hein, on voit que ça commence doucement, qu'il y a une centaine de centaines.
2: Oui, alors, oui. En fait, il y a deux lieux de rassemblement à Paris prévus. La manifestation la plus officielle, entre guillemets, qui est censée être Place d'Italie, et à l'hôtel de ville, il était même on a cru longtemps que cette manifestation allait être interdite. C'est normalement les plus radicaux qui vont s'y retrouver.
1: D'accord, mais l'officiel sera place d'Italie.
2: Où il y aura plus de monde, et effectivement, celle qui est le rendez-vous est place de l'hôtel de ville. Ils ont annoncé en tout cas que leur objectif c'était d'aller sur Matignon, et c'est pour ça que c'est plutôt les plus radicaux qui se rassemblent ici.
1: Alors visiblement, elle aurait pu être interdite, mais pour éviter des heurts inutiles, peut-être que le ministre de l'Intérieur et le préfet de police ont décidé finalement de la laisser avancer en l'encadrant strictement,
2: ouais,
1: je pense.
2: Alors, il est probable que, par contre, elle ne puisse pas aller jusqu'à Matignon, ça c'est quasiment évident.
1: Je pense que le gouvernement ne tombera pas ce soir, voilà. Je pense que...
2: Mais en tout cas, le plus probable, c'est qu'effectivement, ils finissent par rejoindre le cortège officiel.
1: Bon. On a Jérôme Rodriguez qui est avec nous. Bonjour Jérôme Rodriguez.
3: Bonjour.
1: Bonjour. Vous pensez que l'exaspération du pays, l'ampleur de la fracture sociale, le mécontentement, les indignations, la collection de colère qui est amoncelée aujourd'hui depuis quelques jours, peut provoquer, alors que ça n'a pas été le cas jusqu'à présent, un vrai mouvement social de masse à l'échelle nationale?
3: J'aimerais vous dire que oui, mais dans l'absolu, je suis pas devin et tout sera mise en lumière ou pas samedi prochain.
1: Les conditions sont quand même réunies, ça vous en convenez, sur l'ampleur du mécontentement.
3: Indéniablement, comme je vous ai expliqué la dernière fois, la plupart des gens qui viennent discuter ou débattre avec moi dans la rue sont que des mécontents. Hein. C'est pour ça que des fois que je dis que je suis pas très objectif, parce que j'ai jamais eu personne qui vient me voir en me disant « la Macronie c'est génial, j'adhère ». J'ai beaucoup de personnes...
1: Ils sont très rares, ils sont devenus très rares. Je les ai connus, ces gens-là, en 2017-2018. Et puis, ils sont de moins en moins nombreux.
3: Ils sont tellement rares que, dans l'absolu, moi, j'en connais pas et ils ne viennent pas me parler. Quoique je suis peut-être un peu menteur, parce que j'ai quand même...
1: On se demande comment Emmanuel Macron a été élu, parce que je ne trouve plus du tout de ses anciens électeurs.
2: Ça s'évapore.
3: On est d'accord là-dessus, c'est sûr. Maintenant, il est clair que voilà, différentes strates de la population française ou différentes catégories socio-professionnelles viennent discuter avec moi, d'accord ou pas d'accord avec les gilets jaunes, quoi qu'il advienne, il y a énormément de mécontents. Au-delà des carburants, l'inflation dans sa globalité, le ras-le-bol, le fait de ne pas être entendu, le fait de toujours payer plus et toujours avoir moins. Il y a un mécontentement bien présent aujourd'hui dans ce pays. Est-ce qu'il va se concrétiser dans une action commune à l'échelle du territoire samedi prochain? Moi, à titre personnel, j'aimerais bien, mais j'ai pas de certitude. Et de toute façon, 17 ou pas 17, les problèmes vont pas se régler en une journée. J'ai eu l'occasion de m'exprimer sur les réseaux sociaux ce week-end avec une vidéo où j'explique très clairement que de toute façon, râler derrière son téléphone, ça va pas aider à grand chose, et que le 17 ne fera pas tout non plus, et qu'il faudra perdurer à exprimer l'ensemble de nos revendications aujourd'hui pour essayer d'améliorer le quotidien de l'ensemble des citoyens qui vivent dans ce pays.
1: Jérôme Rodriguez, vous vous souvenez du mouvement des Gilets jaunes, spontanéité, en ferveur même. Il était ferme, hein, il était prégnant, mais il n'a pas été marqué dès le départ sous le sceau de la violence. Est-ce qu'aujourd'hui, la présence de cette violence immédiate et un petit peu permanente peut entamer ou altérer, j'allais dire, la mobilisation de masse? Est-ce que ça peut faire peur?
3: Et c'est quelque part l'héritage qu'ont laissé les Gilets jaunes aujourd'hui en termes de maintien de l'ordre qui s'est complètement, on va dire, réorganisé en accédant à beaucoup plus de violence. Nous, on le voit sur le terrain. Je vous donne un exemple très précis, hein, quand on faisait courir les policiers à l'époque, il y avait 32 kilos sur le dos pour nous courir après, il était beaucoup plus compliqué qu'aujourd'hui parce qu'ils se sont complètement allégés. De toute façon, c'est

0: simple, hein, quand on passe de 15 milliards de budget à 25 milliards de budget et que les commissariats continuent à tomber en lambeaux, on se demande où l'argent est parti, et essentiellement dans le maintien de l'ordre. Et aujourd'hui, moi je l'avais déjà exprimé, que ceux qui rentreraient sur le marché de la colère un jour ou l'autre seraient bien accueillis. Hein, et c'est ironique, hein, dans ma parole, serait bien accueilli par les policiers. Manque de bol, aujourd'hui ça tombe sur les lycéens parce que ce sont eux qui sont en colère, et ils prennent tout autant, voire même pire que ce qu'ont pris les gilets jaunes, ne serait-ce que si on fait un parallèle sur le nombre de gardes à vue. On est aujourd'hui sur un non pas une réponse politique, mais une réponse policière, une réponse de répression. Je tiens à rappeler quand même que celui qui était quand même aux manettes à l'époque dans le PC sécurité de la préfecture de police de Paris, c'était Laurent Nunez.
1: Oui, il était déjà préfet de police, bien sûr.
0: Et si on est sur ce schéma de violence aussi, c'est qu'il intègre dans du maintien de l'ordre des policiers qui n'ont rien à y faire, comme par exemple la BAC ou la CSI. Hein. Je tiens à rappeler que la majeure partie des gilets jaunes qui se sont fait crever des yeux, c'est pas par des CRS ou des gardes mobiles de gendarmerie qui ont du métier en termes de maintien de l'ordre, ne serait-ce qu'à l'époque. Et moi, j'ai eu l'occasion d'échanger avec certains CRS qui me disaient que ces gens-là n'avaient rien à foutre sur le terrain du maintien de l'ordre. Et si on s'aperçoit aujourd'hui qu'il y a autant de blessés du côté des lycéens et autant de violence, c'est parce qu'on fait appliquer du maintien de l'ordre à des gens qui n'ont pas le métier de ce que peut être un CRS ou un gendarme garde mobile, avec certitude. Donc on sent qu'il y a une doctrine aujourd'hui beaucoup plus violente en termes de maintien de l'ordre, et que le but du jeu c'est de faire taire tout mouvement de contestation, tout type de mécontentement, parce que dans l'absolu, les politiciens aujourd'hui n'ont aucune réponse politique à apporter en termes de solutions pour l'ensemble des citoyens qui vivent dans ce pays. Et combien même, si on les écoute parler, il y a soi-disant plus d'argent pour pouvoir pallier aux besoins, aux désirs, aux vouloirs de ces mêmes citoyens.
1: Jérôme Rodriguez, Olivier Vial ne semble pas partager votre avis sur la façon dont les forces de l'ordre se comportent.
2: Oui, parce que là, en fait, notamment sur les lycéens, même si effectivement il y a une vraie volonté d'imposer ce narratif-là, quand on regarde les chiffres, le nombre de violences, il est plutôt tourné sur les personnels de l'éducation, et c'est pas les policiers qui... aujourd'hui, on a un peu plus de 350 personnels de l'éducation qui ont été violentés, on a 900 policiers, et on a 300 jeunes. Mais sur ces 300 jeunes, il y a que 25 qui ont ouvert des enquêtes de l'IGPN. Les autres jeunes, ils ont été violentés par d'autres jeunes. Encore aujourd'hui, hein, il y a deux jeunes qui ont pris des mortiers. C'est pas les policiers qui ont tiré les mortiers, c'est d'autres lycéens. Donc on a quand même
0: le coût des 25 enquêtes. Moi, je veux bien. À l'époque, il y a eu 400 plaintes de la part de violences policières sur les gilets jaunes. Il y en avait que deux qui avaient été attrapés.
2: Mais là, il y a même pas de plainte.
0: À un moment donné, il y a pas de plainte.
2: Là, par exemple, il y a une plainte de violence policière. Il y a une plainte sur une violence.
1: Laissez finir Jérôme Rodriguez et puis je vous donne la parole, Olivier.
0: Moi je veux bien. Il y a eu 25 000 blessés dans le mouvement des Gilets jaunes, il y a eu 32 yeux crevés, il y a eu 6 mains arrachées, il n'y a pas eu tout autant d'enquêtes. C'est pas la même chose. Mais un gamin aujourd'hui qui se fait éclater un œil sur une manifestation lycéenne ou sur un blocus lycéen, ou un gamin qui se fait arracher une main et qu'on nous dise qu'il n'y a que seulement 25 enquêtes, c'est marrant parce que quand c'est un gamin qui va venir blesser un policier, on est capable de le retrouver en 24 heures et venir frapper à sa porte à 6 heures du matin. Et je me dirais que c'est normal parce que si il a fait quelque chose de mal, il doit assumer sa responsabilité. Par contre, quand c'est les flics qui déglinguent la gueule du peuple, c'est du moins, on a plus du mal à les trouver. Et à titre personnel, il faut que j'attende 8 ans et demi pour avoir un procès.
1: On va continuer à en discuter sur Sud Radio. Il est 13h15 à Nissan.
3: Alors à suivre, Benjamin Cauchy, Gilets jaunes également, nous rejoindra. La mobilisation d'aujourd'hui rappelle-t-elle la colère des ronds-points? Qu'est-ce qui fait qu'un mouvement s'étend, rassemble et oblige le pouvoir à répondre? On en parle dans quelques instants sur Sud Radio.
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1: Vous êtes bien sur Sud Radio, il est 13h18 dans le face-à-face qui porte sur l'actualité donc de ce mouvement étudiant et des manifestations d'aujourd'hui. En studio, Olivier Vial est à côté de moi. On va avoir Benjamin Cauchy dans quelques instants à l'antenne. Olivier Vial, Jérôme Rodriguez disait quand même que la violence policière était plus grave que l'on veut bien l'admettre.
2: Non, alors vraiment, sur ce mouvement lycéen, on voit qu'il y a des vrais... consigne de retenue et c'est heureux hein, puisque l'idée c'est pas justement de blesser les gens mais ça a un coût. C'est-à-dire que quand on décide de ne pas intervenir, et ben c'est ce qui explique qu'il y a des incendies qui prennent. Parce que si on intervenait dès le premier feu de poubelle, mais ça c'est assez compliqué. Par exemple, on a eu le cas à Lille il y a pas très longtemps où des lycéens mettent un feu proche du bâtiment. Les CRS veulent intervenir. Il y a un député LFI qui se met au milieu, disant il faut pas d'interpellation. Et ben du coup le feu se propage. Le temps que ça se calme. Donc effectivement, on voit qu'il y a pas cette volonté là. Et aujourd'hui, il faut bien rappeler, on a encore eu hier 8 personnels qui ont été blessés. Ça, c'est du jamais vu. Le fait d'avoir autant de personnel, que des policiers soient blessés, malheureusement...
1: C'est quand même très grave.
2: C'est quelque chose qu'on avait l'habitude.
1: Je vais vous dire qu'un flic se fasse taper dessus mais qu'un enseignant qui est là, qui fait partie, j'allais dire, de l'outil humain qui participe de la pédagogie, voilà. Soit l'objet de la cible, ça veut dire que ces gamins sont sans aucun discernement.
2: Surtout qu'en plus, il y en a certains qui n'ont même pas été agressés parce qu'ils essayaient de s'interposer, mais qui ont été pourchassés dans la rue.
1: Oui.
2: On a vu, effectivement, des enseignants pourchassés dans la rue.
1: Il y a même des passants.
2: Par des lycéens, d'ailleurs, n'étaient souvent pas de l'établissement.
1: De l'établissement en question. Sur les deux faits les plus graves, il y a l'œil perdu et la main arrachée. La procédure d'enquête est toujours en cours. Est-ce qu'il a ramassé ou pas la grenade? Est-ce que le policier, je crois que c'est un gamin qui avait donné un coup de pied dans un échauffouré, et le policier a répondu, est-ce qu'il a tiré délibérément? Et si c'est le cas, il y aura sanction, bien entendu. Et pour l'instant,
2: ce qu'il faut bien avoir en tête, c'est que les policiers, c'est la profession qui est la plus surveillée, la plus réglementée. Le nombre de sanctions en discipline, elle est 10 fois supérieure à l'ensemble du reste de la fonction publique.
1: L'IGPN, ça n'existe avec cette rigueur et cette sévérité-là. Il y a des services de contrôle dans toutes les polices du monde, mais l'IGPN, c'est un phénomène spécifiquement français. Et je peux vous dire que les policiers vous disent, quand ils tombent dans le collimateur, ils se font pas rater.
2: Oui, et en plus, les lycéens et les mouvements d'extrême gauche sont aujourd'hui extrêmement friand de d'images justement où la police surréagit, et vous voyez d'ailleurs tous les lycéens quand ils attaquent la police, maintenant ils attaquent la police en se filmant et en filmant la police. Voilà. Donc c'est à la fois pour se produire des images pour eux et à la fois en espérant qu'il y ait un geste qui puisse être isolé et qui puisse servir de moteur à une contestation derrière.
1: Si tu me tapes trop fort, je te dénonce à l'IGPN. Benjamin Cauchy, vous avez souvenir.
16: Bonjour
1: Benjamin, merci d'être avec nous sur Sud Radio. Bonjour. Benjamin Cauchy, j'ai eu Rodriguez tout à l'heure et je vous ai maintenant, j'ai l'impression qu'on fait un tour dans l'histoire de France, et pourtant le malaise est c'est extraordinaire. Benjamin Cauchy, le président de la République, on va l'entendre là, dans quelques instants. Le président de la République disait qu'il était à l'écoute des souffrances des Français et qu'il allait trouver les solutions adéquates. Nous sommes combien ? On est 8 ans plus tard, et la situation est peut-être pire qu'avant. Vous sentez que les conditions sont réunies, Benjamin, que je sais que vous êtes un petit peu dubitatif parce que ça ne se décrète pas, c'est pas un mécanisme qui correspond à un déclenchement prémédité. Vous pensez quand même que les raisons sont réunies, de l'indignation, de la colère, ça peut provoquer un mouvement social?
16: Il y a une colère profonde, multiple, multiple par ses causes et multiple par le pourrissement de certaines de ses causes. Je pense évidemment à l'éducation nationale, parce que jamais rien n'a été véritablement fait pour adapter l'éducation nationale aux enjeux de demain et à l'intelligence artificielle. Et effectivement, aujourd'hui, on a une nouvelle génération qui se sent un peu paumée, qui comprend bien que des diplômes bidons avec un parcours sup pas idéal pour arriver à faire des bullshit jobs, comme j'ai envie de dire, oui, et qui sont transformés par l'intelligence artificielle, il y a une colère sur le pouvoir d'achat, évidemment, et ça, on peut le corréler à ce qui se passait en 2018, mais la grande différence qu'il y a avec 2018, c'est qu'en 2018, il y avait encore des marges de manœuvre. Aujourd'hui, les Français ont bel et bien compris que les caisses étaient vides, et qu'à 6 mois des élections présidentielles, vous avez un schisme encore entre les gens qui sont pas contents, vous avez ceux qui réclament plus d'aide, que vous allez voir défiler dans la rue, avec la France insoumise, et puis vous avez les Nicolas Kippé, ceux qui ont compris que pour que le pays s'en sorte et pour vivre mieux, il fallait que l'État dépense moins. Et donc là, je pense qu'il y a un schisme qui fait que ça va pas coaguler, parce qu'à un moment donné, il y a la réalité des chiffres. On peut promettre mondes et merveilles, on peut promettre de raser gratis demain, quoi qu'il en soit, la France dépense tous les ans 30% de plus que ce qu'elle ne gagne. Quel foyer pourrait durer plus de plusieurs mois, une fois qu'ils ont vidé le livret A, comment ils font ? C'est-à-dire qu'ils dépensent 30% de plus que ce qu'ils ne gagnent. Alors, pourtant, c'est ce qui se passe avec l'État.
1: Alors justement, on écoute le président de la République il y a 8 ans, regardez ce qu'il disait en réponse à l'exaspération et à l'indignation d'une partie de la population française.
20: Cette indignation, beaucoup d'entre nous, beaucoup de Français peuvent la partager. Et celle-là, je ne veux pas la réduire aux comportements inacceptables que je viens de dénoncer. Ce fut d'abord la colère contre une taxe, et le Premier ministre a apporté une réponse en annulant et en supprimant toutes les augmentations prévues pour le début d'année prochaine. Mais cette colère est plus profonde. Je la ressens comme juste à bien des égards. Et elle peut être notre chance. C'est celle du couple de salariés qui ne finit pas le mois et se lève chaque jour tôt et revient tard pour aller travailler loin. C'est celle de la mère de famille, célibataire, veuve ou divorcée, qui ne vit même plus, qui n'a pas les moyens de faire garder les enfants et d'améliorer ses fins de mois.
1: Vous avez vu l'élocution, le ton théâtral, oui. Il était... Non mais il savait y faire. Et c'est vrai que quand je vois l'image, il a les yeux presque embués, on voit qu'il est en train de partager cette souffrance. On est 8 ans après... Mais quel fiasco épouvantable.
2: C'est le fiasco épouvantable, et surtout, effectivement, et je rejoins un
1: Olivier
2: petit peu
1: Vial.
2: Ce qu'a dit Benjamin Cauchy, en fait, l'inquiétude, elle est importante, et elle est répartie de façon très large dans la population française. Sauf que on voit que l'inquiétude ne suffit pas pour faire une mobilisation. Il y a des travaux, d'ailleurs, ça a été très étudié, notamment par une professeure de sciences politiques qui s'appelle Delphine Pouchin, qui avait montré comment on passe de l'éco-anxiété à l'éco-colère. Et donc, il faut désigner un responsable. Et c'est là, en fait, pour transformer l'inquiétude en colère, il faut qu'il y ait un responsable qui soit clairement désigné. Alors, si Emmanuel Macron... au moment du mouvement des Gilets jaunes apparaissait comme le seul et unique responsable, là aujourd'hui effectivement, vu qu'il est en fin de mandat, son autorité a commencé à chuter. Alors c'est vrai que si on nous refait une déclaration comme ça aujourd'hui, peut-être que ça peut motiver les gens à se mobiliser.
1: Il a ouvert les caisses, vous vous souvenez, milliards, ensuite là il dit, quelques phrases après, 100 euros de prime, je vais demander ensuite à ce que...
2: voilà. Mais malgré tout en fait, et c'est ce qui a changé, c'est que là on voit, et c'est d'ailleurs la dérive de ce mouvement-là, vu que l'extrême gauche a pris tout de suite le leadership sur le mouvement, les revendications ne sont pas très concrètes. On est sur l'anticapitalisme, sur l'antipatriarcat, sur l'anticolonialisme, sur la Palestine, sur des sujets qui sont en fait assez éloignés. Quand Benjamin Cauchy dit qu'effectivement les étudiants n'ont pas envie de bullshit job, oui, sauf qu'en réalité, les revendications des mouvements lycéens et étudiants, c'est exactement le contraire. Ils demandent plus de place pour qu'on aille à l'université, quel que soit son niveau. C'est exactement le contraire de ce qu'il faudrait faire.
1: Benjamin Cauchy, on est d'accord, hein. Il y a un leurre.
16: Ah oui, non, mais clairement, on est face à quand même une partie de la classe politique. Il faut appeler un chat, hein, qui est en train d'utiliser une colère légitime des étudiants, mais qui est en train de leur montrer le mauvais bout de la lorgnette. Hein. Quand le sage montre la lune, l'idiot regarde le doigt. Et clairement, le problème, c'est pas d'avoir plus de frites à la cantine ou d'avoir un trou en moins dans son agenda. La question, c'est de savoir est-ce qu'on a des études et une formation qui va nous permettre d'avoir un job demain. Et ça, c'est le véritable enjeu. Et finalement, la jeunesse est prise en otage par des gens qui, en cette période de troubles dans tous les domaines, comme je vous le disais, économique, éducation, mais économique aussi, financier. On est quand même au bord du gouffre. On est en train de marcher au bord de la falaise depuis quand même plusieurs semaines et plusieurs mois. Quoi qu'il en soit, les gens sont à la recherche d'une autre solution. Et là, pour le coup, l'extrême gauche est extrêmement dangereuse parce qu'elle s'amuse à apporter un projet de société extrêmement complet, qui me semble mauvais pour la France. Ça, c'est mon
1: point de vue personnel.
16: Mais pour le coup, ils apportent un projet de société et essayent d'embarquer cette jeunesse dans un nouveau projet de société, une sorte de rupture par rapport effectivement au capitalisme. Et moi, j'ai envie de dire que le véritable problème, c'est que face à cette démagogie, à ce projet de société mélenchoniste, il n'y a rien en face véritablement qui s'affirme comme un véritable projet de société qui peut emporter la population. S'il n'y a pas de projet de société qui peut emporter la population de façon alternative, il est fort à parier effectivement que les colères s'amoncellent dans la rue et continuent. Mais il va falloir apporter une dose d'espoir. J'ai pas dit endormir les gens parce que les gens ne sont plus dupes. Ça, c'est clair et net. Mais quoi qu'il en soit, il faut leur proposer une véritable alternative. Et là, les revendications que, comme le disait Olivier, sont portées dans la rue, Free Palestine, Queer from Palestine, enfin bref, ça me fait halluciner, n'auraient strictement rien à voir avec les enjeux que notre pays doit relever.
1: Vous restez sur Sud Radio. Le débat continue, hein, Anissa. On se retrouve dans quelques instants.
3: Absolument. L'acte 5 de la mobilisation nationale des lycéens et des étudiants a lieu aujourd'hui. Ils sont massivement rejoints par les syndicats professionnels. Et vous, dites-nous, sentez-vous que la colère monte autour de vous, dans votre famille ou au travail? Partagez votre ressenti au 0826 300 300.
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1: Vous êtes bien sur Sud Radio, il est 13h32, je reçois Olivier Vial, on a Benjamin Cauchy qui est à l'antenne, on essaie de décrypter le mouvement d'aujourd'hui, la colère, est-ce que ça va prendre, est-ce qu'on est à l'aube, on est à l'aube d'un grand soir que certains souhaitent, et est-ce que la violence n'est pas en train de polluer un petit peu, ou de, j'allais dire, de désorienter ce mouvement lycéen qui est tout à fait légitime, et on fait le point. Anissa, pouvez-vous nous dire qu'est-ce que réclament les manifestants ?
3: Alors, ce que réclament les manifestants, d'abord des cours assurés, des professeurs remplacés quand ils sont absents, moins d'élèves par classe et des bâtiments en bon état. Ils demandent aussi davantage d'infirmières, de psychologues, de personnel d'accompagnement, des journées de cours mieux organisées. L'Union étudiante réclame un plan d'urgence de 10 milliards d'euros. Les organisations de jeunesse portent 10 mesures, parmi elles mettre fin à la sélection par Parcoursup et Mon Master, augmenter les bourses de 200€ par mois, garantir l'accès au repas à 1€ et geler les loyers des résidences du Crous. Elle demande également la fin des violences policières contre le mouvement. Les personnels de l'éducation ont eux aussi leurs revendications, annuler les suppressions de postes prévues au budget de 2027, augmenter les salaires et améliorer leurs conditions de travail. Et voilà pour l'essentiel.
1: Qui trouve-t-on dans cette foule ?
3: Eh bien alors, les lycéens, les étudiants, les enseignants et les autres personnels. Les 6 fédérations de l'éducation appellent à se mobiliser. FSU, UNSA, FO, CFDT, CGT et Sud. À Paris, l'appel réunit aussi l'Union syndicale lycéenne, l'Union étudiante, l'UNEF, et la FAGE. Des salariés d'autres secteurs sont invités à les rejoindre dans la capitale. Le rendez-vous est, comme vous le savez, fixé à 14h, place d'Italie.
1: Sans oublier les casseurs et les fouteurs de merde
3: qui seront
1: ravis.
3: Et
1: que, grâce à qui, d'ailleurs, c'est devenu un événement national, parce que la manifestation aurait été normale, ça aurait été traité normalement.
3: Jean-Luc Mélenchon a annoncé sa présence, par ailleurs.
2: Et Greta Thunberg aussi.
1: Voilà. Donc, récupération, Olivier Vial, alors, visiblement.
2: En réalité, c'est ce que j'ai écrit il y a quelques temps, c'est même inédit, c'est le contraire. C'est pas une récupération, c'est qu'effectivement, le mouvement, cette fois-ci, est parti de la violence et d'abord été. En réalité, le mouvement parle 17 octobre.
1: La violence était à l'origine du mouvement.
2: En fait, le 17 octobre, il y a un seul lycée et là, effectivement, on a des revendications très concrètes, très précises. Dès le 21, le mouvement se nationalise et il se nationalise par la violence et par les cassages. Et c'est seulement après que les syndicats arrivent et commencent à nous faire une liste de revendications qui sont d'ailleurs très éloignées des premières revendications qu'on entendait sur les blocages. Donc, parce que quand on posait la question sur les blocages, la première revendication, c'était les violences policières. C'était effectivement la lutte contre la Palestine, ce qui expliquait qu'il y avait des drapeaux. Et c'est simplement après quand les syndicats sont arrivés, qu'ils ont dit soyons sérieux, amenons quand même des choses un peu plus concrètes. Et c'est là qu'on a vu apparaître Parcoursup, le plan de 10 milliards, le repas à 1 euro, etc. Tout ça est arrivé après. Donc on a un mouvement qui s'est construit à l'envers, avec d'abord la violence, puis la syndicalisation. Là, on est dans la phase de massification. Il y a un peu plus de monde, notamment chez les étudiants, que ce qu'il y avait avant. Mais on voit aussi que petit à petit, du coup, l'intensité est en train de diminuer et que les revendications sont quand même pas largement reprises par les différents partenaires du mouvement.
1: Benjamin Cauchy, vous êtes un peu passé par là aussi en 2018. Aujourd'hui, même chose, récupération ou manipulation selon vous ?
0: Clairement, il y a une récupération. Je ne sais pas si c'est une récupération, finalement, une organisation qui a été faite et mise en place par l'extrême gauche plutôt.
1: Donc une manip.
0: J'ai eu le sentiment quand même qu'il y avait quasiment délivré comment réaliser un blocus de ton lycée.
1: Oui.
0: J'ai vu apparaître sur des réseaux sociaux saccage ton lycée. J'ai vu Louis Boyard faire la tournée des facs. J'ai vu aussitôt tous les groupuscules d'extrême gauche alternative, Jeune Garde et des consorts. Et tous les groupements, notamment là sur Toulouse ou en Occitanie, agir assez rapidement aux abords des lycées. Donc je pense que il n'y a pas de fumée sans feu, et pour le coup je pense que l'étincelle a été déjà allumée par l'extrême gauche. Donc c'est pas de la récupération, c'est effectivement une volonté de massification, comme disait Olivier, perte d'intensité, parce que au final je pense qu'il y a eu d'avoir quand même pas mal d'échanges entre les parents et les enfants. Faut pas croire qu'on vit dans un monde où on n'échange pas avec les enfants, et qu'on pas mal de parents peut-être aussi fait relativiser les choses et donner un petit peu de recul à ce type de problème à leurs enfants. Alors peut-être que je suis idyllique, mais quoi qu'il en soit, je pense que ça a pu être utile. Mais pour le coup, c'est véritablement une mise en scène de l'extrême gauche pour démarrer l'élection présidentielle.
1: Benjamin Cauchy, rappelez-nous comment ça s'était passé en 2018. Le mouvement est massif, soutenu par plus de 80% de la population, très longtemps le soutien. Évidemment, de temps en temps, il y a des débordements, il y a la scène de l'Arc de Triomphe, et à la fin, on voit bien qu'il y a une répétition de la violence. Est-ce qu'il y a eu aussi une tentative de récupération, ou ce sont des groupes isolés qui étaient finalement contents de casser parce qu'ils étaient venus pour casser, et les Gilets jaunes n'avaient rien à voir avec ça au départ, le mouvement social?
0: Dans la genèse des Gilets jaunes, il y avait vraiment absolument toutes les tranches et toutes les strates de la population, de l'extrême gauche à l'extrême droite, des gens qui n'étaient non politisés, qui n'étaient jamais descendus dans la rue. Vous aviez des mamans avec des poussettes, vous aviez des jeunes retraités, vous aviez des artisans qui étaient là, vous aviez des flics en civil qui venaient là sur leur temps de pause, vous aviez des infirmières qui étaient là parce que c'était leur journée de récupération. Et ces gens-là, finalement, ils étaient issus de toutes parts en France, notamment de la France périphérique. Et ces gens-là réclamaient non pas plus d'aide, mais moins de charges, moins de taxes.
1: Je me souviens, j'étais à Marianne, on était allé les voir, on avait trouvé 25 leaders, et c'était vraiment des gens qui représentaient la réalité du pays, et qu'on avait marre d'avoir payé la facture pour une classe qui en avait profité.
0: Et ça s'est transformé quand j'ai vu les chasubles rouges de la CGT s'enlever au bord des voitures pour enfiler des chasubles jaunes, notamment à Gaillac, j'ai été témoin de ça, des CGTistes qui rentrent dans la permanence de Gaillac et qui ressortent avec un gilet jaune avant d'aller sur un rond-point. J'ai compris qu'il y avait un entrisme extrêmement fort, il y a eu une chasse à l'homme politique qui a été menée au sein du mouvement des gilets jaunes, de façon à ce que ce soit le plus d'aide, on réclame plus d'aide, qui prennent le lead sur on veut moins de taxes et on veut moins d'État. Donc là, clairement, évidemment, la violence, finalement, a été servie sur un plateau par la gauche et l'extrême gauche.
1: Je vous donne la parole.
0: Et le fait que...
1: Félicitez, Jean-Benjamin, félicitez.
0: Le fait, si vous voulez, pour parler clairement, la genèse du mouvement des Gilets jaunes, ça démarre le 17 novembre, et le 11 décembre 2018, le président de la République annonce la suppression d'à peu près 6 milliards de taxes qui allaient lui tomber sur la tête, et une enveloppe de 3 milliards et demi de primes qu'il a appelé prime Macron, qui s'appelait prime Gilets jaunes, qui est devenue prime Macron et qui est devenue prime sur la valeur ajoutée aujourd'hui. Voilà un petit peu la genèse.
1: Tout à fait. Ensuite, on a
0: une histoire fiscale. Donc c'était 10 milliards d'euros le 11 décembre 2018, on avait fait le tour.
1: Oui, comme quoi sortir dans la rue, ça peut rapporter. Olivier Vial, je vous donne la parole dans une seconde. Je prends Simon, qui nous appelle de Perpignan. Bonjour Simon. Bonjour Simon. Que vous inspire cette situation? Vous estimez que la colère de la jeunesse est légitime, ou que ça prend une tournure inquiétante?
10: Bah, il y a toujours une légitimité dans une colère quand il y a des revendications exprimées. Mais là, je voudrais quand même préciser quelque chose. Au-delà de la récupération et de la manipulation, moi, je dirais que ce mouvement-là, d'abord, est orchestré par l'extrême gauche, aussi bien par les élus d'extrême gauche que les syndicats lycéens d'extrême gauche et syndicats d'étudiants et que les syndicats tout court à sensibilité de gauche. Et qu'effectivement, là, il y a quand même quelque chose par rapport aux Gilets jaunes où ça a été pris par la suite. Question de temporalité. Le président à l'époque des Gilets jaunes, il fallait qu'il trouve une solution pour mater, si vous voulez, les revendications. Et là, par contre, je pense et je suis quasiment sûr qu'il y a une compromission entre le gouvernement et ces syndicats et ces mouvements-là, parce que ça lui rend service cette fois-ci. Donc automatiquement, on n'a pas du tout la même emprise. J'en ai pour exemple uniquement, c'est que le président n'a jamais bougé quoi que ce soit quand on dit que la police, qui est quand même le pouvoir régalien par excellence, est violente. Il n'a jamais fait la moindre action pour essayer d'empêcher les hommes politiques de pouvoir diffamer comme ça tout un corps.
1: Il a participé lui-même d'ailleurs. Il a un peu participé
10: voilà,
1: lui-même.
10: Tout à fait, bien sûr. Donc, ce qui veut dire déjà qu'il s'associe, et même quand on parle de partis, que les autres partis qui n'ont aucun argumentaire pour disqualifier, disent fascistes, xénophobisme et tout ça fait sujet de toute façon à réaction judiciaire et devrait être poursuivi. Mais là, il n'y a aucune action qui est faite dans ce sens-là, parce que pour l'instant, il y a effectivement une compromission. Donc, moi, je trouve que ce mouvement-là n'aura pas la même finalité de toute façon que le mouvement des Gilets jaunes. Et que de toute façon, il y a vraiment une volonté de se dire, bon, je vais l'exploiter parce qu'il y a bientôt des élections présidentielles. Et si je pouvais avoir, que ce soit à l'extérieur ou à l'intérieur, un mouvement violent, je pourrais reprendre la main et peut-être générer des difficultés pour pouvoir organiser des élections et surtout essayer de nuire au parti qui est pour l'instant jugé en tête et qui pour lui c'est quelque chose d'insupportable. Voilà.
1: Donc vous parlez de compromission. Olivier Vial, vous pensez qu'il y a un début ou une once de compromission objective en tout cas. Est-ce que ces gens-là ont intérêt à se mettre un peu d'accord pour...
2: Non, je pense. Alors, et pas de compromission dans le sens que l'entend votre auditeur. Ce qui est sûr, c'est que par contre, face à la violence du début du mouvement, le gouvernement a essayé et avait intérêt à ce que les syndicats reprennent un peu la main pour avoir un interlocuteur pour essayer de faire baisser l'intention. Donc ça, effectivement, ils ont d'ailleurs essayé, ils ont même quasiment créé des syndicats lycéens de toutes pièces, parce que hormis l'Union syndicale lycéenne qui avait le leadership du mouvement, qui était vraiment un mouvement proche de LFI, les autres syndicats qu'on a vus émerger n'avaient quasiment aucune existence avant, mais on voit effectivement que le gouvernement essaye d'avoir des interlocuteurs pour pouvoir faire baisser la pression. Donc ça, oui, pour ça. Après, il faut quand même ne pas oublier la nouvelle équation. Le président de la République ne peut pas se représenter, et donc en réalité toutes ces stratégies-là
1: ne lui servent
2: pas grand-chose. Par contre, pour revenir juste sur la séquence d'avant, effectivement, les Gilets jaunes, ce qu'il faut avoir en tête, c'est que ça a été aussi une prise de conscience pour Jean-Luc Mélenchon. Jean-Luc Mélenchon a bien vu qu'effectivement, pendant les Gilets jaunes, au début, il avait méprisé le mouvement. Et il pensait que ça n'allait pas aller loin. Et après, il a effectivement, il l'a beaucoup regretté. Et ils ont remis en place une stratégie pour reprendre appui sur tous les mouvements de contestation. Et depuis les Gilets jaunes, ils sont toujours en première ligne. Ils ont bien compris qu'ils avaient raté quelque chose en 2017-2018 et qu'il fallait justement là être beaucoup plus proactif. Et là, ils l'ont été, puisque les mouvements de jeunesse, il faut pas oublier que Louis Boyard, ça fait plus Rima Hassan, ça fait 2 ans. Ils font le tour des campus et qu'ils essayent d'organiser tout ça.
1: Je demande son avis à Benjamin Cauchy dans quelques instants. Anissa, on fait juste une toute petite pause, on se retrouve et surtout vous nous appelez.
3: Et au 0826-300-300, les lycéens descendent dans la rue aujourd'hui, rejoints par les organisations syndicales. Seriez-vous prêts à descendre dans la rue, vous, aujourd'hui? Dites-le nous au 0826-300-300.
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1: Vous êtes bien sûr Sud Radio, il est 13h47, je reçois Olivier Vial, Benjamin Cauchy est à l'antenne, et là je voudrais avoir des nouvelles d'Esther Borde. Esther, vous êtes toujours dans le cortège, vous vous rapprochez de l'hôtel de ville, me semble-t-il.
37: On y est, on est devant l'hôtel de ville, alors là tous les cortèges sont rassemblés, la scène est impressionnante, il y a énormément de monde, tout le monde s'apprête à partir d'ici une dizaine de minutes pour aller en direction de Matignon. Alors au milieu de la foule, on trouve un orchestre qui donne le rythme. Voilà, ils viennent de chanter « Emmenez-moi » sur du Charles Aznavour. L'ambiance est assez festive et très revendicatrice. On sent que ces jeunes sont déterminés. Ils ont envie de faire entendre leur voix, leur revendication. On les sent déterminés.
1: Il est prévu que la préfecture de police les laisse avancer jusqu'à quel niveau à peu près dans Paris ? Ils vont bloquer la place de la Concorde ou peut-être avant ?
37: Alors, les forces de l'ordre étaient à proximité d'Hôtel de Ville tout à l'heure. Voilà, ils étaient sur la route pour faire barrage. Mais tout se passe bien pour l'instant, donc il n'y a pas d'intervention. Et à Hôtel de Ville, tout va bien.
1: Quel était l'itinéraire prévu ? Ils repassent sur la rive gauche ou ils contournent par le pont de la Concorde, où il y avait un itinéraire de prévu ou pas encore pour les manifestants ?
37: Alors, comme vous pouvez l'entendre, il y a énormément de bruit, je vous entends très mal.
1: Oui, je demande s'il y avait un itinéraire de prévu par les manifestants pour aller à Matignon. Par la rive gauche ou en passant par le pont de la Concorde ?
37: Ah, je n'en sais pas plus par où ils vont passer exactement pour aller jusqu'à Matignon.
1: Pour l'instant, ils sont place de l'hôtel de ville et vous dites qu'il y a, du monde.
37: Pour l'instant, il y a beaucoup d'animation, beaucoup d'ambiance, voilà, des slogans, des musiques.
1: Et pas d'attitude violente pour l'instant, ça, c'est assez apaisé.
37: Oui, pour l'instant, c'est très apaisé, pas de tension.
1: Entendu. Merci Esther. Bien entendu, vous restez en contact s'il y a du nouveau. Benjamin Cauchy, vous êtes toujours là ? Benjamin Cauchy, on discutait à l'instant avec Olivier Vial. Quelle est la marge de manœuvre là du gouvernement pour éteindre ce début d'incendie et éviter la catastrophe ? Ils sont à l'os. Comme vous disiez, en 2018, il y avait de l'argent dans les caisses. Et si on n'avait pas, on le créait. Là, la marge de manœuvre est extrêmement restreinte. Il y a une réponse sociale à apporter quand même, et éducative, sur le plan scolaire.
0: Honnêtement, je pense qu'il n'y a pas véritablement d'issue. La seule solution qu'ils vont essayer de trouver, c'est une solution financière, évidemment budgétaire, et ils n'ont pas les marges de manœuvre. Donc, à part l'arrivée des 3000 enseignants et peut-être d'un moratoire sur Parcoursup, mais encore avec les futures échéances législatives et présidentielles, c'est entre guillemets pisser dans un violon, si je puis me permettre l'expression. Donc, la seule chose qu'ils vont pouvoir faire, c'est de remettre le dossier de l'éducation à l'ordre du jour et comme un élément indispensable à la campagne présidentielle. Je pense que c'est la seule solution. C'est d'ériger l'éducation nationale et l'avenir de la jeunesse comme un pilier de la campagne présidentielle à venir, mais ils n'auront pas d'autre alternative.
1: Toute décision politique, économique et sociale, de toutes les manières, est suspendue au calendrier. Comment il y a une échéance majeure qui est la présidentielle. Quoi qu'on dise, pour l'instant, ça n'aura pas d'incidence. Nous avons Damien qui nous appelle de Castanet-Tolosan. Bonjour Damien, vous pensez que ce mouvement est vraiment récupéré ou qu'au départ il y avait quand même une sincérité dans la démarche des lycéens?
5: Oui, Péricot, bonjour. Mmh. Monsieur Vial, bonjour.
2: Bonjour.
5: Monsieur Cauchy, pardon. Moi, j'ai eu l'occasion d'intervenir déjà sur votre antenne à ce sujet il y a quelques temps.
1: Oui, je me souviens très bien.
5: Sur la perspective de la mobilisation des mouvements type Gilets jaunes. Clairement, ce qui me gêne aujourd'hui, c'est la politisation et la récupération qui a été faite. À la base, on avait peut-être sûrement même des étudiants qui avaient des revendications qui étaient ce qu'elles sont, mais qui étaient fondées
1: et sincères.
5: Voilà, qui étaient fondées et sincères. Et quand on voit ce qui s'est passé avec les black box, les carceurs et tout ça, et voilà, derrière, il y a. Malheureusement, il y a toujours des factions politiques qui appellent à une bordélisation et. Et ce qui fait peur derrière ça, c'est que les revendications, au final, elles finissent par être noyées dans ces événements. Et on se dirige plus vers une guerre civile, je crois, que vers le grand soir et une vraie récupération patriote et citoyenne. C'est ça qui est dommage.
1: Oui, mais on comprend votre point de vue, Damien. Olivier.
2: Oui, mais totalement, parce qu'effectivement, les inquiétudes des lycéens, on en a déjà parlé, mais avoir un diplôme qui permet d'obtenir un emploi, la grande solitude des jeunes, en fait, on sait qu'il y a une épidémie de solitude très forte et donc un malaise très important. Toutes ces questions-là, en fait, elles ne sont plus dans les revendications. Il y a eu un vrai hold-up idéologique. En fait,
1: détournement,
2: et les revendications aujourd'hui, elles sont là simplement pour nourrir l'agenda de LFI et pas du tout pour répondre aux vraies questions qui sont légitimes de cette jeunesse qui effectivement s'interroge sur son avenir, sur la capacité de trouver du boulot avec l'intelligence artificielle. Et tout ça, effectivement, c'est des choses qui peuvent être angoissantes, sauf que c'est pas du tout dans la plateforme de revendication. Au contraire. Et pour les enseignants, il y a aussi un vrai changement à avoir, parce que oui, ils demandent plus d'enseignants. Et il y a quand même quelque chose qui est très intéressant.
1: Le ministre en a mis 3000 tout de suite. Il est saupoudré. Il les a parachutés.
2: Ouais, mais ce qui est la preuve, il les avait et en fait, on savait pas où ils étaient.
1: Il faut entendre les profs en question. Oui. Avec qui on va faire 120 km aller-retour, qui sont pas prévenus et qui sont pas,
2: mais
1: ils sont pas disposés.
2: Mais effectivement, il y a cette mauvaise gestion. Les ressources humaines du ministère, c'est une catastrophe. Mais il y a une autre chose. C'est qu'en 10 ans, ce qui a beaucoup changé dans l'éducation nationale, c'est qu'avant, on disait, être prof, c'est un métier à vie. Aujourd'hui, en 10 ans, le nombre de démissions, il a été multiplié par 8. Et le nombre de démissions, il n'est pas simplement lié au salaire, il est surtout lié aux conditions, d'études, au fait que dans les classes, il n'y a pas de discipline, et que très souvent, les professeurs se sentent isolés parce que quand ils prennent une décision, leurs chefs d'établissement ne les suivent pas et les rectorats ne les suivent pas. Le pas de vague, c'est ce qui aujourd'hui fait qu'il y a une grande partie des enseignants qui préfèrent démissionner, même d'un job qui était un job normalement très sûr, ils préfèrent démissionner parce que c'est intenable. Et donc ça, si on n'est pas capable de remettre en cause ce pas de vague, de faire en sorte qu'il y ait un vrai pacte des adultes et qu'on retrouve du côté de l'autorité les parents, les enseignants et les chefs d'établissement ensemble, eh bien on n'y arrivera pas.
1: Benjamin Cauchy, oui Damien, vous vouliez dire quelque chose, Damien.
5: Pour revenir au propos de l'auditeur, c'était Monsieur Vial, je crois.
1: Oui.
5: La preuve est faite qu'on est sur une récupération politique, parce qu'on est sur un problème franco-français. Et aujourd'hui, moi, qu'on m'explique ce que font les drapeaux de Gaza dans les manifestations.
1: Les drapeaux palestiniens, les slogans sur la Palestine.
5: Et je conseille aux personnes qui ont orchestré la récupération de faire envoyer à ces jeunes des CV en Palestine le jour où ils chercheront du travail. Je pense que ça ne va pas les aider.
1: Ah, c'est
5: de même que De même que la mobilisation aujourd'hui de Greta Thunberg à Saint-Denis, mais qu'est-ce qu'elle vient foutre là?
1: Oui, oui, ça, on se pose la question. Elle est venue pour dénoncer la violence policière et combattre la répression.
2: Elle a même été très très directe, puisque son premier mot d'ordre quand elle arrive au lycée, c'est fuck the police. Donc on voit qu'en plus son anglais est limité à quelques slogans très très vulgaires.
1: Benjamin Cauchy.
0: Oui.
1: Est-ce que ce régime, si je peux m'exprimer ainsi, n'est pas au bout du rouleau, là? Est-ce qu'on sent que la maison France, telle qu'elle est aujourd'hui, constituée dans ce système politique, est au bord de l'effondrement et qu'il va peut-être falloir revoir les fondations?
0: Ah ben, le système est à bout. Le système est à bout de souffle, et je pense effectivement qu'il va falloir faire un grand reset. Il va falloir faire un grand reset fiscal, se demander quelles sont les prérogatives que l'État doit encore conserver, que ce soit l'éducation, la défense, la justice évidemment, mais est-ce que tous les autres périmètres ne peuvent pas être confiés à des acteurs privés qui savent faire, qui ne seront pas bloqués par la technocratie? Donc je pense qu'on a la France effectivement besoin d'un grand bol d'air frais, un reset fiscal, supprimer toutes les niches fiscales que vous pouvez entendre de gauche et de droite, et tout simplement mettre une flat tax par exemple. Bref, il y a exactement plein de choses que l'on peut mettre en place pour redonner du souffle au pays, mais encore faut-il qu'il y ait quelqu'un qui l'incarne, et ça sera un autre sujet.
1: Voilà. Dans la grande panoplie qui nous est proposée depuis quelques mois et quelques semaines, est-ce que Benjamin Cauchy trouve son choix pour sauver la France, ou vous êtes un petit peu circonspect?
0: Ah, mais moi, pour l'instant, mon choix, c'est de faire en sorte que mon entreprise tienne le rythme et tienne le flot des grandes vagues qui arrivent devant nous, quoi. Voilà.
1: Benjamin Cauchy, merci d'avoir été avec nous à l'antenne en direct avec votre ferveur et votre spontanéité. Olivier Vial, merci pour votre présence.
2: Avec
1: et
2: plaisir.
1: Je pense qu'on aura l'occasion de se rappeler, de se revoir les uns et les autres, parce que ce dossier n'est pas terminé. Anissa.
3: Évidemment. On remercie également Pierre Chasseret qui était avec nous un petit peu plus tôt, et Jérôme Rodriguez. Merci à eux également d'avoir été là. Merci à ceux qui nous écoutent. On se retrouve demain, bien sûr, dès midi, dans La France dans tous ses états. À suivre tout de suite, Brigitte Lahaye.
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12: Les infos, nous retrouvons Elsa Ruot.
14: Bonjour à tous. Les premiers chiffres de la mobilisation lycéenne et étudiante. Près de 21 000 manifestants dans les rues ce matin selon le ministère de l'Intérieur qui a recensé 360 actions devant les établissements en dehors de Paris. Il indique aussi que 147 personnels de l'éducation nationale ont été blessés depuis le début du mouvement. De son côté, le ministère de l'Enseignement supérieur évoque 35% des universités perturbées aujourd'hui contre 90% revendiquées par l'Union étudiante. À Paris, la manifestation va démarrer depuis la place d'Italie, direction les Invalides, non loin de Matignon. C'est aussi cet après-midi à Toulouse, à Caen et à Nice. Autre mobilisation aujourd'hui, celle du mouvement international pour la mixité World with Women, le monde avec les femmes, qui appelle les femmes partout dans le monde à suspendre leurs activités professionnelles et domestiques pendant 24 heures. Le but, rendre visible leur rôle essentiel dans la société. Dans l'actu également, la garde à vue prolongée pour le collégien suspecté d'avoir tiré au fusil de chasse dans son établissement d'Aubagne hier. Celle de son père également, annonce le parquet. Les auditions se poursuivent. Un rassemblement des parents d'élèves s'est tenu ce matin devant l'établissement en soutien aux 2 personnels blessés. Le principal est toujours à l'hôpital. Léon XIV, hospitalisé depuis la fin de matinée. Le pape va être opéré d'un nodule pulmonaire. Le Vatican l'avait annoncé le week-end dernier. Il devra rester à l'hôpital à Rome pendant environ une semaine. Une nouvelle baisse des émissions de gaz à effet de serre en France. C'est ce que prévoit pour cette année l'organisme Citépas chargé de les mesurer. Les émissions vont diminuer de près de 3%. C'est un point de plus que l'an dernier. Et puis en tennis, Arthur Géa continue d'impressionner au Masters 1000 de Shanghai. Après avoir éliminé le numéro 4 mondial, le français s'est offert le tchèque Jakub Mensic, tête de série numéro 13. Prochain rendez-vous pour le tricolore 56e au classement ATP. Ce sera jeudi pour une place dans le dernier carré. C'est la fin de cette édition. Bon après-midi.
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12: Tout de suite, les résultats hippiques avec vous, Jean-Paul Desperriers. Bonjour Jean-Paul.
19: Bonjour ma chère Brigitte, bonjour à tous. Nous étions aujourd'hui sur l'hippodrome de Paris-Longchamp qui a vu la victoire du 9 Bolkov devant le 16 Galore. Troisième, le numéro 2 Jussi Rafal devant le 14 Munchen. Et là, Félix Ozorm, 9, 16, 2, 14 et As pour la bonne combinaison.
12: Merci Jean-Paul. Et bien sûr, tous les résultats, vous les retrouvez sur sudradio.fr.
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12: Bonjour à tous, nous allons passer ces 2 heures ensemble sur Sud Radio et nous allons aborder un sujet assez tabou dont on parle très peu. C'est la fameuse différence de taille des sexes qui est rarement abordée. Je dirais même que c'est un sujet qui ne se parle même pas entre partenaires. Et j'ai remarqué que bien des sexothérapeutes prétendent que de toute façon, le vagin s'adapte à tout. Alors oui, certes, un nourrisson passe par là, mais c'est peut-être pas une partie de plaisir, hein. Le sexe, l'amour, la sexualité, c'est quand même a priori là pour faire du bien. Alors oui, il y a des très gros pénis qui font mal, comme il y a des vagins trop larges qui ne permettent pas des sensations formidables pour certains hommes. Et d'ailleurs, mais ça, je ne le dirai pas, certains hommes, c'est pour ça qu'ils ont envie de sodomie, pour sentir quelque chose. Mais ça, j'ai rien dit, hein. En tout cas, c'est un sujet très délicat que nous allons aborder en compagnie de Philippe Renaud, qui est d'abord sexologue, mais qui est également psychiatre et anthropologue. Et compte tenu de ce sujet, ça a peut-être son importance. En tout cas, Il y a un endroit où on en parle, c'est dans le Kama Sutra. Le sujet est abordé d'une manière très claire et il considère qu'il faut trouver la taille qui correspond à sa taille. Et le Kama Sutra définit qu'il y a trois tailles, hein, les très gros, les moyens et les petits, aussi bien pour les pénis que les vagins. Bon, donc ça s'emboîte bien ou ça s'emboîte pas bien. Heureusement, il y a quand même des solutions pour pallier ces différences de taille et c'est ce dont on va parler. Et puis parfois, il y a des impossibilités et je crois qu'il faut aussi en parler. Et donc, ben, on compte sur vous pour oser aborder ce sujet. Vous nous appelez au 0826-300-300 ou si vous n'osez vraiment pas en parler, vous envoyez un SMS, vous envoyez Brigitte au 7-20-18. Philippe Bruneau, merci d'être avec nous. Bonjour.
0: Et bonjour Brigitte et bonjour tout le monde.
12: C'est vrai que c'est un sujet dont on ne parle pas.
0: Dont il n'y a pratiquement pas d'article scientifique dessus. Il y a eu des écrits un petit peu anciens. Et qui est même, il y a même un tabou. Parce qu'on va en parler, ça viendrait, alors on ne dit plus le terme de race. C'est un terme en anthropologie qu'on a abandonné dans l'après-seconde guerre mondiale, après quand même des choses terribles, du fait des conceptions raciales. On va parler de population. Et c'est vrai qu'on va voir qu'il y a des différences. Mais alors les études sur la comparaison des populations, donc auparavant on disait de race, sont totalement interdites dans le domaine de la biologie, de l'anatomie, ainsi de suite. Mmh. Je dirais que par extension, c'est presque comme les études des différences hommes-femmes qui sont pas quasiment interdites, mais vous ne voyez aucune publication parce que ça serait à aller contre l'idée que les hommes et les femmes seraient assez égaux. Eh ben non.
12: Ben non.

0: Et sincèrement, je n'ai jamais vu autant, alors certes c'était au repos, mais enfin quand même, jamais vu autant de micro-pénis que ce jour-là. Hein. Alors bon, c'est peut-être une coïncidence, je n'en déduis rien.
1: Pas du tout, c'est une réalité dont on parlera, je vous le dirai, j'en parlerai discrètement à certains moments, mais je ne vais pas le faire tout de suite, ça serait une sorte de développer trop long. Il y a des différences qui sont logiques et qui ont à voir avec l'histoire de l'humanité. Par exemple, je vais vous dire, il y a 50 000 ans, il n'y avait pas de différence. Pourquoi il y en a aujourd'hui, je l'expliquerai. La deuxième chose...
0: Là, il y a du suspense, là. On va rester à l'écoute jusqu'à 16 heures.
1: C'est pas grave. Par contre, la deuxième chose qui est importante, c'est que... Et qui fait peut-être qu'on n'en parle pas, parce qu'il faut être... il faut y aller très doucement. Il faut pas parler de ça de façon triviale. Et c'est pas parce qu'il y aurait une différence de taille que ça expliquerait telle ou telle chose. C'est-à-dire qu'on va faire des raccourcis.
0: Oui, bien sûr. Tout n'est pas dû à la différence de taille.
1: Pourquoi, dans une même population, non, il n'y a pas vraiment d'effet de la taille des sexes. Mais parce que dans une population où les hommes et les femmes ont une expérience érotique, et savent vivre leur intimité, on ne va pas parler de différence comme ça. Mais enfin, même s'il en existe pour de vrai, et comme vous le disiez, qui se voit dans des endroits où il y a des populations qui se rencontrent différentes. Et quand vous parliez du Kama Sutra, c'est vrai que j'ai beaucoup étudié le Kama Sutra pour ma bande dessinée, on s'est amusé, mais c'est vrai que le Kama Sutra a été écrit par Vatsyayana au 4e siècle avant notre ère. Il a été écrit sur ce que connaissait, il a rassemblé ce que connaissaient les gens de l'époque, mais à l'époque, ce qu'ils disent, c'était des rencontres de populations. Et dans cette vallée de l'Indus, il y avait des populations africaines, il y avait des populations qui venaient de l'Inde, il y a des populations plus européoïdes, et c'est là qu'ils ont aussi parlé de ce type de différence.
0: Voilà, mais ce qui est certain, et c'est de ça aussi dont on peut parler aujourd'hui, lorsque la femme est assez étroite, hein, donc un vagin, par exemple, si elle n'a pas eu d'enfant, ou elle peut très bien avoir mal avec un pénis qui serait un peu trop imposant, et à l'inverse, une femme qui a un vagin plutôt large, voire dilaté, ben, si l'homme a un pénis assez fin, il va rien sentir. Et c'est des réalités, quoi qu'on en dise.
1: Tout à fait, Brigitte, mais la première peut aussi vivre quelque chose d'épanouissant parce que dans des moments de très grande détente, après une préparation...
0: Oui, ça c'est un homme qui parle.
1: Le vagin va se préparer à cela, on en parlera.
0: C'est un homme qui parle, mais... excusez-moi, je peux parler en tant que femme, je vous assure que de temps en temps, ça peut faire mal, c'est tout. Ça passe, et puis le lendemain, on sait ce qu'on a fait la veille.
1: Oui, et puis il faut pas oublier une asymétrie, moi, que je trouve les plus fondamentales parmi les patients et quand les femmes en parlent notamment, c'est que les dyspareunies, c'est-à-dire les douleurs au cours du rapport, enfin lors des rapports, elles sont importantes. Plus de 50% des femmes disent en avoir vécu.
0: Mais bien sûr, mais largement.
1: Mais vous demandez au niveau masculin, c'est pas 3%, ça n'existe pas. C'est-à-dire cette asymétrie fait que les hommes ne considèrent pas ou comprennent pas cela.
0: Bien sûr.
1: Dans un premier temps, après on peut réfléchir.
0: Et c'est vrai que dans une pénétration un peu rapide avec un sexe d'homme peut-être un peu fort, on peut sur le moment être très excité et accepter et trouver ça très chouette. Et puis le lendemain matin, on le sait. Voilà.
1: Bien sûr.
0: Donc c'est tout ça dont on va parler parce qu'il y a quand même des solutions dans la plupart des cas. Il y a des solutions qui demandent juste un petit peu d'adaptation, de préparation aussi. Hein. Moi, j'ai toujours tendance à rappeler aux femmes que c'est à elles de savoir le moment où elles peuvent être pénétrées et non pas à l'homme de décider. Ça, c'est peut-être une première chose qu'on peut dire.
1: Qu'elles soient conscientes de la période de détente, que le moment est possible, devient possible.
0: Et ce que j'ai aussi envie de signaler, ben, c'est que la femme peut aussi rééduquer par des exercices son vagin pour justement être plus présente, si je puis dire. Bon, en tout cas, on va parler de tout ça avec Nicolas dans un instant, justement, qui a une différence énorme entre le repos et l'érection. Alors ça aussi, c'est un sujet, ça on l'aborde plus souvent, mais c'est un sujet intéressant aussi à aborder.
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7: Philippe Brenot est avec nous, sexologue et anthropologue. On parle de la taille des sexes. Nicolas, bonjour.
13: Bonjour Brigitte, bonjour à votre invité.
7: Bonjour. Alors Nicolas. Vous en avez deux, si j'ai bien compris. Hein.
14: Deux sexes.
7: Un petit et un grand.
13: Ah, j'ai un petit côté philippin, effectivement.
14: Ah, c'est pas mal, franchement, comme ça.
7: Alors. Ouais. Vu comme ça, oui.
13: Oui. Donc, c'est vrai que moi, au démarrage de ma vie sexuelle, ça m'avait pas plus perturbé, mais c'est dès que j'ai eu des rencontres féminines que j'ai eu des réflexions, quoi, en fait, de surprise de l'écart de la taille entre le repos et l'érection.
7: Oui,
13: quoi. Bah,
7: en même temps, Nicolas, on n'accepte pas de faire l'amour à un homme après l'avoir vu nu et tout d'un coup le voir en érection. Ça se fait comme ça. La surprise, elle se fait, je dirais, presque au moment où vous commencez. Oui. À avoir une érection.
14: Mais dites-nous comment, parce que personnellement, là, j'ai pas compris.
13: Parce que. Eh ben, en fait, si je suis déjà en érection avant qu'on ait un rapport, quand je fais une rencontre, il n'y a pas de. Sauf sur l'après. Parce qu'une fois qu'on a fini le rapport, effectivement, tiens, c'est marrant, l'écart de taille, etc. Et si ça m'arrive de rencontrer une demoiselle dans les préliminaires où je suis au repos, elles sont, je sais pas, choquées de l'écart entre le repos et l'érection qui paraît très décalé, quoi.
14: D'accord. Ça, c'est quelque chose, enfin, je vais vous dire le sexologue médecin qui parle. Oui. Il y a toujours une différence de taille, tout le monde, hein, tous les hommes qui écoutent, entre le repos et l'érection. Mais, et c'est ce que l'on va donner, aux hommes qui ont peur d'avoir une trop petite taille de sexe, c'est que l'allongement est inversement proportionnel à la taille. C'est-à-dire que c'est les tout petits pénis qui grandissent le plus proportionnellement. Et c'est exactement ce que vous racontez. C'est-à-dire que vous allez vous débrouiller pour plutôt être en érection pour pas avoir de déconvenus, puis vous lui direz, ben non, c'est normal. Il faut que vous... Et je veux dire, tous ceux qui sont à l'écoute actuellement, parce que c'est très fréquent, c'est normal, il est important de dire, ben non, c'est normal. Et de mettre la personne en face de vous, qui quelquefois a pu faire une réflexion, devant, elle va réfléchir, la personne, en disant, mais, ah bon, ça doit être normal. Eh ben oui, c'est normal. Moi, je dis que c'est normal.
0: Alors, là, c'est mon expérience, hein, donc ce n'est pas scientifique, et vous allez me confirmer si c'est vrai ou pas.
14: Vous êtes scientifique, Brigitte aussi.
0: Non, là, j'ai beaucoup d'expérience, certes, mais je n'ai pas fait des études d'anthropologie sur la taille du pénis.
14: J'ai pas non plus pris des centimètres pour mesurer les sexes.
0: Mais ce que j'ai remarqué aussi, c'est que les pénis qui sont un peu plus gros ont moins de différence que les pénis qui sont fins. Est-ce que vous confirmez ou pas ?
14: Oui, c'est... Alors voilà, c'est le genre de... études qui ont été faites.
0: C'est intéressant pour les femmes qui nous écoutent, hein.
14: Exactement.
0: On va donner beaucoup d'informations aujourd'hui.
14: Les études métriques, les pénis sont très épais.
0: Prennent moins de longueur.
14: Moins,
0: ouais.
14: Parce que il y a un allongement en masse, mais la masse est très rasserrée. Bon, je sais pas comment dire. Mais ce qui est très important, et notamment, Nicolas, vous avez osé nous appeler, quelqu'un qui croit avoir un petit pénis. D'abord, il n'y a pas besoin de vous mettre avec un centimètre. Vous n'avez certainement pas un petit pénis. Ce que les médecins appellent petit pénis, ou micro-pénis plutôt, c'est 3 centimètres en érection. 3 ou 4 centimètres, mais je vais vous rassurer. Je suis anthropologue, j'ai travaillé avec des grands singes, chimpanzés, gorilles, orangs. Quelle est la taille du pénis du gorille qui fait 2,20 mètres de haut en érection?
0: Ridicule.
14: Non, pas ridicule, normal. 3 centimètres. Ça paraît très curieux, mais dans les espèces animales, la taille du pénis a à voir avec le taux de compétition que doivent avoir les mâles pour copuler avec les femelles. Chez gorille, c'est un harem. Ils vivent en harem, c'est-à-dire un mâle à 2 ou 3 femelles. Ils s'accouplent très peu de fois par an. Et il a besoin d'un tout petit pénis puisqu'il n'y a aucune compétition. 3 cm en érection, ça paraît ridicule, il fait 2 mètres de haut. Par contre, le chimpanzé qui va copuler avec beaucoup de femelles et il y a une grosse compétition, il a un pénis qui est beaucoup plus long, tout fin, mais aucun sont aussi puissants que le pénis des humains. Et votre pénis, il est normal, Nicolas ?
13: Ah bon, je suis 1,90 m.
14: Mais c'est pas...
0: En tout cas, vous semblez ne pas avoir de complexe.
13: Pas du tout.
0: Ce qui est le principal, de toute façon. En effet, vous êtes certainement avec un pénis plutôt fin, qui donc prend beaucoup de longueur quand il est en érection.
13: Bon, alors moi, ça s'explique.
0: Voilà, oui, mais non, mais c'est comme ça. Alors après, pourquoi ? Mais c'est une question sans doute de plomberie.
14: Là, je sais pas dire.
0: Parce qu'il faut quand même amener le sang dans les corps caverneux.
14: Si
0: les corps caverneux sont larges, ça demande beaucoup de sang. S'ils sont plutôt étroits, ça permet d'allonger plus. Enfin, je sais pas. C'est du bon sens.
14: Mal,
0: là.
14: C'est pas mal, Brigitte. J'avoue que je ne sais pas.
0: Comment ça, vous ne savez pas?
14: Non, parce que oui, il y a ces histoires de sang dans le corps caverneux. Mais est-ce que d'ailleurs, je ne crois pas avoir vu des études sur, par exemple, la taille du pénis dans une famille. Parce que très souvent, on dit, tiens, mon père m'a dit qu'il avait un... ou je sais pas quoi.
0: Bah, c'est génétique, mais ça peut venir du côté des grands-parents de la mère, en fait.
14: Oui, ça peut être.
0: Donc,
14: voilà. Non, ce que je voudrais vous dire, Nicolas, parce que c'est vraiment important, là, c'est très très bien que vous nous appeliez. Il faut que vous vous sentiez très tranquille. C'est complètement normal. Et tous ceux qui écoutent, tous les hommes... nous avons besoin, autant les femmes que les hommes, d'une seule chose dans la sexualité, c'est de la tranquillité. Et dites-vous, n'ayez aucun complexe, votre pénis, qu'il soit plus ou moins grand, qu'il soit... S'il y a vraiment un problème, vous en parlez à quelqu'un qui puisse connaître ça, mais n'ayez et soyez vraiment tranquille. Il faut être le plus tranquille possible pour avoir une sexualité qui soit épuisante. Épanouissante.
0: Intéressant votre lapsus, Philippe. Vous avez passé une nuit un peu laborieuse. Non, mais Nicolas, de toute façon, j'entends bien que vous n'avez aucun problème avec la taille de votre pénis. Mais c'est vrai que les femmes regardent beaucoup, hein, contrairement à ce qu'on croit. Elles regardent repos, elles regardent. Et c'est vrai qu'il faut un peu d'expérience pour deviner, quand on voit un sexe d'homme au repos, ce que ça va donner en érection. parce que c'est pas si évident que ça. Hein.
14: Et puis je pense qu'elle regarde Brigitte parce que il y a tous ces racontars sur la taille du sexe qui serait ceci ou cela. Il faut déjà penser, et même pour les femmes qui écoutent, ne vous occupez que de vos sensations personnelles. C'est ça qui est le plus important.
0: J'entends ce que vous dites, mais je pense que parfois c'est bien quand même aussi de dire les choses de manière un peu plus crue, parce que c'est des choses dont on ne parle pas. Et à qui peut-on en parler finalement?
14: Oui, mais peut-être c'est pas facile d'en parler avec le partenaire qui ne sait pas trop ce qu'il en est de son sexe, quoi.
0: C'est sûr que si vous dites à votre partenaire que vous venez de rencontrer, il est petit par rapport à mon ex. On parlait des ex hier. Ça va pas aider à l'harmonie sexuelle du couple. On est bien d'accord. Ça, c'est
14: le dernier conseil par rapport à ce qu'a dit Brigitte, c'est essayer notamment les femmes pour la sexualité des hommes de ne jamais faire de parallèle, ne citer le partenaire dans un moment d'intimité. Parce que là, il y a vraiment des choses qui sont compliquées pour l'homme et par la suite qui vont se reproduire.
0: En tout cas, Nicolas, vous voulez ajouter quelque chose ?
13: Non, mais je vous remercie. Vous avez très bien éclairci le sujet et l'interrogation.
0: Eh bien voilà, c'est parfait.
13: Merci à vous.
0: Eh bien merci beaucoup Nicolas. En tout cas. En Love Conseil, on va parler du chemin de la liberté. Nous aurons Jean également qui va parler de la taille de son sexe. Et puis, j'espère qu'on aura des femmes qui vont évoquer le sujet parce que c'est un peu pour elles aussi qu'on a fait ce sujet.
14: Oui.
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0: Eh bien, nous allons aller dans le chemin de la liberté, Philippe Renaud. La liberté, ça s'obtient déjà en faisant le tri de nos croyances. Il y a beaucoup de croyances qu'il faut laisser tomber parce que ce sont des prisons mentales, les croyances. Et puis ensuite, il faut avoir le courage de pas croire systématiquement ce qui est établi. Il faut oser ne pas toujours être d'accord avec cette sorte de vérité qu'on nous impose. La liberté, ça s'acquiert par la vérité, qui n'est forcément pas une croyance, mais qui est une recherche. Il faut rechercher sans cesse sa vérité. Alors la vie, elle est plus simple qu'il n'y paraît, notamment lorsqu'on garde le cœur ouvert, parce que c'est souvent nos croyances qui viennent de peur, hein, d'ailleurs. La plupart des croyances, c'est pour nous rassurer, hein. Et on sait que la peur, c'est souvent l'opposé de l'amour. Alors si vous vous sentez perdu, si vous avez l'impression de ne plus rien maîtriser, eh bien peut-être qu'il est le temps, justement, de cesser de vouloir contrôler. Et peut-être cesser de fonctionner aussi en termes d'opposition. Je remarque qu'il y a beaucoup de gens, c'est très binaire, hein, c'est bien ou c'est mal, c'est positif, c'est négatif. Parce que tout ça, ça provoque finalement quoi ? Une lutte intérieure, et ça empêche d'être en paix, hein, d'être libre justement par rapport à ce qui se passe autour de nous et ce qui se passe dans notre propre vie. Et cette paix, elle intervient quand on cesse de lutter. Donc vivez ce que vous êtes en train de vivre avec ce que vous vivez, et puis peu à peu, ben, vous verrez que vous aurez moins tendance à ruminer le passé ou à craindre l'avenir. Vous serez ouvert à ce qui peut arriver, et c'est une belle manière de vivre sa vie librement.
14: Merci Brigitte, c'est une, je sais pas, c'est une profession de foi de spirituelle.
0: Oui, bien sûr, mais la spiritualité, quelque part, c'est de la sagesse au sens large du terme, mais avec peut-être un peu plus d'amour que ce qu'on lit chez les philosophes. Moi, je trouve que les philosophes, il y a des philosophes qui sont formidables, mais ça manque souvent un peu d'amour, je trouve.
14: C'est-à-dire qu'ils mettent pas. Il y a trois domaines dans lesquels le mot amour est utilisé. Les philosophes, mais ils essaient de restreindre pas
0: sans,
14: trop,
0: sans sexe, hein, surtout.
14: Pas aller trop du côté de la chair.
0: Vous êtes d'accord. Hein,
14: Après, il y a certaines religions, notamment dans le christianisme, on parle d'amour, mais il est aussi un petit peu désincarné. Et je pense qu'il y a il y aurait une spiritualité. Mais de l'amour respect et de l'amour charnel dans le respect de l'autre.
0: Mais dans l'amour de son corps aussi.
14: Je crois
0: que le problème de beaucoup de philosophes, de beaucoup de religions, c'est qu'on n'est pas assez dans le corps et le corps.
14: Ah, c'est Saint Augustin même qui a eu un impact même sur les philosophes.
0: Ouais, c'est fou. Hein,
14: ouais. Et ouais, il a une sorte de haine du corps pour certains. Hein. Il faut pas en parler. C'est quand même des siècles dans lesquels il fallait dans l'Occident chrétien, il fallait concevoir, puis c'était le seul moment où il y avait une copulation, concevoir sans désir, concevoir sans jouissance, c'est-à-dire un pur coït fécondant.
0: Bah oui, bah c'est pas très gay.
14: On a inventé l'inverse, c'est un coït non fécondant qui peut être jouissif.
0: Exactement. Mais en tout cas, on voit bien quand vous observez les gens, vous regardez comment ils se déplacent, comment ils bougent avec leur corps, et on voit tout de suite s'ils sont dans cette sorte de liberté, ou au contraire très très rigide et très très coincé.
14: Vous êtes en train de donner des conseils pour rencontrer quelqu'un, pour repérer l'allure, la face. Mais oui, mais c'est vrai.
0: 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On continue avec Jean. Bonjour Jean.
1: Bonjour Brigitte, bonjour Philippe. Déjà, comment allez-vous ?
14: Et bonjour Jean, comment allez-vous vous-même ?
1: Bah, si vous allez bien, je vais mieux.
14: Je vais très bien. Bien. Donc vous allez très mieux.
1: Voilà, je vais très très très mieux. Bon, voici mon témoignage, si vous voulez bien.
0: Donc j'ai 65 ans. Oui.
1: J'ai beaucoup évolué dans ma sexualité, et déjà, je ne suis pas un homme soumis. Pour répondre à la question du jour, je vais essayer de prendre 2 exemples pour étayer mes propos, si vous voulez bien. Premièrement, la multiplication des sites porno qui peuvent souvent frustrer beaucoup d'hommes à cause de gros sexe. Et à contrario, je vais prendre l'exemple de 50 nuances degrés où on ne voit pas le sexe de l'homme, Et pourtant, regardez le succès de ce livre ou de film. Ce film, c'est incroyablement excitant. Pour ma part, j'ai un sexe de taille normale. Et la taille, pour moi, n'est pas un problème quand on passe à d'autres jeux amoureux où la femme peut être plus excitée, à mon avis, par des situations que par le fait d'être, pénétrée par un gros sexe. Certes, il y a des femmes qui aiment les gros sexes, mais à mon avis, c'est pas la majorité. Pour moi, la femme doit être au centre du jeu, du débat. C'est elle, la star, il faut s'en occuper. Faut prendre le temps, jouer. Pour ma part, j'aime parler. Pour moi, les mots, résonnent dans la tête des femmes. Elles sont, à mon avis, beaucoup plus cérébrales que nous, les hommes. Quand je fais un câlin avec une femme, c'est comme quand je me mets à la cuisine. Imaginez, vous préparez un bon plat, mais vous salez pas, vous poivrez pas, vous pimentez pas, ça reste fade. Donc, pour vos auditeurs, voici, à mon avis, quelques épices que vous pouvez mettre dans votre câlin. Vous pouvez prendre d'ailleurs beaucoup d'idées dans les vidéos porno, c'est bourré d'idées, Moi, pour moi, j'aime bien le docteur, soulagez-moi docteur, le professeur qui peut être agacé par des retards répétés ou pour avoir une bonne note, le policier, mais vous allez quand même pas me mettre une amende, monsieur l'agent. Il y a l'hôtesse de l'air, rêve inaccessible, la promotion canapé terriblement excitant, les striptease, la pluralité, les mots très doux ou très crus susurrés à l'oreille de son partenaire. Vous pouvez aussi, si vous êtes un peu jaloux, mais ça c'est, il faut pouvoir, vous pouvez faire rentrer dans le jeu une tierce personne. La secrétaire que votre mari trouve jolie, ou le jardinier pour madame avec ses muscles saillants. Bref, faites-vous confiance. La taille n'est pas si importante, à mon avis, quand vous vous occupez bien de vos partenaires, et c'est le plus important pour vous, pour moi.
0: Bah, c'est votre avis, Jean, et c'est l'avis qu'on entend tout le temps, que c'est pas important, etc., etc. Mais on est quand même obligé, si on écoute un peu les femmes, et j'espère qu'elles vont témoigner, il y a des femmes qui aiment avoir un gros pénis parce qu'elles aiment se sentir remplies, ou elles aiment avoir un pénis très long parce qu'elles ont besoin qu'on tape le col de l'utérus. Et il y a des femmes qui sont très étroites et qui n'en veulent pas d'un trop gros sexe parce que sinon ça déchire un peu la fourchette, ça déchire un peu la partie un peu sensible à l'entrée du vagin. Donc on peut pas dire que ça n'a pas d'importance. Après, pour certaines femmes, ça n'a pas d'importance. Et puis je crois qu'il y a quand même aussi une notion, vous l'avez dit Jean, que les femmes sont très cérébrales. Et ben oui, le fait pour certaines femmes de voir un sexe qui est imposant, elles sont déjà plus excitées, alors qu'il y en a d'autres, au contraire, ça va leur faire peur et ça va les couper. Donc on peut pas dire que la taille, moi je suis désolée, je crois que la taille n'a pas, c'est peut-être pas le plus important, c'est sûr. Et la sexualité, elle est importante dans le couple, mais elle n'est pas non plus la seule chose importante. C'est comme ça que je dirais les choses, Philippe Renaud.
14: Oui, alors moi, ça me fait penser à quelque chose d'autre. C'est-à-dire que les femmes, quelquefois, s'en rendent compte dans des moments où elles ont une difficulté. Parce qu'en général, si on reste avec quelqu'un, c'est qu'on a trouvé une sorte d'accord.
0: Bien sûr.
14: Le Kama Sutra le raconte bien. Vous allez trouver la partenaire qui vous correspond. Et notamment, peut-être en façon de la taille. Mais par exemple, au décours d'une grossesse qui a donné une dilatation vaginale ou d'autres problèmes gynéco qui peuvent l'avoir fait. Il y a beaucoup de femmes qui disent je suis pas bien du tout en ce moment et j'ai pas envie de faire l'amour parce que je ne le sens pas.
0: Je le ressens plus.
14: Et c'est-à-dire tout simplement, sa taille vaginale, ou du moins le fait que le vagin, il est comme un gant qui peut se mouler sur quelque forme que ce soit. Et donc c'est un pénis. Mais ça l'enveloppe, ça le caresse, et cette caresse, notamment parce que la musculature lisse s'est un petit peu relâchée, eh bien si elle se fait pas, cette femme est complètement déroutée, elle n'a plus de sensations. Et alors qu'en fait, c'est en direct, toutes les femmes qui écoutent, c'est parce que vous avez cette espèce de d'enveloppement inconscient. C'est des muscles lisses, vous ne les commandez pas. On peut commander, vous pouvez faire des exercices que vous faites pour beaucoup au niveau du périnée, qui vont un petit peu contracter ce qui est autour du vagin en tout cas. Mais si ça se relâche, eh bien, vous vous rendez compte à ce moment-là quelque chose qui manque. Donc la taille du pénis a une importance. Et après, ce qu'on disait, Jean, c'est que en général, on trouve quelqu'un d'adapté. Si vraiment ça fait trop mal au départ et puis que c'est constitutionnel, il y a beaucoup de gens qui peut-être qui vont témoigner, qui disent j'ai eu une partenaire à un moment donné, c'était sympathique tout ça, mais ça collait pas au niveau de la taille. Ben on reste pas ensemble. Maintenant qu'on a le choix, hein. Mais quand il y avait pas le choix, eh ben vous passiez toute la vie avec une personne avec qui il y avait une différence de taille qui gênait. C'est vraiment quelque chose, Brigitte, vous avez raison, dont on ne parle jamais.
0: Non, non, et on voit bien, Jean, vous avez... Alors, c'est vos croyances, hein, mais je suis obligée, malheureusement, de vous contredire parce que j'ai quand même suffisamment entendu de témoignages d'hommes et de femmes pour savoir que c'est pas du tout aussi anodin que ça. Alors après, évidemment qu'on ne va pas choisir son partenaire avec un double centimètre. Hein.
1: Il y a beaucoup d'auditeurs qui, par rapport à vos propos, vont prendre les boules, Brigitte, par
0: mais
1: rapport
0: non,
1: à la taille de leur sexe.
0: Mais non, parce que ça ne veut pas dire forcément qu'il faut en avoir un grand.
1: Il faut que la personne soit adaptée à la personne, c'est ce que disait Philippe, en fait.
0: Mais oui.
14: On se rend compte comme ça, on va rester ensemble comme ça, plutôt.
1: Oui, il faut que les corps s'entendent.
14: Oui, sûrement.
0: Et ça veut pas du tout dire pour ça qu'il faut avoir des grands pénis. C'est pas du tout ce que je suis en train de dire, Jean.
1: D'accord. Ok, j'entends.
0: Je dis qu'il faut trouver chaussure à son pied, comme on dit.
14: Oui, c'est-à-dire qu'il n'y a pas une grande règle. Il existe des différences. La plupart des gens qui sont ensemble ont une différence qui leur correspond. C'est pas qu'ils n'ont pas de différence. Parce qu'on peut très bien voir des gens.
0: Oui, alors, oui, bien sûr. Et puis attendez, on peut s'adapter. Oui. Il y a quand même une marge d'adaptation qui existe aussi bien chez la femme que chez l'homme.
14: Oui, bien sûr.
0: Et puis pourquoi on voit plutôt des pénis importants dans les films porno? Bah parce que c'est quand même le sujet. Je veux dire, si on fait un film de guerre, on va montrer des hommes plutôt musclés. On va pas montrer des hommes tout minces et tout petits. C'est tout.
14: Je n'ai jamais vu de film porno avec un micro-pénis, je crois pas.
1: Non,
0: micro-pénis, pas à ma connaissance. Des plus petits sexes à l'époque, au début. Et quand vous regardez des films porno des années 50, 1900, ouais. vous voyez aussi des petits sexes d'hommes, vous voyez oui. Tout parce qu'il n'y avait pas justement cette surenchère d'aujourd'hui, oui.
14: Et cette surenchère, d'ailleurs, rajoute au fantasme de la taille des grands sexes, et on va en parler de certaines populations.
1: Ouais. Mais vous pensez pas que ces gros sexes qu'on voit dans les films porno peuvent frustrer certains hommes?
0: Non, mais les jeunes hommes ont, de toute façon, ce fameux complexe du vestiaire, il existe.
1: Ouais, il existe, oui, bien sûr.
0: Mais c'est pas pour autant qu'ils ont raison d'être complexés. C'est pas parce qu'on a un complexe qu'on a raison.
14: Alors, c'est pas par raison, Brigitte, mais je suis d'accord avec Jean. Il faut lui donner raison, quand même.
1: Merci. Votre cœur est bon.
14: Et puis, vous avez un très beau prénom, Jean. C'était le prénom de mon père et ça me fait très plaisir de parler à Jean. Mais, je vais vous dire, vous avez complètement raison sur le fait que pour tous les hommes, beaucoup d'hommes ont une crainte, quand même. Et la seule crainte, c'est je peux perdre la puissance de mon sexe. Et actuellement, je travaille à un nouveau livre sur Romain Gary, qui n'était pas du tout impuissant, parce que il a écrit au-delà de cette limite, votre ticket n'est plus valable, plein de gens ont dit, il a 60 ans, il est en train de perdre, pas du tout, du tout. Il consultait notamment Willy Pazini, qui me l'a dit, il n'était pas du tout impuissant. Mais on a la peur de perdre cette puissance qu'on a vécue. Et vous avez raison, Jean, la vision d'un très grand sexe et de performance sexuelle fout des complexes à pas mal d'hommes en disant « Oui, mais si ma partenaire ou mes partenaires peuvent regarder ces films, elles vont trouver que je suis un petit peu au-dessous. » Et c'est très vrai que... Oui,
0: bien sûr. Et là, je vais mettre encore une fois les pieds dans le plat, mais c'est pas grave. Vous, les hommes, vous êtes complexés par des hommes qui ont des pénis qui ont l'air de mieux fonctionner. Et nous, les femmes, on est complexées par des femmes qui ont l'air plus belles que nous, plus séduisantes.
14: Mais non, Brigitte.
0: Mais si, c'est comme
14: mais
0: ça.
14: Non, mais vous êtes très belle, Brigitte.
0: Mais je ne parle pas de moi,
1: non,
0: je parle en général.
1: Brigitte est intéressante parce qu'il y a beaucoup de femmes qui peuvent regarder d'autres femmes en ayant des complexes.
0: Mais absolument,
1: par rapport à la
0: absolument.
1: Beauté.
0: Bien sûr. Quand on est adolescente, on trouve toujours les autres femmes plus belles que nous, et vous trouvez les hommes plus virils et plus... Voilà, c'est encore comme ça aujourd'hui.
1: C'est bien trouvé. J'y aurais pas pensé, mais je trouve que le parallèle est intéressant.
0: Ben merci Jean, en tout cas.
14: Merci Jean.
1: Écoutez, je vous souhaite encore plein de bonnes choses pour votre émission, parce que j'avais témoigné sur le cancer de ma mère qui nous a quittés. Je ne sais pas si vous vous souvenez, il y a quelques temps. Voilà. Et donc, je vous souhaite plein de bonnes choses à tous les deux.
0: Ben merci Jean.
1: Et que le soleil brille pour vous.
0: Et puis merci de votre intervention. Et puis bravo, vous avez l'air d'aimer les femmes et c'est très bien. On fait une petite pause et on retrouve David, justement, qui a envie de parler de son sexe également.
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0: Philippe Brenneau est avec nous, vous êtes sexologue et anthropologue, et c'est particulièrement parce que vous êtes anthropologue que j'ai eu envie d'aborder ce sujet, parce que, au fond... On le sait qu'il y a des pays où on rencontrera des hommes avec des sexes plus importants et des femmes avec donc des vagins forcément plus larges, et des pays où on va plutôt rencontrer des sexes tout petits. Mais au fond, on ne sait pas pourquoi. Est-ce que c'est parce qu'il fait chaud, parce que
14: vous approchez, Brigitte.
0: J'approche.
14: On ne sait pas pourquoi. Si, on sait pourquoi. Enfin, moi, je sais pourquoi.
0: Je suis sûr qu'il y a plein de gens qui ne savent pas pourquoi.
14: Mais bien sûr, mais la majorité, la très grande majorité.
0: Eh bien alors.
14: Mais même pour une raison qui est simple. Je vous l'ai dit au tout début, c'est que les études sur les différences que l'on appelait autrefois raciales, mais entre populations, sont interdites. Il n'y a pas d'études. La deuxième chose, c'est que je vous expliquais un fait anthropologique tout à fait clair. Vous allez voir. Ce qu'on appelle les races humaines, hein, les populations différentes, sont des adaptations au climat. elle n'existe que depuis moins de 20 000 ans. Après, à la fin des dernières glaciations, il va y avoir un climat qui va s'installer et on n'a pas du tout le même à l'équateur et au pôle Nord. Et au pôle Sud, mais au pôle Sud, il n'y a quasiment pas de population. C'est-à-dire qu'on s'est rendu compte que à l'équateur, il faut qu'il y ait un échange énorme d'eau entre soi-même par la transpiration et l'extérieur, et il va falloir qu'il y ait une masse corporelle très importante pour l'échanger. C'est-à-dire, c'est pour ça que vous avez des noirs africains qui sont de très grande taille, par exemple chez les Ougandais, les mains arrivent au-dessous du genou.
0: Ah oui.
14: Parce qu'on s'est rendu compte que l'adaptation au climat, c'est-à-dire que l'augmentation de la surface corporelle, on aurait pu penser que c'était le thorax, par exemple, qui augmentait. Pas du tout. On l'augmente facilement si on augmente les membres. Et c'est pour ça que vous voyez des jambes extrêmement longues, des bras extrêmement longs. C'est pour ça qu'ils sont extrêmement forts en course à pied.
0: Bien sûr.
14: Et ainsi de suite. Mais quand vous êtes au pôle, vous êtes au pôle Nord, si vous avez des longs membres, vous allez tellement échanger avec le froid que votre corps va se refroidir et vous allez mourir.
0: Donc on a des tout petits bras.
14: Ce n'est pas viable. C'est-à-dire qu'à ce moment-là, les bras sont très courts chez les Esquimaux. Le thorax est à peu près pareil, mais les bras et les jambes sont très courts. Bon, ça c'est très connu en anthropologie. Il se trouve que c'est tous les membres qui se sont augmentés. Et le pénis est un membre. C'est le cinquième membre, on l'a souvent dit.
0: D'accord. Bon. Alors ça veut dire qu'il suffit de regarder les bras d'un homme pour savoir s'il a un grand ou petit pénis.
14: Oui, alors c'est pas comme ça qu'un homme qui a le bras long. Là, c'est une métaphore.
0: Et j'avais bien compris.
14: Mais par contre, c'est très vrai qu'en allant vers l'équateur, et les populations africaines peuvent avoir un pénis en général beaucoup plus long. Et par contre, le pénis des Esquimaux est extrêmement petit. Or, toutes les populations asiatiques, par exemple...
0: J'ai beaucoup sucé d'Esquimaux, mais pas au pôle Nord.
14: Pas des Esquimaux. Mais il se trouve... Mais moi, j'ai sucé des Esquimaux.
0: Oui,
14: j'adore.
0: C'est bon. Hein,
14: oh,
0: oui.
14: J'adore un très bon, Esquimaux glacé. Bon, il se trouve que, par exemple, les populations asiatiques sont venues de populations qui étaient dans ces régions froides. Et c'est pour cette raison aussi qu'il y a des membres un petit peu plus courts.
0: Et qui sont plus petits, en général, que les Africains.
14: Mais, oui. Oh non, parce que vous avez des très grands Chinois également, parce qu'il y a des populations qui sont
0: mélangées. Oui, bien sûr, mais enfin dans l'ensemble...
14: Voilà, par contre, c'est vrai que les pénis asiatiques vont être plus petits. Les vagins se sont adaptés et on a plutôt des cavités vaginales plus larges, plus allongées aux équateurs... tropiques. Et par contre, c'est vrai que les populations asiatiques vont avoir des vagins de plus petite taille. Ce qui fait que très souvent, ça a été connu que pour des occidentaux, le vagin asiatique paraît beaucoup plus agréable parce qu'il y a une... et notamment, on le voit par exemple chez les hommes qui ont des difficultés à contenir leur érection et ainsi de suite. Et bien, ils disent, j'aime bien quand vraiment, je sens qu'il y a un contact. Alors, ces différences existent. Là, c'est dans les grandes lignes, c'est une réalité, il y a des raisons. Par contre, pour la relation individuelle, là, on est dans de la psychologie, à moins que, on le disait tout à l'heure, Brigitte vous disait, il ne faut pas continuer si une relation est douloureuse, notamment pour les femmes, mais on va aussi relativiser ça, parce que ça se passe dans une relation humaine, et dans laquelle c'est pas, il n'y a pas que la taille qui compte.
0: On est bien d'accord, il n'y a pas que la taille qui compte. Voilà. David, merci, je vous ai fait un petit peu attendre, mais merci d'être avec nous, bonjour.
7: Bonjour Brigitte et bonjour Philippe.
14: Bonjour David.
7: Bah donc ouais, je vais vous faire une révélation, hein. C'est vrai que quand il fait très froid, je ne suis pas à mon avantage au niveau de mon anatomie.
14: Ah. Oh, ça c'est pas le même phénomène, parce qu'on ne devient pas esquimaux, mais vous avez raison. C'est-à-dire qu'il y a une dilatation plus ou moins grande en fonction de la température.
7: Voilà. Et moi, en fait, ce qui m'a fait réagir, c'est que de fait, pour moi-même et pour mes partenaires, je me suis jamais posé la question de cette nature-là. En fait, j'ai toujours pas le complexe du vestiaire, et non pas d'ailleurs que je sois particulièrement bien doté ou pas bien. Je pense que je suis dans une porte
0: mais c'est justement, mais c'est justement pour ça que vous vous êtes jamais posé la question, parce que la question ne se pose pas. Vous êtes d'une taille normale, moyenne, donc ça s'adapte. Ça s'adapte. Il n'y a pas de problème. Je pense que je pense que la question se pose surtout pour des hommes qui ont des tout petits pénis ou qui en ont des très très gros. J'ai déjà eu des témoignages d'hommes qui avaient un très fort pénis et qui ont eu des refus de la part de certaines femmes. Voyez, mais vous êtes parce que encore une fois, c'est pas au millimètre près, hein, quand même. On n'est pas là avec un. Donc vous êtes de taille européenne classique.
7: Mais ce dire, c'est
0: 13, quelques centimètres, hein, je crois, la taille moyenne européenne.
14: C'est autour de 13 et quelques.
0: Oui.
7: De la même façon, j'ai en effet constaté des différences physiologiques et physiques entre les différentes partenaires que j'ai pu avoir. Mais pour moi, c'est pas un sujet en tant que tel. Vous voyez, le truc de dire, par exemple, il vient d'être évoqué sur l'étroitesse d'un vagin, le fait d'être bien serré, etc. Et je vais prendre un exemple, quelque part, le plaisir ou ce qui peut être excitant dans la sodomie, c'est pas tant la sensation qui est différente, certes, mais c'est surtout psychologique. Et de fait, ce qui me donne envie ou ce qui va me stimuler à passer à l'acte, c'est d'ailleurs plus la personnalité que j'ai en face de moi. Et je vais faire un parallèle. Lorsque je croise des femmes, je peux être très attiré par ce que je vois, par des formes, des robes, par des décolletés. Ouais, ça. Mais ce qui va me faire basculer, moi, c'est plutôt la personne que j'ai en face de moi. Alors là, vous allez sourire, Brigitte, vous n'allez pas me croire. Et moi, ça va être le sourire, par exemple. Une femme qui sourit. Bah,
0: pourquoi je vous crois?
7: C'est quelque chose de puissant en moi, qui va me donner peut-être envie d'ailleurs de la rencontrer. Et une fois que je suis avec cette personne pour cette raison-là qui a fait déclencher quelque chose, je suis plus du tout dans une sorte de magasin où je rangerai des avantages avec tiens, si elle a une forte poitrine, elle a plus de poitrine, etc. C'est qu'on est carrément ailleurs, je trouve.
14: Mais heureusement, David, que vous ne que ça ne rentre pas en ligne de compte et pour la plupart des gens non, ça non.
0: Mais bien sûr,
14: c'est pas une question. C'est une question pour ceux qui craignent. Qui se dévalorise, oui, bien sûr.
7: Alors, c'est peut-être que j'ai, malgré moi, une forte confiance en moi, mais ceci dit, c'est vrai aussi, vous l'avez évoqué tout à l'heure, que par exemple, des femmes peuvent finir par être complexées, parce qu'à force d'avoir des images retouchées de corps parfaits partout, si on se compare, ben, on se fait peur. Et idem pour les hommes, parce que moi j'ai pas un physique d'athlète de très haut niveau, donc j'ai pas les tablettes de chocolat, j'ai pas les pectoraux incroyables, etc. Donc il faut une certaine autonomie vis-à-vis de tous les stimuli qu'on reçoit et tous les messages, parce que finalement on peut se sentir parfois en compétition avec des choses qui même sont hors normes.
0: Bien sûr.
7: Et donc à ce moment-là, on a perdu d'avance. Si je dirais je veux me mettre en compétition avec des gens qui font 8 heures de gym par jour, et que j'en ai pas le temps, ben forcément je.
0: Oui, mais David, on parle là, on parle entre adultes qui se sont construits. Moi, je pense que c'est surtout au moment de l'adolescence, dans les premiers temps où on va être obligé de rencontrer l'autre, que c'est complexe, que ces comparaisons se posent. Après, on s'adapte, on voit qu'on a eu du succès, et puis on ne se pose plus toutes ces questions. Mais au moment de l'adolescence, oui, c'est des vraies questions qui peuvent perturber.
14: Mais oui, parce que le syndrome du vestiaire, quand même. Quand on est adulte, à moins d'être dans un club de foot, on n'est pas dans un vestiaire. Et c'est une question, tiens, pour tous les hommes, il y a beaucoup d'hommes qui écoutent, qui vont pas oser téléphoner. Mais ce syndrome du vestiaire, il faut l'expliquer. C'est un homme timide. C'est un homme qui, au contraire, va être formidable dans sa relation parce qu'il va être très amoureux, mais il est timide. Et le syndrome du vestiaire, c'est qu'à ce moment-là, dans un vestiaire où une part des hommes vont tomber le slip pour prendre leur douche, eh bien, à ce moment-là, vous avez un peu la trouille. Mais quand on a la trouille, c'est un phénomène physiologique. Votre sexe normal se rétracte. À ce moment-là, sous la douche et l'effet de la chaleur, ceux qui sont qui ont un petit peu de culot, bon, ils vont se foutre un peu à bander. Mais à ce moment-là, vous voyez une différence terrible entre vous qui avez la trouille et puis cet autre qui est un exhibitionniste, enfin, faut pas exagérer. Donc, je voudrais que tous ceux qui écoutent là, dites-vous que quand vous avez l'impression de ce syndrome du vestiaire, vous êtes normal. le petit pénis, le micro-pénis, c'est très rare. Et en général, c'est par votre crainte que le pénis se ratatine.
0: Il a peur, il rentre dans sa coquille.
14: Allez, soyez tranquille.
0: Bon, en tout cas, merci David de votre témoignage. On va faire une petite pause pour laisser le temps des infos, mais bien sûr, il y a la devinette du jour. Eh bien, c'est un homme qui a des cheveux blancs et on lui reproche de continuer à séduire des jeunes femmes. Mais il a un argument de poids. Qu'est-ce qu'il répond ? Vous nous donnerez la réponse après les impôts, Philippe. Les impôts, les infos, Philippe Renaud.
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0: Les infos, nous retrouvons Elsa Ruau.
26: Bonjour à tous. C'est d'abord au lendemain de la fusillade dans un collège à Aubagne. Le parquet antiterroriste se saisit de l'enquête. Le PNAT évoque la probable adhésion du suspect de 14 ans à la mouvance qui glorifie les tueries de masse. C'est ce qui ressort de l'exploitation de ses supports numériques. Le collégien qui a fait 2 blessés hier matin dans son établissement a vu sa garde à vue prolongée. Les lycéens dans les rues cet après-midi pour l'acte 5 de leur mobilisation avec à leur côté les étudiants et les enseignants. Défilé en cours à Paris, à Rennes, à Dijon, ou encore à Angers. Le ministère de l'Éducation évoque un mouvement en recul avec 214 fermetures d'établissements scolaires. Des tensions ont éclaté en fin de cortège à Lyon, à Strasbourg ou encore à Nantes. La main tendue de Sébastien Lecornu aux socialistes. Alors que l'examen du budget 2027 débute à l'Assemblée, le Premier ministre leur propose de travailler sur 3 chantiers. La lutte contre les violences faites aux femmes et aux enfants, l'agriculture et l'avenir de l'école. Un geste alors que le groupe socialiste a déposé une motion de rejet préalable au projet projet de loi de finances. Le RN annonce cet après-midi qu'il ne la votera pas. Et c'est aussi cet après-midi le vote solennel de la loi intégrale contre les violences sexistes et sexuelles. Le texte transpartisan doit être approuvé par les députés avant de poursuivre son parcours législatif au Sénat. Le coup d'envoi de la campagne de vaccination contre la grippe et le Covid. À partir d'aujourd'hui, les personnes fragiles sont invitées à se faire vacciner. Près de 25 millions de doses sont disponibles et cela peut se faire chez votre médecin, mais aussi avec les pharmaciens, les infirmiers ou encore les sages-femmes. Aussi impressionnant qu'éprouvant, Sophie Adenau raconte son retour sur Terre. L'astronaute a pris la parole depuis Cologne en Allemagne, où elle suit depuis samedi un programme de récupération après 235 jours passés dans la Station Spatiale Internationale. Et après les 24 premières heures difficiles, tout se passe très bien, assure la Française de 44 ans qui se réhabitue peu à peu à la pesanteur. Voilà pour ce point sur l'actualité. Très bon après-midi.
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0: Nous sommes avec Philippe Brenneau aujourd'hui. Nous avons déjà dit beaucoup de choses et donné beaucoup d'informations. Et je suis ravie parce qu'on a Daniel dans un instant qui va témoigner justement sur cette question totalement taboue qui pourtant peut parfois poser un problème dans une relation entre un homme et une femme. La différence d'adaptation, si je puis dire, entre le pénis et le vagin. Mais d'abord, Philippe Brenneau, je tiens à la réponse à ma devinette. C'est un homme qui a les cheveux tout blancs, qui continue à séduire des jeunes femmes. Et donc, on lui dit quand même, à votre âge, et qu'est-ce qu'il répond ? En plus, c'est une réponse qui peut vous servir, Philippe Brenneau.
14: Oh, vous êtes gentil, Brigitte, mais...
0: Non, vous n'avez aucune idée.
14: Alors là, vraiment, et souvent, vous me laissez sec.
0: Je sais bien, je sais bien. Eh bien, il répond, je suis comme les poireaux, j'ai la tête blanche, mais la queue verte. Oh, elle est mignonne.
14: Oui.
0: Elle est mignonne. Ah. Bonjour, bonjour Daniel, merci de prendre la parole.
14: Bonjour Daniel.
5: Oui. Oui, bonjour Brigitte, bonjour Philippe. Très heureux de que vous m'ayez sur votre antenne, voilà. Et félicitations à Brigitte pour son émission que tout le monde devrait regarder, écouter. Peut-être ça, si tout le monde écoutait, il y aurait des vérités et il y aurait beaucoup de bon sens dans le métier. Voilà. Alors j'interviens sur le fait que voilà entre le sexe mini et le sexe maxi. Donc moi j'ai un petit sexe au repos. Des fois ça me pose des complexes parce que quand je suis avec une personne, je prends ma douche par exemple et regarde, on dit bah, pas terrible le machin, voilà. Et quand je suis en érection, alors là c'est incroyable parce que mon sexe devient très gros, donc très épais. Il dépasse les 15 cm. Donc, et le gland devient très gros, et donc avec ma compagne, eh bien, j'ai un souci parce que elle me refuse la pénétration parce que je lui fais mal. Voilà. Alors donc, du coup, on a fait abstinence pendant plusieurs mois. Donc, du coup, eh bien, les envies petit à petit sont venues, et puis chacun a tourné un peu de son côté, voilà, vers d'autres horizons, si on peut dire. Et ma compagne, donc, après on s'est rencontrés, tout ça, et elle, avec son nouveau compagnon, ça se passe très bien. Voilà. Donc, puis moi, j'ai été, bien sûr, malheureux par la taille de mon sexe. Voilà.
0: Oui, et puis, vous pouvez pas faire grand chose. En plus, vous l'avez dit, vous avez un gland qui est assez imposant, donc, c'est par là qu'on commence la pénétration, hein. Donc, forcément. Et si elle, elle a pas une capacité à vraiment se dilater, hein, parce qu'il y a des
5: Et pourtant, excuse-moi de vous interrompre.
0: Je vous en prie.
5: Pourtant, je fais tous les préliminaires, je suis attentionné, je fais tout ce qu'il faut pour justement la rendre pénétrable, si je peux dire.
0: Bien sûr, bien sûr.
5: Ainsi. Mais malgré tout, voilà.
0: Non, mais il y a une question.
14: Alors, je vais me permettre de vous demander, Daniel, vous êtes ensemble depuis combien de temps ?
5: 5 ans.
14: Il y a 5 ans, lorsque vous êtes rencontrés, est-ce qu'il y avait le même problème ?
5: Oui, il y a toujours eu le problème.
14: Ah, il y a eu le problème dès le début ?
5: Oui.
14: Et ça a été douloureux, gênant pour elle ?
5: Ah oui. Oui. Après, on faisait d'autres pratiques, bien sûr, cunnilingus, fellation, voilà.
14: Oui.
5: Mais bon, on gérait comme ça, mais bon, il arrive un moment où... Bon,
14: vous aviez aussi trouvé des positions, par exemple, qui étaient plus agréable pour elle et qui n'était pas douloureuse.
0: C'est la pénétration qui pose problème, Philippe.
14: Ah, c'est
0: ce que j'essaye de faire comprendre depuis le début. C'est un problème de départ. Parce qu'une fois que la pénétration passe un peu en force, bah, on est un petit peu, surtout la fameuse fourchette qui se trouve du côté du périnée, donc de vers l'anus, si pour essayer d'être clair. Elle se déchire un petit peu. Alors après, ça cicatrise. Et puis, comme on continue à avoir des rapports avec le même homme, bah, ça continue à se déchirer. Et à un moment donné, c'est de pire en pire, quoi. Mais, donc, c'est une réaction.

0: Voilà, du sein,
1: oui,
0: quoi.
1: Oui, oui.
0: Et ça n'a pas fonctionné.
1: Et donc,
0: c'est cette pénétration qui pose problème.
1: Alors, si j'ai bien compris, la seule solution, c'est d'avoir trouvé un partenaire sexuel différent, mais vous restez ensemble tout de même ?
0: Non, on n'est plus ensemble. On n'est plus ensemble, mais moi, maintenant, je suis tout seul depuis plusieurs mois maintenant.
2: Bah, vous allez trouver une compagne avec qui ça va marcher. Hein. Avant.
0: Oui, mais c'est pas évident. Parce
2: mais avant,
0: que
2: avant elle justement, vous avez déjà eu des partenaires, je suppose.
0: Oui, bien sûr, mais pas beaucoup en fin de compte. J'ai pas eu beaucoup de partenaires en fin de compte. J'en ai eu de chance avec les femmes, voilà.
1: Et vous n'aviez pas rencontré la même difficulté avec d'autres partenaires qui.
0: Non. Non. Au contraire, ça se passait bien.
2: Oui, ben c'est parce que là, vous êtes tombé
0: sur... Voilà, c'était un problème de... Comment dire, je le disais à ma compagne, ben on est incompatibles.
1: Oui, enfin, en tout cas, ça montre bien que la taille du sexe n'est pas du tout anodine. Et ce qu'évoquait Brigitte, hein, c'est toujours... au niveau féminin, que ça peut être difficile et désagréable.
2: Alors, difficile au niveau féminin, mais désagréable, ça peut être au niveau masculin, parce que si à l'inverse, l'homme a un tout petit et tout fin pénis, il peut se sentir un peu perdu, si je puis dire, dans quelque chose de trop vaste pour lui. Ce qui est intéressant dans votre témoignage, c'est qu'on voit bien que vous avez quand même essayé de rester ensemble pendant 5 ans. Ce qui montre bien qu'il y avait autre chose et qu'il y avait des sentiments.
0: Ah ben oui, il y avait des sentiments, oui, bien entendu, qui étaient très forts, voilà.
2: Donc ça montre bien que là, il y a vraiment quelque chose qui est anti-nature, si je puis dire.
0: Absolument.
1: Et que la taille des sexes est une réalité et qu'il faut prendre en compte. Et que très curieusement, Brigitte l'évoquait au début... Il y a un côté tabou, on ne parle jamais de cela, alors que ça doit gêner beaucoup de gens, même qui nous écoutent, puisqu'ils savent très bien que c'est
0: sûrement,
1: le sujet de l'émission.
0: Mais bon, ça fait partie de la vie, moi je vois pas pourquoi il y aurait un tabou, quoi.
2: Ben non, c'est pas, il n'y a pas de raison qu'il y ait de tabou, et puis encore une fois, c'est comme ça, on n'y peut rien. Et je crois qu'il faut, à un moment donné, accepter que...
1: C'est pas facile.
0: La taille du sexe, donc, est anodine, voilà.
1: Merci beaucoup merci de votre témoignage, Daniel.
2: J'espère que cette émission ne va pas faire que des tas de ruptures pendant les semaines qui viennent, hein, parce que ce serait triste. Ah bah oui. Et puis alors, j'imagine déjà toutes les femmes qui veulent virer leur mec.
1: Oh
2: non, ça va pas. C'est à cause de ton sexe.
0: Ah bah, si elles aiment les gros sexes, je veux dire.
2: Vous êtes disponible.
1: Bon, d'accord.
2: Vous êtes disponible, on a compris. Non, mais merci beaucoup en tout cas, merci beaucoup de ce témoignage.
0: Excellente journée, fin de journée à vous et puis à une autre fois.
2: Une autre fois, avec plaisir, Daniel. On va faire une petite pause, on va retrouver notre expert, on va parler de justice aujourd'hui justement avec Jean-Louis Guyaneuf qui sera avec nous dans un instant.
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0: Eh bien, Philippe Renaud, aujourd'hui notre expert, c'est Jean-Louis Guilleneuf. Bonjour Jean-Louis.
4: Bonjour Brigitte.
0: Merci d'être avec nous. Je rappelle que vous êtes commandant de police honoraire et vous intervenez dans des stages de sensibilisation aux violences conjugales. Et à mon avis, vous avez du travail. Bref, en tout cas, ce SMS de Flavie, voilà ce qu'elle nous dit. Depuis le mois de mai, j'ai accepté de m'installer chez mon ami, mais depuis, il est de plus en plus souvent humiliant. Il crie, il m'insulte parfois. Pour l'instant, il n'a jamais eu le moindre geste violent envers moi, mais je voudrais savoir si son comportement est normal ou si je dois aller porter plainte. C'est compliqué pour moi car je n'ai plus d'appartement et mes parents habitent loin. Voilà. Sujet classique, malheureusement, Jean-Louis.
4: Malheureusement, très fréquent. Ce que décrit Flavie, c'est une infraction qui s'appelle harcèlement moral au sein du couple. Une infraction relativement récente puisque la loi a été votée en 2020. Donc elle a 6 ans d'existence.
0: Ah oui, c'est fou, hein, 2020, c'est là où on se rend compte comment il y avait du boulot. Hein.
4: Ah bah complètement, ça ne cesse d'évoluer. Hein. Rappelez-vous Brigitte, quand nous avons commencé sur les violences au sein du couple, on n'en était pas à la situation d'aujourd'hui.
5: C'est quelle loi, Jean-Louis? L'infraction plutôt, quelle est l'infraction là que vous relevez?
4: À l'infraction, sa dénomination, bon, je ne vais pas citer l'article, c'est extrêmement...
0: Ça ferait très savant.
4: Son appellation, c'est harcèlement moral au sein du couple.
5: Ah, d'accord.
4: Mais, et je développerai pour Flavie, cette infraction, pour être constituée, demande une dégradation physique et mentale importante pour les victimes. Une dégradation physique et mentale qui doit être constatée par un médecin et pour bien faire un médecin légiste.
0: Et oui, alors c'est là où on voit toute la difficulté finalement de porter plainte pour harcèlement moral.
4: Exactement. Et si je peux me permettre, dans le cas de Flavie, ça fait 5 mois qu'elle vit avec ce monsieur, ce sale monsieur, c'est prématuré. C'est prématuré, sa plainte ne serait pas recevable si elle se présentait dans un commissariat de police ou dans une gendarmerie. Et on ne peut pas lui souhaiter de voir son état se délabrer pour que sa plainte soit reçue. Ce serait complètement absurde.
5: Mais oui.
4: Donc mon conseil de professionnel, c'est qu'elle quitte immédiatement ce monsieur.
5: Et oui, c'est facile à dire pour nous, à l'extérieur, mais pour elle...
0: Ce que je soulignerais, c'est ce qu'on appelle les violences invisibles, dont on parle parfois, notamment avec Jean-Charles Bouchou, qui est psychanalyste. Et c'est terrible parce que les violences invisibles, elles sont parfois presque pires que une gifle ou mais il y a pas de, on voit rien quoi. Donc porter plainte pour des violences invisibles, c'est pratiquement impossible.
4: Et c'est pour ça que la justice demande
0: pour sanctionner,
4: hein, pour apporter une réponse pénale, un certificat médical. Alors, à minima, un certificat médical du médecin traitant qui a pris en charge la victime dans son état de détresse, de troubles du sommeil, anxiété, etc. Les médecins savent parfaitement rédiger ce genre ce genre de certificat médical, qui est un élément de preuve. Mais en arriver là, c'est déjà avoir dégradé, s'être dégradé au niveau...
0: Santé, bien sûr.
4: Au niveau de sa santé.
0: Mais je sais pas, est-ce que par exemple, si elle enregistre quand il crie ou quand il l'insulte, ça peut pas servir de preuve? Je sais pas, je pose des questions.
4: Vous savez, Brigitte, que j'accueille surtout les auteurs. Hein, en tant que délégué du procureur, aujourd'hui, j'ai surtout les auteurs devant moi.
0: Oui, c'est-à-dire les hommes qui harcèlent et...
4: Voilà. Moi, j'ai les auteurs. J'ai pas les victimes devant moi, puisque je publie les auteurs. L'enregistrement, il est sujet à caution parce que il est considéré comme une provocation. Je me dispute avec mon conjoint, ma conjointe, et je filme ou j'enregistre la dispute. Ça va générer une colère, et augmenter une colère est considéré comme une provocation.
5: Oui. Donc,
4: La preuve écrite, la meilleure preuve écrite, ce sont les SMS et les mails.
0: Ah oui, bien sûr.
4: Les mails insultants.
5: Oui, voilà.
4: Oui. Ça, ce sont des preuves incontestables. Mais ça ne suffit pas pour ce type d'infraction. C'est malheureux, hein, mais c'est oui, une réalité.
0: Mais non, mais en même temps, on peut pas non plus donner toujours raison aux femmes aussi, parce qu'à ce moment-là...
5: Oui. Mais ça montre quand même le désarroi de cette jeune femme. Puisque, regardez dans ce qui est expliqué, elle est quand même totalement isolée, elle n'a pas de proches, elle est loin de... Elle n'a aucun moyen, et en définitive, elle est à la merci de son compagnon, d'une certaine façon.
4: Vous avez parfaitement raison, monsieur Renaud. C'est pour Renaud. Ça que...
0: Mais, bon, non, mais ce qui est quand même terrible, et je crois que c'est vraiment un point, et là, Philippe Renaud, vous pouvez réagir aussi, puisque vous êtes également psychiatre, ce qu'on constate souvent... C'est que un homme va commencer à devenir violent. Alors là, il est violent par les paroles, mais à partir du moment où la femme s'installe chez lui, tant qu'il ne l'a pas, si je puis dire, en sa possession, ça se passe bien. Et c'est compliqué parce que qu'est-ce qu'on peut dire aux femmes? Quand est-ce qu'on peut s'installer chez quelqu'un? C'est pas simple, quoi.
4: Allez. Vous soulevez un réel problème, oui. Brigitte. Il y a entre guillemets des assistances. Il ne faut pas oublier que aujourd'hui, dans chaque département, dans chaque grande ville, il y a des associations d'aide aux victimes. Et dans ces associations d'aide aux victimes, les victimes privilégiées, sont les enfants, mais également les femmes victimes de violences, aussi bien violences physiques que violences morales.
5: Oui.
4: Ces associations ont des relais pour trouver des hébergements d'urgence.
5: Oui.
0: D'accord.
4: Et je termine avec ça. À Versailles, parce que moi je travaille au tribunal à Versailles, la préfecture de Versailles dispose d'appartements pour loger en urgence les victimes de violences qu'il faut loger dans l'immédiat, dans le jour même, quand elles ont quitté pour sauvegarde le domicile du conjoint violent avant bien sûr qu'il se fasse appeler et qu'il parte en prison. Donc on va quand même pas dire que Flavie va se retrouver à la rue et va dormir à l'hôtel ou
5: bien sûr, mais il faut qu'elle ait pris sa décision, et là ça c'est pas facile parce qu'elle doit être prise.
4: Alors c'est pas facile, mais il faut le faire.
5: Mais oui. Je suis d'accord avec vous, j'entends bien ce que vous dites. Parce qu'elle est prise.
4: Il faut le faire. Et là, je suis ferme là-dessus parce que.
5: Et oui.
0: Ça ne peut que s'aggraver.
5: Voilà.
0: On est d'accord.
4: Ça va s'aggraver.
5: Et oui, parce qu'elle est toujours prise par des sentiments.
4: Elle est prudente. Sur le qui-vive. De toute façon, ça va s'aggraver. Les coups vont pas tarder.
5: Mais oui, bien sûr.
0: Enfin, et surtout, quand elle pose la question, je voudrais savoir si son comportement est normal, la réponse est non. Un homme n'a pas à insulter sa compagne, à crier et à être humiliant. Donc Flavie, le conseil qu'on peut lui donner, c'est préparer sa sortie, quoi.
5: Oui, parce que y a
0: discrètement
5: un professionnel...
0: Et discrètement, ne surtout pas dire bien qu'elle sûr. Veut partir, parce que ça peut déclencher sa violence, justement.
5: Il y a un professionnel qui vous le dit, et puis moi, en tant que psychiatre, j'ai vu combien de fois ce qu'on appelle le cycle de la violence. Parce que ça s'arrête, ça se calme, il y a une sorte, on a appelé ça, là, une sorte de lune de miel, ah oui, ça va mieux, mais ça repart. Donc oui, il faut que vous réfléchissiez et que vous prépariez à partir, c'est certainement une des meilleures solutions.
4: Bien sûr, on est sur la même longueur d'onde, Monsieur Renaud. On voit les mêmes personnes. Et ce qu'il faut que, sache Flavie, c'est que même si elle quitte ce monsieur et qu'il continue à la harceler, à lui faire du mal, l'infraction demeure. L'infraction n'est pas uniquement constituée pour les couples qui sont tellement ensemble. Même quand il y a une rupture, plusieurs mois après, si le sale bonhomme recommence ses agissements, l'infraction redémarre et elle est poursuivie à la même hauteur.
0: Très bien.
5: Merci beaucoup.
4: Je crois que... Donc elle n'est pas abandonnée, cette pauvre Flavie, mais c'est sûr que c'est effectivement sa situation matérielle est pas facile.
0: Oui, et c'est malheureusement le cas de beaucoup de femmes. Et parfois d'hommes, hein, attention. Hein,
4: oui, mais bon, les hommes, moi je suis moins. J'ai moins de compassion pour les hommes.
0: Oui, enfin, écoutez,
4: violence conjugale.
0: Oui, non, mais j'entends bien. Il y a beaucoup plus de femmes qui subissent de la violence que d'hommes. Mais quand les hommes la subissent, c'est encore plus compliqué parce qu'ils ont honte, ils savent pas trop comment en parler.
4: Oui.
0: C'est un sujet que j'aborde souvent avec notamment Sarah Barou qui fait un travail formidable. Donc on peut pas non plus dire que c'est que d'un côté et tout le temps du même côté.
4: Ah oui, vous avez raison, Brigitte. Ah oui. Et bon, dans les rencontré, il m'est arrivé d'avoir des femmes en face de moi, c'est rare, mais ça m'arrive, des femmes violentes avec leurs compagnons. Soit il y a une grosse différence d'âge, le compagnon est assez âgé et la femme, bon, plus forte physiquement, là c'est le rapport physique a été inversé, ou alors il y a une fragilité psychique chez l'homme.
0: Oui, et puis il y a surtout cette violence invisible chez les femmes qui portent plainte pour soi-disant que le père touche la petite fille ou je ne sais quoi. Vous voyez, il y a toutes ces violences-là qui sont quand même parfois dramatiques.
5: L'aliénation parentale.
0: Oui, absolument. Bon, enfin, en tout cas, on pense à vous, Flavie, on vous souhaite bon courage. Merci beaucoup, Jean-Louis Guilloneuf. On fait une petite pause, et c'est le sexe au conseil, on va parler de la chirurgie esthétique des organes génitaux, tiens, justement. Et puis nous aurons Eva, qui témoigne aussi sur la différence de sexe et l'adaptabilité, pas toujours facile, elle nous dit ça dans un instant.
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0: Alors Philippe Renaud, bah, puisque ça va pas, puisque ça rentre pas, puisque oui. etc. Allons-y, faisons une opération chirurgicale. Non, mais je voulais dans ce sexe au conseil revenir sur la chirurgie esthétique des organes génitaux qui est en nette augmentation. Je crois que vous êtes au courant. Alors est-ce qu'il faut être pour ou contre? Moi, je suis ni pour ni contre. C'est pas la question. Mais il y a des cas où en effet ça peut être utile. Mais eh bien, comme toujours, pas d'excès quoi. Une opération, ça reste une opération. Et en ce qui concerne les organes sexuels, on va parler des seins, même si ils sont pas au niveau des organes sexuels, mais quand même, ça fait partie de ce qu'on pourrait appeler la symbolique sexuelle. Il y a deux raisons principales qui peuvent pousser un individu à avoir recours. Ça peut être une réparation esthétique, et je pense notamment au cancer du sein, hein, bien sûr. Et puis ça peut être la recherche de plus de plaisir pour soi ou pour son partenaire. Et cette recherche de plaisir pour soi ou son partenaire, elle est déjà un peu plus suspecte que la réparation esthétique, hein, parce que le micropénis, ça fera pas grandir beaucoup le pénis, hein, une opération de chirurgie. Je crois qu'on gagne pas grand chose en fait. C'est plus parce qu'on va ressortir le pénis du pubis, hein, donc c'est pas c'est pas grand chose. Et alors il y a cette mode aussi chez les femmes, hein, injecter un produit à l'endroit du point G pour soi-disant améliorer les capacités orgasmiques. Je reste très sceptique. Vous aussi visiblement.
5: La science est sceptique. Non, il n'y a pas vraiment de résultats.
0: Voilà, donc attention. En revanche, il y a une opération de chirurgie esthétique qui est importante, qui est notamment quand il y a eu une épisiotomie qui a été mal faite, on peut refaire quelque chose. Il y a pour les femmes excisées qui a quand même des opérations qui sont très très efficaces et on rend hommage au docteur Foldes. Et puis il y a aussi une opération intéressante, c'est quand les femmes ont des petites lèvres qui dépassent trop, ça peut être particulièrement gênant, même gênant dans la vie courante, quand elles sont en pantalon un peu serré, par exemple. Donc ça, c'est aussi une opération qui peut être valable. Et puis, quand les hommes ont réellement plus du tout d'érection, il y a le fameux implant pénien, hein, qui peut aussi être intéressant comme opération chirurgicale. Donc il y a quand même des opérations intéressantes, mais attention, pas d'excès.
5: Il y a des opérations intéressantes, et puis je crois qu'il faut rappeler pourquoi. Moi, je suis toujours dans le pourquoi. Il se trouve que cette chirurgie, elle n'existait pas il y a 50 ans. Parce qu'il n'y avait pas de demande. Et pourquoi il n'y avait pas de demande? C'est parce que la sexualité génitale, elle était génitale, il y avait très peu, il y a 50, 60 ans, il y avait extrêmement peu de proximité du visage et notamment des yeux avec le sexe. L'augmentation.
0: Non, puis de toute façon, il fallait faire des enfants. Si on arrivait à faire des enfants, il n'y avait pas de problème.
5: Et donc la sexualité va amener depuis les années 80, pas avant, pas un petit peu pour certaines personnes, va arriver à ce que le sexe soit en face du regard du partenaire. Et aujourd'hui, d'une façon terrible, parce que il y a les yeux, il y a le regard, il y a des photos.
0: Puis on regarde son sexe.
5: Et en définitive, il va y avoir des complexes qui viennent de cette vision très
0: rapprochée. On est beaucoup plus facilement nu qu'on ne l'était aussi il y a 50 ans. 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Vous le savez, vous envoyez un SMS, vous envoyez Brigitte au 7 20 18. Et nous retrouvons Eva. Bonjour Eva, merci de prendre la parole.
16: Bonjour Brigitte, bonjour Philippe.
5: Bonjour Eva.
0: Alors justement, alors, vous aussi, vous avez des expériences qui vont dans le sens du sujet d'aujourd'hui.
16: Tout à fait. Alors, la première est personnelle. J'ai eu un partenaire de vie qui avait un pénis, alors qui avait un problème érectile, mais aussi, alors ça c'est un autre problème, mais qui avait un pénis qui était pas très large. Et j'avoue que si ça avait été le seul partenaire que j'aurais rencontré, peut-être que je m'y serais accommodée et que je n'aurais pas vu de différence. Mais j'ai évidemment, alors avec tout le respect que j'ai pour cette personne, il y a quand même, on doit l'avouer, une différence quand vous avez un pénis où ça s'emboîte très bien et que voilà, il y a une force contractile qui fait que le plaisir sexuel est là, et que vous rencontrez après quelqu'un qui a un pénis moins large, ben évidemment sur votre vagin qui se dilate, ben l'appréhension n'est pas la même. Mais on peut, ça n'empêche pas le plaisir, ça n'empêche pas l'écoute et puis le fait de rencontrer des expériences sexuelles agréables, mais ça demande une adaptation, une écoute et puis de passer outre ce qu'on a déjà connu. Ça a été peut-être pour moi le premier pas, parce que j'ai bien senti une différence de pénétration. Voilà.
0: Oui, oui, bien sûr, une sensation différente et fondamentalement moins agréable. Voilà. Oui. Bon, après, évidemment, si vous aviez été très très bien avec cet homme, vous l'auriez pas quitté à cause de ça.
16: Voilà, ça n'a pas été la raison de la rupture, etc. Au contraire, peut-être effectivement, ça m'a permis d'ouvrir mon esprit, d'être plus dans la compréhension, de développer autre chose, parce que c'est comme, voilà, moi j'ai une petite poitrine, c'est pas parce qu'on a une grosse poitrine, une petite poitrine, que ça nous empêche d'avoir une vie sexuelle épanouie. Voilà, la seule chose, c'est qu'effectivement, pour certains, si on est dans la comparaison, ça peut poser problème. Et l'autre cas de figure qui m'a plus interpellée, c'est le cas d'une amie, où elle, c'était l'inverse, c'est que le pénis de son partenaire était trop gros, trop grand, et c'était très difficile parce que les rapports étaient très douloureux par rapport à la taille de son vagin, et lui, la largeur et la longueur, ça n'allait pas, et à l'époque, c'était il y a très longtemps, elle ne trouvait pas forcément de solution. Voilà, et ça, je pense que, en tout cas, on en avait parlé souvent, longtemps, et c'était au-delà d'une connexion très positive, ils n'avaient pas envie de se séparer, mais c'était le sujet, le nœud du couple par rapport à la douleur que ça procurait pour la femme.
0: Oui, oui, c'est. Et il y a des solutions quand c'est très long, parce qu'on peut mettre un anneau à la base du pénis pour pas qu'il pénètre trop loin. Mais quand c'est une question de grosseur, je vois pas trop ce qu'on peut faire, si ce n'est aider la femme à être vraiment dilatée au moment de la pénétration. Mais il y a des limites, quoi. On va pas non plus chaque fois qu'on fait l'amour comme si on accouchait être obligé de se. C'est pas possible.
16: Ça, c'est qu'elle cherchait des solutions, elle essayait de se relaxer, etc. Mais c'est compliqué parce que quand vous avez un rapport douloureux, c'est quand même pas très sympathique. Se dire, chaque fois que je dois rencontrer mon partenaire, j'ai mal. Bon, soulève une éthique en disant, mais qu'est-ce que je fais? Parce que moi, j'aime cette personne et en même temps, j'ai mal quand je la rencontre, en fait. Oui. Et ça. C'est problématique.
5: En parlant de votre amie, la phrase que vous avez dite, c'est. Son partenaire est devenu trop grand. C'est lui qui avait changé. Ça me paraît bizarre qu'un pénis devienne plus grand. Ou peut-être.
16: Non, en fait, c'est que. Non, il n'était pas devenu. Hein.
5: Je crois que c'était le terme. Excusez-moi.
16: Excusez-moi, alors je me suis peut-être mal exprimée.
5: D'accord, je n'ai pas compris.
16: La problématique, c'est qu'entre le vagin de mon ami et la taille du pénis de son partenaire, ça ne se matchait pas et c'était douloureux pour elle. Et
5: donc c'était depuis le début, depuis la rencontre, ça a été comme
16: depuis
5: ça.
16: Depuis la rencontre.
5: Ah oui.
16: Et d'accord. La problématique qu'elle soulevait, c'est qu'elle aimait énormément cette personne.
5: Mais oui.
16: Et qu'il y avait un paradoxe en disant je l'aime mais je souffre. Donc elle cherchait à trouver solution et elle exprimait auprès de nous sa souffrance de
5: oui,
16: ce
5: oui,
16: problème.
5: Oui, bien sûr. Quelque chose qu'on n'a pas évoqué et que je disais en dehors du micro à Brigitte, j'avais oublié de poser tout à l'heure, dans le même cas de figure, est-ce que votre ami et son compagnon qu'elle aimait profondément étaient de même taille ou ils avaient une grande différence de taille?
16: Je crois qu'il était plus grand. Parce qu'elle était petite. Alors,
5: parce que il y a quand même quelque chose de constitutionnel. Oui. Et c'est très vrai qu'il peut très bien y avoir un vagin qui est de petite taille chez quelqu'un qui a une plus petite taille. Et à ce moment-là, que ce pénis, effectivement, puisse être extrêmement gênant. Et on le comprend. On avait parlé de différence de population, mais la grande différence de taille peuvent jouer aussi de la même façon.
0: Oui, vous voulez dire que... Oui, allez-y, Eva, pardon.
16: Ce que vous dites, c'est que du coup, lors de la rencontre, parce que c'était une question que j'avais presque au préalable, lors de la rencontre, il faudrait presque voir si, constitutionnellement...
5: Non.
16: Ça ne veut pas dire, parce que moi, j'ai eu un partenaire de longues années qui était très, très grand, et je n'ai pas eu de problème de pénétration.
5: Non,
16: de
5: bien sûr, mais c'est lorsque on réfléchit à cela, sur ce cas de figure, ça peut faire penser à ça. Ensuite, c'est pas du tout... Il y a une variabilité... quelle que soit la taille, mais en tout cas la taille peut-être permettre de comprendre. C'est pas pour expliquer ni pour c'est a posteriori, comme vous dites, ils sont séparés. C'est très possible qu'il y ait une histoire d'abord de conformité, c'est-à-dire que elle était constituée comme ça. Oui. C'est de cette façon que dès leur rencontre, eh bien la relation a été difficile à la pénétration. Oui. C'est très malheureux et d'ailleurs ils sont séparés en grande partie pour ça. C'est très malheureux, mais on n'y peut rien.
0: Non, et puis on voyait tout à l'heure Daniel qui témoignait qu'il y avait un gland particulièrement en forme de champignon, hein, pour prendre une image. Mmh. Et ben il y a des femmes qui ont une entrée particulièrement étroite. Et puis voilà, le vagin en lui-même, bien sûr qu'il est il est capable de se dilater. Et d'ailleurs on le sait bien, nous les femmes, quand on prend du plaisir, on sent bien qu'on est de plus en plus large. Mais l'entrée, elle est ce qu'elle est, quoi.
5: Oui, c'est le méa en fonction de la taille des lèvres, et puis même de.
0: On sait bien qu'il y a des femmes quand elles accouchent qui on est obligé de faire une épisiotomie, justement parce que à la sortie ça ne passe pas très bien. Et il y a eu, enfin, je veux dire, c'est sur le plan anatomique, c'est. Enfin, ça me paraît assez évident, mais comme c'est un sujet qu'on n'aborde jamais, c'est vrai qu'on a l'impression que ça va tout le temps passer. Mais
16: alors, du coup,
0: oui, allez-y, Eva.
16: Du coup, la question qui est à se poser, c'est que qu'est-ce qu'on peut recommander aux personnes qui sont finalement anatomiquement pas compatibles? Est-ce qu'il faudrait
5: pas
16: trop traîner dans la relation, parce que c'est douloureux finalement si on se dit non, c'est rien, comme au début on dit c'est rien.
0: Moi je vais faire ma féministe pure et dure. On ne peut pas en tant que femme être avec un homme avec qui chaque fois qu'il y a des rapports on a mal. Ça n'a pas de sens. Ça n'a aucun sens.
16: Et l'inverse, un homme qui a justement, dans le cas de mon partenaire de l'époque, un petit pénis, ou alors là, moi, c'était plutôt la largeur, hein, c'était pas forcément la longueur. Bah, du coup, qu'est-ce qu'on recommande? Est-ce qu'aux femmes, on leur recommande de dire, si ça matche pas, de pas continuer, parce que tôt ou tard, on peut le faire ressentir au partenaire qui se sent pas forcément bien.
5: D'abord, un médecin, un sexologue ou autre ne donnera jamais d'opinion sur la poursuite ou non d'une relation, parce que c'est vous qui pouvez choisir. Mais on va pas changer l'anatomie dans des cas qui sont peut-être pas si rares que ça, mais qui vont amener souvent un éloignement, parce que on voit pas comment.
0: Il y a quand même plus de solutions. Il y a déjà des solutions d'avoir une musculature plus forte pour la femme. Il y a des positions qui sont beaucoup plus efficaces, notamment quand la femme garde les deux jambes allongées, elle va mieux ressentir le pénis. Ensuite, il y a même, on peut mettre un étui pénien pour élargir le pénis.
5: Ça existe.
0: C'est aujourd'hui pas encore tout à fait efficace, mais enfin il paraît que c'est pas si mal. Bon, il y a plus de solutions. Et puis encore une fois, je pense que l'orgasme vaginal, hein, puisqu'on parle de ça, hein, on parle pas de l'orgasme clitoridien dans ce cas. L'orgasme vaginal, il s'obtient parfois aussi par stimulation du clitoris, donc c'est pas forcément nécessaire d'avoir la taille parfaite. Par contre, très souvent, les confidences que j'ai eues de toutes les femmes. Hein, très souvent, ça se passe dans la tête quand on trouve que on le sent pas assez le pénis. C'est souvent parce qu'on a envie de sentir que ça cogne, que ça frotte, que ça.
16: Oui, c'est possible et ça n'enlève pas, ça n'enlève pas le plaisir et de le faire varier, de sentir les choses. Et puis après, je pense que quand on connaît pas autre chose, déjà, on fait pas de comparaison. Et puis si on a connu autre chose et que c'est différent, ça n'empêche pas de cultiver autre chose.
0: Oui, parce que la relation intime. Bien
16: elle
0: sûr,
16: se base
0: bien
16: pas
0: sûr.
16: Que sur la taille d'un pénis.
0: Et puis, franchement, on n'explore à mon avis pas assez les positions et la manière.
16: Par exemple, un vagin très tonique, il peut arriver à contenir, ou même le pénis peut, s'il n'y a pas de problème érectile, il y a des choses qui permettent, aller d'un côté ou de l'autre, où il y a une sensation. Après, c'est propre à chacun, à se dire est-ce qu'on s'arrête là parce que c'est pas ce qu'on recherche dans notre vie, mais dans la vie on a des hauts et des bas, alors si on commence à s'arrêter là-dessus, un peu je trouve que c'est un peu bête de s'arrêter sur
5: mais je crois qu'il faut pas oublier que... il faut pas oublier ce que disait Brigitte tout à l'heure, la douleur, ce qu'on appelle les dyspareunies, la douleur lors des rapports de façon chronique, c'est inacceptable. Il ne faut pas, que si les femmes ont mal tout le temps, régulièrement, c'est pas quelque chose d'acceptable. Qu'il y ait des conseils par un sexologue qui va peut-être permettre au couple de voir si des choses peuvent se faire mieux de telle ou telle façon. Mais sinon, eh ben, effectivement, vous dites, ça amène des éloignements, des séparations. Il ne doit pas y avoir de douleur. Parce qu'il y a une asymétrie terrible. S'il y a plus de 50% des femmes qui disent qu'elles ont eu mal, lors d'un rapport, hein, c'est 60-70% quelquefois, un peu ou beaucoup, mais il y a quasiment, il y a pas ces 3% d'hommes qui ont mal pendant les rapports. C'est tellement asymétrique que il faut pas l'accepter au niveau féminin.
0: Exactement. Merci beaucoup en tout cas, Eva, de ce témoignage qui donne du sens à ce sujet qui en effet n'est jamais abordé, et c'est bien qu'on en parle, parce qu'ici on parle de tout. Voilà. Dans un instant, c'est Fred avec qui on va conclure.
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0: Toujours en compagnie de Philippe Brenneau qui est avec nous. Vous êtes à la fois anthropologue et sexologue. Et c'est vrai que vous nous avez donné des explications intéressantes hein, sur les différences de taille suivant les origines. C'est horrible parce que comme on n'ose plus prononcer le mot de race, on ne sait plus comment
5: c'est
0: parler.
5: C'est ce qu'on avait essayé dans notre bande dessinée avec Laetitia Corinne, ouais. L'incroyable histoire du sexe. C'est vrai qu'on on montre cette différence sur notre population africaine, asiatique. Et on était obligé de la montrer.
0: Oui, il y a un très beau dessin d'ailleurs où on voit un black avec un très gros sexe, puis un tout petit avec un tout petit sexe. Oui.
5: Et
0: d'ailleurs,
5: il y a des populations où montrer la taille du mari est très valorisant. Bon.
0: Mais oui. Bon, en tout cas, vous pouvez aller voir ça dans l'incroyable histoire du sexe, cette bande dessinée extraordinaire qui est aux éditions Les Arènes, qu'avait fait Philippe Brenneau il y a déjà 2-3 ans. Et qui est toujours d'actualité parce que c'est une encyclopédie hein, et comme c'est en bande dessinée, au moins on s'amuse tout en apprenant beaucoup de choses sur la sexualité. Et Fred est avec nous pour conclure. Bonjour Fred.
1: Oui, bonjour Brigitte, bonjour à votre invité Philippe Brenneau.
5: Bonjour Fred.
1: Bonjour à vous. Et moi j'ai envie de conclure avec un peu de légèreté en élargissant entre guillemets le débat en disant que la bite ne fait pas le moine. Voilà. Donc ça fallait que je la place quand même, hein, voilà.
0: Ouais, c'est fait, voilà.
1: Ça c'est fait. Et je voulais parler d'une amie, donc qui en est très proche, qui m'a confié qu'elle aimait les gros sexes. Et un peu vulgairement, elle me dit si ça touche pas les bords, c'est pas la peine. Alors voilà, ça c'est quelque chose qu'elle répète assez régulièrement. Et je trouve ça assez violent parce que bon, si elle s'adresse à quelqu'un qui a un petit pénis, c'est le même tarif.
0: Eh ben, si il va passer son chemin et puis c'est tout, mais c'est pas grave.
1: Non, mais
0: il en faut pour tous les goûts, si je puis dire.
1: Non, mais je parle pas de relation, mais même quelqu'un de lambda, quoi. Je veux dire, quelqu'un qui complexe déjà sur son pénis, si elle sort ça met la barre, entre guillemets, un peu haut. C'est comme nous, si on disait que, bon, de la friction sur les seins qui tombent, ou sur la cellulite, enfin, c'est un peu, bon. Et moi, je lui dis, quelqu'un qui sait toucher le cœur n'a pas besoin de toucher les bords, quoi. Voilà, c'est ce que je lui ai répondu.
0: Oui, mais moi, je suis pas d'accord avec vous, Fred.
1: Ouais.
0: Je vais faire une comparaison. On a le droit de préférer, par exemple, les chats à long poil, ou les chats asiatiques, ou les chats. Et pourquoi on n'aurait pas le droit d'avoir des préférences aussi sur le physique de notre partenaire? Enfin, c'est pas discriminatoire, c'est juste qu'on a. De toute façon, soyons clairs, on a tous des attirances pour certaines particularités chez un être humain. Alors c'est pareil, c'est aussi un sujet tabou. Mais il y a des hommes qui préfèrent les blondes, il y a des hommes qui préfèrent les brunes, et c'est comme ça depuis la nuit des temps. Et puis c'est tout. Et alors ? Et pourquoi on n'aurait pas le droit de préférer les gros sexes ou les petits sexes ?
1: Je suis entièrement d'accord, Brigitte. Vous avez tout à fait raison. Mais c'est dit d'une manière assez hautaine, genre méprisante. Bon, voilà, si t'es un petit sexe, t'es un naze, quoi. Enfin, y a une manière de
0: dire.
1: Oui,
0: mais ça parle d'elle.
1: On attaque l'homme dans son.
0: Son point faible, ça c'est sûr. Ça c'est sûr.
1: Vous voyez ce que je veux dire ? C'est quand même pas rien, quoi. Je veux dire, c'est démonter un peu le.
0: Ça montre qu'elle a quelque chose à comprendre de sa puissance phallique, cette
1: femme. Exactement.
0: Allez-y, Philippe.
5: Pardon. Non, je voudrais vous donner une sorte d'antidote là pour tous les hommes qui craignent. Il faut que vous lisiez un livre savoureux d'une de mes amies, qui est une belle écrivaine et qui a écrit à la Musardine il y a 3 ans, je crois. Ça s'appelle Éloge des petits sexes. C'est Octavie Delvaux. Et ceux que ça intéresse, c'est très intéressant parce que c'est d'abord culturellement passionnant. Et il faut arrêter d'avoir des complexes et pouvoir vivre tranquillement. La taille du sexe, c'est pas du tout dans la tête, hein. Ça existe, on en a parlé. Mais il faut se rasséréner, être beaucoup plus tranquille avec la taille du sexe. Éloge des petits sexes.
1: Et donc, moi, je voulais parler de mon expérience par rapport bon, au milieu gay, bon, que je connais bien aussi. Et c'est vrai que dans ce milieu-là, bon, il y a quand même la recherche du gros sexe.
0: Ça rejoint là, votre copine, oui.
1: Alors voilà, il y a match, hein, on va dire. Hein. Voilà, donc ça, si vous voulez, c'est bon, compliqué. Je connais bien tout ça. Il y a quand même ce côté de puissance de, voilà, alors que bon, moi personnellement, c'est pas un critère, quoi, j'ai envie de dire.
0: Oui, mais Fred.
1: C'est moi, voilà.
0: Oui, mais Fred, vous l'avez dit, c'est bien une question de puissance. Donc là, on voit bien que ça se passe dans la tête et que ça dépasse la question anatomique.
1: Alors après, j'ai un dernier exemple. C'est un ami, dernièrement, ça m'a un peu choqué. Pourtant, je suis très ouvert d'esprit. Ah, mais moi, j'ai vu mon fils sous la douche, alors il est bien équipé. Alors, est-ce que j'ai besoin de le savoir? Est-ce que c'est pas un peu incestuel, quand même, de parler de ça, de son fils? Enfin,
5: ça dépend si vous êtes son meilleur ami à qui il parle, ou c'est une sorte de confidence.
1: Je suis pas fan. Je veux dire, c'est l'intimité de son fils. Il y a ce côté de fierté entre hommes.
0: C'est entre hommes.
1: Mais non, mais ce côté coq, bon, je l'ai réussi, il a un gros sexe, quoi, en gros. Voilà. C'est le côté.
0: Mais peut-être que ça le rassure par rapport à son petit sexe, j'en sais rien.
1: Vous savez, j'ai pas été voir.
0: Non, mais vous savez, Fred, on parle toujours que de soi quand on parle de l'autre.
5: Bien sûr.
1: Oui. Bien sûr.
0: Donc, qu'est-ce que ça veut dire de lui s'il a besoin de se rassurer parce que son fils a, eh bien, et en plus c'est quoi, c'était pas en érection, je suppose. Je pense pas qu'il voit son fils en érection.
1: Non,
0: sinon, ce serait en effet très incestuel.
1: Mais même parler de ça, de raconter qu'il a vu son fils sous la douche et puis que bon, il y a du matos entre guillemets.
0: Bon, oui, mais c'est moyen, quoi. Peut-être que il y a du matos en panne, mais en érection, il y a peut-être pas grand-chose en plus. Donc finalement, qu'est-ce qu'on en sait, hein?
1: Enfin, moi, c'est pas un critère, c'est pas un truc qui me préoccupe d'un sens ni dans l'autre, mais c'est pas un critère de sélection. Je regarde surtout la personne, ce qui dégage, que ce soit une femme, un homme. Bon, voilà, il y a ce qui se dégage plus que la taille du sexe. Dieu merci, finalement, personnellement, je fonctionne comme ça. Mais je comprends, bien sûr, Brigitte, comme vous avez dit, que d'autres personnes mettent le curseur ailleurs et qu'ils soient. Oui.
0: Et pourquoi pas? Enfin, c'est aussi.
1: Bien sûr.
0: Et je pense que encore une fois, on va pas rester avec quelqu'un avec qui on a mal chaque fois qu'on fait l'amour, quoi. Aujourd'hui, ça me paraît pas. Et en revanche, et puis peut-être que c'est pas non plus la première comparaison qu'on fait quand on change de partenaire. Enfin, je veux dire, c'est plutôt une question de feeling, de peau, me semble-t-il. Si on recherche vraiment le plus gros ou le plus petit, c'est quand même, encore une fois, parce que ça parle de nous.
1: Bien sûr. Moi, j'ai remarqué que des hommes qui sont petits de taille, des fois, avaient des gros sexes aussi. C'est pas proportionnel. J'ai remarqué ça aussi.
5: C'est en général proportionnel, mais après, il y a des différences individuelles.
1: Voilà.
0: Non, on a compris quand même que le bras long, c'était un signe de long pénis.
5: Oh, dans les populations, pas à l'intérieur des populations, je crois pas.
1: Mais on peut, oui, on peut avoir un petit sexe et être un grand homme, quoi, voilà.
0: Bon, je crois que, magnifique. En tout cas, tous ceux qui ont écouté cette émission aujourd'hui, dans les transports en commun, ne vont pas s'ennuyer. Ils sauront quoi regarder, peut-être autre chose que leur smartphone. Ils vont lever la tête, ils vont regarder les bras, la taille. Alors, ce serait même très bien parce que ça va faire fonctionner leur imaginaire érotique.
5: Mais voilà, et c'est quelque chose, ça sera une prochaine émission, l'imaginaire érotique.
0: Exactement, hein, on va voir, hein, on fera un débriefing de tout ça. Merci beaucoup Fred, en tout cas. Fred. Merci vraiment Philippe Bruneau, vous avez apporté des précisions importantes qu'on n'entend pas non plus.
5: Merci Brigitte, parce que c'est une émission que... moi je fais souvent des congrès, des réunions, des débats. Je n'ai jamais entendu aucun débat, et puis il n'y a pas de travaux scientifiques sur... la taille des sexes. Or, ça existe, on l'a vu, ça doit être réfléchi, il y a beaucoup de psychologie parce qu'il y a de la relation humaine, et puis il y a des réalités physiques, bon, dont on a parlé. Moi, je crois que je vais essayer de le faire écouter à mes étudiants qui sont médecins, qui sont psychologues. Parce que c'est des choses que l'on ne dit même pas en cours de sexologie, vous voyez.
0: Mais
5: pas
0: sur vraiment. Sud Radio, on se dit tout. Voilà. Demain, merci, demain nous allons parler de l'IA et de l'amour avec Christophe Médici qui sera avec nous tout de suite. Vous retrouvez Marie pour C'est votre avenir.
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4: Moi ça fait 40 ans que je manifeste. 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On se sent oppressé quand on manifeste. Je vous assure, on se sent oppressé par les forces de l'ordre, même quand elles ne font rien. Parce qu'elles nous encerclent totalement et on sent qu'on n'a pas le droit de bouger. 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
0: Les infos, nous retrouvons Elsa Ruot.
33: Bonjour à toutes et tous. Plusieurs milliers de manifestants dans les rues de Paris. Deux cortèges sont en cours pour l'acte 5 du mouvement lycéen. Des manifestations aussi à Toulouse, à Nice. À Lyon, il y avait ce matin entre 11 et 15 000 personnes dans les rues. Des tensions ont éclaté en fin de cortège. Les lycéens, toujours rejoints par les étudiants. 9 facs sur 10 sont bloqués ou fermés selon l'Union étudiante. Le ministère de l'Enseignement supérieur évoque, lui, 35% des universités perturbées. Et à Arras, près de 200 lycéens ont rendu hommage ce matin à Dominique Bernard, 3 ans jour pour jour après l'assassinat du professeur de français dans son établissement. Une sculpture sera aussi dévoilée lors d'une cérémonie en fin d'après-midi. Un débat sur la dette pour lancer la séquence budgétaire à l'Assemblée. C'est aujourd'hui le début des discussions sur le budget 2027 et les députés du Parti Socialiste ont déposé une motion de rejet préalable qui sera examinée en fin de journée. Elle a peu de chances d'aboutir car les députés RN ont annoncé qu'ils voteraient contre. Le premier vote sur la partie recette du du budget est prévu mardi prochain. Le Conseil supérieur de la magistrature rend un avis défavorable à la réintégration de Rachida Dati dans la magistrature. Le CSM évoque la mise en cause de l'ancienne ministre dans une procédure pénale. Elle a été jugée pour corruption le mois dernier et connaîtra la décision du tribunal correctionnel de Paris en janvier prochain. Sur sa réintégration, c'est au ministre de la Justice de trancher. La fonderie de Bretagne bientôt placée en liquidation judiciaire. Le choc pour 244 salariés de Caudan dans le Morbihan qui ont appris la nouvelle aujourd'hui lors d'un comité social et économique extraordinaire. Aucun dossier de reprise n'a été déposé. Enfin en foot, avant le PSG demain, deux clubs français à suivre ce soir dans la deuxième journée de la Ligue des Champions. À 18h45, Lens reçoit le Sporting Portugal à Bollaert. Puis à 21h, Lille se déplace sur la pelouse d'Arsenal. On suivra aussi Atlético de Madrid contre Manchester United. Voilà pour l'info. Bon après-midi.
0: Merci Elsa Ruot.
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0: Bonjour à toutes et à tous et bienvenue sur Sud Radio dans C'est votre avenir. Alors, j'ai envie de commencer avec un message qui me tient particulièrement à cœur. Ce n'est pas parce que la vie vous a bousculé qu'elle ne peut pas encore vous surprendre merveilleusement. Alors, vous savez, ce mardi 13 octobre, c'est la journée internationale pour la réduction des risques de catastrophes. Et cette année, on nous parle de résilience. Alors, bien sûr, on pense aux catastrophes naturelles, à ces familles qui perdent parfois tout et qui doivent trouver la force de reconstruire. Mais moi, ce mot résilience me fait aussi penser à vous, à nous tous, parce que dans la vie, il y a aussi des tempêtes qu'on ne voit pas, un divorce, un deuil, une trahison, une maladie, un licenciement ou alors une solitude. Et parfois, on se demande, mais comment vais-je réussir à me relever? Alors surtout, arrêtez de croire que parce que vous avez échoué, eh bien, une fois, vous allez échouer toute votre vie. Non, non, non, ça s'arrête à un moment donné. Vous avez aimé, vous avez souffert, cela ne veut pas dire que vous ne serez plus jamais aimé. Vous avez perdu votre emploi, cela ne veut pas dire non plus que vous n'avez plus rien à apporter. Et il n'y a pas d'âge aussi pour rencontrer l'amour, il n'y a pas d'âge pour retrouver le bonheur. Et parfois, ce que l'on considère aujourd'hui comme la fin de quelque chose, bien, ce sera finalement le début d'une très belle histoire. Alors cet après-midi, on va parler de vous, de vos amours, de vos familles, de vos travails, ces décisions que vous n'osez pas prendre et de toutes ces questions qui vous empêchent parfois de dormir. Alors vous pouvez nous appeler dès maintenant au 0800 26 300 300, poser toutes vos questions ou bien envoyer un SMS à venir 7 20 18.
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0: 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Et tout de suite, je vais répondre à Ghislaine qui nous a envoyé un SMS. Est-ce que la personne qui doit réaliser les travaux de toiture va les finir ou elle est malhonnête? Je vous remercie. Oh ben oui, ben ça c'est des choses qui arrivent. Parfois on fait appel à des ouvriers puis ils mettent un peu plus de temps. Alors moi je sens pas qu'elle est malhonnête. Je pense qu'elle est en difficulté en ce moment. Elle est en période de vie. Alors elle va peut-être pas tout vous dire parce que c'est personnel. Mais on sent que c'est difficile. Et je pense que dans les 1 à 2 mois, Ghislaine, vos travaux seront réalisés. Ne vous inquiétez pas. Voilà ma chère Ghislaine. Et tout de suite on va accueillir Lily dans C'est votre avenir. Bonjour Lily.
14: Oui, bonjour Marie, bonjour les auditeurs.
0: Bonjour, vous nous appelez d'où Lily?
14: Je suis proche de Paris.
0: Proche de Paris, d'accord. Alors, qu'est-ce qui vous arrive ma chère Lily?
14: Alors, récemment, je suis allée à une réunion d'entrepreneurs. J'y allais en toute bienveillance avec ma spontanéité.
0: Oui.
14: Et puis, petit à petit, je suis tombée sur le président du groupe et ça n'a peut-être pas été une bonne chose pour moi.
0: Oui.
14: Parce que sa question m'a un peu désarçonnée. Il m'a dit, comment avez-vous connu notre réseau d'entrepreneurs? Et la raison était amoureuse puisque je la connaissais par mon ancien compagnon.
0: D'accord.
14: Donc, du coup, je l'ai dit et du coup, ça n'a pas dû plaire parce que il a dû penser que j'allais faire des esclandres ou, enfin, voilà, je sais plus comment on dit, mais En fait, je pense qu'il a eu une crainte et j'ai été refusée dans ce réseau d'entrepreneurs, ce qui m'a beaucoup blessée.
0: Oui.
14: Et du coup, le compagnon avec lequel je ne suis pas, qui n'y est pour rien malheureusement,
0: oui,
14: Laurent, je lui ai écrit et du coup, lui sera à l'AG auquel moi je suis bannie. Mm-hmm. Et je voulais savoir, je lui ai écrit du coup deux mails. La première fois, il ne réagissait pas et la deuxième fois, je lui ai demandé s'il pourrait avoir un mot pour vis-à-vis du président pour laver mon honneur.
0: Oui.
14: Et je ne sais pas s'il va le faire.
0: Alors, moi, je ressens quand même la main tendue d'une personne, notamment d'un homme, donc je pense qu'il peut le faire. Mais pour ma part, je ressens que cette situation, elle devrait se dénouer au cours de l'hiver. En revanche, je vois assez rapidement la signature d'un nouveau contrat. Donc, comme si une nouvelle opportunité professionnelle allait se présenter à vous. Donc, moi, je ne resterai pas dans le désespoir. Là, vous êtes sans travail, Lily, c'est ça ?
14: J'ai perdu mon travail et je me suis formée en IA et je lance mon activité le 22 octobre tout en poursuivant ma formation à l'ESSEC et du coup je vais mettre un petit peu en sommeil, mais normalement ma société va s'imbriquer dans celle d'un de mes professeurs.
0: D'accord, mais ça c'est des bonnes nouvelles.
14: C'est un grand Manitou.
0: Et vous savez Lily, parfois les choses ne se font pas et c'est ce que je vous dis sans arrêt sur Sud Radio. Ne prenez pas ça comme un échec, comme le côté malchance. Parfois c'est juste pour vous protéger. On vous met pas un

0: faisant pas de méchanceté envers vous.
1: Bienveillant.
0: Oui.
1: Et envers moi. Donc il aura cette discussion avec la personne qui a été pour le coup très méchante avec moi.
0: Oui, je pense qu'il va vous tendre la main. Sincèrement, je pense pas qu'il soit dans un état d'esprit de vous bloquer, de vous mettre des bâtons dans les roues. Pas du tout. Je ressens pas une personne comme ça.
1: Et du coup, il était surpris et ça lui a fait quoi de recommuniquer avec moi? Rien du tout.
0: Je pense que il est pas là-dedans lui. Il a déjà avancé sur d'autres choses, mais il est pas insensible à vos écrits. Donc je pense qu'il ne vous laissera pas. C'est quelqu'un de juste. C'est quelqu'un qui est très juste. Il défend vraiment. C'est pas quelqu'un qui va être injuste. Il y a des personnes parfois, elles peuvent vraiment être dans l'injustice avec nous. Lui non, c'est quelqu'un de très juste. Donc il va pas apprécier ce qui s'est passé et il prendra votre défense. Mais après de là à dire que ça relance une relation, non, je ne pense pas.
1: Non, mais ça je le veux pas non plus. Ouais. Mais ce que je veux dire, c'est que ça changera pas la décision du président de toute façon.
0: Non, je ne pense pas. Je pense que lui il est catégorique. Mais ne vous inquiétez pas, pour moi il y a un autre contrat qui arrive.
1: D'accord.
0: Il y a une autre porte qui s'ouvre, il y a une main tendue. Alors, est-ce que c'est Laurent ou il y a une autre personne avec qui il va discuter? On vous tend la main. Il y a une autre chose qui se présente à vous. Donc, laissez faire les choses, laissez venir. C'est sur l'hiver, hein. Moi, pour moi, que ça se dessine vraiment
1: l'hiver,
0: pour vous.
1: Et vous pensez que ça pourrait venir de Laurent de me tendre
0: ça
1: la
0: peut,
1: main?
0: Ça peut. Oui, ça peut parce que c'est pas quelqu'un qui est dans la, qui est dans la, qui, c'est quelqu'un de bienveillant, Laurent. C'est pas quelqu'un qui est dans la méchanceté, encore une fois. D'accord.
1: Mais il faudra qu'il sache le domaine. Ok, merci.
0: Exactement.
1: Beaucoup.
0: Mais soyez tranquille. Et puis lâchez votre colère. Hein. La colère, c'est pas bon. Ça nous bloque dans les choses qu'on doit vivre. Donc, on pardonne ce monsieur qui n'a pas compris que vous avez été honnête. Pardonnez-lui. C'est quelqu'un qui était mal ce jour-là, qui n'a pas vu les choses. Soyez dans le pardon. Lâchez cette colère. Et comme ça, vous vous débloquez vous à vivre des choses beaucoup plus positives. D'accord, Lily. Parce que quand on reste dans ces colères, ces colères qui sont normales, elles sont humaines, hein, on a le droit d'être en colère, mais faut pas rester.
1: J'ai été très blessée, en fait.
0: Oui, mais c'est ça souvent, c'est parce qu'on est blessé. Mais du coup, on se bloque, ça nous bloque dans les événements à venir, même dans notre vie. Donc c'est bien de lâcher prise, de pardonner, et de laisser couler ça, et vous avancez. Vous verrez qu'il y a de belles choses qui arrivent pour vous, Lily.
1: Ok, génial. Mais le fameux Laurent, ça peut le libérer parce qu'au moins, il est sûr de ne pas me croiser.
0: Non, vous inquiétez pas avec Laurent. Il est bienveillant, en tout cas. Ne pensez plus à lui. Sinon, vous allez vous bloquer aussi énergétiquement pour le reste, Lily. D'accord?
1: Ok, entendu. Okay.
0: Merci, en tout cas.
1: Merci infiniment, Marie.
0: Merci
1: allez,
0: à vous.
1: Au revoir.
0: Et tout de suite, on accueille Valérie dans C'est votre avenir. Bonjour, Valérie.
2: Bonjour, Marie.
0: Merci, bienvenue dans C'est votre avenir, Valérie. Vous nous appelez du Val-d'Oise, c'est ça?
2: Oui. Je suis très heureuse d'avoir votre éclairage aujourd'hui sur la question qui concerne mon fils.
0: Oui.
2: Je voulais vous dire que j'apprécie beaucoup, beaucoup votre empathie et votre gentillesse.
0: Eh bien, merci.
2: Et vraiment, quand je vous écoute répondre aux questions, à chaque fois, je trouve que vous avez beaucoup de cœur.
0: Oh, ben merci Valérie. Ben c'est le but de cette émission, c'est de venir chercher du réconfort. Hein. Parfois, on se sent un peu seul, un peu perdu.
2: Et une réponse.
0: Et d'avoir une réponse avec quelqu'un de neutre, parfois, c'est pas plus mal. Hein. On se protège aussi dans la vie.
2: Et voyance aussi, parce que...
0: Oui,
2: voilà.
0: Exactement. Voilà. Et c'est la première fois que vous nous avez en direct, Valérie?
2: Non. J'avais appelé Alexandre il y a quelques années, il y a 3 ans à peu près.
0: Ouais.
2: C'était pour moi, c'était pour une question sentimentale.
0: Et ben voilà, donc une fidèle auditrice.
2: Oui. Dès que je peux, j'écoute. Sud Radio, de façon où le matin, je me lève, j'écoute sur Sud Radio jusqu'au soir quand je peux.
0: Eh bien, voilà, merci.
2: Tous les programmes m'intéressent.
0: Mais oui, c'est vrai qu'il y a plein de jolis programmes et il y a une parole vraie, surtout sur Sud Radio.
2: Oui, tout à fait.
0: Alors, Valérie, dites-moi, qu'est-ce qui vous arrive aujourd'hui?
2: Donc, en fait, c'est par rapport à mon fils. Donc, depuis le bac, qu'il avait eu l'année du Covid.
0: Ouais.
2: Avec tout de même certains traumatismes qui ont été vécus par lui et puis nos jeunes. Hein,
0: ouais.
2: Moi, je le vois. Donc, mon fils, il a obtenu aucun de ses vœux sur Parcoursup pendant 3 années consécutives.
0: Mm-hmm.
2: Parce qu'il a eu le droit de faire plusieurs demandes.
0: Ouais.
2: Parallèlement à ça, il a commencé à faire des petits boulots pour pas rester à rien faire, en fait.
0: Ouais.
2: Même si à cette époque, il était quand même de plus en plus mal parce que, en fait, il y a un manque de perspective professionnelle qui s'est présenté, qu'il a ressenti et qu'il mettait vraiment au mal parce qu'il avait vraiment envie d'avoir une formation post-bac, d'être formé. Il attendait beaucoup du post-bac, en fait.
0: Ouais. Et moi, je ressens comme une petite déprime, comme une période de mal-être, qui pourrait être liée à une blessure, à une rupture affective aussi. Est-ce qu'il a eu ça, là?

0: ces derniers temps?
1: Oui, il y a eu une blessure. Alors, c'était l'année dernière avec sa copine.
0: C'est ça.
1: Tout à fait.
0: Et on sent qu'il n'a pas digéré et il a dû se mettre dans une bulle et là, il ne doit plus rien faire, non?
1: Ah non, là, ça, là, il est au chômage maintenant. Mais par rapport à sa copine, sentimentalement et même au niveau relationnel avec moi, ça va mais vraiment beaucoup, beaucoup mieux.
0: Oui.
1: Parce qu'on va dire qu'il y a un petit poids qui s'est...
0: libéré.
1: Qui s'est libéré parce qu'il avait sans doute... peut-être qu'il pensait que moi, j'attendais beaucoup de qu'il trouve quelque chose absolument.
0: Oui.
1: Il voulait pas nous décevoir.
0: Je
1: suis séparée, mais je pense qu'aussi le regard de son père, peut-être, était un peu pesant.
0: Oui.
1: Le regard de la société aussi, hein.
0: Bien sûr.
1: Et puis aussi ma fille qui elle fait des études, elle est à Montréal, donc peut-être une comparaison, mais moi que je veux pas faire. Hein. Mais voilà, donc là cette année ça va beaucoup mieux. Bon, il a travaillé pendant quelques mois à Intermarché.
0: Ouais.
1: Il allait de mieux en mieux, mais il y a quand même cette volonté pour lui de trouver vraiment une formation professionnalisante.
0: Ah oui, mais il va trouver.
1: Mais
0: hein.
1: Pas n'importe quoi.
0: Il va trouver.
1: En fait,
0: hein.
1: Il veut trouver quelque chose qui vraiment le motive, qui veut aller travailler, mais avec plaisir. Vous voyez,
0: c'est ça.
1: Voilà.
0: Donc,
1: je vous pose cette question.
0: Voilà, la question, c'est est-ce qu'il va trouver, j'imagine. C'est ça, Valérie?
1: Oui. Et quelque chose de motivant et dans la formation ou le métier qui va s'épanouir vraiment.
0: J'ai
1: et va
0: bien entendu. J'ai bien entendu, Valérie.
1: Voilà.
0: Alors, pour moi, il va s'épanouir. Il va prendre son temps. Il faut lui laisser ce temps parce qu'effectivement, comme vous l'avez dit, il veut se tourner vers quelque chose qui lui correspond. Et je pense que sur le premier semestre 2027, il y a déjà des choses qui se dénouent pour lui. Et l'été 2027, ce sera vraiment particulièrement favorable, comme si on stabilisait les choses. Et je pense qu'il aura l'appui d'une femme. Je sens une femme lui tendre la main par rapport à ça.
1: Ah.
0: D'accord. Vous nous donnerez des nouvelles surtout. Hein. On aime bien avoir de vos nouvelles.
1: Oui, j'en donnerai. Avec plaisir. Donc en fait, là, il a fait des demandes de formation, mais il n'y a rien, vous voyez rien d'accepté là.
0: Pas tout de suite dans l'immédiat, en tout cas pas quelque chose de stable. Pour moi, la stabilité, c'est sur le premier semestre 2027.
1: Donc les 6 mois 2027.
0: Voilà, exactement Valérie.
1: Donc,
0: d'accord.
1: Il va travailler un petit peu, en attendant.
0: Je pense qu'en attendant, oui, parce que c'est pas le genre à se laisser aller. Donc, il aura des petits boulots, mais il va se stabiliser dans quelque chose qu'il aime sur le premier semestre 2027.
1: D'accord.
0: D'accord.
1: Bon, je vous remercie beaucoup.
0: Eh bien, je vous en prie. Merci
1: beaucoup, Valérie.
0: Merci
1: Marie.
0: À vous.
1: Au revoir, merci beaucoup, au revoir.
0: Merci Valérie. Vous savez, ce qui nous empêche parfois d'avancer, ce ne sont pas toujours les obstacles que la vie met sur notre route, mais les limites que l'on se met à soi-même. Je suis trop vieux, je ne suis pas capable, je n'y arriverai jamais. Et si parfois, eh bien, si pour une fois, vous arrêtiez de vous raconter tout ce qui ne pourrait pas mal se passer, une reconversion, un projet, un changement de vie, votre avenir, eh bien c'est maintenant. Vous pouvez poser vos questions au 0826 300 300. Restez avec nous sur Sud Radio, on revient dans quelques minutes pour vous répondre. À tout de suite.
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0: De retour sur Sud Radio, vous avez aimé, vous avez souffert et aujourd'hui vous vous demandez si votre cœur pourra encore battre pour quelqu'un. Mais oui, bien sûr que c'est possible, votre dernière histoire d'amour n'est pas dans le passé, n'est pas derrière, on peut encore vivre l'amour. Parfois la vie nous réserve de merveilleuses surprises au moment où on s'y attend le moins. Alors une rencontre, un retour amoureux, une séparation qui vous fait douter, eh bien on en parle ensemble. Vous pouvez poser votre question au 0826 300 300, ou bien nous envoyer un SMS à Avenir 7 28, votre question et votre date de naissance. Et ça tombe bien, tiens, on a Isabelle qui nous a envoyé un petit SMS. Est-ce que je vais enfin être heureuse en amour après toutes ces années compliquées? Ma chère Isabelle, oui, vous êtes en train de terminer un cycle, ça c'est la bonne nouvelle. Vous rentrez dans une année de renouveau, surtout sur l'année 2027. Alors ouvrez grand, mais alors grand les yeux, surtout dans les 8 mois. Pour moi, il peut y avoir une belle rencontre. Mais il faut réussir à vous libérer de ce passé compliqué, parce que sinon, on ne va pas provoquer cette chose. Je vous le dis toujours, chers auditeurs, c'est vous qui avez le libre arbitre de votre avenir. Surtout, nous, on ressent les choses qui vous attendent, mais si vous mettez pas les bonnes clés, bien parfois ça bloque. Alors Isabelle, on y va, on laisse se passer derrière et on avance, parce qu'il y a une belle histoire qui arrive sur 2027. Et tout de suite, on va accueillir Annie dans C'est votre avenir. Bonjour Annie.
10: Bonjour Marie.
0: Comment ça
10: merci
0: va Annie?
10: Merci de me recevoir.
0: Mais merci à vous. Vous nous appelez d'où, ma chère Annie?
10: Des Pyrénées-Orientales.
0: Des Pyrénées-Orientales. Et alors vous, qu'est-ce qui vous arrive?
10: Il m'arrive qu'on a mis on met la vente de la maison en place,
0: oui,
10: parce que je veux divorcer.
0: Vous voulez divorcer, c'est ça?
10: Après, oui.
0: Oui.
10: 45 ans de mariage.
0: Et oui, mais je ressentais beaucoup d'années. Mais qu'est-ce qui se passe, Annie? Pourquoi au bout de 45 ans de mariage, on s'en va? Vous en avez marre?
10: Non, j'ai vécu... il m'a fait vivre certaines choses depuis... très longtemps.
0: Difficile. Et vous étiez sous une emprise.
10: Oui, et je ne... Il y avait des choses qui interpellaient, mais je n'ai pas réalisé vraiment ce que c'était.
0: Voilà.
10: Et en fait, au bout de tant d'années, je fais la conclusion qu'il est un peu tard, que... on ne peut pas changer quelqu'un, et que tant que la personne ne s'accepte pas et que c'est pas moi qui pourrais faire changer les choses, et qu'il n'y a plus, l'histoire doit se terminer pour que j'arrête d'en souffrir.
0: Eh bien oui, j'entends. Mais vous avez raison de reprendre le cours de votre vie, vous aligner. C'est ça aussi, aller chercher le bonheur. C'est parfois sortir de sa zone de confort, rompre avec quelque chose qui ne nous convient plus, que ce soit professionnel, sentimental. Donc Annie, bravo, parce que c'est courageux aujourd'hui de décider maintenant de se dire stop, je ne veux plus de cette vie et je veux aller ouvrir un nouveau chapitre pour ma vie. Et donc, j'imagine que votre question, c'est de savoir si vous allez vendre cette maison.
10: Oui, de ça dépend la mise en route du divorce,
0: oui.
10: Elle m'a dit une avocate.
0: Elle est en vente depuis quelques mois déjà, cette maison?
10: Depuis le mois de mai-juin,
0: oui.
10: J'ai pris la décision en avril.
0: D'accord, parce que moi, concernant la vente de votre maison, je ressens davantage une concrétisation en 2027 avec un délai d'environ à peu près 11 mois. Donc c'est pas dans l'immédiat, ça peut mettre un peu de temps. Je pense que ça, c'est la conjoncture actuelle aussi qui joue un peu, qui bloque l'immobilier. On le voit en ce moment, c'est un peu compliqué. Donc, faudra donc avoir encore un petit peu de patience, mais je ressens une issue favorable et puis la possibilité de tourner enfin cette page pour avancer vers une nouvelle étape de votre vie, Annie.
10: Oui.
0: Donc ça, c'est plutôt beau.
10: En espérant que ça soit plus radieux.
0: Mais alors déjà, vous savez, on en parle souvent de cette solitude. Beaucoup de gens souffrent de la solitude, mais parfois elle est belle, la solitude. Ça va vous faire du bien aussi de vous retrouver avec vous-même. 46 ans sans vous retrouver avec vous-même, à gérer plein de choses, voilà, c'est aussi beau, c'est de se retrouver face à soi-même, d'avoir du temps pour soi, rien que soi.
10: Oui, mais déjà, je me suis réapproprié certaines choses depuis quelques mois.
0: Voilà, mais vous allez voir que ça va continuer. Pour moi, c'est bénéfique et c'est que de beaux moments qui arrivent. Et puis, pourquoi pas un nouvel amour dans quelques temps, quand tout sera rétabli au niveau de soi-même, quand on se retrouve vraiment, ma chère Annie, hein ?
10: Oui.
0: En tout cas, bravo et merci à vous de nous suivre dans C'est votre avenir, Annie.
10: C'est la première fois que j'ose appeler.
0: Mais bravo, comment vous nous avez eu ? Par le standard ? Par SMS ?
10: J'ai essayé par SMS, mais je ne dois pas m'y prendre correctement parce que ça ne marchait pas.
0: Le SMS, il faut envoyer avenir, en fait, votre question et votre avenir, 7-20-18, vous faites, et ensuite vous envoyez la question et votre date de naissance.
10: D'accord, mais parce qu'apparemment, enfin, je n'arrivais pas, ça ne fonctionnait pas, donc j'ai décidé d'appeler quand même.
0: Eh bien voilà, chers auditeurs, voyez, Annie, elle a enfin passé le cap d'appeler. Vous pouvez aussi faire comme Annie, nous appeler au 0826-300-300. Si vous avez le répondeur, laissez votre message, hein, on vous rappelle. Donc n'hésitez pas et ne soyez pas timide, rejoignez-nous. Ça fait du bien, Annie, quand même, hein, d'avoir des conseils, ça soulage, hein, finalement.
10: Oui, de avoir de l'espoir.
0: Et oui, voilà, c'est ça. Et dans ce monde dans lequel on vit, de l'espoir, on en a besoin aujourd'hui, hein. Vraiment, hein.
10: Tout à fait.
0: Bon, et bien,
10: un petit peu au loin.
0: Gardez cet espoir, même si c'est un peu long, en espérant ne pas m'être trompée sur les temps, parce que parfois, vous savez, le temps, ça peut être décalé de quelques mois, hein, je vous le dis dans chaque émission. Mais sincèrement, moi, je sens que ça sent bon en 2027. J'espère que vous nous donnerez de vos nouvelles et savoir ce que vous devenez, Annie.
10: Oui. Hein, je vous rappellerai, oui.
0: Merci à vous, merci de nous suivre, Annie.
10: Merci pour votre gentillesse, au revoir.
0: On vous embrasse bien fort.
10: Moi aussi, au revoir.
0: Et tout de suite, je vais répondre à Géraldine qui nous a envoyé un SMS. Bonjour, après une relation amoureuse difficile avec un manipulateur pervers, j'ai porté plainte pour des violences conjugales et viols. Oulala, oui, je voudrais savoir que vont donner ces plaintes, merci. Alors, on sent que ça va être long, ça va être une bataille, ce n'est pas facile Géraldine, il va falloir être forte. Mais au final, vous allez quand même être contente du résultat, il y aura des choses plutôt concrètes de votre côté par rapport à ce procès. Voilà, on vous souhaite plein de lumière, plein d'amour, parce que ça ne doit pas être facile de pouvoir dénoncer ça. Parfois, des femmes se taisent et restent longtemps dans ces situations sans forcément aller faire les démarches qu'il faut. Voilà Géraldine, merci pour votre témoignage sur Sud Radio. Et tout de suite, on va accueillir Sophie. Bonjour Sophie.
11: Bonjour Marie, merci de m'accueillir avec toujours votre bienveillance.
0: Mais avec plaisir Sophie. Alors dites-nous, qu'est-ce qui vous arrive ?
11: Donc, mon fils vient de rencontrer une jeune fille qui est vraiment formidable, il y a à peu près un an. Ils viennent d'aménager ensemble, mais c'est quelqu'un de très indépendant et qui a peur de l'engagement. Et là, je le sens inquiet, d'autant plus qu'il y a un enfant au milieu et que lui, de son côté, n'a toujours pas trouvé sa voie professionnelle. Donc, j'aimerais savoir si cette histoire
0: va continuer. Par rapport au sentimental de votre enfant, c'est ça ?
11: Oui.
0: D'accord. Oui. Alors, moi, Sophie, ce que je vous propose, c'est de marquer une courte pause et je reviens dans quelques instants vous répondre à la situation avec votre fils. Hein. À la famille, on les aime, hein, on les aime nos proches, mais parfois, qu'est-ce qu'ils peuvent nous faire tourner en bourrique, hein ? Un enfant qui s'éloigne, des tensions entre frères et sœurs, des situations, eh bien, au niveau des sentiments, comme Sophie, hein, qui nous demande si son fils, eh bien, va être heureux dans sa relation sentimentale. Si vous aussi, vous vous posez des questions avec des doutes, vous ne savez pas où votre enfant va, ben vous pouvez nous appeler au 0826-300-300. A tout de suite sur Sud Radio.
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0: De retour sur Sud Radio dans C'est votre avenir. Et alors, Sophie qui se posait la question de savoir si son fils va évoluer dans une belle relation, si ça va être stable. Si vous aussi vous vous posez ces questions-là, n'hésitez pas, appelez-nous au 0826 300 300. Vous pouvez aussi nous poser des questions sur votre professionnel, sur votre famille, tout ce qui ne va pas aujourd'hui, on est là pour vous. Ici, on ne vous juge pas. Toutes les histoires, eh bien, on les accueille et on vous aide du mieux qu'on peut. Voilà, merci de nous faire confiance d'ailleurs, chers auditeurs. Alors Sophie, vous êtes là ?
21: Oui.
0: Alors, par rapport à votre fils, moi, ce que je ressens, c'est que cette relation, elle s'inscrira peut-être dans la durée. Cependant, je tiens à vous rassurer, c'est que je ressens pour lui une belle stabilité sentimentale à venir. Il trouvera son équilibre et il pourra construire une relation qui lui correspond pleinement. Hein ? Alors, la seule chose, c'est qu'il va falloir qu'elle aille doucement. Il faut pas qu'elle le brusque parce qu'il y a toujours un libre arbitre qui joue. On peut changer le cours des choses, hein, selon là, comment les personnes réagissent. Et sa petite chérie, je pense que parfois, elle met un peu la pression. Elle doit vouloir vite des choses. Est-ce que vous l'avez ressenti, ça ?
21: Elle me dit le contraire, qu'elle lui met pas la pression, qu'elle le laisse.
0: Non,
21: elle lui laisse un espace.
0: Ouais. Bon, ça, je pense que c'est ce qu'elle dit à belle maman, mais au fond, voilà. je pense qu'elle, elle aimerait tellement. Elle a compris qu'elle était tombée sur un garçon qui était bon. Votre fils est adorable, il faut le dire.
21: Oui,
0: il est dans la générosité, c'est quelqu'un de bien. Et cette jeune femme, ça peut être dans la continuité. La seule chose, c'est avec cet enfant, je pense que votre fils, il freine un peu à cause de ça. Il a peur de pas savoir gérer, d'accord ? Mais en fait, il faut cette fille, elle est bien hein, avec qui il aime, donc vraiment, elle est très bien. Donc je pense qu'il faut aider votre fils à s'ancrer dans le moment présent et pas à s'angoisser avec des questions. Vous savez, notre cerveau, c'est ce que je vous dis souvent, il nous parasite avec des si, il imagine des histoires qui ne sont pas là. Donc qui n'imagine pas ces histoires, qui vivent le moment présent avec sa chérie et qui voit au fur et à mesure. Mais moi, je pense que c'est une relation qui peut avancer. Il peut même se poser et même déménager.
21: Parce qu'il est bienveillant avec cet enfant aussi.
0: Et oui, mais on le sent. Et est-ce que il l'a rencontré dans le travail, cette personne, ou pas ?
21: Non, du tout.
0: Ah. Parce que j'espère qu'il ne fera pas une.
21: Qui peut déménager ?
0: Oui. J'espère qu'il ne nous fera pas une autre rencontre dans le travail, par contre. Bon, parce que là, la petite qu'il a, il faut la garder. Hein. Dites-lui d'écouter le replay, hein. Faites-lui écouter Marie. Là, s'il écoute, il faut qu'il reste avec. C'est une fille qui est très très bien.
21: Et vous pouvez me parler d'un déménagement alors qu'il vient d'aménager ?
0: Oui, mais il redéménagera, vous verrez. Il restera pas là où il est. J'ai ressenti le mouvement. Alors, c'est pas tout de suite, hein, pas dans les médias, mais je pense que dans les 2-3 ans, il y a un changement.
21: Okay.
0: C'était un petit plus, ça, Sophie. Hein.
21: Merci beaucoup, Marie.
0: Merci à vous. Merci. Soyez tranquille avec votre cœur de maman. Je sais tellement ce que c'est. Il y a plein de parents là qui doivent se reconnaître avec le souci des enfants. Puis, petit souci, grand souci, hein.
21: Merci Marie.
0: Merci à vous. Et tout de suite, je vais répondre à Mathieu qui nous a envoyé un SMS. Vais-je retrouver l'amour car je suis séparée de la mère de ma fille depuis 4 ans. Merci beaucoup. Alors, cher Mathieu, oui, on sent que c'est difficile. En revanche, il y a un passé qui n'est pas digéré là. Donc, vous pouvez bloquer encore beaucoup de temps alors que sur les 2 ans, je dis pas que c'est immédiat, hein, on termine ce cycle, je pense, qui a été dur pour vous. Il y a encore l'année 2027 où on la termine, mais vous pourriez faire la rencontre fin 2027, début 2028. Donc Mathieu, on laisse le passé derrière pour attirer ça plus vite, une belle histoire d'amour. Voilà mon cher Mathieu. Et tout de suite, on va accueillir Pascal dans C'est votre avenir. Bonjour Pascal.
15: Bonjour Marie, merci de m'accueillir.
0: Avec plaisir, bienvenue dans C'est votre avenir. Vous nous appelez d'Occitanie, c'est ça?
15: Oui, c'est ça.
0: Alors qu'est-ce qu'on vit en Occitanie? Qu'est-ce qui se passe?
15: Alors moi j'ai un problème avec un constructeur. Alors ouais. Moi aussi j'ai décidé de me séparer, on a vendu la maison, j'ai voulu réinvestir rapidement mon argent.
0: Ouais.
15: Et je pouvais pas acheter du fait, donc je me suis tournée vers la construction où je connaissais rien du tout.
0: Ouais.
15: On m'a conseillé quelqu'un, une chargée d'affaires, qui en fait m'a donné des mauvais conseils. Et même avant de construire, eh bien, je suis en litige et donc là, je vais attaquer le constructeur.
0: Ouais.
15: Donc la question était, est-ce que je vais gagner ce procès?
0: Alors, concernant cette entreprise de travaux, ben, vous pouvez tout à fait envisager d'engager une procédure judiciaire hein, pour faire valoir vos droits. Cependant, moi, je préfère vous prévenir avec douceur, je ressens un parcours qui pourrait être assez long. Hein, et demander de la patience, de la persévérance.
15: C'était la deuxième question.
0: Ouais, ça va être long. Mais malgré ces difficultés, je ressens quand même une issue favorable hein, sur le plan financier, avec la possibilité de récupérer une partie de somme engagée. Il faudra simplement vous armer de patience parce que on sent que ça va être un chemin qui va pas être facile. Il va falloir se battre. Alors la question, c'est est-ce que vous êtes assez forte aujourd'hui? Est-ce que vous avez envie de dépenser toute votre énergie dans cette bataille? Ce qui peut être compréhensif hein, quand on se fait avoir. Ben on a envie que la justice fasse les choses et vous rembourse, hein, c'est normal. Mais
15: vous
0: attention.
15: Vous m'avez dit que de sommes engagées.
0: Comment?
15: Vous m'avez dit que de sommes engagées, pas plus.
0: Oui. Mais on sent que ça va être compliqué, qu'il y a une bataille. Donc attention à ça. Est-ce que vous avez la force aujourd'hui d'engager ça? Parce qu'on sent que vous êtes fragile chemin, hein, quand même. Hein. On sent qu'il y a encore une fragilité. C'est pour ça. Moi, je vous dis un grand oui. Au final, vous allez récupérer des choses, mais on sent que ça va être long. Donc, il va falloir vous armer de patience.
15: J'en suis consciente.
0: Voilà.
15: Donc, je me dis au moins 5 ans.
0: Oui, exactement. Voilà. Peut-être un peu moins quand même. Vous avez été loin dans les années. Mais c'est bien. Vaut mieux se dire plus et puis avoir une belle surprise.
15: Oui.
0: Hein.
15: Il vaut mieux se dire, c'est ce que je me dis, il vaut mieux toujours se dire au pire et avoir une belle surprise, effectivement. D'espérer, d'accord.
0: C'est donc, ça. Oui, mais essayez de programmer plus tôt, parce que vous savez ce qu'on visualise. Et c'est bien, vous êtes positive, parce que vous vous dites j'y vais dans un combat qui va durer 5 ans. Donc vous vous préparez, c'est bien, ça c'est super. Mais essayez de mettre moins de temps, comme ça vous pouvez programmer les choses à ce que ça se passe un peu plus rapidement. Hein, quand on visualise bien les choses, parfois on attire les choses hein, aussi. Donc c'est important ce travail.
15: Je suis d'accord avec ça. Mais bon, vu que vous me dites 3 ans, on va penser à 3 ans alors.
0: Allez, on reste à 3 ans et vous nous donnerez de vos nouvelles et on espère que tout ça va rentrer dans l'ordre parce que c'est jamais agréable de se faire avoir comme ça avec des travaux qu'on attend, qui ne sont pas faits ou qu'on paye. Mais on est avec vous, on pense bien fort à vous et puis n'hésitez pas si vous avez besoin hein, avant 3 ans. S'il y a d'autres questions qui arrivent hein, sur le sentimental, vous nous rappelez Pascal.
15: Sur le sentimental, ça y est, c'est bon.
0: Je sais.
15: Merci beaucoup. À bientôt.
0: Avec plaisir, on vous embrasse bien fort.
15: Merci, au revoir.
0: Merci. Et tout de suite, je vais répondre à Geneviève qui nous a laissé un SMS. Ma question, je suis à la retraite au 1er novembre et je voudrais faire un cumul emploi-retraite. Je voulais savoir si je vais trouver cet emploi car malgré mes démarches, je n'ai aucun retour positif pour le moment. Alors, ma chère Geneviève, et oui, ben, j'imagine que c'est angoissant ça si vous ne trouvez rien et que vous êtes dans l'attente. Mais moi, j'ai quelque chose dans les 3-4 mois, je pense que vous allez signer un contrat pour pouvoir avoir cet emploi retraite et cumulé, ma chère Geneviève. On vous embrasse bien fort et merci de nous suivre dans C'est votre avenir. Et tout de suite, on va accueillir Daniel. Bonjour Daniel.
20: Bonjour Marie.
0: Vous nous appelez d'où Daniel?
20: Je vous appelle de Narbonne.
0: De Narbonne. Alors qu'est-ce qui se passe à Narbonne? Il y a un problème personnel?
20: Il y a un problème personnel. Mmh. Ça fait quelques années, au moins 4 ans, que je me sens un peu... pas vivre quoi. J'ai l'impression de survivre et de plus avoir de but dans la vie et ça me catastrophe parce que j'ai pas ce tempérament.
0: Oui, parce que vous êtes plutôt une femme positive, mais je pense que c'est la solitude qui vous pèse et il y a quelque chose, Daniel. Est-ce que vous êtes resté très longtemps avec quelqu'un et vous vous êtes séparé?
21: Oui, oui. Hein?
0: Et c'est combien d'années de vie commune avec cette personne?
21: 28.
0: Et voilà. Et je pense que ça a été votre décision?
21: Oui.
0: Hein? Mais je pense que même quand c'est notre décision, eh bien, c'est tout à fait normal d'avoir du mal aussi à retrouver des repères, à d'un seul coup sentir un vide. Et là, c'est ce qui se passe aujourd'hui.
21: Ah oui, c'est un grand vide et... Mais pas spécialement par rapport à cette personne, parce qu'on est toujours en contact.
0: Oui, mais quand même. Je vous assure que ça joue chez vous. Moi, je le ressens. Je sens ce vide par rapport à ces années de vie. Il y a des choses qui se sont arrêtées et votre cerveau, il a ancré tout ça. Il y a cette vie, elle est là, d'accord? Et d'ailleurs, d'après des recherches psychologiques, on montre qu'après une séparation ou un divorce, bien, l'adaptation émotionnelle, elle peut prendre environ 2 à 5 ans.
21: Hein? Ah oui.
0: Ça fait combien de temps, là, que vous êtes séparés?
21: Presque 5 ans.
0: Eh bien voilà, vous arrivez enfin, d'accord. Donc vous allez libérer les choses et vous verrez que moi je vous vois pas rester seule. Je vois une nouvelle rencontre.
21: Ah, hein? Ça serait bien.
0: Eh bien enfin. Oui, mais il va falloir sortir parce que si vous ne sortez pas, eh bien là en fait ce qu'il va falloir faire, ma chère Danielle, c'est vivre pour vous et penser à vous et vous faire du bien et ne plus penser aux autres parce que vous êtes une grande généreuse et vous vivez beaucoup pour les autres et vous vous oubliez. C'est vrai ou pas?
21: Oui, c'est vrai.
0: Hein? Donc, bon, on peut rien me cacher à moi. Hein? Donc là, il va falloir ressortir et penser à vous, aller chercher des rencontres. Hein? Ne restez pas dans votre bulle enfermée, malheureuse, triste. Parce que si vous restez dans cet état-là, je vous le dis constamment sur Sud Radio, dans C'est votre avenir, quand on reste dans ces états de déprime, c'est négatif, donc vous bloquez. Donc, vous vous enfoncez tout doucement. Hein? Donc là, il faut aller rechercher le positif, sortir un petit peu, prendre l'air, commencer tout doucement, pas forcément aller directement à la rencontre des gens, mais déjà reprendre l'air. Marcher toute seule en forêt. Ensuite, accepter d'aller prendre un verre avec des copines. Il faut recréer le contact, en fait. Là, vous vous êtes trop renfermé dans une bulle.
21: D'accord.
0: D'accord. Et la rencontre, elle peut arriver. C'est pas dans l'immédiat, parce qu'on vous demande encore un petit peu de temps pour rester un peu avec vous-même. Il y a des choses qui grandissent en vous, mais je pense que, allez, je vais être large, hein, d'accord? Mais entre maintenant et 2 ans, il peut y avoir une belle rencontre, quelqu'un qui vous apporte beaucoup d'épanouissement, d'échange. Je dis pas que ça va commencer direct dans une histoire d'amour, mais déjà un appui comme un ami, mais plus fort que ça.
21: Oui, en plus c'est parce que je recherche l'histoire d'amour. C'est plus trouver un bien-être personnel.
0: Oui, une personne avec qui est là pour échanger des moments avec vous. Et c'est pas forcément quelqu'un pour vivre des choses sentimentales ou autres pour l'instant. Mais vous n'avez pas besoin de ça pour l'instant. Vous avez vraiment besoin de vous retrouver avec vous-même.
21: Voilà, c'est ça.
0: Voilà, ma chère Danielle. Mais n'ayez pas peur de ce temps seul. Hein, apprenez à l'aimer, ce temps seul. Ça fait du bien. Trouver des belles choses pour vous à faire. D'accord?
21: Je vous remercie beaucoup. C'est encourageant.
0: Eh bien, merci à vous aussi, Danielle. Merci. On vous embrasse.
21: Merci. Merci beaucoup.
0: Et tout de suite, je vais répondre à Sandrine qui nous a envoyé un SMS. Suite à une relation amoureuse fusionnelle terminée en 2024, je n'arrive pas à m'investir dans une nouvelle relation et pense très souvent à cette personne. Que me conseillez-vous? Merci. Eh bien oui, c'est ce que je vous dis souvent, chers auditeurs, quand on n'arrive pas à laisser le passé derrière, et c'est là où c'est compliqué, c'est là où on n'arrive pas à ouvrir les portes pour vivre d'autres choses. Alors Sandrine, la bonne nouvelle, c'est que je pense que sur 2027, vous allez réussir à revivre une rencontre amoureuse qui va pouvoir vous faire renaître. Mais pour ça, pour aller déclencher tout ça, eh bien moi, ce que je vous conseille, c'est un travail de tous les jours, la pensée positive, c'est-à-dire qu'on arrête de ressasser le passé. Dès que vous pensez à Marie, et vous pensez à quelque chose de joyeux, une petite musique que vous passez, ça libère l'esprit des pensées de l'ex. Voilà, ça peut être un petit exercice, ou bien les écrits aussi, je vous en parle souvent de ces écrits. Vous libérez toutes les choses qui vous ont fait mal avec votre ex. Et après, on pose à côté de la table de nuit le soir, et on les met à la poubelle le lendemain, ou on les brûle, si on met pas le feu chez soi, bien sûr, si on est en maison dans un barbecue, ou bien on peut les enterrer dans la terre aussi. Et tout de suite, on accueille Patricia dans C'est votre avenir. Bonjour Patricia.
1: Bonjour Marie, bonjour à toute l'équipe, merci de m'accueillir à l'antenne.
0: Eh bien merci à vous de nous suivre dans C'est votre avenir Patricia, qu'est-ce qui vous arrive?
1: Donc moi j'appelle pour mon fils, j'ai un fils qui est installé depuis septembre l'année dernière au Maroc, il est parti avec un bon ami suite à ses études et puis ils sont déjà partis en Indonésie, bon voilà, il a travaillé ailleurs pour grandir un peu, et là ils se sont installés donc en septembre l'année dernière au Maroc, sur Casablanca, ils ont monté un business dans la restauration, ça a du mal à décoller, donc je m'inquiète un peu, et je voudrais savoir si il est sur la bonne voie, et si son business va fonctionner en fait.
0: Très bien. Alors, ce que je vous propose, Patricia, on marque une courte pause et dans quelques instants, je vous réponds à votre question. Hein.
21: Merci beaucoup.
0: Si vous aussi, vous avez des questions comme Patricia concernant votre enfant, votre vie professionnelle, hein, si je vous disais que votre vie, ben, elle peut changer alors même que vous avez l'impression que tout est bloqué. Vous attendez la vente d'une maison, une réponse, eh bien, n'hésitez pas à appeler nous au 0826 300 300. On vous répond dans quelques instants. À tout de suite.
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0: De retour sur Sud Radio dans C'est votre avenir. Si vous avez des questions, vous êtes au travail, à la maison, vous avez encore du temps pour la poser avant de retrouver les vraies voix à 17h avec Philippe David, Cécile Dominibus et Patrick Roger. Vous pouvez poser votre question sentimentale, professionnelle au 0826 300 300 ou bien envoyer un SMS à venir 7 20 18, votre question et votre date de naissance. Et tout de suite, Patricia, vous êtes là ?
21: Oui, oui, oui, Marie.
0: Alors, Patricia a un fils, pour les auditeurs qui nous rejoignent, qui est parti vivre au Maroc, qui a ouvert un commerce. Et aujourd'hui, ben, ce commerce, il a du mal à décoller. Donc, Patricia, qui est la maman, est très inquiète et elle se pose des questions pour l'avenir de son fils. C'est bien ça, Patricia ?
21: C'est ça, c'est la restauration.
0: Eh oui, les mamans s'inquiètent toujours. On a beaucoup de mamans inquiètes aujourd'hui. Hein.
21: Oui, toujours.
0: Alors, moi je pense sincèrement que votre fils, il a toutes les ressources nécessaires pour rebondir. Hein. Il faut lui faire confiance. Mmh. Je ressens chez lui une belle capacité à aller de l'avant, même à faire face aux difficultés. Et d'ailleurs, sur l'hiver, moi je perçois deux nouveaux projets qui vont se mettre en place. Mmh. Et je me demande même s'il n'a pas déjà des vues sur un autre local. Car je ressens un changement de lieu.
21: C'est le cas ? Oui, ils ont démarré des travaux dans un local beaucoup plus à leur image. Hein, ils ont tout fait plein de choses sur mesure et tout. Ouais. Un beau concept. Voilà, ils ont été obligés de fermer le premier pour récupérer de la trésorerie pour le deuxième.
0: C'est
21: justement.
0: Ça. Voilà.
21: Et puis on voit, ils avancent. Voilà, ils ont plein de barrières, mais ils se trouvent des nouveaux projets et tout. Mais voilà, c'est un peu dans le but. Est-ce que vraiment ils vont réussir?
0: Il va réussir parce que je vous dis, c'est un garçon qui a une capacité à rebondir. Qui est incroyable, il est entrepreneur, c'est fait pour lui, il est créatif. Franchement, moi j'ai pas de doute, c'est un garçon qui va y arriver. Et puis alors Patricia, vous laisserez à Zach hors antenne, vous me laisserez les coordonnées. Moi j'adore Marrakech, hein. J'irai le voir, votre fils. Hein.
21: Ok, il est sur Casa.
0: Et ben voilà, sur Casa. Ben voilà, ça donnera l'occasion d'aller un peu à Casa.
21: Voilà, changer un peu.
0: En tout cas, soyez tranquille, ma chère Patricia, parce que je pense que ça va très bien se passer pour lui.
21: D'accord.
0: Okay. Ne vous inquiétez plus, faites-lui confiance. Mais je comprends, en plus vous êtes loin, donc c'est dur quand une maman est loin de son fils.
21: Il est un peu plus proche, il a été en Australie, donc là ça va. Mais c'est vrai que j'ai envie de les aider, voilà, de les encourager. Et je pense, ils y croient, ils sont courageux, mais c'est vrai que c'est difficile.
0: Et oui, forcément c'est difficile. Mais vous savez, je pense qu'en ce moment c'est mondial, on le sait, hein, c'est difficile partout. Il n'y a pas un pays où, enfin il y en a peut-être quelques-uns, mais alors, en tout cas pas beaucoup. En ce moment, je pense que c'est partout où on vit ce chaos économique, c'est un passage. Hein. Il faut rester dans l'espoir, chers auditeurs, ne pas baisser les bras, parce que l'espoir, quand on vibre cette énergie très forte tous ensemble, eh bien c'est ce qui rétablit les choses. Vous savez, je donne souvent cet exemple, quand les gens vont voir un match dans leur ville, par exemple la ville de Nice qui joue à Nice, bah, les supporters vont mettre toute leur énergie d'amour, et souvent ce sont les gagnants parce qu'on les porte, d'accord. Eh bien notre énergie, elle est importante. Il faut pas qu'on soit dans la peur, qu'on vibre le désespoir, parce que sinon, eh bien c'est ce qui va prôner et ça va être encore plus difficile. Alors prenons l'amour, hein, et puis ayons confiance en la vie, et on va redessiner de belles choses dans tous les pays. Voilà.
1: Et du coup, oui, vous me disiez deux nouveaux projets sur la fin de cet hiver.
0: Oui, je pense que sur cet hiver,
1: ça va se débloquer.
0: Oui, oui. Ce nouveau lieu, il va leur sortir la tête de l'eau, on va dire. Je pense que c'est quelque chose qui va fonctionner. Voilà, Patricia.
1: Très bien. Merci beaucoup, Marie.
0: Mais merci à vous.
1: Merci beaucoup.
0: Et tout de suite, je vais annoncer le nom de la gagnante du coffret Maricor. Alors, elle pourra forcément aller voir maricor.com. Sonia de Bordeaux. Bravo, Sonia. Et merci d'avoir joué avec nous sur Sud Radio. N'hésitez pas, chers auditeurs, à participer vous aussi. Quand il y a des jeux comme ça, vous pouvez avoir la chance de remporter un cadeau. Voilà. Et tout de suite, on va accueillir Stéphanie dans C'est votre avenir. Bonjour.
6: Allô,
0: Stéphanie.
6: Bonsoir, Marie. Bonjour.
0: Bienvenue dans C'est votre avenir,
6: merci.
0: Stéphanie.
6: Merci de prendre mon appel.
0: Mais avec grand plaisir. Alors, vous nous appelez d'où, Stéphanie ?
6: Je vous appelle très de Nice.
0: De Nice. Et alors, qu'est-ce qui se passe à Nice ? C'est professionnel,
6: alors,
0: non ?
6: Oui, c'est professionnel, c'est ça. Je vais faire une reconversion. Enfin, je suis en train de faire une reconversion dans le domaine de l'ésotérique, justement.
0: Ouais.
6: Et je voulais savoir si ça allait fonctionner, tout simplement.
0: Alors, une reconversion dans le domaine... Alors, moi, ce que je ressens, oui, alors, cette nouvelle activité, elle peut... Vous avez déjà commencé, là, non ?
6: Oui, un petit peu. Voilà, un petit peu. Je suis vraiment au début.
0: Au début. Alors, parce que moi, je ressens que cette nouvelle activité, ben, dans le domaine de l'ésotérisme, ça peut vous apporter un véritable épanouissement, hein, aussi bien personnel que professionnel. Cependant, ce que je perçois, ma chère Stéphanie, hein, c'est qu'il y a encore des doutes, comme si vous n'osiez pas totalement vous autoriser à emprunter cette voie. Hein. Pourtant, vous avez toute votre légitimité hein, pour avancer, mais on sent qu'il y a des peurs d'être jugé ou des peurs. Il y a quelque chose qui vous freine. Est-ce que c'est le cas ?
6: Oui, un petit peu, c'est vrai. Peut-être ce sentiment de syndrome de l'imposteur, comme bien connu.
0: Ah, ce syndrome de l'imposteur. Hein. Vous allez le lâcher, hein. Surtout, c'est important, hein, parce que c'est en vous libérant de ces hésitations et en avançant avec confiance que vous pourrez donner à cette activité toutes les chances de se développer. Donc, faut vraiment vous autoriser à réussir dans ce qui vous passionne.
6: Ça,
0: et parfois ça met du temps, c'est vrai, c'est pas tout de suite parce qu'on nous met dans la difficulté, c'est ça la vie aussi hein, ça on nous teste un peu hein. Mais sincèrement ne lâchez rien. Pour moi à partir du moment où vous allez vous sentir légitime, et c'est un travail à faire qui est très difficile Stéphanie, vous le savez hein, nous sommes de très bons conseilleurs, mais pour nous s'appliquer les choses, c'est toujours très compliqué.
6: Hein. Exactement.
0: Et bien là, vous allez vous appliquer les conseils que vous donnez aux autres. Chaque jour.
6: Voilà. Je vais essayer. Entendu.
0: C'est important pour pouvoir avancer. D'accord ?
6: D'accord, c'est bien noté.
0: Merci Stéphanie.
6: Merci beaucoup de votre aide. Très bonne fin de journée.
0: Mais à vous aussi, merci Stéphanie.
6: Merci, au revoir.
0: Et tout de suite, je vais répondre à Christelle qui nous a envoyé un SMS. Alors, j'ai mis l'affaire familiale en vente en janvier 2026 par le biais d'une agence. J'ai eu une seule visite depuis. Est-ce que je dois confier la vente à une autre agence ? Moi, je pense que oui, Christelle. Je ressens que en confiant cette vente à une autre agence, alors on sent qu'il y a un petit peu d'attente, mais ça peut être dans les 7 mois. Voilà, vous pouvez acter cette vente dans les 7 mois, donc n'hésitez pas à confier à plusieurs agences. Voilà, merci de nous suivre en tout cas sur Sud Radio, Christelle. Et tout de suite, on va accueillir Sylvie. Bonjour Sylvie.
7: Bonjour Marie, merci de m'accueillir.
0: Avec plaisir.
7: Alors, de votre émission.
0: Vous nous appelez du Vaucluse ?
7: Oui.
0: C'est ça ? Et alors, est-ce que ce serait sentimental pour vous, Sylvie ?
7: Oui.
0: Alors,
7: oui.
0: Dites-nous, qu'est-ce qui vous arrive, ma chère Sylvie ? Qu'on regarde, qu'est-ce qui va se passer pour vous ?
7: Alors, j'ai été mariée 2 fois. Et donc, après, par choix, j'ai souhaité m'occuper de l'éducation de mon fils, pleinement.
0: Oui.
7: Et du coup, donc là maintenant, mon fils a 18 ans.
0: Eh oui, donc vous avez envie de penser à vous.
7: Voilà, c'est ça.
0: Oui, mais vous savez, mais quel beau parcours. C'est joli aussi, une maman qui prend le temps de s'occuper de son enfant avant de se reconstruire elle-même. Ça prouve une générosité incroyable. Hein. Vous devez avoir un gros cœur, hein, vous, Sylvie. Hein.
10: Oui, un petit peu.
0: Alors, un gros cœur, mais il y a quelque chose chez vous, vous renfermez beaucoup les émotions, c'est-à-dire vous cachez beaucoup. Tout ce qui vous fait mal, vous l'enfermez. Attention à ça, Sylvie.
10: Oui.
0: Hein ?
10: Oui.
0: Vous êtes d'accord avec ça ?
10: Oui, je suis d'accord.
0: Je sens qu'on renferme beaucoup, même l'enfance et tout ça, il y a des choses qui sont un petit peu bloquées, il faut aller libérer ça. Hein, c'est important,
10: d'accord.
0: Parce que le fait de libérer, alors libérer c'est pas forcément vous, on peut parler à quelqu'un, faire des thérapies, mais on peut aussi le faire seul, hein. Libérer c'est marcher dans la forêt, faire de la cohérence cardiaque, on respire bien, on pense à ces choses qui nous font mal et on les souffre comme si on les libérait. C'est un petit exercice qui fonctionne, mais de vous libérer,
10: d'accord.
0: Parfois ça peut débloquer certaines choses aussi. D'accord.
10: D'accord.
0: Alors,
10: oui, je fais beaucoup de méditation, oui.
0: Oui,
10: je marche beaucoup.
0: Marcher, aller à la rencontre des gens, voilà. Vous êtes sociable, donc moi j'ai pas de doute, vous allez vous reconstruire. Alors, j'ai été automne l'année prochaine, qui peut être pour vous un moment favorable pour une belle rencontre, qui peut commencer sur. Alors, j'ai de l'amitié d'abord, et ensuite ça dévie sur une rencontre, sur quelque chose de sentimental. Le printemps et l'été pour vous, c'est marqué. D'accord.
10: D'accord.
0: Donc
10: d'accord.
0: Voilà, maintenant il n'y a plus qu'à attendre cette belle saison, se préparer en attendant Sylvie.
10: Oui.
0: Hein, continuer de marcher, de vous faire du bien pour accueillir cette personne dans votre vie.
10: D'accord, ce sera un plaisir.
0: Et bien voilà, et quand il arrive, vous nous rappelez, on regardera comment il est. Et si ça bloque un peu, vous n'hésitez pas, parce que parfois, chers auditeurs, le temps, vous le savez, hein, il peut être décalé un petit peu, ça arrive. Alors si vous êtes angoissé, vous n'hésitez pas, vous revenez vers nous, Sylvie, et puis on vous guidera.
10: D'accord, avec grand plaisir. Merci beaucoup, Marie.
0: Merci à vous aussi. Merci, Sylvie.
10: Une belle journée.
0: Merci.
10: Merci beaucoup encore.
0: Et tout de suite, je vais répondre à Audrey qui voudrait savoir. Je souhaiterais savoir si la maison de mes parents décédés va se vendre prochainement et au prix que je souhaite. Alors, ma chère Audrey, on sent que oui, effectivement, je pense que cette maison, elle est déjà en vente parce qu'on sent que ça bloque un petit peu. Et je pense que oui, en 2027, cette maison pourra se vendre, ma chère Audrey. Donc, pas d'inquiétude pour vous. Merci à tous, chers auditeurs, d'avoir été avec nous, d'être fidèles et de nous faire confiance. Demain, vous retrouverez Alexandre Delovan. Vous pouvez appeler au 0826 300 300. Mais tout de suite, Les Vraies Voix avec Philippe David, Cécile Deminibus et Patrick Roger. Philippe David?
11: Absolument, le bouton marche arrêt. Oui, tout le monde est de retour aujourd'hui à partir de 17h avec beaucoup de sujets. On va commencer par le sujet qui fâche. Lycéen est avant tout un mouvement des grandes villes. Est-ce que c'est plus Paris, Lyon, Marseille, Nantes, Rennes, que je sais pas moi, Castel-Sarrazin, Pamiers, ou allez, tiens, Célestat. À votre avis, eh bien venez nous le dire au 0826 300 300. Ce matin, dans Les Vraies Voix, pour le procès du jour, Manuel Bompard a opposé aux violences des lycéens celles des agriculteurs. Et on vous pose cette question, Manuel Bompard a-t-il raison d'opposer les violences des agriculteurs et celles des lycéens ? Est-ce que pour vous, c'est du même acabit ? C'est différent, ça doit être condamné de la même manière ou pas ? On attend vos témoignages au 0826 300 300. Le mur de la vérité, c'est suite aux propos de Bruno Retailleau, qui a dit qu'un pays où ceux qui se lèvent à 6h du matin payent pour ceux qui ne se lèvent pas, eh bien ça peut pas durer. La France est-elle trop redistributive ? Vous pensez qu'il y a trop de redistribution parce qu'il y a trop d'impôts ? Ou pas ? On attend vos témoignages encore et toujours. Et enfin, le grand débat, David Lisnard en a parlé aujourd'hui. Vous voyez, on a Bompard, Retailleau, Lisnard, c'est très écuménique. Faut-il remettre un examen d'entrée en 6e ou contrôler le niveau des élèves qui rentrent en 6e ? À votre avis ? Parce que c'est vrai que si on apprend l'anglais mais qu'on maîtrise déjà pas le français, ça pose quand même problème. C'est comme attaquer la soustraction quand on ne maîtrise pas l'addition. Venez donner vos témoignages au 0826 300 300. Nos vraies voix du jour, Françoise Degoy et Pierre Archer.
0: Belle émission.
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14: Nous sommes avec Vincent Grard, directeur franc chez Trade République. Vincent, l'accès au logement suit-il la même tendance que les salaires ?
25: Non, et là c'est clairement plus difficile et c'est sans doute l'écart le plus frappant. En 1973, 32% des jeunes ménages modestes étaient propriétaires de leur logement. En 2013, il n'était plus que 16%, soit deux fois moins en 40 ans.
14: Alors devenir propriétaire est donc bien plus dur qu'avant ?
25: Objectivement, oui. Et c'est davantage vrai pour les ménages modestes, qui sont eux les plus touchés par cette hausse des inégalités d'accès à la propriété.
14: Mais est-ce que ça explique le délai plus long pour devenir propriétaire au moment où nous parlons ?
25: En grande partie, oui. Il faut aujourd'hui épargner plus longtemps, emprunter sur des durées plus étendues et souvent attendre un peu plus tard dans sa carrière avant de sauter le pas. Là où les générations précédentes y parvenaient plus tôt.
14: Vincent, on vous retrouve à 18h56 pour savoir si le sentiment d'être moins bien loti que ses parents est réellement fondé.
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11: Bienvenue sur Sud Radio, il est presque 17h.
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11: Le flash avec Elsa Ruot, bonsoir Elsa.
30: Bonsoir à tous. C'est désormais le parquet antiterroriste qui est en charge de l'enquête sur la fusillade à Aubagne. La garde à vue du collégien suspecté d'avoir tiré sur le principal et une professeure hier a été prolongée. Et selon les premiers éléments, il avait probablement adhéré à la mouvance qui glorifie les tueries de masse. L'élève de 14 ans n'a pas expliqué les raisons de son passage à l'acte. Notez qu'un rassemblement est prévu à 18h à Aubagne. L'acte 5 de la mobilisation de la jeunesse. Nouvelle journée d'action partout en France. Le ministère de l'Éducation évoque un mouvement en recul avec moins de lycées perturbés. Les manifestants sont aussi moins nombreux que la semaine dernière. À Paris, des tensions sont en cours avec les forces de l'ordre. Selon le ministre de l'Éducation, Édouard Geffray, 86 000 contributions ont été recensées sur la plateforme de concertation lancée il y a une semaine par le gouvernement. C'est un texte attendu depuis des années par les associations féministes. La loi intégrale contre les violences sexistes et sexuelles est soumise au vote des députés. Cela fait suite à l'affaire Liana et à la mobilisation qui a suivi dans le pays. Le texte, qui comporte maintenant plus de 110 articles, sera ensuite examiné au Sénat. L'Assemblée nationale qui s'attaque aussi au budget 2027, début de l'examen de la partie recette du projet de loi de finances. Il prévoit plus de 54 milliards d'euros d'économies. Après la polémique, Télisson Aurélien sort de son silence. L'auteur canado-haïtien assure à l'AFP cet après-midi qu'aucune phrase de son dernier roman n'a été créée par une intelligence artificielle. Son livre « C'était ça ou mourir » était pointé du doigt pour avoir été écrit avec l'IA, une calomnie et une hérésie selon lui. En revanche, Télisson Aurélien reconnaît les plagiats dans certains articles et présente ses excuses. Enfin, le pape Léon XIV est arrivé à l'hôpital de Rome à la mi-journée où il va subir une opération pour retirer un nodule au poumon. Une intervention programmée cet après-midi, indique le Vatican. Le pape devrait rester hospitalisé pendant environ une semaine. C'est la fin de ce point sur l'actu. Bonne fin d'après-midi.
11: Merci à vous Elsa Ruot.
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11: Bonsoir Rémi André.
31: Bonsoir Philippe.
11: Il fait doux.
31: C'est le moins qu'on puisse dire. On peut même presque parler de chaleur. Sur le bassin parisien, on a 23 degrés, 23 degrés 4 dans Paris, alors qu'à Melun, pas bien loin de là, évidemment, nous sommes à 25 degrés. Des températures très douces, donc un petit peu partout, entre 20 et 27 degrés. En effet, du côté de Pau ou de Dax, 26 degrés ont été atteints. 25 degrés pour Bordeaux, pour Roche, pour Montauban. Des températures également chaudes du côté de la Méditerranée. On a atteint les 27 degrés à Nîmes. Et cette douceur va persister. Alors, elle va persister cette nuit là où les nuages vont persister également. Nous avons une petite perturbation qui traverse notre pays. Elle donne juste quelques gouttes de pluie faibles, mais on les trouve actuellement depuis les Pays de la Loire, le bassin parisien, jusque vers les Ardennes. On en trouve également depuis le nord de la Nouvelle-Aquitaine jusqu'en Auvergne et sur le nord-est également. Donc vous voyez des nuages, de la douceur aujourd'hui, l'un n'empêche pas l'autre. Demain, les nuages seront encore présents le matin depuis le sud-ouest jusqu'au nord-est, mais peu à peu dans la journée, ils vont se dissiper. Nous aurons le matin quelques grisailles sous forme de brouillard sur la moitié nord et toujours du soleil vers la Méditerranée. Dans l'après-midi d'ailleurs, c'est le soleil qui va peu à peu gagner du terrain et toujours dans cette extraordinaire douceur de température atteignant les 18 à 27 degrés.
11: Pour Rémi André.
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1: Et oui, Cécile de Ménibus qui sera là dans quelques minutes parce que, figurez-vous, on va tout vous raconter. Les raisons de son petit retard qui n'est pas du tout volontaire. On va vous raconter ça dans un instant, mais elle sera avec nous évidemment jusqu'à 9h, jusqu'à 19h avec vous. Jusqu'à 9h. C'est ça, pendant des années avec Cécile, nous étions ensemble le matin, 7h, 9h, voire jusqu'à 10h. Et là, elle nous rejoindra tout à l'heure. Philippe David, n'est-ce pas?
11: Oh ben oui, ça va très bien, Patrick Roger. Vous ne m'avez pas demandé de poser la question, mais je vous le dis, ça va, et vous?
1: Ben non, mais je le voyais, puisque vous avez dit, bon, on a un hiver, une journée...
11: Oh ben plutôt un hiver, on veut dire pour les mi-octobre.
1: On a l'impression de plonger dans l'hiver, là, non? Depuis quelques jours.
11: Non, l'automne.
1: Dans l'automne.
11: Dans l'automne. Alors, il y a une chose qui remonte le moral, c'est que le soir, il y a la Ligue des Champions. Alors, il fait nuit plus tôt.
1: Pour ceux qui l'aiment, oui. Tout le monde ne l'aime pas.
2: Qu'est-ce que tu dis hier, Sonal, alors?
11: Le sens mal. Mais
2: moi aussi.
1: Pierre Archer est avec nous, directeur de l'hebdomadaire du Tarn et du Lauragais, le journal d'ici. Bonjour Pierre. Président du syndicat de la presse hebdomadaire régionale, la presse que l'on aime bien, celle qui, une fois par semaine, est acheté et vendu en kiosque et qui permet localement de tout connaître, quoi.
3: Hein, absolument, bien sûr, quoi. Pour tout savoir, il faut écouter les mémoires.
1: Moi, je dis en fait à chaque fois. Non, mais c'est vrai. Françoise de Gouin, vous l'avez.
2: Très heureuse.
1: Quel avenir, toujours, Françoise de Gouin.
2: Non, mais bien sûr, mais moi, j'adore la PQR. Je pense en plus de ça que
11: c'est
2: ça
11: la PHR, là.
2: Et là, c'est la PHR, mais j'aime la presse de province.
1: Non, mais c'est pas la même chose.
2: Je sais bien, mais ça demande une rigueur. Moi, j'ai commencé à la Dépêche du Midi, figurez-vous. Et après, et donc, je sais que ça demande une rigueur qu'on a peut-être plus sur les chaînes nationales, en fait.
1: Oui.
3: C'est vrai.
1: Quand
2: vraiment
1: vous
2: vrai.
1: Êtes sur le terrain, on vous dit, non, bah, attendez, l'article, ce que vous avez écrit, là, c'est pas exactement ça. Vous avez des coups de fil directs, quoi.
3: Ah oui, nos lecteurs.
1: Pas des coups de fil, des rencontres.
3: J'allais dire, on
1: même.
3: Les connaît. Alors, on les connaît pas tous, heureusement, ce serait mauvais signe, mais on en connaît quand même un certain nombre. Et on a nos sonnettes, entre guillemets.
1: Ouais. Bon, nous sommes ensemble jusqu'à 20h avec Philippe David qui abordera tous les sujets tout à l'heure en vous écoutant, en vous donnant largement la parole. On reviendra bien sûr sur les manifestations aujourd'hui. Alors, c'est un peu en baisse sur ces manifestations. Le ministère a fait état d'un recul des fermetures de lycées. Il y avait 214 établissements concernés ce mardi, contre 800 il y a une semaine, le mardi 6 octobre, et 224 jeudi dernier, donc un peu moins, mais toujours du monde tout de même dans certaines rues, notamment à Paris, mais aussi des grandes villes. On se posera d'ailleurs la question tout à l'heure, est-ce que c'est avant tout dans le sujet qui fâche, est-ce que c'est avant tout un mouvement qui concerne les grandes villes,
11: ouais. Alors pour moi, oui, clairement, on entend beaucoup moins les lycéens des zones rurales, qui font pourtant parfois des heures de car scolaire chaque semaine, et qui ont également des trous dans les emplois du temps. Mais eux, peut-être qu'ils sont un peu moins habitués à se plaindre.
1: Ouais. Alors, qu'est-ce qui se passe justement dans les villes? Tiens, bon, on va y aller sur le terrain immédiatement pour avoir une photo du jour avec Albin Texera qui est dans les rues de la capitale. Albin, bonjour.
4: Bonjour les bébés, bonjour à tous.
1: Bonjour mon cher Albin. Donc vous avez suivi des cortèges. Où êtes-vous là précisément et est-ce qu'il y a des tensions ou est-ce que ça manifeste dans le calme?
4: Alors, on a commencé par un cortège, donc j'ai suivi celui du cortège qui partait de la place d'Italie et qui se rendait jusqu'à la place Vauban devant les Invalides. Ce cortège-là était très calme, j'allais même dire jusqu'à une ambiance bon enfant, ça rigolait des fois entre les policiers et les manifestants. Et il y a eu le cortège de l'hôtel de ville qui a rejoint un peu plus tard ce cortège-là. Et dans ce cortège de l'hôtel de ville, on a pu voir une vingtaine à une trentaine de Black Blocs. Et c'est là que ça s'est tendu. Ouais. Il y a maintenant 5 minutes, je suis en face de l'hôpital Necker. Il y a 5 minutes, on s'est pris pas mal de gaz lacrymogène, des charges, des forces de l'ordre, parce qu'il y avait une trentaine de casseurs qui envoyaient des projectiles sur les policiers qui ont dû riposter, ils ont dû s'organiser comme ils pouvaient. Là, l'ambiance, elle est un peu redescendue, même si on a pu voir certains manifestants qui ont été malheureusement blessés. Mais la raison de tout ça, de ces charges, c'est les 30-35 Black Blocs que j'ai essayé de compter. J'espère que je suis bon en mathématiques. Mmh. Mais en tout cas, voilà ce qui s'est passé. Au niveau des tensions de l'hôpital Necker, pour le moment, la fin du cortège se dirige vers la place Vauban et on peut voir les forces de l'ordre s'organiser du côté des Invalides. On voit pas mal de colonnes de forces de l'ordre courir en direction des Invalides, oui. Puisque forcément, au bout d'un moment, il faudra disperser ces milliers et de milliers de manifestants qui sont présents ici dans les rues de Paris.
1: Bon, merci Albin. La liaison n'est pas forcément très bonne parce que évidemment, vous êtes au cœur de ces manifestations. Donc ça se tend un peu. Vous nous rappellerez tout à l'heure pour nous donner un petit peu des nouvelles. Je

0: dans le procès du jour, tout à l'heure, on abordera une question qui a été posée par Manuel Bompard de LFI, qui était ce matin l'invité de Sud Radio avec Jacques Cardoz, qui a dit qu'on opposait en quelque sorte les violences des agriculteurs et celles des lycéens. Grosso modo, il dit on ne s'est pas posé les mêmes questions quand il y a eu les violences des agriculteurs, des saccages et celles des lycéens. C'est pas tout à fait la même chose, mais ce sera justement le procès du jour. On verra ça dans une petite demi-heure. Il y a aussi, vous le savez, chaque jour à 17h45, le moment d'humeur, d'humour avec Thomas Séraphine et la cage aux fous avec Cécile de Ménibus. Hein.
1: La cage aux fous.
2: La cage aux fous, bonjour.
3: Bonjour docteur.
2: Ah, Thomas Séraphine. C'est quoi ce bruit là?
3: Non, c'est rien. C'est en fait, je m'absente deux minutes. Il faut que j'aille nourrir mon Tamagotchi.
2: Il
3: me réclame. Oui, c'est le Tamagotchi. Vous savez, c'est la petite bébête, enfin le petit extraterrestre.
2: Ah oui, je vois très bien ce que c'est.
3: Et ben voilà. En fait, il revient. Oui, mais parce qu'en fait, si. En fait, en ce moment, c'est les 30 ans. On va fêter les 30 ans et donc il y a un gros autour de Tamagotchi. Donc moi, il faut que j'aille le nourrir.
2: D'accord. Donc,
3: mais j'en avais pas quand j'étais petit.
2: Oui,
3: je me rattrape.
2: Oui. Alors, écoutez, c'est pas le Tamagotchi. Je sais pas comment vous l'appelez qui va revenir. C'est vous qui allez revenir à partir de 17h45. Parce que là, vraiment, on dépasse les bornes. Quoi. J'en peux plus. À tout à l'heure.
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0: Avec Thomas Séraphine tout à l'heure, donc à 17h45, ainsi que Cécile de Ménibus. Bah, qui arrive, Cécile de Ménibus? Elle va nous raconter parce que elle a conduit dans Paris aujourd'hui. Enfin, je dis elle a conduit, non. Elle était en voiture, mais c'était une conduite autonome. Elle va nous raconter un petit peu son expérience. Elle a fait cette expérience à l'occasion du Mondial de l'Auto, où nous serons en direct jeudi prochain dans les vraies voix. Allez, on se retrouve dans un instant avec la question qui fâche, évidemment. Est-ce que ce mouvement des lycéens est avant tout un mouvement des grandes villes? Et on vous donnera la parole.
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0: Bah elle est là, évidemment, Cécile de Ménibus, elle est revenue dans les
2: bah
0: vraies
2: oui.
0: voix.
2: Ah
0: coucou
2: oui.
0: Cécile.
2: Ça va?
0: Bah oui, et vous?
2: Bah on écoutez...
0: On était un peu inquiets parce qu'on vous avait mis dans une voiture, normalement
2: autonome.
0: En conduite autonome. À l'occasion du Mondial de l'Auto, sauf que vous allez nous raconter ça tout à l'heure dans votre carte blanche.
2: Exactement.
0: En fait, c'est pas une autonomie complète.
2: Bah, le problème, c'est que ça pourrait, sauf que la législation française vous oblige à avoir un conducteur.
0: Ah oui. Donc, c'est vous avez une voiture autonome, mais on vous oblige à avoir le conducteur.
2: Voilà, c'est ça.
0: Donc ça ne sert à rien.
2: Non. Bon, après, ça peut aider.
0: Ça peut aider, oui.
2: Je posais une question.

0: D'ailleurs, je lui ai posé la question en disant, est-ce que lorsqu'on a une voiture autonome, même si on est au volant, on a le droit d'utiliser son portable? C'est une vraie question.
1: Ah bah oui. Si la voiture conduit toute seule,
2: normalement non. La législation française,
0: quoi ça sert d'avoir une voiture autonome
1: dans ces cas-là, oui.
3: Hein, la sieste est autorisée.
1: Oui.
2: Ça pourrait.
0: Parce qu'à un moment, elle vous dit, c'est vous qui conduisez, donc faut reprendre le volant.
3: D'accord.
0: Mais c'est intéressant.
1: Au moins, ça vous réveille.
0: C'est intéressant.
1: Si elle parle, réveillez-vous, c'est vous qui conduisez.
0: Non, le principe, c'est de ne pas s'endormir, Philippe.
1: C'est autonome.
0: Oui, c'est autonome.
2: Vous endormez au volant, vous?
1: Ah non, pas au volant, mais moi, vous mettez comme passager, je dors tout de suite, ou presque.
2: Ah oui, j'ai eu peur.
0: C'est pour ça que je partirai jamais en voiture. Je m'ennuierai avec vous.
2: Bon, allez, le sujet qui fâche, les lycéens, est-ce que c'est avant tout un mouvement des grandes villes? Bah oui, c'est vrai qu'on a vu des manifestations aujourd'hui à Paris, à Marseille, à Lyon, à Nantes, bien sûr, et un petit peu moins dans les villes moyennes ou pas.
0: En tout cas, pas de casse.
2: Non. Alors, il y a moins de casse, mais là, c'est tendu en soi.
0: Ah ouais, là, c'est tendu.
2: Il y a 480 000 manifestants en France, a priori, selon l'intersyndicale. Alors, évidemment, les chiffres, on va voir. Antonin, qu'est-ce qu'on en dit sur les réseaux sociaux, alors?
4: Eh ben, on en dit que vous pensez que c'est un mouvement qui touche que les grandes villes, hein, et que vous êtes nombreux, à trouver que c'est un petit microcosme, mon agent, qui nous dit, quand on voit la façon dont se passent les manifestations à Paris, comparé au reste de la France, on comprend que c'est vraiment un monde à part. Et on a Manon qui va un peu dans son sens. Écoutez ce qu'elle dit. J'habite dans une ville de taille moyenne et Dieu merci, je suis loin de tout ça. Alors, est-ce que vous pensez que c'est réservé aux grandes villes, les vraies voix?
2: Oui. Philippe David, alors.
1: Ah, bah, moi, oui, c'est un mouvement des grandes villes. Avant tout, regardez, c'est Paris. Alors, regardez des villes, je sais que vous êtes breton, Patrick Roger, Nantes, Rennes, ou même les facs ont été saccagées, il n'y a pas d'autre mot. Bah, pourtant, les élèves des zones rurales, à ce que je sache, ils prennent le bus scolaire le matin, ils ont des heures de trajet, ils ont aussi des trous dans l'emploi du temps. Mais cette France rurale, elle n'est pas habituée à se plaindre. C'est toute la différence par rapport à la France des villes.
5: Je suis pas du tout d'accord. Il y a eu énormément de lycées qui ont été occupés. Et c'est exactement ce que vous dites, notamment à Céré dans les Pyrénées-Orientales, notamment dans les Hautes-Pyrénées. Il y a des lycées qui ont été occupés, mais les élèves ont groupé. Parce que justement, par rapport à ce que vous dites, il faut prendre le bus scolaire quand vous êtes dans la vallée de Gavarnie. Pour descendre au lycée climatique d'Argelès, tout le monde comprendra de quoi je parle. Eh bien, il faut prendre des bus. Donc, généralement, les lycéens des zones rurales ont groupé leurs manifestations sur un ou deux lycées plutôt que 10 ou 20 dans les villes. Mais imaginez cette France idéale qui se plaindrait pas dans la ruralité et ces affreux jojos qui se plaindraient enfants gâtés dans les villes, ça. Pas tout à fait exact, pardon. Ouais,
2: vous Pierre Archer, vous qui venez justement des territoires ruraux,
3: alors,
2: complètement, vous
3: y étiez centre, encore. Parce qu'en réalité, je crois que vous avez tous les deux raison, c'est un mouvement qu'on retrouve en zone rurale comme dans les métropoles, et il suffit de regarder la cartographie qui est publiée dans la presse, pour voir qu'il y a des mouvements de blocus dans des lycées, dans des départements ruraux, dans des zones périurbaines, etc. Simplement, c'est la façon dont ça s'exprime qui est différente.
1: Voilà.
3: Et effectivement, c'est dans les métropoles qu'on casse, c'est dans les métropoles qu'il y a des affrontements, qu'on casse beaucoup plus.
2: Ouais, c'est vrai.
3: C'est pas du tout le même type de mouvement, pour des raisons qui sont liées aussi à la présence des éléments perturbateurs. On parlait tout à l'heure des Black Blocs à Paris. Des Black Blocs, il y en a
2: Black
3: pas
2: Blocs partout, ou des gens qui sont un peu plus considérés comme des racailles aussi, hein, certains qui viennent à côté,
5: à
2: évidemment.
5: Quimper, par
2: casser,
5: exemple, je considère quand même que c'est pas la grande ville, ça a quand même cartouché et castagné. Quimper dans le Finistère, ça a quand même cartouché.
2: Mais c'est une des grandes villes régionales, locales, si vous voulez. Mais c'est, oui, je comprends ce que. C'est pas les campagnes ou ces villes moyennes, quoi, ou les petites villes qui sont entre 10 et 30, 40, 50. 000 habitants,
5: bien sûr.
2: Il y a une semaine. Aujourd'hui, beaucoup moins.
5: Ah oui, ça, c'est
2: bien sûr.
5: Ça, je suis d'accord.
2: Il y avait 650 000 à peu près. Il y avait 650 lycées qui étaient fermés. Aujourd'hui, il n'y en a que 200.
3: Il y a plusieurs raisons. Hein, parce que d'abord, il y a l'approche des vacances scolaires. Et puis, il y a aussi le fait qu'une partie des lycéens qui étaient descendus dans la rue se sont un peu épuisés. Parce que celui qui fait une heure et demie de trajet, de bus, matin et soir, etc., à un moment donné, je pense que ses parents lui disent: maintenant, où tu y vas, où tu y vas pas, mais si tu y vas, tu vas en classe.
2: Il
3: y a un autre élément intéressant à noter, me semble-t-il, par rapport à ça, c'est que, très simplement, je crois que les lycéens ne sont pas stupides, et qu'à un moment donné, ils ont compris qu'il y avait une exploitation politique, une manipulation politique
2: récupération,
3: et une récupération politique et que c'est plus eux qui menaient le jeu. Voilà.
1: Et il y a autre chose. Regardez le nombre d'écoles, de collèges, de lycées qu'on a fermés en zone rurale pour faire des économies. Les bureaux de poste, tous les services publics. Vous avez vu beaucoup de choses être cassées. Vous avez vu beaucoup de choses brûler. Non.
2: C'est vrai,
1: parce que c'est une réalité.
2: Ce qui veut dire que
1: cette France rurale, elle a malheureusement, à mon avis, un peu trop tendance à courber les skins.
2: Ce qui veut dire aussi que c'est pas complètement faux. C'est vrai que on peut se poser la question, est-ce que c'est la jeunesse française qui s'est mobilisée, qui va ça, ou c'est une partie de la jeunesse, quoi.
3: Une partie de la jeunesse qui se fait davantage entendre.
5: Je prends encore une fois le probablement un des départements les plus ruraux. Je parle pas de la Creuse, si vous voulez, ni de la Dordogne. Enfin, les Hautes-Pyrénées, ça a cartouché. C'est toujours un département où il y a énormément de grèves et où les mômes sont encore mobilisés. Mais vous avez des mobilisations pour les cheminots, etc. C'est toujours là que.
3: Oui, mais Tarbes a longtemps été une ville communiste.
5: Avec Raymond, rien à carrer.
0: Se mobiliser ne veut pas dire casser.
5: Oui. Non, mais je veux dire cette idée irénique, si vous voulez, que vous auriez une zone rurale complètement fantasmée avec des gens merveilleux, chimiquement purs et des mômes.
3: Si.
5: Bah, les faits sont exactement là quand même. Je pense qu'il y a des difficultés même pour aller manifester, pour prendre le bus, tout simplement.
1: Excusez-moi, Françoise, Argelès-Gazost, vous en parliez il y a quelques minutes, ça doit être 18 000 habitants. Je pense qu'il n'y a jamais une voiture qui a brûlé Argelès-Gazost.
5: Il y a 3 500 habitants à Argelès-Gazost, déjà, pour commencer. Il n'y en a pas 18 000. Il y en a 3 500 avec l'agglomération, ça fait 5 000. Argelès-Gazost, Argelès-Gazost, donc bon.
2: Non, mais ce qui se passe aussi dans les grandes métropoles, c'est qu'il y a des boucles WhatsApp, vous savez, qui fonctionnent.
5: Oui, bien sûr.
3: Ça marche aussi dans les départements ruraux. Hein.
2: Mais c'est vrai. Mais c'est beaucoup plus simple de dire venez perturber tel lycée, tel établissement, etc. On se retrouve. Là, il doit y avoir des cours. Là, il faut les bloquer. Et c'est ce qui se produit. Hein. Ouais. Il y a la mobilisation. Elle suit géographiquement souvent ces boucles WhatsApp en Île-de-France, en région parisienne. Ça, c'est vrai. Alors que c'est beaucoup moins vrai dans les territoires.
3: Je pense personnellement qu'il y a moins de militants élus au mètre carré à Argelès-Gazost.
5: C'est pas vrai, le député d'Argelès-Gazost et LFI.
2: Bon, on va pas passer notre temps.
5: Non,
2: mais c'était sympa, mais on s'en contrefout, on va pas en faire une généralité.
5: On va pas qu'on s'en contrefout.
2: Mais de passer 5 minutes dessus, à un moment donné.
5: Donne des exemples.
0: Bon, allez, vous savez quoi, je vais reprendre le lead.
2: Oui, en revanche, ce qu'il faut dire, quand même, parce qu'on est là pour dire les choses, c'est vrai qu'il y a une mobilisation à trois vitesses en France.
0: Oui.
2: On peut pas le nier, quoi. Il y a des endroits où c'est vraiment très tendu, extrêmement chaud. D'autres, et là, c'est plus dans des villes, et puis là où c'est bouillonnant, etc. Ben, oui, bien sûr. Et il y a de l'ultra-gauche qui est derrière.
5: Bien sûr.
2: Et derrière, vous avez des villes où, ça manifeste, des lycéens, qui sont pris dans le mouvement aussi. Et puis d'autres endroits où, ils ont un peu moins, ils ont dit, OK, on se fait entendre une fois, deux fois, et puis stop.
5: Beaucoup touché de voir, par exemple, le proviseur qui est descendu, qui est sorti, qui a fait une battle avec les élèves en grève. Je trouve ça une image.
0: Mais ce qui est dommage, c'est qu'on est trop habitué justement qu'il se passe plein de choses dans les grandes villes, que ça casse, que ça, tout ça, et ce serait peut-être plus marquant si c'était dans en ruralité, et là pour le coup ce serait peut-être plus marquant d'avoir une grogne un peu plus
3: ce serait un signal très inquiétant de la propagation
2: ça nous amènera tout à l'heure à notre procès du jour. On parlera justement un petit peu des agriculteurs et des lycéens avec ce parallèle qui a été fait ce matin sur Sud Radio par Manuel Bompard qui était notre invité. Juste aussi pour préciser, on en reparlera tout à l'heure, c'est Greta Thunberg qui est venue manifester devant le lycée Paul-Éluard de Saint-Denis. Philippe David, ça ne vous a pas échappé.
1: Ah, le grand retour de Greta Taïoyo, ça ne pouvait pas m'échapper.
2: Elle a pris un vélo.
1: Elle avait un vélo en Sibie pour traverser.
2: Comme chaque jour, notre téléphone rouge.
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0: Et derrière ce téléphone tous les jours, il y a une personnalité qui compte dans l'actualité une créatrice de contenu, une influenceuse, un influenceur. En tout cas, elle s'appelle Magalia Officielle aujourd'hui. Bonsoir.
7: Bonsoir à tous.
0: Bienvenue. Bonsoir. Alors, vous avez 1 million d'abonnés, toutes plateformes confondues, que vous soyez sur Instagram, sur Facebook, sur TikTok, c'est quand même assez assez énorme. Vous faites partie de cette association Les Citoyens Patriotes. Vous mettez en avant le droit d'aimer votre drapeau. Et comme certains, bah, vous avez pris la parole sur cette grogne des lycéens. Vous avez donné votre avis, que vous allez nous redonner là. Je pense qu'on a un petit son à vous faire écouter. Écoutez.
8: Oui. Il y a une pression qui s'exerce de la part des étudiants, parfois même de la part de l'administration qui ne vous soutient pas.
9: L'extrême gauche n'est pas un parti. Non, ce n'est pas un parti, c'est une secte. Et donc là, on a une jeune femme de 22 ans qui ne peut pas poursuivre ses études en direct, qui est obligée de les faire à distance chez elle parce qu'elle est menacée pour ses idées. Et après, on vient nous dire que c'est nous les fachos.
2: Voilà, donc ça, c'est parti du petit son, Cécile, de Louise Montangon, qu'on a écouté, hein, c'est ça. Et ensuite, Magella qui a réagi.
0: Oui, exactement. Vous avez réagi à ce son, c'est ça?
7: Ben, tout à fait, parce que quand même, je trouve qu'on a une jeune femme qui s'exprime très bien, qui a un désir de faire des études et qui est obligée de fuir sa fac parce qu'elle est menacée par des gens qui sont, pour moi, les nouveaux fascistes, hein, puisqu'à partir du moment où on ne pense pas comme eux, on est des fachos, on est des nazis, on est tout ce qu'on veut. En fait, pour moi, déjà, le mouvement lycéen a été complètement dévoyé dès le départ, puisqu'il a été récupéré par l'extrême gauche dès le départ. On savait que ça partirait en émeute, malheureusement. Et au milieu de tout ça, on a quand même des étudiants, des lycéens, etc., qui, eux, aimeraient que leurs revendications soient entendues. Sauf qu'aujourd'hui, plus personne ne les entend, parce que on parle de quoi? On parle de la fac de Nantes qui est complètement saccagée. On parle des pauvres gars qui se font brûler leur bagnole ou autre. Enfin bref, on parle en fait des dégâts et derrière, on oublie les revendications légitimes qu'il peut y avoir derrière ce mouvement. Parce que l'extrême gauche a récupéré tout ça et a excité tous les petits jeunes. Parce que c'est facile de lobotomiser des jeunes cerveaux et de leur donner l'envie de soi-disant être des rebelles, c'est normal. Sauf qu'aujourd'hui, en fait, le mouvement, il est mort. Il était mort dès le départ à cause de ça.
2: Bah, il n'est pas complètement mort, puisqu'il y a eu encore des manifestations aujourd'hui.
5: Alors je réponds, hein, parce que là, je vraiment, honnêtement, j'entends tout ce que vous dites, on peut l'entendre, etc. Mouvement noyauté, lobotomisé par l'extrême gauche. Il y a une partie, bien sûr, il y a Ali Bali Bagayoko, etc. Mais enfin, il y a les mômes, ils sont quand même extrêmement autonomes. J'ai entendu votre jeune Louise. J'ai entendu hier, c'était génial, le dialogue entre les deux, en fait. C'était l'ancien leader plutôt de gauche, bien sûr, et elle plutôt de droite, extrême gauche. C'était très intéressant. Quand les adultes s'en mêlent pas, c'est vachement intéressant d'entendre ces deux mômes et leurs deux points de vue, leur façon de s'exprimer. Moi, vraiment, ça m'a réjoui. Je me suis dit, tiens, il y a quand même une génération qui s'ouvre à la politique. Ça, c'est le premier point. Et le deuxième point, ils ont été entendus, c'est-à-dire que tout va être discuté dans le budget qui s'ouvre aujourd'hui, la discussion budgétaire. Donc ça, je trouve ça quand même
2: C'est pas ce que dit Magella. Elle dit que il y avait des revendications légitimes, mais qu'ensuite il y a eu une récupération par certains et qui noyautent. Et on le voit dans les défilés
5: mais
2: sur les slogans.
5: Qu'est-ce qui est noyauté la réalité, c'est qu'ils vont obtenir exactement ce qu'ils veulent. Ils vont obtenir. Je suis absolument certaine qu'ils vont obtenir ce qu'ils veulent, notamment dans le budget de Cornu, ça c'est sûr. Sinon, il ne sera pas voté par la gauche.
0: Oui. La question est de dire, est-ce qu'il faut forcément casser pour se faire entendre? En fait, c'est ça la vraie question. Si la parole est légitime, on n'a pas besoin de bousiller des abrébus, mettre le feu aux poubelles.
7: Exactement.
2: C'est là-dessus que vous avez voulu intervenir, quoi.
7: Oui. Le mouvement lycéen, pour moi, il est légitime, effectivement. C'est quand même pas normal qu'en 2026, pendant 6 mois, il soit sans prof de maths ou que sais-je. C'est pas normal, effectivement, qu'il puisse encore être dans des locaux préfabriqués pour certains établissements. Par contre, pour moi, le fait qu'il y ait eu des violences, des émeutes, il y a quand même un prof qui a pris de l'essence, hein, on l'a arrosé d'essence quand même, faut pas oublier les choses qui se sont passées. Pour moi, tout ça, dès le départ, quand il y a de la violence, ça sape le mouvement. Parce qu'en fait, les gens ne vont pas suivre et la plupart des gens en ont marre. Et au milieu de tout ça, parce qu'en fait, il y a aussi une espèce de diviser pour mieux régner qui est présent. C'est-à-dire que d'un côté, on va dire, voilà, il y a les méchants, les méchants tracailles qui cassent tout, etc. De l'autre, il y a les méchants flics. Ouais, mais au milieu de tout ça, y a des gens qui ont envie de se faire entendre. Il y a des jeunes qui ont envie d'étudier dans de bonnes conditions. Et tout ça s'est zappé.
3: Non mais c'est très pervers, c'est très pervers parce que c'est très pervers parce qu'en réalité, si on considère que c'est la frange la plus radicale, la plus violente qui a gain de cause, c'est une forme d'encouragement pour d'autres types de mouvements de contestation à agir finalement par délégation. C'est-à-dire à confier les problèmes à ceux qui vont casser, oui. Qui vont agresser, qui vont mettre le feu, et au final, et c'est ce que disait tout à l'heure Cécile, c'est au final pour avoir gain de cause probablement. En tout cas, sur un certain nombre de points, c'est l'histoire des 3000 postes qui sortent du chapeau du ministre, ça, comme ça.
5: C'est fabuleux. On devrait s'en réjouir parce que les gens n'en peuvent plus. Mais si, là, je pense que en quoi c'est diabolique la réalité.
3: Parce que
5: c'est...
3: Ça encourage.
5: Non, mais moi, j'ai quand même pas le sentiment. Je pense que les violences, d'abord, sont très partagées. Je pense qu'effectivement, je vais vraiment finir. Il y a eu des profs brutalisés, etc. Il y a eu un môme qui a perdu un œil, l'autre qui a perdu une main. Il y a des mômes qui ont été coursés en 4x4. Donc, je veux dire par là qu'on a quand même évité globalement un drame, quel que soit le drame en question. Et je trouve que le mouvement, j'ai pas vu Paris en feu. Je me souviens des émeutes de banlieue en 2005 et des manifs du CPE, pardonnez-moi. C'était du délire, c'était la guerre tous les jours dans les rues de Paris, aux Invalides. On a quand même des mémoires de poissons rouges, en fait.
3: Les émeutes de 2005, elles se sont déroulées dans les quartiers. Non, je parle
5: du CPE. Les émeutes de 2005, en octobre, c'est à l'automne. 2005. Oui. Le CPE, c'est des jours et des jours de manifs dans Paris, tout casse, les poubelles brûlent, etc., pour que Dominique de Villepin le retire.
2: Non mais Françoise, on était en interview avec Maggie, là, quand même, restons avec elle. Quelles sont les réactions sur sur vos postes? Qu'est-ce que les gens disent? Ils réagissent comment?
7: Les gens sont écœurés quand même pour la plupart de voir à quel point ça a pu dégénérer, à quel point c'est parti loin pour certaines régions, certains jours où ça a été quand même assez loin. Là où il faut quand même s'interroger, pour ma part, c'est que bizarrement, l'État, le gouvernement a sorti 3000 postes de son chapeau. Il a fallu ça donc pour qu'il le fasse. Donc soit c'est des incompétents, soit ils nous prennent pour des cons. Et j'aurais plutôt l'option de dire qu'ils nous prennent pour des cons.
0: Comme ça, voilà. Merci, ce sera le mot de la fin. Merci beaucoup, Magalia.
5: On peut être d'accord là-dessus.
0: Merci
5: en
0: à
5: fait,
0: vous. Voilà.
5: On peut arriver à tomber d'accord là-dessus.
0: Merci d'avoir accepté notre invitation.
2: Oui, on redonne le compte. Hein. Ouais. C'est Magalia.
0: Officielle, ouais, c'est ça.
2: Voilà, c'est ça.
0: Mais de toute façon, vous pouvez pas la manquer, en tout cas sur Instagram, elle est omniprésente. Ouais. Merci d'avoir accepté notre invitation
2: dans un instant, le procès du jour
0: ce matin sur Sud Radio. Manuel Bompard a donc accusé le pouvoir de traiter différemment les colères sociales, Patrick.
2: Oui, d'un côté les agriculteurs, on ne s'interroge pas quand il y a de la casse, quand il y a de la manifestation, et de l'autre les lycéens. Je vous vois évidemment faire la moue, vous aussi de l'autre côté, 0826 300 300, c'est le procès du jour dans un instant.
0: À tout de suite.
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0: Et le procès du jour a commencé ce matin sur Sud Radio avec Manuel Bompard de LFI qui accuse le pouvoir de traiter différemment des colères sociales. Il rappelle les propos de Gérald Darmanin, plus mesurés sur les agriculteurs en 2024, alors que les lycéens font aujourd'hui face à une réponse policière contestée.
2: Oui, et nous allons l'entendre. Manuel Bompard, qui était invité donc de Jacques Cardoz et qui a fait cette déclaration alors.
27: Non mais ça, ça participe des modalités d'action parce que vous savez, quand les agriculteurs ont occupé une autoroute et l'ont bloqué à la circulation, ils n'avaient pas le droit non plus. Et pourtant, Monsieur Attal, qui était ministre à l'époque, il est même allé les voir sur le point de blocus et il allait casser la croûte avec eux. Et je lui reproche pas de l'avoir fait, je pense que les agriculteurs avaient raison. Mais à l'époque, personne n'a dit « Oh là là, les agriculteurs, c'est illégal ce qu'ils sont en train de faire ».
2: Voilà, donc Manuel Bompard. D'ailleurs, je crois que le ministre Laurent Nunez lui a répondu. Hein.
28: Je vous rappelle que l'ensemble des interpellations qui sont réalisées, quand les manifestations se déroulent de manière pacifique, il n'y a pas d'intervention de police. Il faut le marteler, il faut le rappeler, il n'y a pas d'intervention de police. Quand il y a des violences, quand il y a des exactions, quand il y a des professeurs qui sont pris à partie, quand il y a des intrusions violentes dans les lycées, alors oui, il y a des interpellations, oui, il y a des gardes à vue, oui, parfois ces gardes à vue ne sont pas suivis de poursuites.
2: Voilà, donc on va en parler, on va vous donner la parole. Dans le réquisitoire, juste avant, je dois dire qu'une tolérance passée, qui a peut-être existé pour les agriculteurs, bah, c'est pas une tolérance, elle ne justifie pas une tolérance générale où on peut tout casser. Il faut comparer des faits comparables, des routes bloquées, ce ne sont pas forcément des dégradations de lycées, et puis soutenir les revendications oblige aussi tout de même, ça c'est pour les partis politiques, à fixer quand même un certain nombre de limites. Sinon, bah, c'est la porte ouverte. Alors, la défense. Voilà. La défense Madame, Madame la présidente, vous donnez la parole.
0: La parole est à la défense.
5: Ouais, la défense de qui? De Manuel Bompard.
3: C'est pas moi.
5: Ah, c'est moi. Moi, je vais défendre Manuel Bompard. Pourtant, c'est pas ma cam, mais il a absolument vraiment raison. Évidemment, Manuel Bompard. Évidemment qu'il y a toujours eu. Depuis le temps qu'on est journaliste, on le sait, parce qu'on peut parler des autoroutes bloquées lors du dernier mouvement. Moi, j'ai connu en Bretagne, et on a tous connu des tonnes de fumier foutues sur les préfectures, etc. C'est pas vrai que les agriculteurs sont des sortes de gentlemen farmers qui non seulement défoncent les trucs et après nettoient. Ça n'est pas vrai, ça n'existe pas. J'ai le souvenir des pêcheurs avec le Parlement de Bretagne, n'en parlons pas. Je rappelle que les pêcheurs ont foutu le feu et ont brûlé le Parlement de Bretagne, je le rappelle quand même. Donc, je trouve qu'il y a toujours de la part des pouvoirs, et je vais expliquer pourquoi, et après je vous laisse la parole, toujours quelque chose d'un peu plus, comment dirais-je, délicat avec les agriculteurs. Pourquoi ? Parce que les agriculteurs en colère, si vous voulez, ça peut être aussi sans limite. Moi, j'ai des souvenirs vraiment de salons de l'agriculture ou de, comment dirais-je, du salon de l'élevage. J'ai des souvenirs de Jean-Marc Ayrault se faisant quasiment sortir. J'ai des souvenirs de Dominique Voynet.
2: Emmanuel Macron, il y a deux ans.
5: J'ai le souvenir de Dominique Voynet se faisant courser par les agriculteurs au salon de l'agriculture. J'ai des souvenirs de Jospin qui prend des œufs. J'ai des souvenirs de manifs d'agriculteurs. Excusez-moi. c'est les autorités savent très bien qu'avec les agriculteurs, on ne peut pas déconner. Bon, voilà. Donc c'est
2: plus hiérarchie avant de, moi, je crois, de nous tourner vers la salle et vers les auditeurs au 0826 300.
1: Alors moi je crois qu'on peut pas mettre sur un pied d'égalité les agriculteurs et les lycéens. Pourquoi ? Parce que les agriculteurs souvent ils se battent pour survivre.
3: Absolument.
1: Rappelons-nous quand même que c'est la profession ou une des professions où il y a le plus fort taux de suicide. Regardons le nombre d'agriculteurs, de combien il s'est effondré. Et ils doivent
0: quel
1: en plus... Vous permettez, c'est que eux, ils manifestent pour survivre. Ouais. Et je tiens à dire que quand ils sont victimes d'ultra-violence, comme du côté de Sainte-Soline, où les militants d'ultra-gauche, qui sont étant écologistes, que moi je suis danseuse à l'Opéra de Paris, sont venus tout saccager, là, on avait beaucoup plus de mansuétude pour les casseurs qu'on en avait pour les agriculteurs. Donc moi j'estime que les lycéens, ben excusez-moi, mais ils ont pas de problème existentiel à faire bouffer leur famille comme les agriculteurs, à faire survivre leur exploitation. Donc je comprends, surtout quand on voit à quel point ils sont maltraités, et par nos dirigeants, et surtout parce que c'est elle qui dirige par l'Europe, je comprends que nos agriculteurs, eux, ils soient furieux.
5: Donc ça veut dire que vous êtes d'accord avec Manuel Pierre Montpar, qu'on est plus sympa des agriculteurs.
2: Lui, il a dit qu'on n'avait pas la parole, c'est Pierre Marché.
3: Les agriculteurs, non seulement ils se battent...
2: Le président va vous exclure du tribunal.
0: À deux doigts.
3: Outrage à magistrat. Non mais, les agriculteurs, ils se battent pour eux, pour leur survie tout simplement, mais ils se battent aussi pour la nôtre et pour la préservation de notre modèle, notamment de souveraineté agricole, notre souveraineté agricole et notre gamelle. Ils se battent pour notre gamelle, les agriculteurs. Donc, on peut pas comparer ça. Ce que je voulais dire par ailleurs, c'est que Manuel Bompard, il faut qu'il arrête de fumer la moquette, parce que le gouvernement, a pas envoyé des blindés contre les jeunes. Rappelez-vous le dernier mouvement agricole, on a envoyé des centaures contre des agriculteurs qui, pour le coup, ne manifestaient aucune violence. C'était en Ariège, je crois, de mémoire.
5: Absolument, pour la vaccination, oui.
3: Donc, faut pas dire, il y a deux poids, deux mesures. Et je crois qu'on devrait, au contraire, se réjouir du fait que le gouvernement et que les forces de l'ordre, en France, on a la chance d'avoir des forces de l'ordre très professionnelles qui évitent, autant que faire se peut, justement, de taper sur les jeunes.
2: Même s'il y a des enquêtes.
3: Je
0: voudrais donner la parole à un témoin, Benoît, qui est avec nous au 0826 300 300. Bonsoir, Benoît.
4: Bonsoir.
0: Bienvenue sur Sud Radio. Quel est votre avis, plutôt de l'accusation, plutôt de la défense?
4: Oh non, moi Emmanuel Bompard, de toute façon c'est pas du tout ma tasse de thé, donc c'est pas quelqu'un avec qui voilà, à part raconter des conneries, c'est tout ce qu'il fait. Mais après, agriculteurs et lycéens, c'est pas du tout les mêmes, on n'est pas du tout sur les mêmes convictions. Nous on nous a envoyé les centaures, mais après on ne défend pas la même chose non plus. Voilà, faut bien qu'on se mette d'accord là-dessus. Eux, ils défendent quelque chose, et même, on se demande maintenant, de plus en plus, qu'est-ce qu'ils défendent? Voilà, qu'est-ce qu'ils cherchent? On ne le sait pas. Voilà. Nous, on a essayé de défendre tout ce qu'on pouvait pour essayer de défendre des agriculteurs, pour essayer de défendre, un système agricole, disons. Mais on nous a aussi envoyé les blindés, on nous a tout fait aussi, Voilà.
0: Là où Benoît a quand même un peu raison, monsieur le procureur, c'est que c'est vrai que la grogne des lycéens, on ne sait plus si c'est les lycées, la Palestine, enfin on ne sait plus.
5: Je suis vraiment une minorité, je suis l'avocate de la défense, je ne défends pas, ça m'ennuie de défendre Manuel Bompard qui n'est pas mon ami du tout politiquement. J'entends ce que vous dites, mais il n'est pas question de comparer, et la question n'était pas celle-là. Est-ce qu'on est plus de mansuétude avec les agriculteurs qu'avec les lycéens?
2: Je reprends le réquisitoire, Manuel Bompard a bien dit ça, justement. Oui. Et il sous-entend qu'il y a beaucoup plus de mansuétude et qu'on ne se plaint pas de la colère des agriculteurs alors qu'on se plaint actuelle des lycéens.
5: Je vais finir en vous disant que puisque nous en sommes à comparer les revendications, moi j'ai toujours soutenu les colères des agriculteurs, je suis désolé, j'ai toujours été avec eux à 100%, tout le monde le sait ici, et je soutiens les lycéens. Il n'y a pas de revendication moins importante l'une que l'autre. Les lycéens, c'est vous, le directeur de la station de demain, on sera tous tous morts, c'est peut-être un lycéen d'aujourd'hui qui dirigera cette station.
2: Forcément.
5: Donc, je veux vous expliquer juste que les lycéens, c'est l'avenir d'une nation, la jeunesse. Donc, c'est aussi important les revendications de l'avenir d'une nation que les revendications des agriculteurs pour leur survie et pour la souveraineté alimentaire. Je comprends même pas comment on peut faire des degrés de revendication. Moi, quand les agriculteurs sont en colère, je veux pas qu'on leur envoie les flics, je veux pas qu'ils soient tabassés, et j'ai pas envie qu'on leur envoie des hélicos, parce que je pense qu'ils ont raison d'être en colère. Et je pense que les mobs ont raison d'être en colère. Ouais. Mais vraiment.
3: Non, mais quand ils cassent, ou quand ils...
1: Qu'ils brûlent les poubelles,
3: etc., que ce soit les agriculteurs, les lycéens ou d'autres, on a raison de leur envoyer les flics, bien sûr. C'est pour ça, les flics.
0: On a tous raison.
7: Monsieur le procureur.
2: Oui,
1: Le verdict.
2: Peut-être sur les réseaux sociaux, on n'a pas entendu Antonin. Qu'est-ce qui se dit, Antonin, sur les réseaux sociaux?
8: Il y a plusieurs témoignages. Alors déjà, la question, Bompard a-t-il raison? Vous répondez oui, seulement à 18%. Alors on a Élise qui nous dit, on a le droit de manifester, mais pas de faire usage de la violence. Et il ne faut pas tout mélanger, les revendications ne sont pas les mêmes. Et il y a François qui nous dit, il n'oppose pas, il compare la différence de traitement. Le constat est clair, les mouvements ne sont pas traités de la même manière.
2: Ouais. Je ne sais pas s'ils sont traités de la même. Ils sont traités de la même manière. Après, c'est le regard que l'on porte. C'est ce que voulait dire Manuel Bompard, quoi.
5: J'ai trouvé que les gilets jaunes, par exemple, Patrick, on a fait des centaines d'heures d'émissions sur les gilets jaunes. On a été vraiment les premiers Sud Radio. Regardez comment ont été traités les gilets jaunes. Honnêtement, moi, ça m'a écœuré semaine après semaine la façon dont ils ont été traités par les forces de l'ordre. Aussi, ils ont été traités avec très peu de mensuétude.
0: Non, mais Françoise, parce que noyauté aussi par des dégradations
5: toujours
0: et par des casseurs,
5: des
0: toujours
5: blocs,
0: la même chose.
5: Etc.
0: Voilà, c'est ça le souci.
5: Essayons de garder le...
0: Merci beaucoup, Benoît.
2: Et je pense qu'il n'y avait pas de confusion dans les revendications des agriculteurs. C'était quand même, si on peut revenir dessus, c'était quand même assez clair. C'était
0: unanime.
2: Sur la, oui,
3: notamment
2: c'était un peu
3: sur
2: pour
3: les normes,
2: leur survie, les normes, etc.
5: Aussi.
2: Là, c'est vrai que sur les jeunes, c'est beaucoup plus hétéroclite. Même si c'est parti d'un fait, c'est-à-dire avoir un peu plus de moyens, de profs, etc. Mais sinon, c'est un malaise un peu général, et puis où d'autres se sont engouffrés dans la brèche, en mêlant un peu tout, de la politique, puisqu'on entend non facho, machin, etc.
5: C'est sûr, ça,
2: on va
5: c'est
2: te, on va te tuer, etc.
3: Que venait faire...
2: Et très politique, très politique.
3: Que venait faire Greta Thunberg avec son kiffier palestinien
2: effectivement. Et là on sent qu'il y a de la récupération, peut-être. Il y a un manque de maturité de certains, quoi, aussi.
5: Moi, en tout cas, j'ai entendu tout à fait
3: que... On ne peut pas reprocher à des gamins de manquer de maturité, quelque part, c'est pas le problème.
2: Non, mais c'est pour ça que, justement,
5: tu sais, tu enlèves juste Parcoursup, tu dis je suspends Parcoursup, déjà, t'as la moitié du mouvement qui s'arrête.
2: C'est une connerie.
3: C'est probablement une connerie, d'ailleurs.
5: C'est une connerie.
3: Ben oui.
5: C'est la pire des conneries.
2: D'enlever Parcoursup.
3: Non, de l'enlever.
2: Ben non, mais pour remplacer par quoi?
1: Il y a quelque chose que j'ai décrit l'autre jour.
5: Aucune discussion possible avec vous.
0: C'est un autre sujet dans un instant, la cage aux fous avec Thomas Séraphine. Est-ce que vous avez entendu parler du Tamagotchi?
1: Oh oui.
0: Eh ben, il est de retour.
2: Il y a 30 ans.
0: Bah oui. Oh oui. Bah, sauf que Thomas Séraphine, il est désespéré. Oui. Allez, on en parle dans un instant.
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0: Mais nous ne sommes pas seuls puisque Françoise de Goua est avec nous. Ça va, ma Françoise?
5: Ça va, madame, ma
0: il
5: préfète.
0: Vous shake pas trop?
5: Non, il est très mignon, non, il est à droite, ouais, etc. Non, mais il est bien, vous savez, il est d'une humeur égale. Là.
0: Ouais, j'adore. Ça, on parle de toi, vous, là. Patrick Roger.
5: Ah bon, on parle de vous. Ouais. Ouais, là, j'aime bien, je vous aime en préfète, moi. Je sais pas pourquoi il y a un truc chez vous de préfète.
0: Oui, c'est ça. Ouais, c'est
5: un truc de, vous allez voir, un truc de.
2: Présidente du tribunal,
5: je crois. Oui, préfète. Alors, elle a la main sur toutes les forces de police.
3: Je crois que ça lui va bien. Procureur, ça lui va bien.
0: Non, mais je veux bien être procureur. Je veux être préfète, machin, mais je veux le salaire, les amis. Parce qu'à un moment donné.
2: Bon, alors, je ne sais pas si le salaire est formidable.
0: C'est pas si cher, sur le cumul des mandats. Oui. Animatrice, préfète et procureur.
5: Vous savez que les salaires de fonctionnaires ou d'élus sont écrêtés à un moment donné. Au-dessus de 8 900 euros, on ne gagne plus. Hein. Vous êtes
0: oui, mais moi, je connais des gens très haut placés.
5: Ah, et d'accord.
0: Je connais Philippe David.
2: Tu parles.
0: Pierre Archer est avec nous, directeur de l'hebdomadaire du Tarn, du Lauragais, le journal d'ici, président du syndicat de la presse hebdomadaire, qu'on adore, régional, bien entendu. En attendant, Thomas Séraphine, hein, oui. On l'aime beaucoup, alors, mais il a pas la lumière dans toutes les pièces.
2: Il
0: je
2: est
0: vous
2: encore
0: le dis,
2: perdu
0: tous les jours. Ouais. Il est encore perdu. Écoutez.
2: La cage au fou.
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0: Bonjour Thomas, qu'est-ce que je peux faire pour vous encore?
17: Bonjour docteur, je crois que je suis tamagotchiophobe.
0: D'accord, alors ok, encore un nouveau truc. Oui. C'est-à-dire?
17: C'est-à-dire que j'ai très peur du retour du Tamagotchi. Vous vous souvenez, ce petit œuf là, vous savez, le petit œuf en plastique.
0: Absolument.
17: Qui nous avait envahi pendant les années 90.
0: Mm-hmm.
17: Alors c'est une petite bestiole virtuelle, vous savez, mais il faut la nourrir tout le temps, il faut la soigner, et puis il faut aussi ramasser les crottes. Et si vous la négligez, elle meurt, d'accord? Eh bien pour ses 30 ans, le Tamagotchi, la bébête, la bestiole, elle revient en force.
0: Ça, alors,
17: moi, quand on m'a annoncé le retour des années 90, je pensais que c'était le retour du pouvoir d'achat, le pétrole à 1,05 €, ouais. Ou alors Jeanne Masse. Non, pas du tout. Non, on nous rend un poussin qui réclame à bouffer. Alors, vous payez,
0: oui.
17: Bip bip, et puis alors, vous obéissez. Alors, au bout de 2 jours, docteur, oui. Vous comprenez que l'animal domestique, c'est vous. Voilà. Et donc là, le Tamagotchi qui revient, il séduit, vous savez ce qu'on les appelle? Il
0: non.
17: séduit les kidultes. Voilà, c'est ça. C'est comme ça qu'on les appelle. Oui, oui.
0: Les kidultes,
17: en fait, c'est des adultes qui achètent des jeux, pas pour les enfants,
0: d'accord,
17: mais pour eux-mêmes. Parce que, alors, à 10 ans, ces gens-là, ils cachaient le Tamagotchi sous la table pour pas qu'on les voit, pour pas que la maîtresse les voit. Et ben, 30 ans plus tard, à 40 ans, ils cachent le Tamagotchi sous la table de leur bureau. Enfin, pour pas que le directeur les voit. Voilà, c'est, en fait, il y a 30 ans d'évolution, mais ils ont juste changé de table, en fait.
0: Oui, je fais le genre.
17: Voilà. Alors, nous, on nous explique qu'ils veulent retrouver leur enfance, les kidultes.
0: C'est
17: bien, oui. Mais moi, je comprends d'ailleurs. Parce que si être adulte, ça veut dire se faire ponctionner 40% de ce qu'on gagne. Vous voyez, docteur, moi aussi, hein, je veux bien rester un enfant. Je veux bien rester à l'âge des bisounours. Voilà.
0: Enfin, Thomas, on a quand même le droit de garder son âme d'enfant. C'est sympa. Enfin, voilà, on retourne en arrière, c'est cool.
17: Ouais, ok, d'accord, bien sûr.
0: Bah oui.
17: Mais quand l'adulte, avec son âme d'enfant, comme vous dites, il a lui-même un enfant à éduquer, ça se passe comment? On va avoir des gamins de 8 ans qui vont interpeller leur père et qui vont confisquer leur jouet.
0: Bah ouais.
17: Tu récupéreras ton œuf quand tu auras fini ta déclaration d'impôt. Voilà. Ou alors, papa, viens manger. Fiston, là, il a fait caca. Papa, je compte jusqu'à 3. Bon, voilà. Et le plus inquiétant, docteur, dans cette histoire.
0: C'est quoi?
17: C'est que le seul qui grandit, c'est le Tamagotchi. Voilà. Lui, il passe de bébé à adulte pendant que son propriétaire, il fait le trajet inverse. Pardon, excusez-moi.
0: Mais c'est quoi? C'est quoi?
17: C'est que je dois le nourrir là, parce que en fait ça fait plus de.
0: Mais
17: de
0: nourrir
17: heures.
0: Qui?
17: Kevin, mon Tamagotchi.
0: Non, mais vous en avez pas acheté un. Vous plaisantez là?
17: Non, mais en fait c'est uniquement pour l'expérience. C'est pour comprendre de quoi je parle. Enfin,
0: non,
17: c'est
0: mais...
17: uniquement pour. C'est pas moi. Enfin.
0: Mais c'est qui alors?
17: Enfin, si c'est moi. En fait.
0: Alors, écoutez, vous n'avez pas me demander de le garder en plus.
17: Si vous pouvez pas le garder pendant les vacances.
0: Ah non, moi j'ai beaucoup de travail. Voilà, je pour vous garder en bonne santé déjà c'est déjà du boulot. Alors Thomas, vous savez ce que vous allez faire? Vous allez le poser là, vous allez rentrer chez vous et puis comme ça les vaches seront bien gardées.
17: C'est fini là?
0: Ah, parce que fini.
17: Là je l'entends il piaille.
0: Ah non, allez, c'est fini. Ah, c'est bon, j'en ai assez entendu. Allez,
17: oui, je vais te nourrir mon Kevin, je vais te nourrir.
0: À demain.
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2: Je ne savais pas que c'était revenu, les Tamagotchi.
0: Bah ouais, mais tout revient, Patrick. La deux chevaux revient.
2: Ça. Ah bah oui,
0: revient.
2: La deux chevaux.
0: On a plus d'idées.
2: Ça s'en va et ça revient. Non, Pikachu, c'est pas les Tamagotchi.
5: Non, mais tout revient. Je veux dire, Pikachu, bien sûr, tout revient.
0: Regardez Françoise de Guatouelle. Tout revient, elle revient toutes les semaines.
2: Il y a même François Hollande, elle va nous en parler dans un instant. C'est un Tamagotchi de la politique, non?
0: C'est ça.
2: Faut toujours le nourrir.
0: Il dit, comme Thomas Serafini, il grossit plus que nous.
2: Oui, faut surveiller.
3: Qui, Hollande ou le Tamagotchi?
0: Les deux.
5: Arrêtez, pas de physique sur François.
0: On peut plaisanter quand même.
2: Allez, surtout avec Philippe David. Justement.
0: Allez, on y va. Et la carte blanche de Philippe David.
1: Ah, le grand retour de Greta Taïoyo, c'est comme ça que je l'appelle depuis longtemps. On l'avait commencé. Alors, je la remercie. J'ai appris mes premiers mots en suédois grâce à elle quand elle faisait la grève avec un panneau. Je vous le fais en suédois, mais je parle pas un mot de suédois. Hein. Ouais. Skolstrejk för klimatet, c'est-à-dire grève de l'école. Pour le climat, une bonne manière de sécher les cours, bravo à elle. Alors après, elle s'est lancée dans la croisière s'amuse en allant à Gaza, ça s'est pas bien terminé. Et maintenant, elle débarque devant le lycée Paul-Éluard à Saint-Denis avec un keffiyeh palestinien. Il est évident que les problèmes des lycéens en France ont un lien avec la Palestine. C'est de notoriété publique. Alors bon, je pense que la tartufferie a assez duré. Et puis tiens, je me pose une question finalement. On parle souvent des ingérences étrangères. Mmh. Est-ce que Greta Thunberg, ce serait pas une ingérence quand elle vient pour participer à un mouvement social en France? Je pense qu'on pourrait poser la question, non?
2: Oui, pas faux.
3: Aller venir dans l'Union Européenne,
5: c'est la liberté de circulation.
2: Ce que je ne sais pas, là, oui, moi, à propos de circulation, elle est venue comment?
5: Moi, j'ai
1: à vélo. Non, je plaisante.
5: Non, je suppose, elle n'aime pas l'avion. Elle a la phobie d'avion. Enfin, moi, il m'est déjà arrivé de manifester à Rome, je suis française, donc bon. En quoi est-ce que c'est gênant?
1: Moi, je m'occupe pas de ce qui se passe dans les pays étrangers en ce qui me concerne.
2: C'est pas
1: donc, j'estime que.
5: Il y a plein de gens qui ont le droit de s'intéresser à autre chose qu'à soi-même.
1: Vous ne vivez pas en France et que vous n'êtes pas citoyen français, que vous ne payez pas vos impôts en France, je vois pas en quoi vous venez manifester en France.
2: Pour les lycées.
0: Non, mais elle est peut-être en quête de notoriété, elle a peut-être besoin qu'on se.
5: Non, mais voilà, écoutez.
2: En tout cas, c'est une vraie question.
0: Oui, je voulais dire à Philippe David. Je vais vous apprendre à dire je t'aime en suédois.
1: Allez-y.
0: Jog Eskaldej.
3: L'IA de l'IA.
0: Jog Eskaldej. Non, c'est
1: Jog
0: Eskaldej. Voilà, ça, c'est vraiment je t'aime
2: en suédois. C'est l'expérience de Cécile il y a quelques années.
5: Avec un suédois.
0: Ouais, ma deuxième maman est suédoise.
2: Parlons du Tamagotchi dans l'autre carte blanche.
0: Pas mal.
5: C'est moi. François Hollande.
2: Philippe Bilger hier soir disait que le trou de souris s'était quasiment fermé, il y avait quasiment plus de place pour que François Hollande passe. Il avait quand même raison, de Raphaël Glucksmann, en tout cas, de façon rationnelle, Patrick.
5: Philippe Bilger a raison de façon rationnelle. Après, François Hollande échappe à la rationalité. C'est quelqu'un, je rappelle, qui d'abord a deux facteurs. Il a en 25 ou 30 ans d'observation de la vie politique au plus près, y compris dans ma vie gouvernementale, je n'ai jamais vu quelqu'un, en réalité, qui a une telle ténacité et qui croit autant en lui-même. Ça n'existe pas. Voilà un homme qui était à 3% en 2011 et qui devient président de la République. Donc c'est quelqu'un qui ne renonce jamais. Donc dans la rationalité, Philippe Bilger a raison. Dans ce qu'est François Hollande, sa détermination à considérer qu'il a de la chance et qu'à un moment donné, c'est Machiavel qui disait ça, quand le prince décide, tout l'univers décide de travailler pour sa décision. Donc il a cette pensée que de toute façon, il va forcément se passer quelque chose de plutôt mal pour Raphaël Glucksmann avant plutôt mal, hein,
3: bien sûr.
5: Avant la fin, qu'il ne va pas décoller, qu'il va rester plafonné à 8, 10, en sachant en plus de ça que les socialistes, Glucksmann a gagné surtout avec l'ensemble des gens qui ne sont pas du Parti Socialiste. Donc vous voyez bien que le socialiste va faire de la résistance. Donc François Hollande connaît ses socialistes par cœur, il connaît la fragilité de Raphaël Glucksmann et il se dit l'ensemble véritablement de ces convergences fait que à un moment donné, en décembre, ça sera mon tour.
0: Un trou de souris est un trou.
2: Voilà, c'est ça. Ça
5: un trou de fourmi est un trou. Mais, voilà.
1: Même un chat d'aiguille.
5: Vous êtes d'accord parce que vous le connaissez, François Hollande, Patrick Roger. Vous savez que ce que je dis n'est pas tout à fait.
2: Non, non, mais c'est vrai. Il est capable. Non, mais il est capable de tout.
3: Il a une analyse qui, pour le coup, est rationnelle. Il se dit primo, ils vont s'entre-déchirer. Secundo, c'est quand même un combat de nains. Pardon. Et donc,
5: c'est pas un
3: lui,
5: combat de main, c'est un combat de quelqu'un de fragile qui est désigné.
1: Et mon petit doigt me dit que s'il y a des mauvaises choses qui arrivent à Raphaël Glucksmann, François Hollande n'y sera peut-être pas pour rien.
5: Alors, vous savez, il a ceci.
2: Allez, François Hollande,
5: c'est l'homme qui fait tuer, c'est pas lui qui tue directement.
2: Les infos dans deux minutes, Cécile, et puis notre mur de la vérité tout à l'heure à 18h05.
0: Ouais, Bruno Retailleau qui veut réduire la dépense publique et plafonner certaines aides sociales, on va en parler dans quelques instants. Et je voulais dire à Françoise, on sait que de toute façon, dans la politique, rien n'est jamais fini. Soyez les bienvenus, 0826 300 300, on est ensemble jusqu'à 20h.
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0: Merci d'être avec nous tous les jours sur Sud Radio. Soyez les bienvenus, il est 18h01.
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0: Et c'est le flash avec Elsa Ruau, pardon. Bonsoir Elsa.
25: Bonsoir à toutes et tous. C'est d'abord l'acte 5 du mouvement lycéen. L'intersyndicale de la jeunesse revendique ce soir 480 000 personnes dans les rues. Le ministère de l'Intérieur, lui, a comptabilisé 161 500 manifestants. Plus d'une centaine de manifestations étaient organisées aujourd'hui partout en France. Des tensions en marge des cortèges à signaler à Paris, à Rennes et à Toulouse notamment. Enfin, depuis le début du mouvement, il y a eu 36 enquêtes ouvertes par l'IGPN, la police des polices. Dans l'actu également, un rassemblement citoyen débute à Aubagne au lendemain de la fusillade dans un collège. Et c'est désormais le parquet antiterroriste qui est chargé de l'enquête. Il s'est saisi après l'analyse des supports numériques du suspect qui font apparaître une probable adhésion à une idéologie qui glorifie les tueries de masse. La garde à vue du collégien a été prolongée, celles de ses parents ont été levées. C'est le rendez-vous de politique de l'automne. Le budget 2027 arrive devant l'Assemblée nationale et déjà le groupe socialiste a déposé une motion de rejet préalable dénonçant le le manque de justice dans ce projet de loi de finances. Elle a peu de chances d'aboutir car les députés RN ont annoncé qu'ils voteraient contre. À l'Assemblée, toujours le vote solennel de la loi intégrale contre les violences sexistes et sexuelles. Les députés ont approuvé ce texte après 6 jours de débat. Il va maintenant être examiné au Sénat. La fonderie de Bretagne, bientôt placée en liquidation judiciaire. Aucun dossier de reprise n'a été déposé. Le choc pour les 244 salariés de Caudan dans le Morbihan qui ont appris la nouvelle aujourd'hui lors d'un comité social et économique extraordinaire. Et puis le foot et la Ligue des Champions de retour ce soir. Coup d'envoi de la 2e journée avec 2 clubs français en lice. D'abord Lens qui reçoit le Sporting Portugal à 18h45 au Stade Bollaert. Et puis les voisins lillois, eux, s'attaquent à un très gros morceau. Déplacement à Arsenal, champion d'Angleterre en titre. Ça démarre à 21h à Londres. Et c'est la fin de ce rendez-vous d'information. Bonne fin de journée à notre écoute.
6: Merci à vous Elsa Ruot.
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6: Bonsoir Rémi André.
9: Bonsoir Philippe.
6: Douceur dans le ciel.
9: Eh oui, une douceur remarquable aujourd'hui avec ces températures qui ont atteint les 18 à 27 degrés, mais avec des nuages. En fait, nous avons une perturbation qui continue de traverser le pays. Elle n'est pas très active et les pressions remontent et les températures également. Demain d'ailleurs, peu à peu, la masse d'air va s'assécher. C'est-à-dire que si le matin, nous avons encore beaucoup de nuages, notamment depuis le sud-ouest jusqu'au nord-est, quelques gouttes encore possibles dans la matinée. Dans l'après-midi, tout cela va s'assécher. Nous allons retrouver des éclaircies de plus en plus belles et avec des températures qui vont à nouveau remonter entre 20 et 27 degrés l'après-midi. Alors évidemment, on aura 18 degrés près de la Manche, jusqu'à 23 degrés de maximum sur la moitié nord et 22 à 27 degrés au sud. Mais ensuite, eh bien tout cela, cet assèchement, la remontée de la pression et des températures nous amènera ensuite vers un jeudi qui sera quasiment estival chaud.
6: Merci beaucoup Rémi André.
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0: Et autour de cette table, pour vous accompagner, Françoise Degois, Pierre Archet et vous, 0826 300 300, n'oubliez pas qu'entre 19h et 20h, tous les sujets que nous avons évoqués pendant cette émission sont bien entendu remis sur la table, une table ouverte ce soir, et d'autres sujets aussi, Philippe.
6: Absolument, tous les sujets vous sont ouverts, mais on va réagir sur les nombreux défilés qu'il y a eu un peu partout en France. Alors, on parlait de 480 000 selon les syndicats, c'est un peu plus de 160 000 selon les pouvoirs publics. Vous êtes allés manifester. Vous pensez qu'il faut manifester pour que les choses changent? Ou vous avez les manifester, mais vu la situation financière de la France, vous n'avez plus trop d'illusions? Vous n'allez pas manifester, vous en avez marre des mouvements? Eh bien écoutez, il y a un seul numéro pour venir réagir, et on vous y attend. C'est le 0826 300 300.
2: Oui, et avant d'aborder tous ces sujets, le mur de la vérité, on va aller dans les rues de la capitale avec notre envoyé spécial correspondant, pour nous faire part de ce qu'il voit devant lui. C'est Albin Texera. Il nous disait, Albin, tout à l'heure, à 17h, que ça commençait à chauffer, alors que ça avait été assez calme jusqu'à présent, jusqu'à 16h, 16h30. Et là, qu'en est-il maintenant, et où êtes-vous? Vous étiez du côté des Invalides tout à l'heure.
11: Alors exactement, juste avant on était du côté de l'hôpital Necker, pour ceux qui ne connaissent pas, c'est à 200 mètres des Invalides. Bah là on est sur la place Vauban, la place devant les Invalides, et là ça se tend, on peut le dire très clairement, ça se tend, les forces de l'ordre ont bien décidé d'arrêter la manifestation à partir de maintenant, et depuis une dizaine de minutes, c'est vraiment des balais de charge de la part des forces de l'ordre. On peut voir des gaz lacrymogènes qui sont jetés en direction des Black Blocs, mais aussi des manifestants, et on peut voir que certains manifestants, parce que juste avant je vous disais que c'était des Black Blocs qui s'en prenaient aux forces de l'ordre, et ben je peux vous dire qu'en 30 minutes ça a changé. Certains étudiants, certains manifestants ont pris, je l'ai vu de mes propres yeux, des gros pavés et ont décidé de les lancer sur les forces de l'ordre au moment où les forces de l'ordre ont demandé à la place de partir tout simplement. À partir de ce moment là, les policiers ont décidé de répliquer. Par exemple, les camions d'eau, de jet d'eau sont sortis, il y en a 2 actuellement qui sont déployés sur la place Vauban, et actuellement il y a des mouvements de foule, ils essayent tous de chercher l'endroit où sortir pour la plupart des manifestants, mais au moment où je vous parle, là ça se tend vraiment entre certains étudiants qui ont pris des pavés et les forces de l'ordre, et certains Black Blocs, je vous le répète, j'en ai compté une trentaine juste avant.
2: Ouais. Bon, bah écoutez, soyez prudents hein, quand même, vigilants évidemment, parce que parfois ça tape dans tous les sens. Mon cher Albin Texera,
25: et
2: vous reviendrez.
25: Oui,
2: on fera un point tout à l'heure avec vous, et on voit aussi sur notre site et sur nos réseaux sociaux l'ensemble des documents, des vidéos que vous publiez avec le service digital de Sud Radio, et notamment aussi Esther qui était cet après-midi, qui est toujours d'ailleurs sur place. Et Antonin nous tiendra au courant. Bien sûr, tout à l'heure, notamment après entre 19h et 20h.
25: Et tout de suite, c'est le mur de la vérité.
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25: Et donc Bruno Retailleau, qui veut réduire les dépenses publiques et plafonner certaines aides sociales, il affirme que celui qui se lève à 6 heures paye pour ceux qui ne se lèvent pas. On va l'écouter d'ailleurs.
10: Un pays où celui qui se lève à 6 heures du matin et qui paye pour ceux qui ne se lèvent pas, eh bien ce pays, tôt ou tard, finit par exploser. Et dans ces cas-là, on l'a vu en Grèce, ce sont toujours les plus vulnérables, les plus modestes, les plus fragiles de nos compatriotes qui pourraient être concernés.
25: Avec cette question du jour, Philippe, la France est-elle trop redistributive ?
6: Eh bien moi je dis évidemment que oui, et c'est pour ça que le travail, notamment pour les bas salaires, ne paye plus. Et qu'en dit-on sur YouTube, mon cher Antonin ?
12: Une fois n'est pas coutume, nos auditeurs sont évidemment, Philippe, d'accord avec vous.
2: Ils sont bien, nos auditeurs. Oh là là, mais je vois de l'ironie, d'Antonin, qui prend ses aises, mon cher Antonin.
12: Vous répondez oui à 88%. On a Léo qui nous dit oui, beaucoup trop, ce n'est pas pour les intérêts des Français, c'est le plus aberrant. Rien pour la France, c'est tout pour les autres. Et on a Mathilde qui débat avec lui, qui lui dit c'est le jeu et on le sait. Je donne pour l'instant sans vraiment recevoir, mais je pourrais avoir besoin de ces aides.
2: Mmh. Bah, à condition qu'à la fin, il

0: Non, ça, c'est vrai, mais en même temps, faut regarder l'autre problème, c'est qu'on peut pas continuer à dépenser 52%, parce que la protection sociale, au sens large du terme, c'est plus de la moitié, c'est 52% de la dépense publique en France en 2026.
1: Ouais.
0: Est-ce qu'on a les moyens de se le payer? Je veux dire, rappelons, c'est le mur de la vérité, mais on est face au mur de la dette, on est face au mur de la dépense publique qui dérape, et on voit bien que dans le PLF, le gouvernement,
2: c'est le PLF.
0: Et dans le PLF, on voit bien qu'il y a un dérapage à nouveau, on recrutait des gens, etc. Je crois que c'est plus possible. Et alors, le couplet sur la France qui se lève tôt, c'est pas nouveau. Sarkozy, c'était il y a 15 ans, l'avait fait, etc. Le problème, c'est que, il était président il y a 15 ans, ouais. Et donc, ça n'a jamais été résolu. Donc, effectivement, quand Retailleau dit ça, le risque politique qu'il prend, c'est le risque du... Bah, on a déjà entendu, hein, mais on n'a rien fait.
2: Oui. Moi, je vais un peu moduler tout ça, parce que j'ai horreur de ce genre de phrase, parce que justement, en 2007, Nicolas Sarkozy nous a fait tout le couplet sur la France qui se lève tôt, il a fait un quinquennat épouvantable, qui termine avec des milliards de dettes à cause de la crise des subprimes.
0: Il a quand même un peu sauvé nos économies, mais pas que.
2: Il sauve, moi j'ai toujours reconnu ça, qu'il avait sauvé la crise, les subprimes, mais la réalité aussi, c'est que quand la gauche arrive, il y a des dizaines de plans sociaux qui se profilent et qui tombent. Il neigeait des plans sociaux entre 2012 et 2013. On a un peu la mémoire courte. Donc, je veux dire par là que c'est réducteur, c'est fracturant. Ça crée une fracture inutile. Vous savez, il y a plein de gens qui se lèvent pas à 6 heures du matin juste parce qu'ils ont pas de boulot. Vous avez vu quand même que le chômage remonte. Moi, sur les chiffres, on peut leur faire dire n'importe quoi et on peut les tirer dans tous les sens en faisant de la fausse mathématique. Philippe, la réalité, si vous voulez, c'est que on redistribue aussi dans ce pays, et j'aime bien la nuance de Mathilde dont nous a parlé Antonin là sur nos réseaux sociaux, quand elle dit effectivement on cotise aussi parce qu'un jour on en aura besoin, probablement. Moi, j'ai eu une période où je suis resté au chômage pendant 8 mois et j'ai été très heureux, si vous voulez, de pouvoir toucher le chômage, parce que pendant des années j'avais cotisé. Les accidents de la vie, ça existe.
0: Mais il y a des nations très modernes et beaucoup mieux gérées que la nôtre, où les chômeurs touchent aussi des indemnités.
2: Excusez-moi, je parle de la maladie. Vous avez une égalité totale face à la maladie dans ce pays. Bien sûr que si.
3: Bien sûr que non. Pour les lunettes, par exemple, vous n'êtes pas remboursé. Vous êtes mieux remboursé si vous avez la CMU ou l'AMU que si vous travaillez.
2: C'est pas tout à fait exact. Et je parle des longues maladies. Je suis désolé. Aux États-Unis, si vous n'avez pas d'argent, vous crevez de votre lymphome. C'est la réalité. Et donc, on a un système. Il faut quand même le protéger.
1: On a ce système. Il faut le protéger.
0: La meilleure façon de le protéger, c'est de le réformer.
1: C'est vrai, c'est de le réformer probablement. Oui. Ce que propose Bruno Retailleau, faut rentrer dans le détail. Il dit par exemple que il faudrait plafonner le cumul des aides sociales non contributives à 70% du SMIC. C'est-à-dire que évidemment pour ne pas sinon il y en a certains qui se posent la question, pourquoi j'irais bosser, je me lèverais à 6h du matin pour aller bosser si à la fin je n'ai pas plus. Du coup, il faut qu'il y ait un plafond.
0: Il faut
1: qu'il y ait aussi un contrôle par rapport aux gens qui essaient de trouver du boulot, parce que le problème, il vient toujours des abus. Et notre société, elle a été tellement généreuse que finalement, même quand il y avait des abus, c'est un peu comme quand tu reprends de la crème un peu dans le plat, etc. T'en prends un petit peu et t'en reprends un petit peu, puis à la fin, tu commets des abus. Et c'était la même chose. Et c'est la même chose pour notre société. Ça allait bien quand on gagnait énormément d'argent, que c'était une société prospère, que on a vécu sur les fameuses 30 glorieuses. Après, on a eu les 30
0: difficiles, bien sûr,
1: où il a fallu quand même remettre du charbon. Et aujourd'hui, on est dans les 30 quand même, je sais
3: désastreuse.
1: Pas ce que... Mais qui pourrait être désastreuse à la fin.
4: Est-ce que c'est pas plutôt les salaires, plutôt que de baisser les aides, est-ce que c'est pas plutôt les salaires qui doivent augmenter, en fait?
2: Je suis d'accord, moi.
1: Pour que les salaires augmentent, ça a été démontré. Pour que les salaires augmentent, il faut qu'à un moment donné, les charges diminuent. Sinon, on ne peut pas.
2: Vous avez raison. Moi, je voulais juste dire que j'en ai marre, effectivement, de cette forme de répétition, ce psittacisme, cette façon de répéter comme un perroquet des phrases qui ont 20 ans. Nicolas Sarkozy a fait sa campagne présidentielle en 2007 là-dessus. Et en réalité, toujours ramener la Grèce. Je rappelle la Grèce de Villeneuve. Je rappelle la Grèce 10 millions d'habitants. Je rappelle la Grèce

0: diminuons la France. Nous menacer en permanence du FMI et ramener à la situation grecque. Situation grecque, il y a la moitié des habitants qui ne payaient pas d'impôts, notamment le clergé. Ouais. Vous aviez
1: C'est pareil en France, l'impôt sur le revenu, qui paye l'impôt sur le revenu?
0: C'est malhonnête intellectuellement de dire cela. Vous avez effectivement une partie des Français qui ne paient pas les impôts,
2: La moitié qui ne paient pas les impôts.
0: Vous avez 50% de gens qui s'acquittent de l'impôt parce que c'est des très faibles revenus. Ça n'a rien à voir avec la Grèce et 10 millions d'habitants. Écoutez, on ne peut pas imaginer, vous n'imaginerez pas, ça n'arrivera pas, un défaut de la dette française qui nous ramène le FMI.
3: Alors ça, vous ne pouvez pas dire ça, parce qu'on n'en sait strictement rien.
0: L'Italie n'a pas eu droit à ce traitement, si je peux le dire.
3: C'est l'étrange défaite. De Marc Bloch.
0: Écoutez,
3: C'est faux. Il y a beaucoup d'économistes qui vous disent que si.
0: Il y a cette menace. Je parle des économistes normaux. Des économistes qui ne sont pas de droite extrême. Je parle des économistes qui ne sont pas de l'autre côté.
3: Qui sont de gauche.
0: Parle aussi des économistes qui ne sont pas forcément des économistes atterrés. De gens sérieux. Arrêtant de faire flipper les gens avec leur famille.
1: Parce que ce que va faire Retailleau, ce que va faire machin, truc ou chose, de toute façon, ça risque de se terminer pour tout le monde de la même façon. Effectivement, ça va être une mise sous tutelle par le FMI, par la BCE.
0: Les amis,
4: prenez une petite tisane.
0: On s'engueule, on fait semblant.
1: Il y a de l'argument.
4: On ne fait pas semblant, mais on s'aime quand même.
0: C'est ça. C'est vrai, moi je vous aime pas.
4: Le coup de chaud de Philippe David. Restez avec nous, on est toujours très en retard. Vous dites quoi?
5: Je crois qu'il va falloir graver au fronton de la Cour des comptes salaud de pauvre.
0: Ah bon?
5: Ah oui, vous allez voir. Alors là, je suis tombé sur une info, mais c'est même pas de l'armoire que je suis tombé, c'est du haut du gratte-ciel.
0: Dites, raboule.
4: Françoise, c'est le principe du teasing en disant Mais que va-t-il dire?
0: Ça fait 30 ans que je fais de la radio.
4: Allez, c'est dans un instant.
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4: Et c'est l'occasion à 18h-19h de vous dire combien on est très heureux chaque jour de partager des débats, de vous entendre à l'antenne au 0826-300-300 du matin au soir sur Sud Radio. Vous savez que c'est émission, votre radio, Parlons Vrai. Et justement, Philippe David, vous vouliez savoir de quoi il va parler, Françoise ?
2: Allez.
0: Oui, moi je veux.
2: C'est maintenant.
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5: Comme d'habitude, je vais remettre le clocher au milieu du village, un grand village, puisqu'il s'agit du 8e arrondissement de Paris. Pourquoi le 8e arrondissement de Paris ? Parce que c'est dans cet arrondissement que se trouve la Cour des comptes et que des propositions d'impôts nouveaux faites à la fin du mois de septembre m'avaient échappé et que, vu ce que j'ai découvert, mes poils se sont hérissés, mes glandes sudoripares se sont mises en mode canicule et, plus surprenant, mes cheveux se sont remis à pousser au point de ressembler à Demis Roussos d'ici la fin de la journée si je ne m'étais pas mis un coup de tondeuse avant de venir en studio. Parmi ces mesures, une qui me paraît être purement et simplement de la provocation, à moins que ces hauts fonctionnaires soient totalement déconnectés de la vie réelle des Français. Ainsi, alors que nous sommes en pleine grogne sociale, notamment en raison des problèmes de pouvoir d'achat pour les plus modestes, les cerveaux féconds de la rue Cambon, je ne sais d'ailleurs pas si dans leur cas fécond s'écrit en un ou en deux mots, ont envisagé de taxer les dépassements de plafond du livret A. Vous avez bien entendu, le livret A qu'on appelait dans mon enfance le livret de caisse d'épargne, qui est le placement emblématique de l'épargne populaire qu'on peut ouvrir à un bébé dès sa naissance et qui est totalement exonéré d'impôts, pourrait être taxé selon les souhaits de la Cour des comptes. Pas taxé totalement, mais la part dépassant le plafond de 22 950 euros pourrait être taxée au même taux que les dividendes de 31,4%. Mais comment oser taxer au même taux l'épargne populaire des plus modestes et des dividendes qui peuvent se chiffrer en millions d'euros ? Comment être aussi déconnecté des réalités du pays au point d'oser faire de telles propositions ? Rappelons à nos têtes pensantes que les fonds déposés sur les livrets A sont placés à la Caisse des dépôts et consignations pour financer le logement social et que le taux d'intérêt du livret A est de 1,7% pour une inflation qui atteint 3% en glissement annuel en septembre. On va donc surtaxer un placement sur lequel on perd de l'argent. Certains voudraient une révolution qu'ils ne s'y prendraient pas autrement.
0: Eh ben, je pense pas que je suis pas d'accord avec vous, en fait. Enfin, je suis pas d'accord. J'entends ce que vous dites, mais vous savez que c'est une ruse, en fait. Est-ce que vous savez combien il y a d'épargne en France dans les bas de laine ?
5: Énorme.
0: Non, mais je vous donne...
5: Ça dépasse les 3 000 milliards. Je crois qu'on est à 6 000 milliards. 6 000 et quelques.
0: 7 000 milliards. Combien y a-t-il 7 000 milliards. Combien y a-t-il d'encours d'assurance-vie dans ce pays ? D'encours, hein ?
5: Allez-y.
0: 2 600 milliards. Oui. Donc, vous avez l'État qui tourne autour du pot parce qu'il n'ose absolument pas taper dans cette épargne ou lancer un grand emprunt. Non, mais ou lancer un grand emprunt. La dernière fois qu'on a lancé un grand emprunt, c'était l'emprunt Balladur. Ça rapportait en fait l'équivalent de 30 milliards d'euros aujourd'hui. Donc c'est assez faible en réalité. Donc l'État tourne en réalité autour du pot pour essayer de rentrer dans ce coffre-fort qu'ont les Français. Vous vous rendez compte, entre l'assurance-vie, 2 600 milliards d'encours, à l'heure où on se parle, hein, c'était en juin. Et 7 000 milliards de bas de laine, ils se disent comment on peut arriver à choper un peu du bas de laine. Voilà, non, c'est ça.
5: Pas le livret A.
0: J'ai pas dit que c'était bien, mais c'est le livret A essentiellement.
5: C'est pas le livret A.
1: C'est symbolique. Pas dit que c'était bien. C'est symboliquement, c'est très fort.
0: Mais bien sûr, mais
1: parce c'est très inquiétant. Parce que lorsque l'État commence à essayer d'entrer dans le bas de laine des Français, c'est grave.
0: Non, c'est
1: très grave.
0: C'est-à-dire qu'ils rentrent pas dans le bon bas de laine.
2: Écoutez, Pierre Archer.
1: Non, mais c'est grave. Symboliquement, c'est très grave parce que ça donne l'impression, effectivement, que là, on va commencer à taper dans les réserves. Mais les réserves, c'est pas celles de l'État. C'est les nôtres.
5: Mmh. C'est ça.
1: Et ça, ça, c'est potentiellement
0: plutôt
1: explosif.
0: Plutôt que de taper
1: Non, plutôt déjà que de réformer ce qui doit l'être. De faire des
0: économies. De taper les gros bas de laine.
1: De taper éventuellement les gros. Oui, mais ça, c'est une vieille lune de la gauche. Mais bon, non, mais ça marche, si ça marchait, ça se saurait.
0: Ça marche. Excusez-moi, Lionel Jospin a réussi à avoir une cagnotte grâce à ça. François Hollande.
5: C'est grâce à la croissance.
0: François Hollande a réussi, comment dirais-je, à commencer à résorber le déficit sur les 5 ans. Quand il est parti, ça allait beaucoup mieux grâce à ça aussi. Donc, non, c'est pas une vieille lune. Vous savez, la gauche gère pas. C'est la droite qui gère depuis 10 ans. Vous avez vu la catastrophe.
1: C'est la... Ah, bah, ah non, j'ai pas l'impression.
0: C'est la droite. C'est ça, bien sûr. Macron, Macron, il a été ministre de
4: Hollande. Il y a deux têtes quand même.
1: Qualifier Macron de droite, il fallait aussi.
0: Bien sûr. Bruno Le Maire, c'est pas du tout la droite, le mec à Bercy depuis deux ans.
5: Non, mais Gabriel Attal non plus.
1: Gabriel Attal,
4: il dit qu'il a rien pu faire.
0: J'ai adoré sa tournée pour dire c'est pas moi, c'est les autres.
5: Bruno Le Maire, c'est Ponce Pilate.
3: Il y a le fantasme toujours aussi qui circule sur de nous piquer directement sur les comptes. Ouais, vous savez, à chaque fois, en disant « Ah, ne laissez pas d'argent sur
0: le compte. » Vous savez, Patrick, qu'en Italie, c'est interdit. Au-dessus de 4000 euros sur votre compte courant, il est taxé. Vous n'avez pas le droit de laisser plus de 4000 euros sur vos comptes courants en Italie.
3: Donc, vous mettez sur des livrets.
0: Bah, c'est pour vous obliger à épargner, en réalité.
3: C'est ça. Non, mais en France, il y a ce fantasme à chaque fois qu'il
4: y a...
3: En disant, oh là là, on va piocher, si vous avez trop d'argent sur votre compte, à un moment donné, on va piocher dedans.
5: Si on est allé toucher dans les comptes, je pense que là, ils ont droit à une révolution directe.
3: Je suis pas sûr, parce que
4: il y en a
3: certains qui... Certains se diront, bah non, au contraire, prenons l'argent où il est.
0: Moi, je pense que la bonne démarche...
4: En France, il y a trop d'épargne, on nous taxe, donc on achète une maison, on nous taxe. Donc
0: je pense qu'il y aurait une merveilleuse... Moi, je ne parlais pas par hasard de l'emprunt Balladur, parce que ça a quand même été un grand succès, l'emprunt Balladur. Je pense que si la France se lançait dans un, par exemple, un grand emprunt pour faire, je sais pas, la transition écologique, ou vraiment un emprunt qui serait un emprunt d'investissement.
4: C'était le cas avec la défense.
0: Mais je suis certaine que les Français joueraient vraiment le jeu. Peut-être. Moi, je suis sûr que les Français joueraient le jeu.
3: Ouais. Il y a beaucoup de Français quand même qui ne peuvent pas épargner.
4: Le problème, c'est la classe
1: moyenne qui aujourd'hui peut plus souscrire.
3: Bien sûr,
0: c'est ça. En tout cas, la classe moyenne épargne. Je vous assure que dans les épargnes des Français,
1: elle épargne,
3: parce qu'elle a peur. Quand vous avez des enfants, vous dites qu'il faut payer les études.
1: Donc c'est pas bon.
3: Bien sûr, bien sûr.
1: Parce que le seul truc qui a tiré la croissance française au cours des 30 dernières années, c'est la conso. On a eu une petite croissance avec la conso.
3: Notre français du jour.
4: Allez, notre français du jour.
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4: Et notre français du jour s'appelle Olivier Morin. Bonsoir Olivier, bienvenue.
3: Oh là, il y a du monde.
4: Oui. Bonsoir, vous êtes éleveur de brebis, vice-président de la Fédération nationale des communes pastorales dans la Lozère. Et vous êtes... C'est trop mignon. Et on va revenir sur cette information. Vous l'avez entendu, dans la nuit du 8 au 9 octobre, une meute de loups a donc attaqué un troupeau à Villard-de-Lens et 62 brebis retrouvées mortes. C'était la même chose le 30 et le 31 août. Oui. Pareil, 64 brebis dans la Drôme. Donc effectivement, ça commence à faire beaucoup. Le chiffre cette année, c'est 10 000 pertes de bêtes par des attaques de loups. Olivier, vous êtes forcément défenseur depuis longtemps. Ça fait longtemps que vous interpellez le gouvernement pour neutraliser, en tout cas, ou réduire la population de loups. Vous en êtes où aujourd'hui ?
19: Ben oui, le constat que vous établissez, on l'a évoqué plusieurs fois déjà à votre antenne ou ailleurs. D'ailleurs, je rappelle quand même aux auditeurs qui veulent aller plus loin sur cette question que je suis aussi l'auteur du livre Le Festin des loups, qui va être peut-être primé. En tout cas, il est nominé au prix de l'Académie vétérinaire de France le 3 novembre prochain à Paris.
3: Bravo.
19: Et ça permettra de remettre ce sujet aussi sur la table. Le constat, il est dramatique. Vous avez rappelé ces attaques en Isère. Mais je pourrais aussi vous parler de celles qu'on a vécues sur ma commune il y a 3 semaines avec 30 brebis tuées en 3 attaques sur le territoire. C'est partout pareil au niveau national, les chiffres, vous les avez rappelés, on va finir l'année certainement autour des 13-14 000 bêtes abattues, tuées par le loup. Donc on est assez frustrés parce que il y a eu des avancées politiques au niveau européen en fin 2025 où le Parlement et la Commission, ensemble, pour une fois, ont validé le changement de statut de cette espèce loup qui devait être rétrogradée, et non plus strictement protégée, mais protégée. Et on avait beaucoup d'espoir, on se disait, bon, on va peut-être enfin pouvoir réguler cette espèce qui terrorise tous les éleveurs de France et d'Europe. Et c'est vrai que pour l'instant, c'est pas vraiment appliqué sur le terrain, même s'il y a quelques petites avancées, mais ça suffit pas à rendre le pastoralisme serein. Et pourtant, c'est l'année internationale du pastoralisme, donc on est encore un peu en attente de vraies décisions.
4: Ouais. On dit que ces loups n'ont plus aujourd'hui peur de l'homme. Est-ce que ça veut dire que, par exemple, vous êtes en danger aussi ?
19: En tout cas, il y a des attaques. Alors en France, il n'y a pas encore d'attaque avérée sur l'homme, hormis dans le passé, évidemment. Hein, il y a des historiens qui ont travaillé dessus. Mais là, dans les temps modernes, il n'y a pas forcément encore d'attaque sur l'homme en France. Mais en tout cas, on s'en approche. Et dans les pays européens voisins, que ce soit les Pays-Bas ou l'Italie, on a eu des attaques sur l'homme. Il y a une vidéo qui a beaucoup circulé sur une attaque de loup sur une famille. C'était en Italie récemment. Donc, on se rapproche. Mais en tout cas, ce qui est sûr, c'est que le pastoralisme et l'élevage de brebis, qu'on pratique sur tous nos massifs de France, et y compris en plaine, est quand même fortement impacté et mis en danger. Et pourtant, cette année 26 nous a rappelé, avec tous les incendies qu'on a connus sur le territoire national, et y compris ici en Lozère, j'ai eu un gros incendie sur ma commune, lié à l'absence de pastoralisme et à la disparition de l'éleveur sur le secteur depuis une dizaine d'années. Donc ce pastoralisme-là, il devait être mis en avant pendant cette année 26, il l'a été, mais il faut être très attentif à la question des grands prédateurs, et je pense qu'il faut aller au-delà des 23% qu'a annoncé la ministre ces jours-ci à Cournon, au sommet de l'élevage. 23% de régulation sur un quota qui est fantôme, malheureusement, ça fait pas d'effet sur le terrain, si vous voulez. On parle de 1000 loups au niveau national. Ouais. Alors même que les préfets de nos départements respectifs, en coulisses, nous disent mais messieurs, je suis désolé, je sais même pas le nombre de loups présents sur mon département. Comment voulez-vous que je sache combien il y en a au niveau national? Donc, beaucoup de sujets, mais pas encore vraiment de décisions très importantes qui pourraient soulager les éleveurs face à ce fléau, hélas.
4: Mais les moyens de production aujourd'hui sont presque totalement inopérants face à une meute, j'imagine.
19: Mais beaucoup d'éleveurs se sont dotés des moyens de protection obligatoires qu'on nous a imposés depuis 15 ans. Les fameux chiens de protection patou, les bergers d'Anatolie pour les plus rudes, des filets électrifiés, rentrer les bêtes dans des parcs de nuit, électrifiés aussi ou en bâtiment. Et là, malheureusement, ça coûte très cher d'abord, faut le dire, parce qu'à un moment, j'entendais les débats sur le budget de la France. Mais franchement, si vous saviez le coût global de la protection de ces grands prédateurs au niveau national, ça fait peur, c'est plusieurs millions d'euros. Et c'est très difficile aussi pour les éleveurs à mettre en place. Et c'est pas vraiment efficace, ça protège un certain temps, oui, mais ensuite le loup s'adapte, qu'il soit seul ou en meute, et il fait fi de ses mesures. Ouais. Par exemple, si vous rentrez vos brebis la nuit, mais qu'est-ce qu'il va faire? Il va attaquer la journée quand vous pensez que c'est tranquille. Si vous avez deux ou trois patous, il y a un loup dans la meute qui va occuper les deux ou trois patous, et puis les autres loups vont profiter pour attaquer le reste du troupeau. Donc, le chiffre qu'il faut retenir, c'est que 95% des attaques de loups en France ont lieu sur des troupeaux qui ont mis ces mesures, et donc on en déduit qu'hélas, c'est pas la solution. Ça marche pas à 100%, loin de là, très loin de là, et nous ça nous désespère un peu.
4: On comprend.
3: Ouais, merci Olivier Morin.
4: Merci Olivier Morin.
3: Parce que, on vous redonnera la parole évidemment, comme d'ailleurs on donne aussi de l'autre côté aux gens qui défendent les loups, mais évidemment il faut essayer de faire la part des choses à chaque fois, et on a hâte de voir de découvrir ce livre quand
4: même.
3: Aussi,
4: j'espère que vous allez nous l'envoyer. Bah oui. Olivier Morin.
3: Bah oui.
19: Vous voir à Paris le 3 novembre, si vous m'acceptez.
4: Ah, c'est un grand plaisir. Évidemment. On sera ravis de vous accueillir, absolument. Merci en tout cas, Olivier, de nous avoir appelé. En tout cas, on est ravis de vous avoir eu. L'agricultrice, vous savez, dont je parlais tout à l'heure, de Villard-de-Lans, dont les 62 brebis ont été retrouvées mortes, sera demain en direct à 6h chez Benjamin Glaise.
3: Oui, à 6h30, en vrai. Dans la vie en vrai, à 6h40, elle sera avec nous, bien sûr, pour témoigner de ça. Dans un instant, Cécile, c'est notre grand débat. Est-ce qu'il faut remettre un examen d'entrée en sixième? La plupart des politiques se prononcent sur ce sujet, quoi. Pourquoi pas? On va voir ça dans un instant. Philippe David et puis les auditeurs au 0826-300-300.
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4: Le grand débat du jour au 0826 300 300 revient sur cette information de David Lisnard qui propose un certificat de fin de primaire avec un accompagnement pour des élèves en difficulté avec cette question du soir.
5: Faut-il remettre un examen d'entrée en sixième? Et moi je dis bien évidemment, comment apprendre l'anglais si on ne pratique déjà pas couramment le français? De plus, les élèves largués sont ceux qui perturbent le cours et font baisser le niveau des autres élèves. Donc oui, il faut un examen d'entrée en sixième. Mais qu'en dit-on sur YouTube, Antonin?
28: Eh bien, vous répondez oui à 83%. Ça bataille dans les commentaires. On a Stanley qui dit « Si les fondamentaux ne sont pas acquis, ils ne le seront jamais. Un minimum en français, anglais et en calcul. » Et on a Jacques qui a posé un petit commentaire qui devrait vous interpeller, Philippe, et qui nous dit « Sincèrement, ça n'a aucun sens. Pourquoi faire en état? On va recaler des gosses de 10 ans. C'est avant tout qu'il faut le faire, soit en les faisant passer de classe en classe ou en les faisant redoubler. »
5: Entièrement d'accord avec ça.
29: Oui, sauf que le redoublement, aujourd'hui, il y en a de moins en moins, évidemment, puisque c'était la doctrine, éviter que les enfants ne redoublent, même s'ils n'avaient pas le niveau. Il y a eu des évaluations nationales en français et en maths qui ont été lancées, bien sûr, mais ça n'empêchait pas que, même si les évaluations n'étaient pas terribles, on n'essayait pas de récupérer les enfants
4: Gabriel
29: les faisant
4: Attal
29: redoubler.
4: Gabriel Attal les a fait revenir les redoublements quand il était
29: bien
4: ministre.
29: On
4: écoute David Lisnard.
30: On va mettre autour de ce tronc commun très exigeant, autour du rétablissement des preuves, notamment aussi d'une évaluation sérieuse pour le passage en sixième, on va libérer les chefs d'établissement qui vont pouvoir commander dans leur établissement, recruter, gérer les carrières. Ça changera tout.
0: Oui, enfin moi j'aime bien tous les gens qui inventent des nouveaux trucs pour l'éducation nationale. Je suis assez d'accord avec ce que disait notre auditrice ou notre auditeur sur l'idée plutôt de redoubler. Patrick a raison, la doctrine du redoublement a complètement été abandonnée alors qu'en réalité elle est essentielle. Si le drame il se prépare avant la sixième,
5: mais
0: en
5: bien
0: fait
5: sûr.
0: Il se prépare au CM1, au CE2 même peut-être, ça commence comme ça, etc. Donc remettre en place la doctrine du redoublement, ça veut dire aussi peut-être engager un peu plus de professeurs, en tout cas former mieux. Moi, je pense qu'on a quand même aussi une formation des maîtres. Il y a une formation vraiment des instituteurs, il y a une formation des professeurs. On les balance dans des endroits souvent assez difficiles. Donc, pourquoi pas l'idée de David Lisnard, mais je vois bien, nous sommes en campagne, donc c'est le concours d'épines de celui qui va dire les choses les plus intelligentes.
29: C'est quand même on ne peut pas reprocher à des gens de proposer des des pistes.
1: Non, réinventer l'eau chaude, réinventer l'eau chaude, c'est pas forcément fautif parce que cet examen, il a longtemps existé, c'était le brevet des collèges, qu'on a tous passé.
0: Non, non, le PEPC,
1: c'était en fin de troisième.
0: Oui, bien sûr,
1: mais pas tous en même temps. Pourquoi pas? Pourquoi? Parce que le problème, c'est quoi? C'est qu'aujourd'hui, vous avez un tiers des écoliers qui est la sortie du primaire, ne maîtrisent pas les savoirs fondamentaux, les maths, le français, etc. Lorsqu'ils entrent au collège. Mais à l'autre bout de la chaîne, cette année, vous avez eu un taux de réussite au bac de 96% au bac général. Cherchez l'erreur. Est-ce qu'entre-temps, les gamins sont devenus des génies? Est-ce que leurs problèmes d'apprentissage sont... Non, ça se saurait. Donc, je veux dire, effectivement, qu'on mette un clic à la fin du primaire, avant d'entrer au collège, en disant... est-ce que les enfants maîtrisent, est-ce que les élèves maîtrisent les fondamentaux qui vont leur donner l'accès au collège? Que ça passe par le redoublement en plus, pourquoi pas? Mais déjà, oui, un examen. Le problème, c'est qu'en France, on n'aime pas les examens. Parce que les examens, eh ben, ça vient contrevenir, ça sélectionne. Ah ben, contrevient à l'idéologie égalitariste, etc. Et c'est un peu dommage parce que, on a des gens qui, à l'autre bout de la chaîne, de toute façon, bon, dans l'enseignement du supérieur, pourquoi faire, on sait pas trop. Il y a tout le débat autour de Parcoursup actuellement, etc.
4: Non mais, et voilà, Pierre, est-ce qu'on peut aujourd'hui se dire qu'un enfant en sixième ne sache ni lire ni écrire? Est-ce que c'est possible, en fait?
1: C'est
4: inadmissible. Donc, à un moment donné, il faut que ces enfants, peut-être qu'on se rende compte...
0: Allez les voir avant. Je comprends pas comment les...
2: Est-ce que vous pouvez laisser Cécile terminer?
4: Je me dis que si, psychologiquement, on sait qu'on a un examen qui arrive, forcément ça crée peut-être une dynamique de se dire que ces enfants aujourd'hui, il est inadmissible que des enfants ne sachent pas lire et écrire. Ça n'est pas possible,
0: ouais,
4: en fait.
0: Cécile,
4: il faut peut-être durcir la chose. Ça existait en 1934. Il y a plein d'enfants qui ont eu cet examen.
2: Vous en souvenez, vous, de 1934?
4: Non, parce que j'étais très jeune. Je suis allée regarder en me disant, mais est-ce que nos grands-parents, arrière-grands-parents avec ça? Eh ben oui, en fait. Donc ça n'a jamais tué les enfants et au contraire, je pense que ils étaient bien plus érudits que nous le sommes aujourd'hui.
0: Ouais, je pense quand même que quand on arrive en sixième vraiment ou qu'on arrive à cet examen, c'est le problème est que les écluses n'ont pas fonctionné avant. Vous comprenez ce que je veux te dire? C'est ça le sujet. Moi, vous savez que mon obsession c'est une politique, un véritable service public de la lecture, c'est-à-dire que je mettrai tout le monde à la lecture obligatoire à partir de 3 ans parce que je pense que quand on comprend, quand on lit, déjà on développe son sens citoyen.
2: Voilà. L'une des difficultés, vous parliez des profs tout à l'heure, dans le primaire notamment, et aujourd'hui en région parisienne, mais pas seulement, c'est que certains jeunes profs se retrouvent avec des élèves où il y a une quinzaine, une vingtaine, voire plus de nationalités, certains qui ne connaissent pas la langue, et donc c'est compliqué. Il y a eu des dédoublements de classes qui sont intervenus, qui aident un peu, mais c'est quand même extrêmement compliqué, quoi.
0: Vous savez que
2: l'État ne peut pas tout faire à un moment donné, quoi. Il faut aussi qu'il y ait une prise en charge, quoi. Ouais. Bon, Joseph est avec nous au 0826 300 300 de Lyon. Bonjour Joseph.
3: Bonsoir, l'équipe de Sud Radio, comment allez-vous?
2: Ça va. De mauvais élèves.
4: On vous attendait comme le Messie.
0: Joseph, c'est le père du Messie.
4: Il faut bien un lien.
2: Alors, Joseph.
3: Sachez que c'est un plaisir d'être avec vous à l'antenne, voilà.
4: Ouais. Nous aussi.
3: Écoutez, donc j'ai écouté un peu les différents débats et les différents points de vue et les opinions des uns et des autres. Et il est vrai que à date, ce qui est mis en place, ce sont des tests de positionnement. Donc lorsqu'on est les premières semaines de la sixième, il en est de même donc pour les talibés, pour tout ce qui est lycée. Donc on fait passer des tests de positionnement. Alors le test de positionnement, c'est totalement différent du débat qu'on va évoquer. Le principe du test de positionnement, c'est de cibler, je dirais, les difficultés donc des élèves et de mettre en place après, je dirais, une pédagogie adaptée en fonction donc des différents niveaux afin que l'on puisse réunir, je dirais, les compétences et faire monter donc les élèves en compétences et pour pouvoir avoir de bons niveaux. À date, le problème que nous avons, c'est que la société évolue, elle évolue sur différents points, sur différents problèmes, il y a différents problèmes sociétaux également, et on on voit bien que dès l'entrée, dès la sortie du CM2 et de l'entrée en 6e, on se retrouve avec des élèves qui ont déjà une part de lacune et qui traînent, je dirais, excusez-moi le terme, mais qui traînent un peu les casseroles, vous voyez, au fur et à mesure que les années passent. Mmh. Et bien évidemment, ils ont des carences, je dirais, des carences éducatives, aussi bien des carences en maths, des carences en français, des carences sur, je dirais, histoire, géographie, tout ce qui s'en suit. Et malheureusement, ces carences, le fait qu'il n'y ait plus de redoublement, automatiquement, elles se répercutent d'année en année, jusqu'à ce qu'ils rentrent donc dans les autres établissements. Et en effet, donc sortie de CM2, ça serait intéressant de remettre en place une sorte de certificat, c'est le certificat d'études, comme c'était mis en place à l'époque, du temps de mes parents, et qui a testé des compétences qui étaient validées au cours donc du premier cycle d'enseignement. Voilà.
4: Et ben voilà, moi je suis d'accord avec Joseph.
29: C'est vrai.
4: Mais d'avoir les bases.
29: C'est du bon sens, hein.
4: Non, mais en plus, vous vous rendez compte, de ces gamins et ce que dit Joseph, de dire que, il passe de classe en classe, il voit les autres évoluer, il voit que lui, il a des lacunes, qui est pas toujours, organisé à la maison parce que les parents sont pas là et que, l'école ne peut pas tout faire. Et vous imaginez que on envoie ces enfants, aller travailler plus tard avec des lacunes. Moi, je reçois parfois des CV avec des gens qui m'écrivent des lettres en me disant je suis désolée, je sais que je fais des fautes d'orthographe, et franchement j'en ai une émotion parce que je me dis mais comment on peut aider ces gens-là et comment on peut l'aider au plus jeune âge.
0: Joseph, vous êtes professeur, non, j'imagine, en tout cas vous êtes éducateur.
3: Je suis dans l'enseignement. Par
0: rapport à ce que disait Patrick Roger tout à l'heure, je trouvais assez juste, c'est-à-dire vous avez des classes où vous avez, enfin en tout cas dans les grandes villes, 10, 15 nationalités. Qu'est-ce que vous pensez de l'idée, parce que je sais que beaucoup d'associations s'organisent, mais de l'idée de l'école des parents. C'est-à-dire qu'on aide les parents, en réalité, à bien parler le français, à prendre la culture française, de manière à ce que ça rejaillisse sur les enfants. Est-ce que ça, c'est pas un biais intéressant?
3: Normalement, la culture française, quand ils rentrent dans le pays, je crois qu'il y a des tests, non, qui sont faits.
0: Non, c'est pas des tests, c'est vraiment les aider à parler vraiment, véritablement, pour aider les
29: tests,
0: enfants.
29: Joseph, les tests existent quand vous voulez acquérir la nationalité. Et là, c'est extrêmement complexe.
6: Pointu, hein.
29: Ah non, mais c'est très pointu. Ah, qui ont passé, c'est compliqué. Mais après, pendant un petit bout de temps,
0: ils ne le font pas. Bien sûr, qui n'ont pas la nationalité pour aider leurs enfants, en fait, à faire des devoirs.
29: Alors, Joseph, Françoise, vous posiez une question. Joseph, alors, qu'est-ce que vous en pensez, vous?
3: Écoutez, moi ce que je sais, c'est que dans tout ce qui est enseignement lycée et enseignement professionnel, il y a des cours de français langue étrangère qui sont mis en place déjà pour les élèves. Mmh. Donc ça, pour ceux qui ne parlent pas français ou qui ont beaucoup de difficultés avec la langue de Molière. Après, en effet, le problème qu'il y a aussi, c'est que les parents n'ont pas, je dirais, la culture de la langue. Et le fait est que les parents n'ont pas la culture de la langue et que personne ne soit en mesure, je dirais, de leur apprendre les fondamentaux et ce genre de choses, automatiquement, ça crée le fossé. Mais après, sans vouloir après entamer un certain débat, et je veux attirer, je dirais, les foudres de personnes, mais c'est aussi une question d'intégration.
29: D'assimilation. D'assimilation par la langue, par la culture.
0: Vrai. Assimilation, intégration, c'est pas pareil.
6: Désolé, mais comment, en sixième, on attaque les langues étrangères, comment apprendre l'anglais ou l'espagnol si on parle déjà pas le français? C'est quand même un problème fondamental. C'est le béaba. Comment apprendre la soustraction quand on ne maîtrise pas l'addition? Comment apprendre la division quand on ne maîtrise pas la multiplication? C'est pour ça qu'il faut redoubler dès le départ.
29: Joseph, le redoublement, c'est souvent considéré comme une sanction, quoi, et un échec. Et les gamins peuvent le ressentir comme ça. Il faut l'encourager différemment. Donc, qu'est-ce que vous en pensez? C'est Joseph.
3: Écoutez, le redoublement, moi je suis pour. Ouais. Sincèrement, je suis pour. Le problème qu'il y a, c'est qu'après, il faut voir avec les statistiques comment ça se passe. Il y a ce côté-là aussi.
4: Il faut le vivre comme une deuxième chance, moi je trouve. Bon, plutôt que de dire que c'est un échec. Hein.
3: Je suis d'accord.
4: Après, c'est le message que vous envoyez, hein, Patrick. Hein. Mm. C'est que si vous dites, comme moi, j'ai redoublé en disant, t'es pas très bonne, donc tu vas redoubler. On m'aurait dit, t'étais vraiment près du but. On va te redonner une deuxième chance parce que il y a quand même du potentiel. Le discours n'est pas le même.
3: Après, il y a d'autres solutions qu'on peut mettre en place. Hein.
0: Lesquelles?
3: C'est-à-dire que pendant les vacances, mettre une semaine de cours avec des professeurs qui sont volontaires.
1: Je dirais. Ah oui, complètement.
0: Voilà, c'est bien, ça.
3: Ça, c'est bien. Et mettre des cours de soutien, là, une semaine sur les premières semaines de vacances.
0: Les
3: mettre des cours de soutien, ou le mercredi après-midi, mettre des cours de soutien. Si on veut, on peut trouver des solutions.
0: Ah, c'est bien, ça, c'est une très bonne idée.
1: Bien sûr, c'est une super idée. Elle se heurterait au problème des crédits.
29: Joseph, ministre de l'Éducation nationale dans le prochain gouvernement.
4: Eh bien, moi, j'aurais adoré avoir un prof comme Joseph. Je vous le dis tout de suite. Merci, Joseph, de votre témoignage. Vous restez avec nous dans un instant. Cartes blanches.
29: Ah, les cartes blanches. Qu'est-ce qu'il y a au menu, alors,
4: au menu, c'est la conduite autonome.
29: Moi, vous allez nous raconter.
4: Ah, bah, je vais vous raconter.
29: Puis moi, tiens, je vais vous parler des voitures, puisque comme on sera au Mondial Automobile, moi, dans ma carte blanche. Pierre Archer, vous allez parler de quoi ?
1: Ah, je vais parler d'audiovisuel public, j'adore.
4: Ah, vous allez pas parler de moi. Ah oui, je suis super déçu.
29: Ah oui, d'un certain Charles Lalonde et l'audiovisuel public. Par exemple. C'est ça.
4: Ah, oh là là, très bien. Oui, c'est intéressant.
0: Allez, bah, oui.
29: On va se marrer. Les vraies voix, jusqu'à 20h, et Philippe David qui se prépare déjà aussi, 19 à 20, qui est à l'écoute, et tous les sujets, évidemment, 0826-300-300, sur quoi
9: Tous les sujets, évidemment, on va revenir sur les manifs, bagarres, parce qu'il y a quand même des bagarres, on aura Albin Texeira qui veut venir témoigner. Vous voulez témoigner sur ce que vous avez vu, ce qui se passe.
4: Des affrontements.
9: Voilà, au 0826-300-300.
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4: Et la carte blanche de nos vrais voyants, en tout cas celle de Pierre.
29: Avant la vôtre, Cécile, est d'une expérience assez incroyable. Ouais, je demande aux auditeurs de rester, évidemment. Dans un instant, vous allez nous raconter. Mais Charles Lalonde, l'audiovisuel public, Pierre Archer, alors.
1: Eh oui, l'audiovisuel public, il ose tout, c'est même un peu à ça qu'on le reconnaît. Alors, le dernier épisode, c'est Charles Lalonde, qui est donc le rapporteur de cette commission d'enquête parlementaire, qui a essayé d'enquêter sur les comptes et mécomptes de l'audiovisuel public. Le pauvre, il vient de publier un bouquin qui est passionnant, vous l'avez peut-être lu, qui s'appelle « Je jure de dire toute la vérité », donc il raconte ces 6 mois d'enfer, hein, où on lui a tout fait, on a essayé de discréditer, on l'a menacé, on s'est occupé de sa vie privée, etc., etc., on l'a empêché, il y a eu suspension, et puis au final, le rapport est sorti, avec des conditions d'ailleurs, et puis alors, le pauvre, il aurait bien aimé aller faire la promo de son bouquin sur l'audiovisuel public. ce qui eût été la moindre des choses. Eh ben non, visiblement, il était interdit d'antenne puisque
29: il
1: se plaint de ne pas être invité dans sur les antennes d'audiovisuel public. Alors, c'est quand même, c'est là où je dis que l'audiovisuel public ose tout, parce que on arrive juste après l'affaire Sapin. L'affaire Sapin, c'est 2 minutes par semaine pour un chroniqueur réputé de droite, et puis non, ça n'a pas été possible, grève, etc. Donc là, on a le sectarisme habituel des syndicats, des sociétés de journalistes, la couardise de la tutelle, hein, le ministère de la culture et l'ARCOM qui disent pas grand chose, pour ne pas dire qu'ils disent qui se prononcent pas du tout sur le sujet, lâcheté de la direction de France Inter et de la présidence de Radio France, etc. Et cette espèce de mélanchonisme d'atmosphère, j'ai lu l'autre jour ça dans un papier du Figaro, j'ai trouvé l'expression excellente, espèce de mélanchonisme d'atmosphère où une minorité finalement fait régner un peu fait régner un peu sa loi dans cette grande maison, et ça transforme l'audiovisuel public en bunker idéologique qui est imperméable à tout ce qui n'est pas progressiste et tout ce qui relève pas même parfois de la gauche radicale. Alors en clair, on a tout ce petit monde qui défend à la fois un agenda idéologique et ses propres intérêts financiers. Le tout, il faut bien le dire, avec l'argent du contribuable, hein, 4 milliards d'euros par an. Alors voilà, l'audiovisuel public, il a le cœur à gauche, c'est vrai, mais il a le portefeuille à droite.
29: Bon, voilà, effectivement, oui, c'est vrai qu'ils auraient peut-être pu l'inviter.
0: Pourquoi lui ferait ce cadeau? Parce que vous présentez Charles Alonque comme un enfant de cœur, vous avez vu ce qu'il a mis. Non, mais je finis, vous avez vu. Non, mais vous avez vu ce qu'il
29: a mis. Le président de la commission a bien été invité, donc je ne comprends pas pourquoi le rapporteur n'est pas invité.
0: On va peut-être arrêter d'être de mauvaise foi. La façon dont Charles Alonque.
1: Ça s'appelle le pluralisme.
0: Je vais expliquer la façon dont Charles Alonque, d'abord le rapporteur est de droite aussi. Je rappelle quand même que Charles Alonque a fait quand même passer des séances épouvantables avec des gens qui ont évidemment pas envie de l'inviter. Moi, je trouve ça extraordinaire. Son livre révolutionne
29: pas. C'est ça, le pluralisme.
0: Il a craché sur l'audiovisuel public pendant toute une commission. Il va présenter son livre sur l'audiovisuel privé. Ça marchera très bien, en fait.
1: Ce sera plus rapide. Hein.
29: C'est le pluralisme, quoi. C'est le pluralisme version 2026.
0: Ils ont eu raison. Ils n'auraient pas quelqu'un qui leur a craché dessus. Voilà, écoutez, ça va. Vous feriez pareil, vous aussi.
29: On a invité tout le monde.
4: Alors, j'aurais trouvé ça hyper fair. J'aurais trouvé ça hyper fair de France Télé.
29: De lui dire,
4: de toute façon, nous, on n'a rien à se reprocher, donc venez, c'est nous en parler.
29: Blanche de Cécile de Ménipus.
4: Je suis allée, on sera en direct du Salon de l'Auto le 15, jeudi exactement. Et tout à l'heure, XPeng, qui est une marque chinoise, m'a proposé de tester une voiture autonome. C'est-à-dire que on avait fait ça quand on était parti déjà en Chine, tester des voitures. C'est tout à fait étonnant. C'est tout à fait... Vous rentrez dans une voiture, alors là, en l'occurrence, elle n'est pas totalement autonome, puisqu'il y a un chauffeur, puisque c'est la loi française vous oblige quand même à avoir quelqu'un sur le volant. Vous ne touchez... Alors, la personne ne touche pas le volant, c'est-à-dire que la voiture avance toute seule. Elle anticipe, elle accélère, elle freine, et quand elle sait pas, elle vous dit: reprenez le volant, je ne sais pas quoi faire. Alors c'est assez intelligent, et en plus ce qui est assez intelligent, c'est que la voiture apprend, c'est-à-dire que si vous faites tous les jours le même trajet, la voiture apprend de tous les jours, elle prend des informations tous les jours. Donc elle s'auto-nourrit de ce qui se passe dans la rue. C'est pas un truc fixe où vous avez une auto tamponneuse parce que elle sent qu'il y a une voiture à droite ou à gauche, et à un moment donné, quand elle a pas appris, elle vous dit: reprenez juste le volant quand vous êtes peut-être...
29: Donc elle n'est pas totalement autonome. Contrairement à celle que l'on avait testée, Cécile, quand nous étions en Chine.
4: Oui, on l'avait testée, mais sur un circuit. C'est sur le même trajet qu'on l'avait fait, donc elle avait appris ça. Mais les voitures autonomes apprennent au fur et à mesure.
0: Elles prennent des informations.
29: J'ai pris aux États-Unis une voiture autonome. Et là, mais elle est réellement autonome. C'est-à-dire, pendant 3 quarts d'heure, vous allez d'un point A à un point B. Et c'est pas le même, puisque vous la prenez pour la première fois. Et là, elle est totalement
0: même quelqu'un
29: autonome.
0: Qui traverse, Patrick. Ah
29: ben bien sûr.
0: Alors là,
29: moi j'ai pris un samedi soir. Imaginez dans une grande ville un samedi soir.
0: Où ça?
29: Trois quarts d'heure. C'était à San Francisco.
0: Ah ouais, en plus.
29: Non, il y a pas de problème. Ça marche très très bien, quoi.
4: On a fait 20 minutes de voiture aux alentours du salon de l'auto. Donc il y avait beaucoup de gens, beaucoup de taxis, beaucoup de vélos, beaucoup de gens qui traversent comme d'habitude. Franchement, c'est assez magique. Ouais. Je trouve ça assez dingue. Alors, en revanche, pour les hystéros comme moi, qui aiment bien que ça avance, qui adorent klaxonner, insulter la bouche fermée, parce que j'ai honte.
29: Vous enregistrer.
4: Voilà.
1: Pas un petit bras d'honneur de temps en temps.
0: Un petit doigt peut-être. Non, c'est une fille de la Légion d'honneur. Non, mais je pense que tu comprends pas de quelle école elle vient. C'est une de Ménibus.
4: Ça intéresse de l'enfant Jésus. C'est pas possible. Non, mais je plaisante. Non, mais ce que je veux dire, c'est que pour ceux qui n'aiment pas conduire, pour ceux qui, et je le dis dans la, on a fait une vidéo, je le dis dans la vidéo, les accidents viennent le plus de temps dans ces trajets quotidiens que vous faites tous les jours. Et tous les jours, parce qu'il y a un manque d'inattention, vous avez l'impression que vous connaissez l'endroit, le lieu, et en fait pas du tout. Et en fait, la voiture est là pour rectifier en fait des choses, et je trouve ça incroyable.
0: Et c'est confortable, Patrick, aussi, toi, c'est très confortable.
29: Allez, on a plus le temps parce qu'on a dépassé justement le feu est passé au rouge.
4: Oui, j'étais passionnante.
0: À la régie, j'étais passionnante
4: ou pas ?
29: Vous dira. Cécile, on dira tout jeudi. Parce que nous serons en direct du salon de l'automobile jeudi soir et on vous dira tout à cette occasion. Dans 3 minutes maintenant, c'est Philippe David qui révise ses fiches
4: autonome.
29: Et qui, en conduite autonome, qui attend vos appels au 0826 300 300, et il y aura une vidéo de ce que vous avez
4: absolument
29: de votre conduite semi-autonome, donc sur les réseaux sociaux.
4: Ce sera
29: demain.
4: Le plus beau jour de votre vie. Allez, merci beaucoup Pierre, merci Françoise, merci Patrick, et à tout de suite Mathéo Lovelot et Philippe David.
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5: Nous sommes avec Vincent Grard, directeur franc chez Trade Republic. Vincent, ce sentiment d'être moins bien loti que ses parents est-il réellement fondé ?
7: Il est fondé sur certains points, comme le logement, et il est beaucoup moins fondé sur d'autres, comme par exemple le salaire de départ en valeur absolue.
5: Donc, pas de réponse toute faite sur ce sujet.
7: Exactement. Il faut éviter les réponses toutes faites et regarder indicateur par indicateur plutôt que de trancher dans un sens ou dans l'autre.
5: Est-ce pour ça que l'aide familiale compte de plus en plus ?
7: Alors oui, face à la hausse de l'immobilier et à des débuts de carrière plus incertains, souvent un prêt familial ou une donation devient presque aussi déterminant que le salaire pour acheter au même âge que les générations précédentes.
5: Merci Vincent, et on vous donne rendez-vous mardi prochain à 9h56 sur Sud Radio pour un nouveau numéro des incontournables de l'argent.
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2: Bienvenue sur Sud Radio, il est 19h04.
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2: Et c'est l'heure du flash avec Selim Mokba. Bonsoir Selim.
4: Bonsoir à tous. Les premiers chiffres sont tombés en début de soirée. 480 000 personnes présentes dans les rues aujourd'hui pour l'acte 5 de la mobilisation lycéenne, dont 41 500 manifestants dans les rues de Paris, d'après le ministère de l'Intérieur. À Paris, des tensions sont en cours avec les forces de l'ordre. D'après le ministre de l'Éducation, Édouard Geffray, 86 000 contributions ont été recensées sur la plateforme de concertation lancée il y a une semaine par le gouvernement. Une vengeance contre le personnel de son collège, voilà ce qu'a exprimé l'adolescent de 14 ans suspecté des tirs dans un collège d'Aubagne hier, blessant son principal et une professeure. Le mineur a expliqué aux enquêteurs qu'il n'appréciait pas le principal du collège. Sa garde à vue a été prolongée. Le parquet antiterroriste s'est saisi de cette affaire. Les députés ont donné raison aux associations féministes. La loi intégrale contre les violences sexistes et sexuelles adoptée à l'unanimité par l'Assemblée nationale. Un texte qui fait suite à l'affaire Liana et à la mobilisation qui a suivi dans le pays. Le texte qui comporte maintenant plus de 110 articles sera ensuite examiné au Sénat. Également dans l'actualité, des perquisitions menées par le parquet national financier. Plusieurs entreprises du secteur de la maintenance nucléaire ont été visées dans le cadre d'investigations sur des soupçons de corruption en bande organisée. Certains domiciles de salariés d'EDF ont également été perquisitionnés. Télisson Aurélien sort du silence. L'écrivain, auteur de C'était ça ou mourir, a nié toute utilisation de l'intelligence artificielle pour l'écriture de son roman. Il reconnaît sa responsabilité pour les plagiats dont il est accusé. La fonderie de Bretagne, bientôt placée en liquidation judiciaire. Le choc pour les 244 salariés de Codan dans le Morbihan qui ont appris la nouvelle aujourd'hui lors d'un comité social et économique extraordinaire. Aucun dossier de reprise n'a été déposé. Et puis du foot ce soir avec la deuxième journée de la Ligue des Champions. Lille se déplace sur la pelouse d'Arsenal. Olivier Giroud pourrait retrouver son ancien club. Coup d'envoi de la rencontre à 21h. Voilà pour l'essentiel de l'actualité. Très bonne soirée.
2: Merci à vous, Selim.
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2: Bonsoir, Rémi André.
5: Bonsoir, Philippe.
2: Douceur en vue.
5: Oui, effectivement, grosse douceur demain et encore plus après-demain. Alors demain, évidemment, nous aurons de la douceur le matin car les nuages seront encore bien présents cette nuit, notamment depuis le sud-ouest jusqu'au nord-est où là les températures iront de 9 à 17 degrés, le plus doux étant évidemment sur l'Aquitaine. 17 degrés sont prévus demain matin à Bordeaux. Ensuite, eh bien, dans la journée, l'anticyclone va s'installer et donc avec lui, peu à peu, cette masse d'air va s'assécher, une masse d'air qui va retrouver de plus belles éclaircies l'après-midi. Le ciel va en grande partie se dégager. Il le restera d'ailleurs vers la Méditerranée, toujours avec un peu de mistral et de tramontane. Quant aux températures de l'après-midi, eh bien, elles seront douces et même chaudes, puisque sur le sud de la Garonne, pardon, on pourrait atteindre les 26 à 27 degrés entre Toulouse et Bayonne. De façon générale, les températures iront de 19 à 24 degrés sur le pays et sur les bords de la Méditerranée, on pourrait même dépasser les 26 degrés à Nîmes, comme aujourd'hui à Montpellier, mais également à Perpignan.
2: Merci beaucoup, Rémi André.
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2: Bienvenue dans les vraies voix écoute la France, comme tous les soirs du lundi au jeudi de 19h à 20h. Bonsoir Mathéo Lamblot.
6: Bonsoir Philippe, bonsoir tout le monde.
2: En forme ?
6: Très en forme et vous ?
2: Très bien, avec un sujet qui vous fait beaucoup appeler au 0826-300-300 d'ores et déjà.
6: Oui, c'est l'acte...
2: On en a parlé dans les vraies voix d'ailleurs.
6: L'acte 5 de cette mobilisation parisienne qui a aujourd'hui réuni plus de 161 500 manifestants un peu partout en France. Donc si vous souhaitez réagir à toutes ces manifestations, vous nous appelez au 0826-300-300.
2: Vous les vivez bien, vous les vivez mal, vous êtes d'accord avec le mouvement des lycéens, vous pensez que c'est scandaleux, vous pensez que le privé doit suivre ou pas? Tous vos témoignages sont les bienvenus. Mais on va déjà faire un point sur ce qui s'est passé lors de la manifestation à Paris. Bonsoir Albin Texeira.
7: Bonsoir Philippe, bonsoir Mathéo, bonsoir à tous.
2: Alors racontez-nous ce que vous avez vécu. Ça avait plutôt bien commencé. mais ça s'est moins bien terminé.
7: Exactement. Donc moi, j'ai suivi le cortège parisien qui s'est lancé à partir de 14h. Donc il y avait deux cortèges distincts qui s'est lancé, un de l'hôtel de ville et un depuis la place d'Italie. J'ai choisi de me diriger à la place d'Italie puisque une de mes consoeurs était du côté de l'hôtel de ville. Le cortège de la place d'Italie jusqu'à la place Vauban, vous savez, c'est devant les Invalides. Oui. Si vous connaissez pas très bien la capitale, c'est très bien passé. On était dans une bonne ambiance. Les gens parlaient avec nous. Il n'y avait même pas de réticence envers les médias comme on peut en voir de temps en temps durant les actes. On a vu pas mal de gilets jaunes. Ça, c'est important de le dire en vue du 17 octobre. C'est pas ça. Mal de gilets jaunes qui sont venus nous voir à nous dire, ben finalement, en fait, c'est la même chose. C'est la même chose. Les lycéens subissent la même chose que nous, on a subi. Donc finalement, il y a une convergence des luttes qui va se faire ce samedi. Donc ça, c'était un peu l'ambiance qui était jusqu'à 16h, 16h30. Puis arrivé à la place Vauban, encore une fois, le cortège place d'Italie, tout allait bien devant la place Vauban. Et à partir de 16h45, 17h, il y a ce fameux

0: Il y a eu de nouveau les mêmes échanges de coups, des jets de pavés, de mobilier urbain. Je peux vous le dire, je l'ai vu de moi-même. Et la chose qu'il faut
1: qu'est-ce qu'on arrache comme mobilier urbain, les banquettes des abribus.
0: Alors il y avait des abribus, il y avait des barrières. On a vu par exemple même un poteau sans interdit. Vous savez qui est déposé pour les travaux. Ben ça c'est lancé sur les policiers. Donc il y avait un peu de tout qui était.
1: C'est un projectile sacrément dangereux, ça soit dit en passant.
0: Et c'est important aussi de le préciser. Une fois que tout le monde était place Vauban, il y a quand même pas mal de manifestants qui ont décidé de quitter tout ça dans la bonne humeur, rester dans la bonne humeur. J'ai pu en échanger pas mal avec eux. Ils ont dit on quitte tout ça avant que ça dégénère. Et ceux qui restaient, on dit souvent que c'est les Black Blocs. Oui, c'est les Black Blocs qui allument la mèche. Mais je peux vous dire, il y a aussi pas mal de lycéens qui, une fois que toute l'ambiance elle était remontée à 100%, ils se sont dit allez, on met les capuches, on met les masques et on va aussi se mêler dans tout ça. Et après, c'est les images que l'on voit depuis maintenant 2 semaines ou à la fin de la manifestation. Dès que les policiers veulent arrêter cette mobilisation, c'est les mêmes échauffourées qui explosent à chaque fois.
1: Et à l'heure où on se parle, les affrontements continuent. Alors maintenant, il commence à faire nuit, donc c'est un peu différent. Ça continue du côté des Invalides. Ça s'est déporté sur d'autres endroits de Paris, comme parfois les Black Blocs partent à 500 mètres ou débarquent à 1 km et commencent à tout casser et qu'il n'y a pas encore de force de l'ordre. Quelles sont les dernières informations, Albin?
0: Alors moi, au moment où je suis parti des Invalides à 18h30, c'était en train de tout doucement partir de la place des Invalides. C'est important de préciser, la Bravem est arrivée à 18h30. La Bravem, quand elle arrive, généralement...
1: Alors la Bravem, c'est les policiers à moto...
0: Et c'est rare que quand ils arrivent, c'est pour faire dans la douceur. Je vais dire ça comme ça. Donc c'est important de dire là, les Invalides, tout doucement, ils sont en train d'être évacués de cette place. Mais c'est important aussi à dire, il y a une mobilisation en ce moment à République. Donc la crainte des policiers avec qui on a pu échanger avant que ça dégénère.
1: Pas du tout le même coin, parce que Place d'Italie Invalides et République, c'est pas les mêmes coins.
0: Voilà, il y a une petite trotte quand même. Et les policiers, avant qu'on parle, c'était leur crainte, c'était en fait de se dire que aux Invalides, on arrive enfin à tout disperser, que tout le monde se réunisse à République et que là, de nouveau à République, ça puisse dégénérer. Donc il va falloir suivre ça de très près dans les minutes qui viennent.
1: Et vous avez dit qu'au début de la manifestation, ça discutait même avec les médias, donc comme vous, qui représentiez Sud Radio, c'était bon enfant. Ça parlait déjà du retour des Gilets jaunes pour le 17 ou c'était encore... un peu éludé comme sujet.
0: Alors, il y avait pas mal de gilets jaunes qui étaient là. Les gilets jaunes qui étaient là, forcément, ils parlent du 17, même s'ils font pas l'amalgame en train de dire c'est le retour des gilets jaunes comme on l'a connu il y a maintenant 8-9 ans. Ils font
1: 2018,
0: pas l'amalgame.
1: 8 ans.
0: Voilà. Ils font pas l'amalgame. Les lycéens, eux, on sent que c'est quitte ou double. Certains lycéens me disent, en fait, le prochain acte, l'acte 6 des lycéens, ça va être cette convergence des luttes samedi et on sera présent. D'autres lycéens m'ont aussi dit, je sens que ça peut dégénérer assez facilement samedi. Puisque ça va être un mouvement XXL et je pense pas que je vais y aller sur les Champs-Élysées samedi ou à une autre mobilisation. Donc il y a vraiment deux teams dans les lycéens. Certains disent on va y aller, d'autres disent attention, ça peut déborder.
2: Et puis il y a la manifestation de samedi, mais la CGT a annoncé aujourd'hui aussi elle a appelé à une grande journée de grève le 5 novembre également.
1: C'est loin.
0: On en parlait avec certains lycéens, ils nous ont dit en fait le 5 novembre c'est tellement loin, il peut se passer tellement de choses d'ici là. C'est tellement ridicule, certains m'ont dit, c'est tellement ridicule de mettre une date aussi loin.
1: Eh bien écoutez, on va suivre ça de très près. Merci Albin Texaïra.
2: Et on continue de parler de cette manifestation, de cette mobilisation lycéenne, l'acte 5 aujourd'hui. Donc si vous souhaitez nous appeler pour parler de ce sujet, est-ce que vous continuez de soutenir le mouvement? Est-ce que vous avez arrêté de le suivre? Et est-ce que ce mouvement va s'essouffler? Vous venez tout nous dire au 0826 300 300.
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7: Retour des vraies voix, écoute la France en compagnie de Mathéo Lamblot. Le sujet qui vous fait réagir ce soir, ce sont les manifestations. Mais tous les sujets vous sont ouverts, Mathéo. Un seul numéro à faire.
8: Un seul numéro, le 0826 300 300. Et on va tout de suite parler de cette mobilisation lycéenne. L'acte 5 aujourd'hui, avec plus de 161 500 manifestants en France. Et on va prendre la direction de Mauléon-Lichard, où Muriel nous attend. Bonsoir Muriel.
7: Bonsoir Muriel.
9: Bonsoir à tous et merci de m'accueillir.
7: Avec grand plaisir et on salue tous les habitants des Pyrénées-Atlantiques, un département qu'on adore.
9: Bon, tant mieux.
7: Alors, vous en pensez quoi? Il n'y a pas une manif à Mauléon?
9: Certainement, oui. Au lycée, il y a un petit lycée, il y a eu des manifs, mais vraiment, c'est pacifiste. Vous savez, on aime pas la campagne chez nous.
7: Oui.
9: Et c'est plutôt bon enfant, voilà. Et mais par contre, au Pays Basque, côté Côte Basque, Anglette et
7: Bayonne, et
9: Biarritz. Bayonne, il y a eu de grosses dégradations et voilà, pas mal d'arrestations et voilà, ça a dégénéré à un moment donné là, début octobre.
7: Alors, vous qui êtes à Mauléon, on peut le dire, c'est en zone rurale, hein. Je le situe, oui. C'est au centre-sud des Pyrénées-Atlantiques, c'est-à-dire oui. Dans le piémont pyrénéen, on va dire ça comme ça, pas
9: oui,
7: totalement à la montagne, au pied des montagnes, c'est ça,
9: voilà.
7: Au pied des Pyrénées.
9: Oui.
7: Il n'y a pas théoriquement de gros mouvements sociaux là-bas. Vous parliez de la Côte Basque. C'était d'ailleurs le premier débat des vraies voix tout à l'heure. Est-ce que c'est avant tout un mouvement des métropoles? Vous nous dites qu'au Pays Basque, il y a deux grandes agglomérations dans les Pyrénées-Atlantiques, c'est Pau et ce qu'on appelle le BAB, hein, Bayonne-Anglette-Biarritz. Et est-ce que vous ressentez ça à Mauléon, qu'il y a vraiment deux France dans ce conflit?
9: Non, je dirais pas ça, parce que les problèmes de Mauléon, le lycée commence à être en piteux état, il est très vieux, il n'y a pas les budgets, il manque des profs. Je dirais pas ça, mais je dirais plutôt que les gens se connaissent entre eux, ils connaissent leurs profs, quand ils font leurs courses, ils croisent leurs profs, et je crois que ils n'osent pas, et puis il n'y a pas de black blocs, il n'y a pas de récupération politique, comme il y a dans les grosses métropoles. Donc il y a un peu plus de respect vis-à-vis du professeur, vis-à-vis de la direction du lycée. C'est pas du tout les mêmes choses. Moi je vois ma fille, elle a été dans ce lycée pendant 3 ans. Elle toussait au fond de la classe, ils accouraient pour savoir, mais Manon, tu es fatiguée, tu es malade, tu veux te reposer. Après, quand elle est partie à la fac à Bordeaux, ça a commencé en 2019, elle a fait 5 ans d'études, là, elle a pas compris, quoi, où elle était, hein. C'est chacun pour soi et Dieu pour tous. classe, t'es là, t'es pas là, on s'en fiche, on continue, le prof il vient, il fait son cours et il se barre. Les questions, les accompagnements et tout ça, rien à faire. En plus, elle est tombée en plein Covid, oui. Donc ça a été catastrophique la gestion du Covid au niveau des facs.
8: C'était les cours à distance hein, également, c'était ça. Hein.
9: Voilà, exactement, mais ils étaient laissés complètement à l'abandon. Elle avait des stages à faire, ils l'ont laissé complètement se débrouiller, batailler, enfin, par rapport à l'accompagnement qu'il y avait dans son petit lycée rural, ça n'a rien à voir, quoi. Hein. Vraiment, elle est tombée les nues. Et moi, ce que je regrette beaucoup, c'est cette récupération politique, ces dégradations, ces profs qui sont pas respectés, ça, je ne comprends pas. C'est vraiment, ça me dépasse. C'est vraiment au-delà de tout. Et puis surtout aussi, je vois que certains élèves dont les pancartes s'affichent avec une faute d'orthographe à chaque mot.
7: C'est vrai. Même parfois plusieurs, soit dit en passant, quand les mots sont un peu longs, j'en ai vu.
9: Voilà, exactement. Moi, je le vois hein, dans le cadre de mon métier. Je fais faire des attestations, des écrits, des choses comme ça. Une faute à chaque mot. Hein, et qu'ils aient le niveau bac ou bac plus 12. Hein. Oui, c'est au même niveau. Hein. Et moi, je regrette beaucoup ça. Ils parlent des emplois du temps surchargés. Quand ils vont partir en fac, ça va leur faire tout drôle. Hein.
7: Ah, c'est deux salles, deux ambiances. Hein.
9: Oui.
8: Après, il y a moins d'heures en fac, mais on doit travailler plus à côté, quoi. C'est ça.
9: Je suis pas d'accord. Moi, j'ai été en fac de droit. J'avais 42 heures de cours par semaine.
7: Ah oui, là, ça fait beaucoup.
9: Lundi au samedi midi. Ouais. Et plus les TD et bûcher. En plus, j'étais en fac de droit, donc il fallait que je me bûche le code civil par cœur. Croyez-moi, c'était pas très rigolo. Hein. Ça m'a changé du lycée où j'étais pépère, hein, en famille, avec mes copains et mes copines, hein, sûr.
7: Muriel. Restez avec nous, parce que là, on était à Mauléon, petite ville rurale au pied des montagnes des Pyrénées, ça fait rêver. Et on va prendre la direction de la plus grande ville de France, Mathéo. Oui.
8: Paris, effectivement, la capitale, avec Frédéric qui nous attend. Bonsoir Frédéric.
7: Bonsoir Frédéric.
10: Bonsoir tout le monde.
7: Et question, vous êtes à Paris, vous n'êtes pas dans une zone où il y a des manifs ou des affrontements, là, comme nous disait Albin Texeira.
10: Non, j'ai traversé tout à l'heure en métro, mais c'est bon, là, maintenant. J'ai tranquille.
7: Qu'est-ce que vous en pensez, vous, de ces manifs, de ces mouvements? Vous êtes assez d'accord avec ce que dit Muriel, qui elle est en zone rurale? Pour vous, il y a deux France ou pas, entre les lycées urbains des métropoles et les lycées ruraux?
10: Non, je suis d'accord avec Muriel et j'ai souri à ce qu'elle disait parce que on a fait les mêmes études et effectivement c'était plutôt 45 heures que 12. Hein. Donc
7: on va vous faire une interro tout à l'heure pour voir qui a gardé le plus de souvenirs de ses études.
10: Mais moi c'était le droit pénal.
9: Pas souvent, bon.
10: Muriel a fait le civil, moi j'ai fait le pénal.
7: D'accord.
10: Donc c'est deux, on va dire, deux branches différentes, mais le travail à fournir est quand même considérable. Et effectivement, je comprends que un jeune qui passe du bac du lycée et du bac à la fac, ça lui pique les yeux quand il arrive, surtout maintenant où il a des difficultés à s'exprimer et à écrire. Or, le droit, c'est quand même une matière où il faut savoir lire et bien écrire.
7: Oui.
10: Et surtout comprendre.
7: Oui.
10: Et analyser. Donc, c'est la difficulté de beaucoup de gens aujourd'hui. Non, je suis... Alors effectivement, qui est de France, pas, je dirais pas comme ça, mais on est quand même très archipélisé. Il y a quand même une France des grandes villes qui est beaucoup plus active qu'une France de la province. Moi, j'aime dire de la campagne parce que j'aime ce mot-là. Dire
7: mais,
10: de la
7: mais il n'y a pas que la campagne. Il y a le littoral, il y a les montagnes,
10: oui.
7: etc.
10: Oui, mais bon, pour moi, c'est la campagne.
7: D'accord.
10: Tout est la campagne. Voilà, la montagne, c'est la campagne parce que c'est vert, c'est jaune, c'est bleu, c'est magnifique. Donc voilà, on respire et on se ressource. Non, parce que aussi parce que les organisations qui sont derrière, qui sont à la manœuvre derrière, c'est pas les lycéens tout seuls qui décident d'y aller. Les organisations qui sont à la manœuvre derrière sont bien plus présentes dans les grandes villes que dans les zones moins peuplées. Moi aussi, j'ai été lycéen à une époque, et moi aussi, j'ai eu des profs un jour qui nous ont dit, tiens, il y a un machin qui vient dans la ville, je dirais pas le nom, un ministre qui venait, on va aller manifester parce que c'est pas bien qu'il vienne, il faut être contre lui, alors on y est allé, on savait même pas trop qui était ce ministre, ce qu'il faisait, mais on a quand même jeté des cailloux sur sa voiture au passage, voilà, ça nous a beaucoup amusé, on a passé une excellente après-midi que nous avons terminé au café, et les profs étaient très contents. Mais il s'était moins organisé quand même que ça allait aujourd'hui. Non, les jeunes, il y en a qui ont des revendications et on peut les entendre. Mais globalement, je vois pour l'Île-de-France, le parc des lycées est quand même pas si mauvais que ça, il est plutôt même en très bon état.
7: A priori, il est en très bon état d'après ce qu'on lit un peu partout en Île-de-France, hein.
10: À part localement, ici ou là, il y a des lycées, on peut pas tout refaire. Madame Pécresse, la présidente, je crois qu'elle s'est expliquée hier ou avant-hier là-dessus, elle peut pas refaire tous les lycées d'Île-de-France, il y en a quand même quelques centaines.
7: C'est évident.
10: On a beaucoup de baquettes magiques, il faut quand même beaucoup d'argent, et ça prend du temps, parce que avec la réglementation française, construire un lycée, il faut plus de temps pour préparer le dossier que pour le construire.
7: Ah mais tout je vous arrête, alors là, le choc de simplification entre le fait de voter les budgets par la région, d'obtenir le permis de construire, de valider le permis de construire, de faire les études par les architectes, le bureau d'études, le machin, le truc, c'est minimum de 3 ans. Hein.
10: Oui, bien sûr.
7: Mais hors taxe.
10: 2 ans pour le construire.
7: Oui, ou un an voilà, pour le construire si on va très vite. Ah non, mais c'est exactement ça. Donc voilà. Pécresse, mais comme les autres, hein, elle ne peut pas faire des miracles. Hein.
10: Bien sûr. Hein. Donc globalement, c'est le parc est bon, mais ici ou là, bien sûr qu'il y a des problèmes. Et il y a des problèmes de moyens à l'intérieur même des établissements. Et ça, c'est curieux, parce qu'on a quand même l'école qui coûte la plus chère du monde. Et malgré ce coût très élevé de l'école en France, il y a un manque de moyens. Donc il y a certainement une impéritie dans la manière de gérer l'argent de l'éducation nationale. Ça, c'est une évidence, mais je crois que ça peut s'appliquer à plusieurs autres ministères. Typiquement la situation française que nous avons actuellement. Mais derrière, qu'est-ce que veut l'extrême gauche? Elle veut le pouvoir absolu dans l'école, que ce soit par les syndicats, les principaux syndicats de l'éducation nationale, qui sont quand même très très à gauche. Ils ont déjà le pouvoir depuis 50 ans, c'est eux qui font l'école. Quand il y a l'enquête PISA, on dit la France elle est mauvaise, c'est un problème de moyens. Non, c'est pas un problème de moyens, on les a.
7: Ah, moi je dis que c'est un problème de méthode.
10: C'est un problème de méthode, exactement. On a 1 million de professeurs, dont 600 000 devant les élèves. Où sont les 400 000 autres?
7: Ah mais il y a 1 million de personnels du ministère, mais il y en a beaucoup qui sont dans les bureaux à faire des statistiques, de la pédagogie, du machin, du truc, hein.
10: Il y a 1 350 000.
7: Et permettez-moi de vous dire une chose, c'est qu'il y a beaucoup déjà de profs qui ne voient pas d'élèves, et il y a aussi quand même une réalité, c'est qu'il y a beaucoup, beaucoup d'administration.
10: Exactement.
7: D'administratif.
10: Ça, aussi.
7: Mais regardez, je prends un milieu qui n'a rien à voir, regardez la santé, les hôpitaux, maintenant, les médecins font des tableaux Excel, quoi, parce que il faut faire de la paperasse. Restez avec nous, Muriel et Frédéric, dans quelques instants, on va voir Xavier. Je pense qu'on va vous mettre en ligne ensemble, on va y réfléchir ensemble à comment changer l'école, n'est-ce pas Mathéo?
8: N'est-ce pas Philippe? On va continuer à parler de cette mobilisation lycéenne. Vous venez nous dire ce que vous en pensez au 0826 300 300.
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7: Retour des vraies voix, écoute la France, avec bien évidemment Mathéo Lomblot. On parle de ces conflits, de l'éducation. On va retourner débattre dans quelques instants. Mais demain matin, à 7h, on retrouve Jacques Cardoz pour la matinale de Sud Radio. Bonsoir Louis de Kergorlais.
27: Et bonsoir Philippe, bonsoir Mathéo.
28: Bonsoir Louis.
7: Quel est le menu de la matinale de demain?
27: Bah, vous aviez tout à l'heure Albin Texera qui vous racontait un petit peu ce qui s'était passé. Vous pourrez l'entendre plus en longueur dans ses reportages, dans les journaux de Clara Pierney. On va revenir aussi dans la matinale de Jacques Cardoz sur la tuerie d'Aubagne. En fait, on a appris aujourd'hui que le jeune était proche d'une nouvelle mouvance, la True Crime Community. On sera avec...
7: La communauté du vrai crime, pour traduire en français, c'est ça?
27: Exactement, qui s'inspire des tueries de masse qui ont lieu notamment aux États-Unis.
7: Ah oui,
27: et on sera donc avec Claude Moniquet, ancien agent de la DGSE, qui va nous décrypter tout ça, voilà, cette mouvance. Et puis, à 8h30, notre invité politique, Sébastien Chenu, vice-président du Rassemblement National et vice-président de l'Assemblée Nationale.
7: C'est parfait, merci beaucoup. C'est donc demain matin, dès 7h, avec Jacques Cardoz sur Sud Radio.
8: Et nous, on continue de parler de cette mobilisation lycéenne. On va prendre tout de suite la direction de Perpignan. Xavier nous attend. Bonsoir Xavier.
7: Bonsoir Xavier.
29: Bonsoir. Bonsoir à tous les deux.
7: Ah ben bonsoir. Vous avez appelé le 0826-300-300. Vous avez entendu Muriel, pyrénéenne comme vous, mais à l'autre bout de la chaîne, à Montléon. Vous à Perpignan, Frédéric à Paris. Qu'est-ce que vous pensez de ce mouvement?
29: Okay, ce mouvement, il faut reconnaître qu'il y a des problèmes dans l'éducation. Ce Parcoursup là, c'est une usine à gaz, moi je dis. Hein. C'est une usine à gaz, mais qui évidemment a été placée pour le fait qu'on laisse passer tout le monde au bac, et donc il faut trier derrière. Et ben, au lieu de trier par la sélection, on trie par la Parcoursup, qui est une hérésie totale. Alors il y a déjà ça. Alors ça, c'est une chose. Il y a des problèmes de locaux. Moi, je travaille comme chauffeur handicapé pour des enfants de classe élémentaire et maternelle et moyen. Par exemple, je me souviens qu'en juin, il y a déjà eu une première canicule à Perpignan.
7: Oui.
29: Et j'ai vu arriver le matin les institutrices avec des ventilateurs à la main.
7: Oui.
29: Pour pouvoir ventiler un peu leur classe. Donc c'est vrai qu'il y a un gros problème et on est puni par les écologistes qui ne veulent pas entendre parler de climatisation. Moi j'ai 74 ans, j'ai passé l'été grâce à une climatisation sans problème.
7: Oui.
29: Non, parce qu'on a eu à Perpignan 2 mois et demi de canicule.
7: Ah oui, à 40 degrés ou pas loin, oui.
29: Plus de 40, monsieur, plus de 40. On a eu ça pendant 2 mois et demi à Perpignan.
7: D'accord.
29: Donc il y a ça. Après, je voudrais faire la différence entre les lycéens et puis tous ces black blocs. Alors on les appelle black blocs, mais bon, il y en a qui viennent des banlieues, hein.
7: Oui.
29: C'est pas que des black blocs, hein.
7: Ah, mais pas
29: et
7: que,
29: ils sont
7: parce
29: tous habillés pareil, hein.
7: Et puis il y a aussi les black blocs qui viennent de l'étranger régulièrement, qui viennent d'Allemagne, d'Italie, etc.
8: Après
29: c'est
8: aujourd'hui,
29: c'est pas.
8: Et puis aujourd'hui, il y a quand même des lycéens.
29: Viennent des banlieues, hein.
8: Oui.
29: Parce que moi, je vais dans les banlieues de Perpignan, je peux vous dire que la drogue et tout ça, je le vois tous les jours. Hein. Et ils sont tous habillés pareil, ils sont tous en noir, avec une petite sacoche en bandoulière. J'imagine qu'il y a la canne et la drogue, et la drogue et l'argent. Et donc après, c'est les mêmes qui sont venus pour foutre la panique, brûler, lancer des tirs de mortier et compagnie. Donc il faut bien faire la différence entre les deux. Alors le problème, c'est quand il y a un mouvement comme ça, il y a un entraînement. Donc il y a des lycéens qui se sont mis dedans, parce que moi aussi j'ai été jeune.
7: C'est ce que racontait Albin Texeira tout à l'heure aux Invalides. Hein.
29: Ben bien sûr, moi j'ai été jeune aussi, j'avais 15 ans en mai 68, mais les années 70, j'étais à la fac du Mirail à Toulouse, oui. Et j'étais du côté des gauchos. J'ai bien changé aujourd'hui, mais je vais vous dire. Donc c'est vrai que mais par contre, nous, on n'a jamais brûlé. Ni la fac du centre de Toulouse, là, chez Lotman, la fac Lotman, qui était la fac de droit, où il y avait les fachos, comme on disait. Mais on n'a pas. Mais bon, après, alors, c'est vrai qu'il y a eu des affrontements avec la police aussi. Mais Frédéric, pas comme aujourd'hui.
7: Frédéric,
0: suis là.
7: Vous êtes toujours là. On a remis Muriel et Xavier en ligne. Je vais vous poser une question à tous les trois.
0: Oui.
7: Parce que Frédéric, vous avez parlé des moyens. Il y a un chiffre qui a été dévoilé aujourd'hui et qui fait beaucoup de bruit sur les réseaux sociaux. C'est que sur les 90,9 milliards de budget de l'éducation, il y en a 32% qui passent dans les retraites de l'éducation, c'est-à-dire 62,2 milliards pour les écoles, les profs, etc. Et 28,7 milliards, c'est-à-dire pratiquement le tiers, pour les retraites. Muriel, est-ce que ça pose pas quand même une sérieuse question? Parce que alors, le ministère de l'Intérieur, lui, c'est pire, c'est 35%. Mais 32% du budget qui part pour payer les retraites, est-ce que c'est pas une folie?
9: C'est de la folie pure, mais quel que soit le secteur, l'éducation, les hôpitaux, tout est mal géré, mal réparti. C'est une catastrophe monumentale. Et personne ne fait quoi que ce soit. Et de plus, on est en campagne présidentielle, il n'y en a pas un qui parle de ça, de la gestion de ces budgets. Il y a plein d'organismes d'État qui gravitent tout autour de tous ces secteurs, qui nous coûtent des milliards et qui ne servent strictement à rien.
7: Ça, c'est, on est bien d'accord.
9: Il y a déjà des fonctionnaires qui sont payés pour faire ça. Donc, et en plus, ils achètent, ils prennent ces organismes d'État qui font la même chose et qui nous coûtent des milliards. Non, les budgets sont très très mal dirigés. C'est impressionnant. Et moi, ça me...
8: Muriel, quelles sont les priorités pour vous?
9: Les priorités, ah ben déjà on commence à la primaire, on apprend à lire, à écrire, à compter. On leur fait apprendre le par cœur, notamment les poésies, parce qu'après à la fac c'est du par cœur. Donc ils tombent du ciel hein, quand ils voient arriver des trucs à bûcher par cœur. Hein. Vraiment, c'est les leçons de morale. Nous on était assis autour d'un banc et on nous apprenait les leçons de morale.
7: Oui, j'ai connu ça aussi, oui.
9: Mais c'est super. Le respect de la hiérarchie, le respect des profs, le respect. Chez nous, il y avait dans nos villages basques, il y avait trois personnages importants dans le village il y a 30 ou 40 ans. C'était le maire, l'instit et le curé.
7: Absolument.
9: Voilà, c'était les personnages les plus importants et on les respectait. Moi, j'ai été conseillère municipale pendant 12 ans. Donc notre maire, il était maltraité, mais un truc, il s'est fait bousculer, menacé de mort. Enfin, c'est un truc de fou. Les gens ne respectent plus rien.
7: Ça, c'est vrai.
9: J'ai des amis qui sont instits. Quand leurs gamins se font réprimander pour telle raison, les parents sont de suite là et
7: ils engueulent l'instit.
9: Ah oui, complètement.
7: Ce qui est fou. Je crois qu'il y a Frédéric ou Xavier qui a demandé la parole. C'est Frédéric ou Xavier?
29: C'est Xavier. Et oui. C'est pour compléter ce que vous disiez sur le problème du montant des retraites, donc de l'enseignement.
7: C'est pas moi qui le dis, c'est les chiffres officiels qui sont tombés aujourd'hui. Hein.
29: C'est encore mieux. Et donc, ce que je voudrais dire, moi, c'est surtout aussi à quoi ça sert ces ARS.
7: Ah ben ça, oui, quand j'ai pris l'exemple des hôpitaux, on est d'accord.
29: Pendant le Covid, les ARS, Mais si on n'avait pas eu les ARS, il y aurait peut-être eu plus de soignants.
7: Ah ben, on est bien d'accord.
29: Il faut faire des choix. Et on a préféré faire de l'administratif, que ce soit dans l'éducation nationale ou dans la santé, plutôt que de mettre des gens dans le turbin.
7: Vrai sujet. Voilà. Frédéric, c'est vous qui aviez posé la question des moyens, mais quand vous entendez ce chiffre, 32% du budget de l'éducation qui part dans les retraites, c'est-à-dire pas dans les enseignants, pas dans les CPE, pas dans les proviseurs, pas dans les salles de classe, pas dans tout ça, est-ce que ça vous semble pas surréaliste?
10: Alors déjà, ce que je trouve nouveau, c'est que avant on donnait que le budget brut de l'éducation nationale. On disait l'éducation nationale, c'est 60 milliards le budget. Oui. Maintenant, parce que il y a cette volonté de vouloir depuis un an ou deux stigmatiser les retraités, on dit le budget de l'éducation nationale, c'est 90 milliards, dont plus de 30 milliards vont retraités.
7: Non, 28,7.
10: Voilà. Les enseignants qui sont en retraite actuellement, comme tout le monde, ils ont cotisé pendant leurs 40 années, 35, 40 années d'exercice, ils ont cotisé pour leur retraite, donc je pense qu'ils volent personne.
7: Mais moins que le privé avec des conditions plus favorables.
10: Oui, c'est vrai. Mais je trouve que c'est malhonnête de la part des hommes politiques de mettre en avant maintenant cela, parce que c'est quand même eux qui l'ont construit, ce système. Alors venir dire maintenant qu'il est pas bon, c'est pas bien. Par contre, le problème, c'est que ça soit dans l'école ou dans toutes les autres administrations, l'efficacité est réduite, budgétairement parlant, par le coût administratif insupportable. Si on se compare par rapport aux autres pays européens, on a un coût administratif qui est 2 à 3 fois plus élevé. Quand en France, on a 40% de personnel administratif, 38% à l'hôpital, on en a 20%.
7: Et
10: l'école, c'est pareil. Il suffit de voir, moi, à côté de chez moi, se construit la nouvelle académie. C'est monstrueux, les bâtiments qui vont remplacer l'ancienne académie, qui est 2 fois plus petite. Donc, en voyant ces bâtiments monstrueux, je me dis, tiens, c'est 2 fois plus gros. Donc, il y a 2 fois plus de personnes dedans. Le problème est là, c'est qu'en France, on part du principe que sans l'administration, donc sans le travail administratif, sur le terrain, on n'est pas capable de travailler. Ce qui fait qu'on arrive à un volume administratif maintenant qui est considérable par rapport aux acteurs de terrain. Donc pour l'éducation nationale, les acteurs de terrain sont les enseignants, sont les personnes administratives des établissements scolaires, les CPE, et tout le personnel qui gravite directement autour des gosses. Ça soit de la primaire jusqu'au lycée. En université, c'est différent parce que l'organisation est un peu complexe. Alors, mais derrière ça, dans les bureaux, plus de personnes qui est là pour dire aux profs comment enseigner que de personnes pour enseigner. En plus, la méthode d'enseignement n'est plus bonne en France depuis longtemps.
7: Ça, on va en parler, Frédéric, parce que Perpignan réagit beaucoup ce soir, mon cher Mathéo.
8: Oui, Mohamed nous appelle également de Perpignan, comme Xavier. Bonsoir, Mohamed.
7: Bonsoir, Mohamed.
0: Bonsoir à vous, bonsoir Philippe, bonsoir aux auditeurs.
7: Alors, vous entendez tout le monde, les Perpignanais sont en majorité, vous êtes 2 contre 2. On vous écoute, Mohamed.
0: Oui, moi...
7: J'allais vous dire en catalan, en avant.
0: J'aurais tendance à intervenir sur le sujet des transports, où je m'aperçois que le transport scolaire se font un peu à l'arrache sur Perpignan, où ce qu'il y a... Il y a la communauté
7: d'agglo
0: qui est 37 communes, et il y a les communautés de communes, donc il y a une partie transport qui est gérée pour les communautés de communes par le conseil départemental, et le reste qui est géré par la communauté d'agglo de 37. Je trouve que c'est pas normal parce qu'il y a des doublons. Mmh. Et en plus de ça, on voit des bus quand même passer pratiquement à vide.
7: Oui, ça peut arriver.
0: Et je me dis, voilà, de l'argent jeté par la fenêtre, et comment on ne peut pas organiser ce mode de ramassage scolaire. Déjà, il y a ça. Et puis peut-être remettre en question un petit peu le Parcoursup, c'est bien, je veux dire, c'est vrai qu'on favorise quelques gamins, mais le reste, qu'est-ce qu'on en fait? Peut-être revoir un petit peu tout notre mode de formation en apprentissage, de manière que le gamin qui ne va pas à Parcoursup, qu'on ne le laisse pas tomber, je crois, revoir un petit peu le mode, favoriser peut-être un peu l'apprentissage, mais avec vraiment un vrai enseignement.
7: Ça, c'est totalement vrai. Mohamed, restez avec nous, parce qu'on devrait faire une courte pause et on va vous mettre tous les quatre. J'ai 2 sujets à vous soumettre pour vous faire débattre. Alors en 10 grosses minutes, on va avoir de quoi faire. Vous ne croyez pas, Mathéo ?
8: Il y a de quoi faire.
7: Et je vous vois avec votre regard, vous avez envie de mettre votre grain de sel.
8: Ah ben,
7: parce que vous qui venez des Ardennes, c'est vraiment l'opposé par rapport à Perpignan ou Mauléon. Vous dites là, les Ardennais vont aller voir les frontaliers de la Belgique, vont aller face aux frontaliers de l'Espagne.
8: c'est ça. Comme Muriel, Frédéric, Xavier et Mohamed, on vous attend au 0826 300 300 pour parler de toutes ces mobilisations lycéennes.
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30: Oui, monsieur Gignot.
28: Quand vous dites une véranda rénovale, c'est une pièce en plus. C'est pas vrai.
30: Ah.
28: Mais oui, tenez la mienne. C'est le salon où je reçois les amis, la salle à manger où il reste pour dîner, mon bureau pour écrire, et j'aime aussi bien m'y reposer. Si je compte bien, ça fait déjà 4 pièces en plus.
30: Pas faux. 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
7: Retour des vraies voix, écoute la France avec Mathéo Lamblot, bien évidemment. On a avec nous Muriel, Frédéric, Xavier et Mohamed. Je voudrais vous soumettre 2 questions. Muriel, vous avez parlé d'une chose, c'était le retour aux bases. On parlait tout à l'heure, et faut-il rétablir un examen d'entrée en 6e ? Est-ce que quelque part, on paye beaucoup de pédagogistes qui coûtent un pognon de dingue pour citer le président de la République ? Est-ce que l'impératif, ce serait pas de rentrer en 6e en sachant parfaitement lire, écrire, compter. Finalement, le programme, ce serait ça, le cahier des charges, ce serait ça. Je vais vous demander d'être courts tous, parce que j'ai une 2e question à vous poser. Muriel.
31: Mais complètement, il faut revenir à la base, ce qu'on nous a appris quand on était petit. Il faut revenir au par cœur, et étudier les bases. Vous parlez d'histoire géo à un lycéen, comment voulez-vous vivre le présent si vous ne connaissez pas l'histoire ?
7: Ça, c'est vrai.
31: Voilà, voilà. Comment voulez-vous analyser, avoir du recul, si vous ne connaissez pas l'histoire ? Il y a la géographie, la géopolitique, tout ça, on l'apprenait. C'était les bases. Là, il y a
7: clair.
31: Plus, hein.
7: Ah mais c'est clair. Frédéric, ça devrait pas être le cahier des charges quelque part ?
32: Ouais, bien sûr.
7: Lire, écrire, compter, parce que je disais tout à l'heure dans les vraies voix, apprendre l'anglais si on maîtrise déjà pas sa langue maternelle, c'est pas possible.
32: Tout à fait, pour pouvoir faire des études, pour pouvoir apprendre. Mais quand je dis des études, c'est pas nécessairement des études universitaires. Hein. C'est des études aussi de métier dont je parle. Donc, vouloir étudier quelque chose, pour étudier quelque chose, il faut maîtriser. Il faut maîtriser la langue, l'écrit, le parler. Et il faut savoir aussi, avoir une base minimum de mathématiques, puisqu'une grande partie des activités professionnelles vont être basées après sur les calculs, les mathématiques, etc. ce que l'école ne fait plus. Moi, rapidement, j'ai eu un jour, on m'a présenté une épreuve d'un des livres d'histoire pour le lycée. La personne qui écrit ce livre m'a dit, tiens, si tu veux bien jeter un œil, me dire où il y a des erreurs, etc. J'ai été épouvanté quand j'ai vu le livre. Et après, je lui ai dit, attends, c'est un livre d'histoire, ça, parce que le 19e siècle, tu fais l'impasse quand même sur des gens importants, ne serait-ce que Napoléon Ier, Napoléon III, qui ont eu quand même...
7: Oui, qui ont quand même joué un petit rôle au 19e siècle, c'est clair.
32: Elle dit, non, c'est des dictateurs, donc ça n'a aucun intérêt à apprendre ça aux élèves.
7: Excusez-moi, il n'y a pas eu beaucoup de démocratie en France au 19e siècle, si ce n'est de 1870, la Troisième République, à 1899. Hein. Voilà. Mais 70%, ça a été des empereurs ou des rois.
32: Mais la réponse, ça a été, Frédéric, t'as rien compris, nous faisons de l'histoire sociale, et non pas de l'histoire historique.
7: Donc, c'est gênant.
32: Le problème, c'est que avec cette vision-là, ce pédagogisme qui a c'est été ça. Mis en place dans les années 70, on arrive à avoir maintenant, à l'arrivée en études universitaires, mais pas seulement, en arrivée dans n'importe quel centre de formation, et ensuite n'importe quelle entreprise, des gens qui sont inculturés.
7: Les jeunes qui
32: m'arrivaient dans mon équipe, je leur posais de simples questions. Je leur disais, donne-moi la capitale de la Suisse, Genève, bien sûr, des Pays-Bas, Amsterdam, Belgique, et des États-Unis, New York. Voilà.
7: Oui.
32: Et j'avais déjà tout de suite une petite idée du niveau d'éducation culturelle qu'avait reçu cette personne.
7: Moi, j'ai l'habitude de dire que si vous prenez nombre d'élèves aujourd'hui, pour eux, notamment, surtout s'ils sont parisiens, Charles de Gaulle, c'est un aéroport, et Austerlitz, c'est une gare. Hein. Vous voyez ce que je veux dire,
32: hein. Oui, mais... Non, mais je suis...
7: On va faire réagir Xavier. Xavier et Mohamed, Xavier, qu'est-ce que vous en pensez? Revenir aux bases, ce serait le naturel, non?
29: Alors moi, ce que je pense, c'est qu'on entend sans arrêt les filles et compagnie qui parlent de néo-nazis, de fascistes. Ils ne savent même pas ce que c'est que le vrai fascisme qui a existé entre les deux guerres, notamment en Italie.
7: Oui.
29: Et tout ça, effectivement, ça vient du fait qu'on n'étudie plus l'histoire. Et moi, ce qui m'attriste, c'est de savoir qu'à un moment, le président Sarkozy, pourtant, je lui trouve des qualités, avait voulu supprimer l'histoire. Je ne sais pas si vous vous souvenez de ça, ou si vous pourrez le vérifier, mais je crois bien qu'à un moment, il avait dit, il faut supprimer l'histoire, ça ne sert à rien.
7: On est bien d'accord que c'est fou. On va faire réagir Mohamed, parce qu'après j'ai une deuxième question, il faudra faire en une minute chacun. Mohamed, revenir aux bases, c'est quand même naturel, non?
6: Oui, c'est tout à fait normal, revenir aux bases, mais donc quand même, l'enseignement a évolué. Moi, je serais plutôt d'accord pour revenir surtout, mettre l'accent sur les langues, l'anglais, les maths, tout ça, parce que bon...
7: Mais il faut maîtriser le français pour parler l'anglais. Moi, je suis polyglotte. Ouais. J'ai travaillé en 4 langues pendant 20 années de ma vie. Je peux vous garantir que si vous maîtrisez pas votre langue maternelle, c'est même pas la peine d'espérer apprendre une langue étrangère.
6: Tout à fait. Et puis revenir un petit peu plutôt sur les maths et toutes ces matières dont on va avoir besoin dans le monde professionnel, industriel et tout ça. Et ça, c'est très très important. Je pense qu'il faut mettre l'accent là-dessus. Et peut-être un peu le respect un petit peu des enseignants. Moi, c'est là que je mettrai l'accent.
7: Alors, Mohamed, on va reprendre avec vous. Vous avez parlé moins longtemps. Vous avez parlé de Parcoursup. Est-ce qu'il n'y a pas une question qui se pose aussi dans l'université? C'est les filières qui mènent à Pôle emploi pour 90% des étudiants, s'ils sortent avec un diplôme, comme sociologie, archéologie, etc. Est-ce qu'il ne faudrait pas faire du ménage dans les filières?
6: Je crois franchement qu'il faut faire du tri, non seulement il faut faire du tri dans ces filières, mais à un moment donné, il faut dire stop, on a besoin de temps d'archéologue en France, on s'arrête, et puis bon, les gens qui peuvent pas le faire cette année, le feront plus tard, ou alors ils s'orientent vers autre chose.
8: Et puis il y a tous ces jeunes qui abandonnent.
6: Et l'université doit servir aussi former d'autres personnes, des ingénieurs, même, je veux dire, si on n'a pas eu la chance de faire Parcoursup, qu'on vienne un petit peu de plus bas, qu'on nous donne cette chance d'aller à l'université, qu'on nous accompagne, et je crois que ça, c'est très, très important. Je crois qu'on ne sait pas accompagner les jeunes apprentis chez nous. C'est un vrai problème.
7: Mohamed, je vais poser la question, je ne vais pas poser la même question que je vous ai posée à Xavier, mais Xavier, est-ce qu'il n'y a pas un gros problème. Rapidement, Xavier, Frédéric, Muriel, il nous reste 2 grosses minutes. Est-ce que quelque part, on n'a pas abandonné le travail manuel? On préfère quelqu'un qui a Pôle emploi avec un bac plus 5 en sociaux qu'avec un CAP de boulanger ou de plombier? Xavier?
29: Bien sûr, c'est ça. Et en plus, c'est le mot qui est honni aujourd'hui, c'est la sélection.
7: Ah oui, mais oui.
29: Et la sélection, elle doit se faire depuis la troisième. Et en troisième, effectivement, il va falloir envoyer des gens.
7: Même avant. Hein.
29: Les métiers manuels qui aujourd'hui ne sont pas forcément ceux qui sont les moins rémunérateurs. Voilà.
7: Frédéric, vous êtes d'accord avec ça?
32: Ah oui, entièrement d'accord. Il faut amener les jeunes là où on pourra mettre en avant leur savoir-faire, leurs compétences.
7: Bien sûr. Et ils peuvent s'épanouir parfaitement en étant boulanger ou pâtissier, soit dit en passant.
32: Exactement. Moi, ma fille est archéologue. Elle a fait des études d'archéologie, mais elle le savait très bien avant qu'elle n'aurait pas de travail derrière. On lui avait bien expliqué. Elle avait fait un stage à l'Institut national d'archéologie où les archéologues lui avaient dit, tu sais, il y a une place par an par département. Donc, il n'y a quasiment aucune place. Mais elle le savait. Mais elle voulait le faire parce que ça lui plaisait. Et sachant qu'après, elle fera autre chose. Et actuellement, elle fait autre chose. Mais elle est heureuse d'avoir fait ces études-là, sachant que ça donnait rien du tout derrière. Mais elle a quand même fait ses études. Mais c'est vrai que, moi, je vois en première année de fac, on était 1500, deuxième 800, en troisième 400, et ensuite, quand on arrive dans les masters...
7: En maîtrise, 200.
32: Voilà. À l'époque, c'était pas master, mais c'était maîtrise. Des maîtrises, oui.
7: C'est-à-dire deux licences maîtrise.
32: Il y a de l'écho quand on parle dans la salle, après. Hein. Et derrière, encore, nous, ça va, c'est des formations, à mon époque, c'est des formations diplômantes et qui devaient un véritable métier derrière.
7: Plus qu'aujourd'hui.
32: Mais quand je vois qu'il y a 400 000 jeunes en sciences sociales, mais mon Dieu, qu'est-ce qu'ils vont faire?
7: Un vrai
32: qu'est-ce
7: sujet.
32: Qu'ils vont faire derrière
7: le mot de la fin à Muriel en 30 secondes. On n'a pas trop dévalorisé le travail manuel, Muriel, en 30 secondes.
31: Complètement de mon temps, je parle comme une vieille rombière, de mon temps.
7: Mais vous n'êtes pas vieille et encore moins une rombière.
31: En cinquième, un gamin, il pouvait faire un CAP, boucher, boulanger, pâtissier. Maintenant, on les oblige à aller jusqu'en troisième. L'école ne les intéresse pas, donc ils sont perdus, ils sont désœuvrés. Et en plus, le problème, c'est que maintenant, la sélection, et ça peut-être vous en parlerez une autre fois,
7: oui.
31: La sélection ne se fait pas au bac, ne se fait pas avec Parcoursup, elle se fait à la fin de la licence. Pour passer en master.
7: Absolument.
31: C'est une hécatombe, une horreur.
7: On est bien d'accord. Merci beaucoup à tous, Muriel, Frédéric, merci. Xavier, Mohamed. Dans quelques instants, vous allez retrouver Anthony Martin-Smith pour On vous a compris. Merci Mathéo Lamblot, merci Maxime, merci Antonin, merci Aude, merci Julien. Et nous rendez-vous avec les vrais voix, Patrick Roger, Cécile de Ménibus, demain, 17h, pardon.
12: À demain, alors.
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17: 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Parce qu'elles nous encerclent totalement et on sent qu'on n'a pas le droit de bouger. Au moindre mouvement, on va se faire sauter dessus et ça crée de la tension.
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9: Les infos avec Céline Mokba, bonsoir.
11: Bonsoir à tous. Les tensions prennent de l'ampleur à Paris. Le cortège commence à se disperser dans la capitale après l'acte 5 de la mobilisation lycéenne. Une nouvelle journée d'action qui a vu la mobilisation de plus de 161 000 manifestants sur le territoire national, dont 61 500 à Paris, d'après le ministère de l'Intérieur. Le ministre de l'Enseignement supérieur, Philippe Baptiste, participera au rendez-vous fixé par Édouard Geffray et les organisations lycéennes jeudi après-midi. La décision devrait être perçue comme une victoire pour les associations féministes. La loi intégrale contre les violences sexistes et sexuelles adoptée à l'unanimité par les députés aujourd'hui à l'Assemblée nationale. Un texte vivement souhaité après la mort de Liana dans le Gers en juin dernier. La proposition de loi sera prochainement examinée au Sénat. Le parquet national antiterroriste se saisit de l'enquête à Aubagne après la fusillade dans le collège Lacanal hier. L'adolescent de 14 ans, suspecté d'être à l'origine des tirs, avait probablement adhéré à la mouvance qui glorifie les tueries de masse. L'actualité, c'est aussi cette annonce du ministère de la mer aujourd'hui. L'État s'est engagé à verser aux pêcheurs une avance sur les aides de carburant. Les premiers versements étaient attendus pour aujourd'hui pour les 2000 entreprises du secteur. Une aide qui se chiffre à près de 11 millions d'euros. D'autres logiciels piratés, c'est l'alerte émise par l'autorité nationale chargée de la cyberdéfense aujourd'hui. Elle précise que des systèmes de réfrigération ont été visés au lendemain d'une première cyberattaque qui a touché plus de 250 magasins en France, majoritairement de la coopérative U et Intermarché. C'est un investissement bénéfique pour la France. Nvidia investit massivement dans la plateforme Doctolib. Le géant américain des puces pour l'intelligence artificielle n'a pas dévoilé le montant des investissements. Doctolib assure dans un communiqué que Nvidia va prendre une participation minoritaire dans l'entreprise. Et puis la Formule 1 va faire son retour sur le continent africain. Un grand prix va voir le jour au Rwanda à partir du début des années 2030. Voilà pour l'actu, très bonne soirée.
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7: Je suis très heureux, mesdames et messieurs, de vous accompagner jusqu'à 21h, accompagné de Marie à la réalisation que je salue. Pour bien, on vous a compris, comme chaque mardi, mercredi, jeudi, pour passer en revue l'actualité telle que nous la voyons, telle que nous la retenons sur Sud Radio. Et comme bien vous ne l'entendez pas ailleurs, bien évidemment. Je vais vous emmener du côté de ce qui s'est passé ce midi dans la France, dans tous ses états, comme chaque midi, de midi à 14h avec Perico Legas, Anissa Arfaoui. La France dans tous ses états, c'est évidemment un regard différent sur la manière dont notre actualité évolue, dont notre pays réagit aussi à cette actualité. Olivier Vial, qui est le président de l'Union Nationale Interuniversitaire, et puis Jérôme Rodriguez, militant et gilet jaune, était l'invité de Perico Legas et Anissa Arfaoui. Et il porte un regard sur la violence lycéenne, la violence de nos militants. Comment le 17 octobre va-t-il se passer, vous savez, avec cet appel à un grand rassemblement ?
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16: Vous êtes bien sur Sud Radio. Nous allons évidemment nous joindre à ce mouvement social, quand je dis nous joindre pour l'observer. Nous avons Esther Borde qui va nous appeler dans quelques instants. Elle est à Paris, quai des Célestins, pour voir où en est le mouvement. Je reçois en studio, merci Olivier Vial.
9: Merci.
16: D'être ici en direct avec nous, président de l'UNI et directeur du CERU, Olivier Vial, qui est un observateur, j'allais dire, précis et affiné, j'allais dire, de toutes les situations sociales, économiques et politiques de la France. Et puis nous aurons au fur et à mesure, hein, puisqu'on est ensemble jusqu'à 14h, nous aurons le témoignage de Jérôme Rodriguez et de Benjamin Cauchy, deux historiques des Gilets jaunes, pour savoir si, ben justement, est-ce que la France est à l'aube du grand soir. Olivier Vial, il y en a qui souhaiteraient qu'on soit à l'aube et que le 17 octobre soit un nouveau 68 ou un nouveau 2018 Gilets jaunes. Est-ce qu'à votre avis, les conditions sont réunies pour que le grand soir se profile?
9: En fait, en règle générale, dans tous les mouvements de contestation là depuis maintenant 3-4 ans, ce qu'on voit, c'est une baisse de l'audience. Donc beaucoup moins de monde et une augmentation de l'intensité et de la radicalité. Donc le 17 octobre, en tout cas dans sa première phase, il est vraisemblablement du même ordre, c'est-à-dire qu'on peut avoir effectivement des pics de radicalité, de violence, avec parce qu'il y a une vraie colère, mais on voit bien que l'audience n'est pas aussi importante que ce qu'on a connu lors du premier mouvement des Gilets jaunes, et que ça s'explique parce qu'il y a aussi une différence politique. C'est qu'en général, la mobilisation et même la radicalité, elle s'exprime quand il n'y a pas d'autres possibilités politiques. Et là, l'approche d'échéance électorale fait qu'il y a une grande partie quand même des gens qui pensent que la solution passera d'abord par les urnes avant de passer par une mobilisation et une radicalité.
16: Alors, un peu la répétition aujourd'hui, 13 octobre, par rapport au 17, on a Esther Borde qui est à Paris, qui est des Célestins. Esther Borde, comment se présente la situation dans le cœur de Paris?
6: Eh bien, écoutez, le cortège continue à avancer. On est maintenant au pied de l'hôtel de ville. On a un cortège de plus d'une centaine d'étudiants, notamment des étudiants de Paris 1, de la Sorbonne Université. Ils viennent d'arpenter le parvis de la gare de Lyon. Et donc voilà, ils se dirigent vers l'hôtel de ville, toujours en criant des slogans à bas l'État, les flics et les fachos. La rue, elle est à qui? Elle est à nous. Et visiblement, malgré le fait qu'ils prennent l'espace sur la route, les voitures soutiennent la cause et klaxonnent. Écrit les slogans avec les étudiants.
16: Vous me parlez d'une centaine, 100, 200 peut-être, mais c'est un début ou est-ce qu'elle est censée s'amplifier? Parce que 100, 200, vu l'ampleur de la revendication et de la mobilisation, je trouve que c'est léger.
6: Alors elle est censée s'amplifier justement, c'est un petit cortège, ils vont justement retrouver d'autres lycéens, étudiants et syndicats à l'hôtel de ville dans quelques instants.
16: Bon, on refait un point dans quelques minutes, une fois ou deux, où vous nous, s'il y a quelque chose à signaler, Esther, vous nous appelez immédiatement, je vous passe à l'antenne et sinon on se rappelle dans un petit quart d'heure, d'accord?
6: D'accord.
16: À tout à l'heure, merci Esther. Olivier Vial, hein, on voit que ça commence doucement, qu'il y a une centaine de centaines.
9: Ouais, alors, oui. En fait, il y a deux lieux de rassemblement à Paris prévus. La manifestation la plus officielle, entre guillemets, qui est censée être Place d'Italie, et à l'hôtel de ville, il était même on a cru longtemps que cette manifestation allait être interdite. C'est normalement les plus radicaux qui vont s'y retrouver.
16: D'accord, mais l'officiel sera Place d'Italie.
9: Où il y aura plus de monde, et effectivement, celle qui est le rendez-vous est Place de l'hôtel de ville, ils ont annoncé en tout cas que leur objectif c'était d'aller sur Matignon, et c'est pour ça que c'est plutôt les plus radicaux qui se rassemblent ici.
16: Alors visiblement, elle aurait pu être interdite, mais pour éviter des heurts inutiles, peut-être que le ministre de l'Intérieur et le préfet de police ont décidé finalement de la laisser avancer en l'encadrant strictement,
9: ouais,
16: je pense.
9: Alors, il est probable que par contre elle ne puisse pas aller jusqu'à Matignon, ça c'est quasiment évident.
16: Je pense que le gouvernement ne tombera pas ce soir, voilà. Je pense que...
9: Mais en tout cas, le plus probable, c'est qu'effectivement, ils finissent par rejoindre le cortège officiel.
16: Bon. On a Jérôme Rodriguez qui est avec nous. Bonjour Jérôme Rodriguez.
8: Bonjour.
16: Bonjour. Vous pensez que l'exaspération du pays, l'ampleur de la fracture sociale, le mécontentement, les indignations, la collection de colère qui est amoncelée aujourd'hui depuis quelques jours, peut provoquer, alors que ça n'a pas été le cas jusqu'à présent, un vrai mouvement social de masse à l'échelle nationale?
8: J'aimerais vous dire que oui, mais dans l'absolu, je suis pas devin et tout sera mise en lumière ou pas samedi prochain.
16: Les conditions sont quand même réunies, ça vous en convenez, sur l'ampleur du mécontentement.
8: Indéniablement, comme je vous ai expliqué la dernière fois, la plupart des gens qui viennent discuter ou débattre avec moi dans la rue sont que des mécontents, hein. pour ça que des fois que je dis que je suis pas très objectif, parce que j'ai jamais eu personne qui vient me voir en me disant la Macronie c'est génial, j'adore, j'adhère. J'ai beaucoup de personnes.
16: Ils sont très rares, ils sont devenus très rares. Je les ai connus, ces gens-là, en 2017-2018. Et puis, ils s'étiolent, ils sont de moins en moins nombreux.
8: Ils sont tellement rares que, dans l'absolu, moi, j'en connais pas et ils ne viennent pas me parler. Quoique je suis peut-être un peu menteur, parce que j'ai quand même...
16: On se demande comment Emmanuel Macron a été élu, parce que je ne trouve plus du tout de ses anciens électeurs.
1: Ça s'évapore, ça s'évapore.
8: On est d'accord là-dessus, c'est sûr. Maintenant, il est clair que voilà, différentes strates de la population française ou différentes catégories socio-professionnelles viennent discuter avec moi, d'accord ou pas d'accord avec les gilets jaunes, quoi qu'il advienne, il y a énormément de mécontents. Au-delà des carburants, l'inflation dans sa globalité, le ras-le-bol, le fait de ne pas être entendu, le fait de toujours payer plus et toujours avoir moins. Il y a un mécontentement bien présent aujourd'hui dans ce pays. Est-ce qu'il va se concrétiser dans une action commune à l'échelle du territoire samedi prochain? Moi, à titre personnel, j'aimerais bien, mais j'ai pas de certitude. Et de toute façon, 17 ou pas 17, les problèmes vont pas se régler en une journée. J'ai eu l'occasion de m'exprimer sur les réseaux sociaux ce week-end avec une vidéo où j'explique très clairement que de toute façon, râler derrière son téléphone, ça va pas aider à grand chose, et que le 17 ne fera pas tout non plus, et qu'il faudra perdurer à exprimer l'ensemble de nos revendications aujourd'hui pour essayer d'améliorer le quotidien.

0: de kilos sur le dos pour nous courir après. Il était beaucoup plus compliqué qu'aujourd'hui parce qu'ils se sont complètement allégés. De toute façon, c'est simple, hein, quand on passe de 15 milliards de budget à 25 milliards de budget et que les commissariats continuent à tomber en lambeaux, on se demande où l'argent est parti, et essentiellement dans le maintien de l'ordre. Et aujourd'hui, moi je l'avais déjà exprimé, que ceux qui rentreraient sur le marché de la colère un jour ou l'autre seraient bien accueillis. Hein, et c'est ironique, hein, dans ma parole, serait bien accueilli par les policiers. Manque de bol, aujourd'hui, ça tombe sur les lycéens parce que ce sont eux qui sont en colère, et ils prennent tout autant, voire même pire que ce qu'ont pris les gilets jaunes, ne serait-ce que si on fait un parallèle sur le nombre de gardes à vue. On est aujourd'hui sur non pas une réponse politique, mais une réponse policière, une réponse de répression. Je tiens à rappeler quand même que celui qui était quand même aux manettes à l'époque dans le PC sécurité de la préfecture de police de Paris, c'était Laurent Nunez. Et si on est sur ce schéma de violence aussi, c'est qu'il intègre dans du maintien de l'ordre des policiers qui n'ont rien à y faire, comme par exemple la BAC ou la CSI. Hein. Je tiens à rappeler que la majeure partie des gilets jaunes qui se sont fait crever des yeux, c'est pas par des CRS ou des gardes mobiles de gendarmerie qui ont du métier en termes de maintien de l'ordre, ne serait-ce qu'à l'époque. Et moi, j'ai eu l'occasion d'échanger avec certains CRS qui me disaient que ces gens-là n'avaient rien à foutre sur le terrain du maintien de l'ordre. Et si on s'aperçoit aujourd'hui qu'il y a autant de blessés du côté des lycéens et autant de violences, c'est parce qu'on fait appliquer du maintien de l'ordre à des gens qui n'ont pas le métier de ce que peut être un CRS ou un gendarme garde mobile, avec certitude. Donc on sent qu'il y a une doctrine aujourd'hui beaucoup plus violente en termes de maintien de l'ordre, et que le but du jeu, c'est de faire taire tout mouvement de contestation, tout type de mécontentement, parce que dans l'absolu, les politiciens aujourd'hui n'ont aucune réponse politique à apporter en termes de solution pour l'ensemble des citoyens qui vivent dans ce pays. Et combien même, si on les écoute parler, il y a soi-disant plus d'argent pour pouvoir pallier aux besoins, aux désirs, aux vouloirs de ces mêmes citoyens.
1: Jérôme Rodriguez, Olivier Vial ne semble pas partager votre avis sur la façon dont les forces de l'ordre se comportent.
2: Oui, parce que là, en fait, notamment hein, sur les lycéens, même si effectivement il y a une vraie volonté d'imposer ce narratif-là, quand on regarde les chiffres, le nombre de violences, il est plutôt tourné sur les personnels de l'éducation, et c'est pas les policiers qui... aujourd'hui, on a un peu plus de 350 personnels de l'éducation qui ont été violentés, on a 900 policiers, et on a 300 jeunes. Mais sur ces 300 jeunes, il y a que 25 qui ont ouvert des enquêtes de l'IGPN. Les autres jeunes, ils ont été violentés par d'autres jeunes. Encore aujourd'hui, hein, il y a deux jeunes qui ont pris des mortiers. C'est pas les policiers qui ont tiré les mortiers, c'est d'autres lycéens. Donc on a quand même
0: le coup des 25 enquêtes. Moi, je veux bien. À l'époque, il y a eu 400 plaintes de la part de violence policière sur les gilets jaunes. Il y en avait que deux qui avaient été attrapés.
2: Mais là, il y a même pas de plainte.
0: À un moment donné,
2: il y a une plainte sur une violence.
1: Laissez finir Jérôme Rodriguez et puis je vous donne la parole, Olivier.
0: Moi je veux bien. Il y a eu 25 000 blessés dans le mouvement des gilets jaunes. Il y a eu 32 yeux crevés. Il y a eu 6 mains arrachées.
2: Oui,
0: il
2: n'y
0: a
2: pas
0: eu tout autant d'enquête. C'est pas la même chose. Mais un gamin aujourd'hui qui se fait éclater un œil sur une manifestation lycéenne ou sur un blocus lycéen, ou un gamin qui se fait arracher une main et qu'on nous dise qu'il n'y a que seulement 25 enquêtes, c'est marrant parce que quand c'est un gamin qui va venir blesser un policier, on est capable de le retrouver en 24 heures et venir frapper à sa porte à 6 heures du matin. Et je me dirais que c'est normal parce que si il a fait quelque chose de mal, il doit assumer sa responsabilité. Par contre, quand c'est les flics qui déglinguent la gueule du peuple, c'est du moins, on a plus du mal à les trouver. Et à titre personnel, il faut que j'attende 8 ans et demi pour avoir un procès.
3: 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Dans un instant, on va aller s'intéresser à la jeunesse. Est-ce un nouveau critère pour se présenter aux élections présidentielles? André Bercoff a un avis. Et puis Jacques Cardoz recevait une jeune candidate de 20 ans à l'élection présidentielle.
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6: Et si je vous disais qu'être jeune, c'est peut-être un critère pour être candidate ou candidat à l'élection présidentielle? En tout cas, visiblement, aujourd'hui, sur Sud Radio, c'est un peu le regard que l'on pose. Parce que, eh bien, Mélodie Denmur était l'invitée de Jacques Cardoz. Elle a 20 ans et elle est candidate pour, prétendre à rentrer à l'Élysée. Et puis après, je vous emmènerai du côté de André Bercoff, qui fait une comparaison entre Emmanuel Macron, Raphaël Glucksmann, leur jeunesse, puis le vote électronique. Écoutez plutôt.
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7: Je vous souhaite un excellent début de matinée, où que vous soyez. Peut-être que vous nous écoutez des quatre coins de notre territoire, c'est sûr même. Et on accueille Mélodie Delmur, qui est dans C'est à la Une, c'est votre rendez-vous témoignage. Mélodie Delmur, bonjour.
8: Bonjour Monsieur Cardoz, bonjour aux auditeurs.
7: Vous êtes candidate à l'élection présidentielle, vous êtes originaire de Villefranche-de-Rouergue et issue d'une famille d'agriculteurs. Vous avez 20 ans, voilà, c'est ça qui impressionne évidemment. Vous êtes actrice, réalisatrice, alors ça c'est pour la présentation. Et je vais vous demander en quelques minutes d'essayer de nous présenter votre programme, puisque vous êtes candidate à l'élection présidentielle et vous êtes pour un Frexit, hein, une sortie de l'Union européenne.
8: Tout à fait. Alors le Frexit fait partie des mesures qui ont été retenues, mais bien que notre programme aborde l'intégralité des grands sujets qui concernent la France et les citoyens, les cinq grandes priorités de notre parti As de cœur sont très claires et restent les mêmes depuis le début. Les artistes, les enfants, les femmes, les animaux et la santé mentale. Nous voulons protéger les artistes et leur travail et leur garantir des formations diplômantes, mieux protéger les enfants contre les violences et le harcèlement, tout en mettant en place une forme d'éducation plus positive et moins stressante. Renforcer la sécurité et les droits des femmes, notamment à travers l'égalité salariale et les congés menstruels. Durcir la lutte contre la maltraitance animale et enfin faire de la santé mentale une véritable priorité nationale.
7: Mélodie Delmur, je vous ai un peu présenté rapidement, peut-être que vous pourriez nous en dire un petit peu plus sur cette volonté dès l'âge de 20 ans de se porter candidat à l'élection présidentielle.
8: Tout à fait. Alors moi j'ai créé le parti As de cœur à l'âge de 18 ans. Et la volonté de devenir candidate, comme j'ai pu déjà le dire, c'est tout simplement parce que pour l'amour de la France. J'ai grandi dans une famille qui aimait énormément la France. J'ai été élevée par mes deux grands-parents et ma maman. Et j'ai très mal à ma France ces derniers temps. Et donc, c'est vraiment une volonté d'aider et de pouvoir ne serait-ce que faire entendre la voix de ceux que je considère qui sont le moins écoutés au maximum.
7: C'est un mouvement que vous qualifieriez comment votre parti? C'est surtout d'abord à l'écoute du monde rural? Puisque vous êtes issu d'une famille d'agriculteurs, j'imagine que c'est déjà une préoccupation importante pour vous. Et puis vous parlez également du sort des animaux, notamment également.
8: Bien sûr, dire que je porte un attachement particulier au monde rural. Mais en réalité, je pense à tout le monde dans le programme. Et d'ailleurs, c'est vraiment l'idée, c'est qu'on ne se positionne ni à droite, ni à gauche, ni au centre. C'est d'arrêter ces choses qui nous divisent. Et l'idée, c'est vraiment que tous les citoyens puissent se rassembler ensemble et créer le parti qui convient à tout le monde et qui leur ressemble.
7: Mélodie Delmur, pourquoi vouloir une sortie de l'Union européenne? Vous savez que ça peut être très, très douloureux. Les Britanniques l'ont payé, en tous les cas, dans les premières années. Ça n'est pas forcément un retour sur investissement rapide.
8: Bien sûr, tout à fait. Je vous remercie pour cette question. Alors déjà, il est important de rappeler que la France et l'Angleterre ne sont absolument pas pareilles. La France a quand même plus d'indépendance que l'Angleterre au moment du Brexit. Et il est évident également, comme j'ai déjà dit à d'autres journalistes, que ce n'est pas quelque chose qui va se faire dans les premiers mois après l'élection présidentielle. C'est quelque chose qu'on va d'abord sécuriser avec des accords avec d'autres pays qui sont en dehors de l'Union européenne.
7: Alors, Mélodie Delmure, j'imagine que vous êtes bien consciente de toutes les difficultés. Vous avez des concurrents qui ont évidemment des partis politiques et qui sont bien ancrés dans le paysage. Vous avez 20 ans, c'est forcément très difficile de faire entendre sa voix. D'abord, ça commence par les parrainages. Est-ce que vous avez commencé ?
8: Ça a commencé.
7: Oui, vous en avez obtenu combien ?
8: Je suis ravie de vous dire que ça a commencé et que ça a très bien commencé. On a décidé de garder le nombre pour nous pour l'instant.
7: J'imagine que vous n'avez pas encore le nombre, justement, vous n'avez pas encore les 500.
8: Ah, nous ne sommes pas aux 500, mais nous ne sommes pas loin en termes de promesses de parrainage.
7: D'accord, donc ça veut dire que vous lancez un appel ce matin sur Cube Radio.
8: C'est très encourageant.
7: Vous lancez un appel.
8: Évidemment que je lance un appel pour les signatures manquantes.
7: Oui. Alors, j'imagine.
8: Évidemment. Que tous les élus qui pourraient être intéressés ou veulent en savoir plus n'hésitent pas à nous contacter.
7: Qu'est-ce que vous pourriez leur dire d'autre? On a bien compris votre positionnement sur l'Union européenne. J'imagine que vous voulez plus de souveraineté. Vous voulez développer peut-être des circuits courts, faire en sorte que d'un point de vue économique, on revienne à plus d'échanges à l'intérieur du pays.
8: Tout à fait, c'est d'ailleurs tout ce qui est décrit dans notre programme sur notre site parti-asdecoeur.fr et sur nos réseaux sociaux. Il est vrai que l'important, c'est de redonner à la France ses lettres de noblesse et c'est vraiment de faire en sorte qu'on puisse être totalement indépendant. Ça ne veut pas dire qu'on va couper tous les rapports qu'on a avec les autres pays, ça veut simplement dire que la France pourra fonctionner d'elle-même et pour elle-même.
7: Mélodie Delmure, j'imagine que vous espérez être invitée au débat pour faire entendre votre voix parce que une campagne, ça se joue d'abord dans les médias.
8: Bien sûr, tout à fait.
7: Bon, écoutez, on vous souhaite une belle campagne électorale et j'espère que vous reviendrez nous voir sur Sud Radio pour nous donner l'évolution de cette campagne.
6: Et oui, je vous le disais, être jeune, c'est peut-être un critère pour être candidate ou candidat à l'élection présidentielle. En tout cas, André Bercoff, lui, que vous retrouvez tous les jours à partir de 12h45, dans Bercoff, dans tous ses états, fait un parallèle entre Emmanuel Macron en 2017 et Raphaël Glucksmann en 2026. Écoutez plutôt.
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5: Et nous reparlons évidemment de cette formidable campagne de la gauche pour les présidentielles, pour la primaire de la gauche socialiste, disons, ou apparentée socialiste, qui a vu la victoire écrasante de Raphaël Glucksmann. Par, attention, très intéressant, par vote électronique. Alors comment ça s'est passé? C'est très bien, hein, je veux dire, vous payez 15 euros, comme vous savez, ou des cartes, voilà, vous cliquez. Et puis voilà, il y a eu 120 000 votants, 88 000, on ne sait pas d'où ils viennent. Alors vous votez. Formidable, comment on peut en démocratie accepter encore le vote électronique? Alors on ne sait pas d'où ils viennent, on ne sait pas s'ils sont de gauche, on ne sait pas s'ils sont encartés, on ne sait pas ce qui est militant, qui n'est pas. Allez, on vote. Allez, c'est la déclaration des droits de l'homme. Un petit clic et ça va. Donc je peux être absolument de n'importe où, y compris de droite, d'ailleurs si j'ai envie de participer, tout va bien. Oui, on vous demande effectivement votre adresse mail, etc. Mais ça change quoi, franchement? Bon, mais très bien, mais du Glucksmann, voilà, 66%, très très bien. Et on en fait des conclusions, hein, sur, je rappelle, 120 000 votants. À l'adresse des 45 millions de Français ou des 50 millions de Français qui votent pour les présidentielles, voyez le pourcentage, c'est très intéressant. Alors, on a écouté effectivement, et il y a eu, au bon tweet français, notre ami a répercuté sur X, cette petite comparaison sonore entre Macron 2017 et Glucksmann 2025-2026. Écoutez.
9: Ce qui m'importe, c'est de proposer aujourd'hui un véritable projet pour le pays.
10: Un projet pour le pays, parce que ce qu'il faut, c'est ensuite
9: un projet et une vision.
10: Ce qu'on dit, et c'est une vision.
9: Je pense qu'il faut
10: produire une vision.
9: C'est un projet et une vision pour le pays.
10: C'est pas ce que vous dites. Non, nous, ce qu'on dit, et c'est une vision.
9: J'ai une vision et un projet.
10: Cette vision-là, on va la décliner en projet.
9: La même vision, le même projet.
10: Nous sommes en train de construire un projet.
9: On se fout des programmes.
10: On l'a précisé dès le début. On a dit c'est pas un programme, c'est une vision.
11: Ce qui importe, c'est la vision.
10: Qui sera ensuite déclinée en projet.
11: Ce qui importe, c'est le projet.
10: Cette vision et ce projet.
11: Nous n'avons pas la même vision.
10: Aucunement. Ça correspond à cette vision.
11: C'est pas une vision.
10: Quand on présente une vision, on dit quoi? On dit
11: j'ai une vision.
10: On va pas demander aux gens qui adhèrent à cette vision.
11: La même vision.
10: Que nous avons dans notre vision.
12: En fait, vous avez aucune idée d'économie sérieuse.
5: Ah là là, mais si. Macron, en 2017, avait une idée fabuleuse sur l'économie sérieuse, on a vu le résultat, 10 ans plus tard, et puis Glucksmann, alors ça suit. C'est quand même intéressant, c'est quand même intéressant le niveau, effectivement, de la politique française en cette glorieuse année 2026. 21e siècle, ça va de mieux en mieux. Et ce qui me frappe, c'est encore une fois, on a parlé de vote électronique, et évidemment on a vu un peu la relative détresse de Ségolène Royal, quand vous pensez qu'elle était ambassadrice des pôles, vous savez qu'il y a eu un sondage, on a sondé les pingouins de gauche de l'Antarctique et de l'Arctique. Eh ben, 63% des pingouins votaient pour Ségolène Royal. Vous voyez, c'est terrible, tous ensemble, oui, eh ben, ça a pas marché. Alors voilà, c'est intéressant, on va suivre tout cela. Et il y aura d'autres primaires, j'espère pas d'autres primates, et que nous allons avancer vers la victoire, en chantant bien sûr, au bord du gouffre, un grand pas en avant et tout va aller bien. Ouais, franchement, j'ai l'air de galéger, mais c'est pas très très très très rassurant tout ça, franchement. Pas rassurant. Voilà les résultats qu'on annonce, des sondages, etc. Mais où on est? Où on est pendant que Trump et Poutine font du business ensemble sur le dos de l'Europe qui, je le rappelle, on en reparlera, achète du gaz russe à plusieurs milliards de dollars du gaz russe. Et voilà. Et donc, c'est l'Union européenne de Madame von der Leyen, Monsieur Macron, Monsieur Merz, etc., etc., qui subventionne la guerre en Ukraine. Magnifique, c'est pas beau, mais en attendant, écoute, réjouissons-nous, Glucksmann a gagné.
6: Ah, la jeunesse, en tout cas André Bercoff, garde cet esprit jeune et frais, vous le retrouvez tous les jours à partir de 12h45 dans Bercoff, dans tous ses états. Je vais vous emmener maintenant chez toujours Jacques Cardoz, qu'on va retrouver dans le Grand Matin Sud Radio, mais cette fois dans La Vérité en Face à partir de 9h. Et on va revenir sur la France Insoumise qui veut proposer le vote à partir de 16 ans.
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1: Je suis très heureux de vous retrouver un peu plus de 20h30 sur l'antenne de Sud Radio, accompagné de Marie à la réalisation. Jusqu'à 21h, on passe en revue l'actualité comme vous ne l'entendez pas ailleurs. Celle, eh bien, proposée sur l'antenne de Sud Radio depuis ce matin avec... Dans La Vérité en Face, présenté par Jacques Cardoz, tous les jours à partir de 9h, à laquelle vous pouvez évidemment participer au 0800 26 300 300. Un moment de débat, un moment de confrontation des idées. Ce matin, c'était entre Éric Revel et Elisabeth Lévy, nos débatteurs du jour, qui, parlaient de la France insoumise et sa proposition de ramener le vote à partir de 16 ans.
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2: Et on s'interroge sur le sens qu'il faut donner à ce qui s'est passé hier à Aubagne. Alors, un certain nombre de gens dans la journée ont considéré que cette fusillade avait quelque chose à voir avec les fusillades qui se produisent très fréquemment aux États-Unis, avec, je le rappelle, ce sont les éléments d'information dont on dispose. Ce garçon qui, à l'âge de 14 ans, rentre dans ce collège avec l'arme dans la guitare qui est dans le dos, et puis tranquillement sort le fusil de chasse et tire à plusieurs reprises, alors notamment dans une classe de sixième. Par ailleurs, dans les couloirs, et le proviseur et un enseignant ont été blessés, et c'est le CPE qui a réussi à maîtriser le jeune homme de 14 ans. Il a été entendu en garde à vue. Les parents sont entendus en garde à vue. Le père, on le sait, est militaire. Voilà pour les éléments du débat. Et Félix Mathieu, qu'est-ce que ça nous dit en sondage ce matin?
3: On vous demande si la violence à l'école est devenue inarrêtable. Vous répondez oui à 66% sur la chaîne YouTube de Sud Radio, tandis que sur le compte X de Sud Radio, on a Jackie Bordage qui nous répond. Ces violences ont sans doute une multitude de causes, carence des services sociaux, des parents, de l'État, gavage d'environnement numérique néfaste, les influences politiques et idéologiques, etc. Le commentaire de Jackie sur le compte X de Sud Radio.
2: Oui. Est-ce que ça a tout ça à voir avec... Comment vous voyez ce drame, vous? Voilà, non, je pose la question de façon ouverte.
4: Mais écoutez, je pense qu'il faut être très prudent. Parce qu'il y a un aspect individuel qui est insondable, nous ne le connaissons pas. Il y a un mystère individuel dans ce genre de passage à l'acte, et ça, on peut pas se prononcer. Ce que je dis vraiment prudemment, c'est que d'abord, il y a une espèce on s'habitue à la violence, on s'habitue à la violence avec les images dont on est environné, mais on s'habitue à la violence tout le temps, mais surtout... J'ai l'impression que monte une sorte d'intolérance totale à la frustration. C'est-à-dire entre le moment où quelqu'un vous contrarie, vous énerve, vous agace, et celui où, si vous avez des armes chez vous, bien sûr, et puis c'est pas tout le monde, donc, mais il y a une possibilité justement de passage à l'acte beaucoup plus rapide parce qu'on ne supporte plus d'être contrarié ou frustré. Mais franchement, je trouve qu'il faut être vraiment prudent sur
2: tout le monde est très
4: de
2: prudent.
4: Et d'ailleurs, Félix a eu raison d'employer le mot de fait divers parce que
2: oui, tout le monde est très prudent sur cet événement-là. Mais c'est vrai que c'est le mode opératoire en réalité qui interpelle beaucoup parce que on peut être très frustré, mais de là à aller chercher, si vous voulez, une arme qui est chez soi, de façon délibérée, d'aller tranquillement au collège à cet âge-là et d'avoir envie de tirer, même si on ne sait pas exactement s'il a visé des personnes ou s'il a cherché...
4: La plupart des gens, j'imagine, n'ont jamais pris un fusil dans leurs mains.
2: Non, mais voilà, donc c'est tout ça qui interpelle. Enfin, moi, ça me heurte beaucoup et ça me fait penser, évidemment, à ce qu'on peut connaître aux États-Unis, voilà. Éric Revel.
5: Ben moi, c'est ça qui m'inquiète beaucoup. Est-ce qu'on est devant le phénomène américain, canadien auquel on assiste dans des universités ou dans des écoles où un fou, je l'appelais comme ça, tire et tue parfois des dizaines de personnes.
2: Oui.
5: Bon, est-ce qu'on est devant ce phénomène qui va submerger l'école, qui a pas besoin de ça, qui est déjà qui est plus le temple de préserver. Non, c'est fini.
2: Elle n'est plus un sanctuaire.
5: Je crois que le ministre de l'Éducation disait qu'il y avait eu 1000 couteaux saisis. C'est ça, 1000 couteaux saisis dans le cadre des lycées, des collèges.
4: Et ça, c'est quand ils font une opération.
5: Mais voyez, moi, ce que je regrette quand même, parce que vous parliez à juste titre, Elisabeth, de prudence. Oui, il faut être prudent devant ce qui vient de se passer. Et sans doute qu'on a évité le drame. Mais tout le monde n'est pas prudent. Vous voyez, quand je vois une grande antenne du service public qui, à propos de ce qui s'est passé à Aubagne, titre du papier, tire dans un collège à Aubagne des jeunes fascinés par la violence, point d'interrogation, bon, très bien. Et dans ce papier, il cite une psychologue, Laure Westphal, j'espère que je prononce bien, qui dit, elle, la chose suivante, qui évoque de façon générale, mais voyez, insidieuse, qui dit, mais certains phénomènes suprémacistes, masculinistes, d'ultra-droite, fascinent un certain nombre de jeunes hommes. Bon, alors, elle
4: c'est
5: ne prend pas elle ne prend pas position, mais qu'est-ce qu'elle dit? Elle dit pas, il y a peut-être une violence qui vient de l'ultra-gauche. On n'en sait rien, hein, si le type est masculiniste, s'il vit dans un contexte familial suprémaciste. Mais on a dans un papier de France Info, pour pas le citer, une psychologue qui dit,
4: vous avez reconnu.
5: Qui dit, il y a des suprémacistes, il y a
1: en
5: des.
1: Tous les cas.
5: Donc ça m'étonne. C'est pas normal.
4: En tous les cas,
5: il faut rester prudent.
4: Évidemment que c'est, tout à fait scandaleux. Je vois quand même que tout le monde est, à part ça, tout le monde est un peu démuni. Moi, il me
5: parce
4: semble
5: qu'on est choqué.
4: Alors,
2: le ministre, je vais vous donner une indication quand même. Pardon. Le ministre de l'Éducation nationale, Édouard Geffray, a parlé de symbole d'une violence débridée, d'un phénomène sociétal global. Voilà ce qu'il dit, lui. C'est-à-dire que sans faire le lien, évidemment, entre les violences lycéennes et ce qui s'est passé à Aubagne, c'est pas le sujet. Le sujet, c'est la montée globale de la violence, y compris au sein d'établissements, qui n'est donc plus un sanctuaire aujourd'hui.
4: Et vous savez ce que c'est l'éducation? C'est la civilisation des instincts, la civilisation des pulsions. C'est-à-dire que vous avez un enfant qui est effectivement un être plutôt... Et peu à peu, vous lui apprenez, je veux dire, c'est ça éduquer un enfant, et c'est ce qu'on apprend aussi à l'école. Vous pouvez appeler ça la limite. Or, on a l'impression que ça, nous avons le monde adulte, non seulement à échouer à le faire, mais à renoncer à le faire. En réalité, puisqu'on sacralise aujourd'hui la spontanéité, vous n'allez pas à l'école pour être spontané, en fait.
2: Félix, Mathieu, vous aviez quelques remontées de nos auditeurs.
3: C'est vrai que si on prend notre sondage à l'inverse, il y a quand même 32% de nos abonnés sur la chaîne YouTube de Sud Radio qui nous disent que cette violence à l'école n'est pas inarrêtable. Alors, parmi les pistes, ça peut être Anna sur notre compte X, le compte X de Sud Radio, qui nous répond, tout ceci est du laxisme, est dû au laxisme de nos divers gouvernants, de notre justice. Je crains, dit Anna, que le seul moyen de cesser toutes ces violences, ça ne peut être que la tolérance zéro.
2: Éric Revel, je ne sais pas si ce sera la solution, la tolérance.
5: Le tout répression.
2: Mais là, en l'occurrence, attention.
4: Mais ça veut dire quoi ? Faut mettre des portiques ?
2: Non. En plus, c'est ce qui a été dit hier par le ministre. Le portique, en l'occurrence, n'aurait rien changé, puisque les portiques sont là a priori pour repousser ceux qui sont des intrus et non pas ceux qui sont vous passez sans portique quand vous êtes vous-même quand vous travaillez dans le collège ou dans l'établissement d'une façon générale. C'était l'argument du ministre de l'Éducation nationale.
4: Oui, ça c'est un argument réversible parce que vous pouvez à ce moment-là faire, mais bon, moi je suis pas pour ça, mais,
2: oui, mais
4: rien ne vous empêche de faire passer ça.
2: Ce que je veux dire, c'est qu'aujourd'hui les portiques
4: aux États-Unis, Eric, ça se passe comment?
2: Non, mais ce que je veux dire, c'est qu'aujourd'hui les portiques n'empêchent pas un collégien de rentrer, même si, et vu qu'il avait sa guitare avec lui. Si vous voulez, vous pouvez pas. Vous voyez ce que je veux dire. Vous pouvez pas l'arrêter parce qu'il avait sa prétendument sa guitare.
4: Vous pouvez le faire passer sous le portique. Vous pouvez changer.
2: Il n'y a pas de détecteur. C'est pas pareil. Vous parlez de détecteur.
4: Okay.
2: Ah, vous parlez de détecteur de métaux.
4: Oui.
2: C'est pas pareil. D'accord.
4: Pardon.
2: Ah oui, le portique, c'est, vous savez, comme quand vous rentrez au stade de foot et que vous avez juste un portique. Il n'y a pas forcément de détecteur à ce moment-là.
4: D'accord.
2: C'est encore autre chose, Éric.
5: Vous voyez, Jean-Luc Mélenchon qui est pour abaisser l'âge de voter à 16 ans devrait être aussi, puisque la violence maintenant n'épargne plus personne, devrait aussi être pour revoir l'excuse de minorité, vous voyez, justement. parce que un enfant de 16 ans aujourd'hui, ou de 14 ans, il a 14 ans,
2: oui,
5: qui est capable de tirer à la chevrotine, hein, c'est ça, hein, avec un fusil de chasse. D'ailleurs, entre parenthèses, la chevrotine est interdite depuis très longtemps, chasse. Ah oui, parce que la chevrotine, c'est extrêmement dangereux. Ça blesse, avec l'écartement de la sortie d'un canon de fusil de chasse, vous avez une gerbe qui fait peut-être 1,50 m ou 2 m de large. Donc c'est des plombs, c'est très très violent. En fait, est-ce que c'est pas ça le sujet? Est-ce qu'un gamin de 14 ou de 15 ans, si tant est qu'il ait toute sa lucidité, mentale, on n'en sait rien, mais qui tire au fusil de chasse sur son proviseur ou sur ses profs, est-ce qu'il doit pas être jugé comme un adulte? Donc l'excuse de minorité, c'est tarte à la crème, mais oui, on n'est pas aujourd'hui... Alors, moi j'avais jamais entendu dire, si vous voulez... Voilà, même à mon éva, pour rentrer avec un couteau, ou pour rentrer avec un fusil de chasse, ça n'existait pas quand j'avais 15 ans.
2: Autre cause possible, Manuel Bompard disait ce matin, il va peut-être falloir se pencher aussi sur la question de la santé mentale. Et c'est vrai que, à ce sujet, il y a peut-être pas suffisamment de choses qui sont faites. Alors je ne sais pas si c'est pour la jeunesse,
4: ni pour la jeunesse, ni pour les adultes, vieux, ni
2: voilà.
4: Pour... c'est sûr.
2: C'est une question en tous les cas qui est souvent reléguée.
4: On est dans des sociétés où qui probablement connaissent aussi une forme de peut-être d'effondrement psychique, j'en sais rien, mais en tous les cas de véritables problèmes psychiques. Je voudrais quand même peut-être conclure sur une note un peu plus optimiste. Des gamins de 14 ans, pardon pour le mot gamin, mais effectivement des
2: bon,
4: adolescents
2: personne,
4: de 14 ans que personne évidemment n'a envie de voir blessés, qui sont capables de prendre un fusil de chasse et d'aller tirer sur des gens et d'une classe de 6e, malgré tout, je pense qu'aujourd'hui, ça reste quand même assez exceptionnel. Il faut pas non
2: bien
4: plus
2: sûr
4: donner l'illusion ou donner l'impression ou paniquer tous en se disant regardez, on va les voir, moi, je vais aller les voir défiler cet après-midi. Je suis sûr que je vais voir des lycéens, quoi, des ados joyeux et contents de manifester, surtout qu'il fait beau en plus.
1: 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Là, ce matin, c'était donc Éric Revel et Elisabeth Lévy. Dans un instant, je vais vous emmener du côté, cette fois-ci, de Stéphanie Lemuru et puis Gilles Gansman sur son zapping. Vous savez, tous les jours, il passe en revue l'actualité et puis les débatteurs en plateau en discutent. Et c'est très souvent un peu incongru. Et à tout de suite.
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1: Et on entame notre dernière ligne droite avant qu'il ne soit 21h et puis que Jacques Pessis reprenne le contrôle de Sud Radio. Et vous savez, quand Jacques Pessis reprend le contrôle de Sud Radio, c'est pas pour n'importe quoi. En tout cas, pas pour n'importe qui. Ce soir, il reçoit Sheila O'Connor, son invité, à partir donc de 21h. Mais pour l'instant, avec Marie, on va vous accompagner. Marie qui est à la réalisation et que je salue. Avec le zapping de Gilles Gansman que vous retrouvez tous les jours dans À vous de le dire à partir de 10h avec Stéphanie Demuru en compagnie de leurs débatteurs. Gilles leur propose de réécouter ce qu'il s'est dit dans les médias au sujet de l'actualité et il a voulu revenir sur le casse, on pourrait dire, hein, le casse du siècle, le casse du Louvre. Que sont devenus les bijoux de la couronne? Écoutez plutôt.
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2: Entre moi et Juliette, vous avez la confusion des genres. Rendez les bijoux de la couronne! Eh oui, ça fait un an que le casse du Louvre a eu lieu. En fait, les bijoux de la couronne, malgré les promesses d'Emmanuel Macron que tous les bijoux seraient récupérés, bah Tintin, les bijoux.
3: Oui, on a compris.
2: Castafiore. Pour l'instant, on ne sait pas où ils sont, au reportage de TF1.
4: C'est ici, dans ce parking souterrain d'Aubervilliers, que les joyaux de la couronne ont été vus pour la dernière fois. Filmés par 7 caméras de surveillance, 2 suspects casqués ont laissé entrevoir devant ces box une partie du butin, une heure après le vol. C'est la dernière trace des bijoux. Vidéosurveillance, téléphonie, perquisition. Sans relâche, les policiers font le maximum pour vérifier toutes les pistes possibles, les plus sérieuses comme les plus surprenantes, nous confie l'ancien patron de l'enquête.
5: Une voyante que j'ai eue d'ailleurs en direct sur mon téléphone qui indiquait que les bijoux étaient transportés sur un bateau qui était ancré dans la baie du Mont-Saint-Michel, premier élément. Et deuxièmement, un autre individu nous a indiqué que dans Paris, quelques heures après le vol, il serait recelé par des individus à tel endroit, ce qui a engagé un dispositif de la BRB et de la BRI, et qui naturellement ne s'est concrétisé par rien.
4: Et aujourd'hui encore, d'autres fausses pistes continuent d'être refermées par les enquêteurs.
3: Alors, c'est vrai de prendre des nouvelles d'histoires anciennes, comme ça, pas si anciennes, mais enfin...
2: On ne sait pas dommage. Où ils sont. La plupart de ceux qui ont fait le cambriolage ont été arrêtés, interrogés, deux parlent un petit peu. En fait, on est en train de s'apercevoir qu'il n'y aurait peut-être pas des commanditaires, que les 4 arrêtés seraient ceux qui ont volé les bijoux, et on ne sait pas où ils les ont cachés, et ils ne veulent pas parler. Alors à partir de ce moment-là, c'est un peu compliqué. Ils en sont, comme vous avez entendu le sujet de TF1, à suivre toutes les pistes, y compris des voyantes qui les appellent.
3: Je suis toujours sidérée de voir qu'ils ne veulent pas parler.
2: On va pas
3: des attentats de novembre, ils voulaient pas parler. Bon, d'accord, mais enfin, oui, ça serait bien qu'ils parlent quand même.
2: Ils attendent de sortir et de récupérer des bijoux.
3: Vous êtes un droit nomiste, et bien.
6: Ouais. Pour les vendre, ça va falloir ramer parce que ils sont quand même bien repérés. Il faudra passer par des réseaux extrêmement discrets pour revendre ces bijoux. C'est compliqué. Mais moi, je suis toujours. Ça m'avait fait le coup avec quelqu'un qui avait fait un casse dans une banque avec des centaines de millions. Il voulait pas dire où ils étaient, mais il était en tôle. Donc il attendait peinard d'être exfiltré de la tôle pour récupérer.
3: Les enfermer avec les remises de peine.
6: C'est fou. Il disait pas où est-ce que c'était.
3: Je suis d'accord avec vous.
2: C'est assez inquiétant qu'on puisse voler des bijoux au Louvre et qu'on ne puisse pas les retrouver.
7: Je trouve ça honteux. Franchement, c'est la honte pour un pays comme la France, 7e puissance du monde. C'est une affaire qui a résonné dans le monde entier, qui a fait la une de tous les journaux. Et on est incapable de retrouver des bijoux de la couronne de la reine, vous vous rendez compte? Je trouve que c'est une humiliation pour le pays.
6: Une humiliation plus, si je peux me permettre.
7: Incapable de protéger des choses aussi importantes.
3: Vous avez des suspects, puis ils ne parlent pas. Alors, j'entends qu'il faut. Vous l'avez dit qu'il fallait les torturer, mais vous voyez, c'est toujours un peu étonnant
7: qu'on ne trouve pas les moyens de vous faire parler.
2: Comme je disais dans mon lancement, Emmanuel Macron avait promis qu'on les retrouverait quand même.
7: Qui n'ont pas été tenus, là, par contre, on peut faire des listes.
3: C'est ça, c'est pour lancer là
7: l'argument pour
3: les problèmes
7: de les retrouver.
2: C'est une information.
3: Il faut au moins 10 jours d'émission.
7: Il avait promis aussi que 100% des OQTF seraient exécutés.
3: On en est promis de pas creuser la dette. Bon, bref.
7: Voilà.
3: Julia.
8: Non, moi, ça me fait sourire parce qu'effectivement, en termes de ridicule sur le rapport aux bijoux, on a aussi fêté les 10 ans du cambriolage de Kim Kardashian. Donc, c'est bien le Louvre, Kim Kardashian, ça fait plein de sujets sur lesquels.
6: On a retrouvé ses bijoux à Kim ou pas?
8: Non. On a retrouvé les. Comment ils les ont appelés?
6: Je l'appelle Kim, pardon.
3: Oui, des dos, je vous dis.
8: Les papis braqueurs. Alors, oui, c'est a priori, ça, on n'a pas retrouvé les bijoux, mais on a retrouvé les papis braqueurs qui, effectivement, n'ont pas été condamnés pour des raisons.
6: C'était des pieds nickelés, hein. C'était vraiment, quand on les a retrouvés, c'était pas du tout un réseau serbe ou je sais pas où de.
8: Bah, merci pour les serbes, s'il vous plaît. Vous avez une serbe autour de la table.
6: Ah, non, pardon. Un réseau croate, pardon.
8: Albanais, ce que vous voulez, mais pas
6: albanais, ce que vous voulez.
1: Gilles Gansman, avec son zapping que vous retrouvez dès demain matin avec Stéphanie de Muru, dont à vous de le dire à partir de 10h et leurs débatteurs en plateau. Gilles, vous savez, tous les jours, il a un zapping, il fait réagir les débatteurs en plateau sur l'actualité, avec toujours un angle très particulier, très incongru. Moi, en tout cas, ça me fait beaucoup rire. Demain matin, le programme de Sud Radio revient à partir de 5h avec Benjamin Glaise et le Petit Matin Sud Radio. À partir de 7h, c'est Jacques Cardoz et son grand matin Sud Radio, son invité politique à partir de 8h30. La vérité en face à partir de 9h. À vous de le dire, je vous l'ai dit avec Gilles Gansman et Stéphanie Demureux à partir de 10h. La France dans tous ses états, on l'écoutait en début d'émission à partir de midi. Brigitte Lahaye, hein, toujours fidèle au poste à partir de 14h. 16h, Alexandre Dolovan. 17h. On retrouve nos vraies voix Sud Radio avec Cécile de Minibus, Philippe David et Patrick Roger. J'allais vous dire Marie, mais Marie non, c'est ma réalisatrice jusqu'à 21h. Et puis moi je vous retrouve à partir de 20h dans On vous a compris. Et puis donc dans un instant, notre ami Jacques Pessis qui reprend l'antenne avec son invité Sheila O'Connor. Je vous souhaite une très belle soirée à l'écoute de Sud Radio et je vous dis à demain.
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2: Bonsoir à tous. Le parquet antiterroriste se charge de l'enquête après la fusillade dans un collège d'Aubagne hier. Les enquêteurs estiment que l'adolescent de 14 ans avait probablement adhéré à la mouvance qui glorifie les tueries de masse. Sa garde à vue a été prolongée. Le principal de l'établissement, blessé par les tirs de l'adolescent, est toujours à l'hôpital. Plusieurs centaines de personnes étaient rassemblées en début de soirée dans le centre-ville d'Aubagne. Plus de 161 000 manifestants sur tout le territoire, 41 500 à Paris. La mobilisation lycéenne s'est poursuivie aujourd'hui pour l'acte 5. Le ministère de l'Éducation nationale évoque un mouvement en recul avec 214 fermetures d'établissements scolaires. Un rendez-vous entre Édouard Geffray et les organisations lycéennes est prévu jeudi après-midi. Le texte sera examiné au Sénat dans les prochaines semaines, mais c'est une énorme satisfaction pour les associations féministes. Les députés ont adopté à l'unanimité la loi intégrale contre les violences sexistes et sexuelles. Un texte qui fait suite à l'affaire Liana et à la mobilisation qui a suivi dans le pays. Le texte comporte plus de 110 articles. L'Assemblée qui a également débuté les discussions sur le budget 2027 aujourd'hui. Une motion de rejet préalable a été déposée par les députés socialistes. Elle sera examinée dans la soirée, mais elle a peu de chances d'aboutir car les députés RN ont annoncé qu'ils voteraient contre. Le premier vote sur la partie recette du budget est prévu mardi prochain. Également dans l'actualité, le Conseil supérieur de la magistrature rend un avis défavorable à la réintégration de Rachida Dati dans la magistrature. Le CSM évoque la mise en cause de l'ancienne ministre dans une procédure pénale. Elle a été jugée pour corruption le mois dernier et connaîtra la décision du tribunal correctionnel de Paris en janvier prochain. Sur sa réintégration, c'est au ministre de la Justice de trancher. Et puis en foot, Olivier Giroud va retrouver l'Emirates Stadium ce soir avec Lille. Les Dogs se déplacent sur la pelouse d'Arsenal pour la deuxième journée de la Ligue des Champions. Le match a débuté il y a quelques instants. Voilà pour les essentiel de l'info. Très bonne soirée à tous.
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3: Les clés d'une vie, celle de mon invité. Un rôle culte vous a permis de faire un boom dans le monde du cinéma et de devenir le symbole d'une génération d'adolescentes. Le film n'a pas vieilli, et vous non plus. Vous dites seulement avoir grandi dans un spectacle où vous vous assurez avoir plus que jamais 14 ans. Bonjour Sheila O'Connor.
4: Bonjour Jacques.
3: Alors on va évoquer tout à l'heure le théâtre des Mathurins. Vous êtes avec un spectacle très particulier de vos 14 ans, si j'ose dire. Et ce parcours qui vous a mené jusqu'au théâtre des Mathurins, selon le principe des clés d'une vie, on va l'évoquer à travers les dates clés.
4: D'accord.
3: Dates clés de votre parcours, la première, je crois que ce sont vos débuts à l'écran, le 12 décembre 1979, la sortie d'un film qui s'appelle Les Joyeuses Colonies de Vacances.
4: De Michel Gérard, un metteur en scène lorrain.
3: Exactement.
4: Oui. Alors ce monsieur m'a... je l'ai rencontré d'une manière un peu bizarre. J'ai trouvé ses coordonnées dans le bottin téléphonique. Et à l'époque, je me suis pointée à la prod, à la production, pardon, dans notre métier, dans notre jargon, on dit prod, avec des photomatons, parce que ma maman n'avait pas encore le téléphone. Et donc, je me suis carrément incrustée sur le casting avec ma meilleure amie.
3: Et là, il vous a remarqué.
4: Oui.
3: Et vous avez tourné dessus. Le film, le sujet, c'est Madame Beauchu qui s'inquiète pour sa fille, qui va participer à sa première colonie de vacances. Rien à voir avec celle de Pierre Perret. Et à l'inverse de sa mère, la jeune fille se réjouit d'y retrouver son amoureux dans un château qui va les accueillir pendant un mois. C'était ça?
4: Oui.
3: Qu'est-ce qui se passait dans ce château?
4: Alors, c'était une comédie. Hein. J'ai démarré avec une comédie. Oui. Et en fait, j'étais amoureuse du moniteur, bien sûr, un brun aux yeux bleus, très ténébreux. Et en fait, je faisais un faux suicide avec des Smarties pour qu'il s'intéresse à moi. Et donc, il y avait Marthe Villalonga, il y avait Annette Poivre.
3: Il y avait des débutants, Mario Dalba.
4: Et il y avait Mario Dalba.
3: Le mari de Stone qui a débuté.
4: Oui.
3: Louis-Michel Collat, qui est directeur du théâtre Rive Gauche et du théâtre de la Gaîté, a débuté aussi.
4: Exactement.
3: Et Corinne Lahaye.
4: Oui.
3: La femme de Jean-Pierre Darras.
4: Oui, il y avait vraiment plein de beaux monde, mais moi je me rendais pas compte parce que moi c'était mon premier job, comme on dit, et je me rendais pas compte que j'étais entourée quand même de futurs talents.
3: Mais vous aviez été choisie comme ça directement dans le casting ?
4: Alors non, quand je me suis pointée avec mes photos matons, il m'a fait passer des essais avec ma meilleure amie qui, hélas, elle faisait déjà trop femme pour partir dans cette colonie de vacances. Alors moi, je faisais vraiment gamine, hein, j'étais toute petite en plus, physiquement, je faisais moins d'un mètre, je sais pas, 44, 45. Et donc, il m'a fait passer des essais et comme j'ai été retenue, il a appelé ma maman à son travail pour lui demander si je pouvais être disponible pour l'été 1979.
3: Votre maman a été surprise ?
4: Alors, j'avais demandé quand même l'autorisation à ma mère. Oui, elle a été surprise, mais comme je lui avais demandé l'autorisation, elle voyait que j'essayais d'atteindre mes objectifs. Voilà.
3: En même temps, c'était une comédie joyeuse où tout se passait bien, où c'était un été vraiment royal.
4: C'était un été royal. Moi, je découvrais vraiment le tournage, mais dans une ambiance bon enfant. Vraiment, il n'y a pas d'autre mot. Et on était assez chouchoutés. Il y avait une ambiance vraiment très tendre sur ce tournage. Et moi, j'ai été copine avec tous les techniciens. J'ai découvert toutes ces petites mains, toutes ces petites fourmis que l'on découvre sur un plateau. Parce qu'il n'y a pas que les comédiens qu'on voit dans le cadre. Il y a tous les gens qui travaillent derrière. Et ça, ça m'a époustouflée.
3: Alors, Sheila O'Connor, il faut savoir que Michel Gérard, à l'époque, tournait des comédies joyeuses qu'on a totalement oubliées aujourd'hui. Par exemple, Je prends la chose du bon côté, Salut les frangines et Arrête ton charbidas. C'était l'époque où on tournait ça sans problème.
4: Oui, et c'est lui qui a fait découvrir Michel Blanc.
3: Exactement.
4: Voilà.
3: Et dans ce film que vous avez tourné, la musique, c'est celle de La situation est grave mais pas désespérée de Jacques Bénard, autre réalisateur connu.
4: Eh oui. Et oui, c'était l'époque, parce que maintenant, je suis plus toute jeune. Hein. J'ai mes 60 ans bien sonnés, et Jacques Bénard était très très connu à l'époque.
3: Il avait tourné Le Grand Restaurant avec Louis Funès,
4: oui.
3: Film culte, mais il a aussi signé un film érotique qui s'appelle Et si tu n'en veux pas.
4: Oui, alors ça, moi j'étais toute jeune, hein, donc j'étais pas au courant.
3: Et les têtes d'affiche de cette époque, c'était, bon, vous étiez débutant, mais il y avait Paul Prébois, Michel Galabru, qui étaient... pour un cachet capable de tourner le matin sans avoir lu le scénario.
4: Oui, alors moi, ce que j'ai aimé avec Michel Gérard, c'était le côté bon enfant, c'est-à-dire j'ai découvert que sur une comédie, il fallait beaucoup de rigueur, parce que pour faire rire, il faut de la rigueur. Ça peut étonner notre audience, mais c'est la vérité. Mais par contre... on vit ça aussi comme c'est une passion de travailler, de tourner. Donc c'est pas le travail comme si j'allais à l'usine tous les matins, je prenais mon RER à 5h30 du matin. C'est quand même une profession relativement privilégiée et j'ai eu ce plaisir dès l'âge de 12 ans et demi, 13 ans de pratiquer un métier qui m'a tout de suite plu et qui était moins contraignant que beaucoup d'entre nous aujourd'hui.
3: Oui, en plus vous pouviez improviser sur le tournage. Vous aviez vu les films de Michel Gérard avant de le rencontrer ?
4: Aucun.
3: Aucun ?
4: Aucun. Moi, j'étais embauchée, j'étais contente.
3: C'était... parce que vous rêviez du cinéma depuis toujours.
4: Je rêvais du cinéma depuis l'âge de 4 ans.
3: C'est-à-dire, je crois que vous avez commencé en écrivant des contes et des histoires pour votre chien.
4: Pour mon chien, pour les amis. Après, j'ai fait des petits spectacles à l'école, en primaire. Alors, c'était... je me prenais pour Claude François, et puis j'avais mes Claudettes, et j'organisais tout ça. Je faisais des mises en scène. Et ça plaisait tellement que les profs m'ont demandé de... Enfin, les instituteurs, à l'époque, m'ont demandé de faire des petits spectacles. J'ai toujours aimé ça. Et puis, le mercredi après-midi... on allait au centre de loisirs. Alors nous, on a commencé le jeudi. Et après, c'est passé le mercredi.
3: Jour de congé, les enfants.
4: Voilà. Et pareil, avec ma meilleure amie, on a organisé des spectacles. J'ai toujours aimé ça.
3: Mais ça vient de quoi ? C'est inné ?
4: C'était un peu pour fuir mon quotidien. Parce que j'avais un quotidien très dur. Je vivais dans une ambiance très violente.
3: Entre des parents qui ne s'entendaient pas.
4: Des parents qui s'entendaient pas, où il y avait des violences conjugales, il y avait de l'alcool du côté de mon père, maman avait la main très leste sur moi. Donc c'était une manière de fuir mon quotidien.
3: Vous écriviez des petits contes, des petites histoires, des contes de fées.
4: Voilà.
3: Vous souvenez de ces contes-là ou pas du tout?
4: Alors non, je m'inventais des châteaux de princesses, comme on dit. Et non, parce que je les racontais au fur et à mesure de mon âge. Donc j'en inventais. Et puis un jour, je suis quand même devenue scénariste.
3: C'est autre chose. Alors, vous avez des origines égyptiennes et irlandaises. Léo Connor, on les connaît parce que dans un Lucky Luke qui s'appelle La Balade des Dalton, les Dalton courent après Tom O'Connor. Je sais pas si vous le savez, un vieux mineur solitaire. Et puis Léo Connor, on les connaît surtout grâce à cette chanson.
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3: demi. Eh oui, car Michel Sardou parle des O'Connor.
4: C'est comme les Dupont et les Martin en France, les O'Connor en Irlande.
3: C'est vrai qu'il y a beaucoup. C'est une grande famille irlandaise. Vous êtes renseigné sur vos origines?
4: Alors, moi, c'est très compliqué parce qu'en fait, ma maman était anglaise, mon papa était égyptien. Mais le premier mari de ma mère était irlandais, d'accord?
3: Oui, je suis là.
4: À l'époque, quand on divorçait, c'était très très long, donc ma mère a demandé à Monsieur O'Connor de me donner son

0: mon fils. Et je me sens comme à la maison dans ce pays, parce que les gens sont gentils. Quand vous demandez votre chemin, les gens prennent le temps, comme vous, chez vous, quand on est accueilli à la radio, on a le temps. Et les gens vous accompagnent au lieu où vous voulez aller. Quand vous êtes dans un café, les gens prennent le temps de discuter avec vous. Enfin, c'est vraiment... j'ai vraiment pas envie de dire ça, mais aujourd'hui le monde va trop vite, voilà. Et en Irlande, on prend le temps, et moi j'aime ça. J'aime avoir le temps de regarder les gens dans les yeux.
1: Je sais que Pierre Perret adore régulièrement aller pêcher en Irlande, parce que les lacs sont fabuleux. Je sais aussi qu'il y a beaucoup de Français célèbres qui ont vécu en Irlande pour échapper au fisc.
0: Ah,
1: c'est autre chose.
0: C'est possible.
1: Dont Jean Edernalier qui a vécu là-bas parce qu'il n'y avait pas d'impôts. Et puis, en même temps, c'est un beau pays, ça ne vous a pas empêché de faire carrière en France. Alors, je crois aussi qu'on a parlé de ce premier film quand vous avez tourné à 12 ans, mais vous auriez pu tourner beaucoup plus tôt au cinéma, dans La Petite Sirène, Sheila O'Connor.
0: Alors, c'était juste entre les deux. C'était entre Les Joyeuses Colonies de Vacances et entre La Boum. En fait, je ne devais pas tourner dans La Boum, moi, à la base. À la base, j'ai été retenue pour jouer avec c'était un film de Roger Andrieux, oui. Avec un X à la fin, si mes souvenirs sont bons, qui faisait un film qui s'appelait La Petite Sirène. Et ce film-là, c'était un peu un avant-beau-père. Le rôle était magnifique avec Philippe Léotard. Et donc, j'ai été retenue. Mais... comme je le raconte dans ma pièce, ma maman étant une femme qui m'élevait seule, parce qu'après elle s'est séparée de mon père, à l'époque, quand on tournait en dehors des vacances scolaires, nous devions passer un entretien devant un psy de la DAS de l'époque qui correspondrait aujourd'hui à l'ASE. Et c'était un monsieur très conservateur, et j'avais des très bonnes notes à l'école, hein, pourtant, mais il était très conservateur, et donc il a refusé que je tourne pendant ma scolarité. Alors j'étais complètement écœurée, et le metteur en scène aussi, et c'est lui qui m'a présenté à Claude Pinoteau pour que je passe le casting de La Boum.
1: Eh bien, ce sera le sujet suivant, à travers une autre date, le 17 décembre 1980. À tout de suite sur Sud Radio avec Sheila O'Connor.
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1: Sud Radio, les clés d'une vie. Mon invité Sheila O'Connor. Nous parlerons tout à l'heure de ce spectacle J'aurai 14 ans toute ma vie, dont vous êtes l'auteur et l'interprète principal au Théâtre des Mathurins. Un événement parce que vous racontez votre parcours. Parcours qu'on a commencé à évoquer avec vos débuts au cinéma. Mais surtout, une date clé, le 17 décembre 1980, avec ce film.
4: Je te dis que Pénélope les a vus ensemble.
5: Où ça?
4: Hier soir, à la main jaune.
5: À quel âge?
4: 16 ans. Elle s'appelle Lydia. Ça, il avait l'air vachement
1: Pénélope Fontanet. Alors, on connaît Pénélope, c'est pas souvent que vous appelez Fontanet.
0: Fontanelle, ouais. C'est vrai. C'est juste. Moi, d'ailleurs, je m'en souvenais plus.
1: Et c'est vrai que Pénélope, je crois que c'est la meilleure amie de Vic dans La Boum. Et c'est celle à qui elle confie ses peines de cœur. C'est la copine idéale.
0: C'est la copine idéale, c'est la frondeuse, c'est celle qui a peur de rien, qui tente des expériences, dont celle de faire le mur. Et j'ai une petite anecdote d'ailleurs, le jour où on a tourné cette séquence où je m'habille dans les toilettes de chez ma maman, j'avais un abcès. J'avais une couronne qui s'était enflammée, donc ils étaient obligés de me filmer au maximum de profil parce que j'avais une chic de l'autre côté et donc j'étais très très ennuyée.
1: Il y a la scène effectivement de l'appareil dentaire aussi qui a marqué beaucoup de jeunes de La Boum. Alors il se trouve que cette Boum, c'est arrivé effectivement parce que vous n'avez pas tourné La Petite Sirène. Comment ça s'est passé? Comment vous êtes-vous retrouvé?

0: pouvez engager dans ce film pour jouer ce rôle de Pénélope Shirley?
1: Alors, comme beaucoup de jeunes apprentis comédiennes, on a toutes passé les essais de Vic. Les garçons ont passé les essais de Mathieu, donc son petit fiancé dans l'histoire, à Vic. Et donc, moi, j'ai eu cette rencontre en direct sans passer par une directrice de casting à l'époque où le métier commençait à arriver. D'ailleurs, moi, j'ai beaucoup moins travaillé à partir du moment où il y a eu les directrices de casting. Je sais pas, quand il y a eu des intermédiaires, c'était plus difficile pour moi parce que j'avais un rapport très authentique avec les gens. Et c'est vrai, quand je rencontrais le metteur en scène ou l'assistant metteur en scène, souvent je décrochais le job, comme on dit. Donc Claude, je l'ai rencontré en direct et il m'a fait passer les essais de Vic. Ça s'est très très bien passé. On a eu un très bon contact tout de suite. Je trouvais que c'était bien écrit. Parce que comme j'étais déjà sensible un petit peu au texte et tout ça, je savais pas du tout qui était Daniel Thompson à l'époque, hein. Vraiment, je n'avais pas du tout cette culture-là. Je savais même pas le nom du métier de scénariste. Je connaissais pas du tout ce mot. Mais par contre, je trouvais que c'était bien écrit. Donc, moi, j'avais quand même 39 de fièvre, hein, parce que j'avais une grosse crève quand j'ai passé les essais. Je parlais un peu du nez, etc. Mais j'étais très enthousiasmée. Et comme j'avais fait un film, j'étais persuadée, mais je vous assure, Jacques, hein, j'étais convaincue que j'allais décrocher le job direct. Mais vraiment, j'étais pas dans quelque chose où je pouvais imaginer qu'il allait voir je ne sais combien de jeunes filles, je ne sais combien de jeunes garçons. Impossible de... Ça, je connaissais pas le système. Je l'ai appris bien après.
0: Il y avait quand même beaucoup d'auditions et vous avez été choisie pour être Pénélope. Comment il vous a choisie et pourquoi ?
1: Alors justement, comme Sud Radio, parlons vrai, oui. Je crois que c'est ça qu'il a aimé chez moi. J'étais quelqu'un de très direct, je faisais pas dans la fioriture. Moi, j'étais quelqu'un qui venait d'un milieu populaire, voire précaire. Mais ce qu'on sait pas de Claude, c'est que lui aussi venait d'un milieu populaire quand il était jeune. Et j'ai eu le sentiment qu'il s'est un petit peu reconnu dans la petite gavroche que je pouvais représenter pour lui. Et même si Pénélope était une petite bourgeoise, elle avait pas la langue dans sa poche. Et je crois que ça l'a séduit en fait. Il a eu envie de ça, de mettre quelqu'un qui avait un petit peu la gouaille parisienne.
0: Et quand il vous a annoncé que vous étiez choisie, vous avez été surprise, non, même pas ?
1: Ah ben non, parce que moi, pour moi, c'était bon, j'avais le job, quoi. Donc j'étais, je m'imaginais pas la Gaumont, les concurrentes. C'était mais tellement loin de moi. C'est quelque chose que j'ai appris après dans mon métier.
0: Et puis bon, il y a ces dialogues avec Sophie Marceau. Vous aviez finalement un peu plus de métier que Sophie Marceau puisque c'était son premier film.
1: Voilà, un tout petit peu plus, on va dire, parce que moi j'avais pas, j'avais le parler vrai comme ça, mais j'avais pas sa distance. Elle avait une espèce de distance par rapport au métier que je n'avais pas. Moi j'étais inaffective, j'avais besoin de toucher les gens, j'avais besoin d'être à fond tout le temps. Donc je crois que elle a eu un truc qui l'a protégée d'ailleurs. Moi il fallait que j'aime les gens pour travailler en fait.
0: Et puis ça a été un tournage assez joyeux parce que c'était une équipe de jeunes qui s'entendaient parfaitement, Shirley O'Connor.
1: Toute la bande, on s'adorait tous. On était vraiment une vraie bande de jeunes. J'ai trouvé même un peu dommage sur la Boom 2 que cette bande avait été un peu réduite dans les personnages. Moi, je vois toujours Laurent Ndiaye, Jean-Philippe Léonard et Laurence Fèvre d'Acier. Alors, eux, c'est les gens qui s'en mêlent avec l'appareil dentaire.
0: Oui, c'est ça, oui.
1: Et puis, Laurent, c'est le seul noir du film. On est toujours amis. Et avec Alexandre Agonin, qui jouait ma petite sœur. Alors, maintenant, elle habite un petit peu loin parce qu'elle vit au Portugal. Elle a monté... une résidence d'artiste dans l'Algarve, mais quand elle était à Paris, on se voyait encore.
0: Alors, il faut savoir que Danielle Thompson, pour écrire ce film, s'est inspirée de ses propres enfants. Elle a débuté, en fait, c'est la fille de Gérard Rouhi, quand il écrit Le Cornio, elle a trouvé certaines scènes, notamment la scène du téléphone, c'est elle qui l'a trouvée. Donc, elle a continué sur La Grande Vadrouille avec Marcel Julien, et après, elle a fait une carrière de scénariste qu'on connaît. Mais c'était un point de départ. Elle n'imaginait pas, et vous non plus, que La Boum allait devenir mythique.
1: Je crois que tout le monde a été surpris, d'autant plus que la première semaine, ça a fait un flop terrible.
0: 3 jours vides.
1: Oui, carrément. Donc, comme je dis dans ma pièce, à l'époque, dans les années 80, comme on consommait un petit peu moins, on laissait le temps au film de s'installer. Et ce qui fait que le bouche à oreille a eu le temps de se diffuser, et c'est vraiment début janvier que le film a commencé à avoir du public. Alors les mercredis ça cartonnait, les week-ends ça commençait à cartonner. En plus, c'était un film familial, donc c'était quand même une vraie sortie de pouvoir y aller avec la grand-mère, avec les parents, avec les enfants, parfois les petits-enfants. Et ce qui est très drôle, c'est que moi, c'est ce qui se passe dans mon public. Quand je jouais à Avignon, j'avais toute la génération de la famille qui venait voir mon spectacle.
0: Mais aujourd'hui, les enfants et petits-enfants des premiers spectateurs considèrent La Boum comme culte. Moi, je connais des jeunes filles qui voient La Boum tous les 3 mois.
1: Et qui connaissent les répliques par cœur.
0: C'est fou.
1: C'est incroyable.
0: Comment ça s'explique ?
1: Alors moi, je pense qu'il y a un côté bonbon acidulé. Il y a un côté très libre, où c'était une époque où il n'y avait pas les réseaux sociaux, donc on était vraiment dans quelque chose de plus tendre, de moins dur qu'aujourd'hui, mais aussi de plus libre. Et je crois que ça montre aux jeunes aujourd'hui où on avait un peu plus notre libre arbitre, on nous donnait moins d'injonctions qu'on retrouve dans les réseaux sociaux, on nous disait pas fais comme ci, fais comme ça, mets tel rouge à lèvres, mets tel maquillage, mets tel vêtement. Je crois qu'il y avait quelque chose de plus humain, et je crois que les jeunes apprécient vraiment ce côté-là.
0: Et puis il y a aussi une chanson qui est liée forcément à La Boum.
1: On l'entend tous les soirs en plus, en ce moment.
0: Vous l'entendez tous les soirs, hein?
1: Oui, au Mathurin.
0: Ouais, dans votre spectacle, Reality. Vous savez pourquoi cette chanson est née? Vous connaissez l'histoire?
1: Du tout.
0: Eh bien, c'est très simple. Claude Pinotto, au départ, voulait mettre des extraits de Bob Marley, de Billy Joel, des Rolling Stones, mais les droits étaient énormes. Donc, il appelle Vladimir Cosma et dit « Compose-moi une chanson ». Vladimir Cosma n'avait jamais mis les pieds dans une discothèque. Il a composé la mélodie. Il a pris un pseudo pour écrire les paroles, Chef Jordan, et ils ont trouvé Richard Sanderson qui débutait. D'accord. Et c'est comme ça, sans imaginer que ça ferait un tel succès.
1: Parce que quand on tournait les booms sur le film, les fausses booms, on dansait sur Billy Joel.
0: Exactement.
1: Et sur des Rolling Stones, Angie.
0: Angie, voilà.
1: Voilà.
0: Au départ, c'était ça. Et en catastrophe, pendant le montage, il s'est aperçu que ça coûtait trop cher et que ça dépassait largement le budget du film.
1: Alors là, vous m'en faites découvrir une, là. Hein.
0: Et vous êtes d'origine irlandaise et Richard Sanderson est de père écossais, pour votre information.
1: D'accord. Donc... Ah, il a un petit côté écossais dans le visage. Oui, d'accord.
0: Et finalement, encore une fois, vous n'imaginez pas que ce film serait culte aujourd'hui. Est-ce que vous aviez imaginé que vous seriez un modèle pour les générations à venir, Sheila O'Connor ?
1: Absolument pas. Mais alors, quand je vous dis absolument pas, quand on tourne dans une ambiance avec la bande comme ça, le tournage, très heureux de faire la connaissance de Claude Brasseur, Brigitte Fosset, Denise Grey, c'est quand même des gens assez précieux. On était vraiment pas du tout dans la projection. On était plus dans quand est-ce qu'on recommence.
0: Voilà.
1: Voilà.
0: Nous, on va recommencer à parler de vous et de votre parcours dans quelques instants avec une autre date, le 9 décembre 2013. À tout de suite sur Sud Radio avec Sheila O'Connor.
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0: 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Mon invité Sheila O'Connor, alias Pénélope, pour plusieurs générations dans la boom. On a évoqué vos débuts, on a évoqué cette boom qui a changé votre parcours. On parlera tout à l'heure de votre spectacle « J'aurai toujours 14 ans au Mathurin » où on reviendra justement sur ce parcours, car c'est votre parcours. Alors, 9 décembre 2013, c'est une date très particulière. C'est le jour où vous obtenez une aide financière du Fonds d'aide à l'innovation pour écrire les bas-côtés.
1: Oui, ah bah dites donc, comment vous savez ça? Alors oui, alors je suis devenue scénariste vers la fin de l'année 2010. Et j'ai un coup de cœur pour le travail de Ken Loach. Ken Loach, réalisateur britannique que tout le monde connaît. Et donc, avec un ami qui s'appelle Antoine Capliez, on a écrit Les Bas-Côtés, où on racontait comme ça ces gens de la débrouille dans le 18e arrondissement. Et malheureusement, on n'a pas pu le mettre en production parce que en France, quand même, c'est un petit peu difficile de parler des vrais gens. Surtout à l'époque.
0: Ici, nous parlons vrai, mais nous sommes
1: voilà,
0: les seuls.
1: Voilà. Voilà, vous êtes très rares, parce que il y a une espèce de d'écran, alors que les Anglais, quand on voit leurs séries, les Espagnols sont très très directs. Et en France, dans la fiction, il y a eu des petits bijoux comme Engrenage, là où on voyait vraiment les vrais gens, il y a eu quelques exceptions comme ça. Même à l'époque Braco, hein, à l'époque qui parlait des gens de la rue, etc. Mais c'est vrai qu'il est très très difficile en France de vendre des projets sur les vrais gens. Même les professeurs d'école qui ont pas des salaires mirobolants vivent dans des 400 mètres carrés. Bon, c'est très bizarre. Je sais pas pourquoi en France on a ce problème-là avec la vraie vie. Je ne sais pas.
0: C'est un autre débat. En tout cas, si vous êtes devenu scénariste, c'est après quelques méandres, notamment déjà après la boum au lycée, vous avez été montré du doigt par vos professeurs et par les autres élèves, Sheila O'Connor.
1: Oui, quand on fait du cinéma, on crée un espèce de fantasme où les gens s'imaginent qu'on gagne énormément notre vie, ce qui n'était absolument pas le cas, je vais être carrément honnête. Sur la boum, j'ai touché l'équivalent de 1 500 € brut.
0: Oui.
1: Vous voyez, c'est 10 000 francs de l'époque. Oui. Donc, c'est pas grand-chose. Et en plus, on ne touchait que 10% parce que l'argent était coincé sur un compte jusqu'à la majorité. Bon, moi, je me suis fait émanciper à 16 ans pour toucher l'argent pour aider ma mère. Mais c'est vrai que les profs m'humiliaient assez souvent. Pas tous, heureusement, mais certains d'entre eux. Et j'ai commencé à me rendre compte qu'on ne me proposait que des rôles, des sous-Pénélope, en fait.
0: Oui, mais en même temps, à l'école, comment on vit ça, Sheila O'Connor, avec ces professeurs qui vous martyrisent? Aujourd'hui, ce serait même pas possible.
1: Alors, ils m'ont pas martyrisé parce que j'avais du répondant. Donc moi aussi, je les martyrisais un peu, hein. Des fois, je faisais un peu le clown, etc. On vit ça comme... comme c'était un rôle sympathique quand même, j'ai pas autant souffert que ça parce que vis-à-vis du public, des camarades, de temps en temps, j'ai reçu hein, des lettres avec du sang, des têtes de mort, des choses un peu bizarres comme ça dans ma boîte aux lettres, mais j'avais quand même un capital ultra sympathie. Donc c'est pour ça que les profs c'était pas tous les profs, les élèves c'était pas tous les élèves. Moi je vivais dans le 18e, hein, Barbès, Château-Rouge, Marcadet. Donc j'étais dans un quartier où les gens connaissaient ma mère, connaissaient comment je vivais. Donc j'ai pas été trop attaquée. Par contre, j'ai été attaquée vis-à-vis du métier. C'est-à-dire que les gens du métier n'avaient aucune imagination et m'appelaient que pour toujours, toujours, toujours le même rôle. Et j'en avais ras les pâquerettes.
0: En même temps, vous avez tourné avec Michel Gérard un rôle à peu près équivalent dans On s'en fout, nous on s'aime.
1: Oui, mais là, il y avait une écriture, hein, parce que tout le monde croit que Michel a fait que des films un peu bizarres et tout. Mais ce film-là était très, très drôle. Et c'est lui qui m'avait mis le pied à l'étrier. Donc c'était normal que je lui dise oui. En plus, c'était avec son fils que j'avais connu enfant. Donc moi, j'ai eu envie vraiment de dire oui et je me suis beaucoup amusée sur ce film.
0: En plus, c'était une époque de films sympathiques, souriants.
1: C'était
0: ça. On sortait, on passait un bon moment.
1: C'était les films acidulés, les bonbons qui piquaient sous la langue. Vous savez, les coquillages qu'on léchait là, qui étaient pas du tout hygiéniques là, qu'on mettait dans la poche, qu'on mangeait en plusieurs fois. Donc voilà, c'était vraiment une époque. Là, moi, j'ai pas eu. C'est pas en travaillant avec Michel que j'ai eu peur. C'est vraiment les directeurs de casting qui me recevaient. En plus, il y a eu la vidéo qui a commencé à arriver. Et il y avait des émissions, il y avait AB Productions, etc., etc. Et on me proposait des trucs, mais c'était pas intéressant, quoi.
0: C'était toujours le même personnage.
1: Toujours le même personnage.
0: J'en reviens à ce film quand même, On s'en fout, nous on s'aime, parce qu'il y a une particularité, la musique est chantée par Gilbert Montagné.
1: Oui.
0: Et je sais pas si vous le savez, au départ, c'est Gilbert Montagné qui devait chanter le générique de La Boum.
1: Ah ben, je n'étais absolument pas au courant. Ouais,
0: c'est presque une revanche de La Boum.
1: D'accord,
0: voilà.
1: D'accord,
0: je ne savais pas. Ceci explique cela, voilà.
1: D'accord.
0: Alors, il se trouve aussi que bon, vous avez quand même réussi à changer de genre, et il y a un téléfilm avec un acteur totalement inconnu qui s'appelle Florent Pagny, que vous avez tourné, et qui a été aussi une étape importante chez Sheila O'Connor.
1: Et avec Lucas Bellevaux, qui est devenu un grand réalisateur aussi, qui jouait dedans. Donc j'avais Lucas Bellevaux, Florent Pagny comme partenaire. C'était un téléfilm réalisé par Franck Après-Déris. Et là, c'était un très joli rôle où je jouais une fugueuse. J'étais amoureuse de Lucas Bellevaux. Et le soir, Florent Pagny se mettait au piano de l'hôtel et il commençait à chanter. Et je ne sais pas si vous vous souvenez de ce magnifique film The Rose avec Bette Midler qui chantait dans le film pour raconter la vie de cette grande chanteuse morte dans les années 70 à 27 ans d'ailleurs. Aidez-moi.
0: Janis Joplin,
1: merci. Donc il nous chantait des chansons du film. Et là j'ai découvert un gars mais qui avait une voix incroyable.
0: Et à l'époque, personne ne voulait de lui. Il avait raté le casting de Diva de Jean-Jacques Benex où il devait jouer. Et ça marchait pas du tout. Il travaillait dans un bar. Et finalement, il y a un film réalisé par Michel Gérard, justement, Blessure, qui l'a fait débuter.
1: Mais Michel a découvert des tas de talents.
0: Alors, il se trouve aussi qu'il y a un autre film qui est beaucoup plus populaire encore, avec un rôle différent, c'est celui-ci.
8: Prof,
0: vous êtes la déléguée.
1: Ah bah oui.
0: La déléguée de classe, là encore. Là, c'est aussi un bon souvenir.
1: Alors, prof, c'était un super souvenir parce qu'en plus, j'ai fait la connaissance d'un grand monsieur, Fabrice Lucchini. C'est un super bonhomme. Alors, tout le monde, quand il les reçoit dans leur émission, etc., ils sont tous un peu craintifs parce qu'il a une grande bouche, comme on dit. Mais c'est un homme d'une sensibilité, d'une attention. Donc, voilà, moi, j'ai rencontré Fabrice Lucchini sur ce film et c'était génial. Le metteur en scène était vachement moins génial.
0: Patrick Schulman.
1: Voilà, qui avait la main très baladeuse. Oui. Et qui était pas très correct avec ses comédiennes. Isabelle Mergault, à l'époque, en a parlé. Mais c'était une belle aventure. Et là aussi, on se rendait pas compte que le film allait faire un carton.
0: Oui, car Fabrice Luchini, personne ne le connaissait à l'époque.
1: Non.
0: Il avait été repéré par Philippe Labro alors qu'il était coiffeur. Il avait tourné quelques films intello qui n'avaient pas marché du tout. Et moi, je me souviens que je le retrouvais le vendredi soir dans une discothèque du côté de Pigalle, où on était quelques copains, et avec un Albert qui était un disque jockey. Et il espérait réussir, il n'était même pas certain de réussir.
1: Il n'était même pas certain, et en plus, comme il avait une tête d'intellectuel qu'il n'était pas, il était un petit peu tiraillé au début, et c'est comme ça qu'il s'est mis à lire énormément de livres, énormément de grands auteurs de littérature, et il a pris le temps, mais maintenant il a la carrière qu'on peut voir, et tout le monde rêverait d'avoir une carrière à la Fabrice Luchini. Hein.
0: Alors, comme nous parlons vrai, il faut savoir qu'après, Sherlock O'Connor, vous avez eu des années difficiles, que ce soit dans les rôles, les scénarios, il a fallu vous battre, ça a été des années noires, si j'ose dire.
1: Oui, ça a été des années où, comme j'ai refusé les rôles de cruche, hein, pour être clair... j'ai commencé à être vraiment dans des grandes difficultés et j'ai élevé mon enfant seul. J'ai même eu des périodes vraiment de vache maigre, hein, comme on dit. Donc j'ai fait de l'intérim. J'ai travaillé dans différentes boîtes d'intérim, hein, et j'ai refusé une quarantaine de CDI parce que les gens m'adoraient, parce que j'avais la bosse des bosseuses, comme on dit. Mais moi, je savais que c'était pour un temps. Parce que j'ai toujours su rebondir, donc j'ai toujours refusé des CDI, mais avec des super salaires à la clé. Hein.
0: Et on savait que vous étiez Pénélope dans la Boum ?
1: On le savait, donc des fois ça se passait très bien, des fois ça se passait très mal, parce que là encore, des méchantes dames qui étaient jalouses, qui se rendaient pas compte que moi aussi j'avais besoin de travailler, et qui pensaient que je leur piquais leur travail, un petit peu comme aujourd'hui... On dit certains gens disent que les étrangers leur piquent leur boulot, alors que c'est pas vrai. Tout le monde a sa place, tout le monde.
0: J'ai quand même fait du théâtre avec Lynn Renault.
1: Oui.
0: Dans Plein Feu.
1: Oui.
0: À l'époque où Lynn rêvait de remonter au théâtre, elle a pris cette pièce qui avait été créée par Bette Davis et qui a été un véritable succès. Là aussi, ça a été un événement.
1: All About Eve en anglais, et ça s'est appelé Plein Feu. Ça a été adapté par Didier Kamanka, qui n'est plus là malheureusement, et ça a été un succès mais monstrueux. Il y avait aussi Véronique Jeannot.
0: Oui, tout à fait.
1: Et
0: c'était à la Michaudière.
1: Voilà, on a joué au théâtre de la Michaudière. Après, on a joué au théâtre Antoine. Après, c'est parti en tournée avec une autre distribution. Sauf Lynn, elle a continué à jouer en tournée. Et ça a été un succès monstrueux, avec Nicole Jamet aussi, qui était Patrick Reynal, des comédiens assez connus au théâtre à l'époque. Et moi, j'avais juste 5 minutes à la fin du spectacle, mais ça me permettait de pas tourner dans des horreurs. Donc voilà, j'étais très heureuse de faire partie de la troupe.
0: Alors, il faut savoir que Lynn Renault n'était pas certain du succès. Et la veille de la première, on peut le dire aujourd'hui, elle a monté un coup. C'est-à-dire qu'elle a appelé François en disant « J'ai été cambriolée, on m'a volé une bague énorme dans mon jardin », ce qui était faux, mais ça a fait de la pub, ce qui a fait dire à certains qui arrivaient au théâtre en cabane au Canada, c'est comme ça que ça finira. C'était une forme d'humour qu'on ne peut plus pratiquer aujourd'hui.
1: Ah oui, mais je savais même pas ça.
0: Ah oui, non,
1: mais d'accord. Ah, mais... je savais pas.
0: Alors, il se trouve aussi que vous avez quand même fait quelques scénarios, car les scénarios, ça aussi, ça a été une reconversion, les scénarios et les livres pour enfants, Sherlock O'Connor.
1: Oui, alors j'ai fait des livres pour enfants un petit peu. On va dire philosophique. C'est-à-dire, j'en ai écrit un sur les enfants qui perdent un parent, parce que on n'est jamais prêt, quand on est gamin, de perdre un papa ou une maman. Ça s'appelle « Les sans-pulls de Nicolas ». Et c'est l'histoire d'un petit garçon qui demande à sa grand-mère de lui tricoter plein de pulls parce qu'il a toujours froid. Donc c'est une métaphore du deuil. Et un jour, quand il a compris qu'il fallait qu'il fasse coucou à son papa dans le ciel, il va accepter d'enlever les 100 pulls qu'elle lui a tricotés. Et j'ai fait un autre texte qui s'appelle « La reine Amaya ». sur ces enfants rois qui veulent tout le temps commander. Et je vois pas mal de jeunes parents n'osent pas dire non. Mais c'est quand on dit non qu'on aime. Justement, faut donner des limites à nos gamins. Et ça parle un petit peu de ça.
0: Et quoi qu'il arrive, vous avez toujours gardé le moral.
1: Oui.
0: Jamais vous n'avez dit un jour, ça tombera, je pourrai plus rien faire.
1: Non, j'ai eu la chance de toujours aimer la vie, de ne jamais avoir été amère, de toujours rebondir. Je sais pas d'où ça me vient, je pense que ça vient un petit peu des ancêtres hein, quand même. Et j'ai des amis aussi qui sont partis de l'autre côté, je pense qu'ils m'envoient aussi leur lumière. Et je pense que j'ai des protections de gens qui sont partis, même de mon ancien principal de collège. Je m'entendais tellement bien avec lui. Et lui, par contre, était quelqu'un qui aimait la culture. Il vous aurait énormément apprécié, d'ailleurs. Et j'ai eu des profs de français incroyables. Ils sont plus là, hein, bien sûr. Donc, je pense que, voilà, il y a plein dans les étoiles, il y a plein de gens, là, qui me portent.
0: Eh ben, résultat, vous êtes toujours sur scène. On va l'évoquer à travers la date du 22 septembre 2026. À tout de suite sur Sud Radio avec Sheila O'Connor.
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0: Sud Radio, les clés d'une vie. Mon invité, Sheila O'Connor. Donc, on a évoqué, bien sûr, votre parcours avec la Boom, avec Pénélope. Et justement, ce parcours, vous avez choisi de le raconter dans un spectacle tout à fait original, qui a débuté au Petit Mathurin le 22 septembre 2026, qui est le jeudi et vendredi à 19h, qui s'appelle J'aurai 14 ans toute ma vie. Comment est née cette idée? Je crois que c'est le titre au départ qui vous a donné envie de faire ce spectacle.
1: Oui, alors on a démarré le 22 pour les répétitions, mais on a ouvert le 24. La première était le 24.
0: Quand on aime, on ne compte pas.
1: Voilà, mais depuis le 22, on était dans le théâtre, exactement. Alors, j'aurai 14 ans toute ma vie, c'est un titre qui se baladait dans mes neurones depuis très longtemps. Mais, comme j'y raconte ma vie, j'étais absolument pas prête de raconter cette histoire tant que ma maman était encore en vie. Ma maman est partie en 2003 et voilà, j'osais pas. Vous savez, dans la vie, on vous dit faut oser, donc moi je suis très, j'ose pour plein de choses, mais quand c'est très intime, je n'osais pas. J'ai fait le jeu de l'amour et du hasard, Marivaux, avec Philippe Calvario, mon metteur en scène. Et un jour, on a été voir un copain de la distribution qui jouait dans une autre pièce. Et on s'est retrouvé dans un petit théâtre où j'ai dit à Philippe, tu sais, ça fait longtemps, j'ai un texte dans ma tête, le titre ce serait « J'aurai 14 ans toute ma vie » pour raconter un peu derrière le sourire de Pénélope qu'est-ce que je vivais en réalité, parce que j'ai toujours eu un petit sourire mutin, des yeux tout frais comme ça, mais je vivais un calvaire en fait, et parce que ma mère me battait. Donc j'avais envie de raconter l'histoire, mais pas du tout dans le glauque, parce que maman était née en 1930, anglaise. Elle faisait partie de ces enfants qui avaient le martinet, qui se prenaient des baffes. Je veux dire, j'étais pas la seule à avoir des parents comme ça. Ils étaient élevés comme ça. Mais moi, j'ai mis tout un cheminement pour comprendre. Voyez?
0: Et il se trouve que Philippe Calvario connaissait la Boom, qu'il avait vu 20 fois ou 100 fois, et qu'il a même dit un jour, j'ai eu un jour cette idée sur mon vélo.
1: Oui, alors il m'a envoyé déjà une lettre quand il avait 19 ans. Et quand les réseaux sociaux sont... Et je lui ai répondu, je ne répondais à personne. Hein, parce que moi, la Gaumont ne me payait pas les photos, les timbres, les enveloppes comme il faisait pour Sophie Marceau. Donc moi, j'ai répondu à un prisonnier, un handicapé et ce jeune garçon.
0: Comme ça ?
1: Comme ça. Voilà.
0: Sans savoir.
1: Voilà, sans savoir. Donc je lui ai répondu à toutes ces questions et il a gardé la lettre. Et un jour, en 2006-2009, je sais plus... Il m'envoie sur les réseaux sociaux, il m'envoie le PDF de la lettre que je lui ai envoyée à l'époque. Et il me dit, depuis je suis devenue metteur en scène, venez voir un de mes spectacles. Donc j'ai commencé à aller voir ces spectacles et on est devenus amis. Et à partir de ce moment-là, moi je n'osais pas lui dire oh, « Philippe, quand est-ce que tu m'engages sur une de tes pièces ?» Je rêvais de travailler avec Sieur Calvario. Il travaillait avec des gens comme Jane Birkin. Il a travaillé avec Patrice Chéreau. Il a travaillé avec des grandes, grandes personnes. Avec des gens comme Dominique Blanc. Enfin bon, bref. Et moi je me sentais pas du tout à la hauteur. Et j'avais fait très peu de théâtre. Et un jour... Il y a un copain qui s'appelle Olivier Luzve Mourier qui me fait jouer dans une pièce, une psy. Philippe vient me voir et quelques jours après, il me dit « S'il te plaît, passe l'audition pour ma petite Lisette dans Le jeu de l'amour et du hasard ». Et c'est comme ça que j'ai atterri sur la pièce À l'épée de bois. Ça faisait des années qu'il la jouait, hein, mais pas À l'épée de bois, il la jouait en tournée, en Chine, etc. Et c'est comme ça qu'après, je lui ai parlé de mon spectacle.
0: Et donc, vous avez commencé à l'écrire en trois parties, c'est-à-dire l'enfance, l'adolescence et la femme. Et dans ce spectacle, vous racontez tout. On a évoqué vos débuts, c'est-à-dire que le téléphone a été très important dans votre parcours au départ.
1: Et le bottin téléphonique.
0: Et alors, il y a un sketch que les générations anciennes connaissent, c'est celui-ci.
8: J'aimerais avoir une fois Liège, monsieur Vanderbroek. Vanderbroek.
0: Le 22 à Asnières de Fernand Reynaud. Parce qu'à l'époque, je ne sais pas si vous en souvenez, pour avoir le téléphone,
1: ah oui, on donnait le numéro.
0: On donnait un numéro, ah une oui. opératrice vous rappelait,
1: d'accord.
0: Et ça durait des heures. Et il fallait 2 ans pour avoir le téléphone.
1: Oui, alors moi, ce n'était pas le cas, hein, quand même, hein, parce qu'on a eu le téléphone donc avec mes premiers 10% de mon premier cachet de Michel Gérard, hein, du film avec Michel Gérard. Et donc, on ne donnait plus de numéro. On pouvait composer directement le numéro, mais par contre, on n'avait pas encore le 01.
0: Ah là, c'était autre
1: on
0: chose.
1: On avait 258, quelque chose. Voilà.
0: Alors, il se trouve que j'aurai 14 ans toute ma vie, vous le racontez, vous évoquez la boum. Au départ, c'était pas votre idée, mais votre metteur en scène vous a dit, il faut, dans ce spectacle, les répliques cultes de la boum.
1: Oui, Philippe est quelqu'un de très visionnaire. Et en plus, lui, il était vraiment fan du film. Donc, quand je lui ai parlé de mon auto-fiction, hein, on va appeler ça comme ça, il me dit, écoute, Sheila, c'était un seul en scène au départ. Il me dit, il faudrait vraiment mettre des répliques. Et quand on a fait une lecture pour commencer à trouver des financements, on a engagé une jeune femme qui s'appelle Bertie Mirallier. Mais au départ, je devais être un espèce d'hologramme. Ou jouer un truc avec l'IA, on savait pas trop encore. Et on a tellement craqué sur cette jeune femme qui m'incarnait, moi, jeune, on lui a demandé de rester sur le spectacle.
0: En fait, elle vient de Londres, elle a été élève à la Royal Academy Theatre de Londres.
1: Exactly, voilà.
0: Et exactement. Vous l'avez rendue rousse pour qu'elle vous ressemble.
1: Exactement, et Philippe m'a laissé l'honneur de choisir la personne qui me jouerait jeune. Donc j'ai casté quelques femmes, jeunes femmes, et il s'avère que j'ai retenu Bertie, mais au départ juste pour la lecture. Et on a eu un coup de cœur. Et il y a quelque chose au niveau de l'énergie, on a la même énergie. Et effectivement, le fait qu'elle soit formée en Angleterre, il y a quelque chose aussi au niveau de son talent. Elle a un côté comme ça, English, que j'adore. Et on s'est entendu, mais merveilleusement bien, tout de suite.
0: Donc, dans ce spectacle, vous racontez votre parcours. Et en même temps, quand Pénélope arrive, eh ben c'est elle qui le joue avec une robe de la Boom 2.
1: Alors voilà, on lui a mis, la costumière a eu l'idée de lui mettre des costumes qu'on a vus dans la Boom 2. Et ce qui est très intéressant, c'est que la femme d'expérience que je suis devenue aujourd'hui interroge la jeune femme et lycée de Versailles, comme on dit. Et donc, Sheila, la jeune Sheila, qui se prend pour Pénélope, se gronde fortement avec la femme que je suis devenue, parce qu'il y a des choses qu'elle ne veut pas entendre. Moi, j'essaye de lui dire, attention, il y a des mauvais monsieur, attention, c'est un métier difficile, mais elle, elle veut pas rien entendre. Et en fait, j'étais comme ça, je voulais rien entendre. Moi, c'était mon instinct qui me guidait, et c'est ce qu'elle raconte aussi dans la pièce. Elle dit, mais moi, voilà, c'est mon instinct, je sais où je vais. Mais, du coup, elle la paye cher, sa liberté.
0: Parce qu'en fait, vous racontez à travers ce spectacle les coulisses de la boum et de cette époque-là, où qui n'était pas très très reluisante pour tout le monde.
1: Voilà. Alors, c'était pas sur la boum que c'était plus difficile. C'était les coulisses des castings qu'on faisait à cette même époque pour jouer dans des films où il y avait beaucoup de producteurs qui faisaient des faux castings, des réalisateurs qui faisaient des faux castings aussi, juste pour reluquer les jeunes filles, quoi. Donc, c'était pas évident du tout, du tout. Et moi, des fois, j'allais au casting avec des aiguilles à tricoter dans mes manches.
0: Oui, parce qu'il n'y avait pas d'autre solution.
1: Voilà.
0: Et finalement, aujourd'hui, avec le mouvement MeToo, ça ne se passerait pas du tout comme ça.
1: Aujourd'hui, on aurait le droit à la parole, on aurait le droit de se défendre. Moi, j'ai fait un petit MeToo avant l'heure, mais ça m'a empêché de travailler, mine de rien.
0: Alors, vous le racontez dans ce spectacle, et dans ce spectacle, donc, j'aurai 14 ans toute ma vie, puisque vous aviez 14 ans quand vous avez tourné le rôle de Pénélope, vous évoquez naturellement Brigitte Fossé.
1: Oui, parce que Brigitte, c'est une femme qui a eu du mal aussi à sortir des jeux interdits. Heureusement, elle en est sortie. Mais par exemple, je suis allée la voir l'année dernière, j'ai joué J'aurai 14 ans toute ma vie à Avignon. Et elle a fait une lecture dans une chapelle, très très joli texte. Et je suis allée la voir et j'ai vu qu'il y avait des gens qui lui parlaient encore des jeux interdits. J'étais sidérée. Elle avait 5 ans au moment des Jeux Interdits. Donc je me suis dit, mais en fait, elle a traversé le même truc, à la différence qu'elle a une plus belle carrière cinématographique, etc. Parce que moi, c'est vrai que à l'époque, comme je me défendais un peu physiquement quand il y avait des réalisateurs pas très gentils avec moi, je me défendais et j'avais tendance à mettre, on va être clair, des claques.
0: Oui.
1: Voilà, et je m'en allais, je quittais le bureau, mais j'avais mis une claque au monsieur qui s'était mal comporté avec moi. Donc, au bout d'un moment, ça vous fait une réputation dans le métier.
0: Et puis, il y a une autre femme à qui vous rendez hommage dans ce spectacle. Vous allez reconnaître sa voix.
11: J'ai crevé de faim pendant un mois parce que j'attendais les 30 francs pour pouvoir bouffer,
0: oui.
11: N'est-ce pas? Je dois dire, parlant très bien.
0: Denise Gray, ça a été quand même un très beau souvenir pour vous, Sheila O'Connor.
1: Denise, ça a été quelqu'un de merveilleux. Elle voulait nous rencontrer avant le tournage, toute la bande. Elle nous a invités, on a fêté son anniversaire et elle nous a raconté justement ces périodes de galère. Parce que nous, on était tout feu, tout flamme. On s'imaginait, comme je vous ai dit l'autre tout à l'heure, moi, quand j'ai passé le casting de La Boum, j'étais sûre que j'allais être engagée. Aucun doute. Mais elle nous a raconté, non, attention, ce métier n'est pas toujours comme ça. Et après, moi, j'ai eu la chance d'avoir des scènes avec elle parce que, comme elle était la grand-mère de Vic, de la voir un petit peu sans toute la bande et tout ça, quand on tournait dans le bus et tout ça. Et c'était quelqu'un, mais d'une sincérité, d'une intégrité. C'était très, très intéressant d'entendre parler des gens comme ça quand on est si jeune.
0: En fait, elle a débuté comme habilleuse de mannequin aux Folies Bergères. Elle s'appelait Edouardine et ce sont les habilleuses qui l'ont appelée Denise. Elle rendait des services, elle faisait des figurations. Elle a été Jeanne d'Arc, elle a été un cheval. Puis un jour, elle connaissait le spectacle par cœur. Une danseuse arrive ivre morte. Elle l'a remplacée au pied levé. C'est comme ça que ça a commencé. Je ne sais pas si vous connaissez l'histoire.
1: Pas du tout. Enfin, ça ne nous l'a pas raconté.
0: Et ben, c'est
1: par
0: la
1: contre.
0: Vérité.
1: D'accord.
0: Alors, il se trouve que ce spectacle, vous évoquez en même temps les années 80 que vous avez connues, la folie des années 80 et du Palace. Ça aussi, Sheila O'Connor, c'est très différent de La Boum, mais vous l'évoquez dans ce spectacle.
1: Oui, je parle du Palace parce que dans les années 80, déjà, c'était très extravagant. On pouvait sortir en se maquillant, en chat, en léopard, la voie lactée. Donc, du coup, on ne nous demandait pas notre carte d'identité. On pouvait être mineur et rentrer au Palace. Bon, il y avait plein de majeurs, hein, mais quelques mineurs pouvaient y rentrer comme ça parce qu'il y avait une espèce d'extravagance. Mais moi, j'y suis allée assez jeune parce que justement, là aussi, dans ma vie, je traversais quelque chose de très difficile. J'avais un papa très, très âgé dont je m'occupais et c'était ma manière de m'échapper, là, encore une fois, d'échapper à mon destin. Et j'allais danser, j'allais m'enivrer aussi, hein, je le cache pas dans ma pièce. J'ai pas mal bu entre 17 et 22 ans, parce que c'était ma manière d'échapper à mon quotidien.
0: En tout cas, ce spectacle, vous l'avez débuté à Avignon discrètement avant de le monter à Paris.
1: Alors, on l'a joué à Avignon en juillet 2025. On a eu beaucoup, beaucoup, beaucoup de monde. Par contre, voilà, pour jouer à Paris, c'est pas simple parce que on loue souvent le théâtre. Il n'y a plus la coproduction comme avant, etc. Et on trouvait pas tout à fait la salle adaptée. On voulait pas une trop grande salle, mais on voulait pas une trop petite non plus. Donc, c'était pas évident. Et là, on l'a trouvé grâce au Mathurin. Maintenant, on est très, très contents parce que c'est une salle hyper intime, hyper agréable. Et on y est bien.
0: Et avec toutes les générations de spectateurs, les plus anciens et les plus jeunes, et tous ont 14 ans, c'est votre point commun, je crois.
1: Oui, et les gens viennent en famille. Alors, pas en dessous de 13 ans, parce que je raconte un petit peu des périodes un peu trash, comme on dit. Mais vraiment, c'est ça qui est bien, c'est qu'on peut avoir des gens de tout âge jusqu'à 13 ans, au plus bas. Et on a un public très divers, et pas que des femmes. On a aussi des hommes, et on a aussi des jeunes.
0: Et vous racontez une époque qui nous manque beaucoup, avec votre sincérité, avec votre humour, avec votre énergie. Ça s'appelle « J'aurai 14 ans toute ma vie », c'est les jeudis et vendredis pour l'instant au Mathurin, et je suis sûr que ça va se développer, parce que pour l'instant, c'est une sorte de période de rodage, pratiquement.
1: Oui, bah là, on vient de commencer, hein. Voilà. Donc c'est à 19h, et il faut arriver à 19h moins le quart, parce que une vraie bombe vous attend.
0: Ah ben ça c'est une surprise, je laisse cette surprise à celles et ceux qui nous écoutent et qui ne manqueront pas d'aller voir Pénélope mais aussi Sheila O'Connor au Petit Mathurin. Merci, merci pour cette énergie et continuez ainsi à faire rêver plusieurs générations.
1: Merci de m'avoir reçu Jacques, merci beaucoup.
0: Merci à vous, les clés d'une vie c'est terminé pour aujourd'hui, on se retrouve bientôt, restez fidèles à l'écoute de Sud Radio.
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12: Bonjour Christophe, vous vous dites que cette mobilisation, elle dépasse le mouvement lycéen.
13: Moi ça fait 40 ans que je manifeste. Avant Macron, c'était pas comme ça. On se sent oppressé quand on manifeste. Je vous assure, on se sent oppressé par les forces de l'ordre, même quand elles ne font rien. Parce qu'elles nous encerclent totalement et on sent qu'on n'a pas le droit de bouger. Au moindre mouvement, on va se faire sauter dessus et ça, ça crée de la tension.
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15: Bonjour à tous, nous allons passer ces deux heures ensemble sur Sud Radio et nous allons aborder un sujet assez tabou dont on parle très peu. C'est la fameuse différence de taille des sexes qui est rarement abordée. Je dirais même que c'est un sujet qui ne se parle même pas entre partenaires. Et j'ai remarqué que bien des sexothérapeutes prétendent que de toute façon, le vagin s'adapte à tout. Alors oui, certes, un nourrisson passe par là, mais c'est peut-être pas une partie de plaisir, hein. Le sexe, l'amour, la sexualité, c'est quand même a priori là pour faire du bien. Alors oui, il y a des très gros pénis qui font mal, comme il y a des vagins trop larges qui ne permettent pas des sensations formidables pour certains hommes. Et d'ailleurs, mais ça, je ne le dirai pas, certains hommes, c'est pour ça qu'ils ont envie de sodomie, pour sentir quelque chose. Mais ça, j'ai rien dit, hein. En tout cas, c'est un sujet très délicat que nous allons aborder en compagnie de Philippe Renaud, qui est d'abord sexologue, mais qui est également psychiatre et anthropologue. Et compte tenu de ce sujet, ça a peut-être son importance. En tout cas, il y a un endroit où on en parle, c'est dans le Kama Sutra. Le sujet est abordé d'une manière très claire et il considère qu'il faut trouver la taille qui correspond à sa taille. Et le Kama Sutra définit qu'il y a trois tailles, hein, les très gros, les moyens et les petits, aussi bien pour les pénis que les vagins. Bon, donc ça s'emboîte bien ou ça s'emboîte pas bien. Heureusement, il y a quand même des solutions pour pallier ces différences de taille et c'est ce dont on va parler. Et puis parfois, il y a des impossibilités et je crois qu'il faut aussi en parler. Et donc, on compte sur vous pour oser aborder ce sujet. Vous nous appelez au 0826 300 300 ou si vous n'osez vraiment pas en parler, vous envoyez un SMS, vous envoyez Brigitte au 7 20 18. Philippe Renaud, merci d'être avec nous. Bonjour.
17: Et bonjour Brigitte et bonjour tout le monde.
15: C'est vrai que c'est un sujet dont on ne parle pas.
17: Dont il n'y a pratiquement pas d'article scientifique dessus. Il y a eu des écrits un petit peu anciens. Et qui est même, il y a même un tabou. Parce qu'on va en parler, ça viendrait, alors on ne dit plus le terme de race. C'est un terme en anthropologie qu'on a abandonné dans l'après-seconde guerre mondiale, après quand même des choses terribles, du fait des conceptions raciales. On va parler de population. Et c'est vrai qu'on va voir qu'il y a des différences. Mais alors les études sur la comparaison des populations, donc auparavant on disait de race, sont totalement interdites dans le domaine de la biologie, de l'anatomie, ainsi de suite. Je dirais que par extension, c'est presque comme les études des différences hommes-femmes qui sont pas quasiment interdites, mais vous ne voyez aucune publication parce que ça serait à aller contre l'idée que les hommes et les femmes seraient assez égaux. Eh ben non.
15: Ben non, et c'est fou parce que sous prétexte de ne pas faire de discrimination, on oublie finalement de dire des choses importantes qui peuvent aider les gens à accepter leurs différences, parce que finalement le problème il est juste soit ça colle quand même, soit ça va pas, et à ce moment-là reconnaissons que ça va pas plutôt que de souffrir. Moi je vais raconter une anecdote personnelle. J'ai tourné un film en Thaïlande et aux Philippines. Et aux Philippines, il y avait une grande séquence où on était dans un grand bain et il y avait énormément de femmes et d'hommes à poil, des Philippines et des Philippins. Et sincèrement, je n'ai jamais vu autant, alors certes c'était au repos, mais enfin quand même, jamais vu autant de micro-pénis que ce jour-là. Alors bon, c'est peut-être une coïncidence, je n'en déduis rien.
17: Pas du tout, c'est une réalité dont on parlera, je vous le dirai, j'en parlerai discrètement à certains moments, mais je ne vais pas le faire tout de suite, ça serait une sorte de développer trop long. Il y a des différences qui sont logiques et qui ont à voir avec l'histoire de l'humanité. Par exemple, je vais vous dire, il y a 50 000 ans, il n'y avait pas de différence. Pourquoi il y en a aujourd'hui, je l'expliquerai. La deuxième chose...
15: Là, il y a du suspense, là. On va rester à l'écoute jusqu'à 16 heures.
17: C'est pas grave. Par contre, la deuxième chose qui est importante, c'est que... Et qui fait peut-être qu'on n'en parle pas, parce qu'il faut être... Il faut y aller très doucement. Il faut pas parler de ça de façon triviale. Et c'est pas parce qu'il y aurait une différence de taille que ça expliquerait telle ou telle chose. C'est-à-dire qu'on va faire des raccourcis.
15: Oui, bien sûr. Tout n'est pas dû à la différence de taille.
17: Pourquoi dans une même population, non, il n'y a pas vraiment d'effet de la taille des sexes, mais parce que dans une population où les hommes et les femmes ont une expérience érotique et savent vivre leur intimité, on ne va pas parler de différence comme ça. Mais enfin, même s'il Il en existe pour de vrai. Et comme vous le disiez, qui se voit dans des endroits où il y a des populations qui se rencontrent différentes. Et quand vous parliez du Kama Sutra, c'est vrai que j'ai beaucoup étudié le Kama Sutra pour ma bande dessinée, on s'est amusé, mais c'est vrai que le Kama Sutra est écrit par Vatsyayana au 4e siècle avant notre ère. Il a été écrit sur ce que connaissait, il a rassemblé ce que connaissaient les gens de l'époque, mais à l'époque, ce qu'ils disent, c'était des rencontres de populations. Et dans cette vallée de l'Indus, il y avait des populations africaines, il y avait des populations qui venaient de l'Inde, il y a des populations plus européoïdes. Et c'est là qu'ils ont aussi parlé de ce type de différence.
15: Voilà, mais ce qui est certain, et c'est de ça aussi dont on peut parler aujourd'hui, lorsque la femme est assez étroite, hein, donc un vagin, par exemple, si elle n'a pas eu d'enfant, ou elle peut très bien avoir mal avec un pénis qui serait un peu trop imposant, et à l'inverse, une femme qui a un vagin plutôt large, voire dilaté, ben, si l'homme a un pénis assez fin, il va rien sentir. Et c'est des réalités, quoi qu'on en dise.
17: Tout à fait, Brigitte, mais la première peut aussi vivre quelque chose d'épanouissant parce que dans des moments de très grande détente, après une préparation...
15: Oui, ça c'est un homme qui parle.
17: Le vagin va se préparer à cela, on en parlera.
15: C'est un homme qui parle, mais... excusez-moi, je peux parler en tant que femme, je vous assure que de temps en temps, ça peut faire mal, c'est tout. Ça passe, et puis le lendemain, on sait ce qu'on a fait la veille.
17: Oui, et puis il ne faut pas oublier une asymétrie, moi, que je trouve les plus fondamentales parmi les patients et quand les femmes en parlent notamment, c'est que les dyspareunies, c'est-à-dire les douleurs au cours du rapport, enfin lors des rapports, elles sont importantes. Plus de 50% des femmes disent en avoir vécu dans leur vie.
15: Mais bien sûr, mais largement.
17: Mais ouais. Vous demandez au niveau masculin, c'est pas 3%, ça n'existe pas. C'est-à-dire cette asymétrie fait que les hommes ne considèrent pas ou comprennent pas cela.
15: Bien sûr.
17: Dans un premier temps, après on peut réfléchir.
15: Et c'est vrai que dans une pénétration un peu rapide avec un sexe d'homme peut-être un peu fort, on peut sur le moment être très excité et accepter et trouver ça très chouette. Et puis le lendemain matin, on le sait. Voilà.
17: Bien sûr.
15: Donc c'est tout ça dont on va parler parce qu'il y a quand même des solutions dans la plupart des cas. Il y a des solutions qui demandent juste un petit peu d'adaptation, de préparation aussi. Hein. Moi, j'ai toujours tendance à rappeler aux femmes que c'est à elles de savoir le moment où elles peuvent être pénétrées et non pas à l'homme de décider. Ça, c'est peut-être une première chose qu'on peut dire.
17: Qu'elles soient conscientes de la période de détente, que le moment est possible, devient possible.
15: Et ce que j'ai aussi envie de signaler, ben, c'est que la femme peut aussi rééduquer de par des exercices son vagin pour justement être plus présente, si je puis dire. Bon, en tout cas, on va parler de tout ça avec Nicolas dans un instant, justement, qui a une différence énorme entre le repos et l'érection. Alors ça aussi, c'est un sujet, bon, ça on l'aborde plus souvent, mais c'est un sujet intéressant aussi à aborder.
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1: Philippe Breno est avec nous, sexologue et anthropologue. On parle de la taille des sexes. Nicolas, bonjour.
2: Bonjour Brigitte, bonjour à votre invité.
1: Bonjour. Alors Nicolas. Vous en avez deux, si j'ai bien compris. Hein.
3: Deux sexes.
1: Un petit et un grand.
2: Ah, j'ai un petit côté philippin, effectivement.
3: Ah, c'est pas mal, franchement, comme ça.
1: Alors. Vu comme ça, oui.
2: Oui. Donc, c'est vrai que moi, au démarrage de mon avis sexuel, ça m'avait pas plus perturbé, mais c'est dès que j'ai eu des rencontres féminines que ça, c'était, j'ai eu des réflexions, quoi, en fait, de surprise de l'écart de la taille entre le repos et l'érection.
1: Oui,
2: quoi.
1: En même temps, Nicolas, on n'accepte pas de faire l'amour à un homme après l'avoir vu nu et tout d'un coup le voir en érection. Ça se fait comme ça. La surprise, elle se fait, je dirais, presque au moment où vous commencez. Oui. À avoir une érection.
3: Mais dites-nous comment, parce que personnellement, là, j'ai pas compris.
2: Parce que. Eh ben, en fait, si je suis déjà en érection avant qu'on ait un rapport, quand je fais une rencontre, il n'y a pas de. Sauf sur l'après. Parce qu'une fois qu'on a fini le rapport, effectivement, c'est marrant, l'écart de taille, etc. Et si ça m'arrive de rencontrer une demoiselle dans les préliminaires où je suis au repos, elles sont, je sais pas, choquées de l'écart entre le repos et l'érection qui paraît très décalé, quoi.
3: D'accord. Ça, c'est quelque chose. Enfin, je vais vous dire le sexologue médecin qui parle. Oui. Il y a toujours une différence de taille. Tout le monde, hein, tous les hommes qui écoutent, entre le repos et l'érection. Mais et c'est ce que l'on va donner, aux hommes qui ont peur d'avoir une trop petite taille de sexe, c'est que l'allongement est inversement proportionnel à la taille. C'est-à-dire que c'est les tout petits pénis qui grandissent le plus proportionnellement. Et c'est exactement ce que vous racontez. C'est-à-dire que vous allez vous débrouiller pour plutôt être en érection pour pas avoir de déconvenus, puis vous lui direz, ben non, c'est normal. Il faut que vous, et je veux dire tous ceux qui sont à l'écoute actuellement, parce que c'est très fréquent, c'est normal. Il est important de dire, non, c'est normal. Et de mettre la personne en face de vous, qui quelquefois a pu faire une réflexion, devant, elle va réfléchir, la personne, en disant, ça doit être normal. Eh ben oui, c'est normal.
1: Moi, je dis que c'est normal. Là, c'est mon expérience, hein, donc ce n'est pas scientifique, et vous allez me confirmer si c'est vrai ou pas.
3: Scientifique, Brigitte,
1: non, là, j'ai beaucoup d'expérience, certes, mais je n'ai pas fait des études d'anthropologie sur la taille du pénis.
3: J'ai pas non plus
1: pénis.
3: Pris des centimètres pour mesurer
1: mais
3: les sexes.
1: Ce que j'ai remarqué aussi, c'est que les pénis qui sont un peu plus gros ont moins de différence que les pénis qui sont fins. Est-ce que vous confirmez ou pas?
3: Oui, c'est, alors voilà, c'est le genre de... d'études qui ont été faites.
1: C'est intéressant pour les femmes qui nous écoutent, hein.
3: Exactement.
1: On va donner beaucoup d'informations aujourd'hui.
3: Les études métriques, les pénis sont très épais.
1: Prennent moins de longueur.
3: Moins,
1: ouais.
3: Parce que il y a un allongement en masse, mais la masse est très rasserrée. Bon, je sais pas comment dire. Mais ce qui est très important, et notamment, Nicolas, vous avez osé nous appeler, quelqu'un qui croit avoir un petit pénis. D'abord, il n'y a pas besoin de vous mettre avec un centimètre. Vous n'avez certainement pas un petit pénis. Ce que les médecins appellent petit pénis, ou micro-pénis plutôt, c'est 3 centimètres en érection. 3 ou 4 centimètres, mais je vais vous rassurer. Je suis anthropologue, j'ai travaillé avec des grands singes, chimpanzés, gorilles, orangs. Quelle est la taille du pénis du gorille qui fait 2,20 mètres de haut en érection?
1: Ridicule.
3: Non, pas ridicule, normal. 3 centimètres. Ça paraît très curieux, mais dans les espèces animales, la taille du pénis a à voir avec le taux de compétition que doivent avoir les mâles pour copuler avec les femelles. Chez gorille, c'est un harem. Ils vivent en harem, c'est-à-dire un mâle a 2 ou 3 femelles. Ils s'accouplent très peu de fois par an. Et il a besoin d'un tout petit pénis puisqu'il n'y a aucune compétition. 3 centimètres en érection.

0: paraît ridicule, il fait 2 mètres de haut. Par contre, le chimpanzé qui va copuler avec beaucoup de femelles, et il y a une grosse compétition, il a un pénis qui est beaucoup plus long, tout fin, mais aucun sont aussi puissants que le pénis des humains. Et votre pénis, il est normal, Nicolas.
1: Ah, pourquoi je suis 1m90.
0: Mais c'est pas...
2: En tout cas, vous semblez ne pas, avoir de complexe.
1: Pas du tout.
2: Ce qui est le principal, de toute façon. Mais en effet, vous êtes certainement avec un pénis plutôt fin, qui donc prend beaucoup de longueur quand il est en érection.
1: Bon, moi, ça s'explique.
2: Voilà, mais non, mais c'est comme ça. Alors après, pourquoi? Mais c'est une question sans doute de plomberie.
0: Là, je sais pas dire.
2: Parce qu'il faut quand même amener le sang dans les corps caverneux.
0: Oui.
2: Si les corps caverneux sont larges, ça demande beaucoup de sang. S'ils sont plutôt étroits, ça permet d'allonger plus. Enfin, je sais pas. C'est du bon sens, là.
0: C'est pas mal, Brigitte. J'avoue que je ne sais pas.
2: Comment ça, vous ne savez pas?
0: Non, parce que oui, il y a ces histoires de sang dans le corps caverneux. Mais est-ce que d'ailleurs, je ne crois pas avoir vu des études sur, par exemple, la taille du pénis dans une famille. Parce que très souvent, on dit, tiens, mon père m'a dit qu'il avait un... ou je sais pas quoi.
2: Bah, c'est génétique, mais ça peut venir du côté des grands-parents de la mère, en fait.
0: Oui, ça peut être.
2: Donc,
0: voilà. Non, ce que je voudrais vous dire, Nicolas, parce que c'est vraiment important, là, c'est très très bien que vous nous appeliez. Il faut que vous vous sentiez très tranquille, c'est complètement normal, et tous ceux qui écoutent, tous les hommes... nous avons besoin, autant les femmes que les hommes, d'une seule chose dans la sexualité, c'est de la tranquillité. Et dites-vous, n'ayez aucun complexe, votre pénis, qu'il soit plus ou moins grand, qu'il soit, s'il y a vraiment un problème, vous en parlez à quelqu'un qui puisse connaître ça, mais n'ayez et soyez vraiment tranquille. Il faut être le plus tranquille possible pour avoir une sexualité qui soit épuisante. Épanouissante.
2: Intéressant votre lapsus, Philippe. Vous avez passé une nuit un peu laborieuse. Non, mais Nicolas, de toute façon, j'entends bien que vous n'avez aucun problème avec la taille de votre pénis. Mais c'est vrai que les femmes regardent beaucoup, hein, contrairement à ce qu'on croit. Elles regardent repos, elles regardent. Et c'est vrai qu'il faut un peu d'expérience pour deviner, quand on voit un sexe d'homme au repos, ce que ça va donner en érection. Parce que c'est pas si évident que ça. Hein.
0: Et puis je pense qu'elles regardent, Brigitte, parce que il y a tous ces racontars sur la taille du sexe, qui serait ceci ou cela. Il faut déjà penser, et même pour les femmes qui écoutent, ne vous occupez que de vos sensations personnelles. C'est ça qui est le plus important.
2: J'entends ce que vous dites, mais je pense que parfois c'est bien quand même aussi de dire les choses de manière un peu plus crue, parce que c'est des choses dont on ne parle pas. Et à qui peut-on en parler finalement?
0: Oui, mais peut-être c'est pas facile d'en parler avec le partenaire qui ne sait pas trop ce qu'il en est de son sexe, quoi.
2: C'est sûr que si vous dites à votre partenaire que vous venez de rencontrer, il est petit par rapport à mon ex. On parlait des ex hier. Ça va pas aider à l'harmonie sexuelle du couple. On est bien d'accord.
0: Le dernier conseil par rapport à ce qu'a dit Brigitte, c'est essayer, notamment les femmes pour la sexualité des hommes, de ne jamais faire de parallèle, ne citer le partenaire dans un moment d'intimité. Parce que là, il y a vraiment des choses qui sont compliquées pour l'homme et par la suite qui vont se reproduire.
2: En tout cas, Nicolas, vous voulez ajouter quelque chose?
1: Non, mais je vous remercie. Vous avez très bien éclairci le sujet et l'interrogation.
2: Eh bien voilà, c'est parfait.
1: Merci à vous.
2: Eh bien merci beaucoup,
0: Nicolas.
2: En tout cas. En Love Conseil, on va parler du chemin de la liberté. Nous aurons Jean également qui va parler de la taille de son sexe. Et puis, j'espère qu'on aura des femmes qui vont évoquer le sujet, parce que c'est un peu pour elles aussi qu'on a fait ce sujet.
0: Oui.
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1: Eh bien, nous allons aller dans le chemin de la liberté, Philippe Renaud. La liberté, ça s'obtient déjà en faisant le tri de nos croyances. Il y a beaucoup de croyances qu'il faut laisser tomber parce que ce sont des prisons mentales, les croyances. Et puis ensuite, il faut avoir le courage de ne pas croire systématiquement ce qui est établi. Il faut oser ne pas toujours être d'accord avec cette sorte de vérité qu'on nous impose. La liberté, ça s'acquiert par la vérité, qui n'est forcément pas une croyance, mais qui est une recherche. Il faut rechercher sans cesse sa vérité. Alors la vie, elle est plus simple qu'il n'y paraît, notamment lorsqu'on garde le cœur ouvert, parce que c'est souvent nos croyances qui viennent de peur, hein, d'ailleurs. La plupart des croyances, c'est pour nous rassurer, hein. Et on sait que la peur, c'est souvent l'opposé de l'amour. Alors si vous vous sentez perdu, si vous avez l'impression de ne plus rien maîtriser, eh bien peut-être qu'il est le temps justement de cesser de vouloir contrôler. Et peut-être cesser de fonctionner aussi en termes d'opposition. Je remarque qu'il y a beaucoup de gens, c'est très binaire, hein, c'est bien ou c'est mal, c'est positif, c'est négatif. Parce que tout ça, ça provoque finalement quoi ? Une lutte intérieure, et ça empêche d'être en paix, hein, d'être libre justement par rapport à ce qui se passe autour de nous et ce qui se passe dans notre propre vie. Et cette paix, elle intervient quand on cesse de lutter. Donc vivez ce que vous êtes en train de vivre avec ce que vous vivez, et puis peu à peu, ben vous verrez que vous aurez moins tendance à ruminer le passé ou à craindre l'avenir. Vous serez ouvert à ce qui peut arriver, et c'est une belle manière de vivre sa vie librement.
2: Merci Brigitte, c'est une profession de foi spirituelle.
1: Oui, un côté spirituel, bien sûr, mais la spiritualité, quelque part, c'est de la sagesse au sens large du terme. Mais avec peut-être un peu plus d'amour que ce qu'on lit chez les philosophes. Moi, je trouve que les philosophes, il y a des philosophes qui sont formidables, mais ça manque souvent un peu d'amour, je trouve.
2: Bah, c'est-à-dire qu'ils mettent pas. Il y a trois domaines dans lesquels le mot amour est utilisé. Les philosophes, mais ils essaient de restreindre pas
1: sans,
2: trop,
1: sans sexe, hein, surtout.
2: Pas aller trop du côté de la chair.
1: Vous êtes d'accord, hein,
2: certaines religions, notamment dans le christianisme, on parle d'amour, mais il est aussi un petit peu désincarné. Et je pense qu'il y a une spiritualité, mais de l'amour respect et de l'amour charnel dans le respect de l'autre.
1: Mais dans l'amour de son corps aussi.
2: Je crois
1: que le problème de beaucoup de philosophes, de beaucoup de religions, c'est qu'on n'est pas assez dans le corps. Et le corps.
2: Ah, c'est Saint Augustin même qui a eu un impact même sur les philosophes.
1: Ouais, c'est fou, hein. Ouais.
2: Et
1: ouais,
2: il a une sorte de haine du corps pour certains, hein. Il faut pas en parler. C'est quand même des siècles dans lesquels il fallait dans l'Occident chrétien, il fallait concevoir, puis c'était le seul moment où il y avait une copulation, concevoir sans désir, concevoir sans jouissance, c'est-à-dire un pur coït fécondant.
1: Ben oui, ben c'est pas très gai.
2: Et on a inventé l'inverse, c'est un coït non fécondant qui peut être jouissif.
1: Exactement. Mais en tout cas, on voit bien quand vous observez les gens, vous regardez comment ils se déplacent, comment ils bougent avec leur corps, et on voit tout de suite s'ils sont dans cette sorte de liberté, ou au contraire très très rigide et très très coincé.
2: Vous êtes en train de donner des conseils pour rencontrer quelqu'un, pour repérer l'allure, la face. Mais oui, mais c'est vrai.
1: 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On continue avec Jean. Bonjour Jean.
3: Bonjour Brigitte, bonjour Philippe. Déjà, comment allez-vous ?
2: Et bonjour Jean, comment allez-vous vous-même ?
3: Bah, si vous allez bien, je vais mieux.
2: Je vais très bien. Bien. Donc vous allez très mieux.
3: Voilà, je vais très très très mieux. Bon, voici mon témoignage, si vous voulez bien. Donc j'ai 35 ans.
1: Oui.
3: J'ai beaucoup évolué dans ma sexualité, et déjà, je ne suis pas un homme soumis. Pour répondre à la question du jour, je vais essayer de prendre 2 exemples pour étayer mes propos, si vous voulez bien. Premièrement, la multiplication des sites pornos qui peuvent souvent frustrer beaucoup d'hommes à cause de gros sexe. Et à contrario, je vais prendre l'exemple de 50 nuances de Grey, où on ne voit pas le sexe de l'homme, et pourtant, regardez le succès de ce livre ou de ce film, c'est incroyablement excitant. Pour ma part, j'ai un sexe de taille normale, et la taille pour moi n'est pas un problème quand on passe à d'autres jeux amoureux où la femme peut être plus excitée, à mon avis, par des situations que par le fait d'être, pénétrée par un gros sexe. Certes, il y a des femmes qui aiment les gros sexes, mais à mon avis, c'est pas la majorité. Pour moi, la femme doit être au centre du jeu, du débat. C'est elle, la star, il faut s'en occuper. Faut prendre le temps, jouer. Pour ma part, j'aime parler. Pour moi, les mots, résonnent dans la tête des femmes. Elles sont, à mon avis, beaucoup plus cérébrales que nous, les hommes. Quand je fais un câlin avec une femme, c'est comme quand je me mets à la cuisine. Imaginez, vous préparez un bon plat, mais vous salez pas, vous poivrez pas, vous pimentez pas, ça reste fade. Donc, pour vos auditeurs, voici, à mon avis, quelques épices que vous pouvez mettre dans votre câlin. Vous pouvez prendre d'ailleurs beaucoup d'idées dans les vidéos porno, c'est bourré d'idées. Moi, pour moi, j'aime bien le docteur, soulagez-moi docteur, le professeur qui peut être agacé par des retards répétés ou pour avoir une bonne note, le policier, mais vous allez quand même pas me mettre une amende, monsieur l'agent. Il y a l'hôtesse de l'air, un rêve inaccessible, la promotion canapé terriblement excitant, les striptease, la pluralité. Les mots très doux ou très crus susurrés à l'oreille de son partenaire. Vous pouvez aussi, si vous êtes un peu jaloux, mais ça c'est, il faut pouvoir, vous pouvez faire rentrer dans le jeu une tierce personne. La secrétaire que votre mari trouve jolie, ou le jardinier pour madame avec ses muscles saillants. Bref, faites-vous confiance. La taille n'est pas si importante, à mon avis, quand vous vous occupez bien de votre partenaire, et c'est le plus important pour moi.
1: C'est votre avis, Jean, et c'est l'avis qu'on entend tout le temps, que c'est pas important, etc., etc. Mais on est quand même obligé, si on écoute un peu les femmes, et j'espère qu'elles vont témoigner. Il y a des femmes qui aiment avoir un gros pénis parce qu'elles aiment se sentir remplies, ou elles aiment avoir un pénis très long parce qu'elles ont besoin qu'on tape le col de l'utérus. Et il y a des femmes qui sont très étroites et qui n'en veulent pas d'un trop gros sexe parce que sinon ça déchire un peu la fourchette, ça déchire un peu la partie un peu sensible à l'entrée du vagin. Donc on peut pas dire que ça n'a pas d'importance. Après, pour certaines femmes, ça n'a pas d'importance. Et puis je crois qu'il y a quand même aussi une notion, vous l'avez dit Jean, que les femmes sont très cérébrales. Et ben oui, le fait pour certaines femmes de voir un sexe qui est imposant, elles sont déjà plus excitées, alors qu'il y en a d'autres, au contraire, ça va leur faire peur et ça va les couper. Donc on peut pas dire que la taille... Moi je suis désolée, je crois que la taille n'a pas... c'est peut-être pas le plus important, c'est sûr. Et la sexualité, elle est importante dans le couple, mais elle n'est pas non plus la seule chose importante. C'est comme ça que je dirais les choses, Philippe Renaud.
2: Oui, alors moi, ça me fait penser à quelque chose d'autre. C'est-à-dire que les femmes, quelquefois, s'en rendent compte dans des moments où elles ont une difficulté. Parce qu'en général, si on reste avec quelqu'un, c'est qu'on a trouvé une sorte d'accord.
1: Bien sûr.
2: Le Kama Sutra le raconte bien. Vous allez trouver la partenaire qui vous correspond. Et notamment peut-être en façon de la taille. Mais par exemple, au décours d'une grossesse qui a donné une dilatation vaginale ou d'autres problèmes gynéco qui peuvent l'avoir fait. Il y a beaucoup de femmes qui disent je suis pas bien du tout en ce moment, j'ai pas envie de faire l'amour parce que je ne le sens pas.
1: Je ne le ressens plus.
2: Et c'est-à-dire tout simplement, sa taille vaginale, ou du moins le fait que le vagin, il est comme un gant qui peut se mouler sur quelque forme que ce soit. Et donc c'est un pénis. Mais ça l'enveloppe, ça le caresse, et cette caresse, notamment parce que la musculature lisse s'est un petit peu relâchée, eh bien si elle se fait pas, cette femme est complètement déroutée, elle n'a plus de sensations, et alors qu'en fait c'est en direct, toutes les femmes qui écoutent, c'est parce que vous avez cette espèce de d'enveloppement inconscient. C'est des muscles lisses, vous ne les commandez pas. On peut commander, vous pouvez faire des exercices que vous faites pour beaucoup au niveau du périnée qui vont un petit peu contracter ce qui est autour du vagin en tout cas. Mais si ça se relâche, eh bien, vous vous rendez compte à ce moment-là quelque chose qui manque. Donc la taille du pénis a une importance. Et après, ce qu'on disait, Jean, c'est que en général, on trouve quelqu'un d'adapté. Si vraiment ça fait trop mal au départ et puis que c'est constitutionnel, il y a beaucoup de gens qui peut-être qui vont témoigner, qui disent j'ai eu une partenaire à un moment donné, c'était sympathique tout ça, mais ça collait pas au niveau de la taille. Ben on reste pas ensemble. Maintenant qu'on a le choix, hein. Mais quand il y avait pas le choix, eh ben vous passiez toute la vie avec une personne avec qui il y avait une différence de taille qui gênait. C'est vraiment quelque chose, Brigitte, vous avez raison, dont on ne parle jamais.
1: Non, et on voit bien, Jean, vous avez... Alors, c'est vos croyances, hein, mais je suis obligée, malheureusement, de vous contredire parce que j'ai quand même suffisamment entendu de témoignages d'hommes et de femmes pour savoir que c'est pas du tout aussi anodin que ça. Alors après, évidemment qu'on ne va pas choisir son partenaire avec un double centimètre. Hein,
3: Il y a beaucoup d'auditeurs qui, par rapport à vos propos, vont prendre les boules, Brigitte, par rapport à la taille de leur sexe.
1: Mais non, parce que ça ne veut pas dire forcément qu'il faut en avoir un grand.
3: Il faut que la personne soit adaptée à la personne, c'est ce que disait Philippe, en fait.
1: Mais oui.
2: On se rend compte comme ça, on va rester ensemble comme ça, plutôt.
3: Ouais, il faut que les corps s'entendent.
2: Ouais, sûrement.
1: Et ça veut pas du tout dire pour ça qu'il faut avoir des grands pénis. C'est pas du tout ce que je suis en train de dire, Jean.
3: D'accord. Ok, j'entends.
1: Je dis qu'il faut trouver chaussure à son pied, comme on dit.
2: Oui, c'est-à-dire qu'il n'y a pas une grande règle. Il existe des différences. La plupart des gens qui sont ensemble ont une différence qui leur correspond. C'est pas qu'ils n'ont pas de différence. Parce qu'on peut très bien voir des gens.
1: Oui, bien sûr. Et puis attendez, on peut s'adapter. Il oui. y a quand même une marge d'adaptation qui existe aussi bien chez la femme que chez l'homme.
2: Oui, bien sûr.
1: Et puis pourquoi on voit plutôt des pénis importants dans les films porno? Bah parce que c'est quand même le sujet. Je veux dire, si on fait un film de guerre, on va montrer des hommes plutôt musclés. On va pas montrer des hommes tout minces et tout petits. C'est oui, tout.
2: Je n'ai jamais vu de film porno avec un micro-pénis, je crois pas.
3: Non.
1: Micro-pénis, pas à ma connaissance. Des plus petits sexes à l'époque, au début. Et quand vous regardez des films porno des années 50, 1900, ouais. vous voyez aussi des petits sexes d'hommes, vous voyez oui. tout, parce qu'il n'y avait pas justement cette surenchère oui. d'aujourd'hui. Oui.
2: Et cette surenchère, d'ailleurs, rajoute au fantasme de la taille des grands sexes, et on va en parler de certaines populations.
3: Ouais. Mais vous pensez pas que ces gros sexes qu'on voit dans les films porno peuvent frustrer certains hommes?
1: Non, mais les jeunes hommes ont, de toute façon, ce fameux complexe du vestiaire, il existe.
3: Ouais, il existe, oui, bien sûr.
1: Mais c'est pas pour autant qu'ils ont raison d'être complexés. C'est pas parce qu'on a un complexe qu'on a raison.
2: Alors, c'est pas par raison, Brigitte, mais je suis d'accord avec Jean. Il faut lui donner raison, quand même.
3: Merci. Votre cœur est bon.
2: Et puis, vous avez un très beau prénom, Jean. C'était le prénom de mon père et ça me fait très plaisir de parler à Jean. Mais, je vais vous dire, vous avez complètement raison. Sur le fait que pour tous les hommes, beaucoup d'hommes ont une crainte quand même. Et la seule crainte, c'est je peux perdre la puissance de mon sexe. Et actuellement, je travaille à un nouveau livre sur Romain Gary qui n'était pas du tout impuissant parce que lorsque il a écrit au-delà de cette limite, votre ticket n'est plus valable. Plein de gens ont dit, il a 60 ans, il est en train de perdre. Pas du tout, du tout. Il consultait notamment Willy Pazini qui me l'a dit, il n'était pas du tout impuissant. Mais on a la peur de perdre cette puissance qu'on a vécue. Et vous avez raison, Jean, la vision d'un très grand sexe et de performance sexuelle fout des complexes à pas mal d'hommes en disant « Oui, mais si ma partenaire ou mes partenaires peuvent regarder ces films, elles vont trouver que je suis un petit peu au-dessous. » Et c'est très vrai que Oui, dans ce sens-là, certainement.
1: Bien sûr, et là, je vais mettre encore une fois les pieds dans le plat, mais c'est pas grave. Vous, les hommes, vous êtes complexés par des hommes qui ont des pénis qui ont l'air de mieux fonctionner. Et nous, les femmes, on est complexées par des femmes qui ont l'air plus belles que nous, plus séduisantes.
2: Mais non, Brigitte.
1: Mais si, c'est comme
2: mais
1: ça.
2: Non, mais vous êtes très belle, Brigitte.
1: Mais je ne parle pas de moi,
3: non,
1: je parle en général.
3: Non, mais le parallèle, Brigitte, est intéressant, parce qu'il y a beaucoup de femmes qui peuvent regarder d'autres femmes en ayant des complexes par rapport à la beauté.
1: Absolument, bien sûr. Quand on est adolescente, on trouve toujours les autres femmes plus belles que nous, et vous trouvez les hommes plus virils et plus... Voilà, c'est encore comme ça aujourd'hui.
3: C'est bien trouvé. Je n'y aurais pas pensé, mais je trouve que le parallèle est intéressant.
1: Ben merci Jean, en tout cas.
2: Merci Jean.
3: Écoutez, je vous souhaite encore plein de bonnes choses pour votre émission, parce que j'avais témoigné sur le cancer de ma mère qui nous a quittés, je ne sais pas si vous vous souvenez, il y a quelques temps. Et donc, je vous souhaite plein de bonnes choses à tous les deux.
1: Ben merci Jean.
3: Et que
1: Jean.
3: Le soleil
1: merci
3: brille pour vous.
1: Et puis merci de votre intervention, puis bravo, vous avez l'air d'aimer les femmes et c'est très bien. On fait une petite pause et on retrouve David, justement, qui a envie de parler de son sexe également.
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1: Philippe Brenneau est avec nous, vous êtes sexologue et anthropologue et c'est particulièrement parce que vous êtes anthropologue que j'ai eu envie d'aborder ce sujet parce que au fond on le sait qu'il y a des pays où on rencontrera des hommes avec des sexes plus importants et des femmes avec donc des vagins forcément plus larges et des pays où on va plutôt rencontrer des sexes tout petits, mais au fond on sait pas pourquoi. Est-ce que c'est parce qu'il fait chaud, parce que
2: vous approchez, Brigitte.
1: J'approche.
2: On ne sait pas pourquoi. Si, on sait pourquoi. Enfin, moi, je sais pourquoi.
1: Je suis sûr qu'il y a plein de gens qui ne savent pas pourquoi.
2: Et bien sûr. Ah, mais la majorité, la très grande majorité.
1: Eh bien alors.
2: Mais même pour une raison qui est simple. Je vous l'ai dit au tout début, c'est que les études sur les différences que l'on appelait autrefois raciales, mais entre populations, sont interdites, il n'y a pas d'études. La deuxième chose, c'est que je vous expliquais un fait anthropologique tout à fait clair, vous allez voir. Ce qu'on appelle les races humaines, hein, les populations différentes, sont des adaptations au climat. Elles n'existent que depuis moins de 20 000 ans. Après, à la fin des dernières glaciations, il va y avoir un climat qui va s'installer et on n'a pas du tout le même à l'équateur et au pôle Nord. Et au pôle Sud, mais au pôle Sud, il n'y a quasiment pas de population. C'est-à-dire qu'on s'est rendu compte qu'à l'équateur, il faut qu'il y ait un échange énorme d'eau entre soi-même, par la transpiration, et l'extérieur. Et il va falloir qu'il y ait une masse corporelle très importante pour l'échanger. C'est-à-dire, c'est pour ça que vous avez des Noirs africains qui sont de très grande taille, par exemple chez les Ougandais, les mains arrivent au-dessous du genou.
1: Ah oui.
2: Parce qu'on s'est rendu compte que l'adaptation au climat, c'est-à-dire que l'augmentation de la surface corporelle, on aurait pu penser que c'était le thorax, par exemple, qui a augmenté. Pas du tout. On l'augmente facilement si on augmente les membres. Et c'est pour ça que vous voyez des jambes extrêmement longues, des bras extrêmement longs. C'est pour ça qu'ils sont extrêmement forts en course à pied.
1: Bien sûr.
2: Et ainsi de suite. Mais quand vous êtes au pôle, vous êtes au pôle Nord, si vous avez des longs membres, vous allez tellement échanger avec le froid que votre corps va se refroidir et vous allez mourir.
1: Donc on a des tout petits bras.
2: Ce n'est pas viable. C'est-à-dire qu'à ce moment-là, les bras sont très courts chez les Esquimaux. Le thorax est à peu près pareil, mais les bras et les jambes sont très courts. Bon, ça c'est très connu en anthropologie. Il se trouve que c'est tous les membres qui se sont augmentés. Et le pénis est un membre. C'est le cinquième membre, on l'a souvent dit.
1: D'accord. Bon. Alors, ça veut dire qu'il suffit de regarder les bras d'un homme pour savoir s'il a un grand ou petit pénis.
2: Oui, alors, c'est pas comme ça qu'un homme qui a le bras long. Là, c'est une métaphore.
1: Bon. J'avais bien compris.
2: Mais par contre, c'est très vrai qu'en allant vers l'équateur, et les populations africaines peuvent avoir un pénis, en général, beaucoup plus long. Et par contre, le pénis des Esquimaux est extrêmement petit. Or, toutes les populations asiatiques, par exemple...
1: J'ai beaucoup sucé d'Esquimaux, mais pas au pôle Nord.
2: Pas des Esquimaux. Mais il se trouve... Mais moi, j'ai sucé des Esquimaux.
1: Oui,
2: j'adore.
1: C'est bon. Hein,
2: oh, oui. J'adore. Oui. Un très bon, très bon Esquimaux glacé. Bon, il se trouve que, par exemple, les populations asiatiques sont venues de populations qui étaient dans ces régions froides. Et c'est pour cette raison aussi qu'il y a des membres un petit peu plus courts.
1: Et qui sont plus petits, en général, que les Africains.
2: Mais, oui. Oh non, parce que vous avez des très grands Chinois également, parce qu'il y a des
1: populations qui sont mélangées. Oui, bien sûr, mais enfin, dans l'ensemble...
2: Voilà, par contre, c'est vrai que les pénis asiatiques vont être plus petits. Les vagins se sont adaptés, et on a plutôt des cavités vaginales plus larges, plus allongées, aux équateurs... tropiques. Et par contre, c'est vrai que les populations asiatiques vont avoir des vagins de plus petite taille. Ce qui fait que très souvent, ça a été connu que pour des Occidentaux, le vagin asiatique paraît beaucoup plus agréable. Parce qu'il y a une... et notamment, on le voit par exemple chez les hommes qui ont des difficultés à contenir leur érection et ainsi de suite. Et bien ils disent, j'aime bien quand vraiment je sens qu'il y a un contact. Alors ces différences existent. Là, c'est dans les grandes lignes, c'est une réalité, il y a des raisons. Par contre, pour la relation individuelle, là on est dans de la psychologie, à moins que, on le disait tout à l'heure, Brigitte vous disait, il ne faut pas continuer si une relation est douloureuse, notamment pour les femmes, mais on va aussi relativiser ça parce que ça se passe dans une relation humaine et dans lequel c'est pas, il n'y a pas que la taille qui compte.
1: On est bien d'accord, il n'y a pas que la taille qui compte. David, voilà. Merci, je vous ai fait un petit peu attendre, mais merci d'être avec nous, bonjour.
0: Bonjour Brigitte et bonjour Philippe.
2: Bonjour David.
0: Bah donc ouais, je vais vous faire une révélation, hein. C'est vrai que quand il fait très froid, je ne suis pas à mon avantage au niveau de mon anatomie.
2: Ah. Oh, ça c'est pas le même phénomène, parce qu'on ne devient pas esquimaux, mais vous avez raison. C'est-à-dire qu'il y a une dilatation plus ou moins grande en fonction de la température.
0: Voilà. Et moi, en fait, ce qui m'a fait réagir, c'est que de fait, pour moi-même et pour mes partenaires, je me suis jamais posé la question de cette nature-là. En fait, j'ai toujours pas le complexe du vestiaire, et non pas d'ailleurs que je sois particulièrement bien doté ou pas bien, je crois que je suis dans une porte-voyage.
1: C'est justement pour ça que vous vous êtes jamais posé la question, parce que la question ne se pose pas. Vous êtes d'une taille normale, moyenne, donc ça s'adapte, il n'y a pas de problème. Je pense que la question se pose surtout pour des hommes qui ont des tout petits pénis ou qui en ont des très très gros. J'ai déjà eu des témoignages d'hommes qui avaient un très fort pénis et qui ont eu des refus de la part de certaines femmes. Voyez, mais vous êtes parce que encore une fois, c'est pas au millimètre près, hein, quand même. On n'est pas là avec un. Donc vous êtes de taille européenne classique.
0: Mais je veux dire, c'est
1: 13, quelques centimètres, hein, je crois, la taille moyenne européenne.
2: C'est autour de 13 et quelques.
1: Oui.
0: Et de la même façon, j'ai en effet constaté des différences physiologiques et physiques entre les différentes partenaires que j'ai pu avoir. Mais pour moi, c'est pas un sujet en tant que tel. Vous voyez, le truc de dire, par exemple, il vient d'être évoqué sur l'étroitesse d'un vagin, le fait d'être bien serré, etc. Et je vais prendre un exemple, quelque part, le plaisir ou ce qui peut être excitant dans la sodomie, c'est pas tant la sensation qui est différente, certes, mais c'est surtout psychologique. Et de fait, ce qui me donne envie ou ce qui va me stimuler à passer à l'acte, c'est d'ailleurs plus la personnalité que j'ai en face de moi. Et je vais faire un parallèle. Lorsque je croise des femmes, je peux être très attiré par ce que je vois, par des formes, des robes, par des décolletés. Ouais, ça. Mais ce qui va faire basculer, moi, c'est plutôt la personne que j'ai en face de moi. Alors là, vous allez sourire, Brigitte, vous n'allez pas me croire. Mais moi, ça va être le sourire, par exemple. Une femme qui sourit.
1: Bah, pourquoi je vous crois?
0: C'est quelque chose de puissant en moi, qui va me donner cette envie d'ailleurs de la rencontrer. Et une fois que je suis avec cette personne pour cette raison-là qui a fait déclencher quelque chose, je suis plus du tout dans une sorte de magasin où je rangerai des avantages avec tiens, si elle a une forte poitrine, elle a plus de poitrine, etc. C'est qu'on est carrément ailleurs, je trouve.
2: Mais heureusement, David, que que ça ne rentre pas en ligne de compte et pour la plupart des gens, non, ça non.
1: Mais bien sûr,
2: c'est pas une question. C'est une question pour ceux qui craignent. Qui se dévalorise, oui, bien sûr.
0: Alors, c'est peut-être que j'ai, malgré moi, une forte confiance en moi, mais ceci dit, c'est vrai aussi, vous l'avez évoqué tout à l'heure, que par exemple, des femmes peuvent finir par être complexées, parce qu'à force d'avoir des images retouchées de corps parfaits partout, si on se compare, ben, on se fait peur. Et idem pour les hommes, parce que moi j'ai pas un physique d'athlète de très haut niveau, donc j'ai pas les tablettes de chocolat, j'ai pas les pectoraux incroyables, etc. Donc il faut une certaine autonomie vis-à-vis de tous les stimuli qu'on reçoit et tous les messages, parce que finalement on peut se sentir parfois en compétition avec des choses qui même sont hors normes.
1: Bien sûr.
0: Et donc à ce moment-là, on a perdu d'avance. Si je veux me mettre en compétition avec des gens qui font 8 heures de gym par jour, et que j'en ai pas le temps, ben forcément je.
1: Oui, mais David, on parle là, on parle entre adultes qui se sont construits. Moi, je pense que c'est surtout au moment de l'adolescence, dans les premiers temps où on va être obligé de rencontrer l'autre. que c'est complexe ou que ces comparaisons se posent. Après on s'adapte, on voit qu'on a eu du succès et puis on ne se pose plus toutes ces questions. Mais au moment de l'adolescence, oui, c'est des vraies questions qui peuvent perturber.
2: Mais oui, parce que le syndrome du vestiaire quand même. Quand on est adulte, à moins d'être dans un club de foot, on n'est pas dans un vestiaire. Et c'est une question, tiens, pour tous les hommes, il y a beaucoup d'hommes qui écoutent qui vont pas oser téléphoner. Mais ce syndrome du vestiaire, il faut l'expliquer. C'est un homme timide. C'est un homme qui, au contraire, va être formidable dans sa relation parce qu'il va être très amoureux, mais il est timide. Et le syndrome du vestiaire, c'est qu'à ce moment-là, dans un vestiaire où une part des hommes vont tomber le slip pour prendre leur douche, eh bien, à ce moment-là, vous avez un peu la trouille. Mais quand on a la trouille, c'est un phénomène physiologique. Votre sexe normal se rétracte. À ce moment-là, sous la douche et l'effet de la chaleur, ceux qui sont qui ont un petit peu de culot, bon, ils vont se foutre un peu à bander. Mais à ce moment-là, vous voyez une différence terrible entre vous qui avez la trouille et puis cet autre qui est un exhibitionniste. Enfin, faut pas exagérer. Donc, je voudrais que tous ceux qui écoutent là, dites-vous que quand vous avez l'impression de ce syndrome du vestiaire, vous êtes normal. Le petit pénis, le micro-pénis, c'est très rare. Et en général, c'est par votre crainte que le pénis se ratatine.
1: Il a peur, il rentre dans sa coquille.
2: Allez, soyez tranquille.
1: Bon, en tout cas, merci David de votre témoignage. On va faire une petite pause pour laisser le temps des infos. Mais bien sûr, il y a la devinette du jour. C'est un homme qui a des cheveux blancs et on lui reproche de continuer à séduire des jeunes femmes. Mais il a un argument de poids. Qu'est-ce qu'il répond ? Vous nous donnerez la réponse après les impôts, Philippe. Les impôts, les infos, Philippe Renaud.
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0: Il est 23h.
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0: Nous sommes avec Philippe Brenneau aujourd'hui. Nous avons déjà dit beaucoup de choses et donné beaucoup d'informations. Et je suis ravie parce qu'on a Daniel dans un instant qui va témoigner justement sur cette question totalement taboue et qui pourtant peut parfois poser un problème dans une relation entre un homme et une femme. La différence d'adaptation, si je puis dire, entre le pénis et le vagin. Mais d'abord, Philippe Brenneau, je tiens à la réponse à ma devinette. C'est un homme qui a les cheveux tout blancs, qui continue à séduire des jeunes femmes. Et donc, on lui dit quand même, à votre âge, et qu'est-ce qu'il répond ? En plus, c'est une réponse qui peut vous servir, Philippe Brenneau.
2: Oh, vous êtes gentil, Brigitte, mais...
0: Non, vous n'avez aucune idée.
2: Alors là, vraiment, et souvent, vous me laissez sec.
0: Je sais bien. Eh bien, il répond, je suis comme les poireaux, j'ai la tête blanche, mais la queue verte. Oh, elle est mignonne.
2: Oui.
0: Elle est mignonne. Bonjour Daniel, merci de prendre la parole.
2: Bonjour Daniel.
3: Oui, bonjour Brigitte, bonjour Philippe. Très heureux que vous m'ayez sur votre antenne, voilà. Et félicitations à Brigitte pour son émission que tout le monde devrait regarder, écouter. Peut-être pas, si tout le monde écoutait, il y aurait des vérités et il y aurait beaucoup de bon sens dans le métier. Voilà, alors j'interviens sur le fait que, voilà, entre le sexe mini et le sexe maxi, donc moi j'ai un petit sexe au repos. Des fois ça me pose des complexes parce que quand je suis avec une personne, je prends ma douche par exemple et regarde, on dit c'est pas terrible le machin, voilà. Et quand je suis en érection, alors là c'est incroyable parce que mon sexe devient très gros, donc très épais. Il dépasse les 15 cm. Donc, et le gland devient très gros, et donc avec ma compagne, eh bien, j'ai un souci parce que elle me refuse la pénétration parce que je lui fais mal. Voilà. Alors donc, du coup, on a fait abstinence pendant plusieurs mois. Donc, du coup, ben, les envies petit à petit sont venues, et puis chacun a tourné un peu de son côté, vers d'autres horizons, si on peut dire. Et ma compagne, donc, après on s'est rencontrés, tout ça, et elle, avec son nouveau compagnon, ça se passe très bien. Voilà. Donc, puis moi, j'ai été, bien sûr, malheureux par la taille de mon sexe. Voilà.
0: Oui, et puis, vous pouvez pas faire grand chose. En plus, vous l'avez dit, vous avez un gland qui est assez imposant, donc, c'est par là qu'on commence la pénétration, hein. Donc, forcément. Et si elle a pas une capacité à vraiment se dilater, hein, parce qu'il y a
3: pourtant je fais tous les préliminaires, je suis attentionné, je fais tout ce qu'il faut pour justement la rendre pénétrable, si je peux dire.
0: Bien sûr.
3: Ainsi. Mais malgré tout, non.
2: Je vais me permettre de vous demander, Daniel, vous êtes ensemble depuis combien de temps ?
3: 5 ans.
2: Il y a 5 ans, lorsque vous êtes rencontrés, est-ce qu'il y avait le même problème ?
3: Oui, il y a toujours eu le problème.
2: Ah, il y a eu le problème dès le début ?
3: Oui.
2: Et ça a été douloureux, gênant pour elle ?
3: Ah oui, oui. Après, on faisait d'autres pratiques, bien sûr, cunnilingus, fellation, voilà. Oui. Mais bon, on gérait comme ça, mais bon, il arrive un moment où...
2: Vous aviez aussi trouvé des positions, par exemple, qui étaient plus agréables pour elle et qui n'étaient pas douloureuses.
0: C'est la pénétration qui pose problème, Philippe.
2: C'est ce que
0: j'essaye de faire comprendre depuis le début, c'est un problème de départ. Parce qu'une fois que la pénétration passe un peu en force... on est un petit peu, surtout la fameuse fourchette qui se trouve du côté du périnée, donc de vers l'anus, si pour essayer d'être clair, elle se déchire un petit peu. Alors après, ça se cicatrise, et puis comme on continue à avoir des rapports avec le même homme, ça continue à se déchirer, et à un moment donné, c'est de pire en pire, quoi. Et merci de témoigner, Daniel, parce que j'avais l'impression que j'étais la seule à oser dire ça. Non, c'est une réalité.
2: C'est-à-dire qu'il y a vraiment une différence de taille là qui vous gêne depuis le début. Est-ce que vous avez essayé en sexologie souvent, on va essayer de promouvoir des petits moyens d'abord. J'imagine qu'elle a dû essayer de prendre, par exemple, des lubrifiants et en y allant très doucement. Vous avez certainement essayé des choses comme ça.
3: Oui, mais malgré tout,
2: on n'a pas essayé. Ben oui.
3: Non. Voilà, on a essayé des lubrifiants adaptés, de pharmacie, quelque chose, voilà,
2: du sein.
3: Et ça n'a pas fonctionné.
2: Et donc,
3: c'est cette pénétration qui pose problème.
2: Alors, si j'ai bien compris, la seule solution, c'est d'avoir trouvé un partenaire sexuel différent, mais vous restez ensemble tout de même ?
3: Non, on n'est plus ensemble. On n'est plus ensemble, mais moi, maintenant, je suis tout seul depuis 10 ans maintenant.
0: Bah, vous allez trouver une compagne avec qui ça va marcher. Hein.
3: C'est pas évident.
0: Avant elle, justement, vous avez déjà eu des partenaires, je suppose.
3: Oui, bien sûr, mais pas beaucoup en fin de compte. J'ai pas eu beaucoup de partenaires en fin de compte. J'en ai eu de chance avec les femmes, voilà.
2: Et vous n'aviez pas rencontré la même difficulté avec d'autres partenaires qui est...
3: Non. Non. Au contraire, ça se passait bien.
0: Oui, ben c'est parce que là, vous êtes tombé
3: sur... Voilà, c'était un problème de... Comment dire, je le disais à ma compagne, ben on est incompatibles.
2: Oui, enfin, en tout cas, ça montre bien que la taille du sexe n'est pas du tout anodine. Et ce qu'évoquait Brigitte, hein, c'est toujours... au niveau féminin, que ça peut être difficile et désagréable.
0: Alors, difficile au niveau féminin, oui, mais désagréable, ça peut être au niveau masculin, parce que si à l'inverse, l'homme a un tout petit et tout fin pénis, il peut se sentir un peu perdu, si je puis dire, dans quelque chose de trop vaste pour lui. Ce qui est intéressant dans votre témoignage, c'est qu'on voit bien que vous avez quand même essayé de rester ensemble pendant 5 ans, ce qui montre bien qu'il y avait autre chose et qu'il y avait des sentiments.
3: Ah ben oui, il y avait des sentiments, oui, bien entendu, qui étaient très forts, voilà.
0: Donc ça montre bien que là, il y a vraiment quelque chose qui est anti-nature, si je puis dire.
3: Absolument.
2: Et que la taille des sexes est une réalité et qu'il faut prendre en compte. Et que très curieusement, Brigitte l'évoquait au début... Il y a un côté tabou, on ne parle jamais de cela, alors que ça doit gêner beaucoup de gens, même qui nous écoutent, puisqu'ils savent très bien que c'est
3: sûrement,
2: le sujet
3: de l'émission. Mais bon, ça fait partie de la vie, voilà, moi je vois pas pourquoi il y aurait un tabou, quoi.
0: Ben non, c'est pas, il n'y a pas de raison qu'il y ait de tabou, et puis encore une fois, c'est comme ça, on n'y peut rien. Et je crois qu'il faut, à un moment donné, accepter que...
2: Mais c'est pas facile.
3: La taille du sexe, donc, n'est pas anodine, voilà.
2: Merci beaucoup. Merci de votre témoignage, Daniel.
0: J'espère que cette émission ne va pas faire que des tas de ruptures pendant les semaines qui viennent, hein, parce que ce serait triste. Ah bah oui. Et puis alors, j'imagine déjà toutes les femmes qui veulent virer leur mec.
2: Oh
0: non, ça va pas. C'est à cause de ton sexe.
3: Si elles aiment les gros sexes, je veux dire.
0: Vous êtes disponible.
2: Bien, d'accord.
0: Vous êtes disponible, on a compris. Non, mais merci beaucoup, en tout cas, merci beaucoup
2: merci
0: de ce
2: Daniel.
0: Témoignage.
3: Excellente journée, fin de journée à vous
2: aussi,
3: et puis à une autre fois.
0: Voilà. Une autre fois, avec plaisir, Daniel. On va faire une petite pause, on va retrouver notre expert, on va parler de justice aujourd'hui, justement, avec Jean-Louis Guyaneuf, qui sera avec nous dans un instant.
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1: Eh bien, Philippe Renaud, aujourd'hui notre expert, c'est Jean-Louis Guilleneuf. Bonjour Jean-Louis.
2: Bonjour Brigitte.
1: Merci d'être avec nous. Je rappelle que vous êtes commandant de police honoraire et vous intervenez dans des stages de sensibilisation aux violences conjugales. Et à mon avis, vous avez du travail. Bref, en tout cas, ce SMS de Flavie, voilà ce qu'elle nous dit. Depuis le mois de mai, j'ai accepté de m'installer chez mon ami, mais depuis, il est de plus en plus souvent humiliant. Il crie, il m'insulte parfois. Pour l'instant, il n'a jamais eu le moindre geste violent envers moi, mais je voudrais savoir si son comportement est normal ou si je dois aller porter plainte. C'est compliqué pour moi car je n'ai plus d'appartement et mes parents habitent loin. Voilà. Sujet classique, malheureusement, Jean-Louis.
2: Malheureusement, très fréquent. Ce que décrit Flavie, c'est une infraction qui s'appelle harcèlement moral au sein du couple. Une infraction relativement récente puisque la loi a été votée en 2020. Donc elle a 6 ans d'existence.
1: Ah oui, c'est fou, hein, 2020, on se rend compte comment il y avait du boulot. Hein.
2: Ah bah complètement, ça ne cesse d'évoluer. Hein. Rappelez-vous Brigitte, quand nous avons commencé sur les violences au sein du couple, on n'en était pas à la situation d'aujourd'hui.
3: C'est quelle loi, Jean-Louis? L'infraction plutôt, quelle est l'infraction là que vous relevez?
2: À l'infraction, sa dénomination, bon je ne vais pas citer l'article, extrêmement...
1: ça ferait très savant.
2: Son appellation, c'est harcèlement moral au sein du couple.
3: Ah, d'accord.
2: Mais, et je développerai pour Flavie, cette infraction, pour être constituée, demande une dégradation physique et mentale importante pour la victime. Une dégradation physique et mentale qui doit être constatée par un médecin et pour bien faire un médecin légiste.
1: Et oui, alors c'est là où on voit toute la difficulté finalement de porter plainte pour harcèlement moral.
2: Exactement. Et si je peux me permettre, dans le cas de Flavie, ça fait 5 mois qu'elle vit avec ce monsieur, ce sale monsieur, c'est prématuré. C'est prématuré, sa plainte ne serait pas recevable si elle se présentait dans un commissariat de police ou dans une gendarmerie. Et on ne peut pas lui souhaiter de voir son état se délabrer pour que sa plainte soit reçue. Ce serait complètement absurde.
3: Mais oui.
2: Donc mon conseil de professionnel, c'est qu'elle le quitte immédiatement, ce monsieur.
3: Et oui, c'est facile à dire pour nous, à l'extérieur, mais pour elle...
1: Ce que je soulignerais, c'est ce qu'on appelle les violences invisibles, dont on parle parfois, notamment avec Jean-Charles Bouchou, qui est psychanalyste. Et c'est terrible parce que les violences invisibles, elles sont parfois presque pires que une gifle ou mais il y a pas de, on voit rien quoi. Donc porter plainte pour des violences invisibles, c'est pratiquement impossible.
2: Et c'est pour ça que la justice demande sanctionner, pour apporter une réponse pénale, un certificat médical. Alors, à minima, un certificat médical du médecin traitant qui a pris en charge la victime dans son état de détresse, de troubles du sommeil, anxiété, etc. Les médecins savent parfaitement rédiger ce genre de certificat médical qui est un élément de preuve, mais en arriver là, c'est déjà avoir dégradé, s'être dégradé au niveau
1: santé, bien sûr.
2: Au niveau de sa santé.
1: Mais je sais pas, est-ce que par exemple si elle enregistre quand il crie ou quand il l'insulte, ça peut pas servir de preuve? Je sais pas, je pose des questions.
2: Vous savez Brigitte que j'accueille surtout les auteurs en tant que délégué du procureur. Aujourd'hui, j'ai surtout les auteurs devant moi.
1: Oui, c'est-à-dire les hommes qui harcèlent et
2: moi. Voilà. Moi j'ai les auteurs, j'ai pas les victimes devant moi, je publie les auteurs. L'enregistrement, il est sujet à caution parce que il est considéré comme une provocation. Je me dispute avec mon conjoint, ma conjointe, et je filme ou j'enregistre.

0: la dispute. Ça va générer une colère et augmenter une colère et être considéré comme une provocation.
1: Ah, ouais. Donc, ah d'accord. C'est, oui.
0: La preuve écrite, la meilleure preuve écrite, ce sont les SMS et les mails.
2: Ah oui, bien sûr.
0: Humiliant, si les mails insultants.
1: Oui. Voilà.
0: Oui. Ça, ce sont des preuves incontestables. Mais ça ne suffit pas pour ce type d'infraction. C'est malheureux, hein, mais c'est oui, une réalité.
2: Et mais non, mais en même temps, on peut pas non plus donner toujours raison aux femmes aussi, parce qu'à ce moment-là.
1: Oui. Et puis, mais ça montre quand même le désarroi de cette jeune femme, puisque regardez ce que dans ce qui est expliqué, elle est quand même totalement isolée. Elle n'a pas de proches. Elle est loin de. Elle n'a aucun moyen. Et en définitive, elle est à la merci de son compagnon.
0: Vous avez parfaitement raison, monsieur Renaud. C'est pour Renaud. Ça que.
2: Ce qui est quand même terrible, et je crois que c'est vraiment un point. Et là, Philippe Renaud, vous pouvez réagir aussi puisque vous êtes également psychiatre. Ce qu'on constate souvent, c'est que un homme va commencer à devenir violent. Alors là, il est violent par les paroles, mais à partir du moment où la femme s'installe chez lui. Tant qu'il ne l'a pas, si je puis dire, en sa possession, ça se passe bien. Et c'est compliqué parce que qu'est-ce qu'on peut dire aux femmes? Quand est-ce qu'on peut s'installer chez quelqu'un? C'est pas simple, quoi.
0: Allez. Vous soulevez un réel problème, oui. Brigitte. Et alors, il y a, alors, entre guillemets, des parades, enfin des assistances. Il ne faut pas oublier que aujourd'hui, dans chaque département, dans chaque grande ville, il y a des associations d'aide aux victimes, et dans ces associations d'aide aux victimes, les victimes privilégiées, bon, sont les enfants, mais également les femmes victimes de violences, aussi bien violences physiques que violences morales.
1: Oui.
0: Ces associations ont des relais pour trouver des hébergements d'urgence.
1: Oui.
2: D'accord. Donc.
0: Et je termine avec ça. À Versailles, parce que moi je travaille au tribunal à Versailles, la préfecture de Versailles dispose d'appartements logés en urgence les victimes de violences qu'il faut loger dans l'immédiat dans le jour même quand elles ont quitté pour sauvegarde le domicile du conjoint violent avant bien sûr qu'il se fasse appeler et qu'il parte en prison. Donc on va quand même pas dire que Flavie va se retrouver à la rue et va dormir à l'hôtel ou
2: bien sous sûr, les conséquences. Bien sûr.
1: Oui, bien sûr, mais il faut qu'elle ait pris sa décision. Et là, ça, c'est pas facile. Parce qu'elle doit être prise.
0: Alors, c'est pas facile, mais il faut le faire.
1: Mais oui, je suis d'accord avec vous, j'entends bien ce que vous dites. Parce qu'elle, elle est prise.
0: Il faut le faire. Et là, je suis ferme là-dessus parce que.
1: Et oui.
2: Ça ne peut que s'aggraver.
1: Voilà.
2: On est d'accord.
0: Ah, ça va s'aggraver.
1: Et oui, parce qu'elle est toujours prise par les sentiments.
0: Elle est prudente. Elle est sur le qui-vive. De toute façon, ça va s'aggraver. Les coups vont pas tarder.
1: Mais oui, bien sûr.
2: Enfin, et surtout, quand elle pose la question, je voudrais savoir si son comportement est normal. La réponse est non. Un homme n'a pas à insulter sa compagne, à crier et à être humiliant. Donc Flavie, le conseil qu'on peut lui donner, c'est préparer sa sortie, quoi.
1: Oui, parce que y a
2: discrètement
1: un professionnel.
2: Et discrètement, ne surtout pas dire bien qu'elle sûr. Veut partir, parce que ça peut déclencher sa violence justement.
1: Il y a un professionnel qui vous le dit, et puis moi en tant que psychiatre, j'ai vu combien de fois ce qu'on appelle le cycle de la violence, parce que ça s'arrête, ça se calme, il y a une sorte, on a appelé ça là, une sorte de lune de miel. Ah oui, ça va mieux, mais ça repart. Donc oui, il faut que vous réfléchissiez, que vous prépariez à partir, c'est certainement une des meilleures solutions.
0: Bien sûr, on est sur la même longueur d'onde, monsieur Renaud, puisqu'on voit les mêmes personnes. Et ce qu'il faut que sache Flavie, c'est que même si elle quitte ce monsieur et qu'il continue à la harceler, à lui faire du mal, l'infraction demeure. L'infraction n'est pas uniquement constituée pour les couples qui sont actuellement ensemble. Même quand il y a une rupture, plusieurs mois après, si le sale bonhomme recommence ses agissements, l'infraction redémarre et elle est poursuivie à la même hauteur.
2: Très bien.
1: Merci beaucoup.
2: Ben, je crois que...
0: Donc elle n'est pas abandonnée, cette pauvre Flavie, mais c'est sûr que c'est effectivement c'est sa situation matérielle est pas facile.
2: Oui, et c'est malheureusement le cas de beaucoup de femmes. Et parfois d'hommes, hein, attention. Hein,
1: oui, c'est aussi.
0: Oui, mais bon, les hommes, moi je suis moins... j'ai moins de compassion pour les hommes. Bah, pour...
2: Oui, enfin, écoutez...
0: violence conjugale,
2: oui, non, mais j'entends bien, il y a beaucoup plus de femmes qui subissent de la violence que d'hommes, mais quand les hommes la subissent, c'est encore plus compliqué parce qu'ils ont honte, ils savent pas trop comment en parler.
0: Oui.
2: Moi, c'est un sujet que j'aborde souvent avec notamment Sarah Barou, qui fait un travail formidable, donc on peut pas non plus dire que c'est que d'un côté et tout le temps du même côté.
0: Ah oui, vous avez raison, Brigitte. Ah oui. Et bon, dans les... J'ai rencontré, il m'est arrivé d'avoir des femmes en face de moi, c'est rare, mais ça m'arrive, des femmes violentes avec leurs compagnons. Soit il y a une grosse différence d'âge, le compagnon est assez âgé et la femme, bon, plus forte physiquement, là c'est le rapport physique a été inversé, ou alors il y a une fragilité psychique chez l'homme.
2: Oui, et puis il y a surtout cette violence invisible chez les femmes qui portent plainte pour soi-disant que le père touche la petite fille ou je ne sais quoi. Ah, enfin, vous voyez, il y a toutes ces violences là qui sont quand même parfois dramatiques.
1: L'aliénation parentale.
2: Oui, absolument. Bon, enfin, en tout cas, on pense à vous, Flavie, on vous souhaite bon courage. Merci beaucoup, Jean-Louis Guilloneuf. On fait une petite pause, et c'est le sexe au conseil. On va parler de la chirurgie esthétique des organes génitaux, tiens, justement. Et puis, nous aurons Eva qui témoigne aussi sur la différence de sexe et l'adaptabilité, pas toujours facile. Elle nous dit ça dans un instant.
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2: Alors Philippe Renaud, bah, puisque ça va pas, puisque ça rentre pas, puisque etc. Allons-y, faisons une opération chirurgicale. Non mais je voulais, dans ce sexe au conseil, revenir sur la chirurgie esthétique des organes génitaux qui est en nette augmentation. Je crois
1: aujourd'hui,
2: que vous êtes,
1: c'est important, oui,
2: vous êtes au courant. Alors est-ce qu'il faut être pour ou contre? Moi je suis ni pour ni contre, c'est pas la question. Mais il y a des cas où en effet ça peut être utile, mais comme toujours, pas d'excès quoi. Une opération, ça reste une opération. Et en ce qui concerne les organes sexuels, on va parler des seins, même si ils sont pas au niveau des organes sexuels, mais quand même, ça fait partie de ce qu'on pourrait appeler la symbolique sexuelle. Il y a deux raisons principales qui peuvent pousser un individu à avoir recours. Ça peut être une réparation esthétique, et je pense notamment au cancer du sein, hein, bien sûr. Et puis ça peut être la recherche de plus de plaisir pour soi ou pour son partenaire. Et cette recherche de plaisir pour soi ou son partenaire, elle est déjà un peu plus suspecte que la réparation esthétique, hein, parce que le micro-pénis, ça fera pas grandir beaucoup le pénis, hein, une opération de chirurgie. Je crois qu'on gagne pas grand chose en fait, c'est plus parce qu'on va ressortir le pénis du pubis, hein, donc c'est pas...
1: Oui.
2: C'est pas grand chose. Et alors il y a cette mode aussi chez les femmes, hein, à injecter un produit à l'endroit du point G pour soi-disant améliorer les capacités orgasmiques. Je reste très sceptique, vous aussi visiblement.
1: Oui, la science est sceptique, non, il n'y a pas vraiment de résultats.
2: Voilà, donc attention. En revanche, il y a une opération de chirurgie esthétique qui est importante, qui est notamment quand il y a eu une épisiotomie qui a été mal faite, on peut refaire quelque chose. Il y a pour les femmes excisées, qui a quand même des bien opérations sûr. Qui sont très très efficaces, et on rend hommage au docteur Foldes. Et puis il y a aussi une opération intéressante, c'est quand les femmes ont des petites lèvres qui dépassent trop, ça peut être particulièrement gênant, même gênant dans la vie courante, quand elles sont en pantalon un peu serré par exemple. Donc ça, c'est aussi une opération qui peut être valable. Et puis quand les hommes ont réellement plus du tout d'érection, il y a le fameux implant pénien, qui peut aussi être intéressant comme opération chirurgicale. Donc il y a quand même des opérations intéressantes, mais attention, pas d'excès.
1: Il y a des opérations intéressantes, et puis je crois qu'il faut rappeler pourquoi. Moi, je suis toujours dans le pourquoi. Il se trouve que cette chirurgie, elle n'existait pas il y a 50 ans. Parce qu'il n'y avait pas de demande. Et pourquoi il n'y avait pas de demande? C'est parce que la sexualité génitale, elle était génitale, il y avait très peu, il y a 50, 60 ans, il y avait extrêmement peu de proximité du visage et notamment des yeux avec le sexe. L'augmentation.
2: Non, puis de toute façon, il fallait faire des enfants. Si on arrivait à faire des enfants, il n'y avait pas de problème.
1: Et donc la sexualité va amener depuis les années 80, pas avant, un petit peu pour certaines personnes, va arriver à ce que le sexe soit en face du regard du partenaire. Et aujourd'hui, d'une façon terrible, parce que il y a les yeux, il y a le regard, il y a des photos.
2: Puis on regarde son sexe.
1: Et en définitive, il va y avoir des complexes qui viennent de cette vision.
2: On est beaucoup plus facilement nu qu'on l'était aussi il y a 50 ans. 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Et nous retrouvons Eva. Bonjour Eva, merci de prendre la parole.
6: Bonjour Brigitte, bonjour Philippe.
1: Bonjour Eva.
2: Alors justement, vous aussi, vous avez des expériences qui vont dans le sens du sujet d'aujourd'hui.
6: Tout à fait. Alors, la première est personnelle. J'ai eu un partenaire de vie qui avait un pénis, alors qui avait un problème érectile, mais aussi, alors ça c'est un autre problème, mais qui avait un pénis qui était pas très large. Et j'avoue que si ça avait été le seul partenaire que j'aurais rencontré, peut-être que je m'y serais accommodée et que je n'aurais pas vu de différence, mais j'ai... Évidemment, alors avec tout le respect que j'ai pour cette personne, il y a quand même, on doit l'avouer, une différence quand vous avez un pénis où ça s'emboîte très bien et que voilà, il y a une force contractile qui fait que le plaisir sexuel est là, et que vous rencontrez après quelqu'un qui a un pénis moins large, ben évidemment sur votre vagin qui se dilate, ben l'appréhension n'est pas la même. Mais on peut, ça n'empêche pas le plaisir, ça n'empêche pas l'écoute et puis le fait de rencontrer des expériences sexuelles agréables, mais ça demande une adaptation, une écoute, et puis de passer outre ce qu'on a déjà connu. Ça a été peut-être pour moi le premier pas, parce que j'ai bien senti une différence de pénétration. Voilà.
2: Oui, bien sûr, une sensation différente et fondamentalement moins agréable. Voilà. Oui. Bon, après, évidemment, mais si vous aviez été très très bien avec cet homme, vous l'auriez pas quitté à cause de ça.
6: Voilà, ça n'a pas été la raison de la rupture, etc. Au contraire, peut-être effectivement, ça m'a permis d'ouvrir mon esprit, d'être plus dans la compréhension, de développer autre chose, parce que c'est comme, voilà, moi j'ai une petite poitrine, c'est pas parce qu'on a une grosse poitrine, une petite poitrine, que ça nous empêche d'avoir une vie sexuelle épanouie. Voilà, la seule chose, c'est qu'effectivement, pour certains, si on est dans la comparaison, ça peut poser problème. Et l'autre cas de figure qui m'a plus interpellée, c'est le cas d'une amie, où elle, c'était l'inverse, c'est que le pénis de son partenaire était trop gros, trop grand, et c'était très difficile parce que les rapports étaient très douloureux par rapport à la taille de son vagin. Et lui, la largeur et la longueur, ça n'allait pas, et à l'époque, c'était il y a très longtemps, elle ne trouvait pas forcément de solution. Voilà, et ça, je pense que, en tout cas, on en avait parlé souvent, longtemps, et c'était au-delà d'une connexion très positive, ils n'avaient pas envie de se séparer, mais c'était le sujet, le nœud du couple par rapport à la douleur que ça procurait pour la femme.
2: Oui, c'est... Et il y a des solutions quand c'est très long, parce qu'on peut mettre un anneau à la base du pénis pour pas qu'il pénètre trop loin. Mais quand c'est une question de grosseur, je vois pas trop ce qu'on peut faire, si ce n'est aider la femme à être vraiment dilatée au moment de la pénétration. Mais il y a des limites, quoi. On va pas non plus, chaque fois qu'on fait l'amour, comme si on accouchait, être obligé de se... C'est pas possible.
6: C'est ça, c'est qu'elle cherchait des solutions, elle essayait de se relaxer, etc. Mais c'est compliqué, parce que quand vous avez un rapport douloureux, c'est quand même pas très sympathique. Se dire, chaque fois que je dois rencontrer mon partenaire, j'ai mal. soulève une éthique en disant, mais qu'est-ce que je fais? Parce que moi, j'aime cette personne et en même temps, j'ai mal quand je la rencontre, en fait. Oui. Et ça... c'est problématique.
1: En parlant de votre amie, la phrase que vous avez dite, c'est... son partenaire est devenu trop grand. C'est lui qui avait changé. Ça me paraît bizarre qu'un pénis devienne plus grand. Ou peut-être.
6: Non, en fait, c'est que non, il n'était pas devenu. Hein. Il était comme ça.
1: Excusez-moi.
6: Excusez-moi. Alors, je me suis peut-être mal exprimée.
1: D'accord. J'ai pas compris.
6: La problématique, c'est qu'entre le vagin de mon ami et la taille du pénis de son partenaire, ça se matchait pas et c'était douloureux pour elle. Et
1: donc c'était depuis le début depuis la rencontre, ça a été comme
6: depuis
1: ça.
6: Depuis la rencontre.
1: Ah oui.
6: Et la problématique qu'elle soulevait, c'est qu'elle aimait énormément cette personne.
1: Mais oui.
6: Et que il y avait un paradoxe en disant je l'aime mais je souffre. Donc elle cherchait à trouver solution et elle exprimait auprès de nous sa souffrance de
1: ce problème. Bien sûr. Quelque chose qu'on n'a pas évoqué et que je disais en dehors du micro à Brigitte, j'avais oublié de poser tout à l'heure dans le même cas de figure, est-ce que votre ami et son compagnon qu'elle aimait profondément étaient de même taille ou ils avaient une grande différence de taille?
6: Je crois qu'il était plus grand. Parce qu'elle était petite. Alors,
1: parce que il y a quand même quelque chose de constitutionnel, et c'est très vrai qu'il peut très bien y avoir un vagin qui est de petite taille chez quelqu'un qui a une plus petite taille, et à ce moment-là que ce pénis effectivement puisse être extrêmement gênant, et on le comprend. On avait parlé de différence de population, mais la grande différence de taille peuvent jouer aussi de la même façon.
2: Oui, vous voulez dire que... Oui, allez-y, Eva, pardon.
6: Ce que vous dites, c'est que du coup, lors de la rencontre, parce que c'était une question que j'avais presque au préalable, lors de la rencontre, il faudrait presque voir si constitutionnellement...
1: Non.
6: Ça ne veut pas dire, parce que moi j'ai eu un partenaire de longues années qui était très très grand, et j'ai pas eu de problème de pénétration.
1: Non,
6: de
1: bien sûr, mais c'est lorsque on réfléchit à cela, sur ce cas de figure, ça peut faire penser à ça. Ensuite, c'est pas du tout... Il y a une variabilité... quelle que soit la taille, mais en tout cas la taille peut-être permettre de comprendre. C'est pas pour expliquer ni pour c'est a posteriori, comme vous dites, ils sont séparés. C'est très possible qu'il y ait une histoire d'abord de conformité, c'est-à-dire que elle était constituée comme ça. Oui. C'est de cette façon que dès leur rencontre, la relation a été difficile à la pénétration. Oui. C'est très malheureux et d'ailleurs ils sont séparés en grande partie pour ça. C'est très malheureux, mais on n'y peut rien.
2: Non, et puis on voyait tout à l'heure Daniel qui témoignait qu'il y avait un gland particulièrement en forme de champignon, hein, pour prendre une image. Il y a des femmes qui ont une entrée particulièrement étroite. Et puis voilà, le vagin en lui-même, bien sûr qu'il est, il est capable de se dilater. Et d'ailleurs, on le sait bien, nous les femmes, quand on prend du plaisir, on sent bien qu'on est de plus en plus large. Mais l'entrée, elle est ce qu'elle est, quoi.
1: Oui, c'est le méa en fonction de la taille des lèvres et puis même de.
2: On sait bien qu'il y a des femmes quand elles accouchent qui on est obligé de faire une épisiotomie justement parce que à la sortie ça ne passe pas très bien et il y a eu sur le plan anatomique c'est enfin, ça me paraît assez évident, mais comme c'est un sujet qu'on n'aborde jamais, c'est vrai qu'on a l'impression que ça va tout le temps passer. Mais
6: alors, du coup,
2: oui, allez-y, Eva.
6: Du coup, la question qui est à se poser, c'est que qu'est-ce qu'on peut recommander aux personnes qui sont finalement anatomiquement pas compatibles? Est-ce qu'il faudrait
1: pas
6: trop traîner dans la relation parce que c'est douloureux finalement si on se dit non c'est rien comme au début on dit c'est rien
2: non mais là moi je vais faire ma féministe pure et dure. On ne peut pas, en tant que femme, être avec un homme avec qui, chaque fois qu'il y a des rapports, on a mal. Ça n'a pas de sens. Ça n'a aucun sens.
6: Et l'inverse, un homme qui a justement, dans le cas de mon partenaire de l'époque, un petit pénis, ou alors là, moi, c'était plutôt la largeur, hein, c'était pas forcément la longueur. Bah, du coup, qu'est-ce qu'on recommande? Est-ce qu'aux femmes, on leur recommande de dire, bah, si ça matche pas, de pas continuer, parce que tôt ou tard, on peut le faire ressentir au partenaire s'il ne se sent pas forcément bien?
1: D'abord, un médecin, un sexologue ou autre ne donnera jamais d'opinion sur la poursuite ou non d'une relation, parce que c'est vous qui pouvez choisir. Mais on va pas changer l'anatomie dans des cas qui sont peut-être pas si rares que ça, mais qui vont amener souvent un éloignement, parce que
2: mais
1: on voit pas comment.
2: Il y a quand même plus de solutions. Il y a déjà des solutions d'avoir une musculature plus forte pour la femme. Il y a des positions qui sont beaucoup plus efficaces, notamment quand la femme garde les deux jambes allongées, elle va mieux ressentir le pénis. Ensuite, il y a même, on peut mettre
1: un anneau.
2: Un étui pénien pour élargir le pénis.
1: Ça existe.
2: C'est aujourd'hui pas encore tout à fait efficace, mais enfin il paraît que c'est pas si mal. Bon, il y a plus de solutions. Et puis encore une fois, je pense que l'orgasme vaginal, hein, puisqu'on parle de ça, hein, on parle pas de l'orgasme clitoridien dans ce cas. L'orgasme vaginal, il s'obtient parfois aussi par stimulation du clitoris, donc c'est pas forcément nécessaire d'avoir la taille parfaite. Par contre, très souvent, encore une fois, ça c'est les confidences que j'ai eues de toutes les femmes. Hein, très souvent, ça se passe dans la tête quand on trouve que on le sent pas assez le pénis. C'est souvent parce qu'on a envie de sentir que ça cogne, que ça frotte, que ça.
6: Oui, c'est possible et ça n'enlève pas, ça n'enlève pas le plaisir et de le faire varier, de sentir les choses. Et puis après, je pense que quand on connaît pas autre chose, déjà, on fait pas de comparaison. Et puis si on a connu autre chose et que c'est différent, ça n'empêche pas de cultiver autre chose.
2: Oui,
6: parce que la relation intime.
2: Bien sûr.
6: Que sur la taille d'un pénis.
2: Franchement, on n'explore, à mon avis, pas assez les positions et la manière.
6: La manipulation, par exemple, un vagin très tonique, il peut arriver à contenir, ou même le pénis peut, s'il n'y a pas de problème érectile, il y a des choses qui permettent, aller d'un côté ou de l'autre, où il y a une sensation. Après, c'est propre à chacun, à dire est-ce qu'on s'arrête là parce que c'est pas ce qu'on recherche dans notre vie, mais dans la vie on a des hauts et des bas, alors si on commence à s'arrêter là-dessus, je trouve que c'est un peu bête de s'arrêter sur ce côté-là.
1: Mais je crois qu'il faut pas oublier, pas oublier ce que disait Brigitte tout à l'heure, la douleur, qu'on appelle les dyspareunies, la douleur lors des rapports de façon chronique, c'est inacceptable. Il ne faut pas, et que si les femmes ont mal tout le temps, régulièrement, c'est pas quelque chose d'acceptable. Qu'il y ait des conseils par un sexologue qui va peut-être permettre au couple de voir si des choses peuvent se faire mieux de telle ou telle façon. Mais sinon, et bien effectivement, vous dites, ça amène des éloignements, des séparations. Il ne doit pas y avoir de douleur, parce qu'il y a une asymétrie terrible. S'il y a plus de 50% des femmes qui disent qu'elles ont eu mal lors d'un rapport, hein, c'est 60-70% quelquefois, un peu ou beaucoup, mais il y a quasiment, il y a pas ces 3% d'hommes qui ont mal pendant les rapports. C'est tellement asymétrique que il faut pas l'accepter au niveau féminin.
2: Exactement. Merci beaucoup en tout cas, Eva,
1: Eva,
2: ce témoignage qui donne du sens à ce sujet qui en effet n'est jamais abordé, et c'est bien qu'on en parle, parce qu'ici on parle de tout. Voilà. Dans un instant, c'est Fred avec qui on va conclure.
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1: Toujours en compagnie de Philippe Brenaud qui est avec nous. Vous êtes à la fois anthropologue et sexologue et c'est vrai que vous nous avez donné des explications intéressantes hein, sur les différences de taille suivant les origines
2: qu'on avait
1: c'est horrible parce que comme on n'ose plus prononcer le mot de race, on ne sait plus comment
2: parler. C'est ce qu'on avait essayé dans notre bande dessinée avec Lesia Corinne, L'incroyable histoire du sexe. C'est vrai qu'on on montre cette différence sur les populations africaines, asiatiques. On était obligé de la montrer.
1: Oui, il y a un très beau dessin d'ailleurs où on voit un black avec un très gros sexe, puis un tout petit avec un tout petit sexe. Oui. D'ailleurs.
2: Il y a des populations où montrer la taille du mari est très valorisant. Bon.
1: Mais oui. Bon, en tout cas, vous pouvez aller voir ça dans l'incroyable histoire du sexe, cette bande dessinée extraordinaire qui est aux éditions Les Arènes, qu'avait fait Philippe Brenaud il y a déjà 2-3 ans. Et qui est toujours d'actualité parce que c'est une encyclopédie hein, et comme c'est en bande dessinée, au moins on s'amuse tout en apprenant beaucoup de choses sur la sexualité. Et Fred est avec nous pour conclure. Bonjour Fred.
3: Oui, bonjour Brigitte, bonjour à votre invité Philippe Brenaud.
2: Bonjour Fred.
3: Bonjour à vous. Et moi j'ai envie de conclure avec un peu de légèreté en élargissant entre guillemets le débat en disant que la bite ne fait pas le moine, voilà. Donc ça fallait que je la place quand même, hein, voilà.
1: Ouais, c'est fait, voilà.
3: C'est fait. Et je voulais parler d'une amie, donc qui en est très proche, qui m'a confié qu'elle aimait les gros sexes. Un peu vulgairement, elle me dit si ça touche pas les bords, c'est pas la peine. Alors voilà, ça c'est quelque chose qu'elle répète assez régulièrement. Et je trouve ça assez violent parce que bon, elle s'adresse à quelqu'un qui a un petit pénis, c'est le même tarif.
1: Eh ben, si il va passer son chemin et puis c'est tout, mais c'est pas grave.
3: Non, mais
1: il en faut pour tous les goûts, si je puis dire.
3: Non, mais je parle pas de relation, mais même quelqu'un de lambda, quoi. Je veux dire, quelqu'un qui complexe déjà sur son pénis, si elle sort ça met la barre, entre guillemets, un peu haut. C'est comme nous, si on disait que, bon, de la fiction sur les seins qui tombent, ou sur la cellulite, enfin, c'est un peu, bon. Et moi, je lui dis, quelqu'un qui sait toucher le cœur n'a pas besoin de toucher les bords, quoi. Voilà, c'est ce que je lui ai répondu.
1: Oui, mais moi, je suis pas d'accord avec vous, Fred.
3: Ouais.
1: Je vais faire une comparaison. On a le droit de préférer, par exemple, les chats à longs poils, ou les chats asiatiques, ou les chats. Et pourquoi on n'aurait pas le droit d'avoir des préférences aussi sur le physique de notre partenaire? Enfin, c'est pas discriminatoire, c'est juste qu'on a. De toute façon, soyons clairs, on a tous des attirances pour certaines particularités chez un être humain. Alors c'est pareil, c'est aussi un sujet tabou. Mais il y a des hommes qui préfèrent les blondes, il y a des hommes qui préfèrent les brunes, et c'est comme ça depuis la nuit des temps, et puis c'est tout. Et alors ?
3: Et pourquoi
1: on n'aurait pas le droit de préférer les gros sexes ou les petits sexes ?
3: Je suis entièrement d'accord, Brigitte. Vous avez tout à fait raison. Mais c'est dit d'une manière assez hautaine, genre méprisante. Bon, voilà, si t'es un petit sexe, t'es un naze, quoi. Enfin, il y a une manière de
1: oui,
3: dire.
1: Oui, mais ça parle d'elle.
3: On attaque l'homme dans son.
1: Ah, c'est son point faible, ça c'est sûr. Ça c'est sûr.
3: Vous voyez ce que je veux dire ? C'est quand même pas rien, quoi. Je veux dire, c'est démonter un peu le.
1: Ça montre qu'elle a quelque chose à comprendre de ça. De sa puissance phallique,
3: Je
2: voudrais vous donner une sorte d'antidote là pour ceux qui les hommes qui craignent. Il faut que vous lisiez un livre savoureux d'une de mes amies qui est une belle écrivaine et qui a écrit à la Musardine il y a 3 ans je crois. Ça s'appelle Éloge des petits sexes. C'est Octavie Delvaux et ceux que ça intéresse, c'est très intéressant parce que c'est d'abord culturellement passionnant et il faut arrêter d'avoir des complexes et pouvoir vivre tranquillement la taille du sexe c'est pas du tout dans la tête hein, ça existe, on en a parlé, mais il faut se rasséréner, être beaucoup plus tranquille avec la taille du sexe. Éloge des petits sexes.
3: Et donc, moi, je voulais parler de mon expérience par rapport au milieu gay, bon, que je connais bien aussi. Et c'est vrai que dans ce milieu-là, bon, il y a quand même la recherche du gros sexe.
1: Ça rejoint votre copine, oui.
3: Ah, voilà, il y a match, hein, on va dire. Hein. Voilà, donc ça, si vous voulez, c'est bon, compliqué. Je connais bien tout ça. Il y a quand même ce côté de puissance de voilà, alors que bon, moi personnellement, c'est pas un critère, quoi, j'ai envie de dire.
1: Oui, mais Fred. Mais
3: c'est que moi, voilà.
1: Oui, mais Fred, vous l'avez dit, c'est bien une question de puissance. Donc là, on voit bien que ça se passe dans la tête et que ça dépasse la question anatomique.
3: Alors après, j'ai un dernier exemple. C'est un ami, dernièrement, ça m'a un peu choqué. Pourtant, je suis très ouvert d'esprit. Ah, mais moi, j'ai vu mon fils sous la douche, alors il est bien équipé. Alors, est-ce que j'ai besoin de le savoir? Est-ce que c'est pas un peu incestuel, quand même, de parler de ça, de son fils? Enfin,
2: ça dépend si vous êtes son meilleur ami à qui il parle. Ouais, bon, c'est une sorte de confidence.
3: Même. Ouais, mais bon. Ça, enfin, je suis pas fan. Je veux dire, c'est l'intimité de son fils. Il y a ce côté entre hommes. Ce côté coq, bon, je l'ai réussi, il a un gros sexe, quoi, en gros. Voilà. C'est le côté.
1: Mais peut-être que ça le rassure par rapport à son petit sexe, j'en sais rien.
3: Vous savez, j'ai pas été voir.
1: Non, mais vous savez, Fred, on parle toujours que de soi quand on parle de l'autre.
2: Bien sûr.
3: Oui. Bien sûr.
1: Donc, bien sûr. Qu'est-ce que ça veut dire de lui s'il a besoin de se rassurer parce que son fils a, eh bien, et en plus, c'est quoi? C'était pas en érection, je suppose. Je pense pas qu'il voit son fils en érection.
3: Non,
1: sinon, ce serait en effet très incestuel.
3: Mais même parler de ça, de raconter qu'il a vu son fils sous la douche et puis que bon, il y a du matos, entre guillemets. Bon,
1: oui, mais
3: c'est moyen, quoi.
1: Peut-être que il y a du matos en panne, mais en érection, il y a peut-être pas grand-chose en plus. Donc finalement, qu'est-ce qu'on en sait,
3: hein? Enfin, moi, c'est pas un critère, c'est pas un truc qui me préoccupe d'un sens ni dans l'autre, mais c'est pas un critère de sélection. Je regarde la personne, ce qui dégage, que ce soit une femme, un homme, bon voilà, il y a ce qui se dégage plus que la taille du sexe. Dieu merci. Enfin, moi, personnellement, je fonctionne comme ça, mais je comprends, bien sûr, Brigitte, comme vous avez dit, que d'autres personnes mettent le curseur ailleurs et qu'ils soient. Oui.
1: Et pourquoi pas? Enfin, c'est aussi.
3: Bien sûr.
1: Et je pense que encore une fois, on va pas rester avec quelqu'un avec qui on a mal chaque fois qu'on fait l'amour, quoi. C'est aujourd'hui ça me paraît pas. Et en revanche, et puis peut-être que c'est pas non plus la première comparaison qu'on fait quand on change de partenaire. Enfin, je veux dire, c'est plutôt une question de feeling, de peau, me semble-t-il. Si on recherche vraiment le plus gros ou le plus petit, c'est quand même encore une fois parce que ça parle de nous.
3: Bien sûr. Moi, j'ai remarqué que des hommes qui sont petits de taille, des fois, avaient des gros sexes aussi. C'est pas c'est pas proportionnel. J'ai remarqué ça aussi.
2: C'est en général proportionnel, mais après, il y a des différences individuelles.
3: Voilà.
2: Variation.
1: Non, on a compris quand même que le bras long, c'était un signe de long pénis.
2: Oh, dans les populations, pas à l'intérieur des populations, je crois pas.
3: Mais on peut avoir un petit sexe et être un grand homme, quoi, voilà.
1: Bon, je crois que, magnifique. En tout cas, tous ceux qui ont écouté cette émission aujourd'hui, dans les transports en commun, ne vont pas s'ennuyer. Ils sauront quoi regarder, peut-être autre chose que leur smartphone. Ils vont lever la tête, ils vont regarder les bras, la taille. Alors, ce serait même très bien parce que ça va faire fonctionner leur imaginaire érotique.
2: Mais voilà, et c'est quelque chose, ça sera une prochaine émission, l'imaginaire érotique.
1: Exactement, hein, on va voir, hein, on fera un débriefing de tout ça. Merci beaucoup Fred, en tout cas.
2: Fred.
1: Merci vraiment Philippe Bruneau, vous avez apporté des précisions importantes qu'on n'entend pas non plus.
2: Merci Brigitte, parce que c'est une émission que... moi je fais souvent des congrès, des réunions, des débats. Je n'ai jamais entendu aucun débat, et puis il n'y a pas de travaux scientifiques sur la taille des sexes. Or, ça existe, on l'a vu, ça doit être réfléchi, il y a beaucoup de psychologie parce qu'il y a de la relation humaine, et puis il y a des réalités physiques, bon, dont on a parlé. Moi, je crois que je vais essayer de le faire écouter à mes étudiants qui sont médecins, qui sont psychologues. Parce que c'est des choses que l'on ne dit même pas en cours de sexologie. Alors, vous voyez.
1: Mais sur vraiment. 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Voilà. Demain, demain, nous allons parler de l'IA et de l'amour avec Christophe Médici qui sera avec nous tout de suite. Vous retrouvez Marie pour C'est votre avenir.
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2: Bonjour à toutes et à tous et bienvenue sur Sud Radio dans C'est votre avenir. Alors, j'ai envie de commencer avec un message qui me tient particulièrement à cœur. Ce n'est pas parce que la vie vous a bousculé qu'elle ne peut pas encore vous surprendre merveilleusement. Alors vous savez, ce mardi 13 octobre, c'est la journée internationale pour la réduction des risques de catastrophes. Et cette année, on nous parle de résilience. Alors bien sûr, on pense aux catastrophes naturelles, à ces familles qui perdent parfois tout et qui doivent trouver la force de reconstruire. Mais moi, ce mot résilience me fait aussi penser à vous, à nous tous, parce que dans la vie, il y a aussi des tempêtes qu'on ne voit pas, un divorce, un deuil, une trahison, une maladie, un licenciement ou alors une solitude. Et parfois, on se demande, mais comment vais-je réussir à me relever? Alors surtout, arrêtez de croire que parce que vous avez échoué, eh bien, une fois, vous allez échouer toute votre vie. Non, non, non, ça s'arrête à un moment donné. Vous avez aimé, vous avez souffert, cela ne veut pas dire que vous ne serez plus jamais aimé. Vous avez perdu votre emploi, cela ne veut pas dire non plus que vous n'avez plus rien à apporter. Et il n'y a pas d'âge aussi pour rencontrer l'amour, il n'y a pas d'âge pour retrouver le bonheur. Et parfois, ce que l'on considère aujourd'hui comme la fin de quelque chose, bien, ce sera finalement le début d'une très belle histoire. Alors cet après-midi, on va parler de vous, de vos amours, de vos familles, de vos travaux, ces décisions que vous n'osez pas prendre et de toutes ces questions qui vous empêchent parfois de dormir. Alors vous pouvez nous appeler dès maintenant au 0800 26 300 300, poser toutes vos questions ou bien envoyer un SMS à venir 7 20 18.
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2: 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Et tout de suite, je vais répondre à Ghislaine qui nous a envoyé un SMS. Est-ce que la personne qui doit réaliser les travaux de toiture va les finir ou elle est malhonnête? Je vous remercie. Oh ben oui, ben ça c'est des choses qui arrivent. Parfois on fait appel à des ouvriers puis ils mettent un peu plus de temps. Alors moi je sens pas qu'elle est malhonnête, je pense qu'elle est en difficulté en ce moment, elle est en période de vie. Alors elle va peut-être pas tout vous dire parce que c'est personnel, mais on sent que c'est difficile. Et je pense que dans les 1 à 2 mois, Ghislaine, vos travaux seront réalisés. Ne vous inquiétez pas. Voilà ma chère Ghislaine. Et tout de suite on va accueillir Lily dans C'est votre avenir. Bonjour Lily.
3: Oui, bonjour Marie, bonjour les auditeurs.
2: Bonjour, vous nous appelez d'où Lily?
3: Je suis proche de Paris.
2: Proche de Paris, d'accord. Alors, qu'est-ce qui vous arrive ma chère Lily?
3: Alors, récemment je suis allée à une réunion d'entrepreneurs, j'y allais en toute bienveillance avec ma spontanéité.
2: Oui.
3: Et puis, petit à petit, je suis tombée sur le président du groupe et ça n'a peut-être pas été une bonne chose pour moi.
2: Oui.
3: Parce que sa question m'a un peu désarçonnée, il m'a dit « comment avez-vous connu notre réseau d'entrepreneurs ?» Et la raison était amoureuse, puisque je la connaissais par mon ancien compagnon.
2: D'accord.
3: Donc, du coup, je l'ai dit, et du coup, ça n'a pas dû plaire, parce qu'il a dû penser que j'allais faire des esclandres, ou enfin, voilà, je ne sais plus comment on dit, mais en fait, je pense qu'il a eu une crainte, et j'ai été refusée dans ce réseau d'entrepreneurs, ce qui m'a beaucoup, beaucoup, beaucoup blessée.
2: Oui.
3: Et du coup, le compagnon avec lequel je ne suis pas, qui n'y est pour rien, malheureusement,
2: oui.
3: Laurent, je lui ai écrit et du coup, lui sera à l'AG auquel moi je suis bannie. Mmh. Et je voulais savoir, je lui ai écrit du coup 2 mails. La première fois, il ne réagissait pas et la deuxième fois, je lui ai demandé s'il pourrait avoir un mot pour vis-à-vis du président pour laver mon honneur.
2: Oui.
3: Et je ne sais pas ce qu'il va le faire.
2: Alors, moi, je ressens quand même la main tendue d'une personne, notamment d'un homme, donc je pense qu'il peut le faire. Mais pour ma part, je ressens que cette situation, elle devrait se dénouer au cours de l'hiver. En revanche, je vois assez rapidement la signature d'un nouveau contrat. Donc, comme si une nouvelle opportunité professionnelle allait se présenter à vous. Donc, moi, je resterai pas dans le désespoir. Là, vous êtes sans travail, Lily, c'est ça ?
3: J'ai perdu mon travail et je me suis formée en IA et je lance mon activité le 22 octobre. tout en poursuivant ma formation à l'ESSEC. Et du coup, je vais mettre un petit peu en sommeil, mais normalement, ma société va s'imbriquer dans celle d'un de mes professeurs.
2: D'accord, mais ça, c'est des bonnes nouvelles.
3: C'est un grand Manitou.
2: Et vous savez, Lily, parfois, les choses ne se font pas, et c'est ce que je vous dis sans arrêt sur Sud Radio. Ne prenez pas ça comme un échec, comme le côté malchance. Parfois, c'est juste pour vous protéger. On vous met pas à un endroit parce que c'est pas pour vous. Donc, il faut pas forcer les choses. Parfois, faut laisser venir à vous. Hein, quand on sent que ça vient pas, moi, je conseille souvent de prendre du recul et de prendre ça comme une protection. Mais vraiment, parce que le temps va passer, vous verrez quand vous vous retournerez sur cette entreprise, bah, peut-être que finalement, heureusement que vous n'y êtes pas.
3: Et le fameux Laurent, comment il a pris la chose et qu'est-ce qu'il en a fait déjà? Parce que du coup, il est au courant que je crée ma société alors que normalement, on n'a plus du tout de contact depuis 3 ans.
2: Je le sens pas méchant. C'est quelqu'un qui peut être dans la jalousie parce qu'il a un ego un peu surdimensionné. On sent qu'il aime être dans l'autorité, décider, choisir. Il aime pas qu'on lui dise de faire les choses. Mais c'est pas quelqu'un de méchant. Je ressens pas de méchanceté envers vous.
3: Bienveillant.
2: Oui.
3: Et envers moi, donc il aura cette discussion avec la personne qui a été pour le coup très méchante avec moi.
2: Oui, je pense qu'il va vous tendre la main. Sincèrement, je pense pas qu'il soit dans un état d'esprit de vous bloquer, de vous mettre des bâtons dans les roues. Pas du tout. Je ressens pas une personne comme ça.
3: Et du coup, il était surpris et ça lui a fait quoi de recommuniquer avec moi? Rien du tout.
2: Je pense que il est pas là-dedans lui. Il a déjà avancé sur d'autres choses, mais il est pas insensible à vos écrits. Donc je pense qu'il ne vous laissera pas. C'est quelqu'un de juste. C'est quelqu'un qui est très juste. Il défend vraiment. C'est pas quelqu'un qui va être injuste. Il y a des personnes parfois, elles peuvent vraiment être dans l'injustice avec nous. Lui non, c'est quelqu'un de très juste, donc il va pas apprécier ce qui s'est passé et il prendra votre défense. Mais après, de là à dire que ça relance une relation, non, je ne pense pas.
3: Non, mais ça, je le veux pas non plus. Ouais. Mais ce que je veux dire, c'est que ça changera pas la décision du président, de toute façon.
2: Non, je ne pense pas. Je pense que lui, il est catégorique. Mais ne vous inquiétez pas. Pour moi, il y a un autre contrat qui arrive.
3: D'accord. Hein,
2: il y a une autre porte qui s'ouvre, il y a une main tendue. Alors, est-ce que c'est Laurent ou il y a une autre personne avec qui il va discuter? On vous tend la main. Il y a une autre chose qui se présente à vous. Donc, bah, laissez faire les choses, laissez venir. C'est sur l'hiver, hein, pour moi, que ça se dessine vraiment
3: l'hiver,
2: pour vous.
3: Et vous pensez que ça pourrait venir de Laurent, de me tendre
2: ça
3: la main?
2: Ça peut. Oui, ça peut parce que c'est pas quelqu'un qui est c'est quelqu'un de bienveillant, Laurent. C'est pas quelqu'un qui est dans la méchanceté, encore une fois. D'accord.
3: Mais il faudra qu'il sache le domaine. Ok, merci.
2: Exactement.
3: Beaucoup.
2: Mais soyez tranquille. Et puis, lâchez votre colère. Hein. La colère, c'est pas bon. Ça nous bloque dans les choses qu'on doit vivre. Ouais. Donc, on pardonne ce monsieur qui n'a pas compris que vous avez été honnête. Pardonnez-lui. C'est quelqu'un qui était mal ce jour-là, qui n'a pas vu les choses. Soyez dans le pardon. Lâchez cette colère. Et comme ça, vous vous débloquez, vous, à vivre des choses beaucoup plus positives. D'accord, Lily? Parce que quand on reste dans ces colères, ces colères qui sont normales, elles sont humaines, hein, on a le droit d'être en colère, mais faut pas rester.
3: J'ai été très blessée, en
2: fait.
3: Oui.
2: Mais c'est ça, souvent, c'est parce qu'on est blessé. Mais du coup, on se bloque, ça nous bloque dans les événements à venir, même dans notre vie. Donc c'est bien de lâcher prise, de pardonner, de laisser couler ça. Et vous avancez, vous verrez qu'il y a de belles choses qui arrivent pour vous, Lily.
3: Ok, génial. Mais le fameux Laurent, ça peut le libérer parce qu'au moins, il est sûr de pas me croiser.
2: Non, vous inquiétez pas avec Laurent. Il est bienveillant, en tout cas. Ne pensez plus à lui. Sinon, vous allez vous bloquer aussi énergétiquement pour le reste, Lily. D'accord?
3: Ok, entendu. Ok.
2: Merci, en tout cas.
3: Merci infiniment, Marie.
2: Merci à vous.
3: Au revoir.
2: Et tout de suite, on accueille Valérie dans C'est votre avenir. Bonjour, Valérie.
4: Bonjour, Marie. Merci,
2: bienvenue dans C'est votre avenir, Valérie. Vous nous appelez du Val d'Oise, c'est ça?
4: Oui. Je suis très heureuse d'avoir votre éclairage aujourd'hui sur la question qui concerne mon fils.
2: Oui.
4: Je voulais vous dire que j'apprécie beaucoup, beaucoup votre empathie et votre gentillesse.
2: Bien, merci.
4: Vraiment, quand je vous écoute répondre aux questions, à chaque fois, je trouve que vous avez beaucoup de cœur.
2: Oh, ben merci Valérie. Ben, c'est le but de cette émission, c'est de venir chercher du réconfort. Hein. Parfois, on se sent un peu seul, un peu perdu.
4: Et une réponse.
2: Et d'avoir une réponse avec quelqu'un de neutre, parfois, c'est pas plus mal. Hein. On se protège aussi dans la vie.
4: Et voyance aussi, parce que...
2: Oui,
4: voilà.
2: Exactement. Voilà. Et c'est la première fois que vous nous avez en direct, Valérie?
4: Non. J'avais appelé Alexandre il y a quelques années, il y a 3 ans à peu près.
2: Ouais.
4: C'était pour moi, c'était pour une question sentimentale.
2: Et ben voilà, donc une fidèle auditrice.
4: Oui, dès que je peux, j'écoute. Sud Radio, de façon dont le matin je me lève, j'écoute sur Sud Radio jusqu'au soir quand je peux.
2: Eh bien, voilà, merci.
4: Tous les programmes m'intéressent.
2: Mais oui, c'est vrai qu'il y a plein de jolis programmes et il y a une parole vraie surtout sur Sud Radio.
4: Oui, hein. Tout à fait.
2: Alors Valérie, dites-moi, qu'est-ce qui vous arrive aujourd'hui?
4: Donc en fait, c'est par rapport à mon fils. Donc depuis le bac, qu'il avait eu l'année du Covid.
2: Ouais.
4: Avec tout de même certains traumatismes qui ont été vécus par lui et puis nos jeunes. Hein,
2: ouais.
4: Moi, je le vois. Donc lui, mon fils, il a obtenu aucun de ses vœux sur Parcoursup pendant trois années consécutives.
2: Mm-hmm.
4: Parce qu'il a eu le droit de faire plusieurs demandes.
2: Ouais.
4: Parallèlement à ça, il a commencé à faire des petits boulots pour pas rester à rien faire, en fait.
2: Ouais.
4: Même si à cette époque, il était quand même de plus en plus mal, parce que en fait, il y a un manque de perspective professionnelle qui s'est présenté, qu'il a ressenti et qu'il mettait vraiment au mal, parce qu'il avait vraiment envie d'avoir une formation post-bac, d'être formé. Il attendait beaucoup du post-bac, en fait.
2: Ouais. Et moi, je ressens comme une petite déprime, comme une période de mal-être, qui pourrait être liée à une blessure, à une rupture affective aussi. Est-ce qu'il a eu ça, là, ces derniers temps?
4: Oui, il y a eu une blessure. Alors, c'était l'année dernière, avec sa copine.
2: C'est ça.
4: Tout à fait.
2: Et on sent qu'il n'a pas digéré et il a dû se mettre dans une bulle et là, il ne doit plus rien faire, non?
4: Ah, non. Là, il est au chômage.
2: Oui.
4: Maintenant. Mais par rapport à sa copine, sentimentalement, et même au niveau relationnel avec moi, ça va mais vraiment beaucoup, beaucoup mieux.
2: Oui.
4: Parce qu'on va dire qu'il y a un petit poids qui s'est...
2: Libéré.
4: Qui s'est libéré parce qu'il avait sans doute... peut-être qu'il pensait que moi, j'attendais beaucoup de qu'il trouve quelque chose absolument.
2: Oui.
4: Il voulait pas nous décevoir. Je suis séparée, mais je pense qu'aussi le regard de son père, était un peu pesant.
2: Oui.
4: Le regard de la société aussi, hein.
2: Bien sûr.
4: Et puis aussi ma fille qui elle fait des études, elle est à Montréal, donc peut-être une comparaison, mais moi que je veux pas faire. Hein. Mais voilà, donc là cette année ça va beaucoup mieux. Il a travaillé pendant quelques mois à Intermarché.
2: Ouais.
4: Il allait de mieux en mieux, mais il y a quand même cette volonté pour lui de trouver vraiment une formation professionnalisante.
2: Ah oui, mais il va trouver.
4: Mais pas n'importe quoi.
2: Il va trouver.
4: En fait, il veut trouver quelque chose qui vraiment le motive, qui veut aller travailler, mais avec plaisir, vous voyez.
2: C'est ça.
4: Je vous pose cette question.
2: Voilà, la question c'est est-ce qu'il va trouver, j'imagine. C'est ça, Valérie?
4: Oui. Et quelque chose de motivant.

0: J'en donnerai, avec mais... plaisir. Donc en fait, là, il a fait des demandes de formation, mais il n'y a rien, vous ne voyez rien d'accepté là.
1: Pas tout de suite dans l'immédiat, en tout cas pas quelque chose de stable. Pour moi, la stabilité, c'est sur le premier semestre 2027.
0: Donc les 6 mois 2027.
1: Voilà, exactement, ouais. Valérie.
0: Donc d'accord. Il va travailler un petit peu, en attendant.
1: Je pense qu'en attendant, oui, parce que c'est pas le genre à se laisser aller. Donc il aura des petits boulots, mais il va se stabiliser dans quelque chose qu'il aime sur le premier semestre 2027.
0: D'accord.
1: Bon,
0: bah, je vous remercie beaucoup.
1: Eh bien, je vous en prie. Et puis merci
0: beaucoup, Valérie.
1: Merci
0: Marie.
1: À vous.
0: Au revoir, merci beaucoup, au revoir.
1: Merci Valérie. Vous savez, ce qui nous empêche parfois d'avancer, ce ne sont pas toujours les obstacles que la vie met sur notre route, mais les limites que l'on se met à soi-même. Je suis trop vieux, je ne suis pas capable, je n'y arriverai jamais. Et si parfois, eh bien, si pour une fois, vous arrêtiez de vous raconter tout ce qui ne pourrait ce mal se passer, une reconversion, un projet, un changement de vie, votre avenir, eh bien c'est maintenant. Vous pouvez poser vos questions au 0826 300 300. Restez avec nous sur Sud Radio, on revient dans quelques minutes pour vous répondre. À tout de suite.
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1: De retour sur Sud Radio, vous avez aimé, vous avez souffert, et aujourd'hui vous vous demandez si votre cœur pourra encore battre pour quelqu'un. Mais oui, bien sûr que c'est possible, votre dernière histoire d'amour n'est pas dans le passé, n'est pas derrière, on peut encore vivre l'amour. Parfois la vie nous réserve de merveilleuses surprises au moment où on s'y attend le moins. Alors une rencontre, un retour amoureux, une séparation qui vous fait douter, eh bien on en parle ensemble. Vous pouvez poser votre question au 0826 300 300 ou bien nous envoyer un SMS à Avenir 7-20-18, votre question et votre date de naissance. Et ça tombe bien, tiens, on a Isabelle qui nous a envoyé un petit SMS. Est-ce que je vais enfin être heureuse en amour après toutes ces années compliquées? Ma chère Isabelle, oui, vous êtes en train de terminer un cycle, ça c'est la bonne nouvelle, vous rentrez dans une année de renouveau, surtout sur l'année 2027, alors ouvrez grand, mais alors grand les yeux, surtout dans les 8 mois. Pour moi, il peut y avoir une belle rencontre, mais il faut réussir à vous libérer de ce passé compliqué, parce que sinon, on ne va pas provoquer cette chose. Je vous le dis toujours, chers auditeurs, c'est vous qui avez le libre arbitre de votre avenir, surtout. Non, on ressent les choses qui vous attendent, mais si vous ne mettez pas les bonnes clés, bien parfois ça bloque. Alors Isabelle, on y va, on laisse ce passé derrière et on avance, parce qu'il y a une belle histoire qui arrive sur 2027. Et tout de suite, on va accueillir Annie dans C'est votre avenir. Bonjour Annie.
4: Bonjour Marie.
1: Comment ça
4: merci
1: va Annie?
4: Merci de me recevoir.
1: Mais merci à vous. Vous nous appelez d'où, ma chère Annie?
4: Des Pyrénées-Orientales.
1: Des Pyrénées-Orientales. Et alors vous, qu'est-ce qui vous arrive?
4: Il m'arrive qu'on a mis on met la vente de la maison
1: oui.
4: en place
1: oui.
4: parce que je veux divorcer.
1: Vous voulez divorcer, c'est ça?
4: Après, oui.
1: Oui.
4: 45 ans de mariage.
1: Et oui, mais je ressentais beaucoup d'années. Mais qu'est-ce qui se passe, Annie? Pourquoi au bout de 45 ans de mariage, on s'en va? Vous en avez marre?
4: Non, j'ai vécu... il m'a fait vivre certaines choses depuis très longtemps.
1: Difficile. Et vous étiez sous une oui. emprise.
4: Oui, et je ne... Il y avait des choses qui interpellaient, mais je n'ai pas réalisé vraiment ce que c'était.
1: Voilà.
4: Et en fait, au bout de tant d'années, je fais la conclusion qu'il est un peu tard, qu'on ne peut pas changer quelqu'un et que tant que la personne ne s'accepte pas et que c'est pas moi qui pourrais faire changer les choses et qu'il n'y a plus... L'histoire doit se terminer pour que j'arrête d'en souffrir.
1: Eh bien oui, j'entends. Mais vous avez raison de reprendre le cours de votre vie, vous aligner. C'est ça aussi, aller chercher le bonheur. C'est parfois sortir de sa zone de confort, rompre avec quelque chose qui ne nous convient plus, que ce soit professionnel, sentimental. Donc Annie, bravo, parce que c'est courageux aujourd'hui de décider maintenant de se dire stop, je ne veux plus de cette vie et je veux aller ouvrir un nouveau chapitre pour ma vie. Et donc, j'imagine que votre question, c'est de savoir si vous allez vendre cette maison.
4: Oui. De ça dépend la mise en route du divorce.
1: Oui.
4: Elle m'a dit une avocate.
1: Elle est en vente depuis quelques mois déjà, cette maison.
4: Depuis le mois de mai-juin.
1: Oui.
4: J'ai pris la décision en avril.
1: D'accord. Parce que moi, concernant la vente de votre maison, je ressens davantage une concrétisation en 2027 avec un délai d'environ à peu près 11 mois. Donc, c'est pas dans l'immédiat, ça peut mettre un peu de temps. Je pense que ça, c'est la conjoncture actuelle aussi qui joue un peu, qui bloque oui.

0: tous les l'immobilier, on le voit en ce moment, c'est un peu compliqué. Donc, faudra donc avoir encore un petit peu de patience, mais je ressens une issue favorable et puis la possibilité de tourner enfin cette page pour avancer vers une nouvelle étape de votre vie, Annie.
1: Oui.
0: Hein, donc ça, c'est plutôt beau.
1: En espérant que ça soit plus radieux.
0: Mais alors déjà, vous savez, on en parle souvent de cette solitude. Beaucoup de gens souffrent de la solitude, mais parfois elle est belle, la solitude. Ça va vous faire du bien aussi de vous retrouver avec vous-même. 46 ans sans vous retrouver avec vous-même, à gérer plein de choses, voilà, c'est aussi beau, c'est de se retrouver face à soi-même, d'avoir du temps pour soi, rien que soi.
1: Oui, mais déjà je me suis réapproprié certaines choses depuis quelques mois.
0: Voilà, mais vous allez voir que ça va continuer, pour moi c'est bénéfique et c'est que de beaux moments qui arrivent. Et puis pourquoi pas un nouvel amour dans quelques temps, quand tout sera rétabli au niveau de soi-même, quand on se retrouve vraiment, ma chère Annie, hein?
1: Oui.
0: En tout cas, bravo et merci à vous de nous suivre dans C'est votre avenir, Annie.
1: C'est la première fois que j'ose appeler.
0: Mais bravo, comment vous nous avez eu? Par le standard, par SMS?
1: J'ai essayé par SMS, mais je ne dois pas m'y prendre correctement parce que ça ne marchait pas.
0: Le SMS, il faut envoyer avenir, en fait, votre question et votre avenir, 7-20-18, vous faites, et ensuite vous envoyez la question et votre date de naissance.
1: D'accord, mais parce qu'apparemment, enfin, je n'arrivais pas, ça ne fonctionnait pas, donc j'ai décidé d'appeler quand même.
0: Eh bien voilà, chers auditeurs, voyez, Annie, elle a enfin passé le cap d'appeler. Vous pouvez aussi faire comme Annie, nous appeler au 0826-300-300. Si vous avez le répondeur, laissez votre message, hein, on vous rappelle. Donc n'hésitez pas et ne soyez pas timide, rejoignez-nous. Ça fait du bien, Annie, quand même, hein, d'avoir des conseils, ça soulage, hein, finalement.
1: Oui, d'avoir de l'espoir.
0: Et oui, voilà, c'est ça. Et dans ce monde dans lequel on vit, de l'espoir, on en a besoin aujourd'hui, hein. Vraiment, hein.
1: Tout à fait.
0: Bon, et bien,
1: un petit peu au loin.
0: Gardez cet espoir, même si c'est un peu long, en espérant de ne pas m'être trompée sur les temps, parce que parfois, vous savez, le temps, ça peut être décalé de quelques mois, hein, je vous le dis dans chaque émission. Mais sincèrement, moi, je sens que ça sent bon en 2027. J'espère que vous nous donnerez de vos nouvelles et savoir ce que vous devenez, Annie.
1: Oui. Hein? Je vous rappellerai, oui.
0: Merci à vous, merci de nous suivre, Annie.
1: Merci pour votre gentillesse, au revoir.
0: On vous embrasse bien fort.
1: Moi aussi, au revoir.
0: Et tout de suite, je vais répondre à Géraldine qui nous a envoyé un SMS. Bonjour, après une relation amoureuse difficile avec un manipulateur pervers, j'ai porté plainte pour des violences conjugales et viols. Oulala, oui, je voudrais savoir que vont donner ces plaintes, merci. Alors, on sent que ça va être long, ça va être une bataille. Ce n'est pas facile, Géraldine. Il va falloir être forte. Mais au final, vous allez quand même être contente du résultat. Il y aura des choses plutôt concrètes de votre côté par rapport à ce procès. Voilà, on vous souhaite plein de lumière, plein d'amour, parce que ça ne doit pas être facile de pouvoir dénoncer ça. Parfois, des femmes se taisent et restent longtemps dans ces situations sans forcément aller faire les démarches qu'il faut. Voilà, Géraldine, merci pour votre témoignage sur Sud Radio. Et tout de suite, on va accueillir Sophie. Bonjour, Sophie.
2: Bonjour, Marie. Merci de m'accueillir avec toujours votre bienveillance.
0: Mais avec plaisir, Sophie. Alors, dites-nous, qu'est-ce qui vous arrive?
2: Donc, mon fils vient de rencontrer une jeune fille qui est vraiment formidable, il y a à peu près un an. Ils viennent d'aménager ensemble, mais c'est quelqu'un de très indépendant et qui a peur de l'engagement. Et là, je le sens inquiet, d'autant plus qu'il y a un enfant au milieu et que lui, de son côté, n'a toujours pas trouvé sa voie professionnelle. Donc, j'aimerais savoir si cette histoire
0: va continuer par rapport au sentimental de votre enfant, c'est ça?
2: Oui.
0: D'accord. Oui. Alors, moi, Sophie, ce que je vous propose, c'est de marquer une courte pause et je reviens dans quelques instants vous répondre à la situation avec votre fils. Hein. À la famille, on les aime, hein, on les aime, nos proches, mais parfois, qu'est-ce qu'ils peuvent nous faire tourner en bourrique, hein? Un enfant qui s'éloigne, des tensions entre frères et sœurs, des situations, eh bien, au niveau des sentiments, comme Sophie, hein, qui nous demande si son fils, eh bien, va être heureux dans sa relation sentimentale. Si vous aussi, vous vous posez des questions avec des doutes, vous ne savez pas où votre enfant va, ben vous pouvez nous appeler au 0826-300-300. À tout de suite sur Sud Radio.
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2: De retour sur Sud Radio dans C'est votre avenir. Et alors, Sophie qui se posait la question de savoir si son fils va évoluer dans une belle relation, si ça va être stable. Si vous aussi vous vous posez ces questions-là, n'hésitez pas, appelez-nous au 0826 300 300. Vous pouvez aussi nous poser des questions sur votre professionnel, sur votre famille, tout ce qui ne va pas aujourd'hui. On est là pour vous. Ici, on ne vous juge pas. Toutes les histoires, eh bien, on les accueille et on vous aide du mieux qu'on peut. Voilà, merci de nous faire confiance d'ailleurs, chers auditeurs. Alors Sophie, vous êtes là ?
3: Oui.
2: Alors, par rapport à votre fils, moi, ce que je ressens, c'est que cette relation, elle s'inscrira peut-être dans la durée. Cependant, je tiens à vous rassurer, c'est que je ressens pour lui une belle stabilité sentimentale à venir. Il trouvera son équilibre et il pourra construire une relation qui lui correspond pleinement. Hein? Alors, d'accord. La seule chose, c'est qu'il va falloir qu'elle aille doucement. Il ne faut pas qu'elle le brusque parce qu'il y a toujours un libre arbitre qui joue. On peut changer le cours des choses hein, selon comment les personnes réagissent. Et sa petite chérie, je pense que parfois, elle met un peu la pression. Elle doit vouloir vite des choses. Est-ce que vous l'avez ressenti, ça ?
3: Elle me dit le contraire, qu'elle lui met pas la pression, qu'elle le laisse.
2: Non,
3: je pense lui laisse son espace.
2: Ouais. Bon, ça, je pense que c'est ce qu'elle dit à belle maman, mais au fond, voilà. je pense qu'elle aimerait tellement. Elle a compris qu'elle était tombée sur un garçon qui était bon. Votre fils est adorable, il faut le dire.
3: Oui. Hein.
2: Il est dans la générosité, c'est quelqu'un de bien. Et cette jeune femme, ça peut être dans la continuité. La seule chose, c'est avec cet enfant. Je pense que votre fils, il freine un peu à cause de ça. Il a peur de pas savoir gérer, d'accord. Mais en fait, il faut cette fille, elle est bien hein, avec qui il aime, donc vraiment, elle est très bien. Donc je pense qu'il faut aider votre fils à s'ancrer dans le moment présent et pas à s'angoisser avec des questions. Vous savez, notre cerveau, c'est ce que je vous dis souvent, il nous parasite avec des si, il imagine des histoires qui ne sont pas là. Donc qui n'imagine pas ces histoires, qui vivent le moment présent avec sa chérie et qui voit au fur et à mesure. Mais moi, je pense que c'est une relation qui peut avancer. Il peut même se poser et même déménager.
3: Parce qu'il est bienveillant avec cet enfant aussi.
2: Et oui, mais on le sent. Et est-ce que il l'a rencontré dans le travail, cette personne, ou pas ?
3: Non, du tout.
2: Ah. Est-ce que bon. J'espère qu'il ne nous fera pas une...
3: Vous dites qu'il peut déménager ?
2: Oui. J'espère qu'il ne nous fera pas une autre rencontre dans le travail, par contre.
3: Ah, mince.
2: Bon, parce que là, la petite qu'il a, il faut la garder. Hein. Dites-lui d'écouter le replay, hein. Faites-lui écouter Marie. Là, s'il écoute, il faut qu'il reste avec. C'est une fille qui est très, très bien.
3: Et vous pouvez me parler d'un déménagement alors qu'il vient d'aménager ?
2: Oui, mais il redéménagera, vous verrez. Il restera pas là où il est. J'ai ressenti le mouvement. Alors, c'est pas tout de suite, hein, pas dans les médias, mais je pense que dans les 2-3 ans, il y a un changement.
3: Okay.
2: C'était un petit plus, ça, Sophie. Hein.
3: Merci beaucoup, Marie.
2: Merci à vous. Merci. Soyez tranquille avec votre cœur de maman. Je sais tellement ce que c'est. Hein. Il y a plein de parents là qui doivent se reconnaître avec le souci des enfants. Puis, petit souci, grand souci. Hein.
3: Merci
2: à vous. Et tout de suite, je vais répondre à Mathieu qui nous a envoyé un SMS. Vais-je retrouver l'amour? Car je suis séparée de la mère de ma fille depuis 4 ans. Merci beaucoup. Alors, cher Mathieu, oui, on sent que c'est difficile. En revanche, il y a un passé qui n'est pas digéré là. Donc, vous pouvez bloquer encore beaucoup de temps alors que sur les 2 ans, je dis pas que c'est immédiat. Hein, on termine ce cycle, je pense, qui a été dur pour vous. Il y a encore l'année 2027 où on la termine, mais vous pourriez faire la rencontre fin 2027, début 2028. Donc, Mathieu, on laisse le passé derrière pour attirer ça plus vite, une belle histoire d'amour. Voilà, mon cher Mathieu. Et tout de suite, on va accueillir Pascal dans C'est votre avenir. Bonjour, Pascal.
4: Bonjour, Marie. Merci de m'accueillir.
2: Avec plaisir. Bienvenue dans C'est votre avenir. Vous nous appelez d'Occitanie, c'est ça ?
4: Oui, c'est ça.
2: Alors, qu'est-ce qu'on vit en Occitanie ? Qu'est-ce qui se passe ?
4: Alors, moi, j'ai un problème avec un constructeur. Alors, moi aussi, j'ai décidé de me séparer. On a vendu la maison. J'ai voulu réinvestir rapidement mon argent. Et je ne pouvais pas acheter du fait. Donc, je me suis tournée vers la construction où je ne connaissais rien du tout. On m'a conseillé quelqu'un, une chargée d'affaires, qui en fait m'a donné des mauvais conseils. Et même avant de construire, eh bien, je suis en litige. Et donc là, je vais attaquer le constructeur.
2: Ouais.
4: Donc la question était, est-ce que je vais gagner ce procès ?
2: Alors, concernant cette entreprise de travaux, vous pouvez tout à fait envisager d'engager une procédure judiciaire hein, pour faire valoir vos droits. Cependant, moi, je préfère vous prévenir avec douceur. Je ressens un parcours qui pourrait être assez long. hein, et demander de la patience, de la persévérance.
4: C'était la deuxième question.
2: Ouais, ça va être long. Mais malgré ces difficultés, je ressens quand même une issue favorable hein, sur le plan financier, avec la possibilité de récupérer une partie de sommes engagées. Il faudra simplement vous armer de patience parce que on sent que ça va être un chemin qui va pas être facile. Il va falloir se battre. Alors, la question, c'est est-ce que vous êtes assez forte aujourd'hui? Est-ce que vous avez envie de dépenser toute votre énergie dans cette bataille? Ce qui peut être compréhensif, hein, quand on se fait avoir, ben, on a envie que la justice fasse les choses et vous rembourse, hein, c'est normal. Mais
4: vous
2: attention.
4: Vous m'avez dit que de sommes engagées.
2: Comment?
4: Vous m'avez dit que de sommes engagées, pas plus.
2: Oui. Mais on sent que ça va être compliqué, qu'il y a une bataille. Donc, attention à ça. Est-ce que vous avez la force aujourd'hui d'engager ça? Parce qu'on sent que vous êtes fragile
4: chemin,
2: quand même. Hein. On sent qu'il y a encore une fragilité. C'est pour ça. Moi, je vous dis un grand oui. Au final, vous allez récupérer des choses, mais on sent que ça va être long. Donc, il va falloir vous armer de patience.
4: J'en suis consciente.
2: Voilà. Donc,
4: je me dis au moins 5 ans.
2: Oui, exactement. Voilà. Peut-être un peu moins quand même. Vous avez été loin dans les années. Mais c'est bien. Vaut mieux se dire plus et puis avoir une belle surprise.
4: Oui. Hein. Il vaut mieux se dire, c'est ce que je me dis. Il vaut mieux toujours se dire au pire et avoir une belle surprise, effectivement, que d'espérer. D'accord.
2: C'est donc, ça. Oui, mais essayez de programmer plus tôt parce que vous savez ce qu'on visualise. Et c'est bien, vous êtes positive parce que vous vous dites j'y vais dans un combat qui va durer 5 ans. Donc vous vous préparez, c'est bien, ça c'est super. Mais essayez de mettre moins de temps, comme ça vous pouvez programmer les choses à ce que ça se passe un peu plus rapidement. Hein, quand on visualise bien les choses, parfois on attire les choses hein, aussi. Donc c'est important ce travail.
4: Je suis d'accord avec ça. Mais bon, vu que vous me dites 3 ans, on va penser à 3 ans alors.
2: Allez, on reste à 3 ans et vous nous donnerez de vos nouvelles et on espère que tout ça va rentrer dans l'ordre parce que c'est jamais agréable de se faire avoir comme ça avec des travaux qu'on attend, qui ne sont pas faits ou qu'on paye. Mais on est avec vous, on pense bien fort à vous et puis n'hésitez pas si vous avez besoin hein, avant 3 ans. S'il y a d'autres questions qui arrivent hein, sur le sentimental, vous nous rappelez Pascal.
4: Sur le sentimental, ça y est, c'est bon.
2: Je sais.
4: Merci beaucoup. À bientôt.
2: Avec plaisir, on vous embrasse bien fort.
4: Merci, au revoir.
2: Merci. Et tout de suite, je vais répondre à Geneviève qui nous a laissé un SMS. Ma question, je suis à la retraite au 1er novembre et je voudrais faire un cumul emploi-retraite. Je voulais savoir si je vais trouver cet emploi car malgré mes démarches, je n'ai aucun retour positif pour le moment. Alors, ma chère Geneviève, et oui, ben, j'imagine que c'est angoissant ça si vous ne trouvez rien et que vous êtes dans l'attente. Mais moi, j'ai quelque chose dans les 3-4 mois, je pense que vous allez signer un contrat pour pouvoir avoir cet emploi retraite et cumulé, ma chère Geneviève. On vous embrasse bien fort et merci de nous suivre dans C'est votre avenir. Et tout de suite, on va accueillir Daniel. Bonjour Daniel.
5: Bonjour Marie.
2: Vous nous appelez d'où Daniel?
5: Je vous appelle de Narbonne.
2: De Narbonne. Alors qu'est-ce qui se passe à Narbonne? Il y a un problème personnel?
5: Il y a un problème personnel. Mmh. Ça fait quelques années, au moins 4 ans, que je me sens un peu... pas vivre quoi. J'ai l'impression de survivre et de plus avoir de but dans la vie et ça me catastrophe parce que j'ai pas ce tempérament.
2: Oui, parce que vous êtes plutôt une femme positive, mais je pense que c'est la solitude qui vous pèse et il y a quelque chose, Daniel. Est-ce que vous êtes resté très longtemps avec quelqu'un et vous vous êtes séparé?
5: Oui. Hein
2: et c'est combien d'années de vie commune avec cette personne?
5: 28.
2: Et voilà. Et je pense que ça a été votre décision.
5: Oui.
2: Hein? Mais je pense que même quand c'est notre décision, eh bien, c'est tout à fait normal d'avoir du mal aussi à retrouver des repères, à d'un seul coup sentir un vide. Et là, c'est ce qui se passe aujourd'hui.
5: Ah oui, c'est un grand vide et, mais pas spécialement par rapport à cette personne parce qu'on est toujours en contact.
2: Oui, mais quand même. Je vous assure que ça joue chez vous. Moi, je le ressens. Je sens ce vide par rapport à ces années de vie. Il y a des choses qui se sont arrêtées et votre cerveau, il a ancré tout ça. Il y a cette vie, elle est là, d'accord? Et d'ailleurs, d'après des recherches psychologiques, on montre qu'après une séparation ou un divorce, bien, l'adaptation émotionnelle, elle peut prendre environ 2 à 5 ans.
5: Hein? Ah oui.
2: Ça fait combien de temps là que vous êtes séparés?
5: Presque 5 ans.
2: Eh bien voilà, vous arrivez enfin, d'accord. Donc vous allez libérer les choses et vous verrez que moi je vous vois pas rester seule, je vois une nouvelle rencontre.
5: Ah, hein? Ça serait bien.
2: Eh bien enfin. Oui, mais il va falloir sortir parce que si vous ne sortez pas, eh bien là en fait ce qu'il va falloir faire, ma chère Danielle, c'est vivre pour vous et penser à vous et vous faire du bien et ne plus penser aux autres parce que vous êtes une grande généreuse et vous vivez beaucoup pour les autres et vous vous oubliez, c'est vrai ou pas?
5: Oui, c'est vrai.
2: Hein? Donc, bon, on peut rien me cacher à moi. Hein? Donc là, il va falloir ressortir et penser à vous, aller chercher des rencontres. Hein? Ne restez pas dans votre bulle enfermée, malheureuse, triste. Parce que si vous restez dans cet état-là, bah, je vous le dis constamment sur Sud Radio dans C'est votre avenir, quand on reste dans ces états de déprime, c'est négatif, donc vous bloquez. Donc vous enfoncez tout doucement. Hein? Donc là, il faut aller rechercher le positif, sortir un petit peu, prendre l'air, commencer tout doucement, pas forcément aller directement à la rencontre des gens, mais déjà reprendre l'air. Marcher toute seule en forêt. Ensuite, accepter d'aller prendre un verre avec des copines. Il faut recréer le contact, en fait. Là, vous vous êtes trop renfermé dans une bulle.
5: D'accord.
2: Et la rencontre, elle peut arriver. C'est pas dans l'immédiat, parce qu'on vous demande encore un petit peu de temps pour rester un peu avec vous-même. Il y a des choses qui grandissent en vous, mais je pense que, allez, je vais être large, hein, d'accord? Mais entre maintenant et 2 ans, il peut y avoir une belle rencontre, quelqu'un qui vous apporte beaucoup d'épanouissement, d'échange. Je dis pas que ça va commencer direct dans une histoire d'amour, mais déjà un appui comme un ami, mais plus fort que ça.
5: Oui, en plus c'est parce que je recherche l'histoire d'amour. C'est plus un bien. Je recherche à trouver un bien-être personnel.
2: Oui, une personne avec qui est là pour échanger des moments avec vous. Voilà, et c'est pas forcément quelqu'un pour vivre des choses sentimentales ou autres pour l'instant. Mais vous n'avez pas besoin de ça pour l'instant. Vous avez vraiment besoin de vous retrouver avec vous-même.
5: Voilà, c'est ça.
2: Voilà, ma chère Danielle. Mais n'ayez pas peur de ce temps seul. Hein. Apprenez à l'aimer, ce temps seul. Ça fait du bien. Trouvez des belles choses pour vous à faire. D'accord?
5: Ben, je vous remercie beaucoup.
2: Eh bien, merci à vous aussi, Danielle. Merci. On vous embrasse.
5: Merci. Merci beaucoup.
2: Et tout de suite, je vais répondre à Sandrine qui nous a envoyé un SMS. Suite à une relation amoureuse fusionnelle terminée en 2024, je n'arrive pas à m'investir dans une nouvelle relation et pense très souvent à cette personne. Que me conseillez-vous? Merci. Eh bien oui, c'est ce que je vous dis souvent, chers auditeurs, quand on n'arrive pas à laisser le passé derrière, et c'est là où c'est compliqué, c'est là où on n'arrive pas à ouvrir les portes pour vivre d'autres choses. Alors Sandrine, la bonne nouvelle, c'est que je pense que sur 2027, vous allez réussir à revivre une rencontre amoureuse qui va pouvoir vous faire renaître. Mais pour ça, pour aller déclencher tout ça, eh bien moi, ce que je vous conseille, c'est un travail de tous les jours, la pensée positive, c'est-à-dire qu'on arrête de ressasser le passé. Dès que vous y pensez, vous pensez à Marie, et vous pensez à quelque chose de joyeux, une petite musique que vous passez, ça libère l'esprit des pensées de l'ex. Voilà, ça peut être un petit exercice, ou bien les écrits aussi, je vous en parle souvent de ces écrits. Vous libérez toutes les choses qui vous ont fait mal avec votre ex, et après on pose à côté de la table de nuit le soir et on les met à la poubelle le lendemain, ou on les brûle si on met pas le feu chez soi, bien sûr, si on est en maison dans un barbecue, ou bien on peut les enterrer dans la terre aussi. Et tout de suite, on accueille Patricia dans C'est votre avenir. Bonjour Patricia.
6: Bonjour Marie, bonjour à toute l'équipe, merci de m'accueillir à l'antenne.
2: Eh bien merci à vous de nous suivre dans C'est votre avenir Patricia. Qu'est-ce qui vous arrive?
6: Donc moi j'appelle pour mon fils. Oui. J'ai un fils qui est installé depuis septembre l'année dernière au Maroc. Il est parti avec un bon ami suite à ses études, et puis ils sont déjà partis en Indonésie. Bon voilà, il a travaillé ailleurs pour grandir un peu, et là ils se sont installés donc en septembre l'année dernière au Maroc, sur Casablanca. Ils ont monté un business dans la restauration.
2: Oui.
6: Et ça a du mal à décoller. Donc je m'inquiète un peu, et je voudrais savoir si il est sur la bonne voie et si son business va fonctionner en fait.
2: Très bien. Alors, ce que je vous propose, Patricia, on marque une courte pause et dans quelques instants, je vous réponds à votre question. Hein.
6: Merci beaucoup.
2: Si vous aussi, vous avez des questions comme Patricia concernant votre enfant, votre vie professionnelle, hein, si vous disiez que votre vie, elle peut changer alors même que vous avez l'impression que tout est bloqué, vous attendez la vente d'une maison, une réponse, eh bien, n'hésitez pas à appelez-nous au 0826 300 300. On vous répond dans quelques instants. À tout de suite.
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2: De retour sur Sud Radio dans C'est votre avenir. Si vous avez des questions, vous êtes au travail, à la maison, vous avez encore du temps pour la poser avant de retrouver les vraies voix à 17h avec Philippe David, Cécile Dominibus et Patrick Roger. Vous pouvez poser votre question sentimentale, professionnelle au 0826 300 300 ou bien envoyer un SMS à venir 7 20 18, votre question et votre date de naissance. Et tout de suite, Patricia, vous êtes là ?
3: Oui, Marie.
2: Alors, Patricia a un fils, pour les auditeurs qui nous rejoignent, qui est parti vivre au Maroc, qui a ouvert un commerce. Et aujourd'hui, ce commerce, il a du mal à décoller. Donc, Patricia, qui est la maman, est très inquiète et elle se pose des questions pour l'avenir de son fils. C'est bien ça, Patricia ?
3: C'est ça, c'est la restauration.
2: Eh oui, les mamans s'inquiètent toujours. On a beaucoup de mamans inquiètes aujourd'hui. Hein.
3: Oui, toujours.
2: Alors, moi je pense sincèrement que votre fils, il a toutes les ressources nécessaires pour rebondir. Hein. Il faut lui faire confiance. Mmh. Je ressens chez lui une belle capacité à aller de l'avant, même à faire face aux difficultés. Et d'ailleurs, sur l'hiver, moi je perçois deux nouveaux projets qui vont se mettre en place. Mmh. Et je me demande même s'il n'a pas déjà des vues sur un autre local. Car je ressens un changement de lieu.
3: Oui,
2: c'est le cas ?
3: Oui, ils ont démarré des travaux dans un local beaucoup plus à leur image. Hein. Ils ont tout fait plein de choses sur mesure et tout.
2: Ouais.
3: Un beau concept. Voilà, ils ont été obligés de fermer le premier pour récupérer de la trésorerie pour le deuxième.
2: C'est
3: justement.
2: Ça. Voilà.
3: Et puis on voit, ils avancent. Ils ont plein de barrières, mais ils se trouvent des nouveaux projets et tout. Mais voilà, c'est un peu dans le but. Est-ce que vraiment ils vont réussir?
2: Il va réussir parce que je vous dis, c'est un garçon qui a une capacité à rebondir qui est incroyable. Il est entrepreneur, c'est fait pour lui, il est créatif. Franchement, moi j'ai pas de doute, c'est un garçon qui va y arriver. Et puis alors Patricia, vous laisserez à Zach hors antenne, vous me laisserez les coordonnées. Moi j'adore Marrakech, hein. J'irai le voir, votre fils. Hein.
3: Ok, il est sur Casa.
2: Sur Casa. Ça donnera l'occasion d'aller un peu à Casa.
3: Voilà, changer un peu.
2: En tout cas, soyez tranquille ma chère Patricia, parce que je pense que ça va très bien se passer pour lui.
3: D'accord.
2: Okay. Ne vous inquiétez plus, faites-lui confiance. Mais je comprends, en plus vous êtes loin, donc c'est dur quand une maman est loin de son fils.
3: Il est un peu plus proche, il a été en Australie, donc là ça va. Mais c'est vrai que j'ai envie de les aider, de les encourager. Et je pense, ils y croient, ils sont courageux, mais c'est vrai que c'est difficile.
2: Et oui, forcément c'est difficile. Mais vous savez, je pense qu'en ce moment c'est mondial, on le sait, hein, c'est difficile partout. Il n'y a pas un pays où il y en a peut-être quelques-uns, mais en tout cas pas beaucoup. En ce moment, je pense que c'est partout où on vit ce chaos économique, c'est un passage. Hein. Il faut rester dans l'espoir, chers auditeurs, ne pas baisser les bras, parce que l'espoir, quand on vibre cette énergie très forte tous ensemble, c'est ce qui rétablit les choses. Vous savez, je donne souvent cet exemple, quand les gens vont voir un match dans leur ville, par exemple la ville de Nice qui joue à Nice, les supporters vont mettre toute leur énergie d'amour, et souvent ce sont les gagnants parce qu'on les porte, d'accord ? Notre énergie, elle est importante. Il ne faut pas qu'on soit dans la peur, qu'on vibre le désespoir, parce que sinon, c'est ce qui va prôner et ça va être encore plus difficile. Alors, prenons l'amour, hein, et puis ayons confiance en la vie et on va redessiner de belles choses dans tous les pays. Voilà.
3: Et du coup, vous me disiez deux nouveaux projets sur la fin de cet hiver.
2: Oui, donc, je pense que
3: ça va se débloquer.
2: Oui. Ce nouveau lieu, il va leur sortir la tête de l'eau, on va dire. Je pense que c'est quelque chose qui va fonctionner. Voilà Patricia.
3: Très bien. Merci beaucoup Marie.
2: Mais merci à vous.
3: Merci beaucoup.
2: Et tout de suite, je vais annoncer le nom de la gagnante du coffret Maricor. Alors, elle pourra forcément aller voir maricor.com. Sonia de Bordeaux. Bravo Sonia et merci d'avoir joué avec nous sur Sud Radio. N'hésitez pas, chers auditeurs, à participer vous aussi. Quand il y a des jeux comme ça, vous pouvez avoir la chance de remporter un cadeau. Voilà, et tout de suite, on va accueillir Stéphanie dans C'est votre avenir. Bonjour.
4: Allô
2: Stéphanie.
4: Bonsoir Marie, bonjour.
2: Bienvenue dans C'est votre avenir.
4: Merci.
2: Stéphanie.
4: Merci de prendre mon appel.
2: Mais avec grand plaisir. Alors, vous nous appelez d'où Stéphanie?
4: Je vous appelle très de Nice.
2: De Nice. Et alors, qu'est-ce qui se passe à Nice? C'est professionnel, non?
4: Oui, c'est professionnel, c'est ça. Je vais faire une reconversion. Enfin, je suis en train de faire une reconversion dans le domaine de l'ésotérique, justement.
2: Ouais.
4: Et je voulais savoir si ça allait fonctionner, tout simplement.
2: Alors, une reconversion dans le domaine... Alors, moi, ce que je ressens, cette nouvelle activité, elle peut... Vous avez déjà commencé, là, non ?
4: Oui, un petit peu. Voilà, hein, un petit peu chaud, vraiment au début.
2: Au début. Alors, parce que moi, je ressens que cette nouvelle activité, ben, dans le domaine de l'ésotérisme, ça peut vous apporter un véritable épanouissement, hein, aussi bien personnel que professionnel. Cependant, ce que je perçois, ma chère Stéphanie, hein, c'est qu'il y a encore des doutes, comme si vous n'osiez pas totalement vous autoriser à emprunter cette voie. Hein. Pourtant, vous avez toute votre légitimité, hein, pour avancer, mais on sent qu'il y a des peurs d'être jugée, ouais, ou des peurs. Il y a quelque chose qui vous freine. Est-ce que c'est le cas ?
4: Oui, un petit peu, c'est vrai. Peut-être ce sentiment de syndrome de l'imposteur, comme voilà, bien connu.
2: Ce syndrome de l'imposteur, hein. Vous allez le lâcher, hein. Surtout, c'est important, hein, parce que c'est en vous, ouais, libérant de ces hésitations et en avançant avec confiance que vous pourrez donner à cette activité, d'accord, toutes les chances de se développer. Donc, faut vraiment vous autoriser à réussir dans ce qui vous passionne.
4: Mmh,
2: hein, si, entendu, oui. Ça, parfois ça met du temps, c'est vrai, c'est pas tout de suite, parce qu'on nous met dans la difficulté, c'est ça la vie aussi, hein, ça, on nous teste un peu, hein, mais sincèrement, ne lâchez rien. Pour moi, à partir du moment où vous allez vous sentir légitime, et c'est un travail à faire qui est très difficile, Stéphanie, vous le savez, hein, nous sommes de très bons conseilleurs, mais pour nous, s'appliquer les choses, c'est toujours très compliqué.
4: Ah oui, hein, exactement.
2: Et bien là, vous allez vous appliquer les conseils que vous donnez aux autres, bon, chaque jour.
4: Voilà. Hein, entendu.
2: C'est important, entendu, pour pouvoir avancer. D'accord ?
4: D'accord, c'est bien noté.
2: Merci Stéphanie.
4: Merci beaucoup de votre aide. Très bonne fin de journée.
2: Mais à vous aussi, merci Stéphanie.
4: Merci, au revoir.
2: Et tout de suite, je vais répondre à Christelle qui nous a envoyé un SMS. Alors, j'ai mis l'affaire familiale en vente en janvier 2026 par le biais d'une agence. J'ai eu une seule visite depuis. Est-ce que je dois confier la vente à une autre agence ? Moi, je pense que oui, Christelle. Je ressens que en confiant cette vente à une autre agence, alors on sent qu'il y a un petit peu d'attente, mais ça peut être dans les 7 mois. Voilà, vous pouvez acter cette vente dans les 7 mois, donc n'hésitez pas à confier à plusieurs agences. Voilà, merci de nous suivre en tout cas sur Sud Radio, Christelle. Et tout de suite, on va accueillir Sylvie. Bonjour Sylvie.
5: Bonjour Marie, merci de m'accueillir.
2: Avec plaisir.
5: Dans votre émission.
2: Vous nous appelez du Vaucluse ?
5: Oui.
2: C'est ça ? Et alors, est-ce que ce serait sentimental pour vous, Sylvie ?
5: Oui,
2: alors,
5: oui, oui.
2: Dites-nous, qu'est-ce qui vous arrive, ma chère Sylvie ? Qu'on regarde, qu'est-ce qui va se passer pour vous ?
5: Alors, donc, j'ai été mariée 2 fois. Et donc, après, par choix, ben, j'ai souhaité m'occuper de l'éducation de mon fils, pleinement.
2: Oui.
5: Et du coup, donc là maintenant, mon fils a 18 ans.
2: Eh oui, donc vous avez envie de penser à vous.
5: Voilà, c'est ça.
2: Oui, mais vous savez, mais quel beau parcours. C'est joli aussi, une maman qui prend le temps de s'occuper de son enfant avant de se reconstruire elle-même. Ça prouve une générosité incroyable. Hein. Vous devez avoir un gros cœur, hein, vous, Sylvie. Hein.
5: Oui, un petit peu.
2: Alors, un gros cœur, mais il y a quelque chose chez vous, vous renfermez beaucoup les émotions, c'est-à-dire vous cachez beaucoup. Tout ce qui vous fait mal, vous l'enfermez. Attention à ça, Sylvie.
5: Oui.
2: Hein,
5: oui.
2: Vous êtes d'accord,
5: oui,
2: avec ça?
5: Oui, je suis d'accord.
2: Je sens qu'on renferme beaucoup, même l'enfance et tout ça. Il y a des choses qui sont un petit peu bloquées. Il faut aller, oui, libérer ça. Hein, c'est important,
5: d'accord,
2: parce que le fait de libérer... Alors libérer, c'est pas forcément vous. On peut parler à quelqu'un, faire des thérapies, mais on peut aussi le faire seul. Hein, libérer, oui, c'est marcher dans la forêt, faire de la cohérence, oui, cardiaque, on respire bien, on pense à ces choses qui nous font mal et on les souffre comme si on les libérait. C'est un petit exercice qui fonctionne, mais de vous libérer,
5: d'accord,
2: parfois ça peut débloquer certaines choses aussi. D'accord ?
5: D'accord.
2: Alors,
5: oui, je fais beaucoup de méditation, oui.
2: Oui.
5: Oui, je marche beaucoup.
2: Marcher, aller à la rencontre des gens, voilà. Vous êtes sociable.
5: Oui.
2: Donc, moi, j'ai pas de doute, vous allez vous reconstruire. Alors, j'ai été automne l'année prochaine, qui peut être pour vous un moment favorable pour une belle rencontre, qui peut commencer,
5: oui,
2: sur... Alors, j'ai de l'amitié, d'abord, et ensuite,
5: oui,
2: ça dévie sur une rencontre, sur quelque chose de sentimental. Le printemps et l'été, pour vous, c'est marqué. D'accord.
5: D'accord.
2: Donc
5: d'accord.
2: Voilà, maintenant il n'y a plus qu'à attendre cette belle saison, se préparer en attendant Sylvie.
5: Oui.
2: Hein, continuer de marcher,
5: oui,
2: de vous faire du bien pour accueillir cette personne dans votre vie.
5: D'accord. Eh bien, ce sera un plaisir.
2: Eh bien voilà. Et quand il arrive, ben, vous nous rappelez, on regardera comment,
5: oui,
2: il est. Et si ça bloque un peu, ben, vous n'hésitez pas parce que parfois, chers auditeurs, le temps, vous le savez, hein, il peut être décalé un petit peu, ça arrive. Alors si vous êtes angoissé, ben, vous n'hésitez pas, vous revenez vers nous. Sylvie, et puis on vous guidera.
5: D'accord, avec grand plaisir. Merci beaucoup, Marie.
2: Merci à vous aussi. Merci, Sylvie.
5: Une belle journée.
2: Merci.
5: Merci beaucoup encore.
2: Et tout de suite, je vais répondre à Audrey qui voudrait savoir. Je souhaiterais savoir si la maison de mes parents décédés va se vendre prochainement et au prix que je souhaite. Alors, ma chère Audrey, on sent que oui, effectivement, je pense que cette maison, elle est déjà en vente. parce qu'on sent que ça bloque un petit peu. Et je pense que oui, en 2027, cette maison pourra se vendre, ma chère Audrey. Donc pas d'inquiétude pour vous. Merci à tous, chers auditeurs, d'avoir été avec nous, d'être fidèles et de nous faire confiance. Demain, vous retrouverez Alexandre Delevanne. Vous pouvez appeler au 0826 300 300. Mais tout de suite, livrez voix avec Philippe David, Cécile de Minibus et Patrick Roger. Philippe David.
6: Absolument, le bouton marche arrêt, oui, tout le monde est de retour aujourd'hui à partir de 17h avec beaucoup de sujets. On va commencer par le sujet qui fâche. Lycéens, est-ce avant tout un mouvement des grandes villes? Est-ce que c'est plus Paris, Lyon, Marseille, Nantes, Rennes, que je sais pas moi, Castel-Sarrasin, Pamiers, ou allez, tiens, Célestat? À votre avis, eh bien venez nous le dire au 0826 300 300. Ce matin, dans Les Vraies Voix, pour le procès du jour, Manuel Bompard a opposé aux violences des lycéens celles des agriculteurs. Et on vous pose cette question, Manuel Bompard a-t-il raison d'opposer les violences des agriculteurs et celles des lycéens? Est-ce que pour vous, c'est du même acabit? C'est différent, ça doit être condamné de la même manière ou pas? On attend vos témoignages au 0826 300 300. Le mur de la vérité, c'est suite aux propos de Bruno Retailleau, qui a dit qu'un pays où ceux qui se lèvent à 6h du matin payent pour ceux qui ne se lèvent pas, eh bien ça peut pas durer. La France est-elle trop redistributive? Vous pensez qu'il y a trop de redistribution parce qu'il y a trop d'impôts ou pas? On attend vos témoignages encore et toujours. Et enfin, le grand débat, David Lisnard en a parlé aujourd'hui. Vous voyez, on a Bompard, Retailleau, Lisnard, c'est très écuménique. Faut-il remettre un examen d'entrée en 6e ou contrôler le niveau des élèves qui rentrent en 6e? À votre avis? Parce que c'est vrai que si on apprend l'anglais mais qu'on maîtrise déjà pas le français, ça pose quand même problème. C'est comme attaquer la soustraction quand on ne maîtrise pas l'addition. Venez donner vos témoignages au 0826 300 300. Nos vraies voix du jour, Françoise Degois et Pierre Archer.
2: Belle émission.
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1: Soyez les bienvenus, ravis de vous retrouver jusqu'à midi pour À vous de le dire. Dans la première demi-heure, comme chaque jour, les sujets qui vous concernent et qui vous font réagir également. Aujourd'hui, on va parler des polluants éternels qui vont jusqu'à nos assiettes. Une enquête du réseau ICI avec la cellule d'investigation de Radio France révèle la présence de PFAS dans près de 60% des œufs qu'ils ont analysés. Ces substances chimiques potentiellement dangereuses pour la santé contaminent nos sols, nos eaux et désormais notre alimentation. Lorsque vous trouvez ça normal de ne plus savoir si vos œufs, les œufs que vous mangez sont sans danger pour votre santé, à vous de le dire. Et puis dans notre deuxième partie, comme chaque jour, à partir de 10h30, trois débatteurs autour de la table. Les thèmes qui vous font parler, qui font parler la France ce matin. Est-ce que le métier de professeur est devenu une profession à risque? À 14 ans, un collégien est entré hier dans son collège avec un fusil dissimulé dans une housse de guitare, il a tiré sur son principal et une enseignante. Portique, fouille des sacs, responsabilité des parents. Est-ce qu'on peut mieux protéger nos enfants sans transformer l'école en forteresse? À vous de le dire. Sans lien avec ce drame, nouvelle journée de blocage et manif des lycéens et étudiants sur fond de convergence de lutte. 200 lycées sont déjà fermés ce matin, jusqu'à 220 000 personnes attendues dans la rue. Une mobilisation qui faiblit un peu, mais de la violence qui s'intensifie, estime le ministre de l'Éducation. Qu'est-ce que vous en pensez, vous? Et si les femmes décidaient de tout arrêter? Eh oui, Gilles Ganzmann serait seul à la présentation. Ben, oui, aujourd'hui, il n'y aurait plus d'invités. Aux Pays-Bas, en tout cas, une initiative appelle les femmes à faire grève au travail comme à la maison pour prouver tout ce qu'elles accomplissent au quotidien. Plus de ménage, plus de courses, plus d'organisation familiale. Et chez vous, les hommes en font-ils assez? À vous de le dire, mesdames. 0-826-300-300. Ça vous fait rire, Gilles?
2: Oui, je me suis demandé si vous seriez en grève.
1: Bah, écoutez, j'ai failli, je me suis posé la question,
2: mais
1: j'ai eu pitié
2: de vous. Non, faut que vous veniez, moi. Vous allez me manquer.
1: Bah oui. Bon, on va parler, évidemment, je ne me demande pas si vous mangez des œufs. On mange tous des œufs.
2: Mais oui.
1: Tous les jours.
2: Moi, je me fais des œufs à la coque dans mon air fryer. Ça va vite, oui.
1: Mais ça,
2: vous mettez deux œufs dans le air fryer et en 3 minutes, vous avez un œuf à la coque. Et après, je fais des mouillettes.
1: Écoutez, super, ouais. On sait tout du petit-déj.
2: Vous me posez des questions, si je mange des œufs, je réponds à votre question. Mais, okay. Mais évidemment, lorsque j'ai vu l'enquête du réseau ICI avec la cellule d'investigation de France Info de Radio France sur PFAS, c'est très inquiétant parce que, rappelez-vous...
1: Oui, on dit PFAS, c'est vrai. On avait fait
2: une émission, vous vous souvenez, avec 60 millions de consommateurs sur le cadmium et les pâtes. Et ça devient très inquiétant parce qu'on a aussi parlé du poisson. On voit que nos aliments sont quand même très contaminés et qu'il va falloir quand même prendre ça en charge et faire quelque chose autour de tous ces aliments qui...
1: On va pas affoler tout le monde, on va essayer de comprendre les choses avec Émilie Defay. Bah oui, évidemment, bien sûr, c'est pour ça qu'on en parle. C'est pour ça qu'on a décidé de vous en parler. Émilie Defay, bonjour.
3: Bonjour.
1: Vous êtes rédactrice en chef du réseau donc ICI, vous avez enquêté avec la cellule d'investigation donc de Radio France, vous avez fait analyser des œufs dans toute la France, près de 60% présentent des traces donc de PFAS sur les œufs que vous avez analysés. Est-ce que vous attendiez un tel résultat?
3: Alors en fait, ce qui s'est passé, c'est qu'on avait déjà fait des analyses sur les PFAS dans l'eau il y a 2 ans, voilà, pour voir quel était l'état de l'eau et parce que il y a des nouvelles normes qui sont entrées en vigueur cette année. On avait trouvé des PFAS dans 43% des prélèvements qu'on avait fait à l'époque. Et on s'est dit, bon, bah, puisqu'il y en a dans l'eau, est-ce qu'il y en a dans d'autres choses qu'on consomme, et notamment l'alimentation? Donc c'est pour ça qu'on s'est tourné vers les œufs. Effectivement, on a fait analyser à peu près le même échantillon. 91 œufs dans toute la France grâce au réseau des locales ici. Des œufs, je précise, de poules élevées en plein air qui proviennent à la fois de particuliers et aussi de professionnels. Et donc ce qu'on a trouvé, c'est qu'effectivement dans 57% des cas, on a trouvé la présence de PFAS dans ces œufs à des seuils en dessous du seuil réglementaire.
1: Bon, donc ça veut dire, c'est rassurant.
3: Voilà, ça veut dire qu'on a le droit de les commercialiser et donc qui sont propres à être mangées. En revanche, dans 25% des cas, ces taux de PFAS qu'on a retrouvés dépassent le seuil réglementaire. Ça veut dire que là, c'est des œufs qui, en théorie, sont impropres à la consommation. Quand on est professionnel, on ne peut plus les vendre.
1: Combien de pourcents exactement?
3: 25%,
1: oui,
3: un
1: 25%.
3: Quart.
1: Tout d'abord, peut-être avant de poursuivre, on explique à nos auditeurs, les PFAS, qu'est-ce que c'est précisément?
3: Oui, alors les PFAS, c'est vrai qu'on en entend beaucoup parler, oui. Mais c'est ce qu'on appelle ces polluants éternels. Donc aujourd'hui, il y en a un peu partout, parce que l'industrie s'en sert pour plein de choses. Il y en a dans les cosmétiques, il y en a dans les vêtements, c'est très utile pour les vêtements imperméables, c'est déperlant, c'est anti-adhérent, donc il y en a dans les poêles, les ustensiles de cuisine, il y en a dans les mousses incendies des pompiers, donc bref, un peu partout. Et ces PFAS, de par leur production et ensuite leur utilisation, se retrouvent un peu partout dans l'environnement, donc dans l'eau, on l'a vu, puis dans les sols, et donc... Dans l'alimentation.
1: Mais pourquoi
3: ensuite.
1: Ils sont partout si c'est donc, quand même dangereux?
3: Alors, il y a une réglementation.
1: C'est vrai qu'on a plein de questions à vous poser parce que.
3: Alors, c'est vrai que ça fait. Des PFAS, il y en a des milliers. Là, nous, on en a étudié 4. C'est les 4 qui sont réglementés pour l'alimentation en France. C'est les 4 que les autorités sanitaires réglementent parce que c'est les 4 dont on sait qu'ils sont vraiment dangereux. Il y en a qui sont cancérigènes, d'autres cancérigènes probables, d'autres qui posent des problèmes pour le système immunitaire. Bref, on sait qu'ils ont un impact sur la santé. Et on sait qu'ils se retrouvent dans les sols et un peu partout parce que le problème de ces polluants, ce qu'on appelle éternels, c'est parce qu'en fait, ils sont quasiment indestructibles. Donc une fois qu'ils sont là, dans l'environnement, ils y restent. Et pareil dans le corps humain. C'est pour ça que c'est un vrai enjeu de santé publique aujourd'hui.
2: Quelle est l'action sur le corps humain de ces PFAS?
3: Donc, on sait qu'il y en a certains qui sont cancérigènes, c'est reconnu. D'autres qui peuvent provoquer des cancers. Et ils ont un impact sur le système immunitaire, notamment des enfants. On a vu que quand on vaccine des enfants qui ont un taux élevé de PFAS, ils répondent moins bien à la vaccination. Et ça, l'impact sur le système immunitaire, il se retrouve aussi après. On lutte moins bien contre les maladies. Il a un impact, il fonctionne aussi comme les perturbateurs endocriniens. Donc, il y a un impact sur le métabolisme. Ça peut aggraver le cholestérol, l'hypertension, toutes ces maladies.
1: Et pourquoi ils sont pas interdits?
3: Alors, c'est en cours.
1: La question de bon sens. Hein,
3: il faut dire qu'en France, la France est assez précurseur sur ce sujet, puisque depuis le 1er janvier de cette année, les PFAS sont interdits dans toute une catégorie de produits, les cosmétiques, les vêtements, les fartes de ski, parce que ça sert aussi, vous savez, à farter les skis pour qu'ils glissent mieux. Voilà, donc depuis le 1er janvier, c'est interdit, donc ça veut pas dire que ils sont tous supprimés, hein, puisqu'ils ont un délai pour écouler un petit peu les stocks. Mais progressivement, on ne pourra plus les utiliser dans tous ces produits.
1: Alors, Émilie, de fait, vous nous parliez des œufs en plein air qui concernaient aussi bien les particuliers que les industriels. Donc, nous, quand on compte, quand on pense bien faire, bon, on n'a pas tous des poules dans notre potager, hein, on n'a pas tous des potagers, mais quand on achète des œufs en plein air au supermarché en se disant, tiens, c'est peut-être mieux que les autres. C'est peut-être mieux que les œufs en batterie, ben on se trompe, c'est ça?
3: Alors, ce qui est rassurant un petit peu dans l'enquête, parce qu'il ne faut pas être, vous l'avez dit, trop anxiogène, c'est que dans les œufs des producteurs, on n'a pas beaucoup trouvé de PFAS. Il n'y en a que 2 qui dépassent le seuil réglementaire.
2: Quand même.
3: Dont une exploitation maraîchère des Ardennes, où il y avait déjà une pollution connue aux PFAS. Donc, eux savaient que leurs œufs étaient probablement contaminés, ils ont voulu vérifier. Et voilà, donc... Le vrai problème dans ce que montre l'enquête, c'est effectivement chez les particuliers, on pense bien faire en élevant ses poules, on est en circuit court, on sait ce qu'on leur donne à manger, et en fait, ces œufs peuvent être contaminés. Nous, on a des particuliers qui sont un peu tombés des nues et qui se disent « mais je fais du bio et mes œufs sont contaminés ». Donc c'est ça, ce que montre l'enquête, c'est que des PFAS, il peut y en avoir aujourd'hui partout, même à des endroits où on s'y attend pas du tout.
2: Comment ça arrive dans les œufs? C'est-à-dire que c'est les terres qui sont
1: Et puis comment on peut le savoir?
2: Oui. Voilà.
3: Alors, comment ça arrive dans les œufs? Effectivement, c'est soit par le sol qui sont contaminés. Les poules élevées en plein air, elles picorent le sol, elles mangent les vers de terre qui eux-mêmes sont contaminés puisqu'ils sont dans le sol. Une fois que c'est dans le sol, tout est contaminé dans le sol. Et ça passe aussi par l'eau. On sait qu'il y a des endroits où l'eau est contaminée. Notamment, c'est le cas dans les Ardennes. Il y a plusieurs endroits où les gens n'ont pas le droit de boire l'eau du robinet parce qu'elle est contaminée. Donc, cette eau, elle traverse le sol, elle contamine les sources et donc ça se diffuse et on l'a vu dans notre enquête, les Ardennes, c'est un des endroits les plus contaminés en France à cause de ça.
1: Et comment, j'en arrive à ma question, comment on fait pour prévenir, comment on fait pour le savoir quand on veut essayer d'éviter ces dangers-là?
3: C'est difficile de le savoir sans faire les tests. Après, il y a des régions, donc où on sait que potentiellement il peut y avoir des contaminations. J'ai parlé des Ardennes, mais il y a aussi toute la vallée du Rhône, ce qu'on appelle aujourd'hui le couloir de la chimie. C'est un endroit en France où on fabrique les PFAS, Arkema notamment. Et là aussi, c'est reconnu, ça a contaminé l'eau et donc les sols. Donc dans ces endroits, l'Agence régionale de santé déconseille de consommer les œufs des particuliers, des poules.
4: Oui.
3: Donc quand les ARS, les agences régionales de santé le disent, c'est qu'il y a une contamination avérée et donc il ne faut pas manger les œufs. C'est le cas en Île-de-France aussi.
2: Alors Stéphanie, sur l'enquête, vous pouvez aller... je vais donner l'adresse d'une autre radio, mais vous allez pouvoir aller sur le site de ICI où ils ont publié une carte. Et sur cette carte, on trouve les endroits où il y a le plus de pollution, où les œufs sont plus ou moins contaminés. C'est ça la carte qui est sur le réseau d'ICI?
3: Effectivement, la carte, c'est vraiment les 91 prélèvements. Et donc, c'est des points verts, jaunes et rouges. Donc, vert, tout va bien. Jaune, on a trouvé des PFAS, mais en dessous des seuils réglementaires. Et rouge, c'est les endroits où on a trouvé des PFAS qui dépassent les seuils. Mais il faut dire que parfois, cette pollution, en fait, elle est très localisée. C'est ça qui est compliqué avec les PFAS. Ouais. C'est que, par exemple, en Bretagne, on en a retrouvé dans le jardin d'un particulier où vraiment, il n'y a aucune industrie, il n'y a aucun problème de PFAS dans l'eau.
4: C'est fou, quand même.
3: Et en fait, en réfléchissant, la propriétaire s'est rendue compte que l'ancien propriétaire brûlait ses poubelles sur son terrain.
4: Oh. Eh ben, voyons.
3: Et donc, c'est ça qui a contaminé le terrain.
4: C'est incroyable.
3: Donc, voilà.
4: Bon, il y a Quentin, notre réalisateur, qui me demande dans le casque. Alors, moi, j'ai des poules.
2: Oui, j'ai
4: bon,
2: des poules.
4: Bon, première nouvelle, Quentin. Vous habitez où, Quentin? Dans Seine-et-Marne. Et bon, donc, il est en panique, Quentin. Il me dit, mais ça y est, je peux plus manger mes œufs, donc.
3: Alors, parce que j'ai parlé de l'Île-de-France, effectivement, où il y a l'ARS, l'Agence régionale de santé, déconseille de consommer les œufs dans 400 communes. Mais je les ai pas toutes en tête.
4: Quand même 400 communes.
3: C'est 400 communes vraiment autour de Paris. En Seine-et-Marne, je pense que vous n'êtes pas sur la carte, mais. Oui, 400 communes. Donc, à proximité des incinérateurs dont on pense que ça peut être une source de pollution, mais pas que. Il y a
2: qu'est-ce que vous disent les éleveurs de poules? Parce que Stéphanie, on voulait avoir une contradiction. On a appelé les éleveurs de Louer, on a appelé plusieurs associations qui protègent. J'ai même appelé la confédération qui gère toute la partie avicole. Bah non, parce que. J'aurais pu aller me coucher plus tôt, mais j'ai eu aucun rappel, rien du tout. Est-ce que c'était votre cas? Est-ce que il y a une omerta sur ces œufs qui sont contaminés?
3: Alors, je ne sais pas s'il y a une omerta. Nous, on a discuté principalement avec les producteurs de notre enquête, qui étaient identifiés. Quand on a prélevé les œufs, on savait d'où ils venaient. C'était le but de savoir d'où ils venaient. Et donc, il y a vraiment un éleveur en particulier qui a découvert qu'il avait des PFAS dans ses œufs. Donc lui, il a cherché la source de la contamination parce que évidemment, il veut pouvoir continuer son exploitation et ne pas empoisonner les gens. Donc chez lui, ça venait de l'eau de son puits. Donc l'eau du puits n'est pas contrôlée comme l'eau du robinet. Donc c'est là qu'il s'en est rendu compte et il va changer les choses pour que ça
4: justement,
3: n'arrive.
4: Justement, vous auriez pu vous coucher effectivement plus tôt parce qu'il nous appelle spontanément.

0: invité, Émilie Defay, rédactrice en chef du réseau ICI, qui a mené une enquête sur les œufs pollués au PFAS avec la cellule d'investigation de Radio France. Alors les résultats sont quand même inquiétants parce que 60% de ces œufs présentent des affaires de PFAS. Alors c'est important quand même de ne pas affoler tout le monde et de dire que c'est en deçà des zones dangereuses, mais enfin il y en a quand même 25% qui sont au-dessus, donc c'est quand même pas génial. Ça concerne les œufs des particuliers qui ont des poules, mais aussi des œufs élevés en plein air. Alors on est avec un éleveur qui nous appelle manifestement de Beaumont de Lomagne. Bonjour Jean-Jacques.
1: Oui, bonjour à toute l'équipe.
0: Soyez le bienvenu.
2: Bonjour.
1: Oui.
0: Vous élevez des poulets, c'est ça?
1: Voilà, des poulets à la belle rouge. Donc, bien sûr, ils vont galoper dehors, ils sont au contact de la nature. Et donc, du coup, le problème, c'est que quand, en tant qu'éleveur, il vous tombe un truc comme ça dessus, c'est que vous êtes déjà une victime, et doublement. Parce que si vous ne pouvez plus commercialiser votre marchandise parce que vous avez des polluants extérieurs à ce que vous faites qui détruisent votre outil de travail, c'est un problème, quoi. Du coup, il faut que les éleveurs concernés par leur organisation se réveillent. Il faut pas faire la tête de l'autruche. Il faut derrière qu'ils réagissent et qu'ils disent, en tous les cas, quand il y a problème, il doit y avoir un système qui indemnise l'éleveur, qui ne le laisse pas tomber par rapport à ça. Parce que le pauvre garçon ou la pauvre dame qui se retrouve dans cette situation-là, c'est une détresse complète.
0: Bien sûr.
1: Tout s'effondre.
0: Jean-Jacques, vous, en tant qu'éleveur, vous avez des tests réguliers, des contrôles réguliers, justement?
1: Ah non, nous, tout est suivi, si vous voulez. Bon, c'est plutôt dans le cadre sanitaire qu'on n'ait pas de problèmes liés à des virus, des maladies ou des problèmes de salmonelle ou de trucs comme ça, hein, pour que l'hygiène soit totale et nickel au point de vue de nos animaux. Bon, après, nos animaux vont dehors, donc ils sont habitués au milieu. C'est comme vos enfants quand ils galopent sur un terrain de foot ou de rugby. Ils sont en contact du milieu naturel et c'est normal quand ils vont en forêt ou ailleurs. Donc, du coup, le problème, c'est que ces polluants éternels qui sont une des conséquences du développement de notre monde moderne. C'est-à-dire la poêle Tefal, quand elle est apparue, on n'utilise plus de gras, c'est génial, quoi. Mais le problème, c'est que derrière, on se rend compte qu'il y a des composants chimiques qui se détruisent pas. Alors le gros problème, il faut tout faire pour que tous ces polluants on réduise dans l'environnement. Et n'oublions pas une chose, c'est que dans les villes, la concentration se fait parce qu'il y a les isolants, il y a des peintures, il y a plein de produits de tous les jours. Et quand il pleut et compagnie, ça se trouve dans le système pluvial, donc le tout à l'égout, ça rejoint les déjections humaines, et donc du coup ça se retrouve dans les stations d'épuration. Et les stations d'épuration, il faut savoir que tout ce matériau, ils n'arrivent plus, ils ne savent pas quoi en faire, ils ne peuvent pas les incinérer, ça crée encore plus de pollution, et donc du coup ils les proposent aux agriculteurs. Parce que du coup, ne sachant pas quoi en faire, ils sont obligés de créer des conventions en pendage avec les agriculteurs pour trouver des solutions. Donc du coup, chaque fois, après, s'il y a un problème, l'agriculteur, c'est qu'il a merdé, qu'il est montré du doigt.
0: Mais Émilie Defay va vous répondre, restez en ligne, Jean-Jacques.
3: Effectivement, Jean-Jacques, vous avez raison, c'est ce que montre notre enquête, c'est que c'est une vraie source de contamination, ces bouts d'épandage agricole dont vous parlez, qui viennent de stations d'épuration. C'est le cas, par exemple, dans les Ardennes, où on a trouvé le taux le plus important de PFAS, ça a dépassé de 24 fois le taux. Et en fait, les propriétaires qui sont des maraîchers, là ce sont des exploitants qui vendaient leurs œufs aussi, ils se sont rendus compte que le précédent propriétaire avait fait épandre ces bouts qui venaient d'une papeterie. La papeterie utilise beaucoup de PFAS pour les emballages. Vous savez, c'est le plastique à l'intérieur là qui imperméabilise. Et donc, elle se retrouve dans le sol comme ça.
0: Oui,
3: donc,
0: mais quand on vous écoute, Émilie, quand on écoute Jean-Jacques, on se dit, mais c'est terrifiant, c'est vertigineux, on s'en sort pas. Il y en a partout, en fait. Vous achetez une poêle Tefal, c'est qui accroche pas. On en a tous des poêles comme ça. On se dit que c'est mieux parce qu'en plus le brûler, ça c'est cancérigène. Donc le Tefal aussi qui accroche pas. Donc
3: je vous conseille l'inox, ça marche très bien. Mais
0: l'inox,
3: soit dit en passant.
0: Notez.
3: Mais sinon, pour revenir sur les bouts des stations d'épuration, ça avance quand même puisque depuis cet été, c'est tout récent, les industriels ont pour obligation de faire tester les bouts pour savoir s'il y a des PFAS dedans.
0: Ah, quand même.
3: Et ils doivent remonter sur 5 ans en arrière. Donc les gens qui, comme les producteurs qu'on a rencontrés, auraient rencontré ce problème, vont pouvoir être indemnisés. Jean-Jacques le disait, c'est très important.
2: Moi, je voulais demander à notre auditeur, Jean-Jacques, est-ce que vous savez ce qu'il y a dans votre sol?
1: Alors, on fait des analyses, mais ce qu'on fait en termes d'analyse, c'est plutôt...

0: les composants naturels du sol, que sont le phosphore, le potasse, l'azote, voilà, et aussi les minéraux. Bon, il faut savoir qu'à une époque, il s'épandait beaucoup de scories. Quand on avait l'industrie, métallurgiques, les fonderies, enfin tout ça, ça produisait des scories qui étaient utilisées en agriculture. Alors derrière, il peut y avoir certains micropolluants, mais après, vous savez, toute une question de quantité. Quand vous mettez quelques milligrammes de sel dans votre assiette, vous risquez rien. Si vous mettez 10 grammes de sel dans votre assiette, voilà, le composant chimique, c'est une question de quantité. Voilà. Vous savez, on a réduit. Moi, je vais faire 63 ans. J'ai une grande partie de mes dents, même si à un moment donné j'ai rajouté parce que j'en ai cassé ou des trucs comme ça, des pivots. Et la génération de mes parents, arrivée à 50 ans, ils avaient plus de dents parce que derrière le problème, il y avait le manque de fluor et tout ça. Et vous savez que le fluor qu'on vous met dans les dentifrices ou qu'on a dans le sel, des fois des sels fluorés et tout ça, en grosse quantité, c'est un problème, quoi. En micro quantité, c'est bon. Voilà. C'est toute une question de proportion. Il ne faut pas faire peur.
1: C'est sûr. Émilie, vous avez des chiffres qui montrent un lien direct entre justement l'augmentation des cancers et ces PFAS. Est-ce qu'ils existent, ces chiffres, ou ça reste très flou?
2: Il n'y a pas de chiffres. Et comme disait Jean-Jacques, en fait, ce qui est important, c'est la dose et l'accumulation. Parce qu'on l'a dit, ces PFAS, ils restent dans les sols et ils restent dans le corps humain. Donc, plus on en ingère,
1: On
2: peut pas s'en débarrasser, jamais. Il n'y a pas de médicament qui permet de s'en débarrasser. Et il n'y en a pas que dans les œufs. Il peut y en avoir dans les crustacés, dans les viandes. Ça fait partie des sources dont on sait qu'elles sont contaminées. Donc,
1: on mange
2: ça,
1: quoi,
2: plus ça, plus ça. Effectivement, ça peut augmenter les doses de manière importante. Et en augmentant les doses, on augmente le risque de développer tel ou tel cancer ou telle ou telle maladie.
1: On mange quoi alors pour être sûr de bien manger? Alors on cuit dans une casserole en inox, j'ai bien compris. Et puis on mange quoi?
2: Alors le but effectivement, c'est pas de dire ne mangez plus des œufs.
1: Effectivement, parce que là vous allez perdre 90%.
2: Voilà. Et les œufs des éleveurs qu'on a analysés sont dans leur globalité sains, donc c'est plutôt une bonne nouvelle et c'est plutôt rassurant, sachant qu'en France on consomme 7,3 milliards d'œufs par an en France. Donc c'est considérable.
1: Oui, surtout avec les problèmes de pouvoir d'achat, ça reste quand même relativement bon marché par rapport à la viande.
2: Oui, voilà.
1: Donc, protéines.
2: Effectivement, tout à fait. Donc continuez à manger des œufs. Voilà. En revanche, ce que disent les toxicologues qu'on a interrogés pour l'enquête, c'est que quand on sait qu'il y a des PFAS, qu'elles dépassent le seuil réglementaire, vraiment là, il faut essayer d'éviter, notamment chez les enfants, parce qu'il y a, on s'expose à un vrai risque.
1: Vous pensez qu'il faut renforcer les contrôles, les multiplier, ou il y en a assez?
2: Alors, les contrôles, aujourd'hui, c'est la Direction Générale de l'Alimentation qui s'en charge, qui dépend du ministère de l'Agriculture, et en l'année dernière, ils en ont réalisé 128 sur les œufs, donc sur les 7,3 milliards qu'on consomme chaque année. C'est assez peu. Voilà, est-ce que c'est suffisant? C'est pas à moi de le dire, mais tous ont montré qu'il n'y avait pas de problème. Voilà, est-ce qu'il faudrait en faire plus?
1: Merci beaucoup. Merci Jean-Jacques d'être intervenu. C'était passionnant ce que vous nous avez raconté. Puis merci Émilie Defay, rédactrice en chef du réseau ICI, avec donc la cellule d'investigation de Radio France. Et votre étude est à retrouver sur le site
3: de ICI.fr.
1: Merci à vous. Dans quelques instants, à partir de 10h30, mes trois débatteurs, on parlera évidemment de l'actualité du jour, les lendemains de ce drame à Aubagne, où un collégien s'en est pris à une professeure et à un proviseur avec un fusil de chasse. Et puis acte 5 de la mobilisation lycéenne, le mouvement peut-il s'essouffler? Apparemment, il s'essouffle un peu. Enfin, c'est ce que dit le ministre de l'Éducation. Mais les violences, elles persistent et elles s'intensifient. À tout de suite sur Sud Radio. Et si vous voulez participer, 0826 300 300, Manu vous attend au standard.
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1: Sud Radio, à vous de le dire, j'accueille mes trois débatteurs du jour, Noémie Aoul. Je vais pas, cette fois-ci, je vais bien dire.
2: Il n'y a aucun problème.
1: Ali
2: Oua. C'est pas un nom très courant.
1: Oui, non, mais je sais, non, mais
2: bonbon gâteau
1: en plus, je ne connais que vous depuis très. Oh, c'est joli, je vais le dire en traduction.
2: Dire d'où ça.
1: Vous êtes journaliste, essayiste, auteur de La Terreur jusque sous nos draps aux éditions Plomb. Bonjour Noémie. Julia Hacha, conseillère municipale à Kingersheim dans le Haut-Rhin. Bonjour Julia.
3: Bonjour.
1: Et puis Gilbert Azoulay, directeur général de News Tank Éducation. J'ai toujours envie de dire Education.
3: Non, mais
1: pourquoi,
3: ça reste bien franco-français. Hein.
1: Bah oui, mais vous mettez news en même temps.
3: Alors, on a dans l'agence, on a un fil en anglais qui s'appelle académique. Donc
1: d'accord,
3: voilà.
1: C'est
3: donc
1: pour ça que vous voyez, vraiment... ça me trouble. Journaliste aussi pour l'Hémicycle. Bonjour à tous les trois. Ça tombe bien. Hein. On va parler d'éducation puisque bon, il y a eu ces faits de violence à Aubagne. Ça s'américanise la France. Hein. On a des jeunes maintenant qui rentrent avec des fusils de chasse dans les collèges. Heureusement, l'enseignante et l'approviseur sont leurs jours ne sont pas en danger, mais quand même très blessés, surtout très choqués. Puis l'acte 5 de la mobilisation lycéenne et étudiante. Le mouvement s'essouffle, selon Édouard Geffray, mais les violences, elles, s'intensifient, on en parle. Et puis, mesdames, il y avait ce mouvement lancé par des Néerlandais, une association néerlandaise, arrêtez de travailler. Aujourd'hui, alors si on avait arrêté de travailler, je peux vous dire qu'il n'y aurait pas d'émission, il n'y aurait pas Juliette, la programmatrice, il n'y aurait pas vous deux, il n'y aurait pas moi-même. Bon, il y aurait Gilles Gansman.
4: Qui vous dit que je suis un homme?
1: Et encore. Ouais.
3: C'est ma grande phrase. Alors, c'est marrant, j'ai fait la remarque à Juliette qui m'a dit, mais qui te dit que je suis une femme?
1: C'est ça, vous vous sentez peut-être femme, bah, écoutez, c'est votre droit. Ma foi, on en parlera dans quelques instants, mais avant, c'est votre zapping, Gilles.
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4: Entre moi et Juliette, vous avez la confusion des genres. Rendez les bijoux de la couronne. Eh oui, ça fait un an que le caisse du Louvre a eu lieu. En fait, les bijoux de la couronne, malgré les promesses d'Emmanuel Macron que tous les bijoux seraient récupérés, bah Tintin, les bijoux.
1: Oui, on a compris.
4: Castafiore. Pour l'instant, on ne sait pas où ils sont, reportage de TF1.
5: C'est ici, dans ce parking souterrain d'Aubervilliers, que les joyaux de la couronne ont été vus pour la dernière fois. Filmés par 7 caméras de surveillance, 2 suspects casqués ont laissé entrevoir devant ces box une partie du butin, une heure après le vol. C'est la dernière trace des bijoux. Vidéosurveillance, téléphonie, perquisition. Sans relâche, les policiers font le maximum pour vérifier toutes les pistes possibles, les plus sérieuses, comme les plus surprenantes, nous confie l'ancien patron de l'enquête.
6: Une voyante que j'ai eue d'ailleurs en direct sur mon téléphone qui indiquait que les bijoux étaient transportés sur un bateau qui était ancré dans la baie du Mont-Saint-Michel, premier événement. Et deuxièmement, un autre individu nous a indiqué que dans Paris, quelques heures après le vol, il serait recelé par des individus à tel endroit, ce qui a engagé un dispositif de la BRB et de la BRI et qui naturellement ne s'est concrétisé par rien.
5: Et aujourd'hui encore, d'autres fausses pistes continuent d'être refermées par les enquêteurs.
1: Alors, c'est vrai de prendre des nouvelles d'histoires anciennes, comme ça, pas si anciennes, mais enfin, c'est
4: alors on ne sait pas
1: dommage.
4: Où ils sont. La plupart de ceux qui ont fait le cambriolage ont été arrêtés, interrogés, deux parlent un petit peu. Mmh. En fait, on est en train de s'apercevoir qu'il n'y aurait peut-être pas des commanditaires, que les 4 arrêtés seraient ceux qui ont volé les bijoux. Et on ne sait pas où ils les ont cachés et ils ne veulent pas parler. Alors à partir de ce moment-là, c'est un peu compliqué. Ils en sont, comme vous avez entendu dans le sujet de TF1, à suivre toutes les pistes, y compris des voyantes qui les appellent.
1: Je suis toujours sidérée de voir qu'ils ne veulent pas parler.
4: Bah,
1: non, mais ça me rappelle ça
4: là,
1: d'Eslam au lendemain des attentats novembre. Ils ne voulaient pas parler. Bon, d'accord, mais enfin, oui, ça serait bien qu'ils parlent quand même.
4: Bah, ils attendent de sortir et de récupérer les bijoux.
1: Vous êtes un droit nomiste, eh bien.
3: Ouais. Bah pour les vendre, ça va falloir ramer parce que ils sont quand même bien repérés. Il faudra passer par des réseaux extrêmement discrets hein, pour revendre ces bijoux. C'est compliqué. Mais moi, je suis toujours. Ça m'avait fait le coup avec quelqu'un qui avait fait un casse dans une banque avec des centaines de millions. Il voulait pas dire où ils étaient, mais il était en tôle. Donc il attendait peinard d'être exfiltré de la tôle pour récupérer.
1: Il voulait enfermer avec les remises de peine.
3: C'est fou. Il disait pas où est-ce que c'était.
1: Bon, non, mais je suis d'accord avec vous.
4: C'est assez inquiétant qu'on puisse voler des bijoux au Louvre et qu'on ne puisse pas les retrouver.
2: Je trouve ça honteux. Franchement, c'est la honte pour un pays comme la France, la 17e puissance du monde. C'est une affaire qui a résonné dans le monde entier, qui a fait la une de tous les journaux. Et on est incapable de retrouver des bijoux de la couronne de la reine, vous vous rendez compte? Je trouve que c'est une humiliation pour le pays.
3: Une humiliation plus, si je peux me
2: permettre. Incapable de protéger des choses aussi importantes.
1: Vous avez des suspects, puis ils ne parlent pas. Alors, j'entends qu'il faut. Voilà. Je dis qu'il fallait les torturer, mais c'est toujours un peu étonnant qu'on trouve pas les moyens de vous faire parler.
4: Comme je disais dans mon lancement, Emmanuel Macron avait promis qu'on les retrouverait quand même.
2: Qui n'ont pas été tenus, là par contre on peut faire des listes.
1: C'est ça, c'est pas sûr que ce soit là
2: argument pour
1: des promesses
2: qu'on va retrouver.
4: C'est une information.
1: Il faut au moins 10 jours de démission.
2: Il avait promis aussi que 100% des OQTF seraient exécutés.
1: On en est toujours à moins de 10%. Creuser la dette, bon bref.
2: Voilà.
1: Julia.
7: Non, moi ça me fait sourire parce qu'effectivement en termes de ridicule sur le rapport aux bijoux, on a aussi fêté les 10 ans du cambriolage de Kim Kardashian. Donc c'est bien le Louvre Kim Kardashian, ça fait plein de sujets sur lesquels
3: on a retrouvé ses bijoux à Kim ou pas?
7: Non. On a retrouvé les... Comment ils les ont appelés?
3: Je l'appelle Kim, pardon.
1: Oui, des dogs, je vous disais.
7: Les papis braqueurs.
3: Oui,
7: alors,
3: c'est
7: a priori,
3: ça.
7: On n'a pas retrouvé les bijoux, mais on a retrouvé les papis braqueurs les papis, qui, effectivement, n'ont pas été condamnés pour des raisons.
3: C'était des pieds nickelés, hein. C'était vraiment... quand on les a retrouvés, c'était pas du tout un réseau serbe ou je sais pas où de...
7: Bah, merci pour les serbes, s'il vous plaît. Vous avez une serbe autour de la table.
3: Ah non, pardon, un réseau croate, pardon.
7: Albanais, ce que vous voulez, mais pas
3: Albanais, ce que vous voulez.
1: Bon, Gilles.
4: Attention ce matin. Je vais lancer avec nos débatteurs et vous-même un débat de fond plus fort que le débat de la primaire. Vraiment, c'est un gros débat. Faut-il accepter,
1: c'est pas compliqué, hein.
4: Faut-il accepter de se déchausser lorsqu'on est invité chez quelqu'un?
1: Ah, ça, c'est un vrai sujet.
4: C'est
1: moi.
4: Un
1: j'ai
4: vrai
1: j'ai
4: débat.
1: Souvent ce débat, moi, avec mes amis, parce que je suis un peu tendance japonaise.
4: Vous vous déchaussez
1: systématiquement.
4: Et on doit se déchausser chez vous?
1: J'ose pas demander, mais.
4: En tout cas,
1: mais c'est pas l'envie qui me manque.
4: Il y a un mouvement sur les réseaux contre le déchaussement.
3: Ah bon?
4: Même Pascal Pro a fait un débat, c'est pour vous dire. BFM aussi, c'est un débat très important.
8: Si c'est ça, je reviens plus chez la personne. Je ne remets plus les pieds chez elle.
9: Ça m'énerve, les gens qui vous demandent de retirer vos chaussures.
10: Moi, je suis jamais allé chez des gens de ma vie où j'ai enlevé mes chaussures.
11: Et je demande à tout le monde de retirer les chaussures, peu importe.
12: Alors là, je suis sur Internet et je lis des commentaires suite à cette fameuse polémique. Se déchausser quand on est invité chez quelqu'un, il n'y a rien de plus gênant.
8: Bah oui, c'est très très gênant, bien sûr. En fait, je me suis habillée pour aller chez elle. Là, par exemple, j'ai un pantalon en crêpe fluide qui se met avec des talons. Alors, je me retrouve pieds nus, mais je vais me prendre les pieds dans mon pantalon. Donc en fait, ça va ruiner ma tenue. Après, imaginez quelqu'un qui est assis sur un canapé en chaussettes. Allez, le pied comme ça. C'est marrant parce que le pied, il est à hauteur du nez de son voisin. S'il a passé toute sa journée en basket, il va pas sentir très bon.
3: C'est vache.
1: Ah, j'adore, mais c'est un vrai débat. Vous savez, les Japonais se déchaussent.
3: Alors attendez, pardonnez-moi, Stéphanie, qui suis allé au Japon.
1: Gilles.
3: Gilles, c'est à ma gauche. Au Japon, quand vous enlevez vos chaussures, on vous donne des chaussons.
1: Ah oui.
3: C'est-à-dire que au Japon, vous avez des chaussons pour l'intérieur. Donc, y compris les invités.
1: Oui, oui.
3: Et donc, vous n'êtes pas en chaussettes après une journée derrière une basket.
1: Alors,
3: vous êtes
1: c'est vrai qu'il faut être prévenu, peut-être. Mais je suis étonnée à quel point ça choque tout le monde. Bon, maintenant, mais c'est vrai que moi, je n'ose pas, mais c'est pas l'envie qui me manque. J'aime pas, vous voyez, j'ai des tapis blancs. Puis, un jour, je me suis retrouvée avec des traces de talons. Il y avait une fille qui avait des, vous savez, des talons aiguilles cassés. J'ai toujours les petits ronds, là, dans mon parquet, ça m'agace. Et puis, c'est sale. Ouais. Ah,
2: après,
1: je sais
2: c'est
1: pas,
2: vrai que faudrait peut-être prévenir la personne avant qu'elle vienne chez vous parce que
1: oui c'est ça, il y a des trous dans les chaussettes.
2: J'ai des souvenirs, ça m'était arrivé quand j'étais vraiment petite parce que effectivement je pense que ça reste assez rare.
1: Oui, c'est un traumatisme.
2: Et je me souviens, vous savez pourquoi? Parce que j'avais des chaussettes la honte.
1: Mais c'est ça, c'est
2: mais toutes les couleurs, etc. Et c'est pas forcément
1: dépareillé.
2: On n'a pas forcément prévu de montrer ses chaussettes à n'importe qui. Donc
1: c'est vrai.
2: Le mieux c'est quand même de prévenir, mais ça reste assez rare. Hein. Honnêtement, je.
1: Oui.
3: C'est marrant parce qu'il faudra prévenir maintenant soirée sans enfant, soirée sans talons, soirée
1: sans enfant. Vous prévenez pas quand vous.
3: Parce que maintenant il y a un certain nombre de choses auxquelles on pensait pas spontanément. Moi je suis toujours un peu étonné quand on dit club sans enfant. Vous savez les vacances où
1: vous allez sans enfant,
3: mariage sans enfant,
1: vous arrivez à chaque dîner avec vos enfants.
2: Ah mais non, mais avec le mariage
4: sans enfant, c'est très très fréquent.
3: Adult only, c'est vraiment.
4: Mais alors vous vous faut se déchausser quand on va chez vous?
3: Non. Non.
4: On peut rester avec les chaussures.
3: Je sais que maintenant ma femme me dit on se déchausse tous aux enfants et nous quand on arrive à la maison, mais non, les invités je le ferai pas non.
4: Et en Alsace?
1: Et en Alsace. Mais non, mais justement oui.
3: Et en Serbie.
7: en Serbie on enlève les chaussures et on a des chaussons.
4: Comme au Japon.
7: Ouais, enfin c'est une coutume assez.
1: Et en Alsace alors parce que.
7: En Alsace, je pense qu'on applique la liberté de chacun. C'est-à-dire que moi, je fais partie de ceux qui considèrent que je suis un peu gênée de voir les chaussettes des autres. Souvent, elles sont trouées en plus, donc j'ai un rapport aux pieds qui est compliqué. Donc, je préfère qu'ils gardent les chaussures. En fait, dans mon arbitrage, je préfère qu'ils gardent les chaussures et faire le ménage, qu'ils les enlèvent et voir les pieds. Voilà, c'est.
2: Mais après, c'est vrai qu'en termes d'hygiène, on comprend aussi, parce que vraiment, sur le coup, avec nos chaussures, on marche partout.
3: Partout, ouais.
2: On marche dans la rue, on ne sait pas sur quoi on marche, etc.
1: Et donc, les crachats,
2: dans
1: avec
2: l'idée,
1: le pangolin,
2: effectivement,
1: c'est vrai.
2: Non, mais c'est vrai, en termes d'hygiène,
1: c'est pas super.
2: C'est pas du tout hygiénique, en fait.
4: Alors, j'ai demandé.
1: Vous voyez, c'est un débat nourri.
4: Et oui, j'ai demandé à Jean qui travaille au web, et Jean m'a révélé que chez lui, il y avait. On n'enlève pas les chaussures, sauf s'il a plu. S'il y a eu la pluie, pour pas tâcher le parquet.
7: Dans, ou... dans même temps, quoi.
1: Après, c'est vrai, quand vous avez des amis très proches, vous pouvez le faire.
3: Ou bien,
1: mais c'est vrai que...
3: Alors, la solution, c'est d'acheter un pédiluve, avec un peu de, d'antiseptique, comme ça, ça n'est pas quand
7: même... Ou alors le plastique, comme autour de la chaussure.
1: Oui, c'est ça, les super trucs bleus, là.
2: Magnifique. Comme dans les hôpitaux, en fait.
3: Ou dans les crèches, ou dans les crèches, quand on dépose les enfants, on est tous sortis avec les trucs
1: oui,
3: bleus.
1: C'est la mais normalement, on devrait, mais j'entends que moi aussi, je demande pas, mais.
3: Ben non.
4: Et vous avez été mangé chez Xavier Bertrand, puisque vous représentez Xavier Bertrand.
7: Non.
4: Est-ce que vous avez enlevé vos chaussures?
7: Ah, bah. J'ai pas encore eu le bien d'être invité par sa femme, Vanessa Viau Bertrand et Xavier Bertrand. Mais
4: vous me
7: ça, direz, ça
4: s'il faut enlever
7: peut-être.
4: Ses chaussures, vous me direz.
7: Je vous dirai, promis, je vous le chuchoterai la prochaine fois.
1: Faire des gossips. Bon, Gilles, écoutez. Et vous, alors, vous enlevez vos chaussures?
4: Oui, parce que j'ai du beau parquet.
1: Ah, j'ai cru que vous alliez dire j'ai de beaux pieds.
4: Non, aussi, j'ai du parquet. J'ai un joli parquet. Je sais pas quand je reçois des gens.
3: D'où elle est venue cette polémique ou cette discussion? Parce que là, moi, je suis passé à côté.
4: C'est parce que c'est des discussions qu'il y a sur le web. Et,
7: une volonté de légèreté, je pense.
4: Voilà.
1: Non, mais c'est un vrai sujet.
3: Assez
1: clivant,
3: et
1: j'ai déjà eu ce débat. Mais bon.
4: Vous savez que dans mon zapping, c'est l'autre actualité. On est dans l'actualité.
2: On peut se poser cette question, y compris pour les vêtements. Parce que par exemple, quand on va dans le métro, souvenez-vous de l'hystérie punaise de lit. C'est-à-dire que quand vous allez, par exemple, au cinéma ou dans le métro, est-ce qu'ensuite vous allez vous asseoir chez vous sur votre canapé, etc. Moi, je me après l'épisode punaise de lit, je me suis posé la question. Et maintenant, c'est vrai que j'essaye de me changer avant de m'asseoir, même sur son lit ou quoi. Parce que, en fait, quand on s'assoit dans le métro, par exemple, quand on prend le métro, les transports en commun, en fait, on ne sait pas sur quoi on s'assoit non plus. Ouais. C'est pareil, c'est des lieux de passage.
1: Quand j'arrive chez moi, je me mets en jogging ou en pantalon de maison.
4: Vous me ferez une photo. Vous me ferez un selfie.
2: On n'imagine pas les microbes qu'on peut embarquer avec nous.
1: Ouais,
2: dans
1: puis même, c'est une deuxième journée, vous voyez ce que je veux dire? Non, pas vous.
7: Puis c'est plus confortable aussi, les vêtements.
2: Ah, moi, c'est récemment que en y réfléchissant, je me suis dit, ah oui,
3: en fait, il faudrait être tout nu pour être évacuer tous les microbes, si j'ai bien compris votre histoire.
7: Et un peu comme dans le Covid, on avait tout le fantasme au début de se dire, il faut se désinfecter.
3: Ah ouais, c'est vrai que c'est flippant.
7: On se changeait dehors, il fallait pas rentrer avec les vêtements après avoir fait les courses, hein, c'est un souvenir.
4: On nettoyait aussi les
7: c'est quelque chose.
1: À propos de courses, Gilles, votre transition. Je crois que c'est.
4: Ah oui.
1: Ben...
4: c'était la pub. Non, c'est pas la pub.
1: Bon, vous avez 2 minutes. Vous pouvez y aller.
4: Bon, on y va.
1: Allez, lancez-vous.
4: Mais où vont s'arrêter les hackers après la Sécu, les impôts, les hôpitaux? Aujourd'hui, les hackers ont attaqué les grandes surfaces, dont Intermarché, Leclerc et Super U. Ces marques ont pris un coup de chaud.
13: Jamais ce supermarché près de Bordeaux n'avait dû prendre une mesure aussi radicale. Ce matin, tous les surgelés du magasin sont bons pour la poubelle.
14: Tous ces produits sont impropres à la vente, puisque c'est du surgelé qui a complètement fondu. Les frigos surgelés sont montés à 50 degrés pendant en plein milieu de la nuit.
13: 20 000 euros de pertes.
15: On a subi une cyberattaque de notre logiciel. Malheureusement, cette nuit, monter les températures à 80 degrés, ce qui a fait fondre certains meubles.
13: Selon nos premières informations, plusieurs enseignes de grande distribution sont concernées. Au moins 150 magasins touchés chez Intermarché, et près d'une centaine chez Coopérative U, dont le PDG Dominique Schelcher fait part de sa colère ce matin.
16: S'attaquer à des équipements essentiels à la conservation des produits frais et à l'approvisionnement alimentaire des Français est d'une extrême gravité et est inédit.
4: Et oui, parce que là on s'attaque à l'alimentation des Français. Donc si on arrive à atteindre l'alimentation des Français, alors là pour le coup on est en train de passer un cap sur ce qu'on peut contrôler et ce qu'on peut évidemment hacker.
1: Mais il y en a pour des dizaines de millions d'euros, hein, disait Thierry Cotillard hier. Hein.
3: Millions
1: contre millions. Oui, non, il y en a beaucoup parce que ça a été toute la France, plusieurs enseignes. Enfin, c'est incroyable cette histoire. Je crois que c'est une première, non? Ce qu'ils disent d'ailleurs.
7: Ce qui est horrible, c'est que ça s'attaque effectivement aux consommateurs, donc aux Français, mais c'est surtout derrière. Alors, c'est pas toute la grande distribution qui est concernée, mais typiquement, les magasins U-enseigne, derrière chaque magasin, vous avez un patron qui est propriétaire de son magasin. Donc, en fait, ça l'impacte lui directement dans ses marges. Alors, heureusement, il y a encore un système d'assurance, mais faut-il qu'il fonctionne? On est vraiment en train de s'attaquer à la fois à la politique de l'assiette, on est sur une guerre économique et presque psychologique, parce que enfin moi je pense au chef d'entreprise que j'ai eu la chance d'accompagner un temps, de me dire qu'il arrive dans son magasin et qu'il voit toutes ses denrées alimentaires finalement foutues, je trouve que c'est assez terrifiant, terrible, c'est un petit peu du même niveau, et pardon pour la comparaison, des agriculteurs qui devaient sacrifier leurs bêtes au moment du virus, enfin c'est assez horrible. Et derrière l'enjeu économique, bon, il faut quand même rappeler que dans certains magasins, pas tous, hein, Carrefour, c'est pas le cas par exemple, mais Uyensaigne, vous avez un patron, une famille, et que ça va de manière certaine les impacter. Donc on est face encore à une mise en évidence d'une faille et d'une faillite de notre...
1: Ouais, puis ça a l'air facile à faire en plus, là, c'était les thermostats d'Enfos qui ont été...
7: Et en fait, ça a été juste une histoire de mot de passe. C'est dire combien on est défaillant sur la...
4: C'est-à-dire, tout ça, j'ai pas suivi.
7: En fait, de ce que j'ai compris, d'ailleurs, je l'ai écouté ce matin à Sud Radio, donc il y a un hacker bienveillant, je crois pas que c'était le mot, mais enfin, c'était éthique. Qui a expliqué qu'en fait cette faille a été provoquée par juste un mot de passe qui a été deviné, qui était en fait la date du jour.
1: Mais comme à Bercy, hein, me semble-t-il, de mémoire.
7: On est sur, on est un pays du tiers-monde qui ne comprend pas, qu'il faut à un moment donné.
3: Ça révèle quand même
7: sécuriser.
3: Que le marché cyber, c'est le plus gros marché sur le marché du numérique, parce que c'est vrai que la sécurité. Mais ça fait longtemps qu'on le répète, je suis étonné, parce que ça fait longtemps. Enfin, moi, j'ai écrit pas mal de papiers là-dessus, sur le retard qu'on a pris sur la protection. Parce que les grands groupes peuvent investir, dès qu'on descend sur des PME,
7: Il y a beaucoup. Alors, moi, je travaille dans l'IT, notamment dans l'informatique. Il y a beaucoup d'entreprises qui ne veulent pas payer pour y aller, et donc on arrive.
3: Oui, c'est là où je vais. On dit la même chose.
7: Il y a peu et peu. C'est vrai que les PME, c'est compliqué pour eux.
3: Non, parce qu'on peut quand même. Il y a plusieurs couches. Hein. Il y a un niveau minimum, et puis après il y a un niveau supérieur pour des données sensibles, notamment. Vous imaginez que je suis à la défense. J'espère que ils savent surveiller à peu près leur data.
7: Ne donnons pas des idées aux hackers.
3: Ils n'ont pas besoin de Gilbert Azoulay, hein, croyez-moi.
7: On ne sait jamais.
3: Si je pourrais un coup de main, mais pas eux. Donc l'idée, c'est qu'on est très en retard sur la cyber en France, et c'est vraiment une catastrophe. Il faut investir massivement, mais pour cela, pardonnez-moi de reboucler avec l'éducation. Il faut des ingénieurs, il faut des compétences. Et on en manque cruellement actuellement en France.
7: Il faut de l'argent. Il faut pouvoir investir.
3: Oui, mais en même temps, on a de plus en plus d'outils. Maintenant, en plus avec l'IA, franchement, on va avoir des outils qui vont permettre de screener son système informatique et de lister.
4: De côté, mais l'IA va permettre aussi d'hacker plus facilement.
1: Mais d'ailleurs, il y a une question. À qui profite le crime et qui a fait ça?
2: Ça fait partie des nouvelles guerres. Souvenez-vous d'ailleurs, il y a des hôpitaux qui ont été hackés. Toutes les informations des patients qui ont été volées. Souvenez-vous aussi de la sécurité sociale, pareil, les informations des gens qui ont été volées.
4: Ça fait partie
7: des
4: nouvelles guerres.
7: Le français a été volé. D'ailleurs, vous pouvez
2: en fait, ça fait partie des nouvelles guerres.
7: Ouais, absolument.
2: Des nouvelles guerres. Alors, on n'a pas du tout d'informations sur qui a fait ça, mais on sait que les spécialistes du genre, c'est les Russes. Les Russes sont très très très avancé sur ces questions-là. Les Iraniens aussi,
1: hybride,
2: mais les Russes d'abord. Ça fait partie des guerres hybrides, bien sûr.
1: Ouais, le login, c'était admin, me dit Juliette Rioufol, et le mot de passe date
7: la
1: du
7: date
1: jour.
7: Du jour.
4: C'était Juliette.
1: C'est aussi simple que ça. Oui, c'était Juliette.
4: Ah ben voilà.
1: Elle est bien au courant.
4: Ça m'étonne pas d'elle.
3: J'ai entendu parler russe tout à l'heure.
1: Dans quelques instants, on parlera de la colère lycéenne. On sera d'ailleurs avec une de nos reporters, Esther Bordet, qui est dans les cortèges, qui nous expliquera un petit peu l'ambiance de cette nouvelle mobilisation Acte 5. Et vous, qu'est-ce que vous en pensez? Est-ce que vous craignez de nouvelles violences? 0826 300 300.
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1: À vous de le dire avec Noémie, Alioua, Julia, Acha, Gilbert Azoulay. On parle de cet acte 5 de la mobilisation, puisque nouvelle mobilisation et convergence des luttes, hein, d'ailleurs, peut-être jusqu'à 220 000 personnes attendues dans la rue. Une mobilisation qui faiblit, mais de la violence qui s'intensifie, c'est ce qu'estime le ministre de l'Éducation. Et vous, qu'en pensez-vous? 0-800-26-300-300, n'hésitez pas à venir réagir. Alors, moins de mobilisation, plus de violence, ça c'est ce que dit Édouard Geffray, qui rappelle aussi quand même que 3000 professeurs remplaçants ont été mis en place, l'expression, désignés, voilà. Et que 35% de ces profs sont déjà affectés. Alors manifestement, ça n'a pas suffi. Je ne sais pas si vous avez vu Greta Thunberg, la Suédoise. On peut se demander ce qu'elle fait là. Elle est partout. Elle est sur les flottilles à Gaza. Elle est dans les manifestations des étudiants français qu'elle félicite d'ailleurs. Ça vous inspire quoi, Noémie?
2: Elle a manifestement tout à faire, sauf étudier, sauf.
1: C'est ce que je me disais aussi de sa propre vie, manifestement.
2: Elle était à Saint-Denis ce matin pour soutenir les jeunes contre la violence policière, etc.
1: Enfin, on a toute la cartographie du discours de l'extrême gauche,
2: quoi. Ce qui est dommage parce qu'à la base c'était quand même une militante pour l'écologie, qui était évidemment radicale, mais qui avait des combats qui se tenait, et c'est là qu'on voit qu'il y a vraiment une sorte de galaxie vous parliez de convergence des luttes. C'était une militante pour l'écologie, ensuite on l'a retrouvée sur une flottille à Gaza, maintenant on la retrouve à dénoncer les violences policières, et en fait on se rend compte effectivement que c'est rarement un seul combat, c'est qu'il y a toute une galaxie de combats qui est souvent liée malheureusement.
1: C'est sûr que c'est une des preuves quand même de la patte de l'extrême gauche. Hein, voilà, il n'y a pas d'autre mot. Bon, elle s'en cache pas. Elle est très militante.
3: Mais c'est un combat, c'est un cadeau qu'on leur fait à l'extrême gauche. Ce mouvement, évidemment, au moment de la discussion du budget, quelques mois des élections présidentielles, c'est un cadeau du ciel qui leur est tombé dessus. Évidemment, ils boivent du petit lait.
4: Si c'est pas un cadeau pour l'extrême droite aussi.
3: Ah, possible. Hein, on en parlait d'extrême gauche, pardon, mais je veux bien parler d'extrême droite aussi.
1: C'est pas faux. D'ailleurs, j'ai vu Jordan Bardella au milieu des manifestations tout à l'heure dire les casseurs devront payer.
3: Oui, mais on voit bien qu'il y a deux discours quand même. Hein. C'est d'un côté avec Mathieu Vallée, qui est l'ancien flic, qui est sur tous les plateaux que tu dois croiser sur LCI, j'imagine, Némi. Mais c'est vrai que qui exhorte à ne pas taper sur les flics, et il a raison du reste. Et la gauche qui en profite pour dire que tout le monde est maltraité. Dans un moment, une discussion budgétaire, où on doit sortir. Et c'est ça que, pardonne-moi, point-là, c'est un vrai sujet, parce qu'on a besoin de milliards, de dizaines de milliards pour le bâti, pour l'enseignement supérieur, pour l'éducation, pour préparer finalement de la croissance, et on n'en sortira pas si on n'investit pas aux dépens des autres sujets comme les retraites ou comme les impôts qui devront augmenter pour les patrimoines. Et ces sujets-là, ils sont complètement passés à la trappe avec tous les débordements qui monopolisent toute l'attention de tout le monde. Et ça, c'est un vrai problème parce que si on crée pas de la croissance, si on n'investit pas, parce que quoi qu'on en dise, l'éducation, là où je rejoins les lycéens, si on n'investit pas sur l'éducation, on n'investit pas sur l'avenir. Si on n'investit pas sur l'avenir, il n'y aura pas de croissance. S'il n'y a pas de croissance, on va être déqualifié et ça va être un cercle très très vicieux. Alors les solutions à la Mélenchon qui consistent à dire on rase 20% de la dette, ça ne marche pas.
1: Ça ne marche pas.
3: Donc, vraiment, il faudrait peut-être que ça ne masque pas les vrais problèmes. Parce que les violences, vous en parliez, il y a plus de violences. Bon, je demande à voir, parce qu'il faut faire les comptes.
1: C'est ce que dit Édouard Geffray, ministre de l'Éducation. Il dit un peu moins de mobilisation et plus de violence.
3: Bon. Il a tout intérêt à le dire. Moi, ce que je vois, en tout cas, c'est que vendredi soir, on va éteindre les lumières des lycées et des collèges, et ça va s'arrêter pendant 2 semaines. Et
2: le vrai sujet, est-ce que c'est... Je vous rappelle qu'il y a la grande manifestation du 17 octobre, s'annonce. Il y aura peut-être Armageddon.
3: J'ai vu les lycées parler, et ils parlaient déjà de reprendre après les vacances. Ça veut dire qu'ils avaient prévu d'arrêter pendant les vacances. Enfin, tout ça pour dire que dès que le lycée est fermé, ça s'arrête. Et puis, j'espère en tout cas que la discussion budgétaire aboutira à quelque chose qui permettra de calmer tout le monde.
2: Vous êtes optimiste.
3: Je
1: précise, Jordan Bardella n'était pas au cœur des manifs. Enfin, il parlait des manifs. Voilà, c'est vrai qu'on le voyait autour. Je vois les écrans des chaînes info et c'est vrai qu'il était il s'exprimait au sujet de cette crise lycéenne. Il veut revaloriser le salaire des profs et veut faire payer les casseurs. On va retrouver notre reporter Sud Radio, Esther Bordet, qui se trouve au cœur de la mobilisation. Elle, contrairement à Jordan Bardella. Esther, vous êtes au lycée Henri IV. Alors, le lycée Henri IV, toujours bloqué?
5: Oui, Stéphanie, exactement. Je suis à proximité du cortège où sont présents une centaine de lycéens, étudiants et quelques professeurs. Ils sont maintenant devant le lycée Henri IV depuis une quinzaine de minutes. Le cortège, il a été initié ce matin par les étudiants de la fac d'Assas, je le rappelle, une université historiquement marquée à droite. Ils ont ensuite rejoint les lycéens de Montaigne à quelques mètres. Donc voilà, pour l'instant, l'ambiance est assez calme. On sent que les lycéens sont déterminés. Ils crient des slogans, la jeunesse emmerde le Front National, Palestine ou encore Macron, t'es foutu, la jeunesse est dans la rue. Ensuite, ils vont se diriger vers Gare de Lyon pour rejoindre les travailleurs de la SNCF. En début d'après-midi, le cortège sera au départ de Place d'Italie pour ensuite finir aux Invalides.
1: Très bien, merci, merci Esther Bordet. Donc vous dites quand même ambiance plutôt calme, parce que c'est vrai que vous parliez d'Assas ce matin aux abords de la faculté d'Assas, qui vous l'avez rappelé, plutôt classée à droite. Il y a eu des affrontements justement avec les étudiants classés plutôt à gauche, à l'extrême gauche. Donc c'est vrai qu'on sent quand même beaucoup de tensions en marge de ces mobilisations. Merci en tout cas Esther Bordet pour Sud Radio. Noémie, vous leviez les yeux au ciel. C'est vrai que bon, la convergence des luttes, c'est ce que souhaiterait voir Jean-Luc Mélenchon.
2: Oui, il y a toujours si des étudiants révolutionnaires à l'extrême gauche. On rêve du grand soir, on rêve de renverser la table, on rêve de renverser l'ordre établi. C'est l'ADN de l'extrême gauche. Mais pour rebondir sur ce que disait Gilbert, c'est vrai que c'est dommage parce qu'il y a des sujets de fond, mais on a l'impression que les sujets de fond qui concernent aujourd'hui l'éducation, qui concernent l'enseignement supérieur, ce sont des sujets qui sont complètement mis sur le côté. J'écoutais une chronique d'ailleurs de Luc Ferry qui parlait de l'intelligence artificielle. L'intelligence artificielle va bouleverser complètement le monde du travail de demain. Les lycéens, ils devraient comprendre à quel point ce qui est en train de se jouer là, c'est un danger pour eux. Et peut-être que ça ferait partie des revendications légitimes de ces jeunes qui pourraient se dire... Quel va être le monde du travail demain? Est-ce qu'on va réussir à s'insérer? Est-ce qu'on va réussir à trouver de la place? Donc, il y a le problème de l'intelligence artificielle. Ça a été dit. Le problème, évidemment, du niveau catastrophique des classements PISA qui nous place parmi les pays les plus bas du monde en mathématiques, en lecture, en écriture, etc. Donc, il y a des vrais problèmes qui concernent l'éducation et qui seraient des revendications légitimes. Le problème, c'est que quand on a, et j'en ai entendu certains lycéens qui vous disent, nous, le problème, c'est qu'on a des chaises qui tiennent pas droit et des tables et on a des journées trop longues. C'est vrai qu'on se dit, mais est-ce qu'ils ont pris conscience de ce qui les attend demain?
1: Gardez votre question en suspens parce que Gilbert Zoulemer d'envie de vous répondre, il trépine sur sa chaise qui tient, encore. Et sur le radio, on a des chaises qui sont encore en bon état. On en parle juste après le flash de 11h. À tout de suite sur Sud Radio. Et vous, qu'est-ce que vous en pensez? 0826 300 300.
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1: À vous de le dire avec mes trois débatteurs du jour, Noémie, Alioua, Julia, Acha et Gilbert Azoulay. On parle de ces mobilisations, hein, puisque pour l'instant ça se passe plutôt dans le calme. 220 lycées toujours fermés en France, 220 000 personnes attendues dans la rue. Édouard Geffray qui dénonce des violences qui s'intensifient avec une mobilisation qui est plutôt moindre par rapport aux mobilisations précédentes. Noémie Aoulia nous disait il y a quelques instants qu'il fallait plutôt manifester sur des sujets comme l'IA, l'avenue de l'IA, au lieu de parler des chaises qui cassent dans les écoles. Et Gilbert Azoulay, vous brûliez d'envie de lui répondre.
2: Non, parce qu'il y a des chiffres qui passent sous les radars. J'étais au MEDEF, à la REF, vous savez, là, qui réunissait tous les patrons. Le ministre Édouard Philippe révélait une étude qui avait été publiée en juillet, qui est passé un peu sous les radars, de l'OST, l'Office des sciences et technologies, qui démontrait, documenté, c'est un institut officiel, qu'on est en retard sur tous les champs scientifiques, y compris sur ceux où on était leader, historiquement. En retard sur des pays comme la Chine, ça, j'ai envie de dire c'est presque légitime, mais en retard sur des pays comme l'Italie, comme l'Espagne. Ça veut dire que les sujets, et j'avais fait aussi un papier pour les messieurs sur le thème, mais ces sujets, si on les met pas au cœur de la campagne...
1: C'est presque un peu tard, déjà.
2: Bah oui, on peut créer de la croissance, on peut décider de réattribuer les ressources. Hein. Vous savez, alors vous savez, pour préparer mes devoirs hier, j'ai appelé à deux ou trois anciens recteurs. Je dis qu'est-ce qui déconne dans la tuyauterie administrative, parce que on peut pas chercher des milliards, il faut aller les chercher là où ils sont mal utilisés.
1: Les 10 milliards qu'ils veulent, bon courage.
2: Il me disait, tu sais, il y a 7 administrations dans l'éducation entre les régions, les préfectorales, les départements, les mairies, les agglos. Donc il y a 200 000 personnes qui doublonne un peu en quelque sorte. Il y a des gisements quand même. Il faut réallouer les ressources pour remettre sur le métier. L'administration centrale de l'éducation nationale, elle n'est pas pléthorique, pour reconnaître. Mais en revanche, il y a plein de couches qui se sont juxtaposées sur le thème de l'éducation nationale. Et là, il faudrait réattribuer pour qu'il y ait plus d'enseignants, pour qu'ils soient mieux payés.
1: Regardez, je vous coupe, pardonnez-moi Gilbert, mais les 3000 professeurs remplaçants, vous avez entendu là le SNES-FSU, premier syndicat qui dénonce une annonce déconnectée parce que certains enseignants enseignent différentes matières, mais en Allemagne c'est ce qu'ils font. Hein.
2: Bah oui.
1: Et les syndicats sont très réticents. En France, en Allemagne, les profs sont mieux payés, mais ils sont capables de d'enseigner deux matières quand il y a des remplacements.
2: C'est vrai qu'il faut bosser.
1: Bosser. Mais en France, les syndicats coincent. Bah ouais, mais... Donc, il vous en a pas parlé, le
2: recteur. Oui, il m'en a parlé, mais ça serait pas très,
1: faire de raconter
2: ce qu'il m'a dit. Il m'a balancé. Non, c'est vrai qu'il m'a dit, en gros, alors, c'est sa pensée, qui m'a dit, les syndicats, ils veulent pas négocier plus de travail et ils veulent pas, en gros, travailler plus et faire travailler plus les gens. J'ai du mal à croire que ce soit aussi radical, mais c'est vrai qu'il a été dans des situations par la tête de négociations extrêmement tendues qu'il a placé comme ça. Voilà. Ce qui est sûr, c'est qu'il faut, d'ailleurs dans le privé, les profs travaillent beaucoup plus que dans le public.
1: Ils sont peut-être contents de gagner plus aussi.
2: Et ils gagnent plus aussi. Donc ça veut dire que là à mon avis, il y a quand même un sujet de réorganisation et de RH. Je rappelle qu'Édouard Geffray, il était directeur général de l'enseignement scolaire, surtout chargé des RH. Donc c'est un vrai problème de RH.
3: L'avantage quand même des profs, vous évoquez, ils ont des syndicats pour pouvoir porter leur parole et un petit peu structurer le raisonnement, ce qui n'est pas du tout le cas en fait des étudiants. C'est pour ça que vous évoquiez des revendications.